0: vivre des moments difficiles pour mener cette guerre commerciale avec les États-Unis, selon Doug Ford. Dans une déclaration, le premier ministre de l'Ontario a affirmé que les provinces et Ottawa doivent être fermes et unies face aux menaces tarifaires du président américain.
1: Everyone has to be singing off the same song sheet.
0: Il va même jusqu'à affirmer que le premier ministre Mark Carney ne s'est pas opposé à l'insulte qu'il avait lancée quelques heures plus tôt.
1: He wasn't against that. And I have a lot of real estate on my ass.
0: En invitant à nouveau le président américain à aller se faire voir.
1: So he has a lot of room to kiss my ass.
0: Dans une déclaration en ligne, Donald Trump s'est attaqué, lui, personnellement, à Doug Ford, en le qualifiant de moins intelligent et moins charismatique que son frère, Rob, décédé en 2016. Une escalade des mots risqués, selon le professeur à l'école de gestion Rotman de l'Université de Toronto, David Soberman.
2: La réalité, c'est que les États-Unis, c'est un éléphant et nous sommes en souris. Provoquer l'éléphant, c'est peut-être pas une bonne idée.
0: Le vice-président américain J.D. Vance a aussi parlé du Canada comme un État,
3: Canada is a state,
0: avant de préciser qu'il s'agissait d'une erreur,
3: a country that quite literally would get invaded by...
0: tout en affirmant que le pays serait vulnérable sans le soutien militaire américain. Ici Catherine Brulotte, Radio-Canada, Toronto.
4: Et au Québec, où la campagne électorale provinciale doit officiellement commencer d'ici la fin de la semaine, les partis d'opposition cherchent à se faire entendre. La guerre commerciale avec les États-Unis permet à la première ministre Christine Fréchette d'occuper beaucoup d'espace médiatique. Elle a notamment multiplié les annonces aux côtés du premier ministre Mark Carney ces derniers jours. Marie-Josée Paquette-Comeau a préparé ce qui suit.
5: Je suis heureux de vous retrouver aussi rapidement.
6: Après Churchill Falls, voilà que Mark Carney se retrouve encore une fois aux côtés de Christine Fréchette.
7: Monsieur le Premier ministre, je m'habitue de plus en plus à nos rendez-vous du lundi.
6: Cette fois-ci, ils sont à Lévis pour un investissement de 11 milliards de dollars pour la construction de brise-glace dans un nouveau chapitre de cette guerre tarifaire avec les États-Unis.
7: On ne se laissera pas intimider. On ne se laissera pas marcher sur les pieds.
6: La riposte canadienne se prépare. Christine Fréchette veut des attaques ciblées pour ne pas nuire à l'économie québécoise. Des partis d'opposition estiment qu'une surtaxe sur l'électricité devrait être envisagée. Ruba Gazal de Québec solidaire, suivi de Charles Milliard du Parti libéral.
8: Ça, c'est un levier puissant, extrêmement fort, puis on sait que Trump veut pas ça.
9: Mais l'énergie est un des éléments qui doit être amené sur la table.
6: Le chef conservateur Éric Duhaime y voit une solution à court terme.
10: Mais c'est pas viable à long terme. C'est pour ça qu'on dit que ça va prendre des baisses d'impôts.
6: Surtout, les partis d'opposition, dont le chef libéral Charles Milliard, exhortent la CAQ à ne pas instrumentaliser cette crise.
9: Il est hors de question qu'on ne parle pas de santé, d'éducation, de culture, d'immigration lors de cette campagne-là.
6: Les partis d'opposition demeurent conscients qu'ils risquent d'être relégués au deuxième rang si le conflit avec le président américain s'envenime. Ici Marie-Josée Paquette-Comeau, Radio-Canada, Québec.
4: En terminant, les États-Unis vont imposer de nouvelles sanctions économiques à l'Iran. Elles viseront notamment l'or, le transport maritime et les actifs numériques. L'administration Trump a sérieusement mis en garde les pays qui continueraient de soutenir l'Iran. Téhéran estime de son côté que ces pressions économiques constituent un aveu de défaite militaire de Washington. Le reportage d'Éric Plouffe.
11: This is economic asphyxiation.
12: C'est l'asphyxie économique du régime iranien, a lancé le secrétaire au Trésor des États-Unis, Scott Bessent, dans une conférence de presse pour annoncer un nouveau train de sanctions qui touche l'or, la technologie, les actifs numériques, l'aviation et le transport maritime. Scott Bessent a ajouté que l'Iran faisait désormais face à un choix très clair, avec seulement deux chemins possibles, un isolement total et une économie de subsistance, ou un retour vers la normalité avec l'opportunité de joindre l'économie mondiale. Il a aussi affirmé sur le réseau X que les États-Unis avaient démantelé les capacités militaires de l'Iran, détruit près de 100% de ses usines militaires et mis fin à son programme nucléaire. Le vice-ministre iranien des Affaires étrangères, Kazem Gharibabadi, a déclaré qu'il se demandait pourquoi, si Washington avait atteint de tels objectifs, il serait nécessaire de procéder, a-t-il ajouté, à la plus grande invasion financière de l'histoire. La Chine, qui est un partenaire économique stratégique de l'Iran, a pour sa part estimé que les sanctions et la pression des États-Unis ne permettraient pas de résoudre le conflit. Les Émirats arabes unis ont annoncé suspendre jusqu'à nouvel ordre tous les échanges commerciaux, les transactions financières avec l'Iran. Éric Plouffe, Radio-Canada, Montréal.
4: C'est ce qui conclut les informations. Merci d'être à l'écoute et bonne soirée à notre antenne.

0: Ce fut la dernière grande frontière agricole du Québec, un pays neuf, immense, à défricher, dans des conditions laborieuses. Ici Maxime Côtier, à Aujourd'hui l'Histoire, la colonisation de l'Abitibi.
1: Ça fait 3 ans qu'on était dans la crise, qu'on ne trouvait pas durable. Il fallait trouver un moyen pour sortir de là. Puis l'Abitibi, ici, ben, c'était la crise aussi, mais elle était bien moins forte qu'en bas. Quand on a une famille puis qu'on ne veut pas laisser mourir de faim, ben, faut trouver un moyen.
0: Les souvenirs d'un pionnier de l'Abitibi, c'est à notre télé en 1968. Les conditions étaient rudes, le climat hostile et les mouches nombreuses. Plusieurs y sont venus, encouragés par la promesse d'un royaume, mais bon nombre sont repartis. Qu'à cela ne tienne, des milliers de colons soutenus par le clergé et le gouvernement s'y sont installés à demeure et ont fondé un pays neuf, loin de la terre promise, mais tous animés par le rêve d'une vie meilleure.

0: Abitibi, moi je viens de l'Abitibi, moi je viens d'un pays qui est un arbre fort. Moi je viens d'un pays qui pousse dans le nord.
1: Monsieur Gawet, c'est le soleil de votre enfance.
2: C'est ça.
1: Vous êtes né dans la région ici?
2: Oui. À 70 000 d'ici. Et j'ai toujours demeuré dans la région ici.
1: Vos parents sont venus ici comment?
2: Dans les débuts de la colonisation, lorsque les premiers colons partirent de la région de Québec, comté de Champlain, Saint-Prosper plus exactement, mes parents sont arrivés en Abitibi en 1913, dans le premier contingent de colons. Mon père était là et ma mère est montée sur le premier train qui partait de Québec pour monter en Abitibi. Et elle est venue s'établir à Amos.
1: À ce moment-là, on donnait des terres pour que des colons...
2: C'est ça, pour permettre aux gens... Parce qu'on manquait de terres, probablement, dans la région de Québec. Et puis, on voulait absolument découvrir l'Abitibi et en faire une sorte de royaume ou une sorte de province dans une province, parce que l'Abitibi, ouais, c'est immense. Et le potentiel de développement est quasi fantastique.

0: Les mémoires de Réal Caouette, le chef du ralliement créditiste sur la musique, bien sûr, de Raoul Duguay. C'est à notre télé au mois d'août 1968. Pour nous parler du développement et de la colonisation de cet immense territoire, mon invité, Benoît Baudry-Gour, il est historien, président de la Société d'histoire de Rouyn-Noranda. On le joint d'ailleurs dans nos studios là-bas. Bonjour.
1: Bonjour.
0: Je dis un pays neuf, oui, assurément, mais pas un pays vierge non plus. Il y avait du monde avant en Abitibi-Témiscamingue.
1: Il y avait au départ les ancêtres des Anishinabek. On pense que l'occupation permanente du territoire par des groupes d'autochtones, qui seraient les ancêtres des Anishinabek, remonte à 4000 ans avant aujourd'hui. Donc, et même la présence humaine, mais occasionnelle, remonterait à 6000 ans avant aujourd'hui. Donc, dès le retrait des glaciers, des premiers groupes viennent sur le territoire attirés par la présence de caribous, parce que la forêt boréale, suite au retrait des glaciers, recouvre déjà le territoire et c'est un milieu favorable aux caribous des bois.
0: Oui. Mais vu de l'extérieur, on a tendance à résumer l'Abitibi-Témiscamingue en une seule entité. Or, Réal Caouette le disait, c'est immense et le développement s'est fait en plusieurs phases. Alors, ça a commencé par le sud, dans le Témiscamingue, dès la deuxième moitié du 19e siècle. Qu'est-ce qu'on vient y faire là-bas?
1: Il faut comprendre que le Témiscamingue participe au même grand mouvement d'occupation des contreforts du plateau laurentien. Tout le long du 19e siècle, là, ça a donné le peuplement des Hautes-Laurentides, du lac Saint-Jean. Et le Témiscamingue est inclus parce que le Témiscamingue fait partie du Bas-Canada à l'époque. Et le processus là, d'occupation des contreforts du plateau laurentien, là, c'est un processus qui est commun à toutes ces régions-là. Donc, au départ, c'est les forestiers, les compagnies forestières qui acquièrent des grandes concessions.

forestières qui sont mises aux enchères par le gouvernement du Québec et y tirent la plus grande partie de ses revenus. Donc, dès le milieu du 19e siècle,

0: le bois de pulpe, compte tenu que en 1910, le gouvernement du Québec met un embargo sur l'exportation en dehors des frontières du Québec du bois de pulpe pour inciter les compagnies à établir leurs usines au Québec. Et dans notre région, au Témiscamingue, dès 1918, là, il y a une compagnie qui implante une usine de pâte au sud du lac, et qui va créer la ville de Témiscamingue. Mm-hmm. Et cette usine-là va devenir ce qu'on a connu plus tard, Tembec, et qui fonctionne encore aujourd'hui. Donc, rapidement, le bois de pulpe va être le dominant dans l'exploitation forestière au Témiscamingue. Oui. Et comme dans les autres régions, derrière les chantiers, les colons s'installent librement dans les éclaircies créées justement par les chantiers. Et ça commence vers 1884-85, avec la création de la Société de colonisation du lac Témiscamingue à l'initiative des Oblats. Mmh. Et cette société-là, essentiellement, fait la promotion de la qualité des terres du Témiscamingue et surtout va faciliter le transport des colons, parce que les colons remontent par la rivière des Outaouais et la rivière est pleine de rapides. Donc, la société de colonisation va aménager un petit chemin de fer un peu artisanal avec des rails de bois pour contourner les rapides. Et ensuite, va organiser la navigation sur le lac Témiscamingue pour transporter les colons vers le nord, où se trouve la zone de colonisation du côté de la baie des Pères, où sera fondée en 1886 la Ville-Marie, qui est le chef-lieu du Témiscamingue.
1: Oui, avec des petits villages par la suite. Donc, première phase Témiscamingue, deuxième phase de colonisation. On monte vers le nord, hein, l'Abitibi, qui est un territoire nouvellement québécois, intégré au Québec en 1898, et accessible par train dès 1913. En fait, c'est même la touche finale entre deux immenses chantiers, c'est-à-dire la construction du chemin de fer qui part de l'ouest et qui rejoint l'autre tronçon parti de l'est. Donc, les deux se rejoignent en Abitibi. C'est presque un acte de naissance de pays, ça.
0: Oui, effectivement, ce qu'on appelle le national transcontinental, là, qui est le dernier grand transcontinental en Amérique du Nord et qui est conçu pour développer les régions nordiques. Donc, le chemin de fer va de Prince Rupert en Colombie-Britannique jusqu'à Moncton et va débloquer le nord de l'Ontario et l'Abitibi et aussi la Haute-Mauricie. Et à l'époque, on a pratiquement aucune idée de l'étendue et de la richesse des ressources, ce qui va amener le gouvernement à vraiment faire un inventaire des ressources. Et c'est là qu'on se rend compte qu'au-delà des immenses ressources forestières, il y a des milliers d'hectares de terres arables au nord. Et dans le contexte là, d'exode massif de la population des vieilles paroisses de la vallée du Saint-Laurent vers les usines textiles de la Nouvelle-Angleterre, de là, l'Abitibi va prendre figure de terre promise, oui, d'un royaume du Nord à conquérir.
1: Ben, c'est ça,
0: et
1: parce
0: là, ça s'amorce à partir du début des années 10. Là. Mm-hmm. Amos est rejoint par le chemin de fer en 1912.
1: Oui, parce qu'on y présente l'Abitibi comme un vaste royaume, hein, un pays à défricher, le lieu de tous les possibles. C'est un peu l'équivalent québécois de l'Ouest canadien ou de l'Ouest américain à l'époque, là.
0: Moi, je dis que c'est un Far West, c'est un Western québécois, un West québécois, quand je parle à mes étudiants là, pour faire une figure de style. Mais effectivement, c'est que la réserve de terre de ce qu'on appelle la zone argileuse Ontario-Québec, au début du 20e siècle, c'est la plus grande étendue de terre arable disponible en Amérique du Nord.
1: Ah oui.
0: Et du côté ontarien, on n'a pas beaucoup poussé pour la colonisation agricole, tandis qu'au Québec, c'est vraiment devenu une entreprise mystique, messianique, d'aller conquérir notre Nord pour garder notre population autour du clocher, autour de nouvelles paroisses. On rêvait même de défricher des terres jusqu'à Matagami.
1: Pour contrer le grand exode vers les États-Unis, vers la Nouvelle-Angleterre, mais dans tous les cas, ce qu'on dit, c'est que bon, l'Abitibi sera agricole au nom des valeurs canadiennes, françaises et de la race à préserver. D'ailleurs, dans une des brochures de propagande du ministère de la colonisation, on peut y lire, et là je cite, « Fils de cultivateurs qui vous expatriez ou qui prenez le chemin des villes pour y trouver fortune, n'allez pas augmenter le nombre de mercenaires qui s'étiolent dans l'air empesté des manufactures. Allez-vous tailler un domaine dans la fertile région du Témiscamingue?

0: Bretagne, c'est là qu'un avenir plein de promesses vous attend et que vous goûterez la joie d'être des hommes libres et indépendants. C'est-à-dire que pour le clergé, seule l'agriculture offre une vie saine pour prévenir la déchéance du peuple canadien-français. C'est un peu ça, vous parliez d'œuvres mystiques, c'est ça à l'époque-là.
1: C'est ce qu'on appelle l'agriculturisme.
0: Oui.
1: C'est vraiment l'agriculture, c'est la seule manière de conserver au Québec notre population. Et on dit souvent l'industrie s'appartient aux grands capitaux, mais ça, c'est les élites nationalistes et l'épiscopat qui prônent ça. Le gouvernement est moins empressé. Là, le gouvernement, à l'époque, c'est les libéraux qui sont là pendant pratiquement 40 ans, et à l'époque, c'est Gouin et c'est Taschereau, et eux prônent beaucoup plus l'industrialisation en affermant les ressources forestières et... Oui. Après coup, les ressources minières commencer à se développer ici, en Abitibi.
0: C'est ce qu'on va trouver en Abitibi. Il y a des milliers de colons donc qui vont s'embarquer vers l'Abitibi. Il faut dire qu'il y a une grosse propagande. Tout ça dans l'espoir d'une vie meilleure. Mais bon nombre vont déchanter devant la rudesse du climat et l'isolement.
2: On dit toujours que c'était une période très dure où les gens ont connu la misère, en tout cas du moins dans la région d'Abitibi, qui est sensiblement ressemblante à celle du Témiscamingue.
3: Certainement, ça a dû être dur. Puis ma mère, je me rappelle qu'elle nous disait donc « ça est ennuyé du fleuve Saint-Laurent ». Elle dit « si je lève la tête, ce que je vois, c'est des montagnes puis du bois. Je suis enfermée dans ça, puis je me sens étouffée ». Puis après ça, il y avait les maringouins, les mouches, puis ensuite, la farine, puis le lard, et puis ce qu'il fallait pour manger, il fallait qu'ils viennent à la vieille mission ici, à 12 000, chercher ça, cette marchandise-là, par où? Ben, par terre en hiver, là. Puis c'était vraiment une vie bien dure pour les grandes personnes.
0: Les souvenirs de Laura Goulet au micro d'Aline Desjardins. On est en janvier 1971. Elle nous parle du début, au Témiscamingue. C'est vrai que les conditions, puis ça revient souvent, elles étaient assez misérables pour les premiers colons, non?
1: Il faut distinguer deux périodes.
0: Ouais.
1: Au début, des années 1910 jusqu'à la crise, les colons qui arrivent en Abitibi arrivent avec armes et bagages. Autrement dit, ils partent d'une ferme de Beauce, mais ils amènent la ferme, le bétail, et ils s'installent en Abitibi, où ils obtiennent des terres boisées, et contrairement aux colons du Témiscamingue ou des Hautes-Laurentides, ils peuvent couper le bois sur leurs terres et le vendre. La vraie misère, c'est la période des plans de colonisation, où là, c'est une colonisation dirigée. C'est-à-dire que ça peut être une famille où le père est chômeur à Montréal, la famille vit sur le secours direct, et ils sont recrutés pour aller s'installer dans une nouvelle paroisse de colonisation tard à l'automne, dans un petit camp en Boiron. Là, ce dont la dame parle, c'est cette époque-là.
0: Ouais, durant la crise économique des années 30, c'est là qu'il y a ce plan de colonisation. C'est-à-dire, on incite les chômeurs, comme vous l'avez dit, chômeurs à Montréal, à dire, bon ben voilà, je vais aller peut-être améliorer mon sort là-bas. En tout cas, tous espèrent un avenir meilleur dans ce pays où tout est à faire.
4: Nous sommes arrivés ici en pleine forêt. Pas de chemin pour y pénétrer. Ils vont commencer à s'installer des tentes et à défricher des bouts de chemin. Ce qui est un phénomène assez curieux, c'est que je pense que c'est la première année, la deuxième année de colonisation. Ça a été comme une vacance. Les gens étaient tous dans l'enthousiasme. On aurait dit une vie nouvelle qui commençait, plus de problèmes. Pas d'argent, mais pas de dette. Un avenir devant nous, quoi. Les horizons étaient sans limite. Pour les jeunes, je m'explique ça assez facilement, mais je me demande quel enthousiasme que les vieux pouvaient avoir. Même quand on se fait transplanter à 50 ou 60 ans avec une famille, ça devait être assez dur.
0: Souvenir d'un autre pionnier de l'Abitibi en 1968 dans nos archives. Alors, c'est vrai que souvent, bon, on évoque la misère, les mouches, le climat, mais l'Abitibi, c'est certainement pas le royaume promis ou décrit, mais il y en a plusieurs qui sont parvenus à force de travail et de sacrifice, puis on l'entend ici. Oui, une espèce d'excitation aussi à aller ouvrir ce territoire.
1: Effectivement, c'est avec le rêve comme bagage, c'est-à-dire le rêve d'une vie meilleure, et plusieurs ont effectivement eu une vie meilleure que de développer une terre de roche dans la vallée du Saint-Laurent ou d'être chômeur dans les villes

0: industriels comme Montréal, Québec, Shawinigan, lorsqu'arrive la crise. Et ils ont développé quand même le territoire.
1: Ce qui nous amène à la troisième phase de développement et de peuplement, peut-être plus particulière celle-là, parce que justement, elle avait entre autres le goût de l'or.
2: Ah ben moi, j'étais à Montréal, puis j'avais pas d'ouvrage. Et puis, j'achète de la presse pour avoir un job. Et puis, j'aperçois un article des prospecteurs s'en de l'ouest, de Timmins, puis de Kirkenlake, à l'ouest de l'Abitibi. Hein? Ça fait que je m'informe, je sais. Puis les prospecteurs descendaient des montagnes avec des poches d'or. Je crée ça comme bon. J'ai dit, elle dit, are you? J'ai un peu plus fou que les autres. On est capable d'aller dans les montagnes chez les poches d'or. On y va-tu? Ah, il dit, moi, j'aimerais ça, il dit.
3: Ça fait quel âge?
2: Moi, j'avais à peu près 27, 28 ans. C'est bien. Et puis, le train partait le mercredi après-midi vers les 4h30 pour l'Abitibi. Ça fait que j'arrive là le mercredi, j'avais été à la banque chez mon agent. Je m'étais acheté des britches, des bottes, puis un chapeau pour venir dans, chercher des poches d'or. J'avais vu ça dans les vues, ben, du Colorado, enfin tout. Je m'étais habillé comme les autres pour venir ici.
1: Le récit de Paul Viau, chercheur d'or dans les années 20 au micro de Pierre Parquet en 1965. Bon, évidemment, il en rit, hein, mais c'est pas le Colorado, c'est pas le Klondike. On ramasse pas les pépites d'or dans les rivières en Abitibi.
0: Là. Non, c'est, il rêve d'être prospecteur, mais oui. Ce n'est pas un prospecteur de la race d'Edmond Horne qui a vraiment fait le Colorado, la Californie, le Klondike, le nord de l'Ontario, qui a une connaissance de la géologie.
1: Oui. C'est pour ça, d'ailleurs, qu'il y a un bon nombre d'immigrants du nord de l'Ontario, à ce moment-là, eux-mêmes originaires d'Europe de l'Est. Rouen, à l'époque, est une ville cosmopolite. Il y a même un petit air de Far West, de Boomtown.
0: Oui, ça se développe en deux phases. À partir de milieu des années 1910, les premiers prospecteurs prospectent dans ce qu'on appelle le canton Rouen, suite à la découverte là, du fabuleux gisement cuivre par Edmond Horne là, sur le bord du lac Otico, qui va être à l'origine de la mine et de la fonderie Horne. Et ça se développe à partir de 1925, là, lorsque la compagnie de Randamise décide carrément de mettre en valeur le gisement Horne en construisant une mine, une fonderie de cuivre et une ville de compagnie qui va être Noranda. Mm-hmm. Et en moins de 25 ans, là, ça donne une vingtaine de mines. Et ce qui fait la fortune du district de Rouyn-Noranda, c'est trois grosses mines polymétalliques, cuivre, zinc, or, qui appartiennent à Noranda Mines et qui va permettre le développement de l'empire minier Noranda et qui va permettre une méga fonderie de cuivre de se développer et d'exister encore aujourd'hui.
1: Oui, oui, qui va attirer bien du monde, parce que encore dans les années 50, hein, la promesse d'une vie meilleure, elle passe maintenant par la mine. C'est pas, on ne promet pas des terres et un royaume, c'en est fini de ces rêves-là pour l'Abitibi. Mais pour preuve, ce film documentaire, non pas produit par le gouvernement du Québec, mais plutôt, à l'époque, par la compagnie Les Mines Noranda dans les années 50.
4: Pour bien gagner et bien vivre sa vie, il n'est pas d'endroit dans tout le nord canadien qui se compare à Noranda. Ici même, les jeunes peuvent avoir leur propre maison. On trouve à portée de la main tous les services publics d'une petite ville modèle, l'eau courante, l'électricité, une foule de jeux bien organisée. Il y a même une grande piscine en plein air. Un centre d'achat qui répond à tous les besoins de la population. Et cette ville modèle, on la doit à la richesse de la mine Horne.
1: La richesse de la mine Horne, on y revient toujours à Noranda, l'exemple même d'une ville de compagnie. Comment va se faire? Parce que là, on souligne les 100 ans de Rouyn-Noranda. Comment va se faire cette fusion entre ces deux villes?
0: Pendant longtemps, Noranda est une ville de compagnie. C'est-à-dire que la compagnie Noranda, en 1926, obtient que le gouvernement du Québec vote une loi spéciale lui permettant de créer une ville dont le territoire va correspondre exactement aux limites de la propriété minière. Et cette ville est ce qu'on appelle une ville fermée, une ville de compagnie, mm-hmm. où le conseil de ville va être nommé par la compagnie. Il n'y a pas vraiment d'élection comme telle avant 1967, à mon souvenir. Le maire est toujours le candidat désigné par la compagnie. Et pendant longtemps, on a

0: un dédoublement des structures municipales. Donc, deux conseils municipaux, deux hôtels de ville, deux services de police, deux services des pompiers, ce qui fait en sorte que la principale ville de l'Abitibi-Témiscamingue, c'est Val-d'Or, suivi de Rouyn et suivi de Noranda. Et ça, ça entrave le développement de ce qui est devenu la capitale régionale de l'Abitibi-Témiscamingue en 1966. Donc, il y a un mouvement amorcé par les chambres de commerce, par les élites socio-économiques pour promouvoir la fusion des deux villes, parce que dans les faits, il n'y a qu'une seule agglomération. Et la fusion va venir très tard. On parle de 1986, suite à une bataille référendaire qui a été épique, qui a permis cette fusion-là. Mm-hmm. Et on parle de deux référendums. Les référendums devaient se dérouler tant à Rouyn qu'à Noranda. Et il fallait que le oui l'emporte dans les deux villes, ce qui a été le cas. 93% à Rouyn et autour de 57-58% à Noranda. Et ça a donné la ville de Rouyn-Noranda. Et aujourd'hui, on est devenu une ville MRC avec l'intégration de l'ensemble des municipalités de la MRC. Donc, les localités rurales créées par les plans de colonisation sont devenues des quartiers ruraux. Et on est vraiment la plus grosse ville, là, à 43 000 quelques cents habitants.
1: Avec un mandat clair hein, de fusion, puis une ville aujourd'hui, Rouyn-Noranda, une seule entité, prospère, dynamique, et puis une région, on l'a vu, grâce à la colonisation, hein, ce fameux royaume, mais quand même aujourd'hui, selon le dernier recensement, environ 150 000 personnes en Abitibi-Témiscamingue. Mon invité, je le rappelle, il est historien, président de la Société d'histoire de Rouyn-Noranda, Benoît Baudry-Gour, qui nous parlait depuis nos studios là-bas. Merci beaucoup de nous avoir parlé.
0: Ça fut un plaisir. Au revoir.
1: Au revoir. Merci également à toute l'équipe d'Aujourd'hui l'Histoire. Ici Maxime Coutier. Là-dessus, bonne soirée. À la prochaine. Au revoir.
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8: C'est ce qu'on cherche
9: aussi. Il faut mettre ça. Elle vient à voir jamais dans... Oh mon Dieu, c'est commencé. On le dira pas
8: là quand même, c'est gênant.
9: Ben, on la voit quand même. Ah oui, c'est vrai qu'on la voit. Vous vivez dans une coupe.
8: Exact.
9: De type banlieue, là, quand même.
8: Oui, c'est ça.
9: Garden Party.
8: C'est très Garden Party. Je ne veux pas dire qu'elle fait cher, mais je l'ai eu, utilisé tout l'été aussi avec dans mon émission La Cour de récré, qui est disponible en rattrapage. Je vous regarde, Olivier. Quel réflexe animatrice.
10: Oui,
8: c'est Oliver qui travaillait avec moi à l'émission, donc il a continué à m'apporter ma
9: Les gens pensent que Oliver, c'est Olivier à qui on a oublié d'être ami. Mais c'est vraiment une autre
8: c'est
9: personne.
8: C'est vraiment une autre individu.
11: Ouais, c'est un peu moi aussi en même temps.
9: Oh, vous mixez bien ensemble quand même.
8: Vous avez des personnalités semblables.
9: Semblable, c'est ce que je voulais dire. Je voulais dire complémentaire, mais ça va être semblable.
8: Je pensais que c'était complaisante, puis je
9: suis d'accord. Ben là, j'allais dire complémentaire, puis je me suis dit, peut-être que c'est pas ça. Est-ce qu'elle est en vitre, votre couple?
8: Je pense pas, non. Non.
11: Ben,
8: c'est du cristal, ça.
9: C'est du cristal.
8: Mm-hmm, c'est du cristal, oui.
9: OK, parfait.
8: Absolument. Ça goûte du cristal.
9: Ben, très heureux de vous retrouver. Vous savez, Émilie, on vous a même pas demandé que vous avez fait de votre été.
8: Non, je sais ça. J'ai remarqué ça la semaine passée.
9: Ouais, ben, vous êtes arrivé plus sur le tard, là, aussi, là, parce qu'il y avait, c'était Jean-Sébastien qui voulait, tu sais, vous savez, hein, quand Jean-Sébastien, puis il dit pas.
8: Il y a besoin d'attention.
9: Il dit pas en direct, il va pas le dire en public. Mm-hmm. Mais il veut pas qu'il y ait personne d'autre autour de la table.
8: Ah, c'est ça, la fameuse condition. Il faut pas la regarder dans les yeux.
9: Ouais, c'est ça.
8: Un bel été, Jean-Philippe.
9: Oui, c'est vrai?
8: Oh oui.
9: Vous avez passé en vacances, vous avez travaillé, que vous avez fait? Vous avez écrit un autre livre?
8: Non, j'ai pas écrit de livre. Non, je me suis promenée beaucoup. Je suis allée faire un road trip au lac Saint-Jean avec mon fils. Oui, en campeur. Donc, je suis allée découvrir cette belle région.
9: Vous êtes allée là quand?
8: Fin juillet.
9: Ah, ben, c'est la semaine d'été, ça.
8: Oui, c'est là.

0: il y a plus quand même. Là,
1: oh, oui, mais c'est l'été quand même.
2: Oui, oui. Mais c'était pendant les vacances de la construction. Puis non, un très bel été et un retour très tôt, à partir du 3 août, on travaillait.
3: C'est tôt, la rentrée des médias. C'est tôt chaque année.
1: C'est une drôle d'idée de parler de saison d'automne.
2: Oui.
1: Parce que c'est insultant pour l'automne.
4: Pour l'été, je peux comprendre. Pourquoi on commence si tôt? Il me semble qu'avant, c'était pas ça. C'était comme à un moment donné, Paul Arcand a commencé plus tôt. Fait que nous autres, on a dit on va commencer plus tôt. Puis après ça, c'est.
2: On est des suiveux. Si Paul se jette en bas d'un pont, on y va.
1: C'est ça, on est suiveux.
2: C'est ça qui se passe.
3: Mais est-ce que c'est parce que toutes les stations se disent on va commencer plus tôt, puis là, ça nivelle vers le printemps?
2: Je pense que aussi, des fois, on est poche les deux premières semaines. On revient tranquillement. Puis on fait des phrases de plus en plus complètes.
1: Exactement. On est en train de travailler, puis on se remet en selle. Mais parlant de voyager, vous avez fait. Vous nous en parliez avant d'entrer en onde. Vous êtes rendu nature.
3: Ah oui, moi, je fais du camping, puis j'en parle beaucoup. J'ai visité l'est du pays, des vacances canadiennes, île du Prince-Édouard, Shédiac, Grand Barachois, et ensuite.
1: C'est un magasin?
3: Oui. Non, mais Grand Barachois, c'est pas loin de Shédiac. Donc,
1: Parce que ça sonne comme Grand Bar à Choix.
3: Ah non, Grand Barachois.
4: Un bar à choix, vous savez, c'est quoi un bar à choix?
1: Non.
4: C'est comme une genre de presqu'île là en avant d'une.
1: Vous avez jamais autant bougé les mains, je pense.
3: Non, mais
1: c'est
3: physique. Mon Dieu. Puis ensuite Grand Manan, qui est dans la baie de Fundy, une île un peu bizarre mais très belle avec.
1: C'est un mandat que vous avez eu.
3: On dirait que c'était mon jeunesse Canada monde. Ouais. C'est mon petit Katimavik que je suis. Oui, j'étais financé des belles subventions. Puis j'ai rencontré des francophones en milieu minoritaire.
1: On dirait que je vous crois en plus. Non, mais vous avez travaillé aussi.
3: Oui, j'ai travaillé. J'ai fait une émission sur le droit.
1: Ouais.
3: Et avez-vous été à l'écoute, peut-être?
1: Mais ça, c'est disponible.
3: C'est en rattrapage sur audio. Ah. Alors, parce que c'est correct,
2: que le sketch est commencé, là.
3: Non. Mais c'est parce que je comprends que les gens écoutent pas tant là, la radio l'été. Mais pour vrai, c'était pas. On n'était pas dans l'actualité, donc tout est encore pertinent. Okay. Là. Il y a 8 épisodes.
1: Vous n'avez pas fait ça en direct, vous avez fait ça.
3: Oh non, on était. Ben non, personne serait venu samedi après-midi.
1: Ben non,
3: c'est ça. On enregistrait ça le jeudi. Mais je veux dire, c'est intemporel. Là, on parle de droit du travail, droit de la famille. Est-ce qu'il faut se marier?
1: Des grandes questions.
4: Ou des sons forts de la musique dans cette émission-là? Parce que moi, souvent, j'écoute ça pour m'endormir. Puis là, s'il y a comme des thèmes musicaux très forts, là, je ne l'écouterai pas. Là.
3: Je regarde Oliver, mais il me semble qu'on n'avait pas de jingle
1: pas de
3: fort, non.
2: Quel thème vous agresse?
3: Ouais, qu'est-ce qui est première?
4: Non, mais souvent, j'écoute des balados, puis là, après, mettons, 20 minutes, ils mettent une musique forte. Là, puis là, je suis comme en train de m'endormir, puis ça me réveille.
1: Non, mais je suis d'accord.
2: Extrêmement. Vous pensez aux gens qui dorment quand vous faites du contenu?
4: Oui, pensez-en à nous.
1: Mais non, mais c'est une bonne question, Olivier, parce que vous avez raison. Je m'endors aussi avec ça. Puis c'est très tannant là, quand tu mets une chanson comme si ça ne tentait que ce soit plus fort que le reste.
3: Mais là, moi, j'ai une question. Vous endormez avec ça, je ne serai pas dans le jugement de ce comportement-là, mais est-ce que vous vous endormez puis vous réécoutez le lendemain? Est-ce que vous avez... Ou c'est vraiment juste...
4: Des fois.
1: Ça dépend vraiment quoi. Okay. Des fois, ça vaut la peine de réécouter. Ou des fois, ça nous rend tellement... Pour vrai, quand on s'endort, on
2: métabolise tout
1: absolument. Okay. C'est très bon, s'endormir avec... Ben, très bon. Je sais pas. Pour moi, ça m'endort, effectivement.
4: Oui, c'est ça.
1: Mais j'écoute des podcasts d'histoire comme ça.
3: Okay.
1: Puis à un moment donné, tu finis par comprendre là, que c'est en 39-45.
2: Un bar à choix, c'est quoi?
1: Mais là, moi, j'ai pas encore écouté de podcast.
3: Avant, j'écoutais beaucoup des reconstitutions d'accidents d'avion. Mais là, c'est moins efficace. Oui, j'écoutais sur YouTube, il y a beaucoup de ça. Non, vous avez jamais regardé les reconstitutions d'accident?
1: J'écoutais
3: ça avant de me coucher. Ben, c'était pas pour m'endormir, mais c'était souvent avant de me coucher.
2: J'ai jamais écouté ça. Mais voyons.
1: Ah mon Dieu, c'est vraiment cool.
3: Un monde s'ouvre à vous.
2: Oui.
3: C'est extraordinaire. Ouais, Olivier, tu es dans mon équipe?
4: Non, ça me dit rien.
3: C'est qui pas m'aider à Canal D? Non?
1: T'entends beaucoup le mot triangulation.
3: Oui, c'est vrai.
1: Oui. Le vol de Malaysian Airlines, il a fallu qu'il fasse assez compliqué.
3: Ok.
1: Pas facile, là. Ce qui s'est passé. Sinon,
4: on parle
1: vous, les
4: beaucoup du triangle des Bermudes, d'ailleurs.
1: Non, mais c'est pas assez date, ça.
4: Vous, des mouches à fruits, vous, chez vous?
3: Non.
1: Vous êtes propre de votre personne.
3: Oui.
1: Vous, Suzy?
3: Moi, en ce moment, j'en ai pas, mais j'en ai toujours un peu. Je suis pas au-dessus des mouches à fruits. Là,
1: de toute façon, vous êtes rendu camping pas mal, vous.
3: Je suis tellement camping.
1: C'est difficile de faire des choix, mais cette semaine, ça va être à Washington. Donald Trump continue de s'en prendre au Canada, allant jusqu'à dire que le pays voudrait profiter des avantages d'un État américain sans en être un. Mark Carney, lui, campe sur sa position. Pas de mauvais accord pour sauver les apparences. L'amour propre, finalement, n'est pas soumis encore aux tarifs douaniers. Je l'ai mal dit encore.
4: C'est trop long. Vous m'avez perdu après une phrase.
1: J'essaie d'expliquer à ChatGPT de me le faire plus court. Il comprend pas. Claude, chez Anthropique, lui, me le fait trop court. Je comprends pas c'est quoi la solution de ça.
4: C'est vous le problème, je pense.
3: Oui.
1: Ah oui?
4: Oui. C'est dans le prompt.
2: Est-ce qu'on va revenir sur les mouches à fruits ou c'est correct?
4: Non.

0: le moins possible.
1: Parce qu'on en a parlé toute la semaine dernière. Ah, si vous avez des solutions, écrivez-nous. Non, non, la journée est encore jeune sur cette première.
0: Oui.
1: On a eu un problème de moucheterie en début de semaine. Les gens nous ont écrit. Olivier est bien tanné qu'on parle de ça. Bon. J'ai une amie française qui m'a écrit pour me dire qu'il y en a en France aussi.
2: Ben oui.
1: Ça s'appelle des moustiques à, je sais pas moi, à pastèque. Mais, et puis, paraît-il que les raquettes électriques, ça fonctionne très bien pour les mouches à fruits.
0: Ah, oui.
1: Ouais, oui, absolument. Oui. Mais des plus, vous savez, il y en a des grosses avec, il faut que ce soit plus fin. C'est faut en acheter une plus fine raquette à.
2: C'est quoi le geste que vous faites?
1: Ben, je sais, des mailles plus fines.
2: Okay,
0: je pensais que ça m'intéressait plus, mais là, tout d'un coup, là, j'ai un regard.
2: On dirait qu'on peut refaire une semaine là-dessus. Est-ce que c'est comme ça que vous utilisez la bulle de conversation?
1: Ben, on est une émission de service, les gens oublient souvent. Mm-hmm. Très content de vous avoir. Vous entendez Émilie Perrault, qui anime une émission dont on fera la plug là tantôt. Et puis, on a aussi Suzy Bouchard qui animait une émission dont on fera la plug tantôt aussi. Hein? Fait qu'une chose à fois. En attendant, c'est Olivier qui lui-même fait une émission dont on peut faire la plug maintenant.
0: Olivier Niquette en jaquette sur audio.
1: Et voilà.
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0: On parle beaucoup de la campagne électorale provinciale au Québec, mais il y a aussi des élections partielles au fédéral qui s'en viennent lundi prochain, notamment dans la circonscription de Chicoutimi-le-Fjord, ou comme le disait cette influenceuse cet été.
4: Je vais vraiment aller voir les baleines dans le coin de Tadoussac. Fait que je me suis pris un camping au F-Jord juste à côté. On a navigué le F-Jord pendant environ une heure avant de poursuivre vers la zone d'observation sur le Saint-Laurent.
0: Bon, donc, ça bouillonne dans le F. Jord.
1: C'est drôle, ce nom, quand même. Ça m'a pris le temps avant de comprendre que c'était pas une joke.
0: Mais c'est un mot compliqué, quand même. C'est rare,
2: ça
0: là.
2: Ça se fait que personne l'ait dit. Dans
1: c'est pas facile, là. Ouais. Ça sonne comme un truck de Ford.
0: Exactement. Ouais. F-150 ou 250, comme vous voulez.
1: Merci.
0: Les gens se sont pas tellement contents que Mark Carney ait déclenché des élections en plein été après avoir nommé le député sortant Richard Martel au Sénat. Donc, il s'en va. Monsieur Carney a choisi Daniel Gobeil, ancien président des producteurs de lait du Québec pour représenter les libéraux et il travaillait fort en début de campagne.
1: Brillant.
5: La campagne électorale est bien commencée dans la circonscription de Chicoutimi-le-Fjord.
6: Pour des pancartes, ça fait qu'on est avec l'équipe là, de bénévoles. J'ai une très belle équipe de bénévoles, des grandes pancartes, des moyennes sur la circonscription là, pour me faire connaître.
0: Des grandes pancartes, des moyennes, pas des petites par contre. Think big. En débat à Kick FM, avant les derniers développements à ce sujet-là, M. Gobeil a dit faire confiance à son chef pour négocier avec les États-Unis et protéger le français.
6: Monsieur Carney, ben c'est un match d'échecs là avec Monsieur Trump en ce moment. C'est une négociation qui est difficile. Vous le voyez là, il y en a qui ont fait deux semaines de campagne sur cette négo là. Clairement, il y en a qui jouent aux échecs, il y en a qui jouent à pige dans le lac.
0: Ouais, moi, je pense avec Trump, j'avais plus l'impression qu'on joue au trou de cul qu'aux échecs.
1: Mais bon, qu'on
0: joue. La candidate du Bloc s'appelle Caroline Dubé. Dans le même débat, elle expliquait que selon elle, Carney n'allait pas se battre pour le Québec.
7: Mark Carney a abandonné la culture québécoise au profit des géants américains du web. En annulant la taxe sur les services numériques, il prive nos créateurs de 1,1 milliard par année.
0: 1,1 milliard par année. J'imagine que c'est moins pire qu'un point d'exclamation milliard.
1: C'est très drôle, hein, parce que vous utilisez l'intelligence artificielle pour faire vos
0: transcriptions.
1: Vos transcriptions.
0: Oui.
1: Et puis, il a écrit Mark Année. Comme la madame l'a dit, c'est Mark
2: Hanning. À l'oreille.
0: Yves-François Blanchette, le chef du Bloc, lui a passé beaucoup de temps dans la circonscription. On sent qu'il a été déçu du choix de M. Gobeil de se présenter pour les libéraux parce qu'ils se sont beaucoup fréquentés.
8: Je disais en boutage, j'ai plus de photos avec Daniel Gobeil qu'avec ma femme. Et on a beaucoup collaboré, tellement que je m'explique mal qu'ils prennent le risque d'être le Stephen Guilbeault de la gestion de l'offre.
0: Oui, parce que quelqu'un risque de se sentir floué dans cette histoire. J'espère que ce ne sera pas la femme de M. Blanchette. Le lieutenant québécois des conservateurs, Pierre Paulus, lui a décrit les trois partis principaux ainsi.
9: Le Parti libéral, c'est le parti de Montréal, des grandes villes. Le Parti conservateur du Canada, c'est le parti des régions du Québec. Puis il y a le Bloc québécois. Vous savez c'est quoi le Bloc?
0: T'sais. Donc, on dirait que c'est rendu compte qu'entre le Parti des villes et le Parti des régions, il n'y avait pas vraiment d'autres options. Leur candidat, Régis Gaudreau, il veut défendre les valeurs du Saguenay, entre autres la valeur de ne pas prendre l'autobus.
10: Ici, le transport en commun, ce n'est pas un choix. C'est pas un luxe. Les gens ont besoin de leur véhicule. C'est une nécessité et ça fait partie de notre quotidien. Et à chaque fois que le Bloc et les libéraux taxent les familles d'ici, ils s'attaquent au mode de vie des gens d'ici.
0: Ouais, le fameux, oui, c'est sur le bord du boulevard Talbot.
1: Ouais,
0: c'est le fameux mode de vie d'être pogné dans le trafic sur le boulevard Talbot en allant su Costco, une tradition ancestrale à protéger absolument. Pierre Poilievre, lui, est aussi allé faire campagne là-bas. Il a testé les saveurs

0: local, comme il l'expliquait en point de presse.
1: Je passe beaucoup de temps avec monsieur et madame tout le monde, en faisant le porte-à-porte, en invitant tout le monde à avoir un chien chaud aujourd'hui avec nous. C'est bien très... Est-ce qu'on dit hot dog ou chien chaud?
0: On faisait une petite joke ou, comme dirait M. Poilievre, une blague. Le NPD a aussi un candidat que j'ai écouté en entrevue et qui avait pas l'air pantoute d'un gigon, mais disons que le NPD a pas vraiment de chance. Tout comme le Parti populaire de Maxime Bernier, M. Bernier, qui est allé expliquer à Kick FM qu'il faisait de la politique autrement.
2: S'ils aiment ce qu'on dit, on espère qu'ils vont nous supporter et dans cette élection partielle, supporter François. S'ils n'aiment pas ce qu'on dit, on leur dit, bien, c'est bien parfait, allez voter pour un autre parti. On ne se mettra pas à genoux pour vous dire ce que vous voulez entendre et faire, excusez-moi, mais la putain politique.
0: Ouais, il sonne un petit peu comme un ado qui écoute trop d'influenceurs français, là. Du coup, si vous aimez pas ce qu'on dit, ben, allez voter pour un autre parti, nous dit-il. Un message reçu d'ailleurs par 97,8% de l'électorat. Son candidat, il s'appelle François Sebourin. Et il expliquait à nos collègues c'est quoi ses motivations.
3: J'attendais que quelqu'un y aille à ma place. Ça m'aurait pas dérangé. Moi, vous savez.
4: Mais personne n'avait envie ou quoi?
3: Non, il n'y a pas grand monde qui lève la main.
0: Lui non plus, il veut pas vraiment faire de la putain de politique.
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7: Jean-Philippe, il sera question d'enjeu.
5: Non.
7: Je ne dis pas tout, mais je sais certaines choses quand même.
5: Merci, Suzy. Yes!
7: Wow, j'étais pas prête. Il sera question d'enjeux certains et j'en sais des choses. On teste un nouveau segment aujourd'hui. Ah oui? C'est un segment, bon, on l'a dit là dans la plug, je fais mon spectacle de blagues à travers la province, surtout à Montréal. Mais garochez-vous, hein, parce que ça se peut que je le refasse plus après. Là.
5: Non, mais vous le dites à chaque fois. Fait qu'à un moment donné, on
7: ne croit plus. Même plus de stand-up. On ne sait pas.
5: Ouais, c'est ça.
7: Venez me voir.
5: Rappelez-vous quand vous disiez ça après, avant votre premier show?
7: Oui, je disais ça il y a 4 ans. Mais on ne sait jamais. Okay. Et là, je travaille à rajouter des petites blagues. Puis je me suis dit que j'allais vous solliciter parce que je trouve quand même drôle pour des gars. Puis je me dis, vous pouvez travailler avec moi. Okay. Et si ça se passe bien, peut-être vous allez être auteur en humour. Vous allez pouvoir devenir comme François Havard, enfin.
5: Ah mon Dieu, je me crois.
7: Ça vous tente? Non? Ça vous tente pas de fumer en dedans?
5: Non.
7: OK, alors là, c'est une séance de travail. Alors, vous n'êtes pas obligé de sortir vos gros rires de radio commerciale. Là, ça se peut que les blagues soient pas prêtes. Okay. Comme c'est un nouveau segment, je me suis dit que je le commencerais toujours avec une blague d'actualité avant de plonger dans le matériel niché de mon spectacle. Alors, et c'est la première fois que je le fais, donc je vais y aller pour un procédé humoristique assez facile, OK? Alors, Olivier, dites-moi, t'as une demi-banane dans l'oreille.
0: T'as une demi-banane dans l'oreille?
7: Hein?
0: Quoi?
7: Répétez-le.
0: T'as une demi-banane dans l'oreille?
7: Quoi?
0: T'as une demi-banane dans l'oreille?
7: Je t'entends pas, je suis complètement tone deaf. Et j'ai un dessert dans l'oreille. C'est bon, hein?
5: Ça, c'est...
7: Ben là, ce qui s'est passé, c'est que j'avais deux options de blague. J'avais pas assez confiance dans la première, fait que j'ai fait l'autre. C'est ça qu'on fait des fois. Métier, hein? C'était une référence au scandale de la banane. Là. C'est pas... C'est niché?
0: Oui, ouais.
7: Trop obscur? OK, bon. Okay. Fallait être là. Ben, fallait être là, voyons.
5: Fallait être là. OK, non, mais c'est intéressant.
7: OK, maintenant, on y va dans mon matériel niché.
5: Est-ce que vous voulez que je prenne les notes ou...
7: Ben, avez-vous noté la banane, on la garde pas.
5: Non, on la garde pas.
7: OK. Maintenant, dans mon spectacle, c'est là que j'ai besoin de votre aide. Parce que j'ai tout un segment où je parle de mon obsession pour les hommes souverainistes. ça relève beaucoup du fétiche. Je parle pas de leur conviction, je fais pas de mots politiques. Dans mon spectacle, ils sont vraiment... ces hommes-là sont vraiment des objets.
5: Ouais.
7: Des objets qui ferment pas leur gueule. C'est la maison du pêcheur, mais des objets quand même. Et je me disais que vous seriez bon pour ces blagues-là. Pas parce que vous êtes souverainiste, évidemment, on est à Radio-Canada, on ne sait pas qui est souverainiste ou pas. Et ça, pour les gens, je veux rassurer les gens, là, dans l'entrée, il y a un gros bac où on peut laisser nos porte-clés en fleur de lys pour la journée, puis whoop, un 9 à 5 de neutralité. fait qu'on ne sait pas, essayez pas de savoir qui est quoi, mais je me disais, bon, vous avez quand même de l'expérience. Alors, je teste une première blague. Dans mon spectacle, à un moment donné, je dis que j'avais toujours besoin d'un souverainiste plus radical que celui d'avant. Ouais. Alors là, je dis, à un moment donné, le gars d'impro de Charlebourg, c'est plus assez, ça prend un Saguenay avec un casier judiciaire. Ah. Là, je veux savoir si vous êtes offensé parce que vous êtes Saguenay.
5: Non, c'est pas ça qui m'offense. Je pense que c'est le fait que je trouve pas ça nécessairement drôle.
7: OK. Est-ce que ça prendrait une surenchère? C'est ça ma prochaine question. Parce que là, ça pourrait être genre, parce que si on rit qu'il est rebelle, mais pas rebelle, fait que ça pourrait être genre, il a pas eu peur, lui, de mettre des oreilles de diable à Philippe Couillard, tu sais, comme ce genre d'affaire-là.
5: OK. OK.
7: Vous êtes pas convaincu?
5: Non.
7: OK.
5: Peut-être que ça prend le contexte.
7: Ben non, mais c'est une séance de travail. Avez-vous vu comment je suis pas ébranlée par le manque de réaction?
5: Je me sens mal.
7: Je me sens pas mal. On travaille. C'est vraiment des affaires qui ont été écrites ce matin. Okay. Après, il y a un bout où je dis que ça m'aurait pris le quand je veux un souverainiste radical. Je dis ça me prendrait celui qui a fait une plainte à l'OQLF là parce que les autobus disaient go abs go. Puis là, je dis lui c'est lui que je veux. Tu sais, lui il va être radical. Puis là, j'hésite pour une surenchère entre plusieurs ressorts comiques. Vous allez m'aider. Okay. Alors là, on parle de cet individu qui a fait une plainte à l'OQLF. Attention, on crée des personnages ici. C'est tellement un métier. Alors là, je dis option 1, on serait bien, on pourrait veiller ensemble pour les 4 prochaines années puis après, je pourrais gérer sa succession. Fait que là, vous comprenez, la joke, c'est qui est vieux, qui est très vieux. Puis si c'est passé, ben, je rajoute, genre, ça sera pas compliqué à gérer comme succession, là, 20 000 pour le prochain film de Simon Lavoie puis le reste à la société, c'est Jean-Baptiste. Ça, c'est trop niché.
5: Mais Simon Lavoie, trop niché.
7: Ouais,
5: je sais même pas c'est qui.
7: Ben voyons, vous savez c'est qui.
0: C'est Pierre Falardeau à la place.
7: Ah, peut-être. Oui, Pierre Falardeau. Vrai. On me reproche souvent les références. Ouais. OK. Deuxième option.
5: Victor Lévy-Beaulieu aussi.
7: Toujours ce même personnage de l'OQLF. Ouais. On serait bien ensemble. Il serait tellement inébranlable dans son souverainisme. Lui, il serait fougueux, sans compromis. Il serait territorial dans le sens qu'il voudrait pas que je parle à son fils qui a mon âge.
5: vous me prenez de court.
7: Il est vieux et il est jaloux. Comprenez-vous?
5: OK.
7: Dernière option.
5: Tation, en tout cas, ça, c'est ça.
7: C'est le temps pour la dernière. On serait bien, lui et moi, le monsieur qui a fait la plainte, dans 4 ans, quand Trump sera plus au pouvoir, là, je vais pouvoir prendre son visage dans mes mains puis je vais lui dire, la troisième fois sera la bonne. Les premiers référendums ont pavé la voie. Puis là, il va prendre mon visage dans ses mains. Il va dire, les premiers référendums, espèce de petite sotte. Je pense que c'est votre préférée. C'est elle que je garde. Wow. Il m'en manque une, on n'aura pas le temps, mais je vous demande de réfléchir à la compétence fédérale la plus débile. Puis je vous expliquerai pourquoi après, mais ça me prend... Tiens, il y en a beaucoup, là, poser, mesure, brevet, pêche et navigation.
5: Ouais.
7: On s'en fout.
5: Ouais.
7: Ça me prend la plus ridicule pour une blague, parce que j'en fais une de poser, mesure, mais elle marche pas. Là, faut que je donne un élan. Là, si. Faut que je devienne Michel Courtemanche pour avoir un rire. Ça compte pas dans ce temps-là. Fait qu'on pense à ça. Puis
5: pour la prochaine fois?
7: Oui, pour la prochaine fois, s'il vous plaît.
5: Merci.
7: C'est le fun de travailler avec vous.
5: Merci énormément, Suzy Bouchard. J'ai tout aimé de ça.
4: It's a scandale.
0: Oui, scandaleux. Je veux revenir sur le scandale de Christine Fréchette qui a répondu en anglais dans un point de presse à Roberval à une question en français, ce qui a fâché tout le monde qui n'avait pas réalisé qu'elle répondait à une journaliste de Radio-Canada qui voulait une réponse en anglais pour ses collègues de CBC. Yes. On va retracer le fil des événements. Voici l'extrait compromettant.
8: Merci. En anglais, est-ce que vous pensez que l'alcool américain va revenir sur les tablettes? Est-ce que les Québécois en veulent de cet alcool-là?
9: I had many questions for Prime Minister Carney.
0: Bon, c'est assez clair quand même. Là, ça, ce sont les images et le son de Radio-Canada. Le point de presse était aussi diffusé en direct à LCN et on a moins bien entendu le mot en anglais.
8: Merci. On va maintenant parler. Est-ce que vous pensez que l'alcool américain va revenir sur les tablettes? Est-ce que les Québécois en veulent de cet alcool-là?
9: I had many questions for Prime Minister Carney last night.
10: Madame Fréchette qui répond donc en anglais à une question en français très pertinente sur l'alcool sur les tablettes.
0: Oui, donc on soupçonne ici que Philippe-Vincent Foisy n'a pas vraiment entendu la demande de répondre en anglais, ce qui fait que plus tard, c'est resté comme prémisse de la discussion avec ses panélistes. Et là, le début en question est pas juste difficile à entendre, il est juste plus là.
8: Est-ce que vous pensez que l'alcool américain va revenir sur les tablettes? Est-ce que les Québécois en veulent de cet alcool?
9: I had many questions for Prime Minister Carney last night.
10: On a vécu ce moment en direct toute cette semaine. Et là, vous la voyez répondre en anglais à une question en français. Pascal Bérubé a sauté là-dessus à pieds joints. Est-ce que c'est une stratégie qui est adéquate pour Christine Fréchette?
0: Bref, le son coupe pendant 2 syllabes et pouf, ça devient un débat national. Ils en ont parlé 5 minutes. Tout le monde trouvait ça scandaleux. Les députés du PQ aussi, ont relayé cette vidéo tronquée qui était insérée dans un article du Journal de Montréal à ce sujet-là. Quand même bizarre qu'il ait juste coupé à cet endroit opportun. certain. Mais finalement, bon, quelques heures plus tard, ils se sont rendus compte que c'était pas tout à fait ça qui s'était passé. Tout le monde s'est rétracté, rectifié le tir, dont Emmanuel Latraverse et Stéphane Bédard à la joute.
11: À Robert Val, est-ce que c'est un scandale?
12: Ben, c'est plutôt étonnant. Hein? On y croyait comme pas. On dit, de où ça vient? Pourtant, Mme Fréchette, je pense pas.

0: Je pense que la controverse est éteinte.
1: Ça vient d'où, se demande-t-on sur le plateau, d'où justement ça vient? ça vient de vous. Tout est bien qui finit bien, mais quand même, les faits sont rétablis. Sauf que pour certains, comme Rémi Villemur à Cube, les faits sont rétablis, oui. Sauf pour certains, merci. Comme Rémi Villemur à Cube, qui a persisté et signé.
2: Elle a fait le calcul que l'espèce de petit côté nationaliste n'a pas besoin d'être ça là, pour gagner une élection. Là, hein. On n'a pas besoin d'être ça. On va le laisser au PQ. Ils ont fait le plein d'électeurs là-dedans. Nous, on est le Parti libéral. OK? Donc, nous, c'est important de répondre aux questions en anglais. Puis, j'entendais du monde dire, non, c'est pas exactement ça qui s'est passé. C'est la journaliste qui répond aux questions en anglais, à des questions en français.
1: C'est ça. Des fois, quand la réalité objective correspond pas à ta vision du monde, suffit de laisser tomber la réalité objective.
3: Je vous remercie beaucoup, Olivier. C'est très gentil.
4: L'entrevue du jour.
3: Bon, une qui a poliment accepté de notre invitation pour justement parler de ce qui menace le français ces jours-ci, c'est notre amie Louise Beaudoin qui est au bout du fil. Madame Beaudoin, what an honor! Vous avez passé un bel été, j'espère?
5: Ben, je suis encore là, l'été n'est pas terminé.
3: Ah non, il est fini. Il fait froid le soir.
5: Je suis encore, oui.
3: Faut mettre un chandail, il a rendu 6 heures. C'est mon cut-off pour l'été, comme disent les Québécois francophones. Madame Beaudoin, est-ce que c'est un vrai scandale, cette histoire-là, ou est-ce qu'on en a fait encore une fois une tempête dans un verre d'eau?
5: Non, c'est peut-être pas en effet un vrai scandale, mais ça, c'est quand même intéressant à certains égards, parce que c'est surtout ce que son cabinet a dit, là, suite à ça, le cabinet de Mme Fréchette a fait un communiqué, puis on dit, ben, c'est une façon de rejoindre l'ensemble des Québécois dans un contexte nécessitant une information claire, accessible et cohérente. Alors, je cite, alors, c'est quand même un peu curieux, puis ça s'ajoute à ce qui s'était passé à Churchill Falls, on avait l'impression, enfin, lors de l'entente de Churchill Falls à Terre-Neuve. Alors, je pense que elle est pas trop préoccupée par le déclin du français dans ce sens-là. Et en même temps, comme dirait Emmanuel Macron, en même temps, elle a refusé le débat en anglais, hein, ainsi que le Parti québécois. Donc, je répète, si on veut rejoindre l'ensemble des Québécois dans un contexte nécessitant une information claire, accessible et cohérente, c'est bien lors d'un débat, non?
3: Oui, mais peut-être que ça leur intéresse plus de savoir quand est-ce qu'ils vont pouvoir racheter de l'alcool américain. En attendant, si on veut se tourner vers un vrai défenseur de la langue française, je crois qu'il va falloir se tourner vers Mark Carney. On l'a vu dans les négociations avec Trump, ça a été souligné, la défense de la langue française, c'est important au point où on met en jeu la bonne entente avec les Américains. Allez-vous devenir fédéraliste, Madame Beaudoin?
5: Certainement pas. Son épiphanie est trop tardive en ce qui me concerne, parce qu'il y a eu le temps d'annuler la taxe Netflix, il y a eu le temps de rabrouer le CRTC qui voulait justement imposer 15% à toutes ces grandes plateformes. Alors non, je crois que c'est pas très sérieux, sa conversion.
3: Ben, écoutez, est-ce que c'est une conversion ou c'est une limite qu'il a atteint? Ça se peut que ce soit aussi cette limite-là. Est-ce que vous trouvez que, et puis prenons cette question-là comme une analyse politique pure, sans partisanerie, est-ce que c'est un geste qui est honorable quand même du gouvernement fédéral et est-ce que c'était nécessaire dans ces négociations-là?
5: Ben, je pense que c'était nécessaire, mais je dirais ça autrement. Je pense que c'est pas Mark Carney qui a sauvé le Québec là-dedans, c'est le Québec qui a sauvé Mark Carney, je dirais, du déshonneur général, parce qu'il y avait d'autres éléments, vous le savez, dont un qui disait qu'on pouvait plus, sans l'accord des Américains, négocier avec la Chine ou avec le Japon ou avec qui que ce soit des ententes de libre-échange sans avoir l'accord des Américains. Moi, je pense que Trump, ce qu'il veut, là, c'est le 51e État. Il n'a pas réussi, je veux dire, par son langage si persuasif et si élégant. Alors, il se fait autrement, c'est-à-dire économiquement. Alors, je le vois plutôt à l'inverse, moi, de cette manière. Puis, tant mieux, parce que pour le Québec, en effet, c'était inacceptable pour les Québécois. Et puis c'est vrai qu'il y a eu quelque chose sur la table. Et moi, la preuve, j'en ai que sur la loi sur la découvrabilité, sur laquelle j'ai beaucoup travaillé avec M. Lacombe, là, pendant un bon moment, avec mes rédacteurs du premier rapport qu'on a fait, c'est que ça se trouvait il y a 6 mois déjà dans le rapport du bureau du représentant, ils font ça annuellement, les Américains, du représentant au commerce et les obstacles à au libre-échange, aux

0: échanges, etc., commerciaux. Et puis, il y avait la loi sur la découvrabilité dans ces obstacles-là, il y a 6 mois, dans le rapport officiel du représentant américain. Alors, c'était là, c'était présent. Jusqu'à quel point, à la fin, que ça s'est passé, ouais. Comment ça s'est passé, je ne sais pas, mais c'était présent.
1: Mais, vous savez, on vit une époque, je ne sais pas si on peut la qualifier de formidable, mais clairement, c'est différent. Je me demande, est-ce que quand vous regardez ça, vous êtes heureuse de ne pas être au gouvernement, peu importe que ce soit au fédéral ou au provincial, dans ce genre de situation-là, ou vous aimeriez découdre ou en découdre avec le gouvernement américain?
0: J'aimerais beaucoup en découdre, beaucoup. Et je serais très combative, et puis pas seulement sur le français, mais sur l'ensemble de l'œuvre. Je pense pas qu'on puisse laisser, je veux dire, Donald Trump sévir de cette manière-là, sans riposter, sans avoir à faire en sorte que ça cesse. C'est lui qui dit que ça suffit, ben je pense qu'on peut le dire nous autres aussi haut et fort.
1: Est-ce que vous pensez qu'on va pouvoir ou que le Canada va retrouver là-dedans des alliés? Vous savez, parce que là, on a eu les nouvelles aujourd'hui où est-ce qu'il veut, ou c'était hier, peu importe, rajouter un 50% sur des droits de douane pour l'exportation de voitures. Bon, il y a plein de trucs. Évidemment, là, on en a encore pendant plusieurs jours, j'imagine, à lire ces exploits sur les réseaux sociaux. Mais est-ce que vous pensez qu'il y a d'autres pays qui vont se dire, écoutez, pour justement mettre un terme à cette façon de gérer de Trump-là, il faut que tout le monde s'allie, puis ça va être ça.
0: Ben, depuis le début, je veux dire, on sait que c'est ça la solution, que c'est vers ça qu'il faut aller. Alors est-ce que justement l'Europe, qui sur les questions cependant dont on parle d'intelligence artificielle, de grandes plateformes, de la tech là, des milliardaires qui sont devenus, je veux dire, plus puissants que des chefs d'État, puis qui, à mon avis, Trump était en partie leur marionnette. Eh ben oui, l'Europe a résisté à cet égard, mais à d'autres égards, l'Europe a été effectivement faible, affaiblie. Et pourtant, je veux dire, c'est 27 pays, puis des grands pays. Alors oui, c'est la solution.
1: On l'espère. On va se sentir seul pas mal. Il nous reste 10 secondes. Est-ce que vous pensez que ça va changer l'élection provincial qui s'en vient? Est-ce que le Parti québécois va perdre des plumes, vous pensez?
0: Ben, pas nécessairement. J'espère qu'il va avoir la bonne réaction, justement, la bonne solution, puis la manière de faire. Mais je vois pas nécessairement.
1: On se quitte, mais on se reparle très bientôt. Merci.
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5: Bonsoir, ici Rebecca Kwan. Ottawa prévoit dévoiler demain les détails de sa contre-attaque tarifaire contre les États-Unis. Le gouvernement fédéral devrait également présenter des mesures de soutien aux travailleurs touchés par ces tarifs douaniers. Le premier ministre Mark Carney a indiqué en fin de semaine vouloir répondre dollar pour dollar aux derniers droits de douane américains. Pour sa part, le gouvernement du Québec salue la position de Mark Carney en matière de culture et langue française dans le cadre des négociations commerciales avec les États-Unis. Le premier ministre affirme avoir refusé de consentir aux exigences américaines qui visaient à affaiblir les règles sur la découvrabilité du contenu francophone en ligne. Le ministre de la Culture et des Communications du Québec considère que d'accepter les demandes américaines était une ligne rouge à ne pas franchir. Pour Mathieu Lacombe, il s'agit d'une question de souveraineté culturelle et numérique.
6: La culture, c'est pas un bien économique comme les autres. Puis qu'à ce titre-là, à ce chapitre-là, non seulement on a le droit de la protéger des accords commerciaux, mais on a la responsabilité de le faire. Donc, c'est sûr que lorsque j'entends quelqu'un, peu importe le porte-parole, qui va nous dire « ben la culture, c'est important, mais il faut quand même pas mettre des bâtons dans les roues de nos entreprises », ben évidemment, je suis profondément en désaccord avec ça.
5: L'UNESCO reconnaît depuis 2005 le concept d'exception culturelle qui stipule que la culture n'est pas une marchandise comme les autres. Partout au pays, la guerre tarifaire avec les États-Unis plonge des entreprises dans l'incertitude. Pendant que les gouvernements cherchent des solutions pour les soutenir, les entrepreneurs

0: entrepreneurs, eux, réclament des mesures d'aide robustes pour garder la tête hors de l'eau pendant la crise. Le reportage d'Emma Guerrero-Dufour.
1: Ben, je vous dirais que là, on est un petit peu en cellule de crise là, pour voir qu'est-ce qu'on va mettre en place là, comme mesure.
2: Alexandre Beaudoin-Gagné est vice-président des opérations chez GA Labtag. L'entreprise qui fabrique des étiquettes ultra-résistantes à Laval exporte entre 60 et 70 % de sa production à des clients américains.
1: On est quand même une niche. Là. Ça nous a même surpris d'avoir été, de faire partie de cette liste de tarifs-là aux États-Unis. On vend des étiquettes, là, c'est pas des automobiles.
2: Dans l'usine qui compte au total une centaine d'employés, les travailleurs s'affairent sur des machines.
3: Ils sont en train de découper juste des étiquettes.
2: Mohamed Houkeya, qui travaille ici depuis un an, garde le sourire malgré l'incertitude.
3: L'espérance, ça va rester tranquille et ça va pas trop affecter la compagnie.
2: Le vice-président des opérations, Alexandre Beaudoin-Gagné, invite les gouvernements fédéraux et provinciaux à tenir compte des besoins spécifiques des différentes entreprises.
1: C'est bien des prêts sans intérêt, mais je pense qu'il y aurait aussi peut-être le besoin de subventions là, pour venir aider un petit peu plus les entreprises avec de l'argent qu'on n'aura pas besoin de nécessairement remettre.
2: Pour cette compagnie comme pour d'autres, ce type de soutien sera crucial puisque personne ne sait combien de temps la relation commerciale entre le Canada et les États-Unis va demeurer aussi difficile. Ici Emma Guerrero-Dufour, Radio-Canada, Montréal.
0: Par ailleurs, alors que les négociations commerciales entre le Canada et les États-Unis sont à un point mort, la situation est bien différente pour le Mexique. Le gouvernement mexicain reste convaincu de pouvoir parvenir à un accord avec les Américains malgré l'échec qu'a connu le Canada. L'ex-ambassadeur du Canada au Mexique, Pierre Alary, croit que la relation entre le Mexique et les États-Unis est dans un meilleur état puisque la présidente Claudia Sheinbaum a adopté une stratégie plus douce face à Donald Trump.
4: Elle est très astucieuse. Elle a décidé de prendre une position très douce face à Monsieur Trump, de ne pas le contredire. Ils ont une démarche, un lobby extraordinaire qu'on a déjà fait au Canada dans l'accord précédent. C'est-à-dire qu'ils rencontrent les représentants, les sénateurs, les chambres de commerce afin d'influencer un peu la position de ces organismes-là dans la négociation. Alors, je pense qu'ils font un excellent travail, en fait.
0: L'administration Trump impose au Mexique un droit de douane de 50 % sur l'aluminium, l'acier et leurs dérivés et de 25 % sur les véhicules. Politique québécoise, l'ex-député solidaire Vincent Marissal sera candidat pour le Parti québécois dans la circonscription de Taschereau à Québec, après avoir représenté pendant 8 ans les électeurs de Rosemont à Montréal. Il s'était retiré de la formation de Ruba Gazal à la suite de désaccords avec les membres du parti. Vincent Marissal avait ensuite déclaré qu'il quitterait la politique provinciale à la fin de son mandat. Selon le chef du PQ, Vincent Marissal a décidé de se lancer dans la région de Québec parce qu'il y a travaillé comme journaliste et qu'il y a passé une bonne partie de son temps comme député. Sur la scène internationale en Ukraine, le président Volodymyr Zelensky a souligné aujourd'hui le 35e anniversaire de l'indépendance de son pays. Des dirigeants de l'OTAN, membres de la coalition des volontaires, ont profité de l'occasion pour réitérer, une fois de plus, leur appui militaire à Kiev. Et puis, en terminant, un extrait de Bangaranga de la chanteuse bulgare Dara, c'est cette chanson qui a remporté l'Eurovision cette année. Et bien, en vue de la première participation du Canada à ce concours organisé par l'Union européenne de radio-télévision, le diffuseur public CBC Radio-Canada est à la recherche de celui ou de celle qui représentera le pays en mai prochain. Les critères d'admissibilité seront dévoilés dans une semaine et la période d'inscription prendra fin le 9 septembre. Chaque année, des centaines de millions de téléspectateurs regardent ce concours en direct. Au fil des décennies, ABBA, France Gall, Lara Fabian et Céline Dion, qui représentaient la Suisse, l'ont remporté. C'est ce qui conclut les informations. Merci d'être à l'écoute et bonne soirée à notre antenne.

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0: Aujourd'hui, une question étonnante pour lancer la cinquième saison de Feu vert. Faut-il moins parler d'environnement? Avec Rémi Leroux et Bastien Beauchesne. Bonjour tous les deux.
1: Bonjour.
2: Bonjour.
0: Une nouvelle école de la réparation en France, visitée par Maïté Belmire. Bonjour Maïté.
3: Bonjour Catherine.
0: La viticulture du futur avec la vigneronne Véronique Lemieux. Ça fait beaucoup de V, tout ça. Bonjour Véronique.
4: Oui, bonjour.
0: Comment rafraîchir les villes? C'est la mission de nos agents doubles Godefroy Laurendeau et Danaé Audet-Beaulieu. Bonjour.
5: Bonjour.
0: Feu vert, c'est parti.

0: On parle beaucoup d'éco-fatigue en ce moment. Qu'est-ce qui vous a fait du bien cet été?
1: Tout simplement, prendre du temps en famille avec notre petite de 2 ans. On a fait plein de balades dans la nature et ça nous a fait du bien.
2: De cueillir des baies, des champignons, la saison qui commence, là, fait que j'aime tout ça.
3: Prendre le temps d'être au parc et puis de profiter du soleil.
4: Nager dans des lacs.
0: C'est merveilleux. Moi aussi, d'ailleurs.
5: Je dirais les forêts ancestrales. J'arrive de Yucoulette aussi, dans la Colombie-Britannique. Donc, les vieux arbres, les vieux écosystèmes, ça me fait énormément de bien.
0: Waouh, merci beaucoup.
5: Ouais, ça fait
0: chanceux.
5: Ouais, c'était fun.
0: Oui, la nature, souvent. La nature, ça a l'air assez répandu, ce bienfait que la nature nous procure. Et on l'a lancé, bien sûr, sur les réseaux sociaux de Radio-Canada aussi. Cette question à propos de l'éco-fatigue, qu'est-ce qui vous a fait du bien cet été? Ben, le fleuve, la côte, hein, Marie qui dit « Contempler le fleuve et toute la vie qu'il génère ». Diane, « M'asseoir et contempler l'immensitude du fleuve de Trois-Pistoles à Rimouski ». Sonia, « Marcher sur la plage de Baie-Saint-Paul ». Isabelle, « Camping sauvage sur la côte nord ». Et Otilia Maria, regarder le fleuve plusieurs fois tous les jours, c'est ma nouvelle ville et savoir et sentir que maintenant toute cette splendeur, c'est chez moi. Une nouvelle arrivante qu'on salue. Alors, on va prendre des nouvelles de l'été, éco-fatigué ou pas, de nos invités autour de la table. Qu'est-ce qui vous a fait du bien cet été, Danaïo Desbeaulieu?
6: Ben moi, évidemment, je vais surprendre personne si je dis qu'aller en nature, ça a été bénéfique, c'est certain. Sur une période de temps prolongée aussi, tu sais, faire de la longue randonnée, rester en nature vraiment là, longtemps. Moi, ça me fait du bien. Mais sinon, aller dans des festivals aussi, juste pour parler d'autres choses, penser à d'autres choses, voir des shows, des festivals qui opèrent des tris de matières résiduelles de façon consciencieuse.
0: Ah, quand même, d'accord, des beaux exemples.
6: Ouais.
0: Godefroy Laurando.
7: Oui, c'est peut-être galvaudé, c'est cucu par moment, mais juste d'être plus présent à peu près tout ce qui a été nommé en introduction, là, juste de prendre du temps pour voir où on est, même en ville, tu sais, puis d'apprécier simplement la température de notre peau, ce qu'on voit.
0: Pleine conscience.
7: On essaie.
0: D'accord. Ouais. Nos invités qui vont nous parler justement des nouvelles façons de communiquer sur l'environnement, Bastien Beauchesne, qui est dans notre studio de Québec, qu'est-ce que vous diriez qui vous a fait du bien cet été?
8: Prendre le temps. Avoir les minutes nécessaires pour réfléchir comme du monde, puis être capable de faire des choses qu'on se permet pas de faire en temps normal sur une grande période, fait vraiment prendre le temps d'être connecté avec le territoire.
0: Ouais, alors il y a Valérie qui dit mon hamac sous les chênes. Alors dans le genre prendre du temps, ça c'est une possibilité. Tessa, l'autocueillette, les photos de la flore qui m'entoure. Marie Tulipe, observer le colibri dans mes haricots. Si je pose la question à Rémi Ledoux.
9: Moi, c'est la nature, mais la nature urbaine. Là, j'ai été très touché par la mobilisation, notamment des citoyens et des citoyennes au Parc Jarry contre le projet d'extension de Tennis Canada. Il y a eu une très belle manifestation le 9 août pour protéger le Parc Jarry et l'importance que représente cet espace vert, en fait, à Montréal, mais aussi pour tous les quartiers avoisinants.
0: Oui.
9: Ça fait du bien,
0: ça
9: en
0: vous
9: fait,
0: a
9: de
0: fait du bien.
9: Ouais, c'est ça, de voir cet attachement à un espace public, un espace vert qu'il faut pas voir privatisé finalement.
0: D'accord, Rémi Leroux, que
9: oui,
0: j'ai
9: Leroux.
0: Débaptisé le doux, peut-être parce qu'on parle de douceur ce matin. Maïté Bellemire.
10: Moi, j'ai révisé mes itinéraires à vélo dans Montréal pour passer le plus possible à proximité ou dans les parcs.
0: Tiens.
10: Et privilégier les rues boisées plutôt que les rues sans arbres en plein soleil. Et puis, c'est un bonheur de traverser, juste de longer les parcs. Je me régale à chaque fois.
0: Et presque le mot pour mot, ce que Thalie nous dit, traverser le parc à la marche pour me rendre au travail, aller-retour plutôt que de prendre l'autobus. Ben, c'est pas mot pour mot, mais c'est un peu la même
10: principe.
0: Idée. Aller maximiser ce qu'on peut capter de la nature, même en pleine ville.
10: Exact.
0: D'ailleurs, parlant de la ville, il y a Musema qui dit le yoga dans les parcs public. Et je termine avec Véronique Lemieux.
11: Ben moi, ce qui m'a fait du bien cet été, c'était

0: Certains, c'est ça, comme Manu qui dit faire des projets pour sensibiliser à la protection du vivant, faire des actions militantes, regarder, mais aussi rejoindre les acteurs qui poussent les politiques au changement. Puis tiens, je vais terminer avec un auditeur qui a une réflexion intéressante sur le mot éco-fatigue. C'est Jimmy qui dit « Mettons les choses au clair, ce ne sont pas les écosystèmes qui nous fatiguent, mais bien notre civilisation de croissance absolue. On devrait parler d'anthropo-fatigue. On se fatigue nous-mêmes. » Merci tout le monde, continuez de nous écrire.
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2: Il y a une surcharge d'informations sur l'environnement dans les médias. Souvent, c'est culpabilisant, souvent c'est négatif, souvent c'est alarmiste. Et qu'est-ce qui se passe? Les citoyens éco-fatigués, ils tournent la tête. Ils ne veulent plus qu'on leur en parle. C'est vraiment un signal d'alerte, l'éco-fatigue. C'est un signal d'alerte sur la manière dont on doit faire dans les pays la transition écologique.
0: Fabien Durif, qui est professeur à l'École des sciences de la gestion de l'UQAM, qui est directeur de l'Observatoire de la consommation responsable. Vous savez, on est conscient de la gravité de la crise climatique, mais l'éco-fatigue, elle est de plus en plus répandue. D'ailleurs, cet observatoire dirigé par Fabien Durif a lancé des chiffres au mois de juin qui sont assez inquiétants. Plus de 31% des gens se disent fatigués des leçons de morale sur l'environnement, puis 41% se sentent impuissant. Alors, Fabien Durif en est venu à inviter les organisations à communiquer autrement sur l'environnement. C'est un peu de ça qu'on va parler ce matin, en lançant cette question qui était volontairement un petit peu provocatrice. Est-ce qu'il faut moins parler d'environnement? Est-ce qu'il faut s'aborder feu vert? Non, on n'ira pas jusque-là. Mais on va d'abord commencer par expliquer un peu ce que vous faites tous les deux brièvement, parce que il y a un lien entre vos emplois de tous les jours et cette question. Rémi Leroux, qui est rédacteur en chef de FECE, journaliste et illustrateur de formation. Qu'est-ce que c'est FECE?
3: Alors FECE, c'est un média numérique, vidéo, qui est destiné à rejoindre les 18-35 qui sont plus ou moins conscientisés, mais peu actifs sur le climat et sur l'environnement. Donc on a développé un projet qui est un peu le petit frère ou la petite sœur de 1.5, qui était le média de l'action climatique, qui a cessé ses activités ce printemps. Et donc avec cette nouvelle plateforme, on essaie de rejoindre un public beaucoup plus jeune, dont on sait qu'il est très éco-anxieux et qu'il n'est pas nécessairement le mieux outillé en fait pour faire face aux enjeux climatiques.
0: Et on va revenir à votre façon de faire, parce que c'est là aussi que ça devient très intéressant avec la question qu'on lance aujourd'hui. Bastien Beauchesne, qui est directeur scientifique chez Vote pour ça. Qu'est-ce que c'est Vote pour ça?
4: Vote pour ça est une entreprise d'économie sociale. En bon français, on réalise des activités de consultation, participation, information, design thinking, des ateliers dans l'objectif de faire du dialogue social dans toutes ses formes, un passage incontournable des projets qui s'implantent dans les milieux. Bon. Donc, on est en contact avec des citoyens au quotidien.
0: Là, je vous entends tous les deux, puis c'est clair que vous souhaitez tous les deux faire avancer des solutions, des projets, des gestes qui sont bons pour l'environnement. Et en même temps, vous la posez la question, est-ce qu'il faut parler autant d'environnement? Qu'est-ce qu'on devrait avoir comme attitude pour mieux communiquer? Alors, justement, comment dans les faits fait que procède Rémi Leroux?
3: On a beaucoup réfléchi. En fait, on teste beaucoup de façons de faire. Et puis, une des façons de faire qu'on a imaginées, c'est de parler d'abord de sujets de société qui intéressent les jeunes. Et par la bande, amener une dimension environnementale, une prise de conscience plus écologique, on peut dire. Mais la porte d'entrée, c'est vraiment de parler de thématiques qui intéressent les jeunes.
0: Par exemple
3: L'argent, la sexualité, la musique québécoise, les jeux vidéo. Et ce qu'on sait aujourd'hui, c'est que le défi climatique, il touche absolument toutes les dimensions de nos vies.
0: Il est complètement transversal.
3: Transversal, de la dimension la plus intime à la dimension collective. Donc, il y a des liens à faire à tous les niveaux. Donc, nous, notre approche, c'est de dire, prenons un sujet le plus éloigné a priori possible de la question environnementale et faisons des liens. Mais commençons par raconter des histoires autrement. Commençons par raconter des histoires qui plaisent aux jeunes sur les jeux vidéo. Qu'est-ce que c'est que quelle est la consommation des jeux vidéo des jeunes de 18-35 aujourd'hui? Et puis essayons de voir si on peut faire des parallèles, des liens avec la crise climatique. On a, si je prends l'exemple des jeux vidéo, travaillé avec une influenceuse qui nous a parlé du cozy gaming, c'est ces fameux jeux où on jardine, où on ralentit le rythme. C'est pas des jeux de guerre, c'est pas des jeux de violence, c'est pas des jeux de destruction du monde. C'est des jeux où on va surveiller un petit peu comment va notre ferme.
0: On parle de jeux numériques.
3: De jeux vidéo concrètement. Oui, donc oui. On est dans un univers qui n'est pas celui du réel, mais du jeu vidéo. Mais avec cette influenceuse, en fait, on aborde des enjeux qui sont très intéressants, donc le rapport à la Terre finalement, mais le rapport à la Terre numérique, mais elle,

0: en vient nous raconter que, à force de jouer à ces jeux, ben, elle a eu envie de mettre les mains vraiment dans la terre. Donc, elle a fait elle a fait son petit jardin à côté de chez elle. Et donc, il y a ce transfert, en fait, d'intérêt, finalement, d'un jeu vidéo vers quelque chose qui nous ramène à une pratique beaucoup plus concrète.
1: D'accord.
0: Et donc, raconter cette histoire-là, c'est pas culpabilisant, c'est juste inspirant. Mmh. Et c'est ça qu'on cherche aussi à faire.
1: Ah, voilà. Ça, c'est un élément clé. Bastien Beauchesne, quand on veut faire avancer, puis vous travaillez en partenariat, là, vous l'avez dit, avec des organisations publiques, des municipalités, ça peut être des entreprises aussi?
2: Absolument, en fait.
1: Et la culpabilisation, je pense que vous faites le même constat, ça marche pas.
2: Absolument, en fait, il y a des gens beaucoup plus futés que nous qui l'ont étudié, puis c'est probablement la raison pour laquelle vous posez cette question-là. Dans un écosystème où on communique beaucoup, mais il y a de la fatigue, il y a de la surcharge informationnelle, ça peut mener à de la polarisation, du durcissement, des backlash aussi, le fameux backlash là, qui est quand même bien étudié. Mais Rémi propose quelque chose de très intéressant, c'est d'être capable de s'adresser au vécu des gens, d'être capable de s'adresser à des choses qui les touchent, qui les rejoignent, là où la communication climatique a des leçons qui sont apprises, qui sont appliquées d'ailleurs déjà, là, c'est d'être capable de venir mettre de l'intentionnalité dans la communication. Est-ce qu'on communique pour changer un comportement? Est-ce qu'on communique pour suggérer des nouvelles idées? Est-ce qu'on communique pour sensibiliser? Il y a eu beaucoup de communication.
1: Je vous arrête un instant. Communiquer pour changer un comportement, là, il y a peut-être des auditeurs qui vont faire « Moi, j'ai pas envie de me faire manipuler à mon insu, qu'on m'amène à changer un comportement à mon insu. » Quand vous parlez d'intentionnalité, là, comment on doit arrimer quand même le fait qu'on prend pas les gens pour des petits animaux qu'on peut manipuler dans des expériences de laboratoire?
2: Ben, nous, la réponse est assez simple, c'est que la communication n'est pas la fin. On voit la communication climatique du côté de votre pour ça comme quelque chose d'extrêmement utile si elle permet de générer une discussion, si elle permet de générer un dialogue. On voit la communication climatique comme une condition essentielle d'une discussion qui va être éclairée, où les gens vont avoir une information qui est similaire, puis où on va pouvoir décider ensemble des choix importants qu'on doit faire. Fait que nous, la communication pour changer les comportements, on y touche peu du côté de vote pour ça. On est plutôt dans une perspective où on pense que la communication climatique devient une condition essentielle pour ensuite poser les bonnes questions. Si la communication nous aide à cibler comment agir, elle nous aide à prendre des décisions qui vont convenir à une majorité, nous permet de rentrer dans une espèce de dialogue qui est sain, mais là, la communication climatique, nous, on la voit d'un très bon œil. Mais la communication climatique n'est pas suffisante en soi, elle ne doit pas servir à convaincre, à notre avis, elle doit plutôt servir à être capable d'avoir un dialogue qui va être intéressant, qui va être positif et qui va permettre aux idées de s'échanger pour créer des unanimités, pour trouver les conditions dans lesquelles les projets peuvent aller de l'avant, pour aller voir dans la panoplie de solutions lesquelles nous intéressent chez nous.
1: Bon, est-ce qu'une des clés, c'est pas d'essayer de montrer aux gens les bénéfices qu'il peut y avoir à certains changements dans la société? Tout à l'heure, il y avait cet exemple de la gameuse qui adhère à des jeux où on jardine, qui se met à jardiner, puis qui trouve, j'imagine, du bonheur puis du plaisir. C'est quoi, jusqu'à quel point maintenant il faut pouvoir mettre de l'avant des bénéfices?
0: Ouais, des bénéfices et des co-bénéfices. En fait, je pense que ce qui est hyper important, et puis on l'a vu, c'est si on matraque trop le message environnemental, il y a effectivement des œillères, on se met des œillères et on veut plus en entendre parler, on veut plus qu'on nous dise ce qu'il faut faire pour lutter contre les changements climatiques. D'autant plus qu'aujourd'hui, en fait, ceux qui sont les principaux acteurs de changement, qui sont les États et les entreprises, sont pas ceux qui agissent le plus. Donc, il y a une forme de cynisme aussi qui s'installe dans la population, de gens qui ont « pourquoi moi je ferais tel ou tel geste alors que finalement ça change pas grand-chose ?» Donc, l'idée, c'est de montrer qu'effectivement, on peut changer la perception de la norme sociale. Quand je donne l'exemple de la gameuse, c'est de se dire « ah bah moi aussi, je pourrais faire pareil, en fait. » Et puis, si on est plusieurs, c'est pas de dire aux gens « faites du jardinage », c'est juste de dire qu'il y a des gens qui le font. Et quand je parle d'inspiration, c'est d'amener les gens à se dire, bah, moi aussi, peut-être, ça pourrait me donner envie de faire quelque chose comme ça. Et puis, quand on parle de co-bénéfices, c'est aussi parler des co-bénéfices en termes de santé publique, en termes de déplacement, d'amélioration de la qualité de vie, d'amélioration de la qualité pour se loger. Donc, il y a plein de co-bénéfices, en fait, à l'action climatique, aux gestes qu'on pose de façon collective. Et ceux-là, ils sont importants. Le plus important, j'allais l'oublier, c'est le bénéfice économique. C'est-à-dire qu'en fait, on posant un certain nombre de gestes, on fait plein d'économies. Mmh. Et ça, les gens sont très sensibles à ça.
1: Ah oui.
0: On l'a vu, nous, cet été, avec une vidéo qu'on a rejouée d'un humoriste qui réparait son batteur sur soc.
1: Ah oui, Alexandre Forêt.
0: Ouais, Alexandre Forêt, c'est une vidéo qui a fait 170 000 vues, qui est en plein cœur de l'été. Nous, ça nous a complètement surpris. Et en fait, dans les commentaires, les gens

0: parler de l'intérêt de faire durer ce type d'objet pour ne pas avoir à en, en racheter de nouveau. Donc là, on prolonge la vie d'un objet. Donc là, on fait certainement des économies. Et ces co-bénéfices-là, ils amènent progressivement, en fait, des changements de comportement. Puis on a rien dit de spécial, on a juste montré que c'était possible de réparer son batteur sur socle.
1: Et on n'a pas fait la morale, on n'a absolument pas fait la morale. Pour ne pas créer un déchet, soit futé, puis sauve 225 $ en...
2: Ouais. Vous essayez de réveiller les éco-fatigués, vous luttez contre l'éco-snoozing.
1: L'éco-snoozing.
3: La valorisation des co-bénéfices est très applicable dans l'individu. Il y a des avantages économiques à ce comportement-là. Tu vas développer aussi du bien-être, etc. Si on ramène du côté de la décision publique, nous, l'individu est au centre d'un écosystème. C'est un écosystème bâti. Il y a des règlements, il y a des lois. Il y a un bus, il n'y a pas de bus. Il y a plein de choses qui viennent contraindre l'individu dans ses comportements. Mais la notion de valoriser les co-bénéfices fonctionne aussi dans les politiques publiques. Oui. L'idée d'être capable de venir faire un dialogue intéressant sur les retombées autres que climatiques sur un projet qui a un ancrage climatique devient extrêmement important parce que les sciences cognitives nous mènent à penser que la perception d'utilité, la perception d'impact vient conditionner la réaction d'une personne face à une politique climatique ou face à un projet climatique.
1: Or, la perception d'impact est souvent, il y a souvent un préjugé, est-ce que je me trompe en disant qu'il y a souvent un préjugé, un a priori que ça va être des sacrifices.
3: Oui, exactement, c'est ça. On doit être capable de communiquer à la fois. Ben d'abord, on doit être réaliste. Oui. C'est vrai qu'il y a des sacrifices. Faut pas faire semblant. Je cherche pas à communiquer pour convaincre. Par contre, dans la communication, tout en reconnaissant qu'il y a des gens qui perdent puis qu'il y a des gens qui gagnent, ben il faut être capable de venir souligner les avantages autres que climatiques à même un projet ambitieux ou une politique publique.
1: Je vois un exemple de ça, là, quelque chose qui concrètement a bénéficié de ce genre d'approche où on a pris le temps de communiquer, d'échanger sur certains sacrifices, mais les bénéfices individuels et collectifs qui pouvaient ressortir de tout ça.
3: Les exemples visibles sont assez rares. Pourquoi? Parce qu'à partir du moment où on a un projet ambitieux qui s'inscrit dans une perspective de changement climatique et qu'on est initié aux techniques de communication climatique, on va le savoir qu'on va éviter de faire un cadrage purement climatique de notre projet. Fait qu'on va venir parler, par exemple, d'un projet qui a des impacts majeurs sur les émissions carboniques. Pensez, par exemple, à un tramway ou pensez, par exemple, à du transport structurant. On va rarement dire qu'on le fait pour le climat. On va dire qu'on le fait pour le bien-être. On le fait pour structurer la ville de demain. On le fait parce que ça convient aux besoins de déplacement d'une municipalité ou des gens qui occupent un territoire. Donc, les exemples où on a pris la peine de venir démontrer les autres impacts sont plutôt rares parce que souvent, ces projets-là sont réfléchis en amont. Fait que si en amont d'une communication, on sait que la perception d'impact, la perception d'efficacité, la perception d'utilité sont des facteurs qui vont venir influencer l'acceptabilité sociale ou du moins l'appui à un projet, ben souvent on va designer nos projets ou on va designer nos communications en prenant compte déjà de ces facteurs-là. Mmh. Fait que les exemples sont rares parce que c'est souvent des choses qui se passent dans l'ombre. Maintenant, on a beaucoup d'exemples du contraire. On a pris très peu de temps pour démontrer les impacts, par exemple, de la taxe carbone à l'échelle fédérale. Il y a eu une récupération politique, puis rapidement, on a surtout mis en valeur le coût pour les utilisateurs et non pas les retombées environnementales.
1: Et on n'a même pas pris le temps de bien expliquer l'idée qu'ils allaient recevoir un chèque pour compenser les coûts que ça ajoutait dans leur vie quotidienne. Oui, ça c'est effectivement souvent cité comme un échec de communication. Il y a du côté de FECE, est-ce qu'il y a des exemples concrets justement de communication? Est-ce que vous arrivez à mesurer? Bon, on a donné l'exemple de la vidéo d'Alexandre Forêt avec son mélangeur, là. Avez-vous d'autres exemples de succès où vous avez eu vraiment l'impression que cette façon de communiquer-là avait marqué des points?
0: Mais c'est toujours un peu compliqué, en fait. On le sait, quand on est journaliste, ça se mesure comment, en fait, l'impact de nos contenus? Est-ce que c'est le nombre de likes, le nombre de vues? Mais est-ce que ça contribue à introduire des changements de comportement?
1: C'est extrêmement difficile
0: à mesurer. Il se trouve que nous, dans notre organisation, on a une chef scientifique avec laquelle on travaille au quotidien et avec laquelle on va développer des outils de mesure justement d'évaluation de notre travail pour voir si tout ce qu'on développe avec FECE depuis un an et demi ça contribue à amener les gens à penser différemment ou à agir différemment. Donc ça c'est un processus qu'on a en ce moment pour cet automne parce qu'on c'est notamment un impératif qu'on a par rapport à notre bailleur de fonds qui est le secrétariat à la jeunesse et donc on va développer en fait une méthodologie pour essayer d'évaluer l'impact de notre travail mais Parallèlement à ça, on s'appuie aussi sur un comité jeunesse. On a mis en place un comité jeunesse de 10 personnes, 8 jeunes et 2 experts, qui nous challenge, qui nous accompagne et qui nous font des retours sur le travail de FECE depuis le printemps là, que ce comité a été mis en place. Et donc ça, pour nous, c'est précieux parce que ça va nous permettre, c'est des jeunes de 19 à 33 ans qui viennent nous dire oui, ça c'est pas mal, c'est bien de le faire dans ce sens, ou vous pourriez aller plutôt dans cette direction. Donc c'est des façons de faire, une double façon de faire qui va nous permettre d'évaluer.
1: En terminant, Bastien Beauchesne, qu'est-ce que c'est? Est-ce que vous avez le droit de nous dire sur quel genre de dossier vous travaillez là dans l'année qui s'amorce?
3: Ces temps-ci, on travaille beaucoup sur les plans climat, en fait. Au Québec, les MRC ou les municipalités qui ont le pouvoir des MRC ont été invitées à se doter de planifications qui permettent de venir voir c'est quoi les solutions qu'on a pour se protéger face au changement climatique, se protéger face aux risques climatiques.
1: Donc, ou encore d'adaptation, mais pas que.
3: Adaptation, mais aussi atténuation. On s'entend que l'adaptation résonne un peu mieux. On protège la façon dont on vit. Fait que généralement, c'est quelque chose qui est plus accessible.
1: C'est plus facile à vendre, entre guillemets.
3: Exact. Mm-hmm. Puis c'est exactement vers ça qu'il faut aller. Si on parle d'adaptation, on va parler des risques climatiques, on va parler des enjeux, on va parler des choses qui changent. Puis à mon avis, ça va nous permettre de transiter vers, OK, grâce aux risques climatiques, on a parlé d'adaptation. Pourquoi on parlerait pas d'atténuation après?
1: Mais en fait, est-ce que je me trompe en disant qu'il y a aussi des solutions d'adaptation qui contribuent à l'atténuation dans certains cas?
3: Généralement, absolument. Ouais. Puis quand on parle de mettre en valeur les co-bénéfices, mais c'en est un. Si on a une solution d'adaptation qui a des impacts sur l'atténuation, ben allons-y. Voilà. Mais on travaille beaucoup sur les plans climat. Puis ce qui est intéressant, la chose que j'apprends dans les plans climat, c'est qu'il y a beaucoup plus de personnes qu'on pense qui sont intéressées par les mesures climatiques. Fait que la fatigue de communication, la fatigue climatique vient du fait que c'est pas nécessairement assez concret. Puis dans les mesures climatiques, dans les projets climatiques, ben on se force à parler du vécu, on se force à parler du territoire, on se force à ramener ça à une échelle humaine. Fait que moi, je suis très optimiste quand vient le temps de parler de solutions ou de mesures, parce que là, on sent de l'intérêt. C'est pas tout le monde qui est d'accord, c'est correct. La communication nous permet de rentrer, c'est la première phase importante d'un dialogue intéressant, mais quand on parle de mesures, là, tout d'un coup, on se met à générer moins d'éco-anxiété, moins de doutes, on réduit la distance, ça devient moins flou.
1: Voilà.
3: Exactement.
1: Ben, merci beaucoup tous les deux. Bastien Beauchesne, directeur scientifique chez Vote pour ça. Rémi Leroux, rédacteur en chef de FECE, journaliste lui-même. Merci beaucoup, puis on continue tout le monde, y compris Feu Vert.
0: Merci.
3: Merci.

0: elle s'est réduite. Au contact du sol, j'ai mis un premier renfort, j'ai ressemé l'air, et ensuite j'ai remis cette partie-là autour.
1: Une bande, ouais.
0: Une petite bande fait maison.
2: On entendait Tamara Dos Santos, qui est étudiante à l'école de la réparation de Roubaix, que Maïté et Belmire ont visité. À l'occasion du Jour de la Terre, en avril dernier, Feu Vert avait présenté une émission spéciale sur le fait maison et sur la réparation comme forme de résistance à la surconsommation. Puis un de nos constats, c'était la difficulté de trouver de la relève pour le métier de cordonnier. Maïté, tu nous amènes dans une école française qui apporte une solution à ce problème-là.
3: Exactement. Cette école qui est installée à Roubaix, dans le nord de la France. Elle a ouvert ses portes en 2025 et j'ai eu la chance de la visiter, c'est en juin dernier. C'était un mois de juin très chaud, puis c'est des écoles qui s'est installée dans une ancienne usine textile, parce que c'était une ancienne région très ouvrière avec beaucoup d'usines. Et donc il y avait tous ces étudiants qui étaient en train de s'affairer en train de réparer des chaussures en tout genre. Faut savoir qu'ils travaillent autant avec des baskets Veja que des Louboutins, parce que l'école...
2: Bon
3: partenaire avec des grandes marques également. Mais la particularité de cette école, c'est qu'elle a une vocation sociale et écologique.
2: Et en quoi est-ce qu'elle est écologique, justement?
3: Alors, bon, on va redonner un peu de contexte. Il faut savoir que chaque année, en France, on estime entre 300 et 415 millions de paires de chaussures vendues. Moi, je trouve ça énorme.
2: Bah oui.
3: Au prorata du nombre de Français. Moi, j'en consomme pas autant, mais bon. Puis il faut savoir que sur cette quantité, une paire sur deux est une basket. Alors, évidemment, réparer les souliers, ça permet de rallonger leur durée de vie. Et donc, on limite la surconsommation qui a l'air évidente. Et aussi, on réduit les déchets.

0: Mais le paradoxe dans tout ça, c'est que la consommation de souliers augmente, mais le nombre de cordonniers, comme vous le disiez, lui, il diminue. Ouais. On est passé de 20 à 30 000 cordonniers dans les années 50-60 à 5 000 en 2023.
1: Pour toute la France?
0: Oui. Wow. Donc, c'est divisé par 5 à peu près en 70 ans. Bon, c'est les données 2023, donc je sais pas où ça en est aujourd'hui. Et il y a un angle mort dans ça. C'est que les formations en cordonnerie qui existent toujours en France, mais le programme n'a pas été mis à jour depuis les années 70. C'est-à-dire que les cordonniers qui sont formés ne sont pas formés pour réparer les baskets, qui représentent la moitié des centaines de millions de souliers vendus.
1: Mais qui sont pas réputés être conçus pour être réparés tant que ça jusqu'à tout récemment. Ça commence à changer.
0: En plus de ça.
1: Alors, l'école, vous le disiez, elle a aussi une vocation sociale.
0: Exactement. C'est une école, en fait, qui, là, avait une cohorte de 20 personnes qui ont été choisies parce qu'elles étaient éloignées du circuit étudiant ou professionnel, donc des gens qui n'avaient pas forcément d'activité. Et c'est pour cette raison que la formation, qui est sur 11 mois, elle est rémunérée, notamment pour aider ces gens à se réinsérer, si on veut utiliser ce terme-là. Et il faut aussi noter que la ville de Roubaix est la ville la plus pauvre de France, et c'est pas un hasard donc que l'école s'est installée sur cette ville. Pour la directrice de l'école, Stéphanie Cavineau, les étudiants apprennent à réparer et se réparent aussi tout au long du processus. C'est un peu l'analogie qu'elle aime utiliser. Je vous propose d'écouter un extrait de mon entrevue avec elle que j'ai fait au mois de juin.
2: Comme ils sont formés au métier de la réparation, donc ils apprennent à réparer les chaussures, à réparer les vêtements, bah, l'idée c'est que dans tout ça, il y a aussi une sensibilité autour de ces sujets-là. Alors déjà, ils vont pouvoir pendant ces 11 mois acquérir un savoir-faire et aussi prendre conscience que faut arrêter de jeter, il faut peut-être moins consommer. Voilà, et que c'est bien quand on a des choses dans son placard et qu'on les répare. C'est beaucoup mieux que d'aller acheter.
1: Ça me rappelle ce dont on parlait il y a quelques minutes à peine. Donc, c'est les former à un métier, puis finalement, qu'ils se rendent compte par la bande que ça a un impact environnemental.
0: Exactement, on conscientise par la même occasion, en fait, c'est vrai que les cordonniers aujourd'hui sont un peu devenus des acteurs de la transition écologique malgré eux. C'est vrai qu'avant, on le faisait plus pour des raisons économiques, comme on disait juste avant, mais là, c'est un vrai enjeu écologique finalement.
1: Ouais. Chez nous, on avait fait le constat, là, il y a plus de formation en cordonnerie au Québec, mais il y a combien de cordonniers, est-ce qu'on le sait?
0: Alors, les dernières données que j'ai trouvées datent de 2021. On serait à peu près à 600 cordonniers au Québec. Le programme de formation n'existe plus. Il a été aboli en 2011. Dans les autres provinces, j'ai des estimations autour de quelques centaines en Ontario, plutôt quelques dizaines en Colombie-Britannique depuis ce que j'ai, d'après mes recherches. Mais une chose est sûre, c'est que les enjeux sont là, notamment pour la relève. C'est ce qu'on disait en entrevue. Mais c'est vrai que il y a beaucoup de transferts de compétences qui se font de cordonniers quand il n'y a pas de formation. Mais aussi, de mon expérience personnelle, il y a un vrai besoin. C'est-à-dire qu'aujourd'hui, les cordonniers débordent de demandes, puis les délais sont vraiment longs. Donc voilà, il y a un réel besoin concret pour les gens.
1: Donc Roubaix va prendre de l'expansion, je pense, cette école-là.
0: Exactement, la rentrée qui s'amorce dans les prochains jours, avec une cohorte un peu plus grande. Ils ont reçu à peu près 300 candidatures pour seulement 30 places.
1: Oh, d'accord.
0: Ok. Et donc ça a été un gros travail de sélectionner. Et le programme aussi s'élargit à la maroquinerie pour apporter une compétence supplémentaire au programme. Donc on espère vraiment que ces types d'écoles fera des petits.
1: Oui, puis on aurait de la place pour ce genre de modèle ici aussi.
0: Exactement.
1: Merci Maïté Bellemire.
0: Avec plaisir.
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sais, le vignoble a 40 ans l'année prochaine. J'ai toujours connu ces phases de plantation et d'arrachage selon les modes du moment, selon les nouveaux cépages qui arrivent ou les demandes du marché. Et puis, je pense que c'est pas terminé. Ça va continuer. Parce que la donne climatique est différente.

0: Et donc, on va devoir introduire des cépages qui sont mieux adaptés à nos nouvelles conditions climatiques.
1: Simon Naud du vignoble de la Bauge et notre invité Véronique Lemieux le connaît bien. Vous avez collaboré avec le vignoble de la Bauge.
2: Bien sûr, pendant 5 ans.
1: Pendant 5 ans et c'est pendant que vous étiez là que le vignoble a acquis, d'ailleurs, il est le seul à avoir acquis une certification très importante.
2: Il est le premier.
1: Le premier au Canada, je pense.
2: Exactement. Oui. À avoir obtenu la certification en viticulture de régénération par l'organisme ROA, le Regenerative Organic Alliance.
1: Et on dit, vous soulignez que c'est le premier, est-ce que ça veut dire qu'il y en a d'autres qui sont en train de l'acquérir?
2: Il y a Southbrook qui l'a eu quelques mois dans le Niagara.
1: Oui.
2: Et oui, il y a potentiellement d'autres qui sont en train de faire la démarche.
1: Bon. Alors, Véronique Lemieux, on avait envie, alors ce qu'on vient d'entendre d'ailleurs, je vais le dire, c'est extrait d'un excellent reportage de la Semaine Verte sur l'avenir de nos vignes. Et on avait envie de revenir sur ce sujet-là avec vous parce que il y a eu des vagues de chaleur extrêmes, on l'a vu en Europe. Il y a les vendanges qui ont commencé dès le mois de juillet dans certaines régions. Partout sur le globe, la viticulture est complètement chamboulée par les changements climatiques. Mais il y a des avenues qui existent. Encore une fois, on va se mettre en mode solution. Ici au Québec, pendant un bout de temps, il y avait des gens un peu jovialistes qui disaient, bah, c'est parfait, nous, on va se mettre à faire pousser tout ce qu'on veut. On va avoir des étés pour faire des cépages du Sud sans problème. Mais c'est pas si simple que ça.
2: Non, effectivement, c'est pas si simple parce que les hivers que l'on conserve restent quand même beaucoup plus froids que les hivers en France ou ailleurs. Donc, au Québec, c'est justement un terrain d'expérimentation extrêmement intéressant pour les cépages, les nouveaux cépages résistants nordiques. Et pourquoi le Québec? Ben, c'est pas, là, je donne pas une raison, c'est pas une vérité absolue ce que je vais avancer, mais plutôt un ressenti. Je pense que on a une culture de sommellerie très très forte, par exemple au Québec, à Montréal.
1: Pour la taille de la population,
2: absolument,
1: je pense que c'est assez...
2: le ratio est assez incroyable. Et on a cette, on a depuis toujours un peu cet esprit créatif et pionnier. Et donc, il y a des Québécois comme Simon Naud qui, il y a 40 ans, ont fait la démarche de planter des vignes pour la première fois au Québec et de tenter d'en faire du vin.
1: Oui. Il y a eu d'abord des cépages qu'on a adoptés au Québec qui étaient des hybrides solides, là, très résistants.
2: Très rustiques.
1: Très rustiques.
2: Oui.
1: Et en même temps, on n'était pas à notre sommet de compétences pour les vinifier. Donc, est-ce que je me trompe en pensant qu'il y a comme un genre de préjugé qui s'est installé à propos de ces cépages-là?
2: Ben absolument. Donc, parce qu'il faut quand même se dire que ça a pris au moins 2000 ans de vinification avant, tu sais, que les Européens arrivent à un peu ce qui arrive aujourd'hui. Donc, c'est beaucoup demandé à une province ou, tu sais, un comité de vignerons.
1: Oui.
2: De pionniers, de faire d'excellents vins en à peine une décennie. Donc, les premières décennies ont été des balbutiements. Il y a eu justement, tu sais, la rusticité, elle était plutôt bonne, mais le goût dans le verre était parfois un défi, si on comparait, par exemple, aux cépages européens. Mais dans les 20 dernières années, il y a eu des développements très intéressants. Et dans les 10 dernières années, ce qui se retrouve maintenant dans notre verre au Québec est franchement intéressant et de compétition. Je veux dire, il y a, à mon sens, au jour d'aujourd'hui, il y a des vins qui sont parfaitement des grands vins.
1: Ah,
2: on
1: oui.
2: ne parle plus. Oui, absolument.
1: Ils pourraient faire compétition
2: absolument
1: avec n'importe quoi sur la planète.
2: Oui, complètement.
1: Véronique Lemieux, il y a en parallèle eu un retour des cépages plus classiques. Oh, je dis pas un retour, mais une adoption des cépages plus classiques. Là, les chiffres, mon Dieu, ça a été multiplié par à peu près 5 au cours des dernières années. La quantité de vignobles qui ont décidé de planter du Pinot Noir, du Gamay, donc des vieux cépages classiques. Pour vous, qu'est-ce que vous en diriez? Est-ce qu'il y a là une fausse bonne idée ou une piste un petit peu dangereuse à certains égards?
2: Pas nécessairement, parce qu'il y a pas, tu sais, c'est trop, comment je peux dire, notre historique en recherche de viticulture nordique est quand même trop récent. Il n'y a pas assez de données. Puis, il y a des endroits où on arrive à faire d'excellents vins, par exemple, issus de la vigne vinifera, donc les cépages européens là, que l'on connaît. Après, c'est sûr que le coût, comment dire, environnemental est souvent différent, mais pas toujours encore. Moi, j'aime pas les généralités parce que j'ai une personne très précise pour ce genre de choses, en tout cas. Et
1: pourquoi le coût environnemental

0: pourrait être plus élevé avec des cépages anciens européens?
1: Alors, déjà, initialement, parce qu'on doit les couvrir l'hiver. Donc, pour les couvrir, il faut, dans le fond, mettre des bâches en géotextile. Donc, l'application de ces bâches-là représente un travail colossal.
0: Avec l'équipement qui utilise beaucoup de diesel.
1: Absolument. Et en plus, ben c'est des produits issus de l'industrie du pétrole, là, quand même.
0: Et qui ne durent pas éternellement.
1: Non, absolument.
0: Combien d'années à peu près?
1: Entre 10 et 15 ans. Mais ça, encore une fois, ça dépend toujours. Moi, j'ai vu des vignerons qui entreposaient ça comme si c'était une nappe en dentelle et d'autres qui entreposaient ça n'importe comment. Uh-huh. Donc, ça dépend vraiment toujours, je dirais.
0: Oui, oui, oui,
1: mais
0: je comprends.
1: Comme dans n'importe quoi. Mais outre la protection hivernale, il faut aussi savoir qu'effectivement, les viniféras sont quand même plus sensibles aux maladies parce que c'est la raison pour laquelle les cépages résistants nordiques ont été développés pour justement avoir une résistance dans le champ au froid, mais aussi aux maladies.
0: Donc, potentiellement plus d'intrants chimiques pour lutter contre les maladies.
1: Lorsqu'on est avec des viniféras, souvent, effectivement, c'est le cas.
0: Oh, d'accord. Oui. Donc, ça, c'est des coûts monétaires.
1: Exactement, aussi, absolument.
0: Mais des coûts environnementaux aussi, oui. Là, vous venez de le dire.
1: Oui.
0: Et donc, ce que vous mettez de l'avant aussi, c'est l'intérêt qu'on devrait garder pour des hybrides. On a plein de bonnes raisons de s'intéresser à des hybrides résistants. Est-ce qu'ils ont changé? Il y en a des nouveaux, hein?
1: Oui, absolument. Donc, justement, la bouteille que j'ai amenée pour vous montrer, je trouve que c'est un vin éloquent parce que c'est fait, c'est un assemblage de deux cépages, dont un qui est très prometteur, le Crimson Pearl, qui a été déclaré au dernier Vitinor comme étant le cépage du futur pour le raisin rouge.
0: Crimson Pearl.
1: Crimson Pearl.
0: C'est pas un rouge que vous avez là, cela dit?
1: Là, c'est un rosé parce que j'ai voulu, en fait, honorer les deux hybrideurs avec qui j'ai travaillé. Donc, Tom Plucker pour le Crimson Pearl est venu travailler, en fait, à Saint-Paul-d'Abbotsford avec moi dans la pépinière d'Alain Brault, qui est un lieu d'expérimentation au Québec. Alain Brault est décédé, mais le vignoble de la Bauche va reprendre la plupart des travaux de recherche. Et l'autre cépage qui est dans cette bouteille, c'est le Saint-Cliche, qui a été développé par Mario Cliche, un des rares hybrideurs du Québec, professeur à l'ITAC.
0: Intéressant. Donc, il y a des nouveaux hybrides qui pourraient être les vins du futur. Et on le rappelle, donc, il y aurait peut-être moins d'impact écologique. On va suivre tout ça grâce à vous, Véronique Lemieux,
1: merci.
0: Qui est vigneronne. Elle est aussi coordonnatrice de recherche au laboratoire sur l'agriculture urbaine. Merci pour la visite.
1: Merci à vous.
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4: Vol d'oiseaux au-dessus de Parc Extension. Quartier dense avec peu d'arbres et peu d'ombre, c'est un des secteurs habités où il fait le plus chaud à Montréal. Une mer d'asphalte, de béton et de goudron qui absorbe la chaleur.
0: Un extrait du téléjournal, ça date de 2022, mais encore cet été, la presse refait des mesures dans ce coin-là de la ville de Montréal, donc mesurant une différence assez étonnante entre le quartier de Parc Extension puis le quartier qui est juste à côté, Ville-Mont-Royal. Godefroy Laurendeau et Danaé Audet-Beaulieu se sont penchés sur cette question des îlots de chaleur. Qu'est-ce qu'on peut faire pour rafraîchir nos villes? Godefroy, ton enquête en une phrase.
5: Il va faire chaud et il faut commencer à s'adapter rapidement et ça commence vraiment à presser.
0: Ça presse.
5: Ça presse.
6: Ça ressemble un peu à ça. C'est dans notre combat contre les îlots de chaleur à Montréal, il est temps de passer au prochain stade.
0: Au prochain stade.
6: Oui,
0: vous allez voir, il y a un jeu de mots là,
6: oui.
0: Parce que c'est le lieu de son enquête. Je pense qu'il est comme juste glissé au passage. Godefroy Laurendeau, oui. Commençons par rappeler ce que c'est un îlot de chaleur.
5: C'est très chaud. Donc c'est une zone dont la température observée est plus chaude que celle des espaces ruraux qu'on peut retrouver autour. Ils sont causés par la trop grande proportion du terrain qui est bétonné, asphalté, on dit souvent minéralisé, et aussi par la réduction de la couverture végétale. Et aussi par toute la chaleur que nous, on émet avec nos industries, nos voitures et la climatisation qu'on utilise pour se rafraîchir. Et donc là, dans ces zones trop minéralisées-là, ben, il y a le rayonnement solaire. Mais au lieu d'être bloqué en hauteur par des feuilles ou des arbres ou dissipé dans la terre humide, ben, il est absorbé par la masse de la rue, des trottoirs, des édifices. Et ces matériaux-là accumulent la chaleur et finissent par être plus chaud que l'air. Et là, rayonnent eux-mêmes de la chaleur. Le béton, par exemple, peut obtenir une température de surface autour de 35 degrés, alors que l'asphalte peut atteindre 60 degrés.
0: Et là, ouf!
5: On est coincé entre le soleil et ces affaires-là qui nous réchauffent. Et les îlots de chaleur peuvent atteindre une température supérieure aux zones plus ombragées autour de 5 à 12 degrés plus élevés.
0: Aïe, aïe.
5: Donc, c'est très, très sérieux comme impact.
0: Oui.
5: Ces îlots-là vont générer une dépense énergétique accrue en climatisation. Pour les citadins, ça entraîne de l'inconfort, mais aussi des enjeux de santé carrément. Oui. Puis on le sait, pendant les périodes vraiment de chaleur extrême, là, on peut parler de mortalité excessive. Mmh. Et donc, c'est très sérieux. Si dans un futur proche, on veut pas que nos déplacements en ville deviennent carrément dangereux, ben, faut réagir.
0: Ouais. Et là, c'est quoi les principes de base, justement, pour réagir?
5: La base, là, c'est de toutes sortes de façons différentes d'empêcher le rayonnement solaire d'être absorbé par les masses bétonnées.
0: Ouais.
5: On veut éviter aussi de produire nous-mêmes de la chaleur. Si on est capable de limiter la climatisation, tant mieux. Et il faut exploiter les atouts de l'eau.
0: Ah.
5: Voilà. Et c'est intéressant de regarder comment la physique de l'eau, parce qu'elle est partout, en fait. L'eau cherche à s'évaporer. Mm-hmm. Tout le temps. Et quand l'eau liquide, c'est ça qu'elle veut. C'est son travail. Et quand l'eau liquide se transforme en vapeur, ben, elle vole de l'énergie autour d'elle pour y arriver. Et c'est pour ça que quand on a la peau mouillée, on ressent aussitôt qu'il y a un petit déplacement d'air, on ressent la fraîcheur. Et ça vient de l'eau qui nous enlève de l'énergie. Mm. Et elle fait la même chose dans le feuillage, dans tout ce qui est vert et qui est en photosynthèse. Il y a de la vapeur d'eau. Et cette vapeur d'eau-là rafraîchit. Et ça, c'est un principe de base.
0: Donc, c'est le principe qui fait que dès qu'il y a des arbres, c'est pas juste l'ombre qui va jouer, mais la présence même des feuilles qui évapore de l'eau.
5: C'est ça. Et s'il y en a une qui a compris ça, c'est la docteure Libby Gallagher, qui est australienne, qui est architecte paysagiste de formation, mais qui a fait aussi un PhD en climatologie et en design urbain. Elle est fondatrice de Cool Street, donc les rues fraîches. Et là, son équipe travaille en partenariat avec les conseils municipaux et les citadins. Et la démarche est ultra locale. Vraiment, ils font une rue à la fois et ils s'attardent à une seule rue et ils impliquent les habitants. C'est eux qui vont choisir les essences d'arbres. Ils vont être informés, mais c'est très, très démocratique. Et donc, après, les gens sont impliqués et aiment leurs nouveaux arbres et c'est eux qui deviennent les ambassadeurs protecteurs.
0: Oui.
5: Tranquillement, ben, ces rues-là se rafraîchissent, mais il faut que les arbres poussent.
0: Oui.
5: Ça prend du temps. Et c'est inspirant, mais c'est l'échelle qui est un problème. Dans le fond, le nombre de projets qui ont été menés à terme sont en dessous de 10 pour l'instant. Donc, c'est des projets pilotes.
0: C'est tout petit.
5: C'est très inspirant, par contre.
0: Ben, mais plus on va montrer que ces modèles-là sont efficaces, plus on va arriver à les répandre, j'imagine.
5: Voilà. Il faut vendre le concept. Oui. Et puis, donc, pour rafraîchir les rues, on peut aussi essayer carrément d'empêcher le rayonnement d'être absorbé. À Los Angeles, il y a des rues et des toits qui ont été peints avec une peinture du futur, capable de réfléchir vers l'espace. 98% du rayonnement solaire.
0: J'en avais entendu parler, mais il y avait des bémols.
5: Il y a des bémols, c'est efficace et ça continue. Les nouvelles continuent à rentrer là-dessus. Il y en a eu cet été, mais il reste à bien faire le bilan carbone, entre autres, de l'extraction qui est associée avec les produits dans cette peinture. Mais comme toute recherche, ça vaut la peine de la poursuivre. Oui. En Espagne, plus sympathique, on fait pousser les vignes au-dessus des rues et puis ça fait un bon couvert végétal. On peut aussi suspendre, il y en a qui l'ont fait, carrément des tissages faits maison. Ça devait être très joli. Donc, ça permet d'ombrager certaines rues. Il y a aussi les brumisateurs. On en retrouve à Montréal, mais il y a des endroits comme à Palm Springs, où je suis déjà allé, où il y a des brumisateurs partout.
0: Il y en a à Paris,
5: très efficace. Mais il faut rapidement se poser la question d'où vient cette eau.
0: Voilà.
5: Ouais, c'est ça. Pour avoir vraiment une touche plus locale, j'ai parlé à la professeure Dominique de Rome, qui est une sommité au canadienne et titulaire de la chaire de recherche du Canada en physique du bâtiment multi-échelle. Elle travaille depuis une quinzaine d'années avec l'Université de Sherbrooke à développer des modèles numériques ultra précis pour simuler tout ce qu'il y a dans un îlot de chaleur, même à une échelle très, très fine. Et elle est convaincue que les arbres sont nos meilleurs alliés, premièrement à cause de l'ombre. Mais il faut comprendre que l'ombre d'un arbre est tridimensionnelle. C'est-à-dire que c'est une boule, un arbre. C'est pas comme une toile ou un auvent. Quand le soleil se promène autour de son axe, l'ombre est toujours grande. Et donc, l'impact le plus fort des arbres, c'est l'ombre. Et on peut atteindre en ressenti 6 à 8 degrés directement dans la zone d'ombre. Mm-hmm. Et il y a aussi ce fameux effet de l'eau. Donc, le feuillage et la photosynthèse libèrent de la vapeur. Ça fait baisser la température du vent caniculaire qui circule dans les feuilles. Et un arbre peut générer une zone de fraîcheur qui dépasse son ombre. Et cette zone-là peut atteindre un rafraîchissement de 2-3 degrés.
0: Oh!
5: Oui.
0: C'est intéressant.
5: Très intéressant.
0: Ça. J'avais jamais imaginé cette forme tridimensionnelle qui prolonge l'ombre partout.
5: Vous avez vu la lumière comme
0: à toutes
5: moi.
0: Les heures de la journée. Ben oui.
5: C'est ça. Et donc, pour bien savoir là, où on place ces arbres-là, parce qu'un arbre, ça prend 20 ans avant d'offrir ses services écosystémiques. Et donc, elle est là, Madame de Rome, avec ses modèles ultra précis pour nous aider à prendre des bonnes décisions.
0: Ben voilà. Merci à Dominique de Rome. Merci à Godefroy Laurendeau. Et Danaé Audet-Beaulieu est allée se promener. près du stade pour nous dire qu'il faut passer à un autre stade.
6: Oui, oui. Mais avant de commencer, je veux juste vous mentionner l'existence d'une carte interactive sur le site web de la Ville de Montréal qui répertorie les îlots de chaleur et de fraîcheur selon les secteurs. Avec ça, on peut visuellement constater où sont les endroits où la température est en moyenne plus élevée que d'autres en trouvant les endroits rougis sur la carte alors que les endroits plus blancs sont plus frais. Et là, je vais surprendre personne, mais Montréal au complet était en réalité une île de chaleur. Quand tu regardes ça, honnêtement. Ouais. Et il y a des secteurs pires que d'autres, dont le stade olympique. Tu sais, cet endroit où les concepteurs sont pas reconnus pour y être allés mollo sur le béton.
0: Non.
6: Sur la carte interactive, tout le secteur du stade est du même rouge qu'un trafic intense sur Google Maps. Okay? Tu sais, rouge fâchant. Là. Mais en plus, il se situe à quelques pas d'un autre endroit bien connu. Un grand îlot de fraîcheur, celui-ci, le jardin botanique.
0: Ah oui, c'est vrai.
6: Alors, c'était parfait pour ma mission. Je me suis d'abord déplacé et installé dans un grand espace bétonné à l'entrée du stade, proche d'une large rue asphaltée. C'est le dernier endroit où j'irais pour écrire une chronique, mais c'est vraiment là que j'ai sorti mon laptop pour écrire ces lignes-là. Alors, ce jour-là, mon appli météo me disait qu'il faisait 29 degrés Celsius dans le quartier avec un humidex à 33. À l'aide d'un thermomètre infrarouge pour mesurer la température de notre barbecue, j'ai mesuré 44 degrés Celsius pour la température au sol. Et sur mon t-shirt vert, on était plus autour de 39 degrés.
0: Ouh là là!
6: Mais je tiens à spécifier qu'il s'agissait d'une journée d'alternance soleil et nuages. Alors, hey. On peut s'imaginer qu'une journée plein soleil, cet endroit devient littéralement un vrai barbecue.
0: Donc 39 sur ton t-shirt, alors que là, officiellement, il faisait 29 dehors. Donc ça, oui. C'était le fameux rayonnement qui montait du sol. Ben, chaleur qui montait du sol.
6: Ou juste aussi mon t-shirt. Peut-être. Fait que je veux pas. Mais il faisait chaud.
5: Ou que t'es trop hot.
6: J'étais peut-être trop hot aussi. Je sais pas. Mais là, après 10 minutes au soleil, avec mon laptop sur mes genoux, assis sur la bordure de trottoir, avec mon cellulaire à côté de moi, mon laptop était bouillant. Mon pauvre iPhone m'a même fait savoir que sa journée de travail était terminée. Okay. Il m'a dit je travaille pas jusqu'à ce que j'ai refroidi. C'est quand même fou, hein. Mon iPhone a des meilleures conditions de travail que les personnes qui l'ont fabriqué. Mais de mon côté, j'ai commencé à sentir de la sueur s'accumuler dans mon dos. Faut dire que c'était une journée parfaite pour la plage, hein, pas pour s'asseoir à l'entrée d'un stationnement où tous les passants te regardent.
0: Se demandent qu'est-ce que tu fais assis là.
6: C'est ça, ils regardent les autres tables de pique-nique, les chaises d'Adirondack qui sont à l'ombre à quelques mètres de toi, puis ils comprennent pas tes choix de vie, tu sais. Fait que j'avais chaud. J'étais pas le seul à avoir chaud dans ce secteur-là parce qu'il y avait un arbre qui avait probablement été là, planté là au printemps pour éventuellement rafraîchir ce coin-là, qui avait pas survécu.
0: Oh.
6: Je comprends d'ailleurs pas pourquoi c'est le seul à avoir été planté dans cette portion gazonnée parce que de l'autre côté, il y avait vraiment un effort qui avait été fait plusieurs années auparavant. Alors, si le stade olympique écoute l'émission, s'il vous plaît, fais pousser des arbres partout autour de toi, pas juste proche du resto.
0: D'accord.
6: Merci. Alors, pour ajouter à mon expérience éprouvante, dans ce secteur-là, il y avait aussi des bruits de camions de livraison, des voitures qui passent, le test de son du spectacle pour célébrer les 50 ans des Olympiques et aussi la sécurité qui est venue se garer vraiment proche de moi parce que honnêtement, j'avais l'air louche. Okay? Fait que c'était mon signal pour me déplacer. Fait que je suis pas allé directement au jardin botanique. OK. J'ai décidé de m'arrêter quelques minutes dans le secteur des tables à pique-nique là qui était à quelques mètres de moi où j'ai pu mesurer la température. Et la majeure partie de ce secteur gazonné était à l'ombre de grands arbres matures.
0: Ah.
6: Et là le contraste était clair. Okay? Mon t-shirt après 2 minutes 30 degrés, déjà
0: donc 9 degrés de moins.
6: Oui. La température au sol 24 degrés. On parle d'exactement 20 degrés de moins.
0: Ooh.
6: Mais mon meilleur indicateur pour savoir si cet endroit-là était vraiment plus accueillant, c'est que il y a plusieurs familles qui étaient rassemblées alors que personne a cru bon prendre ma place à l'entrée du stationnement.
0: On peut comprendre. Puis t'es allé au jardin botanique.
6: J'étais allé au jardin botanique. Je me suis dirigé au centre du quadrilatère qui est complètement blanc sur la carte interactive. Donc c'est vraiment un endroit exceptionnel à Montréal là où c'est pas un îlot de chaleur, c'est le contraire, c'est un îlot de fraîcheur. Je suis allé m'installer dans ce qu'on appelle le jardin d'ombre et mon constat était vraiment étonnant. Les températures mesurées dans cet îlot de fraîcheur, au centre de cet îlot de fraîcheur de haute qualité, étaient sensiblement les mêmes que celles du petit îlot fraîcheur près du stade. Donc, 0,5 degrés de différence à peine. C'est fou, là. Ça veut dire que chaque minuscule îlot de fraîcheur qu'on crée en ville, il y a un impact bien réel sur la qualité de vie des gens qui s'y trouvent. Alors, on n'a pas besoin de créer plein de jardins botaniques, même si les renards adoreraient ça. Il suffit simplement de rendre les espaces bétonnés moins exposés au soleil en les entourant d'arbres. Donc, juste ça va créer un effet positif sur la température ambiante en cas de canicule. Moi, je suggère aussi de déminéraliser certains secteurs où on n'a pas besoin d'asphalte parce que même si c'est difficile à l'échelle municipale d'avoir un impact positif sur le réchauffement climatique, je considère qu'on peut quand même avoir rapidement un impact sur le rafraîchissement de nos quartiers. Alors, mais c'est ça, un petit plus aussi que le jardin botanique avait sur l'îlot de fraîcheur près du stade, c'est qu'on n'entendait pas le bruit des autos.
0: Et même bien sûr.
6: Même si j'ai pas calculé mon rythme cardiaque, je peux vous confirmer que mon niveau de stress était moins élevé à cet endroit.
0: Oui, j'imagine.
6: Et j'étais pas le seul. Les gens qui visitent le jardin botanique sont visiblement plus détendus aussi. Puis ça, je pense que c'est à cause des arbres. J'ai d'ailleurs souvent entendu la phrase « Wow, c'est tellement beau ». Une phrase que je n'ai pas entendue une seule fois au Stade olympique, qui lui est pourtant un chef-d'œuvre architectural.
0: Ben oui, c'est connu. Merci Danaï. Vos feux en terminant, Godefroy Laurendeau.
5: Ben, feu rouge, couper un arbre en 2026.
0: Ouais,
5: en ville.
0: C'est pas mal clair.
5: Ça. Feu jaune, réaliser que ça presse. Il faut réagir maintenant parce que c'est une course contre la montre. Et feu vert, ben, écouter les recommandations de nos experts pour planter les arbres aux bons endroits.
0: Et Danaï?
6: Feu rouge, travailler à l'ordinateur dans un barbecue. feu jaune, au secteur du stade olympique en général. Tu sais, il y a clairement des efforts qui ont été faits côté plantation d'arbres, mais il reste encore beaucoup de travail à faire. Et feu vert, à la carte interactive des îlots de chaleur et à tous les arrondissements qui utilisent ces données-là pour améliorer la qualité de vie des résidents.
0: Godefroy Laurendeau, Danaï Audet-Beaulieu, merci beaucoup tous les deux. On va être de retour, bien sûr, dès dimanche prochain. On va parler de mesures qui fonctionnent pour améliorer la qualité de l'air ailleurs dans le monde, pas moins loin de chez nous aussi, avec Étienne Leblanc, notre collègue journaliste à l'environnement. Et nos agents doubles testent le marché de l'usager entre particuliers. À la technique aujourd'hui, Caroline Boivin. À la recherche, Gabrielle Lamontagne, Allé et Alexis Bouliane. À la réalisation, Chloé Sondervorst. Je vous souhaite une excellente semaine. À bientôt. Merci tout le monde.
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12: Bonsoir, ici Rebecca Kwan. Le gouvernement fédéral doit dévoiler demain les détails de sa contre-attaque tarifaire contre les États-Unis. Ottawa devrait également présenter des mesures de soutien aux travailleurs canadiens touchés par ces tarifs douaniers. Le premier ministre Mark Carney a indiqué en fin de semaine vouloir répondre dollar pour dollar aux derniers droits de douane américains. Voici le ministre responsable du commerce Canada-États-Unis, Dominique Leblanc.
13: On va prendre les mesures nécessaires au cours des prochaines heures pour mettre en place des tarifs qui vont précisément protéger les industries visées par la nouvelle vague de tarifs que M. Trump a mis en place en fin de semaine. Ça fait pas de sens qu'un produit d'aluminium sera vendu aux États-Unis avec un tarif de 50%, puis on permettrait à un produit américain de rentrer au Canada avec pas une mesure équilibrée en termes de protection tarifaire.
12: Dominique Leblanc explique également que c'est l'effet cumulatif de nombreux éléments qui a fini par faire échouer les négociations. Il confirme qu'il n'y a pas eu de discussion entre les négociateurs américains et canadiens depuis vendredi. Par ailleurs, le ton monte entre le Canada et les États-Unis.
14: Unfortunately, Prime Minister Carney rose to power on an anti-American, anti-Trump platform.
12: Le secrétaire au Trésor américain s'en est pris aujourd'hui à Mark Carney en affirmant qu'il a été porté au pouvoir grâce à une plateforme anti-américaine et anti-Trump. Scott Bessent croit que le premier ministre tente de revenir à sa vieille stratégie alors que les deux pays sont plongés dans une guerre commerciale. Dans une publication sur son réseau social, Donald Trump a pour sa part parlé de Mark Carney comme du gouverneur du Canada. Il a aussi insulté personnellement le premier ministre de l'Ontario, Doug Ford, qui a exprimé son mépris pour le président après qu'il a menacé de hausser les tarifs américains sur l'industrie automobile à 50 % en janvier prochain. De son côté, la Colombie-Britannique se prépare à encaisser le choc causé par les nouveaux tarifs douaniers américains de 50 %. La province pourrait être parmi les plus touchées parce que beaucoup des produits qu'elle exporte figurent sur la liste des marchandises

0: visée. Le premier ministre David Eby croit quand même que le Canada doit riposter aux États-Unis. Les explications de Julie Landry.
1: David Eby le répète depuis l'annonce des tarifs supplémentaires. Selon lui, l'impact touchera les Américains autant que les Canadiens. 50% tax if you're building a new home on plywood, if you're replacing your floor on veneers, if you're getting married. C'est eux qui devront payer la taxe de 50% s'ils se font construire une maison avec du contreplaqué ou s'ils veulent de nouveaux planchers en plaquage, des fleurs coupées pour leur mariage ou encore des cannes à pêche, selon le premier ministre, qui qualifie cette politique de bizarre.
2: It is a bizarre policy for Americans.
1: Il croit que le Canada doit riposter et ça pourrait inclure l'imposition des tarifs de 50% sur l'hydroélectricité et le gaz naturel britanno-colombien. Des exportations annuelles vers les États-Unis de 6 à 8 milliards de dollars.
2: And unfortunately, Canada has to hit back.
1: Si l'idée des contre-tarifs reçoit l'appui des Britanno-Colombiens, l'inquiétude demeure bien présente.
3: This is the worst, absolutely worst situation we've ever been in.
1: Le consultant forestier David Elstone croit que ces tarifs arrivent au pire moment pour l'industrie forestière. Trois autres papetières ont fermé leurs portes dans le dernier mois.
3: Three pulp mills closed in British Columbia. Three.
1: Selon le professeur d'économie de UBC, Michael Devereaux, les contre-tarifs canadiens qui entreront en vigueur le 8 septembre feront mal aux consommateurs canadiens qui verront une hausse des prix. Ici Julie Landry, Radio-Canada, Vancouver.
0: Un employé de l'aéroport international Montréal-Trudeau a été transporté à l'hôpital après un accident impliquant un avion. Un porte-parole de l'aéroport confirme que les mesures d'urgence ont été déployées à l'aéroport vers 19h30. L'accident s'est déroulé sur le tarmac peu avant le décollage, selon des informations obtenues par Radio-Canada. Les opérations aéroportuaires se poursuivent, mais les passagers sont invités par les autorités de l'aéroport à vérifier l'horaire de leur vol auprès de leur compagnie aérienne. En terminant, le groupe automobile Volkswagen est dans une situation plus que critique, selon son président-directeur général Oliver Blume. La direction de l'entreprise affirme que cette précarité est la conséquence du contexte géopolitique et de la concurrence chinoise. Des suppressions massives d'emplois sont envisagées dans les prochains jours. Le reportage de Sandrine Eto-Andeg.
4: Plusieurs réunions entre le patron de Volkswagen, Oliver Blume, et le personnel sont prévues cette semaine. La patronne du puissant syndicat IG Metall, Christiane Benner, a déjà prévenu « les salariés s'opposeront à toute fermeture d'usine ». La direction doit présenter de nouvelles mesures d'économie. En juillet, Volkswagen avait déjà évoqué jusqu'à 50 000 suppressions de postes sans prendre de décision définitive. À ce stade, aucune fermeture n'est actée. Oliver Blume assure que ce serait la dernière solution car c'est la plus coûteuse. Mais selon ses projets, plusieurs sites, notamment Zwickau et Hanovre, pourraient ne plus être rentables d'ici 2030. Par ailleurs, le patron de Volkswagen souligne que le niveau actuel de bénéfices ne permet pas à l'entreprise à long terme d'investir dans les nouvelles technologies ou dans de nouveaux produits. Ce n'est pas nouveau, le PDG du géant automobile met en cause la concurrence chinoise, notamment dans l'électrique, mais aussi les droits de douane américains, la guerre au Moyen-Orient et le poids des réglementations. Volkswagen et toute l'industrie automobile allemande traversent la plus grande tourmente de leur histoire, selon Oliver Blume. Berlin, Sandrine Eto-Andeg, France Inter.
0: C'est ce qui conclut les informations à l'entrée.

0: Bonjour et bienvenue à cette émission du lundi 24 août. Pénélope McQuaid et toute l'équipe avec vous ce matin pour, je pense, ce qui sera une belle émission pour commencer la semaine. Et nous autres, tout fut, en tout cas, il y aura beaucoup de gens qui vont se succéder à ce micro ou s'additionner à ce micro. Et ce matin, mon 1 plus 1... fait 3. C'est Sophie Fouron. Bonjour, Sophie Fouron.
1: Salut, ma belle Pénélope.
0: Hugo Meunier-Durbania, bonjour.
2: Hello, très content d'être là.
0: Très contente que tu sois là. Voilà. Vous avez l'air d'avoir toute une chimie, Sophie, Hugo et toi.
1: Oui. Mais on se connaît depuis un moment, Hugo, hein?
2: Des fois, je commence mes phrases et Sophie...
1: les termine.
2: Ah, mon Dieu!

0: connexion rare. Prenez des notes.
1: Alors, Simon Coutu sera avec nous la semaine prochaine. Il est encore en vacances. Mm-hmm. Donc, mais vous avez cette chose en commun, Hugo Meunier et Simon. Oui, la beauté, le sexisme. Et, mais d'être toujours en immersion, toujours plongé dans un milieu pas facile ou un autre. Dans quoi est-ce que tu t'immisces?
0: J'ai une grosse été d'immersion. Là. J'ai été dans le milieu agricole.
1: OK.
0: Et je commence à vieillir. Alors, ça a été une des plus pénibles que j'ai fait. Je flirte avec la cinquantaine. Alors, j'ai travaillé, j'ai pelleté des roches, j'ai sarclé. Ça a été très dur et complètement incognito. Alors, ça va sortir. Là, je donne un scoop. Je suis en train de donner mon sujet. C'est bientôt. C'est dans deux semaines. Je suis très fier de ça parce que ça a été un défi physique.
2: Tu partais le matin en autobus?
0: En autobus jaune. Exactement.
1: Mm-hmm. Ouais, sans savoir où t'allais dans cet autobus.
0: Absolument pas. Okay, donc, on me déposait quelque part et on me disait, voici une bêche et aujourd'hui, pendant 12 heures, tu sarcles.
1: Pour 4 semaines et quart.
0: Alors, pour quelqu'un qui est pas capable de poser une tablette, comme moi, c'est tout un défi. Okay. Et physiquement, ben, c'est ça. Donc, ça montait à l'heure où on casse du dos sur le sucre de l'immigration. Notre agriculture, notre grenier roulerait pas sans ces gens-là.
1: Voilà. Mettons ton top 3 de tes immersions journalistiques à vie, là, Hugo.
0: J'ai passé 3 mois chez Walmart. Ça commence à dater, mais ça a été la plus marquante, celle dont on parle le plus. J'ai été itinérant 3 semaines aussi pour l'émission 21 jours dans le temps. Ça aussi, j'ai des flashbacks de ça. Et j'ai déjà été avec les soldats en Afghanistan, les soldats québécois dans la mission en Afghanistan quand j'étais à la presse pendant 6 semaines quand même. Et ça aussi, ça a été une immersion marquante.
1: Et d'ailleurs, vous avez tous les deux plongé dans l'univers de l'invité qui sera avec nous dans une vingtaine de minutes, Abdulmonam Eassa, qui est photojournaliste, qui a remporté un prix, le World Press Photo est de passage à Montréal en ce moment, et en avril, on lui a décerné un prix pour une série qu'il a fait sur le Soudan. Il couvre le Soudan depuis des années, qui était paru dans Le Monde et qui là est présenté dans cette tournée du World Press. Il est retourné vivre en Syrie il y a 2 ans, donc avec les actualités des dernières heures, évidemment, qu'on va revenir là-dessus, alors qu'il est franco-syrien, parce que la France l'a accueilli il y a plusieurs années de ça. Il a maintenant sa citoyenneté, sa nationalité française. Donc, on va recevoir ce photojournaliste dans une vingtaine de minutes. Sophie, toi, ton genre d'immersion journalistique ou de chroniqueuse ou d'animatrice, ça ressemble à quoi? Tes beaux souvenirs?
2: Mes beaux souvenirs, parce que j'ai fait quelques îles, quelque part. Avec les émissions Chacun son île, Port d'attache. Même quand je faisais tenir salon dans les salons de coiffure, pour moi, c'était des immersions dans des communautés. C'était tellement marquant et ça m'a troublée souvent, ça m'a émue à maintes reprises.
1: Et nous aussi, comme téléspectateurs, téléspectatrices, on était émues et troublées.
2: Je pense que c'est aller à la rencontre de l'autre, moi, mes immersions, puis c'est de découvrir la vie, le parcours, c'est ça aussi, Hugo.
0: C'est ça. Moi, on est des très fans de l'humain. C'est un peu ça la clé.
1: Et parlant d'immersion, il y en a une dans ta vie qui vient de se terminer.
2: Ouais.
1: Une immersion dans la vie scolaire de tes filles. Ça, c'est fini.
2: J'ai réalisé que je n'avais pas de rentrée scolaire cette année. Ça fait
1: plus
2: de 20 ans qu'on a un calendrier sur le frigo avec les activités et les horaires de tout le monde. Mais là, j'en ai plus d'enfants à l'école. Il y en a une qui vient de graduer de l'université, puis l'autre est partie depuis un moment. Donc, c'est fini la rentrée scolaire. Puis j'ai une petite pointe de tristesse, de nostalgie, parce que moi, j'ai toujours adoré la rentrée. Je trouve que c'est le plus beau moment de l'année, là, plus que Noël. Mais l'Halloween, c'est un peu, ça arrive proche, mais...
0: Écrire des noms sur des petits crayons, ça te manque beaucoup.
2: Non, mais il y a quelque chose de c'est rempli d'espoir. J'adore ça. Puis là, c'est terminé, mais c'est la vie qui tourne.
1: Mais toi, c'est pas terminé, là.
0: Ben, c'est quand même pas mal. Je suis dans la même équipe que
1: Sophie.
0: Mais
1: à quel âge, tes enfants?
0: Mon garçon a 18 ans, il va au cégep du Vieux en plastique. Donc, il se gère tout seul de son bord, avec des guillemets. Ma fille rentre en secondaire 3. Donc, mais moi, tu sais, ma blonde est prof, fait que c'est le retour des bouchons de circulation en avant des toilettes. C'est surtout ça, la rentrée scolaire.
1: Le matin?
0: Le matin, on a juste une salle de bain. Tout le monde, à 7 heures, il y a comme c'est le rush. Donc, c'est le retour de ça et la fin de la quiétude de l'été. J'adore l'été pour ça, quand t'as une blonde prof, puis tout le monde est comme relax. Tu vas travailler, c'est pas grave, si t'aimes ce que tu fais.

0: Terrasse, donc on voilà.
1: Okay.
0: On met le couvercle là-dessus, c'est la fin de l'été. On parle d'alcool, puis après ça, on va parler d'élections pendant quelques
2: temps. Ouais, c'est ça, exact. Okay, Sophie, tantôt?
3: Je parlais de roue qui tourne. J'ai passé des longues vacances avec ma mère et puis je suis vraiment devenue le parent de mon parent. Je vais parler de proche aidance et de ce que j'ai vécu et de ce que je vis depuis quand même quelques temps maintenant.
2: Juste après... On va faire ce sujet-là juste après le menu de l'émission, si tu me permets, Sophie. Parce que si je vous dis l'as de trèfle qui pique ton cœur...
3: MC Solar.
0: Dis quoi, Caroline?
2: Oh, Caroline, bouge de là. Tu bouges-tu de là des fois?
0: Je bouge beaucoup de là.
2: Ouais,
0: tu sais. Ouais. Ça sonne bizarre.
2: À 10h10 à peu près, on va accueillir MC Solar parce qu'il est à Québec dans le cadre de la Super Francofête. Donc, il sera dans notre studio de Québec parce que demain, il participe à ce grand concert en hommage à Michel Sardou. Et samedi, visite surprise sur la scène avec Loud. Ils ont interprété ensemble Nouveau Western et Loud a pu lui dire de vive voix que c'est pas mal grâce à lui s'il rappe en français. On aura aussi notre segment Les mots qui résonnent. La semaine dernière, c'était avec Benoît Melançon. Ce sera éventuellement avec Kim Thuy. Mais aujourd'hui, ce sera avec Vanessa Bell. Il y aura aussi André Martineau qui va le faire. Les mots qui résonnent, donc, on part d'un mot puis on fait un 360. Le mot aujourd'hui, de son étymologie à ses significations à travers le temps que Vanessa a choisi, c'est le mot bonheur. Qu'est-ce que ça résonne? Qu'est-ce que ça dit? Qu'est-ce que ça vous dit? Le mot bonheur, écrivez-nous. Je pense que ça pourrait être bien intéressant de vous lire. Et puis, on va retrouver nos sentinelles de l'air du temps aujourd'hui, Arnaud Granata et Chris Bergeron, vers la fin, en fait, dans les 20 minutes qui va rester à la fin de cette émission. Donc, pas de rentrée scolaire pour toi, mais une nouvelle réalité, ça, c'est sûr.
3: Oui, et je ne suis pas la seule. Hein. On est vraiment de la génération sandwich, toi et moi. Hugo aussi, pas loin. Mm-hmm. On est ces gens qui ont des enfants, parfois très c'est des jeunes adultes ou des ados et des parents vieillissants dont il faut s'occuper. Et j'ai appris qu'un tiers des adultes au Québec est un proche aidant, comme moi en ce moment.
2: C'est beaucoup, un tiers.
3: C'est beaucoup, c'est 2,4 millions.
2: Mais ça veut dire que
3: Québécois.
2: La définition doit être quand même large. Là.
3: Oui, proche aidant, c'est quelqu'un qui soutient un proche au moins une heure par semaine. Alors, c'est pas beaucoup. Mais moi, je peux vraiment affirmer que c'est plus qu'une heure. On est donc trois chez nous. Je suis la plus petite, la Benjamine, et je me suis rendu compte que ça aussi, ça jouait dans mon lien avec ma mère qui a maintenant 90 ans et qui est toujours dans sa maison, qui est en perte d'autonomie, mais qui est encore capable de rester à la maison. Et c'est sous les recommandations du médecin. Mais c'est ça, cet été, on est parti avec une de mes sœurs au chalet familial et on s'est occupé de ma maman pendant 12 jours. Et c'est la première fois que je faisais ça et ça m'a rendue et heureuse et triste et consciente du temps qui passe comme jamais. Puis je parlais du fait que j'étais le bébé de la famille. C'était comme pas possible que je m'occupe de ma mère, mais c'est évidemment absolument normal et on fait ça avec beaucoup d'amour et le sens du devoir, je pense.
0: Est-ce que c'est parce que tu trouves que c'est contre nature, à un moment donné, de s'occuper de ses parents?
3: Oui. Moi, je pense que j'ai jamais envisagé ça parce que j'étais inconsciente et insouciante probablement, mais il vient un temps dans la vie, là j'y suis, où on doit s'occuper de nos parents. Puis ma mère, c'est une femme exceptionnelle, agréable, adorable, mais je me dis comment les gens font quand ils ont des personnes qui sont pas sympathiques.
2: Ah oui, bon
3: qui,
2: point.
3: Mm-hmm. Qui sont malveillants, ou qui sont malades et c'est comme juste désagréable, puis qui les relations familiales sont tendues. Nous, on s'entend bien, on a cette chance-là, mais même si on s'entend bien, il y a des moments où est-ce qu'on se chicane un peu parce que il faut planifier plein de trucs en fait.
2: Là, je m'adresse à Caroline, notre réalisatrice, parce qu'on avait fait une clinique là-dessus, une clinique famille là-dessus. Éventuellement, j'aimerais ça qu'on retrouve ce lien-là puis qu'on puisse l'insérer dans les références de ce segment, parce que effectivement, quand c'est pas le fun avec ses parents, ça n'a jamais été le fun ou c'est pas le fun, c'est vraiment, vraiment complexe. Fait qu'on a des pistes pour
3: non,
2: vous si c'est le cas.
3: Je me disais, est-ce que on finit notre vie comme on l'a vécu? Tu sais, est-ce que si on a été gentil avec les gens, ben ils vont être gentils à leur tour avec nous quand on va vieillir ou qu'on va être malade, tu sais?
2: Mais si on a été méchant toute notre vie, est-ce qu'on peut devenir gentil aussi
3: peut-être.
2: Dans la vieillesse et la maladie?
3: Peut-être.
2: Moi, j'ai quelques... ma mère, je sais pas qu'elle était méchante, là, mais elle s'est tellement adoucie.
3: Mm-hmm.
2: je me dis même pas à cause, je vais dire grâce à la maladie, parce que ça a permis de belles

0: choses, ça a permis pour elle un allègement. Ça... Puis c'est pas la seule, j'en vois. On parle souvent des gens qui vieillissent mal, mais il y a des gens aussi qui, à travers cette nouvelle vulnérabilité-là, oui, s'abandonnent à ça.
1: Tout à... Oui, je pense que c'est tout à fait vrai.
0: Il y a des choses qui peuvent se réparer là-dedans.
1: Oui.
0: Même, peut-être même plus quand il y a des pertes cognitives, parce que c'est une autre personne qui apparaît quand il y a Alzheimer, par exemple. Moi, j'ai un ami dont le père a été toujours un peu distant. Et puis, les dernières années, cet homme-là a pu tenir la main de son père, lui flatter la tête, le prendre dans ses bras, alors qu'il l'avait jamais pu avant.
1: C'est drôle que tu dises ça, parce que ma mère qui a toujours été affectueuse, l'est d'autant plus, est en perte cognitive, et puis il y a des inhibitions qui tombent, mais le nombre de fois où est-ce qu'elle nous prend dans ses bras, où est-ce qu'elle nous dit à quel point elle est privilégiée, puis elle dit j'ai des filles extraordinaires, puis moi je dis tout le temps oui, mais c'est laquelle ta préférée?
2: Mm-hmm. Oui, parce
1: est-ce que ce serait comme moi?
2: On sait que tous les parents ont des préférés, évidemment. Mais je trouve que notre génération, je me mets dans votre génération à cause de mon extrême sagesse, mais on va revoir notre façon d'accompagner nos proches, que la génération qui nous précède. Bon, il y a eu beaucoup de gens qui étaient placés. Autrefois, on avait systématiquement, on allait placer nos personnes âgées.
0: Puis là, systématiquement, on les gardait à la maison puis on vivait avec.
2: Après ça,
0: exact,
2: mais là, je sais que mes parents, c'est des baby boomers vieillissants. Ça leur tente pas là d'aller à quelque part d'autre. Ils vivent en haut de chez moi. Et je pense que notre génération, on va devoir un peu les accompagner là-dedans. Puis moi, je suis 100% d'accord avec être proche, mais là, tu va être buté bientôt, aux limites un peu de ce que tu peux faire.
0: Hugo, tu vis un peu ça, toi, de la prochaine danse avec toi?
2: Ça serait fort. Mon père le vit plus que moi. Mm-hmm. Tu sais, ma mère est encore là, elle a toute sa tête, mais elle en perd des petits bouts comme une personne qui avance en âge. Mm-hmm. Et elle va me demander, je vais prendre mon petit café en haut régulièrement, si je veux de la crème dans mon café, alors que ça fait 20 ans que je mets du lait, j'ai jamais mis de crème. Mais c'est son âge. Et l'espèce de... Au début, c'est de la colère, parce que tu fais maman, j'avais de grandes conversations philosophiques sur la vie. On avait parlé de politique. Puis à un moment donné, t'acceptes. C'est des petits deuils que tu fais que, écoute, avec ma mère, on ça va être ça. On va jaser, ça va être un petit peu plus minimaliste. Puis c'est ça qui est ça. C'est la vie.
1: C'est la vie, exactement. Ça, on l'a dit souvent. Mais il y a aussi quand on est revenu de cette vacance qui était troublante et magnifique en même temps, dans l'auto, quand elle chantait, puis si je l'entends chanter, elle connaît toutes les paroles de ses chansons préférées, puis je la laisse à la maison, puis après elle me demande de rester souper avec elle, mais là je dois rentrer à la maison dans ma vie aussi. Alors c'est toute cette culpabilité là aussi tout le temps. Je m'en fais pour elle parce qu'elle est encore toute seule dans sa maison, puis elle a des gens qui vont des dames qui vont la voir, mais il y a c'est vraiment ça, c'est une charge mentale additionnelle. Quand on a des vies déjà très très remplies, alors on s'oublie un peu, c'est compliqué. Je me rends compte à quel point il faut s'organiser. Nous on est trois filles, on n'est pas trop de trois. Quand t'es enfant unique, ça doit être extrêmement difficile. Puis j'implore les gens de se parler, de se préparer à ça. Le testament, je le dis parce que moi j'avais, tu sais, tu y penses pas là à ça. Il faut que les parents aient leur testament à jour, le mandat de protection.
0: Hyper important.
1: Même pour nous là, Pénélope.
0: Oui. Moi j'avais de faire le mien. Là.
1: Ben moi aussi parce que là je suis comme ça peut arriver à n'importe qui.
2: Mandat, j'ai aucune idée de quoi.
1: C'est un mandat en cas d'inaptitude pour choisir une personne de confiance qui va s'occuper de toi, de ton argent, si tu deviens incapable de le faire.
2: Est-ce que tu acceptes d'être cette personne-là pour moi? Non? Ah, OK, on n'est pas rendu là.
0: Okay. Tu viens d'organiser? Mais ça l'a dit.
2: Je suis la personne la moins organisée. Attends, j'ai pas de testament alors que j'ai frôlé la mort plus d'une fois. Je devrais être à mon affaire un petit peu plus.
1: Oui, okay. Puis t'as deux enfants, là.
2: Deux enfants. Non, je sais.
0: Arrête de niaiser.
2: Je niaise beaucoup. C'est la pensée magique. C'est les autres qui vont mourir.
1: Non, mais
2: pas moi.
1: Il est toujours dans l'humour, la dérision. C'est très drôle, mais si ça arrive, c'est un peu plate pour ton entourage.
2: Je sais.
1: Alors, c'est testament, mandat de protection ou en cas d'inaptitude. Procuration, donner le droit à un proche de gérer tes comptes bancaires. Ça, tu pourrais me donner une procuration.
0: Mais tout ce qui est site internet, les comptes, la procuration pour ça. Mais ça se fait beaucoup plus facilement. Apparemment, maintenant, avec le gouvernement, là, tu peux t'inscrire, puis t'es sur une liste, puis apparemment, tu sais, tous tes comptes, les Vidéotron, les Hydro, les sites de ce monde, tout devrait être centralisé, là, parce que c'est une charge immense. Puis les dédales administratifs, quand t'es pas bon
1: incroyable.
0: Avec ça, là, ça te demande tellement de jus.
1: Et la semaine, c'est ça, tu sais, quand quelqu'un, en tout cas, c'est ça, c'est des détails pas le fun, mais ce qu'on se disait aussi, ma sœur et moi, c'est que on donnait un peu l'exemple et on montrait à nos enfants c'était quoi aussi vieillir, prendre soin. Puis on se disait, ben peut-être qu'un jour ils vont faire ça avec nous. Il y a ça aussi, il y a comme c'est la vie, qu'est-ce que tu veux, c'est la vie.
0: Mmh. Puis les directives, je vois dans tes notes aussi, là, t'as mentionné Sophie, testament, mandat de protection, procuration, mais il y a aussi comment tu veux finir ta vie, maman.
1: Volonté de fin de vie. Moi là, je suis pas capable de parler de ça avec ma mère. J'ai une sœur aînée, deux sœurs aînées, tant mieux pour moi, mais je suis incapable de parler de ça. Tu vois, j'en parle, puis je veux pas parler de ça avec ma mère, mais...
0: Est-ce qu'elle veut en parler, le sais-tu?
1: Je pense qu'elle... Oui,
0: elle veut.
1: Oui.
0: Ben, on veut jamais, mais
1: elle va être capable d'en parler avec ma sœur aînée ou les deux. Mais moi, je sais pas des conversations que je vais avoir avec ma mère, mais c'est moi le problème là-dedans. Là, c'est je veux juste pas qu'elle s'en aille.
0: C'est pas un problème. C'est pas un problème. C'est toute une un apprentissage social qu'on n'a pas fait.
1: Exactement.
0: Qu'on n'a pas eu. Là, ça nous rattrape et nous frappe en pleine face.
1: Il n'y a pas de manuel, il n'y a pas de guide.
0: Extrêmement complexe.
2: C'est tellement vrai que c'est tabou. On n'est jamais préparé.
0: Moi,
2: j'arrive
0: à
2: l'âge que j'ai. C'est sûr que mes enfants, c'est les prochains sur la liste du cycle de la vie, mais on dirait que c'est un gros tabou. On n'aborde pas ça. On se dit pas, pantoute.
0: Tant que ça t'arrive pas, tu sais pas comment ça marche. T'as aucune idée. Tu rentres là-dedans sans trop savoir. Puis même si tu l'as vécu avec un parent, ça veut pas dire que ça va bien aller avec l'autre parent ou avec toi-même quand ça va être le temps de prendre des décisions. C'est extrêmement complexe. Tout ça, il y a des superbes ressources.
1: Ouais.
0: N'hésitez pas à les utiliser.
1: Puis c'est bien beau de dire comment on communique, puis on est capable d'avoir une belle intelligence émotionnelle, mais tu sais, c'est aussi si important de parler de la mort quand on est en vie.
0: Exact.
2: Ben, quand les gens meurent autour, on se fait tout le temps dire, profite-en pour dire à tes proches que t'es aimes, prenez dans tes bras, dis-là, on le fait pas. Alors, je vous aime,
0: mais
2: mes parents.
0: Tu vas prendre un petit café avec ta mère, puis tu la reprends pas quand t'as dit, veux-tu de la crème? C'est de l'amour.
1: Puis prends donc de la crème, là, pour y faire plaisir.
2: Oui, t'as raison.
0: Franchement. Oui,
2: je vais prendre la crème.
0: Tu sors avec deux bons conseils, un testament, puis prends de la crème dans ton café.
2: Merci, je suis content d'être venu.
0: Un des grands apports d'Hugo Meunier dans ce club social, ça va être toujours nous amener ailleurs de où est-ce qu'on vient d'aller. On vient d'aller dans un truc émotif, on s'en va pas pantoute là. On s'en va avec ton choix musical.
2: Oui. Aïe.
0: Ouais, vas-y donc.
2: Ça s'appelle Les Brasseux de vaisselle du groupe Québec Redneck Bluegrass Project. Cet album-là, le dernier, Cacoustige, Couige, Cantange, est excellent.
0: Alors, il sera en spectacle le 5 septembre au Centre Vidéotron à Québec. Voici Québec Redneck Bluegrass Project.
2: Parfait.

0: Merci Hugo pour ça. Ça nous met dans du swing dans le Club Social.
1: Ça réveille.
0: On reçoit ce matin un témoin extrêmement important d'un conflit dont on parle trop peu. Il est de passage en même temps que l'arrêt montréalais du World Press Photo, puisqu'il est lauréat dans la catégorie série pour sa couverture de la guerre au Soudan pour Le Monde. Cette série est intitulée « Une nation prise au piège ». Abdul Monam et Assa, bonjour.
2: Bonjour.
0: Merci d'avoir accepté notre invitation de vous asseoir ici en studio.
2: Merci, avec grand plaisir.
0: Donc, vous êtes photojournaliste, vous couvrez la guerre au Soudan depuis 2020, une guerre qui, selon les différentes estimations, a fait entre 150 000 et 400 000 morts. Vous êtes vous-même retrouvé à vivre sous le régime de Bachar al-Assad dans une ville assiégée en 2013, vous aviez 18 ans. Et c'est à ce moment-là que vous êtes devenu, et je vous cite, devenu photographe non par vocation, mais par nécessité. Comment s'est fait ce passage?
2: C'était par l'obligation, je dirais, que, parce qu'on était assiégé, la région était assiégée par les forces de l'armée d'Assad. Il y avait 400 000 habitants dans la région, zéro accès pour les journalistes. Donc on est devenus des journalistes, on est devenus des gens, des personnes qu'on a commencé. Quand je dis nous, c'est des activistes de la révolution syrienne qui sont venus comme des journalistes, des photographes, des vidéographes dans des bureaux de médias locaux qui étaient créés après la révolution de 2011. Et on avait cette responsabilité de témoigner et documenter le crime et les événements de la région et diffuser toutes ces informations en ligne.
0: Parce que vous vous dirigiez d'abord, vous prévoyiez plutôt devenir ingénieur informatique à ce moment-là, la photographie.
2: J'ai rêvé en tout cas.
0: Vous y rêviez.
2: J'ai rêvé à l'époque quand j'étais au lycée de étudier que je sois un ingénieur informatique, mais j'ai pas eu le temps ni l'occasion de continuer mes études.
0: Parce que les choses se sont emballées pour vous, vous avez documenté donc pendant quelques années. Et comment vous avez fait votre chemin après ça, par exemple à être recruté par l'agence France Presse ou devenir véritablement un
2: J'ai commencé à documenter déjà le... En fait, dans une échelle très, très locale de ma ville natale, j'étais parmi... un groupe des amis, des cousins et de voisins aussi. Mm-hmm. Je viens d'une ville qui s'appelle Hamouria, qui a c'est une ville qui compte 23 000 habitants. Et quand on a commencé vraiment de documenter les événements tout simplement de notre ville natale. Mm. Je peux citer, c'était déjà le siège. Qui a commencé, c'est le siège de la Ghouta orientale, la Ghouta orientale est considéré par le plus long siège dans notre histoire moderne. Donc on a commencé à documenter un peu les frappes aériennes, les massacres commis par les milices et l'armée de l'Assad à l'époque. Et petit à petit, j'ai senti quelque chose à la photo. Donc je me suis concentré à un peu améliorer mes compétences, à rencontrer des histoires à travers des images. Mmh. Et en 2015, j'avais envie d'y aller plus loin, de diffuser l'information à l'international. Mmh. Donc j'ai cherché des contacts avec l'AFP et j'ai pris en contact avec le bureau de Moyen-Orient. Je commençais
0: à 20 ans, là, vous aviez 20
1: ouais.
0: début vingtaine.
1: Hugo,
0: t'as une question?
1: Abdul Manan, vous dites vous n'aviez pas le choix de documenter tout ça, alors que je vous ai entendu dire en entrevue que vous reprochiez au fait de ne pas se couvrir ces enjeux-là. Donc, il y a beaucoup de gens qui ne documentent pas ça. Il y a beaucoup de gens qui choisissent de ne pas en parler. Pourquoi vous avez décidé de devenir ce témoin-là? Vous aviez ça en vous? Vous êtes indigné de...
2: Si je peux résumer ça rapidement, parce qu'à chaque jour, on se réveille à l'époque en Syrie, le temps de siège, sur la chaîne nationale de l'Assad, c'était des oiseaux, de café, une belle matinée. Mm-hmm. On parle d'une région géographiquement qui est à 5 kilomètres du centre de Damas. Mm. En fait... je peux dire qu'on a, il y avait une machine de propagande immense qui ignore complètement et qui avait de la qui ignore complètement les

0: massacres commis par ce régime envers les habitants de la Ghouta. Donc on n'a pas accepté de ça. Mm. C'était une réalité qu'il fallait documenter. C'était quelque chose qui est dans l'histoire de notre pays.
1: C'est né de l'indignation, en fait.
2: Oui, c'est ça.
0: Ouais, tout à fait.
1: Alors, vous avez été accueilli par la France en tant que réfugié quelques années après ça. Vous êtes donc franco-syrien. Maintenant, vous avez la nationalité, la double nationalité, donc syrienne-française. Mais vous avez décidé en décembre 2024, donc dans la foulée vraiment de la chute du régime, là, il y a 18 mois, de retourner vivre en Syrie. Vous partagez maintenant votre vie en Damas et la France, Abdulmonam et Assa. Et là, ce qui se passe dans les dernières heures, ce sont donc ces frappes israéliennes qui continuent, donc qui n'ont pas véritablement cessé depuis la chute de Bachar al-Assad. Et là, il y a eu des frappes samedi dans le sud du pays, bombardement d'une base militaire dans le nord-ouest. Et là, hier, en Jordanie, il y avait donc des discussions entre Israël et la Syrie. Qu'est-ce que vous voyez qui pourrait se passer?
0: Dans un point journalistique, je vois qu'il y a une volonté de la nouvelle Syrie de calmer les enjeux de la région. Depuis la chute du régime d'Assad, Israël a frappé quasiment toutes les bases militaires de l'ancienne armée. Ils sont aussi avancés géographiquement dans la partie frontière, dans la partie de qui est à la frontière de Golan occupée par Israël. Récemment, on est allé pour le journal pour couvrir ou pour tracer un bout l'histoire des prisonniers syriens enlevés depuis la Syrie qui sont en prison en Israël. C'est des enjeux. La Syrie, ça reste un pays, et géographiquement, il est au cœur du monde. En fait, je crois bien que il y a une volonté des Syriens pour reconstruire leur pays, mais les enjeux politiques de la région, ils sont assez compliqués.
1: C'est ça.
0: Je peux dire aussi qu'il y a une Pour moi, le régime d'Assad a fermé la porte de l'histoire de la Syrie pendant 50 ans. On avait zéro possibilité de traiter la Syrie, de s'exprimer, de parler. Et aujourd'hui, on est dans une transition qui est... Pour moi, c'est la vraie transition parce que politiquement, on a sur une nouvelle vision qui est en train de se faire. Si je parle de la liberté aujourd'hui en Syrie, on a une liberté qui
1: est relative. Très relative.
0: Les gens, même, j'ai pas envie d'être ni l'orientaliste, ni l'occidentaliste, mais la majorité des Syriens aujourd'hui sont dans un apprentissage d'y aller, de s'exprimer, d'y aller donner leur opinion sans avoir des dangers. À l'époque, il faut rappeler que les Syriens sont passés au-delà de la révolution et la guerre pendant 15 ans, et sont passés 50 ans à vivre dans un système dictatorial où t'as même pas la volonté de respirer. Le régime d'Assad a réussi à contrôler la respiration de chaque Syrien et chaque Syrienne.
1: On serait naïf de croire que les choses changent parce qu'un dictateur tombe, mais ce qu'on entend d'un mouvement de fond, ou en tout cas de quelque chose qui semble s'installer, qui prendra du temps, sachant qu'il y a de grandes résistances à ce que la démocratie s'installe, le peuple syrien... À plusieurs égards, est encore assiégé.
0: Moi, je dois rappeler une chose, que la révolution syrienne de 2011, on a traité de la Syrie dans un point de la guerre, de groupes extrémistes pendant des longues années. Moi, je crois très bien que l'héritage de la révolution syrienne, est capable à installer exiger que le pays, que la Syrie doit vivre dans une liberté absolue. Mmh.
1: Nous sommes avec Abdulmonam Eassa, donc qui est photo-reporter, qui s'est vu décerner par le World Press au printemps dernier un prix pour sa série sur la couverture du Soudan, donc pour le Monde, que vous pouvez voir donc en ce moment à l'arrêt montréalais du World Press, mais le World Press continue de se promener. C'est intéressant parce que quand vous êtes arrivé en France, et on arrive au Soudan, dans un petit instant, j'ai des photos devant moi, et Hugo et Sophie les ont vues, mais je trouve intéressant parce que quand vous êtes arrivé en France, vous avez couvert les manifestations des Gilets jaunes. Et vous avez touché à ce moment-là, probablement pour la première fois de votre carrière de photojournaliste, à la liberté de presse.
0: Absolument. Ouais, c'est quelque chose. Si j'ai décidé de couvrir ce mouvement à mon arrivée en France, c'était, je parle pas français, je connais pas la France, je venais juste d'arriver, j'avais 2-3 amis autour de moi de la Syrie. J'ai couvert le mouvement de Gilets jaunes parce que j'étais curieux de voir à quoi ressemble une manifestation en Europe. Ce que j'ai témoigné à l'époque en Syrie, j'avais presque 15 ans quand les manifestations pacifiques contre le régime d'Assad ont commencé. On a témoigné des agressions, des violences, des arrestations, des tirs à balles réelles. Et c'était assez extraordinaire parce que c'était la première fois que je suis capable à être sur le terrain. Je parlais à Paris, sur le terrain, à faire des images, à documenter les manifestations et à me déplacer côté police, côté manifestants.
2: Librement, sans craindre.
0: Librement, mais il faut rappeler qu'il y avait aussi une telle violence envers les manifestants, mais on avait une liberté assez extraordinaire.
1: Arrivons donc à cette série de photos. On en a sorti quelques-unes. Donc vous couvrez depuis 2020 ce conflit que l'ONU qualifie de plus grande crise humanitaire, de plus grande crise de déplacement.
0: C'était pas un conflit quand je suis parti au Soudan.
1: Alors, dans quel contexte est-ce que vous êtes parti au Soudan?
0: J'avais une curiosité, une volonté d'y aller comprendre les détails de cette révolution extraordinaire soudanaise. En 2020, quand je suis arrivé au Soudan, c'était la transition de la révolution de décembre 2018, qui a réussi quand même à faire tomber le régime de Omar al-Bashir, le régime qui a resté 30 ans dans le pouvoir. Il avait des guerres au Soudan, mais c'était plutôt des conflits à l'ouest et vers le sud du Soudan.
1: Avant que ça
0: vienne une guerre totale au Soudan.
1: Totale.
0: Genre, la guerre au Darfour, ça date de 2003. Ça, c'est un des plus longs conflits de monde. Et il avait aussi, dans le Monouba, des conflits entre l'État central à Khartoum et des régions et des forces de rebelles qui existent depuis des années. Donc, je suis allé pour vraiment essayer de comprendre le fonctionnement de cette magnifique révolution qui a éclairé un peu la région, qui a donné un peu l'espoir à la région. Voilà.
1: Et donc, c'est devenu ce que c'est devenu aujourd'hui. Donc, votre couverture n'a pas cessé depuis vos premiers pas en terre soudanaise. Parmi les photos, il y en a quelques-unes qui montrent des femmes. On en a deux devant ici. Qu'est-ce que vous pouvez dire de ces photos et de ce que les femmes vivent?
0: C'est un contexte assez, je pense, assez horrible pour les femmes et pour les enfants principalement.
1: C'est ça, il y a d'autres photos d'enfants.
0: Il y a des centaines de milliers de déplacés à l'intérieur du Soudan. C'est des déplacés qui... C'est des gens qui sont un peu quand j'ai appelé la

0: Syrie, une nation prise au...
1: Une nation, attendez, je vais la nommer, une nation prise au piège
0: Au
1: dans le
0: piège.
1: monde.
0: Pourquoi? Parce que c'est vraiment le cas. C'est les Soudanais étaient pris au piège par ce conflit qui a commencé à la base. Il faut juste rappeler les enjeux ou les détails du conflit. C'était un conflit entre deux généraux, entre deux têtes militaires qui sont jamais mis d'accord à laisser la société civile soudanaise
1: Maître de son
0: mettre.
1: destin.
0: Oui, et il faut rappeler que en octobre 2021, il avait le premier coup d'État militaire qui a mis fin à le reste de la société civile dans le pouvoir. Donc ces femmes, il y a plusieurs contextes dans les images.
1: La première
0: La
1: est
0: première,
1: magnifique.
0: Al-Hajja,
1: Raja Abala, donc.
0: c'est une femme d'un village de près de l'Obayed, dans le nord de Kordofan. C'est une ville aujourd'hui qui est presque assiégée par le FSR, contrôlée encore par l'armée. Je peux le dire facilement que en majorité, les déplacés préfèrent qu'ils choisissent un lieu contrôlé par l'armée pour fuir, que y aller fuir côté FSR. Pour ça, ce qu'on trouve dans la ville de L'Obayed, on trouve des centaines de milliers de déplacés.
1: Il y a 14 millions de déplacés. C'est un Soudanais, une Soudanaise sur trois qui est déplacée. On parle de 22 millions de personnes qui souffrent de faim aiguë, là. On parle de rien manger, là. On parle de manger des branchailles et des feuilles, là. Les femmes sont brûlées, on le voit bien sur cette première photo-là. Elle arbore son bras brûlé. Dans la deuxième photo, ces femmes-là ont été choisies pour qu'on leur apprenne à se défendre. C'est ce que je comprends. Hugo, t'es...
2: Ben, tant mieux si le World Press Photo braque les projecteurs sur ce qui se passe là, mais on qualifie le conflit d'oublié. On n'a pas vraiment d'idée du nombre, du bilan, des pertes. Pourquoi ce désintérêt-là?
0: J'aimerais bien comprendre ça. J'essaie de comprendre ce qu'on essaie souvent de faire. Surtout, j'ai couvert ce pays avec mon collègue Elliot Brachet, principalement pour Le Monde, pour le journal français. On essaie toujours de revenir sur le terrain et de mettre un bout les noms. De rencontrer les histoires de ces gens, pas forcément les statistiques de ce conflit, les chiffres, de vraiment revenir sur l'Hajja Abdallah, sur le garçon orphelin Hani. C'est vraiment de rappeler que ces gens, c'est des êtres humains comme nous tous dans le monde entier,
3: et qu'il y a tout
0: quel
3: le
0: que
3: monde.
0: Soit au Canada ou au Moyen-Orient ou en Europe ou en Afrique. Voilà.
3: Vous, personnellement, est-ce que vous êtes très calme, on le voit, vous êtes posé, mais vous devez revenir de ces reportages complètement brisés ou en tout cas complètement déroutés ou découragés?
0: Déprimé plutôt.
3: Ouais.
0: Ça va, j'arrive toujours à m'adapter mentalement et physiquement.
3: Vous avez pas le choix.
0: Ouais, j'ai pas le choix, mais
1: vous êtes encore capable.
0: Ouais, ouais.
1: Est-ce que ce sera le cas encore si vous couvrez ça pendant encore 10-15 ans là? Ça peut être accablant. Là.
0: On va voir. Ça, c'est à voir prochainement dans l'avenir. Mais ce que je voulais dire, c'est déprimant. Qu'est-ce qui se passe dans le monde entier? Il faut juste rappeler, on parle de contexte de ce Soudanais. Le moment que le monde entier avait besoin, le moment que le peuple soudanais avait besoin, le monde entier, le monde était aveugle. Les forces, les forces de cette révolution soudanaise a appelé le monde entier à y aller, donner la solidarité. Le monde était aveugle, mais par contre, le moment de la guerre en avril 2024, il faut rappeler qu'aujourd'hui, ce conflit est nourri par des puissances internationales, par des armes. Donc,
1: absolument. Absolument. C'est intéressant parce que, et on va terminer là-dessus, malheureusement. Dans le Devoir de ce matin, il y a plusieurs pages consacrées, à cette exposition. Et Roger Lemoine, un de nos photographes les plus primés qui a beaucoup travaillé à l'étranger dit ceci. Parce que longtemps, on a espéré, et la guerre du Vietnam a fait ça, la couverture de la guerre du Vietnam a fait ça. Ça a été un point tournant où est-ce qu'on a pu voir des images. Et on dit que ça a permis de régler le conflit. Là, on est plusieurs décennies plus loin. Et ce que Roger Lemoine dit, la photographie est moins efficace que ce qu'on a pu longtemps espérer. Non, les photos n'ont pas contribué à endiguer les guerres, comme certains l'ont prétendu. Photos ou pas photos, les conflits continuent. Regarde à Gaza, on voit ce qui s'est passé et pourtant. Donc, pourquoi on... Est-ce que vous pensez que les photos de conflits comme les vôtres peuvent véritablement changer le monde?
0: Je pense qu'il faut plutôt poser la question sur le système mondial. La photo, la photographie, les documentations, le photojournalisme, c'est des documentations historiques, quelle que soit la manière de traitement. Aujourd'hui, on vit dans un monde d'impunité.
1: D'impunité.
0: Il faut rappeler que Bachar al-Assad a utilisé le gaz chimique dans ma région, à la route orientale, il n'était pas puni. Aujourd'hui, on parle de Gaza, Israël, le Netanyahu est recherché à l'international, il est pas puni. Donc, Vladimir Poutine, on a aussi, il est pas puni. Donc,
1: tous accusés de crimes de guerre. Voilà.
3: Ouais. D'accord. Mais il faut pas arrêter d'aller dans ces zones de guerre, de conflit. Je pense que même si ça change pas,
0: on a des photographes, des journalistes extraordinaires à Gaza qui continuent à nous informer jusqu'à aujourd'hui. Mais qu'est-ce qu'il a fait le monde pour les gens à Gaza? Rien.
1: Alors, il faut continuer de photographier et il ne faut pas fermer les yeux devant ces photographies que vous pourrez voir au World Press Photo. Donc, du 26 août, ça commence mercredi jusqu'au 12 octobre à Montréal. Ensuite, ça s'en va. Mais pas ensuite, parallèlement, ça s'en va à Toronto aussi à partir du 21 septembre. Puis Chicoutimi aussi chaque année à partir du 9 octobre. Évidemment, les clichés de tous les photographes, dont notre invité Abdulmonam et Assa, sont disponibles sur le site. Merci infiniment pour votre passage en studio.
2: Avec grand plaisir.
1: On vous fait découvrir un petit quelque chose. Je ne sais pas si vous connaissez. C'est un rappeur franco-syrien qui s'appelle Rowan Hussein. On vous le fait découvrir si vous ne connaissez pas.
2: Avec grand plaisir.

0: Le franco-syrien Rohan Houssen qu'on vous propose donc comme découverte, ce rappeur franco-syrien qui faisait écho à notre invité qui était aussi franco-syrien. Hugo, pourquoi parmi les 9 sujets de feu que tu avais, c'est celui-là que tu as choisi?
1: Et ben, je vais rejeter Sophie devant l'autobus.
0: Non, c'est elle que... Okay. Exact. La doyenne.
1: C'est peut-être parce que je suis un expert, je sais pas. Mais bon, j'ai beau avoir fait le documentaire Péter la balloune il y a quelques années, qui a été retiré, tout ça, je vais être transparent.
0: Tiré de tout.tv,
1: ouais. Ouais, exact. Je vais être transparent avec vous ici. Je vais commencer, tu sais, je compterai pas de menterie. J'ai jamais arrêté de boire. J'ai à un moment donné intégré des verres d'eau à ma consommation pour me donner bonne conscience, mais je suis quand même quelqu'un qui prend un verre. Et j'ai même jamais osé participer à un défi sans alcool. Ça m'angoisse terriblement, les gens qui font ça.
2: En janvier, là, toi, non?
1: Ben, ça se fait par la force des choses, par écœurantite de boire de décembre. Donc, je ralentis un peu en janvier, mais moi, une semaine sans alcool ou un mois sans alcool.
2: Ça t'est jamais arrivé?
1: J'angoisse. Non. J'ai déjà essayé. Je pense dans le documentaire, on m'avait lancé le défi de faire une semaine. Puis, tu sais, j'ai pas le shake si je bois pas, mais on dirait que c'est ça. J'aime l'idée que je peux boire quand je veux puis que j'ai pas un interdit.
0: C'est une béquille, même si tu sais marcher, c'est une béquille, tu veux pas qu'on t'enlève.
1: Ouais, mais je pense pourquoi là. Mais moi, je sors d'un été relativement sobre. C'est ça qui est paradoxal. Moi, l'été, les gens prennent un coup, lèvent le coude, les terrasses et tout ça. Et moi, je voyage. Donc, je voyage beaucoup en famille. Et c'était peut-être mon dernier d'ailleurs, mais ça, c'est un autre sujet. Mais traditionnellement, moi, en voyage, j'ai de saines habitudes de vie. C'est mon sevrage. Je dors bien, je lis énormément, je joue au Scrabble. Donc, je comprends le paradoxe avec un séjour dans le sud de la France puis en Espagne. Et mais là, il y a une nouvelle réalité. Là, je bois, donc je suis très tranquille, mais là, je reviens. Et là, depuis que je suis revenu, les activités se bousculent. Et quel lubrifiant social, quel alcool, il y en a quand ça va bien, quand ça va mal, mais bref, il y en a tout le temps. Nouvelle réalité.
0: Okay, bravo pour ton honnêteté.
1: Ouais. Oui. Mon enfant de 18 ans a commencé à boire. Fait qu'en voyage, lui et sa blonde buvaient parce qu'ils sont fancy, ces jeunes. Donc, ils boivent des mojitos à 10 euros.
0: Fois payé 2. Avec son argent?
1: Absolument pas. Rien qui est payé avec son argent.
2: Ben là, OK. Ben, tu peux pas te plaindre là, si tu payes pour lui.
1: Ben non, mais je me... Ben, en même temps, les jeunes
0: boivent. Est-ce que c'est à volonté? Non. Si ton fils veut 6 mojitos, est-ce que tu vas y en payer 6?
1: Absolument pas. Il me fait le coup, il y a quelques semaines, d'aller à Toronto voir un concert où lui, il aime le Bloody Caesar à 15$, le petit maudit. Donc, il en a bu à peu près 5-6 qui calent. Donc, on m'y reprendra plus. Là, je vais le faire passer pour un alcoolo.
0: Je te laisse parler parce que là, on a plein de questions. On va te laisser parler.
1: Bon, c'est ça. Les jeunes boivent moins. On l'a entendu, ça a été documenté. Il y a eu des études. Donc, tout ça, on est au courant. Ils boivent peut-être moins, mais ils boivent plus cher. Et autre alerte coup de vieux, mon fils a commencé à clubber. Et là, je mets des guillemets à clubber parce que pour lui, aller au Café Campus, c'est clubber. Pour les profanes, le Café Campus, tout le monde connaît ça.
0: Excuse-moi, là, on est à grandeur du pays. Là.
1: Un emblématique bar universitaire, passage obligé pour les jeunes sorteux, l'orgueil de la rue Prince-Arthur. Il y a le petit campus à l'étage que habituellement on favorise les shows de la relève, mais il y a l'espèce de gros plancher de danse du Café Campus que tu sais avec un plancher qui devient collant à mesure que la soirée avance. Oui.
2: Non, mais nous, on l'a connu sur Queen Mary.
0: Ben
1: moi je l'ai connu il y a 30 ans à son endroit actuel où on fumait des
0: ça
1: tops à l'intérieur.
0: Ça fait 30 ans qu'il a déménagé ça.
1: J'avais en bon, 96.
0: Ça, c'est un autre sujet, où est-ce que va le temps? Vas-y.
1: Fumait. Et là aujourd'hui il va là. Il tripe sa vie, donc la pomme est pas tombée loin de là. Il m'a dit qu'il a été solide danseur, mais il boit du Fireball. Et, on buvait de la bière, nous autres. Ils boivent plus de bière, les jeunes. Bon, si vous avez des questions, allez-y. Sinon, moi, je suis parti pendant une heure et demie.
0: plein de questions!
2: Ta consommation dans une semaine...
1: Oui.
2: Ça ressemble à quoi, par exemple?
1: Ben, ça dépend, mais t'sais, c'est plus que la moyenne.
2: C'est-à-dire?
1: Ben moi je bois pas tous les jours, donc je bois pas parce que j'aime prendre une bière, là, je connais rien. On me ferait goûter un Château Pétrus et un Nicolas Laloux, puis j'aurais de la misère à boire.
0: J'ai joué que tu saurais la différence, mais je comprends. Donc tu bois pour l'effet que ça fait plus que par connaissance ou amour du jus et du nectar. Okay.
1: Voilà, et plus parce que j'ai beaucoup d'activités sociales
2: avec des amis.
1: Il y a tout le temps de l'alcool impliqué et tu sais c'est comme.
2: Puis c'est à la maison ou c'est tu sors?
1: Je sors beaucoup. Mais tu sais, la semaine chez nous, je bois pas. Comme un lundi à soir, je vais faire comme tout le monde, je vais faire de la lecture avec une tisane. Mais c'est plus la fin
0: Est-ce
1: de semaine.
0: Est-ce que c'est confrontant de savoir ou de voir que tu as transmis à ton fils, possiblement, cette témérité pour l'alcool?
1: C'est une excellente question. Tu devrais en faire un métier. Mais
0: je travaille.
1: J'avais pas pensé à ça.
0: Je suis en stage. J'espère être engagé à la fin de mon
1: peut-être
0: stage.
1: Peut-être que de m'avoir vu saltimbanque comme ça, une bonne partie de sa vie, il se dit que c'est cool de boire. Mais en même temps, tu l'observes, Sophie, ils boivent, ils sont vraiment plus tranquilles que nous. Moi, je trouve que mon gars s'entraîne, fait attention à ce qu'il mange, tout ça. Tous mes collègues de 20 coques, c'est encore moi le gars qui finit les parties. Eux autres, ils vont faire un marathon ou un triathlon. La fin, tu sais, ils sont toujours en train de courir puis de s'entraîner. Donc, je trouve qu'il y a une belle, tu sais, sur une note d'espoir, là, les jeunes boivent moins puis c'est pas
0: une
1: mauvaise chose.
0: Est-ce que tu t'attends aujourd'hui, peut-être pas de ta gang, mais de notre gang qui nous écoute ou de gens, si c'est repris sur les réseaux sociaux, est-ce que tu t'attends à quel genre de commentaires ou jugements ou regards ça provoque chez les autres quand tu dis ce genre de choses-là?
1: Ben, moi, ce que je veux depuis le début que je me suis lancé à parler d'alcool, c'est susciter une réflexion sur notre décomplexion totale par rapport à la consommation d'alcool.
0: Qui n'est pas une si bonne chose.
1: Qui n'est pas une si bonne chose. Sur les plateaux de télé, je pense que dans 20-30 ans, on va avoir la même face de quand on voit René Lévesque en train de fumer des clopes à télé, en voyant à quel point sur tous nos plateaux il y a de l'alcool partout, à quel point quand on rentre dans la SAQ, c'est Walt Disney, c'est un magasin, il y a des présentoirs, des dégustations. Expliquez-moi des rabais, des cartes de fidélité dans un monopole, c'est pas logique. Alors que vous rentrez à la SQDC, c'est complètement le monde inverse. Fait que moi, c'est une réflexion que je propose. Alors visiblement, j'amène pas des solutions concrètes. Je suis moi-même, je suis pas en train de boire de la tisane à temps plein, mais j'amène une réflexion. Puis j'essaie d'en parler le plus souvent possible. Et là, vu que Sophie m'a invité à parler de ça aujourd'hui, je me dis pourquoi
0: pas. C'est pas vrai, ça. Il y a rien de vrai là-dedans.
2: Non, mais j'ai dit parle donc d'alcool, mais j'ai mentionné en 3 secondes. Mais là, ça a l'air que c'est resté.
1: C'est que je voulais parler, évidemment, des tarifs et tout ça, mais là, tu n'en pas vrai.
2: Est-ce que ta blonde boit aussi? Ah, on n'a plus le temps. On n'a plus le temps parce que j'ai plein de questions.
1: Ma blonde a boit pour oublier sa vie avec moi.
0: Conclusion, tout ça, là.
1: Conclusion, il y a d'espoir, les jeunes boivent moins. Il faut être conscient des dangers. C'est associé à 7 cancers, l'alcool, on en parle peu. Et on a tendance à penser que c'est une vache à lait. L'alcool au Québec, non, c'est un monopole, on fait de l'argent et ça nous permet de payer des affaires. Alors que c'est faux. Rappelez-vous que nos coûts en santé dépassent largement les profits que l'alcool génère. Alors, c'est ça.
0: Réflexion très intéressante.
1: On ira prendre un verre pour en discuter.
0: Hugo, je vais m'ennuyer de toi.
1: Ben là,
0: mais c'est pas la fin de nous.
1: C'est pas la première fois qu'une femme me dit ça.
0: J'ai hâte de te retrouver à ce micro à cette heure-ci ou à d'autres. Oui. Simon Coutu donc sera officiellement de retour au Club Social avec Sophie Fauron la semaine prochaine. Hugo, tu reviens quand tu veux. En attendant, on te lit sur Urbania. Sophie Fauron, on se retrouve la semaine prochaine.
2: Avec grand plaisir.
0: Et on se retrouve après les infos et qu'on a du beau monde. Un appel de Boucard, parce que ça sera notre cher MC Solar aussi après les infos. À tout de suite.
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5: Rebecca Kwan, voici les informations. Le gouvernement fédéral devrait dévoiler mardi les détails de sa contre-attaque tarifaire contre les États-Unis. Ottawa devrait également présenter des mesures de soutien aux travailleurs touchés par les nouveaux tarifs douaniers des États-Unis. La guerre commerciale qui a repris de plus belle entre le Canada et les États-Unis a donné lieu à des échanges virulents par médias interposés entre le président américain et le premier ministre de l'Ontario. Doug Ford, qui n'a vraiment pas apprécié la nouvelle menace de Donald Trump de hausser les tarifs américains sur l'industrie de l'auto à 50% en janvier prochain, a exprimé sans détour son mépris pour le leader républicain, qui lui a répliqué avec des insultes personnelles, s'attirant à nouveau les foudres du premier ministre Ford. Catherine Brulotte raconte.
6: We have to withstand the economic pain.
7: Les Canadiens et les Ontariens devront vivre des moments difficiles pour mener cette guerre commerciale avec les États-Unis, selon Doug Ford. Dans une déclaration, le premier ministre de l'Ontario a affirmé que les provinces et Ottawa doivent être fermes et unis face aux menaces tarifaires du président américain.
6: Everyone has to be singing off the same song sheet.
7: Il va même jusqu'à affirmer que le premier ministre Mark Carney ne s'est pas opposé à l'insulte qu'il avait lancée quelques heures plus tôt. En invitant à nouveau le président américain à aller se faire voir.
6: So he has a lot of room to kiss my ass.
7: Dans une déclaration en ligne, Donald Trump s'est attaqué, lui, personnellement, à Doug Ford, en le qualifiant de moins intelligent et moins charismatique que son frère, Rob, décédé en 2016. Une escalade des mots risqués, selon le professeur à l'école de gestion Rotman de l'Université de Toronto, David Soberman.
8: La réalité, c'est que les États-Unis, c'est un éléphant et nous sommes un souris. Provoquer l'éléphant, c'est peut-être pas une bonne idée.
7: Le vice-président américain J.D. Vance a aussi parlé du Canada comme un État,
9: Canada is a state,
7: avant de préciser qu'il s'agissait d'une erreur,
9: a country that quite literally would get invaded,
7: tout en affirmant que le pays serait vulnérable sans le soutien militaire américain. Ici Catherine Brulotte, Radio-Canada, Toronto.
5: Au Québec, où la campagne électorale provinciale doit officiellement commencer d'ici la fin de la semaine, les partis d'opposition cherchent à se faire entendre. La guerre commerciale avec les États-Unis permet à la première ministre Christine Fréchette d'occuper beaucoup d'espace médiatique. Elle a notamment multiplié les annonces aux côtés du premier ministre Mark Carney ces derniers jours. Marie-Josée Paquette-Como a préparé ce qui suit.
10: Je suis heureux de vous retrouver aussi rapidement.
11: Après Churchill Falls, voilà que Mark Carney se retrouve encore une fois aux côtés de Christine Fréchette.
12: Monsieur le Premier ministre, je m'habitue de plus en plus à nos rendez-vous du lundi.
11: Cette fois-ci, ils sont à Lévis pour un investissement de 11 milliards de dollars pour la construction de brise-glace dans un nouveau chapitre de cette guerre tarifaire avec les États-Unis.
12: On se laissera pas intimider. On se laissera pas marcher sur les pieds.
11: La riposte canadienne se prépare. Christine Fréchette veut des attaques ciblées pour ne pas nuire à l'économie québécoise. Des partis d'opposition estiment qu'une surtaxe sur l'électricité devrait être envisagée. Ruba Gazal de Québec solidaire, suivi de Charles Milliard du Parti libéral.
13: Ça, c'est un levier puissant, extrêmement fort, puis on sait que Trump veut pas ça.
14: Mais l'énergie est un des éléments qui doit être amené sur la table.
11: Le chef conservateur Éric Duhaime y voit une solution à court terme.
15: Mais c'est pas viable à long terme. C'est pour ça qu'on dit que ça va prendre des baisses d'impôts.
11: Surtout, les partis d'opposition, dont le chef libéral Charles Milliard, exhortent la CAQ à ne pas instrumentaliser cette crise.
14: Il est hors de question qu'on ne parle pas de santé, d'éducation, de culture, d'immigration lors de cette campagne-là.
11: Les partis d'opposition demeurent conscients qu'ils risquent d'être relégués au deuxième rang si le conflit avec le président américain s'envenime. Ici Marie-Josée Paquette-Como, Radio-Canada, Québec.
5: En terminant, les États-Unis imposeront de nouvelles sanctions économiques à l'Iran. Elles viseront notamment l'or, le transport maritime et les actifs numériques. L'administration Trump a sérieusement mis en garde les pays qui continueraient de soutenir l'Iran. Téhéran estime de son côté que ces pressions économiques constituent un aveu de défaite militaire de Washington. Le reportage d'Éric Plouffe.
16: This is economic asphyxiation of this regime.
17: C'est l'asphyxie économique du régime iranien, a lancé le secrétaire au Trésor des États-Unis, Scott Bessent, dans une conférence de presse pour annoncer un nouveau train de sanctions qui touche l'or, la technologie, les actifs numériques, l'aviation et le transport maritime. Scott Bessent a ajouté que l'Iran faisait désormais face à un choix très clair avec seulement deux chemins possibles, un isolement total et une économie de subsistance ou un retour vers la normalité avec l'opportunité de joindre l'économie mondiale. Il a aussi affirmé sur le réseau X que les États-Unis avaient démantelé les capacités militaires de l'Iran, détruit près de 100% de ses usines militaires et mis fin à son programme nucléaire. Le vice-ministre iranien des Affaires étrangères, Kazem Gharibabadi, a déclaré qu'il se demandait pourquoi, si Washington avait atteint de tels objectifs, il serait nécessaire de procéder, a-t-il ajouté, à la plus grande invasion financière de l'histoire. La Chine, qui est un partenaire économique stratégique de l'Iran, a pour sa part estimé que les sanctions et la pression des États-Unis ne permettraient pas de résoudre le conflit. Les Émirats arabes unis ont annoncé suspendre jusqu'à nouvel ordre tous les échanges commerciaux, les transactions financières avec l'Iran. Éric Plouffe, Radio-Canada, Montréal.
5: C'est ce qui conclut les informations à l'antenne de Radio-Canada.

0: Bienvenue à cette deuxième portion d'émission. Pénélope McQuaid avec vous et toute l'équipe. 90 minutes à passer ensemble encore ce matin, parmi lesquelles nous allons retrouver dans quelques minutes MC Solar qui est à Québec dans le cadre de la Super Francofête pour notamment un hommage à Michel Sardou qui aura lieu demain. Mais il a fait une apparition surprise samedi avec une casquette spéciale. On lui en parle dans quelques minutes. Aujourd'hui, c'est l'écrivaine Vanessa Bell qui participe à ce nouveau segment. Les mots qui résonnent. Évidemment, on entend les paroles de Plamondon, puis on entend la voix de Céline quand on parle de mots qui résonnent. Elle a choisi le mot bonheur, donc on fera ce parcours de son étymologie à ses significations à travers le temps et puis sa résonance actuelle. Et puis, d'ailleurs, comment ça résonne le mot bonheur chez vous? C'est pour les passionnés des mots qu'on a pensé ce segment-là. Écrivez-nous, allez sur la bulle conversationnelle sur l'application audio de Radio-Canada et vous allez donc trouver une façon de nous joindre. Et c'est aussi là que vous pouvez vous inscrire à nos chairs. Vous savez, vous allez sur la bulle de conversation, vous cliquez sur « Participer à l'émission », vous allez avoir une case dans laquelle vous pouvez écrire votre question pour notre chaire. Et puis ensuite, en dessous, vous cochez « J'aimerais bien venir la poser en studio ou non, je ne pourrais pas être en studio ». Et ce chaire, le 7 septembre, c'est un chaire Boucard. Salut Boucard.
1: Allô, Pénélope.
0: Qu'est-ce que tu nous rends heureux et heureuse d'avoir...
1: Vous abordez...

0: le bonheur, là.
1: Oui, exact. Ça dit quoi pour toi, ce mot bonheur?
0: Ah, moi, j'ai aimé. Une fois, j'ai vu un écrit de Boris Cyrulnik, que vous connaissez. Bien Alors, sûr. Boris Cyrulnik avait dit quelque chose qui m'a vraiment marqué, puis avait dit, on devrait pas dire le bonheur, on devrait dire une bonheur. J'ai eu une bonheur aujourd'hui.
1: Ah! Ah!
0: Je trouve ça fantastique, parce que c'est pas un état de béatitude continue.
1: Exact.
0: C'est quand t'as eu une bonheur, une bonne demi-heure, un bon 15 minutes. Pour moi, c'est la superposition de ces bonheurs qui fait le bonheur, mais c'est pas un état de...
1: Ouais. Exact.
0: Comme on le raconte des fois dans les livres, qui est continu, je pense.
1: Boucard, il y a certaines de nos invités qui sont venus au Cher, qui voient pas souvent leur public dans le blanc des yeux. Il y a des gens ici dont leur rapport direct, à part dans la rue, là, avec le public, est pas si évident que ça. Donc, ils aiment beaucoup venir à ces émissions-là parce qu'ils ont un public d'une douzaine de personnes devant eux, puis ils peuvent converser avec eux directement. Mais toi, là, tu fais des spectacles, tu fais des conférences, t'en as souvent des gens directement devant toi. T'es en rodage là en ce moment pour un nouveau spectacle. Donc, qu'est-ce que tu penses que ça va t'amener de différent ou de plus ce contact ici dans notre studio avec eux le 7 septembre?
0: Ben moi, je pense que c'est plus engageant, ce contact-là, parce que tu as les gens à côté de toi, tu leur vois le blanc des yeux. C'est différent d'être au Grand Théâtre de Québec. Quand tu donnes un spectacle au Grand Théâtre, il y a 1800 personnes dans la salle. Donc, l'expression québécoise « trop, c'est comme pas assez », là, s'applique vraiment là. Par contre, quand tu es devant un petit groupe, je trouve que c'est plus engageant, beaucoup plus engageant. Mais moi, j'aime les deux. J'aime jouer dans des grandes salles, mais j'aime aussi rencontrer des petits groupes. Et d'être dans une dynamique complètement différente avec ces gens-là. Donc, oui, j'ai accepté parce que, d'abord, parce que c'est toi. Oh. Je t'aime beaucoup. Oh. OK. Et puis, l'autre chose, c'est parce que j'aime ce type de rencontre-là.
1: Ouais.
0: J'adore ça.
1: C'est fou. OK, on va te donner, Boucard, un avant-goût du type de question. Parce que, je te jure, là, ça niaise pas. OK?
0: Ça niaise pas.
1: On a un exemple ici.
0: Oui.
1: Yannick Fortin, c'est un vrai exemple. Yannick Fortin nous a écrit, bonjour Monsieur Diouf, tout le monde vieillit. C'est la réalité de notre humanité. Vous nous avez souvent donné des parcelles de sagesse venant de vos ancêtres par lesquelles vous nous avez partagé l'amour et le respect que vous portez aux sages de votre famille. En tant que personne venue de loin, comment votre relation avec la maturité a-t-elle changé de celle que vous aviez avant de vous établir au Canada? Hey, y aura pas de petites questions, Boucard, tu le sais, hein?
0: Ben, ce regard-là, je l'ai souvent posé sur ma société d'accueil, qui est la société québécoise. Il y a un petit décalage temporel, parce que ici, quand tu regardes, il y a dans les années 50, mon ami FDZL disait ça souvent, dans les années 50, 40, quand tu regardais les photos de famille, les vieillards étaient placés devant, n'est-ce pas? Il y avait les vieillards, ensuite, il y avait une place à la hauteur de ce qu'ils représentaient. Et maintenant, ben quand tu regardes les familles, c'est toujours les enfants, les plus petits. C'est l'enfance qu'on célèbre. Les vieillards et les vieux ont disparu. Même à la télé, il y a plus d'émissions pour les gens âgés. Il y en a pas.
1: Quand il y en a, des fois, c'est pour leur rappeler qu'ils sont âgés, comme.
0: Oui, pour leur rappeler qu'ils sont âgés ou pour leur dire vous avez intérêt à vous adapter au temps présent. Mais je trouve ça triste parce que des fois. Quand tu regardes ces gens-là, tu dis on leur doit beaucoup on leur doit beaucoup de merci. On marche sur des chemins qui ont été tapés par eux. Et je trouve que être vieux au Sénégal, c'est un peu plus. En tout cas, moi mes parents ont vieilli puis ont sont restés dans leur maison jusqu'à la mort. Ici c'est on se souvient tous du début de la COVID là, c'était pas très glorieux.
1: Non, vraiment pas. Avec le recul, puis même dedans.
0: Voilà, alors, mon regard, c'est un regard critique, mais en même temps, je me dis, il y a beaucoup de gens qui nous écoutent qui ne sont pas dans cette dynamique-là, vraiment.
1: Alors, belle réponse à cette question de Yannick Fortin, puis il y en aura beaucoup d'autres qui te seront posées le 7 septembre. Boucard, est-ce que tu es prêt à te livrer sur tout?
0: Ben, moi, je n'ai vraiment pas de retenue de ce côté-là. Je veux dire,

0: parce que ça l'intrigue. Ça, des fois, ça, c'est quelque chose qui, il veut savoir, parce que tu fais partie de sa vie, parce qu'il ouvre sa télé dans sa chambre, puis tu es là. Parce que tu racontes ton père, ta mère, tes frères, ton histoire, ton arrivée au Québec, ton premier hiver, alors. Il a une histoire avec moi, cette personne. Elle a une histoire avec moi, cette personne. Je la connais pas, mais elle me connaît.
1: Ouais.
0: Donc oui, je vais écouter. Puis si je me sens pas à l'aise vraiment avec
1: exact.
0: Une question, ce qui est très rare,
1: tu peux dire,
0: je vais dire à
1: exact.
0: La personne, ben, ça c'est mon petit jardin secret.
1: Moi, je dis toujours à mes invités, moi, je vais vous poser toutes les questions et vous avez le droit de dire non, je ne veux pas répondre à cette question. C'est vraiment, c'est ça une discussion, c'est ça une conversation, puis c'est ça la confiance aussi, de pouvoir se refuser l'un l'autre, mais en se regardant dans le blanc des yeux, comme tu dis, Boucard. OK, alors quand tu viendras avec nous le 7 septembre, on parlera de ce spectacle, ce nouveau spectacle qui s'en vient, 3 prédateurs et un bungalow. D'ailleurs, il y a encore une date de rodage, le 30 août à Magog, et puis après ça, tu viens t'installer donc dans des plus grandes salles. On va parler de ton nouveau livre qui va sortir le 23 septembre, Papa, l'homme qui aimait les ébus. Et on va parler de tout ça, mais d'abord, si je te dis MC Solar, Boucard, qu'est-ce que ça te dit?
0: Ah ouais, c'est un... MC Solar, pour moi, c'est un artiste extraordinaire. C'est quelqu'un, je pense, il fait partie des gens qui manient la langue française de façon... C'est un... Comment je pourrais dire ça?
1: Il écoute, puis son micro est ouvert en plus, Boucard.
0: Ah ouais, moi j'ai grandi avec MC Solar, je l'admire, je l'aime beaucoup.
2: Ah.
0: J'aime plein de rappeurs, je vous jure, il n'y a pas d'histoire, mais celui que je préfère s'appelle MC Solar. Voilà.
1: Salut MC Solar!
2: Salut!
1: Oh, wow! MC, dites à Boucard, qu'est-ce que Juliette Gréco avait dit de vous?
2: Alors, je crois que un jour, quand je l'ai croisée, elle avait écouté un peu des choses et elle m'avait appelé l'horticulteur des mots.
1: Exact.
2: C'était pas mal.
1: Ouais. Alors, on a un horticulteur des émotions et aussi des mots avec Boucard. Donc, on a un petit jardin là, qui est en train de pousser en studio présentement. Boucard, je te dis à bientôt. On se voit le 7 septembre.
0: Ah ben merci beaucoup. Salut MC.
2: Salut Boucard.
0: Allez, bye bye.
1: Vous étiez jamais rencontré avec Boucard?
2: Non, jamais.
1: Ok, ben, c'est une belle rencontre.
2: Mais il a un accent qui me rappelle quelque chose. il a des origines sénégalaises ou pas?
1: Ouais, absolument, comme vous.
2: Ah yes.
1: Parce que vous êtes né au Sénégal, de parents tchadiens, mais né au Sénégal.
2: Effectivement, ouais. Oui, natif du Sénégal, et puis une arrivée en France, mais je reconnais toujours cet accent qui est différent de celui du Cameroun, qui est différent de celui
1: exact.
2: Du Congo, et qui est un accent de, j'ai pas l'accent de la culture.
1: Alors, merci infiniment d'avoir accepté de nous parler en direct de notre studio de Québec. MC Solar, vous êtes là parce que bat son plein ces jours-ci, la super francophète. Demain, il y aura un grand spectacle hommage à Michel Sardou. Mais samedi, avec Loud, voici, ben, malheureusement, on vous a pas entendu ensemble, mais voilà ce que vous avez interprété samedi soir. Oui.

0: histoire. Je sais pas, ça devait être une surprise là pour le public. Loud a tenu à ce que vous chantiez Nouveau Western, à ce que vous soyez avec lui sur scène pour Nouveau Western.
1: Ouais, Loud en live, hein. Je connaissais en disque, mais en live c'est extraordinaire. C'est pas quelque chose qui est uniforme. Il y a des chansons qui sont pour tout le monde, et puis il y a quand même l'authenticité des choses qu'on a quelquefois un peu perdu. De temps en temps, il y a l'authenticité du rap historique, et puis il y a plein d'ouvertures. C'est curieux parce que je voyais des gens de 12 à 77 ans qui étaient touché. Alors, ça doit être un écrivain, cet homme. Hein?
0: Ouais, tout à fait. Il a vraiment réussi à s'immiscer dans le cœur des gens. Sa plume est comme un scalpel. Là. Il travaille les mots. Et d'ailleurs, ce qui est fascinant, puis on comprend quand on regarde sa plume et quand on regarde la vôtre, MC Solar, il a dit que s'il avait eu envie de chanter, de rapper en français, c'était beaucoup grâce à vous. Ça, vous l'entendez beaucoup des jeunes, des plus jeunes?
1: Je l'entends de temps en temps parce que j'ai tenté de raconter des histoires et de faire de la littérature ou du rap français sans imitation américaine et puis je suis plus âgé effectivement, et donc chaque fois que quelqu'un arrive il dit ah je connais celle-là, mais je me reconnais un peu en lui, hein.
0: Oui.
1: Je pense que si j'avais son âge, j'écrirais un peu des choses comme ça, qui sont extrêmement poétiques. On voit qu'il choisit ses mots. Ça fait plaisir, hein, d'être, comme on appelle ça, un devancier, un mec qui était là auparavant.
0: Ouais. Et qui est encore extrêmement pertinent aujourd'hui. J'aurais envie, je vais m'adresser à notre Caroline, parce que notre réalisatrice s'appelle Caroline, MC Solar.
1: Salut Caro!
0: J'aimerais qu'on ait sur la pièce sur laquelle je voulais qu'on se laisse après l'entrevue. Ok, là je vais te faire faire un petit... Parce que en fin de semaine, je me suis plongée, MC Solar, dans le triptyque que vous avez sorti il y a 2 ans.
1: Mm-hmm.
0: Et c'est pas si simple pour les artistes qui sont là et qui créent depuis des décennies de rester pertinent et dans le texte et dans le son. Et moi, j'ai trouvé que ça l'était. Voici, on va écouter un petit extrait de Tout est vrai.
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0: Alors, c'était samedi. Quelle casquette arboriez-vous, M. Salard?
1: Alors, j'avais une casquette que j'ai achetée dans une rue de Québec et je l'ai aimée parce qu'elle avait un look simplement particulier. Et chaque fois que je marchais dans les rues pour aller à l'hôtel ou pour aller rejoindre Loud sur la grande scène, les gens étaient intrigués par cette casquette. Alors, ils m'ont chacun raconté que c'est un objet de grande nostalgie, d'une certaine tristesse parce que le club avait quitté Québec. C'est la casquette des Nordiques. Mmh. Mais on voit dans l'œil des gens qu'il y a une grosse nostalgie. Ça doit être l'ancien logo.
0: Ouais, et
1: je l'ai prise au hasard au départ, hein. Et puis, chacun a une histoire à raconter sur cette casquette qui est dans le cœur des gens ici.
0: Vraiment. Donc, samedi.

0: quand vous entendez votre musique d'aujourd'hui, qu'est-ce que vous entendez, M. Solar?
1: J'entends quelqu'un qui a une espèce de maturité, qui essaie de prendre un peu de recul, d'essaie de pas être en concurrence avec d'autres, et puis de raconter des choses comme si j'étais... on va dire j'ai commencé local, ensuite national, et là, avec l'âge et avec le recul, j'ai envie de raconter des choses plus globales, mais toujours en gardant l'humanité. Et j'aime bien ce morceau, tout est vrai. Je ne sais pas un thème particulier, mais c'est plein d'idées, plein d'images.
0: Qui parle vraiment de notre époque actuelle, qui parle vraiment de notre réalité quotidienne, là,
1: ouais.
0: De cette étrange période de l'humanité dans laquelle on se trouve.
1: Oui, il y a les choses que j'ai pu voir dans la presse quotidienne avec un prisme, donc c'est raconté, donc on prend un peu de distance, et puis quelquefois c'est raconté avec humour, et puis je parle de la langue à un moment donné, lexicalement, tu sais que j'excelle, je ne vise pas les pommes, je ne suis pas Guillaume Tell, mais je mets le pêle-mêle, mêle-mêle et elle mix Patti la belle avec belle, belle, belle comme le soleil.
0: C'est beau ça. Est-ce que vous avez une chanson de votre répertoire préféré?
1: Il y en a une, je les aime toutes, hein, c'est le jugement de Salomon, on ne sait pas lequel on va livrer, alors, mais il y en a quand même une que les gens ils me renvoient régulièrement, c'est celle que l'as de trèfle qui pique ton cœur, Caroline,
0: ouais.
1: Parce qu'elle était différente à l'époque.
0: Qu'est-ce que vous voulez dire?
1: Dans Caroline.
0: Pourquoi elle était différente à l'époque? Pourquoi, pour vous, elle se démarque?
1: Parce qu'on était à l'époque du rap où on devait revendiquer, et c'était ma période. Mais il y a eu ce pas de côté qui s'est laissé entraîner.

0: par des mots, des cartes, des couleurs, de la poésie. Et les gens ont adhéré, c'est-à-dire les gens qui faisaient comme moi, quoi, les artistes, rappeurs. Ils ont dit, oh là là, et c'est bien. Alors j'étais très très très étonné parce que j'écrivais sur ma feuille. Et ça marquait une espèce de différence. Et puis je me suis rendu compte que les gens qui faisaient les gros bras et le rap criait étaient aussi sensibles aux choses, à cette chose.
1: Mais c'était pas si évident parce que il y a des chasses gardées en musique. Et puis il y avait du rap avec une crédibilité sur la rue.
0: Ouais.
1: Puis là, vous proposiez autre chose.
0: Ouais, je proposais ce que je pouvais faire. Alors il faut dire que j'étais j'avais du mal à raconter, à me prendre pour un rappeur d'Atlanta, quoi.
1: Ouais.
0: Et puis je sortais de l'école, alors j'ai appris la poésie, la rhétorique, le théâtre, les choses comme ça. Et donc j'écrivais comme un gars un peu scolaire. Malheureusement, mais finalement ça donnait une espèce de différence.
1: Ouais. Demain soir, MC Solar, sur la grande scène de l'Agora, à Québec, pour la Super Francofête, il y a ce spectacle, hommage à Michel Sardou, avec une pléiade d'invités, Diane Dufresne, Isabelle Boulay, Bruno Pelletier, Véronique Dicard, Louis-Adrien Cassidy, Chim, Jérémy Frérot, la compagnie Créole, Icar, Hélène Sagara, Lynn, Julien Lib, Liane Folie, Plastique Bertrand. Plastique Bertrand a dit, dans les médias, que vous avez répété donc hier après-midi dans un petit studio, c'est vrai?
0: Oui, un studio improvisé ou un studio à l'ancienne, c'est-à-dire une espèce de bœuf où on est très très relax.
1: C'est ça qu'il a dit. Il a dit, on a chanté sans micro autour du piano de Scott Price. Ouais. On s'est amusé comme des gamins. Selon Plastique Bertrand, réunir tous ces artistes et les faire répéter de façon décontractée, ça n'aurait jamais été possible en France. C'est vrai?
0: Oui, je pense que c'est vrai. En France, on serait resté entre Français de France, alors que là, on a des Québécois, des Belges, on a Chaim qui est d'un coin de Paris et qui a vécu ici. En fait, on se rencontre dans les francophètes, ça amène la francophonie. En France, on aurait été entre Parisiens et puis entre
1: en
0: deux
1: français,
0: gens de la
1: France. Ouais.
0: Ouais, ouais, ouais. Et là, c'est génial.
1: Bon, j'ai dit Chim, de toute évidence,
0: oui, c'est
1: Chim. Qui habitait ici?
0: Elle a fait beaucoup d'allers-retours. Moi, quelques fois, quand je la croise, elle est à Montréal ou autre. Je crois qu'elle a une équipe artistique à un moment donné, quand elle a commencé sa carrière, l'impact d'Amérique du Nord, c'était des Québécois, donc ils avaient une vision totalement différente.
1: Pourquoi vous avez accepté de faire partie de ce spectacle célébrant l'œuvre de Michel Sardou? Est-ce qu'il y a un lien inconnu entre MC Solar et Michel Sardou?
0: Ben, y a un lien, évidemment. Michel Sardou, c'est le patrimoine de la chanson française.
1: Mm-hmm.
0: C'est comment on appelle ça, une sorte de chanson engagée, ou prendre des thèmes du quotidien. C'est des chansons qui sont extrêmement bien faites et bien écrites. Je parle musicalement, il y a des choses qui vont. Et puis l'écriture, ça nous raconte toujours des très belles histoires. Et puis c'est le thème de cette année. Et puis quand j'étais petit garçon, je repassais mes leçons. Alors lui, c'était en chantant, moi c'était en rappant. Mais c'est pareil, c'est exactement la même vie. Hein. Partir de l'enfance et puis au jour où on partira, c'est extrêmement bien écrit. Et puis en tout cas nous en France.
1: Bah oui, c'est un monstre
0: l'adore.
1: De la chanson française. Et vous avez qu'est-ce que vous allez chanter de lui?
0: Ce que je vais chanter de lui, alors je vais quand même garder la surprise.
1: Okay,
0: Donc, qu'est-ce que je devais dire? Si je ne veux pas répondre, je ne vais pas répondre, mais je vais quand même répondre. Moi, pour ma part, je vais chanter en chanson.
1: Donc, vous n'allez pas rater?
0: En chantant.
1: Vous allez chanter.
0: Et alors,
1: en chantant,
0: mais au départ, j'aurais bien eu envie de le faire en rappant, donc on garde la surprise et on verra ce soir.
1: D'accord. Vous avez déjà dit, MC Solar, que vous ne voyez aucune frontière justement entre la chanson française et le rap. Pour vous, c'est une continuité, c'est une gémilité même.
0: Pour moi c'est très pareil. Alors je fais la différence entre la variété française et la chanson française. La chanson française, c'est souvent des gens qui parlent et qui racontent des choses, qui ont une espèce de sensibilité profonde. Puis la variété française, c'est plus celle où c'est un peu plus léger. Et ben le rap, il est à la frontière des deux. Il y a des gens qui

0: peuvent ressembler à Brel. Dans le rap, quoi, il y a cette dimension quelquefois un peu lourde. Et ben, ça ressemble à la chanson française, qui est une différence avec avec la variété française. Donc, moi je vois plus de frontières. Aujourd'hui, je vais entendre des gens, même quand je suis allé au concert de Loud, hein, qui est du rap, eh bien, ça ressemble plus à du rap caricatural comme on a pu au départ le faire. C'est de la chanson d'aujourd'hui.
1: Et c'est ce qu'on avait aussi comme auditeur, auditrice, choisi de capter du rap. Je pense que si le rap agressif, un peu violent, a tant retenu l'attention, je pense pas que c'est parce qu'il était nécessairement si majoritaire. Je pense que ça faisait bien notre affaire.
0: Effectivement.
1: De retenir ça.
0: Ouais, c'est le plus marketable et visible, mais en même temps, ça sortait de la lutte des droits civiques des années américaines, donc il y avait quand même des gens qui avaient envie de porter une parole. Je ne veux pas dire que c'était négatif, mais il y avait déjà dès le départ plusieurs écoles.
1: Mmh. Ouais, absolument. Puis ça continue aujourd'hui à être présenté en grappe comme ça, mais avec du métissage aussi qui rend la chose très intéressante. Mais MC Solaar, dans les années 90, ou en fait en 90, voici ce qui faisait partie de vos premières maquettes.
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1: Cette chanson-là a plus de 35 ans et c'est très aigre-doux. C'est doux, oui. Parce qu'on adore cette chanson-là, comme les autres qui ont été des grands hits. Mais c'est aigre parce que ça veut dire que le temps passe. Ça veut dire que où sont allés ces 35 ans, même ces 36 ans depuis cette maquette-là. Quand vous regardez dans le rétroviseur, MC Solar, qu'est-ce que vous voyez?
2: Je vois que le temps passe vite, on le voit pas passer, quoi. C'était vraiment hier. Moi, j'ai dépassé les 40 ans depuis plus d'une dizaine d'années.
1: J'aime ça comment vous dites ça.
2: Mais je me rends compte que chaque année passe très très vite, très très vite, très très vite, à partir de la quarantaine, hein. Ça va super vite. Ce que j'ai envie de dire, c'est qu'il faut vivre si possible intensément, parce qu'à un moment donné, ça passe très très vite, quoi. Chaque début d'année, je me dis, oh, l'année est passée extrêmement vite. La chanson Bouge de là, est-ce que je la vois pareil aujourd'hui ou est-ce que j'aurais dit la même chose? Non, mais c'est hier. Mmh. Le temps il passe vite. Je crois que je suis comme à l'époque, mais effectivement j'ai dû beaucoup changer.
1: Moi quand je vous ai vu vous brancher tout à l'heure, parce que là on se voit en visio, puis quand je vous ai vu vous

0: branchée. Moi, j'ai pas eu l'impression que le temps a beaucoup d'emprise sur vous, là, à part effectivement une belle maturité, comme nous parlait Boucard, comme nous disait Boucard tout à l'heure, là, sur ce concept de vieillir et de maturité, mais en même temps, faites partie des chanceux que le temps ne transforme pas trop. Je regarde tous ces albums, là, Qui sème le vent, Écoute le tempo, Prose combat, Paradisiaque, Cinquième As, que vous rééditez d'ailleurs, Géopoétique, qui est sorti en 2017. Je regarde tout ça, puis est-ce qu'il y a eu des moments, M. Solaire, où vous vous êtes dit c'est plus pour moi la musique, je vais faire d'autres choses, est-ce que c'est arrivé ça?
1: Ça m'est arrivé très très souvent.
0: Ah ouais.
1: Après Prose combat, je me suis dit j'ai pas terminé mes études. Est-ce que je me repars à la faculté ou apprendre quelque chose, c'est-à-dire le terminer un cursus. Je faisais des langues étrangères appliquées. Après, vers 2003, il y avait Jean-Jacques Goldman qui a arrêté. Je sais plus en quelle année. En tout cas, Jean-Jacques Goldman, il a dit je me retire un petit moment. Et puis il est pas revenu. Et moi, je me suis arrêté à ce moment-là. J'étais à peu près 5 ans, et puis après je suis revenu. Oui, il y a des moments où on se dit, est-ce qu'on a pris le bon chemin? C'est parce que j'ai un rapport à la musique, je sais pas, que c'est dans le cheminement de la vie, quoi. Je fais des albums pas régulièrement. Et donc, oui, de temps en temps, je me dis, j'ai envie de prendre des cours de je sais pas quoi, de terminer quelque chose.
0: Et vous puis, avez l'impression qu'il y a quelque chose de pas terminé?
1: Ouais, très très régulièrement. Et on a fait une tournée depuis quelques années, je fais beaucoup de concerts, etc. Là, avec la maturité, je me rends compte que je suis quand même dans un métier super. Mmh. On va quelque part, on rencontre des gens, on a laissé des souvenirs. Et on apporte de la joie. Non, ça y est, aujourd'hui, en 2026 et jusqu'à au moins 2030. C'est super parce qu'il y a tous les arts dedans. On doit savoir ce qui se passe dans le monde. On a des choses qu'on peut raconter à des gens, on peut prévenir. On peut être journaliste, on peut être éditorialiste, on peut. Non, ça y est, je suis musicien et colporteur, colporteur de poésie.
0: Ouais. Est-ce que vos enfants aiment votre musique?
1: Alors, je leur parle jamais, parce que le jour où ils vont me dire « oui, j'aime pas », je vais devoir les déshériter.
0: Vous savez pas si vos enfants aiment votre musique?
1: Alors, ils aiment bien venir à des concerts.
0: Okay.
1: Mais j'essaie de pas leur parler de la mienne, parce que ils pourraient juger.
0: Bon. Ça, c'est drôle, parce que c'est vrai qu'on entend ça des fois de superstars mondiales, adulées. Puis là, ils disent toute la planète me trouve cool, sauf mes enfants. Puis ça a toujours l'air de leur faire un petit quelque chose, quand même, une petite blessure.
1: Je suis heureux quand ils viennent. Je me dis, ils doivent bien aimer ça.
0: Ouais. MC Solaire, le grand concert de la francophonie, donc qui va célébrer l'œuvre de Michel Sardou, c'est demain, 20h, à l'Agora du Port de Québec. L'album 5e A sera réédité le 18 septembre pour souligner les 25 ans de cet album-là. Et puis, il y a des projets de concerts avec Supersonic Social Club le 21 novembre à la Philharmonie de Paris, le 30 novembre à la scène musicale. Et j'invite les gens, bien entendu, à jeter l'oreille sur ce triptyque, donc cet album en trois parties qui est sorti il y a 2 ans, que j'ai pris énormément de plaisir à écouter en fin de semaine. Lueur céleste, Éclat cosmique et Ballade astrale, donc ce trio d'albums triptyque. Et on va se laisser avec l'entièreté de la pièce Tout est vrai. MC Solaire, merci infiniment pour votre présence ce matin.
1: Merci.
0: Oh, attendez, j'ai 2 courriels ici. Robert nous écrit, MC Solaire, c'est mon préféré, une machine à mots, même à 70 ans, j'adore. nous écrit Robert de Gatineau. Bonjour, je suis Alexandre de Montréal, j'ai 37 ans, j'ai passé une bonne partie de mon adolescence à écouter la poésie extraordinaire de MC Solaire. J'ai quasiment appris l'album 5e As par cœur. Alors, cette personne sera enchantée de la réédition qui vient avec des vinyles, hein, qui vient avec toute une panoplie de...
1: Oui, on va faire comme à l'époque, c'est-à-dire à l'époque qu'il y avait du vinyle. Bon, il y aura quelque chose en plus, évidemment, c'est le numérique, mais c'était une opération comme si on était à l'époque, et à l'époque, il y avait ces fameux disques pour scratcheurs.
0: Et il dit, je suis tellement content qu'il vienne au Québec pour faire un spectacle. Malheureusement, j'ai pas pu aller le voir pour sa performance, mais le fait qu'il vienne nous visiter me rend content. Merci pour vos œuvres, MC Solaire, et merci pour cet entretien.
1: Merci.
0: Au revoir.
1: Au revoir.

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1: Être immensément sympathique, en plus d'être extrêmement talentueux, MC Solar était avec nous en entrevue en direct de Québec. Parmi nos nouveaux segments cette saison, il y en a un qui va plaire à tous et toutes les passionnés des mots et de la langue française. On l'a baptisé, très inspiré qu'on était par Plamondon et Céline, des mots qui résonnent. Chaque semaine, donc en alternance, un ou une de nos quatre chroniqueurs, chroniqueuses, va vous inviter à un espace d'exploration linguistique dans lequel ils vont décortiquer un mot, son histoire, sa résonance actuelle. Alors, vont se succéder chaque lundi dans cette case. Ça a commencé d'ailleurs avec Benoît Melançon la semaine dernière, professeur émérite au département des littératures de langue française de l'Université de Montréal. Le mot classique, ça allait du Coke à l'Odyssée d'Homère. Alors, c'était très intéressant. Il y aura Kim Tsui, qui sera avec nous, et aussi notre collègue, l'animateur et réalisateur de L'Histoire ne s'arrête pas là, et auteur André Martineau. Et aujourd'hui, c'est la poétesse, éditrice, autrice, critique littéraire, Vanessa Bell. Bonjour, Vanessa.
2: Oh, bonjour, Penelope.
1: Ton nom a émergé vraiment rapidement quand on a pensé à ce segment-là. Mmh. Ça fait longtemps qu'on a envie de collaborer, t'avoir à ce micro plus régulièrement. Donc, merci d'avoir accepté notre invitation.
2: Merci de penser à moi. Quel privilège!
1: Et donc, nous, on vous donne complètement carte blanche et on vous dit choisissez un mot puis explorez. Et le mot que tu as choisi est?
2: Le mot bonheur.
1: Pourquoi?
2: Ben, en fait, tout a commencé un après-midi. J'étais vraiment réellement étendue sur le dos, sur le balcon de ma meilleure amie, Siane, que je salue d'ailleurs. Et on était en train de lézarder comme on fait avec les amis. Tu vois, vraiment cette idée-là de juste être ensemble. Puis, de manière ponctuelle, il y a des conversations qui naissent et qui jaillissent. Et ça faisait quelque temps quand même qu'on ne s'était pas croisés, Siane et moi. Et là, je lui dis... Comment tu vas? Mais un vrai comment tu vas? Tu sais, on a 4 heures devant nous. Vas-y, comment tu vas? Et après une pause, Siane me dit, je pense que ce que je vis, c'est le bonheur. Et là, je me dis, OK, je l'attrape tout de suite parce que ça, c'est un bon mot pour Penelope. Je l'amène avec moi en onde, ça, c'est certain. Parce que je trouvais que ça permettait tellement d'ouvrir plusieurs sens. Et la question, c'est absolument pas comment on accède au bonheur ou cette injonction-là au bonheur, mais vraiment, qu'est-ce que c'est le bonheur? Parce que la suite de sa phrase après, je pense que ce que je vis, c'est le bonheur, c'était, en fait, je sais pas tout à fait c'est quoi le bonheur. Mais j'ai eu l'impression qu'être heureuse, c'est peut-être le bonheur. Et là, on est entré dans une question de sens et de toute petite philosophie de balcon d'après-midi. Et moi, je me suis dit tout de suite, en fait, il y a le petit et il y a le grand bonheur, mais assurément, dans les bonheurs, il y a ce genre de conversation-là. Donc, notre interrogation, c'est ça, elle n'était pas autour de la petite échelle du bonheur, mais de l'essence même. Du bonheur.
1: Boucar Diouf, qui était avec nous il y a une trentaine de minutes maintenant, pour nous annoncer qu'il sera notre cher Boucar le 7 septembre, nous ramenait au propos de Boris Cyrulnik qui disait « Le mot, ça devrait être bonheur. » Parce qu'il disait « Si on passe une bonne heure, c'est déjà ça le bonheur. » Parce qu'on sait que c'est évanescent. On sait que l'idée du bonheur, ce n'est pas de le vivre à chaque minute, de chaque heure, de chaque journée, mais d'en attraper un petit bout une fois de temps en temps. Puis je trouvais ça bien intéressant.
2: Effectivement, puis il y a quelque chose de fugitif. C'est un moment, le bonheur. C'est pas un état, c'est une espèce d'état de grâce, mais qui n'est pas appelé à durer constamment dans notre vie. Puis j'écoutais Boucar, justement, de l'autre côté du studio. Puis c'est drôle parce qu'une des premières choses qu'on a fait, c'est de décortiquer ce mot-là et de dire bonne heure, mais vraiment de rester dans la racine française, là, pas aller tout de suite vers le latin, mais donc bonne heure. Et qu'est-ce qu'il y a de bonheur quand on se dit en bon québécois, on va se voir de bonne heure ou j'ai fait ça de bonne heure? Bien, à la bonne heure, c'est le petit matin et c'est le chant des oiseaux. Et tu verras, Penelope, on va descendre ça, là, puis on va arriver aux oiseaux qui font visiblement partie entière de la question du bonheur. Mais je suis d'accord avec Boucar. Puis j'avais envie de te lancer la balle à toi, en fait, si t'avais à dire... As-tu envie de jouer à mon jeu ou t'as envie...
3: Ouais, il y a un jeu, moi je joue.
2: OK. Donc, si t'avais à nommer quelques éléments du bonheur dans son sens profond, vers quoi tu te tournerais? Il n'y a pas de mauvaise réponse, en fait.
1: Ben, pour moi, dans le bonheur, il y a la paix. Je mettrais la paix, le sentiment d'apaisement. Puis, j'aurais pas pensé si une auditrice nous avait pas écrit ce matin pour nous parler de ça, c'est la liberté. Pour moi, il y a quelque chose dans le fait d'être libre qui m'amène au bonheur et dans le fait de pouvoir vivre le bonheur qui me rappelle que je suis libre aussi. Puis Lynn nous a écrit ce matin, puis elle dit, concernant le bonheur, votre invité qui parlait du Soudan, on a reçu un photojournaliste qui vient d'être primé au World Press pour une série de photos qu'il a réalisées au Soudan. Elle dit, c'est pouvoir respirer librement, c'est ce qu'il nous disait. Et elle dit, Lynn, c'est un luxe que les Soudanaises qui vivent un stress extrême peuvent rarement se permettre. Donc, il y a quelque chose dans souffle, dans paix et dans liberté qui, pour moi, sont des composantes essentielles du bonheur pour le ressentir et le procurer aux autres. Leur permettre d'être libre, de respirer, par exemple, en ma présence ou de les voir respirer aisément. Je les sens bien dans ce temps-là.
2: Eh bien, Lynn et toi, vous êtes du côté des philosophes et de l'Antiquité grecque. Vraiment, il y a cette question-là d'émancipation et de relation. Donc, si je reviens à la situation initiale sur ce balcon où on est toutes les deux dans cet état de grâce-là à se questionner sur le bonheur, j'ai envie de vous amener vraiment vers ce qui a fait jaillir, en fait, le questionnement. C'était donc cette très belle pièce des louanges.

C'est une chanson extraordinaire et là, je jure que je vais me retenir parce qu'il y a tellement de choses que j'ai envie qu'on partage autour de ce mot-là, bonheur, et j'ai envie d'y plonger avec toi et avec vous, les auditrices et les auditeurs. Mais oui, c'est une des plus belles chansons d'amour, je crois, qui est parue dans les dernières années, mais qui est une chanson philosophique. Et les louanges, on le sait,

0: ses textes. Quand on pense à l'album Alouette, par exemple, on est dans quelque chose de très puissant d'un point de vue intellectuel et qui est décortiqué d'une manière si décomplexée qu'on y voit à peu près rien. Et donc, on s'est demandé, est-ce qu'être heureuse, c'est être en état de bonheur? Et là, il y a eu une grande discussion qui a été appuyée par plusieurs dictionnaires. et j'ai envie de lever la main sur quelques petites pistes, peut-être. Donc, bonheur, déjà, c'est une univerbation qui a eu lieu au 12e siècle. Et là, je vois ton visage.
1: Univerbation. J'adore ce mot. Qu'une idée, c'est quoi?
0: On prend deux bouts et on les colle ensemble et on crée quelque chose. Donc, bonne heure, si on revient à ce que Boucard nous disait en ouverture d'émission. Bonne heure. Bonne, du latin bonus ou bonhomme, donc qui veut dire favorable, positif. Et heure, auquel, je tiens à dire quand même, puis là, j'ai été loin dans ma folie des mots. Au bas Moyen-Âge, vers 1300, on va apposer un H initial devant heure, au moment justement d'unir bonne et heure. Donc, il n'y avait pas de H avant à ce bonne heure. Et heure vient donc du latin augurum, augure, présage. Et ce que je trouvais intéressant là-dedans, c'est que là, on était dans une toute autre signification, finalement, du bonheur, qu'on a favorable, positif, le présage. Et on va même jusqu'à pousser dans certaines définitions, le présage est tiré de l'observation des oiseaux. Et là, je ne vais pas m'étendre sur cette question-là, mais encore aujourd'hui, je tiens à souligner à quel point on mesure des choses dans notre société et sur l'état des lieux, dans l'écologie, de la planète, de l'alimentation, autour de la migration, justement, et la présence d'oiseaux et ou de divination, parce qu'on sait que les oiseaux sont
1: objets de divination, voilà, et porteurs d'oracles et porteurs de présages.
0: Donc, oui, tout à fait. Tout à fait. Donc, dans bonheur, on a trois grandes définitions et je vous amène chez les philosophes très rapidement. Il y a cet état de grande satisfaction, de plénitude et de bien-être dont tu parlais, la chance, le hasard favorable, mais aussi la question de la réussite, du succès et de la justesse dans la création ou l'expression. Et là, je pense à MC Solar d'ailleurs. Mon Dieu, Pénélope. Tu sais, suivre MC Solar.
1: Il a fait la première partie, Vanessa.
0: J'ai gardé les doigts croisés tout au long. J'étais comme, il faut que je reste juste dans ce que je dis. Mais il y a quelque chose dans le bonheur, justement, qui vient de la justesse dans l'expression. Et on l'a bien vu avec la question de la poésie et de la chanson. Et là, je me suis tournée du côté des philosophes, avec Charles Pépin, entre autres, une philosophie pratique, pour réfléchir au sens contemporain du mot « bonheur ». Mais bien sûr, pour réfléchir à quelque chose de contemporain, il faut passer par quelques détours obligés. On l'a vu la semaine dernière. Donc, je me suis tournée vers les sages anciens, qui sont un groupe de penseurs, de législateurs et d'hommes politiques, là, donc du 6e siècle avant notre ère, donc avant l'apparition des grands philosophes. Et eux, pour le bonheur, vont dire « c'est une sérénité durable. » Donc, une espèce de coïncidence apaisée avec le monde et avec soi. Et ce que je trouvais intéressant, c'était cette maxime qu'ils utilisaient. Donc, nager dans le bain du bonheur, ce qui voudrait dire de trouver sa place dans un cosmos qui a des limites. Or, chez les stoïciens, un peu plus tard, et là, je suis consciente que c'est très occidental comme référence, mais on va rester dans ce berceau-là qui n'est pas le berceau de toutes les humanités, j'en suis consciente. Mais chez les stoïciens de l'Antiquité, on va proposer autre chose qui va dire, en fait, pour être heureux, il faut que notre bonheur ne dépende que de nous.
1: Ah bon?
0: Personnellement, je trouve ça un peu violent comme idée.
1: C'est parce que moi, j'ai besoin de quelqu'un d'autre pour me faire du sucre à crème. Ça me rend très heureux. Ça ne pourra pas venir de moi parce que je le rate.
0: Oui, là, on est dans le sens du plus petit, plus quotidien bonheur. La philosophie stoïcienne, évidemment, va reposer en fait grandement sur la distinction entre ce qui dépend et pas de nous. Et là, Épictète va dire, en fait, ce qui dépend de toi, c'est d'accepter ce qui ne dépend pas de toi. Donc, cette idée-là de façon de voir les choses, parce qu'on sait que ne dépendent pas de nous, par exemple, la fortune, la gloire, l'amour, la réputation, la santé, la chance, le pouvoir, bref, quasiment tout. Mais si on creuse, en fait, ce qu'Épictète nous dit, c'est que c'est une philosophie. Le bonheur va être une manière de faire face à l'adversité. Et bien que j'adhère...
1: Donc au monde extérieur?
0: Oui, Exactement. Donc, le bonheur est une chose interne qu'on peut préserver, mais qui dépend de notre manière d'aborder le monde et ses épreuves. Et là, j'entends mon amie Geneviève être fâchée.
1: Oui,
0: et
1: moi, je pense que je sais pourquoi elle est fâchée, puis je pense que je suis d'accord avec elle.
0: Donc, cette fameuse phrase, quand on veut, on peut, comme si tout dépendait de nous. Et Pénélope, ce matin, en fait, toi et moi, et telle une seule femme, on se lève devant les anciens pour dire, non, on s'oppose à ça. Le bonheur humain, plus on avance et plus on est capable de le quantifier à la fois par des formes de spiritualité, d'art et de science, on voit que le bonheur humain, en fait, il est, comme tu l'as très bien dit avec le sucre à la crème, relationnel. Et là, dans cette relation-là, Charles Pépin nous amène dans les travaux en neurosciences de Poncep qui dit « Rien ne rend plus heureux un mammifère humain que de rendre un autre mammifère heureux. » Et là, je replonge dans cette chanson « Ne me quitte pas des yeux » où il dit « Dans cette chambre d'hôpital, nous serons deux à lui faire barrage. Nous serons deux. » Et déjà à deux, le bonheur est un peu plus près.
1: Il raconte donc avec sa blonde, donc le grand-père de sa blonde, très malade, donc mourant. Ils se sont occupés de lui dans cette chambre-là. C'est ce qu'il raconte dans cette... Alors, vous êtes à l'écoute de ce nouveau segment qui s'appelle « Des mots qui résonnent ». Aujourd'hui, on est avec Vanessa Bell. Vanessa Bell, qui compte parmi ses titres comme autrice impermanence, De Rivière, le superbe monument Effendre les eaux. Vanessa, t'as aussi co-dirigé l'anthologie de la poésie actuelle des femmes au Québec 2020, et t'es aussi récipiendaire de plusieurs prix, et donc on trouve, et directrice de la collection Poésie aux éditions du Quart, donc on te trouvait toute désignée pour nous décortiquer un mot, donc, et voir sa résonance avec aujourd'hui. Donc, là, on est allé du côté des penseurs et philosophes. En littérature, qu'est-ce que tu as trouvé?
0: Bien, en littérature, en fait, on va vraiment arriver toujours aux mêmes conclusions un peu partout, c'est-à-dire que le bonheur, c'est une action qui nous fait sortir de soi. Et c'est ça le résultat auquel on arrive quand on compile en fait, toutes les réflexions autour du bonheur. Le bonheur, c'est vraiment d'aller vers l'autre, c'est de sortir de soi. Et en littérature, il y a Rousseau, hein, chez les Lumières, qui va nous dire « Malheur à qui n'a plus rien à désirer. » Donc, il y a la question désir qui va entrer. Puis là, mon Dieu, ça se complexifie cette chose-là, parce que le désir est une chose fuyante et sur laquelle on a très peu de contrôle aussi. Mais toujours est-il que, donc, cette idée-là, c'est que quand nous n'avons pas le bonheur, mais que nous croyons encore à sa possibilité, nous ne sommes pas pour autant malheureux. Donc, tu vois, c'est une espèce de continuum, c'est un aller-retour. Ce qu'on disait, hein, c'est vraiment la question de c'est un moment, le bonheur. C'est quelque chose qu'on touche, mais qui est fugitif, qu'on garde pas nécessairement. Et c'est ce qu'on nous dit du côté de la littérature. Je pense, par exemple, à Henri Barbusse dans L'Enfer, aux éditions Albin Michel, qui est paru en 1909, qui dit « Cet homme n'est pas heureux, et cependant, j'en vis son bonheur. Dites-moi qu'il y a à répondre à cela, sinon que le bonheur est en nous, en chacun de nous, et que c'est le désir de ce qu'on n'a pas. » Bon, encore là, je ne sais pas si je souscris à ça. J'aime bien revenir à la question des oiseaux, si tu me permets. Je vois le temps qui file et je vois que tout ça devra s'arrêter, mais de bonne heure. Donc, de bonne augure dans la question des oracles, dans la question des oiseaux. Bien sûr, on se connaît, on connaît mon œuvre, on sait que mon bonheur à moi est extrêmement relié au territoire et aux gens avec qui je résonne avec ces territoires-là. Et je crois que le bonheur, il est là, donc dans l'action vers l'autre et dans l'attention au monde, parce que dans cette attention, dans cet extrême présent-là, et même ça, la neuroscience le prouve, on va sécréter les fameuses hormones du bonheur, et donc tout est interrelié dans l'extrême attention, peut-être aux oiseaux, peut-être aux jours qui s'ouvrent, peut-être au silence de la maison quand on a couché tous les enfants puis qu'on est en train de faire la petite chose pour demain, des gestes d'amour, des gestes d'extrême présence, c'est là qu'on va trouver le bonheur.
1: Est-ce que tu es curieuse, Vanessa Bell, de savoir ce que les gens nous ont écrit?
0: Mais absolument, absolument.
1: Alors, on nous écrit « Le bonheur est un chapelet de petits bonheurs. » Le bonheur, c'est pas une grosse bulle, mais beaucoup de petites bulles qui t'entourent. C'est beau, ça. Daniel, j'ai pas le bonheur facile depuis toujours. Je suis proche aidante de mon conjoint qui a des problèmes cognitifs. Mais pour revenir au bonheur, pour moi, ce sont les moments avec mes petits-enfants. Deux fois semaine, le mercredi soir, Nous allons les garder et le vendredi, ils viennent souper. Et le plus vieux reste avec dormir avec moi. Mais même si je ne dors pas, je suis privilégiée de vivre ces moments. Celui-là en premier, l'autre en premier. Ça rend tellement, là. Carl Dinard de Mirabel nous écrit « Pour moi, le bonheur, ça relève d'un état de grâce et de pleine conscience. » C'est exactement
2: voilà,
1: ce que tu viens de dire. C'est vivre le moment présent et l'accueillir quand il se présente, peu importe la raison qui est propre à chacun. Dites à Pénélope de faire le sucre à la crème de son

0: monde.
1: Mais donc, Pénélope, dans le bonheur, il y a exactement tout ce que ces gens qui nous écrivent et qui nous écoutent et qui sont avec nous ce matin. On est ensemble.
0: Ah, oui.
1: Toi et moi, on est dans le studio avec les gens aussi qui sont de l'autre côté. Régie, mais les auditrices et les auditeurs, on est en train de créer aussi une forme de bonheur par la réflexion. Il y a la chance, la plénitude, la justesse, le désir, les oiseaux. Et en attendant la prochaine chronique, j'ai envie de citer ce très beau titre de Kev Lambert. J'ai envie de te dire et de vous dire et de nous dire que notre joie demeure.
0: Ah, absolument. Vanessa Bell, mercredi le 2 septembre, il y a une performance à la Fondation Molinari à Montréal qui sont en pleine programmation fabuleuse. Les quantificateurs soniques, donc avec la pionnière néo-zélandaise de l'art sonore, Anea Lockwood, 87 ans.
1: Ouais.
0: Il reste quelques billets et tu dis que c'est avec un immense bonheur pour moi de performer avec cette grande dame. Donc voilà.
1: Uh-huh.
0: Merci Vanessa Bell, à très bientôt.
1: Merci à toi.
0: On retrouve Alec Castonguay. Bonjour Alec.
2: Bonjour Pénélope.
0: Ça n'a pas dû être une fin de semaine reposante, ben.
2: Pas une fin de semaine reposante, pas une matinée reposante non plus, parce qu'on est dans cette guerre commerciale avec les États-Unis, puis Donald Trump a menacé le Canada de nouveaux tarifs ce matin, faire passer les tarifs sur l'industrie automobile de 25 à 50 %. Bref, il n'est pas content qu'on ait rompu les négociations. On va contre-attaquer avec des contre-tarifs qui vont être annoncés demain. Alors, on fait le point là-dessus. Véronique Proulx de la Fédération des chambres de commerce du Québec va être avec nous. Charles Milliard, chef du Parti libéral du Québec aussi, qui présentait sa vision économique ce matin. Puis on se garde quand même du temps pour un ou deux autres sujets. Robert Piché va être avec nous, l'ancien commandant Robert Piché, pilote. C'est aujourd'hui, il y a 25 ans, jour pour jour, qu'il réussissait à faire atterrir son avion d'Air Transat aux Açores par miracle. Il va être avec nous vers la fin de l'émission.
0: Bonne émission, Alec. On sera à l'écoute.
2: Merci, au revoir.
0: On se retrouve après les infos avec les sentinelles de l'air du temps. À tout de suite.
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7: Ici Rebecca Kwan, voici les informations. Le gouvernement fédéral devrait dévoiler mardi les détails de sa contre-attaque tarifaire contre les États-Unis. Ottawa devrait également présenter des mesures de soutien aux travailleurs touchés par les nouveaux tarifs douaniers des États-Unis. La guerre commerciale qui a repris de plus belle entre le Canada et les États-Unis a donné lieu à des échanges virulents par médias interposés entre le président américain et le premier ministre de l'Ontario. Doug Ford, qui n'a vraiment pas apprécié la nouvelle menace de Donald Trump de hausser les tarifs américains sur l'industrie de l'auto à 50 % en janvier prochain, a exprimé sans détour son mépris pour le leader républicain, qui lui a répliqué avec des insultes personnelles, s'attirant à nouveau les foudres du premier ministre Ford. Catherine Brulotte raconte.
8: We have to withstand the economic pain.
9: Les Canadiens et les Ontariens devront vivre des moments difficiles pour mener cette guerre commerciale avec les États-Unis, selon Doug Ford. Dans une déclaration, le premier ministre de l'Ontario a affirmé que les provinces et Ottawa doivent être fermes et unis face aux menaces tarifaires du président américain.
8: Everyone has to be singing off the same song sheet.
9: Il va même jusqu'à affirmer que le premier ministre Mark Carney ne s'est pas opposé à l'insulte qu'il avait lancée quelques heures plus tôt. En invitant à nouveau le président américain à aller se faire voir.
8: So he has a lot of room to kiss my ass.
9: Dans une déclaration en ligne, Donald Trump s'est attaqué, lui, personnellement, à Doug Ford, en le qualifiant de moins intelligent et moins charismatique que son frère, Rob, décédé en 2016. Une escalade des mots risqués, selon le professeur à l'école de gestion Rotman de l'Université de Toronto, David Soberman.
10: La réalité, c'est que les États-Unis, c'est un éléphant et nous sommes un souris. Provoquer l'éléphant, c'est peut-être pas une bonne idée.
9: Le vice-président américain J.D. Vance a aussi parlé du Canada comme un État,
11: Canada is a state,
9: avant de préciser qu'il s'agissait d'une erreur,
11: a country that quite literally would get invaded
9: tout en affirmant que le pays serait vulnérable sans le soutien.

0: militaire américain. Ici Catherine Brulotte, Radio-Canada, Toronto.
1: Au Québec, où la campagne électorale provinciale doit officiellement commencer d'ici la fin de la semaine, les partis d'opposition cherchent à se faire entendre. La guerre commerciale avec les États-Unis permet à la première ministre Christine Fréchette d'occuper beaucoup d'espace médiatique. Elle a notamment multiplié les annonces aux côtés du premier ministre Mark Carney ces derniers jours. Marie-Josée Paquette-Comeau a préparé ce qui suit.
2: Je suis heureux de vous retrouver aussi rapidement.
3: Après Churchill Falls, voilà que Mark Carney se retrouve encore une fois aux côtés de Christine Fréchette.
4: Monsieur le Premier ministre, je m'habitue de plus en plus à nos rendez-vous du lundi.
3: Cette fois-ci, ils sont à Lévis pour un investissement de 11 milliards de dollars pour la construction de brise-glace dans un nouveau chapitre de cette guerre tarifaire avec les États-Unis.
4: On ne se laissera pas intimider. On ne se laissera pas marcher sur les pieds.
3: La riposte canadienne se prépare. Christine Fréchette veut des attaques ciblées pour ne pas nuire à l'économie québécoise. Des partis d'opposition estiment qu'une surtaxe sur l'électricité devrait être envisagée. Ruba Gazal de Québec solidaire, suivi de Charles Milliard du Parti libéral.
5: Ça, c'est un levier puissant, extrêmement fort, puis on sait que Trump veut pas ça.
6: Mais l'énergie est un des éléments qui doit être amené sur la table.
3: Le chef conservateur Éric Duhaime y voit une solution à court terme.
7: Mais c'est pas viable à long terme. C'est pour ça qu'on dit que ça va prendre des baisses d'impôts.
3: Surtout, les partis d'opposition, dont le chef libéral Charles Milliard, exhortent la CAQ à ne pas instrumentaliser cette crise.
6: Il est hors de question qu'on ne parle pas de santé, d'éducation, de culture, d'immigration lors de cette campagne-là.
3: Les partis d'opposition demeurent conscients qu'ils risquent d'être relégués au deuxième rang si le conflit avec le président américain s'envenime. Ici Marie-Josée Paquette-Comeau, Radio-Canada, Québec.
1: En terminant, les États-Unis imposeront de nouvelles sanctions économiques à l'Iran. Elles viseront notamment l'or, le transport maritime et les actifs numériques. L'administration Trump a sérieusement mis en garde les pays qui continueraient de soutenir l'Iran. Téhéran estime de son côté que ces pressions économiques constituent un aveu de défaite militaire de Washington. Le reportage d'Éric Plouffe.
8: This is economic asphyxiation.
9: C'est l'asphyxie économique du régime iranien, a lancé le secrétaire au Trésor des États-Unis, Scott Bessent, dans une conférence de presse pour annoncer un nouveau train de sanctions qui touche l'or, la technologie, les actifs numériques, l'aviation et le transport maritime. Scott Bessent a ajouté que l'Iran faisait désormais face à un choix très clair, avec seulement deux chemins possibles, un isolement total et une économie de subsistance, ou un retour vers la normalité avec l'opportunité de joindre l'économie mondiale. Il a aussi affirmé sur le réseau X que les États-Unis avaient démantelé les capacités militaires de l'Iran, détruit près de 100 % de ses usines militaires et mis fin à son programme nucléaire. Le vice-ministre iranien des Affaires étrangères, Kazem Gharibabadi a déclaré qu'il se demandait pourquoi, si Washington avait atteint de tels objectifs, il serait nécessaire de procéder, a-t-il ajouté, à la plus grande invasion financière de l'histoire. La Chine, qui est un partenaire économique stratégique de l'Iran, a pour sa part estimé que les sanctions et la pression des États-Unis ne permettraient pas de résoudre le conflit. Les Émirats arabes unis ont annoncé suspendre jusqu'à nouvel ordre tous les échanges commerciaux, les transactions financières avec l'Iran. Éric Plouffe, Radio-Canada, Montréal.
1: C'est ce qui conclut les informations à l'antenne de Radio-Canada.

0: Une invitée rare demain sera autour de cette table. Il s'agit de Lise Dion. Lise Dion qui sort un balado ces temps-ci intitulé « Sortie de route ». Et on s'est dit que ça pourrait être une excellente occasion de tenter à nouveau une expérience qu'on a tentée avec Pierre Brassard à la fin de la saison dernière, qui est la liste de mes regrets. Parce que ça peut être des regrets ridicules comme ça peut être des regrets extrêmement profonds. Donc, j'ai très hâte d'entendre la liste des regrets de Lise Dion, donc, à cette heure-ci, de me mettre sous l'oreille son balado « Sortie de route » que je vais écouter aujourd'hui. Rien n'échappe à nos sentinelles de l'air du temps. Ce sont des personnes au flair indéniable. Tout ce qui émerge, ce qui est hot, ce qui est tendance, c'est tout vous autres. Là. Grâce à vous, on sait tout, sinon on ne saurait rien. Chris Bergeron, bonjour.
1: Coucou.
0: Vice-présidente culturelle et tendance chez Cossette, autrice. Et Arnaud Granata, bonjour Arnaud.
2: Bonjour Pénélope.
0: Président d'Intex Design, producteur associé et collaborateur à Dans les médias à Télé-Québec. Et on commence ensemble sur... OK, c'est à mi-chemin entre quoi puis quoi,

0: cette nouvelle tendance là?
1: Ben entre la marche et le silence.
0: Alors, écoutez, ça s'appelle la marche silencieuse.
2: Comme dans les monastères.
0: Mais pourquoi c'est une tendance? On a juste à marcher puis pas parler.
1: Alors, c'est la première chose que je me suis dit en préparant ce sujet. Parce qu'effectivement, le principe donc de la marche silencieuse, ou cette tendance TikTok en anglais qui est le silent walking, le principe c'est de sortir marcher sans rien faire, sans ne rien écouter. Pas de musique, pas de balado, pas de téléphone, pas de livre audio, rien, juste marcher. Alors évidemment, comme s'il fallait donner un nom à quelque chose que l'humanité pratique depuis des milliers d'années, on a mis donc ce nom-là, la marche silencieuse. Mais derrière cette tendance qui peut sembler un peu ridicule, il y a une vraie question, je crois, c'est pourquoi est-ce qu'on est devenu incapable de supporter quelques minutes de silence? Parce que on a pris l'habitude de remplir tous les espaces vides de notre vie. On attend dans une file d'attente. Je parle au on, mais en fait, je pourrais surtout parler au jeu. On a des écouteurs, on cuisine, on écoute aussi un balado, on conduit, on va écouter la radio, on marche, on va écouter de la musique, bref. Et même lorsqu'on est seul, on consomme constamment quelque chose, on a du contenu, on est friand de contenu. Et c'est là que cette tendance devient intéressante parce que la science, elle nous dit déjà quelque chose d'assez simple. Elle dit que marcher, c'est excellent pour la santé mentale. Bon, ça, on le sait. Il y a plein d'études. Je lisais une méta-analyse en 2024 dans le JMIR, qui a regroupé 75 études, qui dit, comparé à l'inactivité, la marche, est associée à une diminution significative des symptômes dépressifs et anxieux chez les adultes.
0: On a juste à penser à tous ces gens qui témoignaient pendant la COVID de une chance qu'on peut sortir marcher.
1: Absolument, et on l'a expérimenté effectivement pendant la COVID. Il y a une énorme analyse aussi super intéressante qui a été publiée dans le British Medical Journal qui examinait 218 études et qui faisait un lien entre la dépression et la marche. Donc la marche, le jogging permet de réduire de façon modérée bien sûr des symptômes dépressifs. Alors, on n'a pas besoin d'une salle de sport dernier cri, et c'est la bonne nouvelle, pour faire du bien à notre cerveau. Une paire de chaussures, ça suffit. Mais la marche silencieuse ajoute quelque chose à cette tendance-là, c'est l'attention. Et là aussi, il existe des données intéressantes. Il y a une étude publiée dans le Evidence-Based Complementary and Alternative Medicine, donc toutes des études publiées dans des journaux spécialisés, qui présentent un niveau à des gens qui présentent un niveau élevé de détresse psychologique. Et pendant 4 semaines, une partie du groupe à pratiquer la marche consciente, qu'on pourrait assimiler un petit peu à la marche silencieuse. Et le résultat est assez spectaculaire. Leur score de stress perçu a diminué de 8,8 points contre seulement 1 point dans l'autre groupe qui était le groupe placebo, le groupe témoin. Alors, ça ne veut pas dire que le silence est un médicament miracle, mais et surtout, ça ne veut pas dire non plus que la science a prouvé que la marche silencieuse de TikTok fonctionne. Ça serait aller trop loin. Mais par contre, ce que les recherches montrent, c'est que la marche, l'activité physique et les activités de pleine conscience peuvent avoir des effets positifs sur notre santé mentale. Et c'est là où la marche silencieuse regroupe ces trois choses-là. On bouge, on ralentit et on porte attention à ce qui nous, à ce qui nous entoure.
0: Peut-être que c'est une belle solution, parce qu'il y a des gens qui tentent de qui se lancent dans la méditation ou qui veulent l'expérimenter. Et puis là, on est dans quelque chose de radical, là, parce que dans notre société actuelle, avec l'état de nos cerveaux et leur grande rapidité, c'est vraiment difficile. Peut-être que la marche méditative pourrait donc quand même faire une partie du travail.
1: Absolument. Et, oui, Chris?
2: Non, mais c'est aussi faire attention au monde autour de nous. Les oiseaux, les arbres, tout ça, c'est pas nécessairement... Il y a le silence, mais c'est pas un silence, en
0: non,
2: fait.
0: Non, la pleine conscience, exact.
2: Exactement.
1: Et en même temps, lié à la pleine conscience, il y a aussi toute la question de la déconnexion numérique. On est constamment sur nos téléphones, sur nos médias sociaux. On oublie parfois que la déconnexion, c'est pas juste fermer Instagram, c'est aussi accepter de ne pas remplacer un bruit par un autre bruit. Donc, et de ne rien avoir dans ses oreilles, c'est là où aussi cette tendance est intéressante. Et il y a quelque chose d'ironique quand même dans cette tendance de la marche silencieuse, c'est qu'on a tellement industrialisé, je pense, le bien-être, qu'il faut maintenant une tendance TikTok pour nous rappeler d'aller prendre une marche sans nos écouteurs. On a créé des applications pour méditer. Moi, j'ai des pubs tous les jours sur mes médias sociaux. On a des montres pour mesurer notre sommeil. J'en ai une à mon poignet. Des programmes pour optimiser notre respiration. Et là, maintenant, on a une marche pour apprendre à marcher. On a une tendance pour apprendre à marcher en silence. Alors, voilà. Moi, je dis peut-être, faites-en l'expérience. 30 minutes de marche silencieuse par jour. Vous n'êtes pas obligé de le mettre sur TikTok. Mais, ouais, mais peut-être, ça. en même temps, on dit souvent que les tendances TikTok sont niaiseuses. Peut-être pour une fois que TikTok nous recommande quelque chose de plutôt sain.
0: Peut-être qu'à chaque fois qu'on sort marcher quelque part pour une utilité, on pourrait être dans la pleine conscience de ces minutes-là. Peut-être qu'on pourrait commencer un peu par ça et voir à quel point ça peut peut-être avoir un plus grand impact, bénéfice qu'on pense.
1: Mais je vais essayer. Dès que je sors de ce studio, Pénélope, je vous promets que j'essaye.
0: Et j'aimerais ça que vous m'envoyiez sur TikTok par message privé.
1: Absolument.
0: Comment ça a bien fonctionné.
1: Ah, tout à fait.
0: OK. Chris, l'ère du G-E-O.
2: G-E-O.
0: C'est quoi le G-E-O?
2: C'est essentiellement, je vais pas faire l'acronyme, mais parce que c'est en anglais, mais c'est essentiellement... J'arrive plus à parler. C'est tellement...
0: Ça me marquait, mais
2: oui, je sais pas, j'ai eu comment.
1: Ça vous laisse sans mots.
2: Je sais, ça me laisse sans mots. En fait, ce qui se passe, c'est il y a ce qu'on appelle le SEO depuis des années. Ça existe. C'est l'optimisation des contenus pour la recherche. Donc, Search Engine Optimization. Et maintenant, on est dans le GEO. Et le GEO, c'est pour faire optimiser son contenu pour que les plateformes d'intelligence artificielle puissent le lire.
0: Pourquoi est-ce que
2: les agences de publicité, les marques, les services, etc., s'intéressent à cette nouvelle discipline? C'est parce qu'on sait déjà cette année, actuellement, la moitié des recherches Google affichent un résumé généré par l'intelligence artificielle en haut de la page. Vous voyez de quoi je parle. Quand on fait une recherche sur Google, il y a toujours en haut de maintenant, au-dessus des résultats, une sorte de petit résumé qui mène vers différents

0: important parce que c'est lié directement à Google, ça appartient à Google, pour répondre donc aux questions des usagers. Avant, quand on faisait un site web, on regardait vraiment la manière dont on venait encadrer notre contenu, les titres, les sous-titres et tout ça, pour que les moteurs de recherche puissent aller chercher cette information-là. Mais là, on va dans un cran un petit peu plus, parce qu'il faut s'intéresser aussi à la manière dont on écrit les textes, il faut s'intéresser à la façon dont on monte le site web, au point où maintenant, il faut faire des sites web pour les robots.
1: Oh là là là là là.
0: C'est-à-dire qu'il y a un doublon. Avant, il fallait juste construire une page web sur laquelle on pouvait bien gérer son information. Maintenant, les marques font des sites qui sont essentiellement qu'on ne peut pas voir à l'œil humain, entre guillemets, qui ne sont pas disponibles comme ça, mais qui sont disponibles pour les robots, et qui sont juste des mots de texte, à peu près. Et l'essentiel de l'expérience de ces sites web-là, c'est vraiment bien catégoriser l'information, peut-être même la présenter en termes de questions-réponses. Et c'est une toute nouvelle façon de travailler pour les agences de publicité, pour les agences de design, quand plein de questions que nous on se posait avant. Ben Arnaud, vous travaillez en design, sur la beauté d'un site web, sur l'expérience d'un site web, sur le tout ça devient secondaire. La chose qui compte maintenant, c'est le texte.
1: Mais c'est dans l'encodage, c'est dans où qu'on retrouve ça.
0: C'est dans l'encodage, oui, absolument.
1: C'est pas pour notre œil à nous de consommateurs. Oui, je vois sur le site des tomates pas de vin.
0: Exactement.
1: Là, j'ai aucune idée.
0: Il faudrait que les tomates pas de vin fassent un autre site web
1: invisible pour moi, mais dans lequel les robots,
0: l'IA répondraient à plein de questions.
1: Pour quand je vais faire une recherche avec l'IA sur les tomates pas de vin.
0: Dans lequel il y a un millier de questions du genre, est-ce que les tomates cerises, c'est vraiment le bébé d'une tomate et d'une cerise? La réponse est non, et il y a un article qui explique pourquoi.
2: Mais il y a aussi, est-ce que je me trompe, il y a aussi toute cette tendance de ces marques qui créent du contenu, des articles, des blogs, etc., pour que quand on recherche quelque chose, ce soit d'abord les résultats de la marque et qu'elle puisse évidemment contrôler le message. Parce que ça m'est déjà arrivé de taper crise dans tel domaine, dans l'alimentation avec telle et telle marque, et puis c'est des articles de journaux qui ressortent, ce qui est tout à fait normal. On veut avoir accès à un travail journalistique, mais en faisant ça, les marques essayent de contourner aussi quelque part le travail des médias et des journalistes.
0: Alors les médias s'y mettent aussi. Le magazine Time vient de faire l'expérience justement de lancer un site GEO pour que les articles journalistiques, parce que le problème c'est que souvent les moteurs d'intelligence artificielle vont aller chercher leur information dans des blogs, dans des choses qui sont même générées par l'intelligence artificielle. La qualité des réponses n'est pas toujours là. Donc le Time a créé une version parallèle de son site web, dépouillée de toutes sortes de superflus, le design, l'image, tout ça, rien de ça, pas de menu même, juste du texte brut, et ça a marché. Ils ont vu une augmentation de 50%
1: de leurs sources utilisées pour trouver une réponse. Mais il y a l'inverse aussi, je disais, Consumers Report aux États-Unis empêche les robots de venir chercher de l'information sur leur site pour ne pas que leur information soit piratée et qu'elle serve ensuite sans qu'on les ait rémunérés pour.
0: Voilà.
1: Ou peu importe.
0: Après, il y a la notion de droit d'auteur. Est-ce qu'on veut donner gratuitement alors c'est est-ce qu'on veut nourrir la bête ou est-ce qu'on veut l'utiliser pour gagner de la visibilité.
1: Très gros intéressant débat. Tout ça. Merci beaucoup pour ça, Chris.
0: Et désolé du silence de ma minute de silence.
1: C'était une grosse question.
0: Mais oui.
1: Ça se cultive du charisme, Arnaud?
2: Absolument, oui, tout à fait. Ça se cultive et ça circule sur les médias sociaux, particulièrement auprès de la génération Z et de la génération Alpha. Et honnêtement, je trouve que cette tendance dit beaucoup de choses sur notre époque. Donc, en anglais, ça s'appelle le aura farming. Alors, je vais le décrire et je vais le traduire. Alors, le principe est assez simple. L'aura, c'est le charisme, bien sûr, la présence, la coolitude qu'une personne dégage. Et farming, ça ne vient pas d'une personne qui cultive sa coolitude dans un champ. Mais ça vient du monde du jeu vidéo. Lorsqu'on farme, on répète certaines actions pour accumuler des ressources ou des points. Donc, le aura farming, c'est essentiellement, et on va le traduire comme ça en français, cultiver son aura ou cultiver son charisme, merci, accumuler donc des points de coolitude. Cette tendance, elle se passe

0: sur les médias sociaux à grands coups de vidéos, de mèmes, ou dans la vraie vie aussi, ou dans plusieurs villes dans le monde, on a des batailles de charisme, donc des batailles de aura, plusieurs jeunes qui sont en rond avec au milieu des participants qui vont s'affronter en essayant d'être le plus cool possible. Normalement, ce sont des personnes jeunes qui vont filmer tout ça et mettre ensuite ça sur les médias sociaux. Mais il faut une règle fondamentale, Pénélope, c'est faut surtout avoir l'air de ne faire aucun effort. Ouais, parce que c'est ça
1: la coolitude.
0: Ouais, c'est ça la coolitude, et c'est là c'est que ça devient intéressant.
2: Ça me fait penser à une scène de West Side Story, un petit peu des gens qui prennent des poses en claquant des doigts.
1: C'est un peu ça. C'est drôle.
0: Je vous invite d'ailleurs.
1: Espèce de chorégraphie.
0: Il y a un peu de ça dedans. Et d'ailleurs, au Brésil, en Argentine, en Colombie ou même au Mexique, c'est un phénomène qui conquiert les rues. Il y a des centaines de jeunes qui se réunissent chaque semaine pour organiser des tournois, des batailles, où le but est d'être unanimement reconnu comme le plus charismatique. Et puis ensuite, on met tout ça sur TikTok. Le meilleur exemple, c'est probablement Ryan Arkan Dika, un jeune indonésien qui est devenu viral en 2025. Allez chercher ça si ça vous intéresse.
2: C'est lui qui est sur le bateau.
0: Ouais, exactement. Oui. Donc Ryan Arkan Dika, on le voit à l'avant d'un bateau de course traditionnelle pendant le Paku Jalur, donc une compétition où plus de 40 rameurs pagaient à toute vitesse derrière lui. Lui porte des lunettes fumées, garde un visage parfaitement calme, impassible, et va exécuter une petite danse très contrôlée à l'avant du bateau, donc un peu effectivement à la façon de West Side Story ou d'une comédie musicale. Et tout le monde travaille comme des fous derrière lui, donne l'impression d'être dans son propre vidéoclip. Et Internet a immédiatement décrété qu'il avait le charisme maximum.
1: 97 points quelque chose.
0: Exactement, donc on donne des points. Et le plus intéressant, c'est pas que c'est devenu un mème, c'est aussi que des personnalités et des organisations du monde entier ont repris ce mouvement. Là, Travis Kelce, des joueurs de football, Alex Albon en Formule 1, des membres du groupe BTS, le Paris Saint-Germain, l'équipe de soccer en France, même la police de Mumbai s'est approprié le phénomène avec une publication qui faisait référence à ces batailles-là. Et Internet vient d'inventer même une nouvelle unité de mesure du charisme, donc les points de charisme, les aura points. Donc, quand vous réussissez quelque chose d'impressionnant sans avoir l'air de chercher l'attention, vous gagnez 1000 points de charisme. Bien sûr. Et quand vous faites quelque chose de spectaculaire en restant impassible, comme ce jeune garçon à l'avant du bateau, ben, c'est plus 5000 points. Par contre, si vous cassez la figure devant tout le monde, vous perdez 2000 points. Et surtout, le pire, c'est que si on vous prend en train d'en faire un petit peu trop, que tout ça est trop mise en scène, ben là, vous pouvez perdre 10 000 points comme ça d'un coup.
1: Donc, attention aux politiciens, politiciennes, candidats de tous les partis en ce moment, qui ont souvent l'air d'en faire trop quand ils veulent et elles veulent avoir l'air cool.
0: Exactement.
1: Mais notamment quand on danse. On fait attention,
0: on
1: les politiciens, quand on danse.
0: Vous avez un message pour une personne en particulier?
1: Non, toutes les personnes.
0: Mais c'est ça. Mais ce qui est quand même fou, c'est qu'on a, tellement essayé de parler de la fameuse authenticité sur les médias sociaux qu'on en vient maintenant à créer un autre concept. Il faut être authentique, mais il faut pas que ça sente. Okay. Il faut pas que ça se voit. Donc c'est ça le charisme, la coolitude. J'ai trouvé ça très drôle. De me pencher là-dedans cette
1: absolument.
0: Semaine.
1: Chris Bergeron, pourquoi des fois on a peur des aiguilles, puis d'autres fois on a moins peur des aiguilles, puis là on aurait de moins en moins peur des aiguilles?
2: La peur des aiguilles, c'est la trypanophobie.
1: Ah, OK.
2: Oui, c'est quelque chose de très commun. Tout le monde a un petit peu peur des aiguilles. Moi-même, je vais faire un test de sang dans quelques heures et j'ai pas envie.
0: Non, mais ça va bien se passer.
2: Oui, ça va bien se passer.
0: En général, ça se passe toujours bien.
2: Donc, la trypanophobie, peur commune de tout le monde. On a peur des petites aiguilles. Il y a quelque chose d'un petit peu bizarre là-dedans, d'avoir quelque chose qui rentre dans notre veine. C'est fin, ça pique. C'est même pas la douleur.
0: C'est une intrusion.
2: C'est une intrusion. Ouais. Et désagréable, parce que certaines intrusions sont agréables, mais celle-ci...
1: Celle-là, moins.
2: les moins. Or, ce qui est intéressant, c'est que, en tout cas, c'est ce qu'on voit aux États-Unis, la trypanophobie, qui a été donc un réflexe quasi universel aujourd'hui, est un petit peu moins présente. Et en moins de 5 ans, à peu près, l'aiguille est passée d'un instrument médical un peu redouté, instrument de torture presque, à un accessoire de retour, un accessoire de routine du quotidien. Pourquoi ? Bah parce qu'il y a des nouveaux médicaments qu'on utilise de plus en plus et il faut se piquer pour les avoir. Notamment Ozempic, les fameux GLP-1. Donc il y a des millions et des millions d'Américains qui se piquent avec cette espèce de petit stylo. L'Ozempic vient dans un petit stylo sur lequel il y a une petite aiguille au bout. Hop, il se pique dans le gras régulièrement avec ça. Et donc à force de le faire, ben on s'habitue. Habitude.
1: Ouais.
2: Le Botox.
1: Ben c'est ça.
2: Et non seulement c'est une habitude, mais c'est une habitude qui est médiatisée, qu'on voit souvent sur les réseaux sociaux. On a vu ça dans des séries télé, on a vu ça dans la télé-réalité, des gens qui se font piquer tout en parlant de leur journée. Il y avait longtemps des fêtes, des cocktails Botox où les gens prenaient. Heureusement, ça se fait moins parce que c'est un peu dangereux. Mais c'est passé dans le quotidien.
0: Mais il y a pas aussi les fameux peptides, là, ces trucs injectables de un peu. Clairement illégaux.
1: Bien sûr. Aussi là-dedans, là,
2: bien sûr. Et ce qui fait qu'aujourd'hui, l'auto-injection, c'est plus un signe de maladie. Avant, c'était quelque chose qu'il fallait faire. Puis, parce qu'on avait du diabète, parce qu'on avait, et c'était stressant et c'était dur. Et maintenant, ben, c'est un marqueur presque de statut.
1: Mais moi, je me demande si la peur de l'aiguille dans ce cas-ci, parce que, quelqu'un qui aurait peur des prises de sang ou qui aurait peur d'un vaccin ou d'autres choses, mais qui n'aurait aucun problème à se faire injecter pour perdre du poids ou pour améliorer son apparence, si la peur est pas en conséquence du bénéfice qu'on pense qu'on va en retirer.
2: Ben c'est ça.
1: Parce que moi je connais des femmes qui se sont faites injecter pour par exemple la fertilité, puis c'était terrible de le faire, mais le Botox, il y avait aucun problème.
2: Il y a un moment où on puise dans notre courage parce qu'on sait que notre quotidien va tellement bénéficier qu'on va se retrouver dans une meilleure situation.
1: Et c'est pas médical aussi, c'est moins médical.
2: C'est plus pas médical.
1: On a l'impression que c'est pas médical.
2: Il y a ça aussi, c'est que d'un coup, ça devient presque un plaisir, un hobby, quelque chose où on prend soin de soi. Un soin plutôt qu'un médicament. Et c'est là où il y a toute la différence parce que le médicament, souvent, on n'a pas le choix. On est obligé de prendre un médicament parce qu'on a un souci de santé ou qu'on est sur un parcours qui a besoin qui nécessite un médicament. Et de l'autre côté, faire le choix léger de perdre du poids, c'est le cas de dire, à travers le GLP-1 ou de se faire du Botox. Ben là, tout d'un coup, on est en contrôle de la situation. On peut arrêter les piqûres quand on veut, on peut les recommencer quand on veut, on paye pour. C'est un autre... Et puis, évidemment, c'est une façon de dire aux gens, ben moi j'ai de l'argent que je peux dépenser à me faire piquer et m'embellir.
1: Est-ce qu'on a vraiment mesuré si la crainte de l'aiguille, la quoi?
2: La trypanophobie.
1: Si elle a vraiment diminué.
2: Oui, elle a diminué. J'ai pas les chiffres parce que je viens de perdre mon écran et qu'aujourd'hui je fais n'importe quoi, visiblement. mais oui, absolument. Ça, il y a eu des analyses là-dessus aux États-Unis. Mais ce qui est drôle, c'est que finalement, ce changement, il est peut-être pas nécessaire tant que ça parce que les grands fabricants de médicaments sont déjà en train de réfléchir à une façon d'utiliser plus les pilules, les gélules, etc. Donc il y a de fortes chances
1: pour remplacer les injections
2: que l'Ozempic éventuellement, on le prenne en pilule. Ils sont en train de faire des recherches là-dessus.
1: Botox, ça va être plus compliqué.
2: Le Botox en pilule, ça c'est on fait pas confiance.
1: Non. Toute la chaîne aussi, de paralysie pendant qu'on avale la pilule, ce serait pas top.
0: Mais il y a aussi toute la nouvelle façon de s'injecter où on essaye de diminuer l'aiguille où ça c'est un peu plus ça c'est plus ludique en tout cas. C'est ce que veulent nous faire
1: stylo,
0: croire.
1: C'est pas comme une grosse seringue.
0: Non, exactement.
1: Très intéressant tout ça. Chris Bergeron, ravi de vous avoir retrouvé aujourd'hui. Pour vrai. Absolument.
0: Ben oui, c'est le
1: Arnaud
0: fun.
1: Granata, merci pour cette deuxième édition
0: merci,
1: des Sentinelles de l'air du temps qu'on retrouvera donc tous les lundis à cette heure-ci. C'est Midi Info qui suit avec Alec Castonguay. On vous souhaite une excellente journée à l'antenne 6 Première. Au revoir tout le monde.

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1: 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Du cœur aux idées. Émilie Perrault. Aujourd'hui à l'émission, je suis entourée de Claudia Larochelle, Arizona et Heather O'Neill. Bonjour à vous trois.
2: Bonjour.
3: Bonjour. Bonjour.
1: Alors, on va parler de livres dans la prochaine demi-heure parce que, évidemment, chaque semaine, on compte sur Claudia qui nous dit quel est pour elle le livre de la semaine et quelle est la réponse cette semaine, Claudia.
2: Ça s'intitule « Rupture » de Eliette Abécassis. Alors, pour ceux qui en vivent, qui en ont vécu, qui en vivront, ben ou pour ceux qui veulent initier une rupture ou s'en remettre, oui.
1: Okay, c'est un guide?
2: C'est pas un guide. Ben non, on est dans la fiction avec des nouvelles, mais c'est parce que il y a une source d'inspiration à l'intérieur de ces sujets-là. Il y a quelque chose de fascinant aussi, vous verrez.
1: Oui, parce que ça peut prendre plusieurs tons, une rupture. Il y a un S à la fin de ce titre-là.
2: Oui.
1: Et Arizona et Heather O'Neill, on avait envie de faire un petit suivi, là, avec vous, parce que dernière présence au micro, vous vous apprêtiez à partir vers l'Irlande.
2: Oui.
1: Alors, on veut les diapositives, on veut tout savoir, mais surtout, vous êtes revenu aussi avec des suggestions de lecture.
3: Oui, oui, y a la littérature est tellement forte en Irlande, alors on a retourné avec 10 livres, alors là, on a apporté les deux comme nos favoris.
1: Oh, OK.
3: Oui,
4: ouais, puis en plus, un de ces livres, « Land » par Maggie O'Farrell, c'était dans toutes les vitrines,
1: oui,
4: en tout plein. Tu peux pas rien acheter, lancer un copie.
1: Oui.
4: On a déjà un copie de ça.
1: Ouais. On a compris. On va le lire. Très hâte de vous entendre là-dessus. Et en deuxième heure, je reçois la reine de la pop, l'animatrice Marie-Josée Gauvin. Et on a une nouvelle liseuse à l'émission. C'est l'ex-cycliste professionnelle Geneviève Janson. Et aujourd'hui, elle va se joindre à l'ex-footballeur Mathieu Proulx. Donc là, vous voyez qu'on a une petite thématique d'athlète ici. C'est qu'on leur a demandé de lire pour nous le roman Championne de Nina Boura. Oh, oui, t'as vu passer ça, hein,
2: c'est
1: Claudia?
2: Un beau sujet. Quelle belle idée!
1: Mais merci!
2: Hey.
1: On est comme ça avec l'équipe. On réfléchit à ça, puis on crée des concepts. Tous ces gens réunis pour prouver, encore une fois, qu'il restera toujours la culture.

0: Il restera toujours la culture.
1: Merci, Danny. Ça faisait longtemps que je lui avais dit. J'ai une annonce à la Nation à faire. Là. C'est pour ça que je parle tout après Danny. À partir de vendredi, on va lancer un nouveau segment à l'émission et on a besoin de vous, auditeurs, auditrices. Il restera toujours la culture. On le sait, à l'émission, on est souvent en mode prescription. On aime ça vous donner le goût de lire, on aime ça vous donner le goût d'aller voir des spectacles, mais on aime ça aussi avoir des suivis. On veut savoir où est-ce que vous en êtes dans votre vie culturelle. C'est quoi le prochain spectacle que vous allez voir? C'est quoi le livre que vous vous promettez de lire depuis longtemps? Et là, on est probablement tous fait un peu pareil. On se projette dans le futur. On se dit, un jour, je ferai ça. Puis on le fait pas toujours. Alors, on s'est dit qu'il y a rien de mieux que de le dire publiquement pour s'engager à le faire. Alors, toute la semaine, vous pouvez nous écrire via la bulle de conversation de l'application Radio-Canada Audio. Par exemple, vous pouvez vous engager à écouter un album de musique au complet en ne faisant rien d'autre que ça. Vous pouvez vous engager à écouter pour la première fois un classique du cinéma qui manque à votre culture. Ça peut être aussi simple que de lire 5 minutes par jour. Et éventuellement, on aura même une boîte vocale. Vous comprenez qu'on est plusieurs à travailler sur ce projet-là, que vous allez pouvoir utiliser. Tu sais, dans les moments, là, tu sais, quand on vit un trop-plein d'émotions, là, on vient d'acheter une paire de billets pour notre artiste préféré, on a envie d'en parler à quelqu'un, ben c'est nous ça. Vous pourrez nous appeler pour vous laisser un message. Alors, c'est quoi votre prochain engagement culturel? Écrivez-nous. Et c'est Fabiola Nirva-Aladin qui sera avec nous vendredi pour s'engager, elle aussi, à vivre la culture.

Alors voilà, ça c'est notre référent culturel à l'Irlande, Léo Neal. C'est le retour de ce duo adoré, Heather et Arizona O'Neill. Elles acceptent donc de poursuivre leur mission à l'émission qui est de nous faire découvrir le meilleur de la littérature anglophone. Mais là, je le disais, aujourd'hui, on est en mode suivi. On veut revenir sur ce voyage que vous avez fait.

0: fait ensemble en juin dernier. Un voyage littéraire en Irlande. Mm-hmm. Comment ça s'est passé?
1: Ça a passé très bien. Mm-hmm. Alors, on a commencé en Belfast. Mm-hmm. Parce que là, c'est de Lewis Carroll. Oui?
2: Non, C.S. Lewis.
1: C.S. Lewis, excuse-moi.
2: Elle ne sait pas de quoi elle parle aujourd'hui.
1: Maintenant, ma mère va prendre le rêne. Allez-y.
0: C.S. Lewis, c'est l'auteur des Chroniques de Narnia?
2: Oui, exactement. Okay. Lui, il grandit, il était élevé à Belfast.
0: OK, donc vous allez visiter quoi, sa maison?
2: Oui, on est allé voir son petite maison. Bon, les maisons en Belfast sont tellement adorables. C'est comme dans les films, tu vois.
0: Des
2: les films,
0: petites maisons.
2: Sont tous des petits rangées, des petites maisons. Puis là, bon, on est allé voir les cartes qu'il a faites de Narnia, les originaux. Mm-hmm. Puis aussi, on a vu... l'église où son grand-père était ministre, il y avait un grand
1: sur la porte pour frapper, c'est comme un
2: le doorknob.
1: Ouais.
2: Mm-hmm. un doorknob.
0: Mais en fait le truc sur lequel on cogne, je m'en rappelle pas, c'est quoi le mot exact. Écrivez-nous si vous connaissez le mot français.
2: Non, avec c'était un doorknob.
1: Non, c'était pas un doorknob, c'était un chose que tu frappes en métal.
0: Étiez-vous l'ensemble?
2: Oui. C'est en forme d'un énorme lion. Quand tu le vois, tu te dis, ah, c'est là où il a trouvé l'inspiration pour Aslan.
0: Ce serait heurtoir, semble-t-il. Mot qui n'a jamais été utilisé.
1: Exactement. Même en anglais, je connais pas le mot. Mais il y avait aussi un parc avec plein de sculptures en métal. C'était vraiment un bel voyage à Belfast. Et après ça, on est allé voir un vieil librairie, comme une bibliothèque.
0: OK.
1: Avec le livre original de Gulliver's Travels de Jonathan Swift.
2: Oui, puis la bibliothèque était dans un village. Il fallait qu'on trouve parce que quelqu'un nous a écrit puis elle voulait vraiment qu'on vienne voir le manuscrit de Gulliver's Travels.
0: OK, donc c'est le genre de bibliothèque qui attire les gens.
2: Oui, c'est
0: ça. Déjà,
1: je suis comme pas un grand fan de Gulliver's Travels parce que je l'ai lu 3 fois quand j'étais à l'école et j'ai trouvé ça un peu plate, mais là, j'ai changé mon avis après d'aller voir
0: cette bibliothèque.
1: Parce que la madame à la bibliothèque était tellement passionnée, était un fan girl de Jonathan Swift. C'est une vieille madame, elle était très enthousiaste. Et à la fin, je suis comme, oui, je comprends l'effet que lui a eu sur la littérature.
2: Ouais, mais cette bibliothèque est plein milieu de nulle part.
1: Dans une
2: énorme...
1: À côté de l'église.
2: On l'a ouvert, ça semblait qu'il y avait personne, puis soudainement on a entendu une voix, puis c'était une madame qui était quand même fée. Elle a dit, premièrement, je veux juste vous dire que Jonathan Swift, c'est vraiment mon amoureuse.
0: Oui. Oh, oui. Donc, elle vous a transmis sa passion.
2: Oui.
0: Là, je vois vite dans vos notes, Van Morrison.
1: Oh my God,
2: oh,
1: ouais.
2: Oh là là.
1: Il y avait une autre madame qui était aussi un fan de Van Morrison. Elle dit, Van Morrison, il devrait avoir un prix Nobel. Alors lui, il est un auteur. Alors, venez avec nous le stocker un peu, ouais, c'est ça qu'on a fait.
2: C'est ça, ben,
0: elle a vous suivi?
2: Oui, ben, ça.
1: On l'a pas trouvé.
2: Elle m'a demandé si je voulais aller stocker Van Morrison avec moi, puis ça me semblait tellement intéressant que j'ai dit oui, puis on est allé dans un taxi juste avant son maison, on pouvait voir son ombre dans
1: la fenêtre. Oui, peut-être, je pense qu'on peut le voir par la fenêtre. Elle envoie, I don't know.
2: Puis elle prend des notes sur Van Morrison, puis elle rend aux journaux et tout ça.
1: Ouais.
2: Mais une chose, elle nous a amené à The Hollows. C'était la place où Van Morrison a écrit Brown Eyed Girl. Mm. Puis là, elle avait un petit joueur, puis elle a mis la chanson, puis on a dansé à Van Morrison, puis c'était belle. On a passé un bon moment irlandais de des criminels.
1: Ouais, c'est ça le vibe de Van Morrison.
2: Ça, c'est Belfast.
0: Donc, on est à Belfast. Mais le but, en fait, du voyage, c'était d'aller à Dublin.
1: Oui, à Dublin pour Bloomsday.
0: Pour Bloomsday.
1: Oui, alors ça, c'est...
0: Qu'est-ce que Bloomsday?
1: Le 16 juin, c'est le jour dont déroule...
2: Le 16 juin?
1: Juin,
2: ouais.
1: C'est ça que j'ai dit, non?
2: Ouais, allez.
1: Là, elle a plus confiance dans mes histoires. Alors, c'est le jour qui déroule le livre Ulysses de James Joyce, parce que le livre passe dans une journée. Alors là, en Dublin, il y a une grande célébration à chaque année où tout le monde se déguise dans les personnages du livre. Et
2: puis on va à chaque endroit, on mange le même livres. Déjeuner, on va boire au même que lui, on va au même théâtre,
0: vous avez refait Ulysse au complet.
1: Oui. Et là, j'en ai eu assez de Ulysse. Okay? Parce qu'avant d'aller, on l'a lu, et là, on a parlé, on a été allé voir une pièce de théâtre, on a mangé le déjeuner de Ulysse, on a parlé tellement. Mais la chose meilleure qu'on a fait, c'est Heather, s'est déguisée en James Joyce. Et son costume était tellement bon que les gens nous arrêtaient de prendre des photos avec elle toute la journée. C'était vraiment
2: cool. Ouais, c'était magnifique. En fait, j'étais la seule femme qui a décidé de me déguiser en James Joyce. Tout le monde d'autre était Molly Bloom ou quelqu'un d'autre. Mais c'est intéressant parce que aussi, j'ai rencontré un gars, John Severance, il s'appelle, mais lui est le mascotte officiel.
0: Oh, alors c'est lui normalement qui personnifie James Joyce.
2: Ouais, puis on s'est rencontrés.
0: Oh, il était sur son territoire.
2: Puis il a dit, où est-ce que t'as acheté ton chapeau? Et j'ai dit, mais je l'ai acheté ça fait 3 ans à Dublin. Puis il a dit, c'est moi qui ai fait ce chapeau-là. Je suis millénaire pendant la journée. Et tu sais comment il est devenu le mascotte? Je vais te le dire.
0: Comment on devient?
2: Exactement. Comment ça arrive? Un jour, il était chez lui, la soirée, toute seule, puis il y avait un coignet à la porte. Il ouvre la porte, il y avait 3 hommes. Puis les hommes disaient, on vient de la société de James Joyce, est-ce que quelqu'un t'avait déjà dit que t'as l'air...
0: Que tu lui ressembles.
2: Tu ressembles à James Joyce. Et il lui a dit, oui, il y avait beaucoup de monde.
1: Oui, ça m'arrive souvent.
2: Ça m'arrive souvent. Et ils ont dit, mais on a besoin que tu sois le mascotte pour Dublin. Tu vas déguiser comme James Joyce pour tous les événements. Tu seras là.
1: Alors, il fait ça comme à chaque événement de Ulysse ou James Joyce. Il vient déguiser en lui, comme l'auteur. Mais vraiment, c'est que il a l'air exactement comme lui. C'est un peu choquant. Tu devrais aller voir. On a une photo de Heather et lui sur notre Instagram ensemble.
0: Oh, OK. Donc, les gens peuvent aller voir ça sur O'Neill Reads. Oui, vous allez voir cette photo-là.
2: Ouais, j'avais presque le goût de rester passer toute mon vie avec lui parce que là, on a tellement de chance.
1: Il a demandé de venir à son studio la journée après. Je pense qu'il voulait... T'es un peu amoureux avec toi, la femme James Joyce.
0: Ouais. Est-ce que t'es possessive de ta mère dans ces moments-là, où tu l'aurais laissé
1: non,
0: aller?
1: Non, mais il faut que je la sauve un peu.
0: Oui,
1: parce que
0: t'es responsable.
1: C'est vrai que je vois un vie pour Heather à Dublin.
0: Oui, c'est
1: avec
0: ça.
1: On a failli ne pas
0: revoir Heather avec nous.
3: Mais est-ce qu'il est écrivain, cet homme-là?
1: Non, il fait des chapeaux.
2: Non, ah,
1: il fait des chapeaux.
0: Des belles chapeaux. Et il joue à être James Joyce. Ouais. Donc, je rappelle qu'on est avec Heather et Arizona. O'Neill, on parle de ce voyage qu'elles ont fait en Irlande. Et là, évidemment, vous êtes revenus les valises chargées de livres. Donc, une dizaine, mais vous en avez sélectionné 2. D'abord, le Land de Maggie O'Farrell. Ça, c'est vraiment le livre dont tout le monde parle en ce moment en Irlande.
1: Oui, parce que c'est le nouveau livre de l'autrice de Hamnet, que peut-être on a vu le film. C'était nominé pour un Oscar. Et alors, ça, c'est son nouveau livre. Et ça passe dans les années 1800. Et c'est un homme qui dessine des cartes. Oui, dessine des cartes pour les Britanniques. Alors, c'est un homme d'Irlande. Mais qu'est-ce qui est très intéressant du livre, c'est que ça change perspective pendant tout le long. Et ça parle vraiment de la territoire et comment les Irlandaises se sont attachées à l'histoire, à leur histoire de le paysage. Et aussi, mon chose préférée, c'est Maggie O'Farrell a toujours des femmes sont un peu comme des sorcières. Alors, les personnages féminins, femmes dans ce livre sont tellement bons et ça passe pendant toute l'histoire dans un place et ça retourne à chaque cent années. C'est vraiment bien. C'est vraiment difficile à expliquer, mais...
2: Oui, c'est ça. Il est chargé, après la famine, de faire une carte d'Irlande pour les Britanniques.
0: Donc, une carte officielle. Oui, c'est un Irlandais qui va dessiner le territoire pour les Britanniques.
2: Oui, mais ce qu'il veut faire vraiment...
0: Ouais, hein?
2: Il est en train aussi de faire une carte qui est la vraie carte d'Irlande qui met aussi les endroits qui sont magiques ou les fées.
1: Oui, il essaie de les cacher alors que les Britanniques le voient pas. Mais là, il commence à être un peu fou avec le projet parce que c'est tellement compliqué de savoir toute l'histoire et de faire les entrevues.
0: Ouais.
2: Ouais, c'est ça. Puis on sait parce que ça prend place dans l'ouest d'Irlande. Puis moi, Arizona, moi, j'avais pas le droit de mentionner des fées pendant le voyage parce qu'Arizona a peur des fées parce qu'on a déjà voyagé et on a rencontré des places magiques
1: en Irlande.
2: Oui,
1: c'est vrai, il y a vraiment la magie qui sort de la terre, mais Heather a une façon ça vient vers elle, toute la magie.
0: Alors, je comprends que ta mère, elle canalise les fées.
1: Exactement.
0: Et la magie.
1: Alors, cette fois-ci, on parle plus de magie
0: pour pas qu'il y ait d'incantation pendant votre voyage. Et je comprends que c'est un livre qui est très, très apprécié en Irlande en ce moment parce que d'autant plus, ça parle de l'histoire. Donc, ça, c'est de Maggie O'Farrell, Land. Et comme tu disais, effectivement, si vous avez aimé Hamnet. Ouais. Ben, Hamnet, c'était basé sur un roman.
3: Mais
0: de...
3: l'aurons-nous en français? Ce serait bien.
0: Mais c'est toujours ce qu'on espère. Quand les, habituellement, quand ils viennent nous parler d'un livre, un an plus tard, on finit par avoir la traduction.
3: Ça a l'air super. Vraiment.
0: Et l'autre livre que vous voulez nous recommander, c'est Nora.
2: Oui. Mm-hmm. Ça, c'était un livre qui était comme a gagné comme le combat de livre
0: okay.
1: En Irlande. Ça a sorti en 2022, je pense.
2: Puis c'est l'histoire de Nora qui était la femme de James Joyce.
0: Ah bon.
2: Puis en plus, Ulysses est dédié
0: à Nora.
2: Puis tous ces personnages féminins sont basés sur elle. Puis elle était une bonne. Elle venait de Galway. Elle était comme envoyée de la maison quand elle était 5 ans. Vient d'un orphelinage. Puis là, elle travaillait dès qu'elle était 12 ans. Puis James Joyce l'a rencontrée. Puis il l'a trouvée tellement pleine de vie. Elle rassemblait la mère d'Irlande et tout ça.
1: Oui, il faut dire aussi que en passant le Bloomsday en Dublin, c'est vraiment impossible d'en pas parler de Nora. Comme ouais. Chaque personne qui parle de Ulysse, il parle de elle parce que le 16 juin, c'est aussi le jour qu'il a rencontré Nora.
2: Ouais, c'est leur anniversaire.
1: Ouais, c'est leur anniversaire. Alors, c'est comme le livre, c'est vraiment inspiré de leur relation.
0: OK. Et donc, c'est écrit par Noëlla O'Connor.
2: Ouais.
0: Tu disais que t'étais un peu tannée, là, d'entendre parler d'Ulysse. T'as-tu quand même eu du plaisir à lire le livre?
1: Mais parce qu'elle est un personnage tellement intéressant. Et tout le monde parce que on l'a lu après d'aller alors comme quand t'es là t'es comme ok je veux en savoir plus de elle alors c'était bien de finalement avoir un livre complet juste sur elle parce qu'on sait tellement sur James Joyce il prend tellement d'espace et c'est vrai qu'il dit oui j'aime ma femme mais je veux en savoir plus de elle ouais
2: une chose qui aussi faut dire mais un peu après ça j'ai toujours pensé que James Joyce était un bon mari mais là il boit vraiment trop.
0: Il y a un problème de boisson, c'est ça?
2: Oh mon Dieu.
1: Oui, tous les hommes de ce temps-là avaient des problèmes de boisson.
2: Mais une chose qui est super intéressante avec Irlande, c'est aussi, ils ont cette adoration pour leurs écrivains de la passé parce que, pour un long bout de temps, ils avaient une culture très orale et c'est pour ça leur écriture est très musicale avec très d'expérimentation. Puis en plus, c'était toujours illégal de parler en irlandaise.
0: Mm-hmm.
2: Donc, c'était aussi comme une action subversive
0: de
2: commencer d'écrire des romans. Et maintenant, en Irlande, il y a une revenue de base
0: pour les écrivains.
3: Non, mais je capotais, j'hurlais tantôt quand on se parlait de ça, j'en revenais pas.
2: Ça fait plusieurs années qu'ils l'ont fait et ils ont remarqué après le projet initial, ils ont commencé avec les écrivaines parce que les écrivaines sont les plus importants. Et ça a amené tellement d'argent en Irlande qu'ils ont décidé maintenant ils vont le donner aux
0: artistes en général.
2: Artistes et les musiciennes.
1: Oui, c'est comme ça avec Trinity.
2: Parce que, voyons donc, on voit Bloomsday, tout le monde est à Irlande, dépenser des sous.
0: Oui, puis on parle de on n'a même pas encore mentionné Sally Rooney, mais il y a plein d'auteurs, là, en Irlande.
2: On était allé visiter l'université de Trinity, puis c'est que les applications ont
0: monté
2: 300%.
3: En littérature?
2: Oui, que le livre de Sally Rooney a sorti prend place à Trinity College et tous les jeunes l'ont lu.
0: Ils ont voulu s'inscrire à cette université-là. Wow, c'est fascinant.
2: Ouais, c'est le guide m'a dit, tous les Américaines viennent parce qu'ils veulent trouver leur propre
1: Paul Mescal.
0: Ils cherchent l'amour. Alors, je rappelle le titre du dernier livre dont on vient de parler, c'est Nora de Noëlla O'Connor. C'est chez Harper que vous allez retrouver ça. Merci beaucoup à toutes les deux pour ce compte-rendu de voyage. Cette année, vous allez être de retour avec vos chroniques. On va vous entendre les mercredis dans le cadre du On lit quoi. Je rappelle également que la version française de ta bande dessinée Arizona est parue chez Alto le 3 août dernier.
3: C'est bon.
0: Et donc, c'est organes et opioïdes?
1: L'inverse.
0: Opioïdes et organes.
1: Exactement.
0: Et je peux bien le prononcer cette fois-ci.
1: Oui.
0: Merci beaucoup à toutes les deux.
1: Merci.
0: Dans un instant, c'est Claudia La Rochelle qui nous parle de son livre de la semaine. On a reçu un message de Jean-Luc Boyer de Repentigny par rapport à notre prochain geste culturel. Il dit, malheureusement, nous, c'est passé. En fait, ça s'est passé hier avec sa conjointe. Ils sont allés à la projection du film Stealing Alice de Marc Séguin dans le cadre du Ciné-Club de Repentigny. Il y avait une discussion à la fin de la représentation avec Marc Séguin et Joël Paré-Beaulieu. Il dit que c'est vraiment un privilège parce que ce film-là est seulement diffusé en salle. Il est projeté environ une fois par année. C'est un film de 2016 qui vieillit bien, selon Jean-Luc Boyer. C'est le moment de vous dévoiler qui est responsable de la programmation musicale cette semaine.
4: Allô, je suis Martine Delvaux. C'est moi qui fais la programmation musicale pour cette semaine. La musique, et surtout les voix des femmes, ben c'est ce qui m'accompagne dans l'écriture. C'est ce qui me donne envie de créer.

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1: Le titre de cette chanson, c'est Aquamarine de Charlie Juste. Ça, c'est le genre de chanson que Martine Delvaux peut écouter en boucle. Donc, c'est elle qui est responsable de la programmation musicale cette semaine. On sera autour du thème des divas.
2: Claudia La Rochelle.
3: La Rochelle.
1: Claudia La Rochelle, le livre de la semaine pour toi cette semaine, c'est celui qui s'intitule Rupture. C'est de Eliette Abécassis.
4: Oui, Rupture avec un S, on l'a précisé un peu plus tôt. C'est des nouvelles. Alors, Eliette Abécassis, c'est l'écrivaine, scénariste, parolière française qui a écrit plus d'une vingtaine d'ouvrages, dont Un heureux événement, La répudiée, Nos rendez-vous, Divorce à la française. Donc, tiens, ça, c'est dans le thème un peu de Rupture. Non, mais ça intéresse beaucoup aussi à ça, ses rapports humains qui peuvent parfois être conflictuels, qui peuvent nous chavirer le cœur. D'ailleurs, ce livre-là, faut le dire, hein, c'est le dernier livre qu'elle publiera chez Grasset. Donc, les petits livres jaunes là, de chez Grasset, vous allez peut-être en voir de moins en moins, je dirais, là, parce que je rappelle que son éditeur, ben, c'est Olivier Nora, qui a été limogé dans la saga Grasset. Elle fait partie des quelques 200 quelques écrivains là, qui ont claqué la porte en avril dernier de la célèbre maison d'édition française Grasset. Racheté en 2023 par le groupe Hachette, propriété donc du milliardaire conservateur et très controversé Vincent Bolloré. Et puis ces écrivains-là, il y en a beaucoup qui sont partis, ils dénonçaient une mainmise idéologique jugée dangereuse hein, sur l'édition littéraire, puis plus largement sur la culture et les médias français par l'empire Bolloré. Donc vous allez, étonnez-vous pas, on va en parler encore, puis vous allez peut-être moins voir de petits livres jaunes, ce sera un autre Banana Gate. On a-tu parlé de ça?
1: Pas encore, mais on reviendra si tu veux sur les bananes. Mais donc c'est un livre qui porte, on va dire, qui porte bien son titre, comme c'est le dernier qu'elle va faire chez Grasset.
4: Oui, puis ça va rejoindre pas mal de monde, je vais vous dire, parce que qui d'entre nous n'a jamais connu de rupture, qui n'a jamais hésité.
1: Écrivez-nous.
4: Ouais, non, c'est ça, on veut savoir vos histoires de rupture, mais qui n'a jamais hésité sur les bons mots à employer pour justement initier la rupture, parce qu'il y a la personne qui se fait, permettez-moi l'expression, flusher, mais il y a personne qui flush. Je sais pas pourquoi c'est le premier mot qui me vient en tête, mais bon. C'est ça, parce que c'est raide, c'est dur aussi. Ouais. Bon, puis, tu sais, là, ce qu'on entend dans ce livre-là, ben, c'est des voix de femmes, d'hommes, toutes origines confondues, toutes les classes sociales, de générations aussi différentes, avec leur parcours, leurs désirs respectifs. Puis, Abécassis, elle est super douée pour disséquer les rapports humains, les passions humaines.
1: On est dans la fiction, là.
4: Oui, fiction. 22 nouvelles courtes et bon, elle écrit aussi, puis ça j'ai aimé ça qu'elle dise ça, qu'elle écrive ça, parce que aimer est à la portée de tous, mais rompre, voilà le grand art. Et on voit souvent, non mais c'est vrai, on voit souvent, on pense à la rupture.
1: C'est vrai que c'est plus facile de tomber en amour, on dirait, que de que de rompre.
4: Oui.
1: Oui,
4: ben c'est mais en fait c'est difficile. En fait, ce qui fait mal, moi je pense, que ça fait plus mal être celui qui subit la rupture que celui qui décide de la faire. Puis on pense souvent à la rupture sous le seul angle amoureux, mais il y a mille façons de rompre avec les gens, avec des amis, avec des amants, avec des frères, des sœurs, des parents aussi. On peut rompre avec des habitudes, avec des convictions, avec sa classe sociale, hein, des transfuges de classe, par exemple, avec des quartiers, même avec la politique, aussi avec un pays. Je pense qu'on peut être en rupture de toutes sortes de façons. Donc, c'est des contes un peu hein, qu'elle nous propose aussi, des contes qui sont moraux et immoraux, au cœur desquels se trouve de la jalousie, des infidélités, de la lassitude, de la perversion, mon Dieu, oui, de la lâcheté ô combien, de la manipulation, de l'effroi même. Et moi, ce que j'aime ici, parce que oui, c'est des nouvelles, il y en a 22, donc on peut s'imaginer, il était pas très gros, là, c'est livre, il y a 213 pages à peu près. Donc, c'est des nouvelles qui sont courtes. Et ça, j'ai aimé ça. Et je pense qu'on peut tous s'y retrouver aussi. On se reconnaît parce qu'elles sont très, très bien la nature humaine. Puis elle y voit d'une manière un peu taquine, un peu malicieuse aussi. Il y a une férocité en même temps dans sa plume. Je sens qu'elle ose aller là aussi. Elle s'est pas contenue. Il y a une grande lucidité, surtout sur notre monde et ses aberrations, ses absurdités, ses violences, ses dérives, ses bris de confiance, tout ça. Puis c'est un miroir un peu qu'elle nous renvoie. Puis ça, comme lectrice, j'ai trouvé ça très exaltant.
1: Est-ce que tu as des exemples de rupture dans
4: Il y en a tellement, il y a un couple qui se dispute puis se sépare dans un ring de boxe. Non mais pour vrai. Okay. Ben évidemment, elle aborde le virtuel, les algorithmes, les applis de rencontre qui sont bien sûr au cœur de ça, l'intelligence artificielle, le piège que peut devenir l'IA dans le monde des rencontres ou du désir amoureux. Il y a cet écrivain aussi qui va devenir l'objet de passion d'une lectrice qui perd la tête pour lui, qui lui dit qu'ils ont déjà été amants, mais il ne s'en souvient pas.
1: Oh!
4: Oui, on va comprendre pourquoi. Il y a ces deux couples d'amis qui se déchirent sur fond de conflits israélo-palestiniens. Et oui, il y a ça aussi. Il y a toute l'absurdité d'un divorce qui se fait sur Zoom.
1: Oh wow!
4: Ouais, c'est okay. Fou, là. Et puis en plus, il y a des ruptures de ton. C'est complètement fou. Mm-hmm. Il y a cette femme qui rompt avec son frère et sa sœur sur fond d'héritage. On reconnaît plein d'affaires qui impliquent nos proches ou nous-mêmes, de près ou de loin.
1: Les ruptures, c'est un thème quand même qui revient. Je pense à la l'essai, là, c'est Claire Marin.
4: Claire Marin, t'as raison, oui. La philosophe Claire Marin, elle dit que de notre aide, qu'on est tout autant dans nos sorties de la rupture, qu'on est tout autant dans nos sorties de route que dans nos lignes droites, dans les accros au contrat que dans le contrat lui-même. Et que toutes ces ruptures-là soulignent ou questionnent notre capacité à supporter l'incertitude, à composer avec la catastrophe et en les surmontant, à parfois démarrer une nouvelle vie. Puis cet espoir qu'on ne voit pas au cœur de la tourmente existe quand même. Et ça, je suis assez d'accord. Ça, si jamais ça vous intéresse de compléter cette lecture-là, moi, je vous propose aussi de lire le livre
1: Mais c'est
4: de
1: rupture,
4: Claire Marin.
1: C'est le même titre.
4: Absolument, sauf que le S est entre parenthèses.
1: Ah, bon.
4: Et là, on est dans la philosophie, on est plus dans l'essai. Ici, chez Abbé Cassis, vraiment, c'est des nouvelles, on est dans la fiction, bien sûr.
1: Puis on entend quand même un peu d'humour, il me semble, dans la façon dont tu la décris.
4: Oui, bien sûr, parce qu'elle est un peu tannante. Mais Claire Marin, elle, on est dans quelque chose de plus sérieux, mais qui nous fait avancer. Donc, je pense que c'est des lectures qui se complètent à ravir. Donc, moi, des fois, on me demande, je suis en rupture, qu'est-ce que je devrais lire? Ben, je pense que ces deux titres-là vont parler différemment, mais
1: vous accompagner peut-être.
4: C'est certain. Non, c'est précieux tout ça.
1: Donc, rupture avec un S, la version fiction, c'est celle de Eliot Abbé Cassis, c'est paru chez Grasset. Probablement sa dernière publication, donc chez Grasset. C'est en librairie depuis le mois de juillet. Merci de l'avoir lu pour nous, Claudia La Rochelle.
4: Merci.
1: Je vous invite à rester avec nous parce qu'en deuxième heure, je reçois la reine de la pop. C'est moi qui l'ai consacrée. Marie-Josée Gauvin sera avec nous et également va accueillir une nouvelle liseuse parmi nous, l'ex-cycliste professionnelle Geneviève Janson et également l'ex-footballeur Mathieu Proulx. Tous les deux vont nous parler donc du roman Championne. On se retrouve après le bulletin nouvelle.
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3: 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Qui sera visé? On en parle tantôt.
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6: Ici Rebecca Kwan, voici les informations. Le gouvernement fédéral devrait dévoiler mardi les détails de sa contre-attaque tarifaire contre les États-Unis. Ottawa devrait également présenter des mesures de soutien aux travailleurs touchés par les nouveaux tarifs douaniers des États-Unis. La guerre commerciale qui a repris de plus belle entre le Canada et les États-Unis a donné lieu à des échanges virulents par médias interposés entre le président américain et le premier ministre de l'Ontario. Doug Ford, qui n'a vraiment pas apprécié la nouvelle menace de Donald Trump de hausser les tarifs américains sur l'industrie de l'auto à 50% en janvier prochain, a exprimé sans détour son mépris pour le leader républicain, qui lui a répliqué avec des insultes personnelles, s'attirant à nouveau les foudres du premier ministre Ford. Catherine Brulotte raconte.
7: We have to withstand the economic pain.
8: Les Canadiens et les Ontariens devront vivre des moments difficiles pour mener cette guerre commerciale avec les États-Unis, selon Doug Ford. Dans une déclaration, le premier ministre de l'Ontario a affirmé que les provinces et Ottawa doivent être fermes et unies face aux menaces tarifaires du président américain.
7: Everyone has to be singing off the same song sheet.
8: Il va même jusqu'à affirmer que le premier ministre Mark Carney ne s'est pas opposé à l'insulte qu'il avait lancée quelques heures plus tôt. En invitant à nouveau le président américain à aller se faire voir.
7: So he has a lot of room to kiss my ass.
8: Dans une déclaration en ligne, Donald Trump s'est attaqué, lui, personnellement, à Doug Ford, en le qualifiant de moins intelligent et moins charismatique que son frère, Rob, décédé en 2016. Une escalade des mots risqués, selon le professeur à l'école de gestion Rotman de l'Université de Toronto, David Soberman.
9: La réalité, c'est que les États-Unis, c'est un éléphant et nous sommes un souris. Provoquer l'éléphant, c'est peut-être pas une bonne idée.
8: Le vice-président américain J.D. Vance a aussi parlé du Canada comme un État,
10: Canada is a state,
8: avant de préciser qu'il s'agissait d'une erreur,
10: a country that quite literally would get invaded,
8: tout en affirmant que le pays serait vulnérable sans le soutien militaire américain. Ici Catherine Brulotte, Radio-Canada, Toronto.
6: Au Québec, où la campagne électorale provinciale doit officiellement commencer d'ici la fin de la semaine, les partis d'opposition cherchent à se faire entendre. La guerre commerciale avec les États-Unis permet à la première ministre Christine Fréchette d'occuper beaucoup d'espace médiatique. Elle a notamment multiplié les annonces aux côtés du premier ministre Mark Carney ces derniers jours. Marie-Josée Paquette-Comeau a préparé ce qui suit.
11: Je suis heureux de vous retrouver aussi rapidement.
12: Après Churchill Falls, voilà que Mark Carney se retrouve encore une fois aux côtés de Christine Fréchette.
13: Monsieur le Premier ministre, je m'habitue de plus en plus à nos rendez-vous du lundi.
12: Cette fois-ci, ils sont à Lévis pour un investissement de 11 milliards de dollars pour la construction de brise-glace dans un nouveau chapitre de cette guerre tarifaire avec les États-Unis.
13: On se laissera pas intimider. On se laissera pas marcher sur les pieds.
12: La riposte canadienne se prépare. Christine Fréchette veut des attaques ciblées pour ne pas nuire à l'économie québécoise. Des partis d'opposition estiment qu'une surtaxe sur l'électricité devrait être envisagée. Ruba Gazal de Québec solidaire, suivi de Charles Milliard du Parti libéral.
14: Ça, c'est un levier puissant, extrêmement fort, puis on sait que Trump veut pas ça.
15: Mais l'énergie est un des éléments qui doit être amené sur la table.
12: Le chef conservateur Éric Duhaime y voit une solution à court terme.
16: Mais c'est pas viable à long terme. C'est pour ça qu'on dit que ça va prendre des baisses d'impôts.
12: Surtout, les partis d'opposition, dont le chef libéral Charles Milliard, exhortent la CAQ à ne pas instrumentaliser cette crise.
15: Il est hors de question qu'on ne parle pas de santé, d'éducation, de culture, d'immigration lors de cette campagne-là.
12: Les partis d'opposition demeurent conscients qu'ils risquent d'être relégués au deuxième rang si le conflit avec le président américain s'envenime. Ici Marie-Josée Paquette-Comeau, Radio-Canada, Québec.
6: En terminant, les États-Unis imposeront de nouvelles sanctions économiques à l'Iran. Elles viseront notamment l'or, le transport maritime et les actifs numériques. L'administration Trump a sérieusement mis en garde les pays qui continueraient de soutenir l'Iran. Téhéran estime de son côté que ces pressions économiques constituent un aveu de défaite militaire de Washington. Le reportage d'Éric Plouffe.
17: This is economic asphyxiation.
18: C'est l'asphyxie économique du régime iranien, a lancé le secrétaire au Trésor des États-Unis, Scott Bessent, dans une conférence de presse pour annoncer un nouveau train de sanctions qui touche l'or, la technologie, les actifs numériques, l'aviation et le transport maritime. Scott Bessent a ajouté que l'Iran faisait désormais face à un choix très clair, avec seulement deux chemins possibles, un isolement total et une économie de subsistance, ou un retour vers la normalité avec l'opportunité de joindre l'économie mondiale. Il a aussi affirmé sur le réseau X que les États-Unis avaient démantelé les capacités militaires de l'Iran, détruit près de 100% de ses usines militaires et mis fin à son programme nucléaire. Le vice-ministre iranien des Affaires étrangères, Kazem Gharibabadi, a déclaré qu'il se demandait pourquoi, si Washington avait atteint de tels objectifs, il serait nécessaire de procéder, a-t-il ajouté, à la plus grande invasion financière de l'histoire. La Chine, qui est un partenaire économique stratégique de l'Iran, a pour sa part estimé que les sanctions et la pression des États-Unis ne permettraient pas de résoudre le conflit. Les Émirats arabes unis ont annoncé suspendre jusqu'à nouvel ordre tous les échanges commerciaux, les transactions financières avec l'Iran. Éric Plouffe, Radio-Canada, Montréal.
6: C'est ce qui conclut les informations à l'antenne de Radio-Canada.

0: Ici Émilie Perrault. Il restera toujours La Culture se poursuit avec la reine de la pop, Marie-Josée Gouin.
1: La fille qui aime beaucoup la pop.
0: Est-ce que ça t'intimide?
1: Ben, la reine de la pop.
0: Oui, surtout que j'arrête pas de le répéter.
1: Oui,
0: tantôt.
1: Ben, je sais, on m'a salué comme ça à l'arrivée. J'aime beaucoup la pop, mais je maîtrise pas tout. Et
0: non.
1: Et justement, c'est parfait aussi.
0: Mais tu l'embrasses, la pop.
1: Je l'embrasse.
0: Vraiment.
1: Je la freine.
0: Et on dirait plus que jamais.
1: Oui.
0: Hein?
1: Oui,
0: oui,
1: t'acceptes
0: ça. Okay.
1: Vraiment.
0: D'ailleurs, on profite de ton passage, Marie-Josée, parce que t'as ce rapport-là à la pop qui est tellement décomplexé et je trouve que ça fait du bien. Moi, j'ai envie d'entendre nos auditeurs, nos auditrices. C'est qui les artistes pop qui vous font vibrer? Et là, je parle pas de quelque chose que vous êtes gêné de dire, là. Là, il y a pas de gêne ici, là.
1: Aucune.
0: Ce qui vous fait triper dans la pop. On veut savoir qui sont vos préférés. Je peux peut-être même commencer en demandant à Mathieu Proulx, Geneviève Janson, vous, avez-vous des artistes pop qui vous font vibrer?
2: Depuis deux semaines, c'est du Backstreet Boys à la maison qui joue mur à mur.
0: Comment ça?
2: Everybody! Je ne m'avais pas demandé de chanter, hein, mais c'est ce qui joue sans arrêt.
0: Vous faites découvrir à tes filles?
2: Ouais, mes filles ont 13 et 11. Ma blonde a mis ça l'autre jour, puis là, elles veulent n'écouter que du Backstreet Boys.
0: Puis t'as un vrai plaisir.
2: Non, écoute, à chanter, danser, là.
0: Oh,
2: tout qui est au complet.
0: Dieu,
2: ouais, j'assume.
0: Geneviève Janson, vas-tu être capable de relancer ça?
1: Oh mon Dieu, j'ai rien pour accoter ça, mais moi, je dois dire que je suis peut-être un petit peu moins pop, un petit peu plus house.
0: Oh, OK.
1: Ça va et vient. Okay. J'ai plusieurs saisons de musique.
0: Est-ce que tu écoutes de la musique en faisant du vélo?
1: Oui.
0: Oh.
1: Ça, c'est interdit.
0: Oui.
1: Sur la route, alors ne dis pas ça à personne.
0: Mais tu peux avoir un haut-parleur, mettons.
1: Ben, voilà, j'ai un haut-parleur.
0: Geneviève Janson, je suis super contente de t'accueillir parmi notre équipe de liseux, de liseuses. Donc, tu as accepté aujourd'hui de lire avec Mathieu Proulx le livre Championne de Nina Bouraoui. Là, on va pas trop s'embarquer tout de suite, là, mais j'ai cru comprendre que c'était un défi de lecture.
1: Moi, j'ai trouvé que c'était un workout pour le cerveau extraordinaire.
0: OK.
2: Ouais, c'est un peu long. Quelques centaines de pages qu'on aurait pu retrancher, ça aurait fait la job.
0: Très hâte de vous entendre tous les deux. Merci beaucoup d'avoir accepté.

0: On dit souvent que la culture nous définit, mais pour mon invité, c'est littéralement son oxygène. Elle est celle qui recommande le livre « Au pays du désespoir tranquille » à tout le monde. Elle qui a le désir secret d'avoir composé le premier album de Lisa Leblanc et qui rêve aussi de partager un café avec Marie Laberge pour faire le casting d'une adaptation de la trilogie « Le goût du bonheur ». De Dolbeau jusqu'au plateau de télé montréalais, elle n'a jamais caché son amour pour la pop, mais dans la dernière année, elle l'assume plus que jamais dans son pop-up balado et dans son magazine culturel Pop ou Rien, Marie-Josée Gauvin. On vient d'évoquer les Backstreet Boys là, avec Mathieu Proulx, mais toi, on t'accueille au son des Spice Girls parce qu'on veut tout savoir sur ton vinyle autographié par Ginger Spice.
1: Moi, je voulais rien savoir des Backstreet Boys quand j'étais plus jeune et ma mère m'avait offert des billets pour aller les voir au Centre Georges Vézina. Et j'étais trop mal pour lui dire, man, je les aime pas. Moi, je suis une Spice Girl.
0: Donc, t'es allée par politesse?
1: Je suis allée parce que c'était Dommatique qui faisait la première partie. Et je trouvais ça incroyable. Mais j'ai vraiment pogné un 2 minutes quand j'ai vu Backstreet Boys, quand évidemment.
0: T'es rendu là.
1: Incroyable. J'ai vu plus tard les Spice Girls, mais moi, c'était vraiment important. Ce groupe-là est arrivé. J'étais pas vieille. On apprenait les chorégraphies. J'étais Jerry parce que j'avais des gros cheveux, parce que je parlais fort, parce que je bougeais de temps plus que les autres. Donc, rapidement, je me suis identifiée à ça. Puis, je pense que j'étais beaucoup aussi... j'ai beaucoup aimé les femmes
0: fortes.
1: Ouais. Sans que ce soit un choix, mais que ce soit plus comme naturel. Puis, à un moment donné, j'étais invitée au Grand Prix ici à Montréal et c'est l'amoureuse, l'épouse de Christian Horner qui était avec Red Bull à ce moment-là, donc l'écurie. Et fait que j'étais invitée, puis moi j'ai les repères pop même dans un événement sportif, fait que je fais la blague, c'est sûr que Jerry va être là, non, Jerry ne serait pas là, ben pourquoi, c'est Montréal, puis il y a quelqu'un qui me dit, je crois qu'elle est en ville. Donc ça c'était le samedi et fait que j'appelle ma mère qui était au centre-ville, j'ai dit ma, parce que moi j'avais juste le CD qui est au chalet dans les bois, j'ai dit ma, là, achète-moi un vinyle des Spice Girls.
0: D'abord, ça existe un vinyle des Spice Girls?
1: Greatest Hits.
0: OK, oh. OK, ça compte.
1: Édition spéciale de luxe. Donc, j'ai dit, ma, achète-moi un vinyle. Et là, le lendemain, on y retournait. Puis, j'ai dit, il sera dans mon sac. Puis si ça arrive, ça aura arrivé. Et Suzanne
0: Par
1: Landry,
0: hasard, j'ai justement le
1: gelé. Mais lorsqu'on est allé, puis ça a été vraiment génial. Là, puis souvent, j'ai le plus bordé de nouilles. Là. Je suis très chanceuse, mais on m'a dit, viens, écoute, on va te redonner accès au paddock, si jamais. Et j'étais avec Chantal Maccabée.
0: Oh mon Dieu, quand j'ai visité.
1: Ouais,
0: j'aime déjà cette anecdote.
1: Oui, vraiment. Et là, j'ai fait, dans l'écurie, dans la petite bâtisse, là, j'ai fait, elle est là. J'étais comme, ben voyons, je dis, elle est là. Et la personne avec qui j'étais, elle m'a dit, ben vas-y. Je dis, ben je peux pas, j'ai pas les accès. Elle dit, regarde, moi je vais faire comme si de rien n'était. Si tu te rends, tu te rends. Vas-y. Alors j'ai pris mon petit sac à dos, j'ai fait, le pire qui va arriver, c'est qu'on va me revirer. Fait que j'ai marché, j'ai traversé la terrasse, personne ne m'a retourné. Je suis rentrée et j'ai dit, excuse me, Jerry. C'était la première, can I talk to you for like 2 minutes? Puis là, elle a dit, oui, absolument. Et là, je lui ai dit... J'étais Ginger, vous avez fait une différence. Et j'ai aussi, je lui ai dit, cette année, c'était ma première année de radio, où est-ce que j'étais donc la première femme à animer une émission à la radio commerciale.
0: Dans le Grand Montréal.
1: Dans le Grand Montréal, c'est ça. Donc, je lui ai dit à Jerry, j'ai dit, cette année, les gens ont beaucoup souligné ça. Et moi, je comprenais pas pourquoi c'était si exceptionnel. Parce que moi, je suis une Spice Girls. Parce que moi, vous m'avez montré que je pouvais faire n'importe quoi. Et c'est avec le temps, en vieillissant, que j'ai compris que les femmes, on n'a pas eu le droit de toujours tout faire. Mais moi, les Spice Girls me donnaient l'impression que je pouvais tout faire.
0: Oh, alors, ce vinyle-là, il est précieux. Là.
1: Tu viens de rentrer dans ta quarantaine. Attends une seconde, attends, je t'attuque, ça sent bien.
0: Yeah! Puis je suis allée dans les escaliers de Wannabe cet été à Londres. C'était magique.
1: J'ai tellement aimé du clip Wannabe.
0: Donc vraiment, on est complètement dans l'espace. Et t'es en train de transmettre ça à ta fille, un peu comme Mathieu fait avec ses filles. Là.
1: Oui, Joséphine, même plus petite, là, on a fait une grosse fête Spice Girls. Écoute, je pense qu'elle est encore à la garderie avec ses amis. Ils se sont costumés, ils avaient choisi. J'ai finalement retrouvé Spice World que j'ai fait venir. J'ai fait traverser de l'océan. On a regardé ça, c'est devenu un bout de temps son film préféré. Et avec ses amis, on a fait une grosse journée Spice Girls. Donc, elle était Sporty Spice. Puis finalement, notre chien était Victoria Beckham, là, avec le boa dans le cou. Mais toutes les amies, c'était une magnifique
0: tout
1: journée.
0: Tout respect pour Victoria.
1: Ben oui.
0: Mais la nain est très
1: chic. Elle est très, très gracieuse.
0: Bon, et on reçoit déjà plein de messages. Martine Fortin qui dit qu'une pop qui la charme, qui lui plaît, c'est celle de Lady Gaga.
1: Oui.
0: Il y a Nico de Montréal. Lui, dit c'est Zara Larsson.
1: Ben
0: son
1: oui.
0: Dernier album, Midnight Sun. C'est une obsession pour Nico en ce moment. François Lompré de Montréal dit que lui, c'est Harry Styles.
2: T'es d'accord avec ça?
1: Je suis très d'accord.
2: Tu comprends?
1: Je comprends beaucoup, beaucoup, beaucoup. C'est sûr. C'est oui. Moi, le dernier album et tout. Là, je suis allée le voir aussi. C'était génial. C'était magnifique.
2: Et je veux qu'on parle de ton rapport à la pop. Donc, ouais. Marie-Josée, t'animes à la radio, mais il y a aussi ce projet-là maintenant, le balado, le pop-pop balado. Il y a aussi le magazine culturel Pas pour rien. Donc, on voit la pop, c'est devenu comme ton étiquette, ton identité. Mais ce côté-là très décomplexé, est-ce que ça a toujours été là?
1: Pas du tout.
2: Non?
1: Je me rappelle.
2: Il fallait que tu fasses des petits coming out dans ta vie.
1: Ben oui, et celui de Céline a été fait à Taken Chances. Je vais m'en rappeler toute ma vie parce que il y a eu la passe où on pouvait aimer Céline à cause de Titanic.
2: Ouais.
1: Donc ça,
2: il y avait une fenêtre.

0: Je trouve tellement que c'est intime le rapport avec nos artistes, puis qu'on rend ça collectif, puis c'est parfait parce que ça peut rapprocher énormément aussi. Mais pourquoi une chanson, un film, un album arrive dans ta vie, se dépose dans ton cœur, puis te fait sentir comme ça? Il y a juste toi qui sais pourquoi. C'est comme une relation de couple, ce qui se passe entre les deux, juste les deux qui le savent. T'sais. Bon, là c'est sûr qu'Harry Styles, je ne sais pas là, mais moi je sais ce que ça me
1: fait. Cette musique-là te fait.
0: Ouais, c'est ça. À ce moment-là, en concert aussi. T'es la meilleure pour le savoir avec le magnifique spectacle que t'as écrit, là.
1: Mais en fait, c'est que c'est surtout, ça concerne personne d'autre.
0: Non.
1: Puis il y en a pas de bonne réponse. C'est ça aussi que je trouve triste de faire, ah, mais pourquoi ce serait pas valide ou valable d'aimer ça?
0: C'est ça. Puis c'est pas que j'aime tout. Maxime et moi, à Papa Balado, on se petit Zara Larsson. Je le respecte, Nicolas. Moi, je comprends pas, là. Midnight Sun, elle me tape sur le chou comme ça se peut pas. Mais je veux que tu m'en parles. Je veux que tu me dises qu'est-ce qu'elle te fait à toi. Puis peut-être qu'à un moment donné, elle va grandir en moi aussi. Mais je suis contre les... C'est pas bon.
1: Non.
0: C'est juste pas pour toi à ce moment-là. Puis c'est ce que j'aime beaucoup de vieillir aussi. On s'en parlait un petit peu, Geneviève. Je redécouvre mes adultes contemporains, là. J'adore. Ben, tu sais, le Brandy Carlile, moi, ça m'a pris du temps. Haim, ça m'a pris du temps. Francine Raymond, tu sais, toute la musique que ma mère écoutait plus jeune, je suis comme, non, j'avais pas l'âge, la maturité, l'expérience. Et je redécouvre ces artistes-là. Puis ça veut dire qu'il m'en reste plein d'autres aussi, à découvrir.
2: Mais, tu poses la question, Emily, parce qu'il y a une gêne, quoi, d'aimer la pop, c'est...
0: Ben oui, et
2: tout, mais,
0: oui.
2: Non, mais particulièrement, tu l'as vécu, tu le sais. Comment ça se transmet, ben, ça, cette espèce de critique-là d'aimer la pop?
1: Un snobisme.
0: Un snobisme. De la pop, c'est bonbon, c'est facile, puis c'est souvent... c'est frivole, superficiel, ce qui c'est beaucoup associé aux femmes aussi, fait comme moins crédible à ce moment-là. Et pourtant, pour faire une chanson pop qui accroche tout le monde, qui... c'est excessivement difficile. C'est comme de la pâtisserie, on dirait, pour moi. Tu sais.
1: Puis en ce moment, on est dans une grande période pop.
0: De femmes, en plus.
1: De femmes, oui, c'est ça, qui s'affirme complètement. Ouais. Je veux qu'on parle de ce pop balado. Donc, c'est ce projet que tu as avec ton meilleur ami, Maxime Roberge. Ça fête son premier anniversaire bientôt.
0: Oui!
1: Donc, c'est un projet d'amis, des discussions d'ascenseur que vous aviez.
0: Vraiment.
1: On devrait en faire un balado. À quel point tu n'avais pas imaginé toute la dernière année que tu as vécu avec ce balado-là?
0: Jamais de la vie. Là, on gère une petite moyenne entreprise. On revient d'une tournée. Maxime fait de l'empaquetage de chandails, de tasses.
1: Vous avez donc des produits dérivés maintenant.
0: Oui.
1: Votre communauté a un nom.
0: Les pop-tarts.
1: Les pop-tarts. Les gens qui écoutent le balado s'appellent les pop-tarts.
0: Oui.
1: Ils commentent, donc.
0: Oui, énormément. Ils nous suggèrent des choses. On a des comités d'écoute. La discussion, elle est vraiment...
1: Donc, c'est quoi, en fait? Pop-pop balado,
0: c'est quelqu'un qui a jamais écouté. C'est... une heure par semaine où mon meilleur ami et moi, c'est ce qu'on faisait en allant bruncher ou avec tous les FaceTime qu'on se fait, on se parlait de « Hey, t'as écouté le nouvel album de Kacey Musgraves? » »« Oh mon Dieu, t'as écouté les louanges? » Ah non, plein d'affaires. Donc, c'est une grande discussion où on arrive, les deux, on vient de la radio commerciale où est-ce que on a un beau cadre que je respecte et que j'aime beaucoup pour présenter donc à la masse plein de choses. Là, c'est le projet le plus égoïste de ma vie. C'est-à-dire, j'ai envie de te parler de Marjo et de Jean Miller pendant 40 minutes.
1: Et
0: je vais le faire. Et tu vas m'écouter, même si tu veux me couper. Puis toi, je vais t'entendre parler de la première fois que tu as vu le clip de Madonna en 96, à quel point ça t'a chamboulé puis que ça t'a sorti de ton rando Bassin-Méthode. C'est ça, c'est autant de la nostalgie que des événements d'aujourd'hui, de « Hey, as-tu entendu la nouvelle chanson d'Alicia? » Elle m'a fait « Ah, mon Dieu, ben oui, tu as fait Fred Robichaud. » Fait que tu sais, ça peut être du patinage aussi en même temps, mais revenir beaucoup sur ces sujets-là, ces films-là qui nous passionnent, sans gêne, sans complexe, d'avoir de l'air nunuche ou futile, parce que c'est juste un film. C'est pas juste un film. C'est pas juste une toune.
1: Donc, c'est très contagieux la façon dont vous le faites. Là, il y a d'ailleurs un pop-tart qui nous écrit.
0: Ah!
1: Claude, il vient de Rouyn-Noranda, mais en ce moment, il nous écoute en direct du Nunavik.
0: Wow!
1: Il a 55 ans. C'est le fan numéro un de Madonna. Et pour lui, elle ne cesse de se réinventer. Il a su depuis ses débuts. Il dit, elle me prouve que tout est possible. Il a même un tatouage à l'effigie de Madonna. Et il veut dire à Marie-Josée qu'il adore la façon dont tu parles de pop avec Maxime.
0: Mais Claude, soit dit en passant, Confessions 2, c'est de l'or en barre. Le nouvel album de Madonna sorti cet été, c'est incroyable. Voir qu'elle pouvait faire ça, c'est oui. Puis ben oui, on aime ça parce qu'on se sent dans l'accueil puis on se juge pas. Même si on se pique beaucoup,
1: ben
0: on
1: oui.
0: se taquine
1: oui,
0: énormément.
1: Oui, vous êtes pas d'accord là.
0: Ah, ben non, c'est oui, plein d'affaires. Puis il trouve que je chante mal. Moi, je trouve qu'il chante trop. Tu sais, il y a vraiment, mais c'est cette chimie là. Je dis toujours, on ouvre des choses chez l'un et l'autre que nous seuls sommes capables d'ouvrir.
1: Ce que je trouve magnifique dans tout ça, c'est que d'abord, ben il y a ton ami Maxime qui est en train d'être révélé.
0: Ouais.
1: Maxime Roberge, qui travaille depuis des années.

0: en radio.
1: La personne la plus drôle au monde.
0: Mais c'est ça. Je me rappelle, tu avais parlé de lui dans ton CV de spectatrice.
2: Oui.
0: Tu dis que c'est lui qui a le meilleur cri de début de concert.
1: Ah oui, c'est guttural. C'est souvent mélangé avec des larmes aussi. ça part de son fond. Et il y a quelque chose, là, il devient une autre personne. Je l'entends ce cri-là depuis au-dessus de 20 ans.
0: Donc, dès qu'un spectacle commence, il lâche un cri.
1: Les lumières fermées, là. Et comme je suis même pas capable de le faire, mais tu sais, on a des grandes réactions physiques là, puis je vais le redire là, mais Harry Styles a déclenché les règles de ma meilleure amie aussi qui était venue le voir avec nous à New York. C'était pas supposé.
3: Pardon?
1: Je vous jure, elle a commencé à avoir ses règles pendant Harry Styles seulement qu'il joue dans les ovaires.
0: Trop d'émotions.
1: Oui,
0: ça se passait oui. Complètement. Donc Maxime qui est révélé aussi, oui. Ça lui permet d'avoir une belle lumière, puis même toi aussi, j'ai l'impression que t'es plus exactement la même, il y a quelque chose dans ton accent.
1: Ouais.
0: Que t'as jamais été de celles qui camouflaient, mais là vraiment j'ai l'impression que tu t'en permets encore plus quand t'es avec Maxime.
1: On a été de ceux, les deux, on vient du lac, les deux nous sommes allés à Jonquière en ATM où on avait des cours de diction
0: avec Madame Achard.
1: Nous on venait de la place, on venait de là, mais on se faisait dire que notre accent devait pas l'entendre parce que les gens venaient d'ailleurs. Donc on se faisait taper sur les doigts. Puis moi rapidement après ça je suis allée à Sherbrooke et à Montréal. Puis c'était ici on parle pas de même, donc parle comme les gens à qui tu parles. Mmh. Fait que c'était pas de le cacher, ça a été mon réflexe de quand un micro était devant moi, c'était comme bon mais OK, je vais parler comme ça.
0: Je vais m'adapter.
1: Mais là, je suis avec mon meilleur ami, on oublie qu'il y a un micro, fait que c'est fou. Tu sais, j'ai toujours dit quand je m'emballe, ça ressort énormément. Ouais. Mais c'est pas qu'on l'a été caché, mais là maintenant, c'est comme oui, votre accent c'est votre couleur. Moi, ça fait 20 ans que je fais ça, puis au début, c'était on veut pas l'entendre. Puis je veux pas que tu me dises que c'est un cotteur. C'est une chaîne de trottoir. J'ai jamais dit que c'était une chaîne de trottoir.
0: C'est un cotteur.
1: C'est un cotteur.
0: Hey, on pourrait ouvrir la bulle de conversation juste sur cotteur et trottoir. Mais et donc dans ta façon d'animer, est-ce que tu as l'impression que tu t'en permets un peu plus?
1: Beaucoup. Ouais. Beaucoup parce que ça aussi, on en parlait avec Geneviève avant. J'ai l'impression aussi, j'ai eu 40 ans cette année et j'ai l'impression pas que les autres me valident plus, mais que moi je me valide plus. Puis peut-être que ça vient avec les autres, mais je veux pas le mettre sur les autres.
0: Ouais,
1: je
0: veux pas que ce soit extrinsèque.
1: Non, pas du tout. Ouais. Moi, j'ai fait comme un. Je me laisse aller. Je serai ce que je veux être. Je pense que c'est l'âge, puis que c'est l'expérience, puis c'est. Ça me dérange. Puis tu sais, le fait qu'on soit deux aussi, c'est vraiment un support. Il est mon filet, je suis le sien. On est bien et on suffit. Tu sais, quand je dis que c'est égoïste, mais maintenant on suffit plus et la communauté, les réponses qu'on fait à chacun, les rencontres qu'on a fait tout au long de l'été, à chanter du Dixie Chicks, les Chicks, si on peut plus appeler Dixie Chicks, mais tu sais, à rencontrer, à entendre ces histoires-là de je viens de voir Bad Bunny, autant que moi j'ai vu Michel Louvain, puis ça m'a fait de quoi. Tu sais, tout ça. Je veux les avoir, ces discussions-là.
0: Donc, le balado est parti en tournée cet été. Là, ça se poursuit. Donc, il va y avoir des représentations devant public. Ben, le 12 septembre au Lion d'Or, c'est déjà complet à Montréal. Ouais. Le 19 septembre au Festipod de Montréal. Ouais. Et vous allez aussi à Dolbeau-Mistassini.
1: On fait une résidence, deux soirs.
0: Deux soirs. Céline est à Vegas.
2: Oui.
0: Pop Balado sera à Vox Populi. C'est quoi cet endroit-là?
1: Oh, le Vox Populi, c'est ma jeunesse. C'est un lieu phare de Dolbeau, c'est-à-dire un bar un peu plus underground, même dans le décor, dans la musique énormément. Et la marque de commerce du Vox, c'est si t'as envie de danser, tu te lèves, tu vas danser, mais devant le mur. C'est-à-dire, quand t'arrives là, c'est assez bizarre. Il y a personne qui danse avec des sacoches autour. Tout le monde danse face à un mur. Ce qui amène une immense liberté parce que t'as pas besoin d'attendre après tes amis si tu l'aimes la toune de AFI ou de Blur, de Nirvana ou
0: tu vas danser face au mur.
1: Tu peux aller danser tout seul face au mur si tes amis ça leur tente, ils viennent mais à côté de toi face au mur.
3: Les gens dansent vraiment tous devant un mur. L'image, non mais juste l'image est fantastique, c'est pas un peu bizarre, non?
1: La première fois que tu arrives, tu fais qu'est-ce qui se passe et après ça quand t'essaies, tu fais waouh, moi je l'aime cette chanson là, elle vient me faire quelque chose, pourquoi j'attendrais après vous? Je veux juste y aller puis me libérer.
3: Donc, tu fais pas un spectacle pour les autres, mais vraiment pour toi.
1: Ah non, chacun est dans sa bulle. Complètement.
0: Est-ce que ça arrive qu'il n'y a plus de place sur le mur? Ben, t'es obligé d'y aller au milieu de la pièce de danse.
1: Quand j'étais petite, j'imaginais que c'était n'importe quel mur du bar. Tu sais,
0: parce que t'en entendais parler.
1: Ben
0: là,
1: oui,
0: il y avait la légende.
1: Mon oncle allait là, puis quand il m'avait dit j'ai amené ta mère, t'as amené ma mère danser au Vox.
3: OK, fait que c'est le mur de danse, pas le plancher de danse.
1: C'est le plancher de danse, c'est face à un mur et les gens dansent face à un mur.
0: Mon Dieu Seigneur. Là, c'est déjà complet, mais ça donne vraiment envie d'aller découvrir le Vox. Tu parlais de validation, t'as besoin que ce soit intrinsèque, mais des fois, ça arrive quand même qu'on reçoit un genre de validation de l'extérieur.
4: Ah! Non, c'est pas vrai!
1: Ah.
4: C'est pas vrai! Oh non, c'est pas vrai! Pourquoi François Bourdieu a un chandail?

0: Oh, là, parce que j'ai même plus besoin de parler.
1: Oh mon Dieu! Alors, ce qu'on entend, c'est France Baudouin qui essaye d'annoncer à Marie-Josée Gauvin qu'elle va avoir son direct de l'univers.
0: Je sais!
1: Je capote. Je capote. Je compte plus le nombre de fois que j'ai eu des frissons dans les dernières semaines, juste à y penser. Je cours, puis je fais, hey, tu vas l'avoir. Puis là, j'ai de gros cheese, puis des frissons. C'était mon rêve.
2: Mais non, mais moi, je t'ai déjà entendu faire une intervention radio où tu racontes que t'es tout seul chez vous, ton chum arrive, t'es en train de pleurer, puis comme, qu'est-ce qui se passe, Marie-Josée? Là, j'imaginais mon direct de l'univers, Joséphine arrive. Puis là, on parle de ça, et ça doit faire 5-6 ans que j'ai entendu ça.
1: Très longtemps. On était rendu au bout. Joséphine, elle chante de Climb, la version avec The Story, du Nouvel An. Puis là, oui, je sais. Puis là, on m'a bien averti. Hein. Tout ce que tu imagines, c'est impossible que c'est pas ça qu'on va te faire.
2: OK, fait que là, ils t'ont demandé c'était quoi ta...
1: Oui, parce que j'en ai parlé quelques fois. Mais j'ai dit à partir de là, il y a tellement de réponses dans ce questionnaire.
2: Ouais, ça peut aller dans toutes les directions.
1: Ah, j'ai dit, c'est sûr que vous allez me surprendre, que ce soit n'importe quoi, juste ça va être que de l'amour avec les gens que j'aime. Voilà, la chose la plus triste de ma vie, c'est que je peux pas me remarier parce que j'ai l'intention de finir ma vie avec le même homme, là, puis on s'est déjà mariés. Puis c'est la plus belle journée de ma vie parce que c'était que de l'amour avec les gens que j'aime. Et que j'ai l'impression que j'ai chance de vivre un peu de noces. Je vais envoyer des faire-part pis tout, là, pour un break, là. Venez, on va faire une grosse fête, tout le monde.
2: En tout cas, on avait Pierre-François Legendre, ton co-animateur, qui était avec nous vendredi. Il a pas l'intention de chanter, là.
1: Pierre-François danse très bien. Entre autres, sur Chapel Roan, j'ai montré les petites chorégraphies.
2: Oui, et grand fan de Lady Gaga.
1: Oui.
2: Oui, on a découvert ça.
1: Je suis très contente. Ça fait 6 ans, là, maintenant, que je travaille avec lui chaque matin. J'ai l'impression que j'étais un petit peu son maître pop. Je le découvre. Il a écouté The Eras Tour tout seul dans son salon. Il a tout écouté. On en a reparlé après. Lady Gaga, il a acheté des billets lui-même pour aller la voir en spectacle.
2: Je suis vraiment fière de l'élève.
1: Oui.
2: Donc, tu l'as retrouvé ce matin. Oui. Parce qu'il était de retour à l'animation, à la radio. Donc, ça veut dire retour aussi à cet horaire-là.
1: Oui.
2: Que tu rechoisis d'année en année.
1: Oui.
2: Comment ça se passe dans ta vie, ça, de te lever? À quelle heure tu te lèves?
1: Je me lève à 4h25.
2: OK.
1: Parce que j'habite pas si loin de la station. Puis écoute, ça se passe quand le cadran sonne, je me lève. Puis j'y vais. Puis j'écoute 2 tours dans mon char, me mettre de bonne humeur. Après ça, je suis arrivée. Puis tu sais, c'est mon père a travaillé dans le bois toute sa vie. Je viens d'une famille. Je le répète souvent parce qu'on fait comme mon Dieu le matin.
2: Mais il y a tellement de gens à l'écoute à cette heure-là.
1: Les forestiers. Mmh. Là, mon père partait le dimanche dans la nuit à 3h du matin pour aller faire un 12h dans sa machine. Il faisait ça jusqu'au vendredi midi quand il revenait. Puis il y a personne la fin de semaine. Il faisait mon Dieu, repose-toi, tu dois te fatigué, hein. Fait comment, ouais, lève-toi le bonhomme, on fait d'autres affaires, tu sais. Fait que, je vois vraiment comme, c'est un choix, premièrement, que j'ai fait. Fait que le cadran sonne, c'est sûr que je suis plus irritable par certains moments, là. Mais,
2: Vers quelle heure, maintenant?
1: Le mercredi, en fait. c'est pas une heure, c'est le mercredi.
2: Bon, on a bien choisi notre invitation un lundi. C'était la première journée aussi, on s'est dit.
1: Oui. Mais non, c'était génial. Je l'ai dit ce matin en revenant, j'avais hâte hier. Puis après, quand ça a été fini, j'étais là. Je les aime, ces gars-là. Je l'aime, cette équipe-là. J'aime ça faire de la radio avec eux. C'est un privilège. Mm-hmm. Et je le pense sincèrement. Puis j'étais contente d'avoir encore accès à ça ce matin.
2: Marie-Josée, tu restes avec nous parce que dans un instant, on va plonger dans tes moments culturels magiques. Mais d'abord, on va aller écouter une chanson choisie par notre programmatrice musicale invitée cette semaine. C'est Martine Delvaux. On est dans une thématique en lien avec son nouvel essai Diva. On pouvait pas ne pas avoir une chanson de Céline Dion.
1: Ah oui.
2: Mais Marie-Josée, j'ai très hâte de savoir ce que tu penses de celle-ci.

0: Il fallait qu'on se rende jusque-là, ah ben Marie-Josée oui. Gauvin, quand même.
1: C'est mon bout préféré de la chanson.
0: Ça dit quelque chose. Alors, c'était Dansons, Céline Dion. Voilà. Je rappelle, c'est Martine Delvaux qui est à la programmation musicale. Elle a choisi cette chanson-là parce qu'elle dit que c'est la chanson du retour. Parce qu'évidemment, tout le monde avait été ébloui par cette performance aux Olympiques. Mmh. L'hymne à l'amour. Qu'est-ce qu'elle va nous offrir? Dansons.
2: Mais pourquoi? Céline a le goût de revenir avec. L'important, c'est qu'elle revienne, qu'elle soit bien. Fait que, vas-y. C'est sûr qu'on nous l'avait vendu. Le retour de Jean-Jacques Goldman et Céline et tout ça. Mais tu fais. On en demande tellement, nos artistes, je trouve. On les attend toujours avec une brique et un fanal quand c'est pas ce qu'on voudrait donc.
0: Ouais.
2: Mais t'as peu. Elle est peut-être ailleurs dans son processus, puis elle avait besoin de faire Dansons.
0: Combien d'épisodes de pop-pop balado sur cette chanson-là?
2: Je pense qu'on l'a réglé vite, parce que j'avais peur de ce que Maxime allait dire. Il était moins doux que moi.
0: Oh, il y a de la censure dans l'équipe. Donc, on est toujours en compagnie de l'animatrice Marie-Josée Gauvin. Et là, on a parlé de ton rapport à la musique pop, mais t'as aussi été tellement généreuse dans tes réponses à notre questionnaire culturel que je voulais qu'on prenne un moment pour revenir là-dessus. En fait, tu m'as presque donné envie de relancer Faire œuvre utile, série documentaire que j'ai fait sur ici Art TV, dans laquelle on raconte comment une œuvre d'art a changé la vie d'une personne. On dirait que je pourrais faire toute une saison avec Marie-Josée Gauvin. Alors, on entend la musique d'Alexandra Streliski. C'est elle qui avait composé le thème de Faire œuvre utile.
2: C'est si bon.
0: Comment l'art répare nos vies? J'ai l'impression que t'en es une incarnation, Marie-Josée Gauvin, de tellement de façons. Alors là, je vais aller plonger dans certaines des réponses. Tu dis que le plus récent coup de cœur, moment magique culturel que t'as vécu, c'est avec les louanges.
2: Ouais.

0: cette chanson. Ah. Cette chanson ne me quitte pas les yeux.
1: Ouais. Elle est arrivée, ça, je l'ai dit tantôt, ça fait très longtemps que je suis avec, avec le même homme, qui est mon homme, depuis 18 ans la semaine prochaine.
0: Au Festival de Saint-Tite, mais on l'appelle.
1: Voilà. Mais, et quand cette chanson-là est sortie, c'est pas de ces 18 ans de tout beau, de tout facile, de, c'était une période où est-ce qu'on avait hâte que le printemps revienne, tu sais. Et quand j'ai entendu cette chanson-là, puis son rapport aussi les louanges avec avec Alouette, c'est beaucoup être un proche aidant puis accompagner des gens dans la maladie. Puis Yannick et moi, on a eu à faire ça. Donc quand j'ai écouté cette chanson-là et ce cocon-là puis l'hôpital, puis on va juste se regarder nous deux. Tu sais, quand il est arrivé de travailler après, j'ai fait viens ici, il faut que je te fasse écouter.

0: une chanson puis qu'on l'écoute en se collant, puis qu'on se rappelle qu'on a traversé ça, puis qu'on était ça, puis qu'on est encore ça, même quand il y a tout le reste autour, quand il y a tous les projectiles. Ne me quitte pas des yeux. Puis on se regarde pas. On n'arrête pas de se regarder.
1: Wow. Ouais. Hey, c'est puissant, ça.
0: Ouais.
1: Quand tu trouves une toune qui veut dire tout ça, parce que c'est complexe, là, ce que tu viens de nommer.
0: Ouais. Ouais. En effet. Quand, puis c'est quelque chose, c'est pas le même rapport, c'est pas la même situation, mais ce qu'il chante à ce moment-là, tu sais, quand il dit, on est à l'hôpital, dans ces murs-là, et tu sais, Yannick m'avait dit, regardons pas en arrière, parce que c'est trop épuisant, puis regardons pas en avant, parce que c'est trop épeurant, fait qu'on va juste se regarder, toi et moi. Mm-hmm. Fait que quand j'ai entendu ces mots-là de Vincent Roberge, des louanges, j'ai fait, il a vécu la même, oh mon Dieu, il y a d'autres gens.
1: Quelqu'un comprend.
0: Puis de le vivre à deux aussi, fait que c'était vraiment ça, cette chanson-là. Ouais.
1: Ce que t'évoques, en fait, c'est ta petite Charlotte.
0: Ouais, donc, donc elle était très, très malade à l'hôpital, puis on a dû l'accompagner en fin de vie, et tout ça, être un proche aidant.
1: De votre petit bébé, de trois mois.
0: Fille, ouais.
1: À ce moment-là, dans ta vie, la musique aussi a été un refuge.
0: Énormément.
1: Est-ce qu'il y a des chansons que t'es plus capable d'écouter?
0: Il y a des chansons où je dois, il y a des The Great Escape de Patrick Watson, je peux pas retourner là. Après ça, il y a des fois, c'est niaiseux, mais Dancing on My Own de Robin, il faut que je sois en air parce que je l'ai beaucoup dansé. Fait que j'essaie de me réparer aussi beaucoup avec, pas de me réparer, mais le Tomorrow, le soleil brille au matin de Annie, qu'on a beaucoup chanté, mais qui maintenant est comme, tu sais, c'est des relations amoureuses dépendamment où je suis dans mon parcours, mais c'est une berceuse que j'aime encore, puis je veux juste qu'elle en garde la lumière, cette chanson-là. Je veux pas qu'elle soit dans la noirceur. Et tu sais, je le disais des fois dans cette période-là, puis même encore aujourd'hui, là, moi, Moonlight Desires, go on. Donnez-moi Moonlight Desires, puis je vais revenir correct.
1: Ah, des c'est fois, un médicament.
0: Admettons, je vais aller danser tout seul, là, je vais faire sortir ça, là, puis après ça, je vais revenir. T'sais, des fois, je le fais de moins en moins, parce qu'il y a plein d'autres chansons. Meaningless de Charlotte Cardin a eu cet effet-là, c'est terrible. Mais elle, c'était comme des fois juste de l'évoquer puis de savoir qu'elle est là.
1: Ouais.
0: Je fais comme, je vais être correct. C'est comme quand ma meilleure amie habitait à côté de chez nous. J'étais pas tant rendue chez eux, mais je savais qu'elle était là. Moonlight Desires fait ça.
1: C'est tellement beau, cette idée-là d'une espèce de petite pharmacie.
0: Ouais.
1: Là,
0: ouais,
1: c'est ça. Elle est là, puis c'est ça.
0: Ouais.
1: J'ai pas besoin de l'utiliser, mais c'est là.
0: Ouais.
1: Je te rassure, toutes les chansons que tu as nommées étaient pas dans ma liste. Okay, on s'en va pas là. On n'est pas dans la torture, loin de là. Mais l'autre chanson, je pense que ça t'amène aussi en lien avec ton autre fille.

0: Fall In.
1: Oui, de Tom Petty, que j'ai vu en concert alors que Joséphine était dans mon ventre. Et Joséphine est née sur cette chanson-là. J'avais une playlist, mon médecin m'avait dit de faire une playlist. Puis c'était la troisième chanson de la playlist. Oh. Ça a été très, très vite. Je m'en suis installée sur Future Island, j'ai poussé sur Sia et je suis allée chercher mon bébé sur Tom Petty.
2: Wow!
1: C'était rapide de même.
2: T'avais pas prévu, en fait, là, toi, dans ta tête.
1: Pas en tout, c'était long, là. J'avais même mis du Daniel Grenier me faire rire quand j'allais être plus capable après 2 heures. Tu sais, c'était une longue playlist. Finalement, ça a arrêté à la chanson 3, et qui est une magnifique chanson. Et ce que je trouve beau ces temps-ci, ma fille écoute beaucoup de musique aussi. Ouais. Et là, Joséphine a ajouté celle-là à toutes ses playlists. Elle l'aime. Tu sais, on lui a déjà dit, tu sais, c'est ta chanson. Mais j'ai surpris une discussion avec son amie l'autre fois, puis elle a juste fait, tu sais que moi, je suis née là-dessus. Hein? Toi, t'es née sur quoi? Comme si... Que,
2: tout le monde
1: est sur une chanson.
2: Voilà.
1: Moi, je suis née là-dessus.
2: Ah, c'est beau.
1: Ouais, j'aime beaucoup, beaucoup Tom Petty.
0: Marie-Josée, tout à l'heure, je demandais à nos auditeurs, nos auditrices, on va avoir un nouveau segment à la fin de la semaine. On veut savoir c'est quoi leur engagement culturel, leur prochain geste culturel. Toi, c'est quoi ton prochain geste culturel?
1: Je sais pas encore comment je vais faire parce que c'est complet. Mais d'ailleurs, si vous pouvez m'aider,
2: c'est un bon moment.
1: Mais il faut que j'aille voir Richard Desjardins au Club Soda en novembre.
0: Ouais.
1: C'est plus dur que Céline à Paris, c'est plus difficile qu'Harry Styles à New York. Là. Mais je suis depuis 2 ans là, dans une méga phase. Richard Desjardins, d'écoute, de texte, de si, puis je fais, j'ai pas le choix, je dois y aller. Donc c'est en novembre.
0: Aidez-nous, Marie-Josée Gauvin.
3: On peut s'embarquer sur cette liste-là aussi, s'il vous plaît?
1: Je sais,
0: c'est pas un engagement, c'est juste des demandes spéciales.
3: C'est ça.
1: Non, mais ou sinon, je vais rattraper l'album live au Club Soda.
0: Oui, c'est ça. Mais idéalement, tu voudrais aller
1: chez nous à la chandelle en faisant comme si j'étais là.
0: Je comprends ça. Marie-Josée Gauvin, merci pour ta générosité. Je rappelle donc que la deuxième saison de Pas pour rien, ça va commencer ça sur Nouveau.
1: Oui.
0: À partir du 10 septembre, il y a Pop, le balado, et tu continues aussi d'animer à Rouge
1: chaque matin.
0: Les matins. Il y a des gens qui nous écrivent là, par rapport à l'habitude de danser face à un mur. Là. C'est pas juste à Dolbeau.
1: Ah.
0: C'est aussi une affaire, semble-t-il. Il y a Jean Cusson qui habite maintenant Farnham, qui nous écrit dans les années 70, au Idéfix sur Mont-Royal, on dansait face au mur sur du Stevie Wonder.
1: Wow.
0: Il y a quelqu'un qui nous écrit aussi à Saint-Jean-Richelieu, on avait le Rich, où on dansait face au mur. Alors voilà. Cette habitude culturelle existe hors de
1: ramenez ça partout.
0: Bon, alors en musique à l'instant, on va poursuivre la programmation musicale qui est signée, je rappelle, Martine Delvaux. Elle veut nous faire entendre Hymne à la beauté du monde de Diane Dufresne, et on en profite aussi pour saluer la mémoire du producteur de cinéma René Malot, qui est le papa aussi de la productrice Fanny Laure Malot. Il est décédé hier à l'âge de 84 ans. Il vivait depuis quelques années avec la maladie de Parkinson. Il a travaillé en cinéma avec Denis Arcand, avec Micheline Anctot, mais il a commencé sa carrière dans le monde du spectacle en produisant sur scène des disques également, dont ceux de Robert Charlebois et de Diane Dufresne. Donc, on dédie cette chanson à la mémoire de René Malot, Hymne à la beauté du monde.

0: parle souvent de sport comme un vecteur de dépassement de soi, d'accomplissement, mais le sport, ça peut aussi être une façon d'échapper à son destin, à sa famille, voire d'accéder à une certaine liberté. Et c'est ce qui est au cœur de ce nouveau roman de l'autrice française Nina Bouraoui, qui s'intitule Championne. Ça vient tout juste de paraître chez J.C. Lathèse. Et on l'a soumis à des liseux qui ont une grande expertise en matière de sport. Donc, l'athlète et cycliste engagée pour la promotion d'un sport sain et sécuritaire, Geneviève Janson, bonjour.
1: Allô, Émilie.
0: Et l'ancien joueur des Alouettes et animateur à RDS, Mathieu Proulx. Salut, Mathieu.
2: Salut.
0: Tous les deux, cet été, j'ai eu la chance de vous recevoir à l'émission Tourne la page. Et c'est là où j'ai découvert, Geneviève, à quel point tu es une grande lectrice. J'ai envie de dire lectrice olympique. Est-ce que tu acceptes?
1: Oui, j'accepte définitivement parce que ça me décrirait bien. Mais là, j'ai appris à prendre plus mon temps avec des livres.

0: T'as eu une période là où t'étais presque dans la performance là.
1: Oui, exactement. Je dévorais et c'était le terminer pas le plus rapidement possible pour lire en diagonale et m'en débarrasser. Mais on aurait dit que je voulais tellement lire, tout apprendre, tout lire en même temps, exactement tout rattraper, que j'en faisais une discipline olympique. Mais là, je prends plus mon temps. Je laisse le livre se déposer maintenant.
2: Ah, mais je me reconnais tellement. Excuse-moi, Émilie, complètement. Parce que comme athlète, nous, on a tellement passé de temps sur les terrains de jeu, les salles d'entraînement. Moi, j'ai toujours dit, j'ai passé les 30 premières années à utiliser mon corps. Maintenant, j'espère utiliser les prochaines pour ma tête. Puis moi aussi, j'étais en rattrapage après ma carrière, comme s'il m'avait manqué un grand pan de la vie avant ça. Et c'était beaucoup dans la performance initialement pour après ça, finalement, apprécier les subtilités et la lenteur de la lecture.
1: Mais Mathieu et moi, on se parlait juste avant de commencer. On lit les deux. Dans on est maintenant dans le Dostoïevski. Et Dostoïevski, ça prend du temps à lire.
2: C'est une discipline ardue.
0: Si tu l'essayes en diagonale,
2: tu peux pas faire ça.
0: Ça va pas se passer. Non, vous êtes des lecteurs disciplinés?
2: Très.
1: Est-ce que je suis disciplinée? Je pense que oui, parce
0: Geneviève
1: que...
0: Janson, t'as déjà mis un cadran à 4 heures du matin pour lire. Je pense que...
2: Si je me fie à ses notes à côté, je dirais disciplinée. Oui, c'est un bon mot pour Geneviève.
0: Oh, oui, parce que là, t'as ton cahier.
1: Oui, j'ai mon carnet. Exactement.
0: La méthode.
1: Ben, Mathieu aussi a ses notes.
0: Oui, Mathieu aussi. T'es bonne élève.
2: Première
0: quand même.
2: Classe,
0: Première classe, tous les deux. Bon, Nina Bouraoui, donc l'autrice, qu'on vous a demandé de lire, c'est une autrice française. Elle a une trentaine de romans à son actif. Elle a déjà remporté le prix Renaudot en 2005 pour le livre Mes mauvaises pensées. C'est la première fois que vous la lisiez, hein, tous les deux.
2: Oui.
0: Qu'est-ce qui vous a donné envie d'accepter cette mission-là, Geneviève?
1: Moi, en fait, c'est une story Instagram de Nicolas Dawson qui a dit qu'il aimerait mieux aller à Paris chercher le livre au lieu de l'attendre en distribution au Québec. Et tout de suite après, j'ai eu le message de votre recherchiste. Et là, je me suis dit, mon Dieu, Geneviève, c'est un signe.
0: Il faut absolument
1: que je le lise. Donc, j'avais lu un peu c'était quoi le résumé. Mmh. Et je pensais vraiment que ça allait être un livre pas plus sur le sport. Je savais qu'il y avait un certain travail d'introspection de la narratrice, mais je ne m'attendais pas à ce que ça soit un livre si politique.
0: Ouais. Et toi, Mathieu, à quoi
2: j'ai
0: tu t'attendais?
2: J'ai aucune idée pourquoi j'ai accepté ce défi-là.
0: C'est ce que tu disais pendant que tu lisais.
2: Ouais, mais en fait, j'ai dû interrompre la lecture d'un autre livre pour me lancer là-dedans en vacances. On était sur l'île verte et je lisais, puis j'étais comme, j'aimerais lire quelque chose d'un peu plus léger que ça présentement, mais bon, c'est pas grave. J'ai été surpris. C'était effectivement assez lourd, c'est assez long. Il y a beaucoup de répétitions dans le style.
1: Ouais.
2: Et c'est ça qui, à la longue, devient un peu épuisant. Et c'est dur aussi parce que les thèmes abordés puis la répétition des mots sont très durs. On parle constamment d'un monde ou d'un pays qui tue les femmes, de sa famille folle. Il y a des thèmes qui reviennent et des termes qui reviennent souvent. Donc, ça rend la lecture quand même assez ardue.
0: Mais qu'est-ce que ça raconte, donc, championne?
2: L'histoire, essentiellement, c'est un monologue, si on veut, d'une femme qui explique ou d'une jeune femme qui explique son histoire et qui fait une sorte de confession sur deux événements marquants qu'elle a vécu dans sa vie. Un événement où elle était victime et l'autre où elle a été un peu le bourreau. Et c'est tout construit autour de ça sous le thème de la violence et comment ces cycles de violence-là se répètent, en fait. Et donc, il y a juste deux événements dans tout le livre pour 275 pages. Donc, on est beaucoup dans l'introspection, dans la réflexion, dans les visions de ce que c'est les rapports hommes-femmes, dominant-dominé, tout ça, et comment elle a vécu à être une victime et ensuite comment tout ça s'est transformé.
0: Et le titre championne, ça fait quand même référence à un sport.
2: Ça fait référence à un sport, mais championne n'a rien à voir avec l'or et les médailles. Ça a tout rapport avec, savoir comment aimer, championne de l'amour, savoir comment aimer, être aimé et finalement s'émanciper de sa famille et une espèce de métamorphose de sa personne pour devenir la championne qu'elle veut être. Mm-hmm. Mais c'est vraiment le prétexte, c'est le fil narratif. Okay. Le tennis, c'est tout. Il n'y a pas vraiment de lien avec le sport.
0: OK, parce que donc elle frappe une balle pendant ce monologue-là. Donc, elle joue comme face à un mur?
1: Oui. Exactement. Oui. Et le mur, en fait, ça représente elle-même. Mmh. C'est la violence qu'elle se donne à elle-même. C'est, elle veut vaincre le mur et, comme Mathieu disait, elle veut devenir championne d'elle-même, en fait.
2: Ouais.
0: Et donc, tu le disais en entrée d'air, Geneviève Janson, ça a été pour toi un workout pour la tête, ce livre-là. C'était même presque sportif comme expérience de lecture.
1: Oui, définitivement, parce que de la façon qu'elle a aussi écrit le livre en phrases fleuves, il y a certaines phrases, en fait, qui vont durer la page au complet. Donc, avec les virgules, je trouvais que c'était un effet d'entraînement qui me poussait à lire encore plus vite. Et je lis déjà vite. Et là, je me disais, chamboulée. Ça allait trop vite pour moi. Ça me bousculait dans mon rythme de lecture habituel et j'étais fâchée après elle.
2: Je pense que c'est voulu, Geneviève. Non,
1: oui, c'est voulu,
2: exactement. Voulu, là, le style.
1: C'était vraiment stream of consciousness parce qu'on reste dans sa tête et je sais pas si tu l'as vécu comme ça, Mathieu, mais il se passe rien dans le livre.
2: Non, il y a absolument, ça je dis, il y a deux événements, c'est tout sur 275 pages.
1: Ça pourrait être écrit dans une journée.
2: Ouais.
1: Dans une heure, on est dans sa tête pendant une heure.
3: Donc c'est comme les pensées obsédantes qu'elle a, et voilà. Il y a quelque chose de très répétitif. Mais il y a quand même quelque chose d'intéressant. On comprend qu'il y a une figure de style qu'elle utilise dans la répétition. Mathieu, je pense dans tes notes, tu disais à la page 186, une vérité répétée devient une vérité dont on se souvient.
2: Ben c'est là où j'ai fait c'est ça. Elle s'expose aussi. Ouais. Elle le dit régulièrement parce qu'elle s'adresse à nous. Donc elle nous parle à nous puis elle dit, je vous le dis là. Ça s'en vient. Je vais vous l'expliquer, l'événement. Mais avant, laissez-moi aller ici. Mmh. Et dit, oui, je le sais que je l'ai déjà dit, mais je me permets de le répéter. Et quand elle a dit cette phrase-là, justement, sur la vérité, une vérité qu'on répète est une vérité dont on se souvient, j'ai l'impression qu'elle nous disait, c'est pour ça que je vous répète, parce que je veux vraiment que vous vous souveniez de ce que j'ai vécu et de ce qui pourrait se produire chez vous. Mmh. Parce qu'on parle, vraiment, pour moi, le thème central, c'est la violence, là. Puis on parle beaucoup de la violence faite des hommes vers les femmes. Et donc, elle veut vraiment que ça s'ancre chez nous, le lecteur. Et ce côté-là épuisant, des phrases fleuves. Et c'est pas juste quelques phrases qui durent une page. Elles durent toute une page. Les phrases sont toutes très, très longues. Il n'y a pas de courtes phrases dans ce livre-là. C'est pour nous amener à être un peu épuisés, un peu mal à l'aise, un peu à bout de quelque chose. Puis même toutes ces émotions sont à la fois contradictoires, mais s'appuient. Donc, on sait plus trop à un moment donné comment elle se sent tellement elle nous amène partout. Donc, c'est vraiment créer cette espèce d'inconfort chez le lecteur, je pense.
3: Donc, c'est inconfortable, mais quelque part, ça veut dire que ça marche.
2: Ça fonctionne complètement.
1: Ça fonctionne très bien.
3: Ça fonctionne. Oui. Et la répétition, ça fait partie des thématiques toi que tu avais relevées, Geneviève Janson, le geste répétitif comme un échappatoire.
1: Oui, absolument. Moi, j'avais marqué aussi dans mes notes que la violence devient quand même une c'est addictif parce que quand on vit dans un environnement violent, on doit toujours survivre. On a tout le temps un petit peu mal à quelque part, on a tout le temps peur de quelque part. Alors c'est un petit peu comme si un corps qui souffre, ça devient le seul espace où on a un semblant de contrôle, de clarté. Tu sais, c'est un moyen de reprendre la main sur un corps que peut-être quelqu'un d'autre gouverne. Donc le geste répétitif, le sport, c'était pas pour la narratrice et pour moi. Éventuellement, c'est même plus un plaisir. Mais ça devient un moyen de survie, un moyen de se prouver à nous qu'on a encore le contrôle sur quelque chose.
3: Ouais. Donc ça, cette thématique-là, ça résonnait fort avec toi.
1: Oui, ça résonnait. Moi, en fait, je me suis vue dans plusieurs moments de mon passé et j'aurais de la misère à le recommander à quelqu'un. Et ça, c'est triste ce que je vais dire, mais je pense que quelqu'un qui a jamais vécu de violence dans sa vie ne pourrait pas comprendre la profondeur du livre. Et même pour moi, je me suis dit, j'ai vécu ma violence vraiment en silo, mais pour elle, c'était systémique. C'est dans un pays qui n'est pas nommé. Alors, j'ai fait une recherche, en fait, sur l'environnement du livre, contexte historique en 1979 en Algérie, pour vraiment comprendre... Mais comprendre avec moi, une femme blanche qui est née au Québec en 1981, d'avoir le plus d'empathie pour la société dans laquelle qu'elle vivait et de comprendre sa réalité, mais c'était complexe.
3: Oui, c'est ça. Puis Mathieu, ça faisait aussi partie de tes notes, Mathieu Proulx, tu disais le fait que on dit pas exactement dans quel pays on est, à quelle époque. Toi, au départ, t'avais comme tendance à t'éloigner presque de l'histoire.
2: Ouais, ben ça, c'est un des trucs qui m'a un peu surpris. Ouais. Puis effectivement, de pas nommer des endroits. Je sais pas si moi j'avais besoin. Puis à un moment donné, je me disais, bon, c'est une espèce d'attaque sur les hommes, puis c'est une critique des hommes dans la société. Je me disais, mais peut-être que les hommes comprendraient mieux. Au début, là, si on nommait des endroits, des faits, nous les hommes, on aime ça quand c'est factuel, c'est clair, c'est cartésien. Et là, donc je me sentais un peu éloigné de tout ça. Je me disais, ah ben ça me parle pas trop. Un pays qui tue les femmes, c'est loin, c'est pas nous tout ça. Et là, plus je lisais, ben là, elle commence à nous dire, ça s'en vient chez vous. Soyez avisés que la violence s'en vient. J'ai le don de la clairvoyance et je sais que ça s'en vient chez vous. Et là, pendant ce temps-là, ben, il y a eu un autre féminicide à Montréal. Ouais. Et c'était le 12e sur le territoire du Québec cette année. Je me suis dit, shoot, c'est pas juste dans le livre, c'est pas juste éloigné, c'est pas juste dans des endroits anonymes, c'est partout, c'est même chez nous, dans un endroit, comme Geneviève l'a dit si bien, qui est un endroit assez progressiste, assez ouvert pour les femmes. Ben, il y a encore cette réalité-là chez nous, le pays qui tue les femmes, mais c'est partout sur la planète. Donc, il y a quelque chose qui était assez anonyme au départ, mais qui devient assez personnel par la suite. Et ça, j'ai trouvé ça assez fort, la façon qu'elle l'a construit. Donc, c'est tout à fait réussi comme livre. C'est oui. pas facile, c'est lourd, mais je pense que sa mission, elle est complètement accomplie à travers son style et la façon qu'elle aborde l'histoire.
3: Et quand tu parles de la théorie de l'enclos de la haine.
2: Ouais. Ben ça, ça m'a surpris. Ben parce qu'elle dit finalement, l'enclos de la haine, c'est quand on vit dans une unité familiale ou une cellule familiale, ben finalement on cherche une asymétrie, on veut complètement se détacher, donc on veut tout faire pour être différent que les autres. On développe une certaine haine envers les gens qui sont près de nous. Moi, j'ai pas vécu ça. J'ai une famille que j'aime, des gens autour, mais j'ai comme pu comprendre. C'est vrai quand on grandit dans un environnement violent comme ça, finalement, on décide pas non plus qui on devient parce qu'on veut juste être complètement autre chose de ce qu'on est chez nous. Et ça, ça m'a rendu triste en fait. De réaliser ça, qu'il y a des gens qui vivent ça, cette haine-là, pour leur cercle fermé, ça doit être assez pénible.
3: Je reviens vers toi, Geneviève, parce que nous, on est allés vers vous deux, évidemment, c'était la thématique sportive. Puis là, après ça, je me rends compte qu'évidemment, avec les violences que tu as toi-même subies, dont tu as parlé dans ton livre aussi, La cassure, est-ce que tu étais prête à lire ce livre-là?
1: 100%. OK. C'est pas du sportif du tout, parce que le tennis, c'est vraiment une métaphore pour qu'est-ce qu'elle vit intérieurement. Et j'ai regardé la violence qu'elle vivait, comme je l'ai dit tantôt, il a vraiment fallu que je me mette dans le contexte historique.
3: Oui, OK.
1: Parce que pour comprendre l'intensité, on ne peut pas relativiser les émotions de quelqu'un et l'expérience de quelqu'un qui fait face à la violence. Quelqu'un va vivre une petite situation aussi intensément que quelqu'un qui vit une grosse situation. Alors moi, je m'attendais, quand elle commence à parler de la violence de son père, je me disais, mon Dieu, il va vraiment la battre au point où est-ce qu'elle va penser mourir, mais c'est pas ça qui arrive. Mmh. C'est une fureur, elle s'enferme dans sa chambre, elle pousse le mur contre sa porte et son père la traite, bon, de tous les noms, c'est extrêmement violent. Mais je m'attendais à d'autres choses. À cause qu'il était teinté de mon passé.
3: Mais c'est ça, on se projette dans une lecture.
1: Voilà.
3: Aussi.
1: Mmh. Donc, c'est... Oui, j'étais prête à recevoir le livre.
2: C'est pas graphique, juste pour dire pour les gens. C'est pas graphique,
3: exactement.
2: C'est
3: vraiment, dans une tension.
2: Dans une tension du début à la fin.
3: Vous êtes passé à travers.
2: Merci. Ben oui!
3: Merci
2: ben oui.
3: de l'avoir fait.
2: Ben merci de l'invitation.
3: Alors, on peut vous relancer?
2: Absolument, okay. Absolument.
3: Championne, c'est le titre de ce livre qui accompagnait les vacances de Mathieu Proulx. Donc, de Nina Bouraoui, c'est paru chez J.C. Lattès. C'est en librairie dès maintenant. Merci beaucoup à tous les deux. Vraiment un plaisir de vous avoir avec nous. On a reçu plusieurs messages. Il y a Isabelle de Québec qui nous écrit à quel point elle a aimé Marie-Josée Gauvin, une femme sincère et vraie. Nadine de Gatineau dit « C'est tellement spécial les chansons de naissance. Ma fille de 18 ans, Loulou May, s'appelle ainsi grâce à une chanson « Letter to Loulou May » de J.J. Johansson. Ça a même influencé le choix du prénom. Et il y a Louise de Montréal qui nous écrit « Mon prochain acte culturel, c'est d'écouter toutes les émissions d'Il restera toujours la culture. Je ne les écoute pas toujours de façon synchrone, mais je les écoute tout en entier. Merci pour ce soutien culturel, philosophique, socio-psychologique, empathique, intellectuel. Et j'en oublie sûrement. Merci à toute l'équipe. Vous créez du lien social parce que je me sens humaine en vous écoutant.
2: C'est beau,
3: voyons,
2: ça.
3: C'est beau.
2: Ah, c'est vrai, oui. C'est tout à fait vrai.
3: C'est ce qu'on espère créer dans ce segment-là aussi, Délisio. Ouais. C'est une belle rencontre entre vous deux, Geneviève et Mathieu. Merci d'avoir mis votre sensibilité aussi dans cette lecture-là. Moi, je vous donne rendez-vous demain pour une autre émission philosophique, socio-psychologique, empathique, intellectuelle. On va passer 30 minutes avec l'autre Sophie Divry pour son roman Roche Brune et on vous propose un moment en famille choisie, donc les amis Samy Landry et Xenia Gould qui viennent nous parler des œuvres culturelles qui les unissent et on aura une toute nouvelle chronique historique en compagnie de Mathieu Gosselin. Alors c'est un rendez-vous demain dès 13h30.

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4: Ici Rebecca Kwan, voici les informations. Le gouvernement fédéral

0: Apple devrait dévoiler mardi les détails de sa contre-attaque tarifaire contre les États-Unis. Ottawa devrait également présenter des mesures de soutien aux travailleurs touchés par les nouveaux tarifs douaniers des États-Unis. La guerre commerciale qui a repris de plus belle entre le Canada et les États-Unis a donné lieu à des échanges virulents par médias interposés entre le président américain et le premier ministre de l'Ontario. Doug Ford, qui n'a vraiment pas apprécié la nouvelle menace de Donald Trump de hausser les tarifs américains sur l'industrie de l'auto à 50% en janvier prochain, a exprimé sans détour son mépris pour le leader républicain, qui lui a répliqué avec des insultes personnelles, s'attirant à nouveau les foudres du premier ministre Ford. Catherine Brulotte raconte.
1: We have to withstand the economic pain.
2: Les Canadiens et les Ontariens devront vivre des moments difficiles pour mener cette guerre commerciale avec les États-Unis, selon Doug Ford. Dans une déclaration, le premier ministre de l'Ontario a affirmé que les provinces et Ottawa doivent être fermes et unis face aux menaces tarifaires du président américain.
1: Everyone has to be singing off the same song sheet.
2: Il va même jusqu'à affirmer que le premier ministre Mark Carney ne s'est pas opposé à l'insulte qu'il avait lancée quelques heures plus tôt. En invitant à nouveau le président américain à aller se faire voir. Dans une déclaration en ligne, Donald Trump s'est attaqué, lui, personnellement, à Doug Ford, en le qualifiant de moins intelligent et moins charismatique que son frère, Rob, décédé en 2016. Une escalade des mots risqués, selon le professeur à l'école de gestion Rotman de l'Université de Toronto, David Soberman.
3: La réalité, c'est que les États-Unis, c'est un éléphant et nous sommes une souris. Provoquer l'éléphant, c'est peut-être pas une bonne idée.
2: Le vice-président américain J.D. Vance a aussi parlé du Canada comme un État,
4: Canada is a state,
2: avant de préciser qu'il s'agissait d'une erreur,
4: a country that quite literally would get invaded
2: tout en affirmant que le pays serait vulnérable sans le soutien militaire américain. Ici Catherine Brulotte, Radio-Canada, Toronto.
0: Au Québec, où la campagne électorale provinciale doit officiellement commencer d'ici la fin de la semaine, les partis d'opposition cherchent à se faire entendre. La guerre commerciale avec les États-Unis permet à la première ministre Christine Fréchette d'occuper beaucoup d'espace médiatique. Elle a notamment multiplié les annonces aux côtés du premier ministre Mark Carney ces derniers jours. Marie-Josée Paquette-Como a préparé ce qui suit.
5: Je suis heureux de vous retrouver aussi rapidement.
6: Après Churchill Falls, voilà que Mark Carney se retrouve encore une fois aux côtés de Christine Fréchette.
7: Monsieur le Premier ministre, je m'habitue de plus en plus à nos rendez-vous du lundi.
6: Cette fois-ci, ils sont à Lévis pour un investissement de 11 milliards de dollars pour la construction de brise-glace dans un nouveau chapitre de cette guerre tarifaire avec les États-Unis.
7: On se laissera pas intimider. On se laissera pas marcher sur les pieds.
6: La riposte canadienne se prépare. Christine Fréchette veut des attaques ciblées pour ne pas nuire à l'économie québécoise. Des partis d'opposition estiment qu'une surtaxe sur l'électricité devrait être envisagée. Ruba Gazal de Québec solidaire, suivi de Charles Milliard du Parti libéral.
8: Ça, c'est un levier puissant, extrêmement fort, puis on sait que Trump veut pas ça.
9: Mais l'énergie est un des éléments qui doit être amené sur la table.
6: Le chef conservateur Éric Duhaime y voit une solution à court terme.
10: Mais c'est pas viable à long terme. C'est pour ça qu'on dit que ça va prendre des baisses d'impôts.
6: Surtout, les partis d'opposition, dont le chef libéral Charles Milliard, exhortent la CAQ à ne pas instrumentaliser cette crise.
9: Il est hors de question qu'on ne parle pas de santé, d'éducation, de culture, d'immigration lors de cette campagne-là.
6: Les partis d'opposition demeurent conscients qu'ils risquent d'être relégués au deuxième rang si le conflit avec le président américain s'envenime. Ici Marie-Josée Paquette-Como, Radio-Canada, Québec.
0: En terminant, les États-Unis imposeront de nouvelles sanctions économiques à l'Iran. Elles viseront notamment l'or, le transport maritime et les actifs numériques. L'administration Trump a sérieusement mis en garde les pays qui continueraient de soutenir l'Iran. Téhéran estime de son côté que ces pressions économiques constituent un aveu de défaite militaire de Washington. Le reportage d'Éric Plouffe.
11: This is economic asphyxiation of this regime.
12: C'est l'asphyxie économique du régime iranien, a lancé le secrétaire au Trésor des États-Unis, Scott Bessent, dans une conférence de presse pour annoncer un nouveau train de sanctions qui touche l'or, la technologie, les actifs numériques, l'aviation et le transport maritime. Scott Bessent a ajouté que l'Iran faisait désormais face à un choix très clair, avec seulement deux chemins possibles, un isolement total et une économie de subsistance, ou un retour vers la normalité avec l'opportunité de joindre l'économie mondiale. Il a aussi affirmé sur le réseau X que les États-Unis avaient démantelé les capacités militaires de l'Iran, détruit près de 100% de ses usines militaires et mis fin à son programme.

0: programme nucléaire. Le vice-ministre iranien des Affaires étrangères, Kazem Gharibabadi, a déclaré qu'il se demandait pourquoi, si Washington avait atteint de tels objectifs, il serait nécessaire de procéder, a-t-il ajouté, à la plus grande invasion financière de l'histoire. La Chine, qui est un partenaire économique stratégique de l'Iran, a pour sa part estimé que les sanctions et la pression des États-Unis ne permettraient pas de résoudre le conflit. Les Émirats arabes unis ont annoncé suspendre jusqu'à nouvel ordre tous les échanges commerciaux, les transactions financières avec l'Iran. Éric Lefebvre, Radio-Canada, Montréal.
1: C'est ce qui conclut les informations à l'antenne de Radio-Canada.

Alors bonsoir tout le monde, c'est un nouvel épisode de Moteur de Recherche. Très heureux de vous savoir à l'écoute. Vous avez peut-être vu, entendu, lu à propos de ce que j'oserais dire, ce banane gate au cours des derniers jours. Hein, vous savez, des conseils de nutrition pas tout à fait judicieux qui ont été donnés par une certaine personnalité. Et j'ai eu le goût d'aller voir, ben coudonc, est-ce qu'on a déjà parlé de ça ici? De nutrition, oui, mais de banane plus précisément. Eh bien, la réponse, c'est oui. Et j'aimerais vous proposer, notamment ce soir à Moteur de Recherche, une revue de littérature de ce qu'on a fait en termes de bananes.

Et ce soir, moteur de recherche, on répond à vos questions en sciences, santé, technologie, environnement, consommation, nutrition aussi. Ben, ça rentre dans santé, mais ça arrive très souvent qu'on jase de nutrition. Ce soir, quelle est la différence entre la fluorescence et la phosphorescence? Comment fonctionne la réserve de semences mondiale de Svalbard? Pourquoi le jargon juridique est-il si difficile à comprendre? Et une grande question qui, j'en suis sûr, vous posiez aujourd'hui, ce matin, en vous réveillant. Peut-on gagner des guerres?

0: Bonsoir tout le monde, j'espère que vous allez bien. Très heureux d'être une fois de plus dans les blocs de départ de cette belle semaine ici à Moteur de Recherche. Et je suis toujours très heureux aussi parce qu'en début de saison, c'est les nouvelles frimousses. C'est pas des nouvelles frimousses, mais des frimousses renouvelées qui font leur apparition dans ce beau studio 41. Il y a Gabriel Anctil qui est encore là. Bonsoir, Gabriel.
1: Oui, avec un bronzage.
0: Vous avez...
1: Je mets de la crème solaire le plus possible, mais malheureusement, c'est pas possible de tout cacher,
0: t'empêcher. Ben, vous aimez le plein air.
1: C'est ça le problème.
0: C'est un gros problème, effectivement. Quelqu'un qui vraiment rayonne également, vous parlez de bananes, notamment ce soir, elle a la couleur, c'est Caroline Boudou.
2: Oui, puis un petit truc d'ailleurs pour le rayonnement, pour le bronzage, là, j'arrive d'Irlande, donc moi j'ai pas eu ce problème.
0: Cherchez la pluie. Caroline Boudou, qui est chercheure en optique à Polytechnique Montréal, avec qui on va parler de phosphorescence versus luminescence. On a Agathe Toupoula-Kabola également. Bonsoir Agathe.
3: Bonsoir.
0: Qu'on entend partout, qu'on voit partout aussi. Je suis très heureux. À chaque fois que j'entends votre nom, on vous voit jamais assez. Alors, vous êtes très en demande. On est très content d'ailleurs que vous acceptiez de revenir avec nous, malgré le fait que vous êtes de plus en plus en demande.
3: Mais c'est moi qui suis reconnaissante et pleine de gratitude d'être à la 9e saison.
0: On a commencé. Gabriel et Agathe, vous faites partie de cette première fournée. Très heureux. Très, très heureux. Quelqu'un qui vient de plus en plus également, c'est Stéphanie Pellerin, qui est botaniste, qui est au Jardin botanique de Montréal, professeur associé au département des sciences biologiques de l'Université de Montréal, avec qui on va parler de ce vraiment fascinant, cette réserve fascinante de graines de Svalbard, parce qu'il y en a beaucoup dans le monde. Vous allez voir, il y en a beaucoup plus qu'on pense dans le monde. Et pourquoi celle-ci en particulier, elle est si importante? Avant d'aller plus loin, je vais revenir sur ces fameux conseils de nutrition. Vous savez que ça fait la une souvent quand ça dérape un peu, mais j'aimerais en profiter pour vous dire que nous, on a plein de gens très calés en nutrition qui sont là depuis les débuts. Et je vous invite d'ailleurs, si vous avez des questions sur la nutrition, à nous les envoyer. Mais peut-être avant d'aller faire un tour du côté du moteur de recherche, qui a vaillamment été mis en ligne par notre ami, c'est un auditeur assidu de l'émission, Philippe April. On te salue, Philippe. Et je suis allé voir qu'est-ce qu'on avait fait sur la banane depuis quelques années. Et je me suis rendu compte que Gabriel Anctil a parlé très souvent de bananes. Mm-hmm. On a des questions qui vont comme suit. Pourquoi ma souris a-t-elle peur des bananes? Est-ce que je devrais donner une banane à mon chauffeur d'autobus? Combien de bananes doit-on manger pour devenir radioactif? Mm-hmm. Également, vous avez répondu à ça. Oui, effectivement, vous avez donné une très bonne réponse. D'ailleurs, j'ai écouté la chronique tout à l'heure et je me suis rendu compte également qu'on avait dérangé une chercheure de Columbia pour lui demander si manger des bananes avant de se coucher causait des cauchemars. Alors, on a vraiment répondu à cette question-là et ça, c'est très, très, très entre autres choses. Et donc, je vous invite, si vous avez des questions sur la nutrition, ça peut arriver qu'on y ait déjà répondu parce qu'on est rendu à plus de 5000 questions. Et si ce n'est pas le cas, écrivez-nous. Ça va nous faire plaisir d'inviter des gens qualifiés pour répondre à ces questions-là. Donc, c'est moteurderecherche.ca pour voir si on a déjà répondu à votre question. Alors voilà, c'est un beau programme ce soir. On va aller dans le vif du sujet.
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0: Voilà, on va commencer avec Caroline Boudou. Pendant que je cherche mes feuilles, c'est un peu... coudonc, je suis encore en vacances, moi. Est-ce que j'ai la chronique de Caroline? Caroline Boudou, on nous a demandé, je vais faire une recherche dans mon ordinateur, mais je me rappelle de la question qu'on vous avait posée. Quelqu'un voulait savoir la différence entre la fluorescence et la phosphorescence. C'est quelqu'un qui avait remarqué, c'est une auditrice de Val-d'Or qui nous avait demandé ça. Et elle voulait savoir quel était ce phénomène par lequel on avait des roches qui luisaient dans le noir.
2: Et non seulement elles luisent dans le noir, surtout quand on les expose aux UV, mais même si on ferme la source, la luminescence continue. Puis, ben, ça fait partie, hein, ces phénomènes-là de la grande famille des interactions entre la matière et la lumière qu'on appelle la luminescence. Puis dans, juste fais un petit aparté parce qu'on sort de l'été, là, mais dans cette famille-là, il y a aussi la bioluminescence. Hein, c'est ce qui est responsable de la charmante émission de lumière des lucioles le soir.
0: Oui, oui,
2: hein,
0: qu'on aime toujours voir.
2: Donc,
0: oui,
2: selon que l'excitation vient de la lumière ou d'une réaction chimique ou d'une réaction biologique, on va parler de photoluminescence, de chémiluminescence, de bioluminescence. Mais dans le cas des roches qui ont été observées à Val d'Or, l'émission de la lumière est déclenchée par de la lumière, puis en l'occurrence de la lumière ultraviolette. Puis ça, c'est important parce que c'est des photons qui sont très énergétiques. Mais je vous propose de passer tout de suite aux choses sérieuses. On va laisser les lucioles de côté parce que ce soir, j'aimerais vous parler de physique quantique et d'Harry Potter.
0: C'est important pour comprendre la phosphorescence et la fluorescence?
2: Oui, parce qu'en fait, la pierre philosophale dont on parle dans Harry Potter, hein, s'inspire d'une véritable quête des alchimistes qui ont essayé de transformer la matière.
0: Carrément.
2: Ah ben carrément, puis en la transformant pour essayer d'en comprendre ses propriétés, puis essayer éventuellement de transformer les métaux ordinaires en métaux précieux, on a réussi des découvertes scientifiques assez extraordinaires. Donc déjà, au 17e siècle, il y a un alchimiste, Vincenzo Cacciarolo, dans le monde italien n'est pas extraordinaire, près de Bologne, qui chauffe une roche dans un contexte alchimique. Donc, il ne crée pas d'or, il ne trouve pas la pierre philosophale, mais découvre une pierre qui, elle aussi, apparaît avoir été exposée à la lumière, continue de briller dans le noir, et ça, c'est notre première, en Occident du moins, là, forme documentée de l'apparition de la phosphorescence.
0: Ce qui est quand même fascinant quand on regarde, on observe ces phénomènes-là, c'est qu'on se rend compte que la roche va absorber de la lumière et elle la rend d'une certaine manière. Comment fonctionne ce phénomène-là, Caroline? Et
2: déjà, dans ce cas-là du 17e siècle, c'est pas tant la roche elle-même, mais c'est après l'avoir vraiment triturée. Il l'a chauffé. On est parti de ça. Donc, sa roche a été retrouvée. C'était de la barytine ou du BaSO4, où le soufre est sous une forme ionique. Lorsqu'on la chauffe, on revient avec du sulfure de barium. Et ce qui se passe, c'est que dans cette roche-là, il va y avoir des présences d'impuretés. Et ces impuretés-là vont changer la structure quantique du cristal et vont venir, piéger les électrons.
0: Ce que vous nous dites, c'est qu'on est capable, quand on voit

0: un immeuble avec plusieurs étages, ça représente la matière. Et dans la matière, les électrons ne peuvent pas avoir n'importe quelle énergie. Ils peuvent seulement, ils sont confinés à certains niveaux précis. Donc, ils sont confinés, si vous voulez, à certains étages. Mm-hmm. Et leur progression vers le haut, donc l'ascenseur vers le haut, se passe par l'absorption d'un photon.
1: OK. Donc, ça part de la lumière que la roche va recevoir.
0: Exactement. Et l'électron va pouvoir sauter à l'étage supérieur seulement si le photon arrive avec assez d'énergie. Donc, souvent, on va aller des photons qui vont être dans l'ultraviolet, qui sont des photons qui sont assez énergétiques. Puis là, l'analogie est un peu boiteuse parce qu'en fait, selon toutes les règles quantiques de spin, etc., l'électron n'a accès qu'à certains étages. Donc, on peut aller de 2 à 4 et même pas de 3 à 6, par exemple. Mm-hmm. Mais bref, pour monter, ça prend une absorption d'un photon. Et pour redescendre vers les étages inférieurs, l'électron doit se débarrasser de son énergie. Et ça, ça peut se faire sous forme de vibration, de chaleur, mais une autre partie peut ressortir sous forme de lumière. Et souvent, les deux vont se faire en même temps. Donc d'abord, il va débouler quelques étages, par vibration, ça lui fait perdre de l'énergie, et ensuite, les derniers étages, il les fait par émission d'un photon. Et donc, si vous suivez ma logique, il y a plus d'étages pour monter, puis il y a moins d'étages, donc il y a moins d'énergie pour l'émission du photon, le photon moins énergétique. Il est dans le visible.
1: OK, donc c'est ça, c'est que on peut être excité par exemple avec de la lumière ultraviolet. Que nous ne voyons pas.
0: Exactement.
1: Mais lorsqu'il aura perdu une partie de son énergie, il va émettre sa lumière dans une fréquence que nous voyons.
0: Qui est moins énergétique. Uh-huh, uh-huh. Et donc, ça nous permet de le faire. Mais ça, ce mécanisme-là, c'est la fluorescence. C'est l'ascenseur dans le building. Hein? Ça monte, ça descend. Ça se passe, le temps qui déboule, quelques nanosecondes, mais le reste, à nos échelles, à nous, c'est presque instantané.
1: Mm-hmm. Ah oui, mais vous dites que c'est presque instantané, mais dans certains cas, on peut voir ce phénomène-là qui s'étire sur quelques secondes, même des fois c'est plus long que ça. Comment on l'explique ça?
0: Ben en fait, c'est pas tant que l'ascenseur est en panne, mais il peut arriver que lorsque l'électron descende, il y ait un croisement de système et l'électron va changer de spin, ce qui la met dans un état. Donc, pour en chimie ou en physique, on va parler d'un état triplet. Et ce changement-là, c'est un peu comme si on l'emprisonnait un peu dans la cage d'escalier de service.
1: Ah, donc, il a de la difficulté à trouver son chemin de sortie, là, si je vous comprends bien.
0: Il y a un problème pour revenir à l'état fondamental. Il doit changer d'état de spin Alors, c'est un peu marrant parce que on dit en mécanique quantique que cette transition-là, elle est interdite par le spin. Mais en mécanique quantique, on se garde toujours une porte de sortie. Interdite, ça veut pas dire impossible. Mais il y a une interaction qui est appelée le couplage spin-orbite qui mélange légèrement les états et qui lui ouvre une petite porte, une petite voie de contournement. Et ça veut pas dire qu'il va rester piégé en haut. Mais ça veut dire que la probabilité qu'il descende, elle est plus faible. Et donc, ça va prendre plus de temps à ce que tous les électrons qui ont été excités en haut finissent par descendre.
1: Ça, c'est la phosphorescence.
0: Et ça, c'est la phosphorescence.
1: C'est ce qui prend plus de temps parce que des états quantiques font en sorte que le photon va avoir de la difficulté.
0: La transition, elle est moins probable. Et donc, ça va prendre plus de temps à ce que tous les électrons reviennent à l'état fondamental.
1: Mais là, il y a quand même un lien avec le vocabulaire que je voudrais qu'on essaie d'élucider. Parce que quand on dit phosphorescence, on fait référence, j'imagine, au phosphore, mais là, vous avez dit qu'on l'a vu dans un premier temps dans la pierre de Bologne. Comment expliquer ce qui semble être une imprécision?
0: En fait, la phosphorescence, c'est le phénomène lui-même. Donc, ça vient du grec. Donc, c'est cette lumière qui est un peu emprisonnée, puis qui ressort plus tard. Puis, on parle des échelles de temps avec la fluorescence. On est dans les nanosecondes. Ouais. Phosphorescence, millisecondes. Donc, au niveau atomique, millisecondes, quelques secondes, mais au niveau solide. Au lieu d'avoir des niveaux d'énergie, on a des bandes d'énergie.
1: Ouais.
0: Et ce sont les impuretés dans le solide qui créent ces espèces de salles, ces étages un peu inconnus qui sont verrouillés, qui sont difficiles d'en sortir. Donc, ce sont les impuretés dans les solides qui vont créer cette fluorescence-là qui peut durer des minutes. Et là, je ne veux pas encore revenir sur le fameux lumineux des années 80. Mais
1: dont on a déjà parlé ici.
0: Mais même les étoiles qu'on colle sur les chambres d'enfants. Donc, ça, c'est des matériaux. Puis, on va venir les doper. Nous, on va venir insérer des impuretés qui créent des petits pièges de mécanique quantique où les

0: électrons restent coincés. Puis un peu plus tard, ben le phosphore, lui, a été découvert par un autre alchimiste qui, en cherchant la pierre philosophale, essayait encore aussi de tourner, de créer de l'or. Puis il s'est dit, ben partons de l'urine, c'est jaune, pourquoi pas. Donc
1: c'était son intuition. Ouais,
0: puis les alchimistes, rappelons-nous, en fait, c'est ce qui a été. Il l'a jamais écrit noir sur blanc, mais j'imagine. Je dis, bon,
1: on en a déduit.
0: C'est gratuit, il y en a plein. Allons-y. Donc s'échauffer. Uh-huh. Les résidus, il finit par isoler une substance nouvelle qui est le phosphore blanc, qui lui crée aussi une lumière dans certaines conditions, mais alors paradoxalement, la lumière qui est émise par cette réaction chimique n'est pas de la phosphorescence à proprement parler, même si le terme phosphore, les deux ont été associés. Donc, ces alchimistes-là, on leur doit beaucoup. C'est surtout, encore une fois, le fait de venir triturer le matériau,
1: ouais.
0: Et on vient, en insérant des impuretés, ou en fait des impuretés qui restent, vont être capables de changer les propriétés. On voit ça beaucoup en optique. On va doper un saphir, par exemple, avec du titane pour en faire des milieux de gain laser. On
1: est capable de jouer finalement avec ces propriétés-là pour en fait être capable de jouer sur la propriété,
0: les propriétés de l'interaction lumière-matière, puis l'amener à notre avantage. Mm-hmm. Donc, en créant des niveaux d'énergie où les électrons restent un peu coincés un peu plus longtemps, on peut leur dire de descendre quand ça fait notre affaire.
1: Donc, fluorescence, ça redescend très, très rapidement.
0: Oui.
1: Phosphorescence, là, il est pris dans des espèces de chambres...
0: De dédales quantiques.
1: Tout à fait. Que ça va s'exprimer sur une longueur de temps beaucoup plus grande. Je rappelle que notre auditrice, dont j'ai retrouvé finalement le nom, c'est Fanny Ricard de Val-d'Or qui nous a envoyé cette question-là. N'hésitez pas à nous envoyer des questions sur les phénomènes photoniques, parce qu'on en a une grande spécialiste ici à l'émission, Caroline Boudou. Je rappelle que vous êtes professeure au département de génie physique de Polytechnique Montréal, chercheure au centre d'optique photonique et laser. Merci encore pour ces explications.
0: Merci infiniment.
1: Très limpide, malgré le fait qu'on parle de physique quantique, ce qui est jamais très facile à expliquer à la radio. Convenons-en. Merci Caroline.
0: Merci.
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1: Alors, on a une question de Francis Bourassa qui va nous ouvrir sur un phénomène, en fait, un lieu dont on entend parler régulièrement dans l'actualité, mais on s'y arrête jamais vraiment beaucoup. Et là, je suis très heureux qu'il nous permette de discuter de cette réserve de semences mondiales de Svalbard. D'où vient l'idée de cette réserve? Comment sont préservées les semences qu'on y retrouve? On en discute avec Stéphanie Pellerin, qui est botaniste au Jardin botanique, professeure associée au département des sciences biologiques de l'Université de Montréal. On est très heureux de l'accueillir encore une fois en ce studio. Rebonsoir Stéphanie.
3: Ben rebonsoir.
1: On est très heureux parce que c'est tellement des sujets absolument fascinants, ceux dont vous nous parlez. Il y en a beaucoup de ces banques-là de semences dans le monde. Ça, on l'oublie. En fait, on le sait pas. Pas qu'on l'oublie, c'est qu'on le sait pas vraiment. Pourquoi Svalbard semble si importante comme banque quand on sait qu'il y en a un peu partout dans le monde?
3: Oui, ben dans le monde, on parle d'environ 1700 banques.
1: Ce qui est quand même
3: beaucoup.
1: Oui.
3: Mais Svalbard, c'est la banque des banques. C'est un peu comme la Banque du Canada pour nos banques ici.
1: Ouais.
3: Elle ne fait pas affaire avec monsieur, madame, tout le monde. Elle fait affaire qu'avec les autres banques de semences. Donc, c'est le cellier de tous les celliers.
1: C'est le cellier de tous les celliers. Mais on va aussi spécifier, vous me corrigerez si je me trompe, que si c'est des graines qui font des choses qui se mangent, ça va se retrouver à Svalbard. Mais il y aura peut-être pas d'autre chose, là. Si c'est une fleur, si c'est un graminée, en tout cas pour nous, là.
3: Ouais, effectivement.
1: Ça sera peut-être pas là.
3: Oui, la banque de Svalbard est spécialisée dans des plantes vivifières, là, les vivivières.
1: Oui.
3: Donc, vraiment, les plantes alimentaires. Donc, on n'a pas de, il y a d'autres banques dans le monde, par exemple, le Jardin botanique de Kew, qui a des banques qui sont spécialisées sur les plantes rares.
1: Kew qui est au Royaume-Uni.
3: Et donc, elle, c'est vraiment juste pour les plantes alimentaires, blé, orge, sorgho, laitue.
1: Pourquoi on a choisi Svalbard pour cette banque-là?
3: Ben, d'abord parce que c'est une initiative du gouvernement norvégien avec la banque génétique nordique qui regroupe les pays scandinaves. Donc, c'est eux qui ont eu l'idée. C'est eux qui ont été voir la fondation agriculture des Nations Unies. Et ensemble, ils ont

0: réfléchi. Et ce qui était important pour eux, il y avait deux aspects. C'était vraiment que ça soit un lieu où il y avait une stabilité géopolitique. On ne va pas faire une banque de semences mondiale en Ukraine présentement. Ouais. Donc, c'était le premier critère. Ouais. Le deuxième était, on voulait faire quelque chose de qui ferait parler. Et donc, d'aller mettre la banque de graines dans du pergélisol à 120 mètres sous terre, c'est quelque chose qui ferait parler. Aller faire une banque de semences, la même banque de semences à Saskatoon, aurait pas eu le même impact médiatique, tout ça.
1: Et je sais pas, en tout cas, s'ils ont choisi aussi le lieu qui est un lieu absolument magnifique en lien avec ça, parce que ça en jette. Je sais pas si vous avez déjà vu des photos de Svalbard. Si c'est pas le cas, allez taper dans votre moteur de recherche Svalbard. C'est absolument magnifique. Ouais. Il y a du pergélisol, sauf que on n'a pas nécessairement voulu compter sur le fait que le sol serait gelé en permanence, ce qui est de moins en moins vrai d'ailleurs dans le Nord. C'est parce que c'est une structure qui entretient elle-même sa chaîne de froid.
0: Plus ou moins. En fait, la banque a été créée dans une ancienne mine de charbon à 120 mètres sous le sol, donc dans le pergélisol. La banque utilise de l'électricité qui est fournie par la ville, qui est pas très loin, et c'est de l'électricité au charbon. Elle ne s'alimente pas en froid par le pergélisol. C'est sûr qu'on s'entend que si on avait fait ça au fin fond du Cameroun, dans le sous-sol du Cameroun, ça aurait peut-être coûté plus cher d'électricité. Donc, c'était comme un outil. C'est sûr aussi que si venait une panne d'électricité, la température dans le pergélisol maintiendrait plus longtemps le froid. Parce que ça prend vraiment des températures très froides pour conserver les semences à très long terme.
1: Est-ce que c'est une température uniforme pour l'ensemble des semences quand on veut les préserver pour pas l'éternité, mais presque? Est-ce que c'est toutes les semences qui doivent être mises à la même température?
0: Non, en fait, il y a des semences qui se prêtent très mal. Par exemple, à la banque de Svalbard, on ne trouvera pas de café, de cacao, d'avocats, ça fonctionne pas. Mais les semences qui sont mises sont asséchées. Sont vraiment, on enlève tout l'eau à l'intérieur, on garde un taux d'humidité
1: d'environ. Faut les pré-traiter, là. On fait pas juste les mettre dans des petits sachets au frais, là.
0: Non, non, faut les nettoyer déjà en partant. Faut les traiter. Donc, on garde une humidité d'environ 5 à 8 pour empêcher qu'un coup qui sont gelés, les cristaux de glace déchirent les cellules de la semence. Donc, c'est pas toutes les espèces, mais la majorité des espèces qui sont alimentaires sont capables de tolérer ça. Et donc, on les assèche, on va les mettre dans des enveloppes aluminium, 3 épaisseurs pour empêcher la lumière, empêcher toute réhumidité. L'humidité qui reviennent, on les met dans des bacs de plastique noir, on ferme ça et c'est scellé, on les réouvre pas.
1: Oui, mais elles ont quand même, entre guillemets, une espérance de vie, ces semences-là. Oui. Tout dépendant de la plante dont il est question, la fourchette là, de survie dans le froid, elle est quand même assez grande. Parlez-nous de cet aspect-là, Stéphanie Pellerin.
0: La fourchette dépend des espèces. Par exemple, la laitue, on parle de 75 ans.
1: Donc, ce qui est quand même appréciable.
0: C'est appréciable, mais c'est très court quand on compare au sorgho qui est de 19 000 ans.
1: Pardon? 19 000 ans?
0: Oui. En théorie, là, c'est ce qui est valide.
1: Qui est une céréale très utilisée en Afrique. Qui tolère d'ailleurs, paraît-il, très bien la sécheresse.
0: Oui. Ouais. Et par exemple, le blé ici qu'on connaît un peu plus, c'est 1600 ans environ. Par contre, la Svalbard ne cherche pas à garder ces semences-là aussi longtemps. En fait, ce qu'ils veulent, c'est renouveler leur stock environ à tous les 10 ans. Donc, chaque pays qui veut ou chaque banque qui veut envoyer des semences, généralement va retourner les mêmes semences, les mêmes variétés d'espèces à tous les 10 ans pour refaire le stock juste au cas où les semences seraient moins viables avec le temps.
1: Pourquoi c'est important de faire ça?
0: En fait, l'idée derrière ça, c'est pour préserver juste une banque de semences, c'est pour préserver le matériel génétique. Imaginons qu'il arrive une maladie qui s'attaque

0: au blé. On utilise tout le temps la même variété
1: même
0: de blé,
1: cultivar, oui.
0: Même cultivar, tout ça. Donc, il arrive une maladie et là, on n'arrive pas à retrouver en nature des espèces qui nous permettraient de sauver le riz. Mais on pourrait retourner dans nos banques de semences.
1: Parce qu'on a on a plusieurs cultivars, dont oui. plusieurs, vous dites, sont presque pas utilisés, mais qui pourraient se révéler utiles
0: oui.
1: dans
0: ou une maladie,
1: cas de changement climatique ou d'infestation.
0: Oui. Dans le cas de Svalbard, ce qui peut arriver, par exemple, elle, ce qu'elle va servir, c'est si, par exemple, une banque de semences dans le monde est détruite. On peut penser à Alep, qui dernièrement a récupéré des semences.
1: Alep en Syrie.
0: Alep en Syrie, qui avait une banque de semences qui a été, vous imaginez, détruite. Et là, l'année passée, on demandait de récupérer certaines de leurs semences qui ont été transférées au Maroc, au Liban, pour remettre en culture certaines espèces et pouvoir avoir des semences pour leur banque de semences et ensuite les retourner à Svalbard.
1: Vous, au Jardin botanique, est-ce que vous avez quelque chose qui se rapproche de ce qu'on retrouve à Svalbard ou ça n'est pas important en lien avec ce que vous faites?
0: On a une grainerie.
1: Comment vous dites ça? Une grainerie. J'adore
0: oui.
1: le nom.
0: Et qui sert plutôt d'échange. Nous, on va chercher nos espèces indigènes. Donc, on va chercher des fruits d'espèces indigènes non alimentaires. Et avec les gens du Jardin botanique, on fait un petit livre. On dit, voici toutes les semences qu'on a et vous pouvez nous demander nos semences. Et nous, on regarde dans leur livre. Par contre, nous, on les préserve pas. Là. C'est un an, deux ans dans nos frigos. Mais on a déjà envoyé, par exemple, pour les espèces en péril, on a déjà envoyé des semences qu'on trouvait dans au Québec dans des banques de graines, notamment Saskatoon, qui est notre banque de graines au Canada, et à Kew, encore en Angleterre.
1: Et quelles sont justement ces semences-là ici, ces plantes qu'il faut vraiment, à propos desquels, faut vraiment faire gaffe, là, parce qu'on pourrait en perdre la trace. Vous pensez à quoi?
0: Ben, par exemple, nous, ce qu'on a envoyé, c'est le Carex folupilina.
1: Qu'est-ce que c'est?
0: C'est une espèce qui est très, très incroyable, emblématique, qui ressemble à tout sauf à rien, donc à du gazon.
1: Comment vous dites? Comment ça s'appelle?
0: Le Carex folupilina.
1: OK. Fait qu'on ne peut, on le remarque pas, là, si on le croise.
0: Non, ben, c'est genre de plante qui fait pas de fleurs, exubérante de coloré. C'est un carex. C'est comme du foin, à la limite, pour monsieur, madame, okay. tout le monde. Mais à l'époque, quand on a fait cette récolte-là, il ne restait que 30 plants au Québec.
1: Donc 30 plants?
0: 30 plants. Et aujourd'hui, on a fait beaucoup, dans un autre cadre de vie, on a fait beaucoup de projets de restauration. Mm-hmm. On l'a réintroduit en milieu naturel. Mais on parle d'une espèce qui a moins de 1000, même pas moins de 100 individus au Québec. Là. Donc, c'est une...
1: Mais je me fais l'avocat du diable, là, puis je me fais violence en disant ça parce que je connais un peu la réponse. Mais il y a des gens qui vont dire, ben voyons donc, là, t'sais, des plantes, il y en a partout. T'sais, je veux dire, si on perd celle-là, il y en a une autre qui va la remplacer. Pourquoi, par exemple, dans ce cas-là, c'est important de la garder, cette plante-là?
0: Oh my God, si vous rentrez là-dedans, en conservation, il y a plusieurs idées de pourquoi c'est important de conserver. Il y a ceux qui trouve que c'est utilitaire. On sait jamais quel remède nous allons trouver dans cette plante-là. J'y crois pas trop dans ce cas-là. Il y a des gens pour qui c'est notre responsabilité. C'est nous qui avons détruit son habitat.
1: Ouais.
0: Les milieux humides près de la rivière Richelieu. Donc, c'est nous qui avons détruit son habitat. Donc, c'est nous qui devons la protéger. Et d'autres qui pensent que, ben, tu sais, elle a le droit de vivre comme n'importe quelle autre espèce et,
1: parce que c'est de la vie qui existe et ne serait-ce que parce qu'elle est là, nous avons cette responsabilité-là.
0: J'ai un collègue qui me disait tout le temps, c'est comme faire prendre 3 semaines, faire un casse-tête 9000 morceaux. Bon, dans mon cas, peut-être 3 ans, faire un casse-tête 9000 morceaux. Puis t'arrives à la fin, puis il manque une pièce. Puis c'est cette pièce-là.
1: Ouais.
0: Donc, c'est comme un petit peu frustrant.
1: Ouais. Est-ce que vous pensez que plus ça va aller, on le sait, les changements climatiques s'accélèrent, on a des feux qui dévastent chaque année des portions de plus en plus grandes de nos territoires, que la question de ces banques-là va devenir de plus en plus d'actualité, qu'il faudra être...
0: Oui,
1: plus,
0: parce que
1: disons,
0: on a enlevé beaucoup
1: de respect.
0: Exact, exact, parce qu'on a enlevé beaucoup de variétés et les variétés, c'est ce qui rend les systèmes résilients.
1: Ouais, on a besoin de redondance, ce que vous nous dites là,
0: tout
1: dans
0: à
1: le
0: fait.
1: Vivant.
0: Oui, ouais. Pour s'assurer que s'il arrive la grille du frêne, puis qu'on a juste des frênes à Montréal, ben si on avait planté d'autres types d'arbres, ben, on n'aurait pas eu des arbres, des rues sans arbres.
1: Ou peut-être, je sais pas, des mutations
0: ça peut être
1: différentes qui permettent aux frênes d'être plus résistants.

0: résistant dans certains cas,
1: oui,
0: par
1: exemple.
0: Oui,
1: tout à fait. C'est pour ça qu'on parle de variété, non d'espèce.
0: Bref, ces banques-là, elles sont au nombre de 1700 dans le monde. On en a une ici. Ben, vous en avez une
1: à
0: petite.
1: À Saskatoon. Nous, on a la grainetterie
0: du Jardin botanique de Montréal. Hein, Gabriel, vous aimez ça, le terme aussi.
2: J'aimerais ça aller la visiter maintenant.
0: C'est pas grand-chose.
2: C'est une recherche, là.
1: Oui, non, mais c'est un beau petit local avec des vieux meubles de Marie-Victorin.
0: Franchement, on veut y aller, là. On veut y aller. Stéphanie Pellerin, c'est toujours très intéressant de parler de ces choses-là avec vous. Merci beaucoup à Francis Bourassa qui nous a permis d'aborder cette question de cette réserve mondiale des semences de Svalbard. Ça, c'est sur un archipel au nord de la Norvège. Et je vous le dis, là, si vous voulez voir...
1: Près du Groenland.
0: Ouais. Si vous voulez voir des beaux paysages, là, tapez Svalbard. Allez voir, c'est quand même assez, splendide. Stéphanie Pellerin, merci beaucoup d'être passée ici en studio. J'espère qu'on se revoit très, très bientôt.
1: Merci.
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0: On va parler de tricot tout à l'heure. Est-ce que le tricot pourrait nous permettre de gagner une guerre? Rien de moins, c'est la question qu'on ne se posait pas avec Gabriel Anctil. Puis le jargon juridique, pourquoi a-t-il ce statut de jargon? Pourquoi c'est si difficile de lire ce type de texte-là? Auparavant, vous avez été nombreuses et nombreux à nous envoyer toutes sortes de courriels au cours de la dernière semaine. François Blouin d'Eastman, je ne sais pas si vous avez vécu la même chose que lui, si vous avez des mangeoires pas loin de chez vous, si vous êtes dans le sud du Québec. Il y a du colibri au pouce carré dans les parages et je ne sais pas si vous avez eu la chance d'observer des colibris interagir entre eux. Disons qu'ils sont pas très fins avec les membres de leur espèce. Ça se chamaille, ça se chicane, puis il y en a pas deux dans la mangeoire en même temps ou dans le bosquet de fleurs, ça je peux vous le dire. Et là, François va savoir ce qui se passe, comment ils se battent. Parce que ça fait un petit cri, là, c'est d'ailleurs, c'est très mignon. Est-ce qu'ils se donnent des coups d'ailes? Comment fonctionne la territorialité chez le colibri? J'adore ce type de questions-là. On va vous trouver quelqu'un, François Blouin, pour y répondre. Il y a Jasmine Raymond Drainville qui dit que récemment, on a répondu à sa question sur les lacs qui calent. On a vraiment fait le tour du lac qui cale. Mais là, elle observe les glaçons dans son verre d'eau et il ne tourne pas lorsqu'elle tourne son verre. Alors ça l'énerve souverainement. Et elle veut savoir qu'est-ce qu'il en retourne avec ces glaçons qui ne tournent pas quand elle tourne son verre. On a Julie Lacasse, côté de Montréal. Pourquoi on tombe dans la lune? Comment on explique ce phénomène du corps? Et pourquoi la sensation de tomber dans la lune est si particulière quand on la compare à d'autres états? Et elle conclut en disant, y a-tu juste moi qui aime être dans la lune? Elle dit, on est bien. C'est reposant. Lol. Je vous le dis tout de suite, Julie, je le mentionnais en début d'émission, on a déjà répondu à cette question-là. Si vous tapez « être dans la lune » sur moteurderecherche.ca, on a quelqu'un qui nous expliquait ce mode. D'ailleurs, qui, paraît-il, est l'espèce de mode par défaut. Ça a l'air que quand on est dans la lune, c'est comme l'état un peu normal de notre cerveau. Hein? Puis j'aime beaucoup ça, de savoir ça. Donc, ayez pas peur, c'est bon, être dans la lune, laissez-vous divaguer comme ça. On a, en terminant, un courriel d'une professeure titulaire à l'UQTR, c'est Marie-Hélène Forget, qui se permet de nous suggérer un sujet peu connu, mal compris aussi en général. Elle nous parle de la recherche qualitative. Elle dit, Gabriel est très contente qu'on parle de ça. La recherche qualitative, dit-elle, est une mal-aimée en sciences, souvent même considérée comme peu, entre guillemets, scientifique. Et pourtant, elle reste essentielle à la compréhension scientifique et fine de l'humain. Est-ce que vous pourriez en parler davantage? Oui. C'est un aspect absolument important. Et j'aime beaucoup la citation avec laquelle notre auditrice conclut son courriel. C'est dans sa signature de courriel. C'est une citation de Victor Hugo, puis c'est jamais trop plate de lire du Victor Hugo, qui va comme suit. La forme, c'est le fond qui remonte à la surface. C'est quand même beau. Alors voilà, n'hésitez pas à nous écrire, moteur de recherche @radio-tradeunion. Ça fait juste 5000 fois que je le dis. @radio-tradeunion-canada.ca. Il va y arriver.

0: Voilà, désolé, je prends le micro après Charles Aznavour. Je me sens très mal. On va maintenant parler avec Agathe Tupoula-Kabola qui revient pour une neuvième saison avec nous. Elle est orthophoniste, auteure, conférencière, formatrice ainsi que chargée d'enseignement clinique à l'Université de Montréal. Elle va répondre à la question de Jacinthe Lafrenière qui, j'en suis sûr, va toucher tout le monde qui a lu de près ou de loin un texte juridique. Bonjour, fantastique équipe de curieuses et de curieux. Je me demande d'où vient le langage juridique et pourquoi ne semble-t-il pas y avoir d'ambition de le rendre plus accessible? Pourquoi les textes juridiques et fiscaux demeurent-ils si obscurs, remplis de doubles négations, d'exclusions, de structures de phrases qui n'ont rien à voir avec la langue quotidienne? Dans le processus de création de lois, il existe des jurys linguistes dont la tâche est de traduire les propositions de règlement en langage juridique. Pourquoi même les formations de déclaration les formulaires de déclaration d'impôts sont difficiles à comprendre pour les gens qui maîtrisent autrement bien la langue. Alors, Agathe, c'est un très bon sujet.
1: Tellement.
0: Parce que c'est vrai qu'on n'est pas dans du langage savant, comme par exemple, des études en optique photonique en anglais. Mm-hmm. C'est sûr que je lis ça, j'en perds mon latin.
1: Mais oui.
0: Mais des textes de loi dans notre langue, est-ce qu'on devrait être en mesure de les comprendre un tant soit peu?
1: Totalement, ouais. Parce qu'il y en va de nos droits, hein. Ouais. Donc le droit, c'est pas un luxe qui devrait être accessible seulement à certaines personnes. Mais sûrement que vous avez déjà vécu la situation. Vous recevez une lettre de votre assureur, de votre banque, du gouvernement. Vous lisez les premières lignes, puis même si vous comprenez chaque mot, c'est comme si vous vous dites, ben je comprends absolument rien, ouais, de ce qui m'est demandé. Ouais. En tout cas, moi, ça m'arrive, même si je suis scolarisée et que je maîtrise le français. Donc pourquoi ces formulations qui semblent parfois sorties d'une autre époque? Ben la première piste que j'ai trouvée, ça vient d'une étude qui a fait beaucoup de bruit en 2024, des chercheurs du MIT qui étudient depuis plusieurs années le jargon juridique anglo-saxon, mais leurs conclusions peuvent s'appliquer aussi à nos lois. Puis, leur constat de départ, c'était que les textes de loi empilent des définitions au milieu même des phrases. Et ça, c'est une structure qu'on appelle en linguistique l'enchâssement central. Donc, un exemple, imaginez une phrase qui commence par la personne qui demande le remboursement, puis au lieu de continuer simplement avec « doit fournir une preuve »,
0: un sujet, verbe, complément.
1: Ouais. Exactement, mais là, on ajoute une définition, puis une exception, puis une autre condition, et puis une autre précision, avant de revenir finalement au verbe principal, et c'est ça qu'on appelle l'enchâssement. Donc, un exemple concret, si je vous lis, l'acheteur, lorsqu'il constate un vice caché affectant le bien au moment de la vente, doit, s'il souhaite obtenir une réduction du prix, notifier le vendeur par écrit dans un délai de 30 jours. Bon. Donc, il faut garder en mémoire plusieurs informations à la fois. Et puis, des fois, il y a même un écart de 100 mots entre le sujet et le verbe principal. Et ça, c'est documenté, OK? Mais la vraie question, c'est pourquoi les législateurs écrivent comme ça? Mais les chercheurs, il y avait une première hypothèse, c'est celle du copier-coller. Qu'est-ce que ça veut dire? Ben, on part d'une loi simple, puis là, on ajoute des précisions directement dans la phrase qui existe au fil des amendements. C'est logique, mais c'est faux.
0: Ouais.
1: Et pour tester cette hypothèse-là, ce qu'ils ont fait, c'est vraiment drôle. Ils ont demandé à environ 200 personnes qui n'étaient pas avocats, avocates, là, comme vous et moi, d'écrire des lois interdisant, par exemple, de conduire en état d'ébriété ou le cambriolage. Puis ensuite, ils devaient écrire des histoires sur ces mêmes sujets-là. Et puis, ce qu'ils ont noté, c'est que tout le monde, OK, qu'on leur ait demandé d'écrire d'un seul jet ou de réviser après coup, tout le monde a rédigé des lois avec cet enchâssement caractéristique.
0: Ah ouais, carrément.
1: Vraiment. Alors que les histoires étaient écrites avec un français ordinaire.
0: OK, je vais essayer de me faire l'avocat du diable en disant que c'est peut-être voulu. Peut-être que ces gens-là veulent juste nous enfumer.
1: Oui.
0: Peut-être.
1: Ben, vous êtes pas loin, Mathieu, absolument pas, parce que les chercheurs, ensuite, ils ont investigué l'hypothèse qu'on appelle du sortilège. Magic spell.
0: Ça s'appelle vraiment comme
1: ça. Oui, vraiment. Et puis, un peu comme une formule d'incantation, utilise des rimes là et des mots archaïques pour signaler qu'elle a un pouvoir quelconque. Ben, le style alambiqué du droit, ça signale une autorité particulière. Donc, même si c'est plus dur à traiter pour monsieur, madame, tout le monde, on écrit une loi de façon compliquée parce que, sans même s'en rendre compte, l'idée qu'une loi doit sonner comme ça, ben, c'est présent dès le départ. Donc, c'est comme une marque d'intelligence, de culture, d'expertise. Et ça nous rappelle que quand on communique, c'est pas juste pour transmettre une information, on signale aussi qui on est, on signale une partie de notre identité, notre appartenance, l'autorité.

0: de notre message. Ouais, donc, ouais, tout ça, ouais, ça vient teinter.
1: Ouais, il y a un aspect social là-dedans. Puis évidemment, ouais, en tout respect là, pour tous les gens qui travaillent dans le monde du droit, qui nous écoutent, là, c'est pas que je ne présuppose pas que vous voulez nous enfumer à chaque fois que vous nous parlez. Mais en même temps, c'est parce que on se retrouve avec, puis vous me corrigerez si je me trompe, c'est comme une langue de spécialité ou une langue, ben, de spécialiste qui a les apparences d'une langue de tous les jours, mais ça joue un peu sur deux niveaux. Là. C'est peut-être un peu pour ça qu'on est parfois perdu quand on lit ces,
0: oui,
1: textes-là.
0: Puis c'est pas seulement le vocabulaire, c'est vraiment l'organisation des idées, c'est les phrases interminables, c'est les raisonnements parfois qui sont expliqués avec une surabondance de détails. Et puis, comprendre un texte, c'est pas seulement comprendre chaque mot, c'est vraiment se construire une représentation mentale de ce qu'on vient de lire.
1: Ouais, ouais.
0: Et puis, pour Jacinthe d'ailleurs, qui disait, mais pourquoi il existe des jurys linguistes? En fait, c'est plutôt un poste de gardien de la précision et pas d'obscurcissement volontaire.
1: Mm-hmm.
0: Donc, leur objectif, c'est pas de prendre un texte simple et de le complexifier. C'est vraiment de s'assurer que, bon, au Canada, par exemple, nos lois existent en français et en anglais. On veut s'assurer que les deux versions aient une parfaite concordance, ouais, de sens, là, parce que c'est quand même pas une traduction d'article de blog, là. Il en va de nos, mm, droits. Donc, il faut vraiment que ce soit juste et cohérent.
1: Oui, pour ne pas le choix aussi que ce langage-là soit un temps soit peu précis et veuille en tout cas enlever le plus d'aspects équivoques possible. C'est un peu ça aussi qui vient avec cette lourdeur qu'on voit tout le monde. Donc, ce jargon, au final, ça a une utilité, si je comprends bien.
0: Ça peut avoir une utilité. Puis, je suis tombée sur des exemples savoureux dans un article de l'actualité pour illustrer pourquoi ça peut être utile. Prenons les mots « résiliation », résolution et annulation. Ces trois termes-là, on pourrait penser que ça veut dire la même affaire, mais c'est trois façons de mettre fin à un contrat et trois façons qui sont pas interchangeables. Par exemple, la résiliation, ça met fin au contrat seulement pour l'avenir. Prenons comme exemple un bail. Ou bien la résolution, elle, ça a un effet rétroactif. Donc, le contrat est réputé n'avoir jamais existé, puis on doit parfois rembourser ce qui a été payé. Alors que l'annulation, ça suppose un vice au moment même de la signature. Par exemple, si le vendeur nous a menti. Donc, c'est pas toujours du jargon pour le plaisir, mais il y a certainement place à améliorer, ne serait-ce que la formulation des phrases, même si on utilise des termes précis et techniques.
1: La bonne nouvelle, c'est qu'il y a des gens qui veillent au grain. Agathe,
0: oui.
1: Je pense à Éducalois, qui,
0: exactement,
1: fait beaucoup pour traduire d'une certaine manière ce langage-là très technique en langage, disons, familier de tous les jours.
0: Oui, Éducalois fait vraiment un travail remarquable à ce niveau-là pour vulgariser des notions importantes pour le commun des mortels qui n'ont pas une formation juridique. Puis je dirais qu'il y a un mouvement mondial là, plus largement pour ce qu'on appelle le langage clair. Et même au Canada, on a notre propre norme de langage clair depuis 2025.
1: Ah,
0: ça,
1: oui,
0: j'ai,
1: hein,
0: appris ça en fouillant le sujet pour la chronique. Et ça définit c'est quoi une communication claire en trois actions, là. Pouvoir trouver l'information, pouvoir la comprendre et pouvoir l'utiliser. Donc, on tend à aller vers ça, mais je dirais que les façons de faire, nos habitudes font que, malgré le fait qu'il y a une volonté, ça prend du temps,
1: mm-hmm,
0: avant de voir,
1: ouais,
0: les réelles répercussions. Mais ce mouvement-là a commencé au moins depuis les années 1970.
1: Et il est même normé, hein? C'est une norme,
0: oui,
1: ISO, là, ce langage-là.
0: Norme ISO 24495.
1: Ouais.
0: C'est même le nom. Donc, c'est vraiment un cadre international qui donne un vrai coup de pouce à la simplification.
1: Ben voilà, fort intéressant ça comme aspect. Puis encore une fois, ça fait 9 ans qu'on fait de la radio ensemble, puis on n'avait jamais abordé cet aspect-là.
0: Non, c'est un sujet.
1: Puis Dieu sait que ça nous touche à tous les jours. Merci beaucoup à notre auditrice Jacinthe Lafrenière, qui, je voudrais dire, ça, on le prend. Des fois, quand je fais de l'angoisse le soir, j'y repense. Bonjour, fantastique équipe de curieuses et de curieux. Alors voilà, c'est vous. Agathe Tupula-Kabbola, merci beaucoup. Je rappelle que vous êtes orthophoniste, auteure, conférencière, formatrice, chargée d'enseignement clinique à l'Université de Montréal. Bonne saison.
0: Bonne saison, merci.
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1: Gabriel se posait cette question il y a quelques jours et s'est dit, coudonc, il faut que je trouve la réponse. Peut-on gagner des guerres en tricotant? Rebonsoir, Gabriel.
3: Rebonsoir.
1: J'aurais le goût de dire, ça dépend des guerres. Mais là, on parle de guerre, là, la vraie guerre, là, les coups de taloche. Puis
3: exact.
1: Les
3: pas
1: plus,
3: des guerres
1: là.
3: De tricot, là,
1: non,
3: pas
1: non,
3: des
1: non,
3: compétitions
1: non.
3: De qui tricote plus vite. Là. On parle bel et bien de guerre,
1: oui, oui.
3: Comme guerre en Ukraine.
1: Oui, oui, comme on l'entend. Là. Bon, mais bref, gagner une guerre en tricotant,
3: ouais.
1: Moi, je veux dire, je vous aime bien, là.

0: je vous engagerai pas dans mon
1: dans votre armée.
0: Mon peloton. Non.
1: Ben pour commencer là, vous avez peut-être remarqué Mathieu qu'il y a certains hobbies qui sont associés là dans la culture populaire aux femmes âgées qui gagnent en popularité en ce moment hein, sur les réseaux sociaux. En tout cas, les miens sont inondés de vidéos de couture, de jardinage, de petits points. Ça se multiplie potentiellement parce que je les aime et oui. je m'abonne à ces comptes-là et
0: vous
1: ils
0: les
1: se multiplient. Je ne suis pas immune à ces tendances. Je passe moi-même des heures à faire des conserves, à cuire mon pain au levain. Mais il s'avère que ces passe-temps, Mathieu, vous devriez me recruter dans votre armée parce que ces passe-temps sont peut-être plus qu'une manière de manger de la confiture locale en plein hiver. Ça pourrait aussi nous servir si la Troisième Guerre mondiale se déclare.
0: Ben oui, on va.
1: Et donc, je vous invite à fermer les yeux.
0: Ben, vous avez besoin d'explications, là, c'est pas clair.
1: Imaginez le scénario suivant. Donc, c'est la guerre. Dans la ville, vous vivez, il y a plein de soldats ennemis. Dans le ciel, il y a des avions militaires qui passent. Et là, je suis là. Je passe inaperçue. Je suis assise sur un banc de parc. Et je tricote.
0: Tout bonnement.
1: Un joli bas coloré. Mais je suis secrètement en train d'espionner des officiers de l'armée ennemie qui sont assis sur le banc voisin. Ils sont en train de discuter des mouvements de troupes. Et bien sûr, si je sortais un calepin, un petit crayon, puis que je les regardais d'un air curieux, là, ils se rendraient compte de ce que j'essaierais de faire.
0: Ouais.
1: Ils se déplaceraient. Mais là, moi, je suis simplement là avec mon tricot.
0: C'est inoffensif.
1: Mais je prends tout de même des notes qui seront par la suite transmises à un réseau de résistance. Et là, ça, c'est pas un scénario science-fiction, c'est une situation qui s'est réellement produite pendant notamment la Première Guerre mondiale. À l'époque, les femmes étaient encouragées à tricoter pour les soldats au front, hein, des foulards, des chaussettes, des tuques. D'ailleurs, si ça vous intéresse, on peut retrouver les patrons de ces tricots de l'époque là dans toutes sortes d'archives. Bref, il était très courant de voir, c'était normal de voir une femme tricoter en public. Et il y avait bien sûr à l'époque aussi tous les stéréotypes là, qui selon lesquels les femmes étaient faibles, peu dangereuses.
0: Ouais.
1: Bon,
0: ouais.
1: Donc on ne leur prêtait pas nécessairement attention, d'autant plus si elles étaient plus âgées. Sauf que le tricot, si vous le savez pas, c'est essentiellement deux types de mailles. Une maille à l'endroit, une maille à l'envers. Et il y a d'autres manières, d'autres choses qui comptent deux symboles et qui permettent de transmettre des messages. C'est bien sûr le code Morse.
0: Ah, ouais.
1: Et donc, certaines tricoteuses, par exemple, il y a toutes sortes d'exemples à travers l'histoire des guerres qui s'installaient devant leurs fenêtres à regarder les trains passer. Et selon la quantité de wagons, le type de chargement, là, ce qu'elles voyaient devant leurs yeux, les mailles changeaient. Donc, elles documentaient, finalement, elles créaient une base de données des trains ennemis qui circulaient chez eux et elles pouvaient transmettre ça en faisant « Ah, oh, je t'ai fait un beau foulard, mon jeune homme! »
0: Quoi que là, si les mailles sont alignées sur le nombre de rails, c'est peut-être pas les meilleurs bas au monde. Là.
1: Oui, exact. Là, je ne sais pas à quel point ça se porte. Quoi que potentiellement, ça devient super joli. Je suis certaine qu'il y a certaines d'entre elles qui réussissaient à faire allier l'apparence.
0: L'esthétisme l'espionnage.
1: L'espionnage, exact. Il y avait donc toutes sortes d'efforts qui étaient mis, bon, évidemment, on le sait, là, sur l'encodage de messages secrets, le décodage, évidemment aussi, par les armées, là, l'histoire du fameux Enigma étant très connue. Le risque posé par le tricot a fini par être jugé si important qu'au Royaume-Uni, on a banni les patrons de tricot pendant la Première Guerre. On avait l'impression que c'était un genre de communication à travers lequel on pourrait transmettre des secrets. Ceci dit, au même moment, les services d'espionnage, encore une fois, du Royaume-Uni, embauchaient des femmes à travers les zones occupées et elle leur disait justement allez vous promener en public, allez déambuler en public, passez inaperçu, accomplissez des tâches ordinaires et
0: recueillez de l'information.
1: Exactement. Et donc certaines d'entre elles, le tricot lui-même ne permettait pas de noter de l'information, mais ça servait finalement de cachette,
0: de couverture,
1: pour passer inaperçu en public. Et donc, je tire la conclusion suivante qui est que le stéréotype des femmes aînées qui tricotent, ça peut être certainement très frustrant. On dit, la grand-mère dans sa chaise berçante qui tricote. Ceci dit, c'est aussi un stéréotype qui peut être utilisé. Donc, les stéréotypes, faites bien attention, hein, ça peut nuire aux gens qu'on vise avec ceux-là, mais s'ils réussissent à les retourner contre nous, ça peut leur servir pour nous nuire.
0: Ouais. Mais vous savez, dans le monde de la cybersécurité, on appelle ça de l'ingénierie sociale.
1: Exact,
0: c'est-à-dire qu'on va utiliser quelqu'un qui est

0: au sein d'une organisation qui va pas se méfier si on lui demande de faire telle ou telle chose. Dans le fond, on dit souvent que le maillon le plus faible dans les systèmes, c'est souvent les humains.
1: C'est l'être humain. Ben oui, donc, ben le classique, ah, ouais. Oh, excusez, là, je suis toute perdue, là. Ah, oh, je suis maladroite, là, j'ai perdu mon mot de passe, là. Voudriez-vous simplement me donner accès à mon compte? Puis là, ben, on a envie d'être bienveillant, on donne accès. Mais non, on venait jouer sur le fameux stéréotype de la personne un peu perdue, pour gagner accès. Oui, absolument.
0: Un peu parano, ce que vous nous dites, là, finalement.
1: Ben, tous les tricots, si quelqu'un vous donne un truc en tricot, c'est peut-être une méthode.
0: La prochaine fois que je croise une tricoteuse sur le plateau Mont-Royal, je saurai quoi lui dire. Voilà, merci beaucoup. Gabriel Anctil, c'est un grand plaisir de reprendre une nouvelle saison.
1: Absolument.
0: Neuf saisons. On a combien qu'on a fait de contenu ensemble?
1: Bon,
0: centaines.
1: Un par semaine, à peu près. Là, ouais.
0: On se tolère encore.
1: Encore.
0: Se passe bien. Ça se passe bien. Merci, Gabriel.
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0: Caroline, en lien avec votre chronique, vous nous proposez la publication d'une étude scientifique. Ça fait déjà quelques années. C'est des gens que vous connaissez,
3: oui,
0: et qui s'intéressent à la fluorescence ou la physique quantique.
3: Tout à l'heure, on a parlé que la fluorescence était causée dans les solides par des impuretés qui allaient retarder finalement l'émission du photon. Mais il y a moyen de créer des impuretés dans des matériaux pour créer des qubits finalement, donc des unités qui permettent
0: de calculer en informatique quantique.
3: Exactement, pour faire des ordinateurs quantiques plus puissants. C'est une étude qui a été publiée par le professeur Sébastien Franqueur à Polytechnique et qui, justement, ils sont allés mettre deux petits atomes d'azote dans un cristal d'arsénure de gallium et ils sont capables d'aller changer les états quantiques puis de vraiment bien contrôler ce qui se passe.
0: Voilà, on va mettre ça sur la page de Moteur et je vous rappelle de vous abonner à l'infolettre parce que c'est le genre de choses qui s'y retrouvent. Merci beaucoup, Caroline. Agathe, qu'est-ce que vous nous proposez comme onglet cette semaine?
4: On en a glissé un mot très rapidement tout à l'heure. C'est le site d'Éducaloi, pour ceux et celles que ça intéresse. Éducaloi met en ligne des centaines de capsules qui expliquent le droit à langage clair. C'est vraiment une mine d'or pour comprendre un bail, une succession ou une pension alimentaire. Puis l'équipe a une double expertise en communication claire du droit et en éducation juridique. Il y a déjà 4 millions de personnes qui utilisent leurs ressources.
0: Ça, c'est vraiment aider à la pratique de la démocratie, hein, disons-le, Éducaloi. Merci beaucoup, Agathe. Et Gabriel, vous êtes allé pour une première fois visiter ce lieu magnifique qui s'appelle Expo Rail.
1: Êtes-vous déjà allé, Mathieu, à l'Expo Rail?
4: Avec mes enfants aussi, ils ont adoré.
0: Ah ouais, c'est tellement
1: vraiment
0: beau.
1: Le paradis des adeptes du train. Moi, j'ai particulièrement aimé les vieux tramways qui ont circulé dans les rues de Montréal.
0: On peut essayer.
1: Il y a des... Oui, exact, on peut grimper. J'ai fait le tour du site là, dans un vieux tramway. C'était vraiment agréable. Bref, si vous y êtes pas déjà allé, à ne pas manquer.
0: Les vieilles locomotives à vapeur sont particulièrement magnifiques et imposantes. Voilà, ça s'appelle Expo Rail, c'est à Saint-Constant.
1: Exact.
0: Voilà. Merci beaucoup tout le monde de nous écouter. On est là demain 19h. Soyez-y, bye-bye.
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10: Rebecca Kwan, voici les informations. Le gouvernement fédéral devrait dévoiler mardi les détails de sa contre-attaque tarifaire contre les États-Unis. Ottawa devrait également présenter des mesures de soutien aux travailleurs touchés par les nouveaux tarifs douaniers des États-Unis. La guerre commerciale qui a repris de plus belle entre le Canada et les États-Unis a donné lieu à des échanges virulents par médias interposés entre le président américain et le premier ministre de l'Ontario. Doug Ford, qui n'a vraiment pas apprécié la nouvelle menace de Donald Trump de hausser les tarifs américains sur l'industrie de l'auto à 50% en janvier prochain, a exprimé sans détour son mépris pour le leader républicain qui lui a

0: répliquer avec des insultes personnelles, s'attirant à nouveau les foudres du premier ministre Ford. Catherine Brulotte raconte.
1: We have to withstand the economic pain.
2: Les Canadiens et les Ontariens devront vivre des moments difficiles pour mener cette guerre commerciale avec les États-Unis, selon Doug Ford. Dans une déclaration, le premier ministre de l'Ontario a affirmé que les provinces et Ottawa doivent être fermes et unies face aux menaces tarifaires du président américain.
1: Everyone has to be singing off the same song sheet.
2: Il va même jusqu'à affirmer que le premier ministre Mark Carney ne s'est pas opposé à l'insulte qu'il avait lancée quelques heures plus tôt. En invitant à nouveau le président américain à aller se faire voir. Dans une déclaration en ligne, Donald Trump s'est attaqué, lui, personnellement, à Doug Ford, en le qualifiant de moins intelligent et moins charismatique que son frère, Rob, décédé en 2016. Une escalade des mots risqués, selon le professeur à l'école de gestion Rotman de l'Université de Toronto, David Soberman.
3: La réalité, c'est que les États-Unis, c'est un éléphant et nous sommes un souris. Provoquer l'éléphant, c'est peut-être pas une bonne idée.
2: Le vice-président américain J.D. Vance a aussi parlé du Canada comme un État,
4: Canada is a state,
2: avant de préciser qu'il s'agissait d'une erreur,
4: a country that quite literally would get invaded,
2: tout en affirmant que le pays serait vulnérable sans le soutien militaire américain. Ici Catherine Brulotte, Radio-Canada, Toronto.
0: Au Québec, où la campagne électorale provinciale doit officiellement commencer d'ici la fin de la semaine, les partis d'opposition cherchent à se faire entendre. La guerre commerciale avec les États-Unis permet à la première ministre Christine Fréchette d'occuper beaucoup d'espace médiatique. Elle a notamment multiplié les annonces aux côtés du premier ministre Mark Carney ces derniers jours. Marie-Josée Paquette-Comeau a préparé ce qui suit.
5: Je suis heureux de vous retrouver aussi rapidement.
6: Après Churchill Falls, voilà que Mark Carney se retrouve encore une fois aux côtés de Christine Fréchette.
7: Monsieur le Premier ministre, je m'habitue de plus en plus à nos rendez-vous du lundi.
6: Cette fois-ci, ils sont à Lévis pour un investissement de 11 milliards de dollars pour la construction de brise-glace dans un nouveau chapitre de cette guerre tarifaire avec les États-Unis.
7: On se laissera pas intimider. On se laissera pas marcher sur les pieds.
6: La riposte canadienne se prépare. Christine Fréchette veut des attaques ciblées pour ne pas nuire à l'économie québécoise. Des partis d'opposition estiment qu'une surtaxe sur l'électricité devrait être envisagée. Ruba Gazal de Québec solidaire, suivi de Charles Milliard du Parti libéral.
8: Ça, c'est un levier puissant, extrêmement fort, puis on sait que Trump veut pas ça.
9: Mais l'énergie est un des éléments qui doit être amené sur la table.
6: Le chef conservateur Éric Duhaime y voit une solution à court terme.
10: Mais c'est pas viable à long terme. C'est pour ça qu'on dit que ça va prendre des baisses d'impôts.
6: Surtout, les partis d'opposition, dont le chef libéral Charles Milliard, exhortent la CAQ à ne pas instrumentaliser cette crise.
9: Il est hors de question qu'on ne parle pas de santé, d'éducation, de culture, d'immigration lors de cette campagne-là.
6: Les partis d'opposition demeurent conscients qu'ils risquent d'être relégués au deuxième rang si le conflit avec le président américain s'envenime. Ici Marie-Josée Paquette-Comeau, Radio-Canada, Québec.
0: En terminant, les États-Unis imposeront de nouvelles sanctions économiques à l'Iran. Elles viseront notamment l'or, le transport maritime et les actifs numériques. L'administration Trump a sérieusement mis en garde les pays qui continueraient de soutenir l'Iran. Téhéran estime de son côté que ces pressions économiques constituent un aveu de défaite militaire de Washington. Le reportage d'Éric Plouf.
11: This is economic asphyxiation.
12: C'est l'asphyxie économique du régime iranien, a lancé le secrétaire au Trésor des États-Unis, Scott Bessent, dans une conférence de presse pour annoncer un nouveau train de sanctions qui touche l'or, la technologie, les actifs numériques, l'aviation et le transport maritime.
11: On the other side, with this regime,
12: Scott Bessent a ajouté que l'Iran faisait désormais face à un choix très clair avec seulement deux chemins possibles, un isolement total et une économie de subsistance ou un retour vers la normalité avec l'opportunité de joindre l'économie mondiale. Il a aussi affirmé sur le réseau X que les États-Unis avaient démantelé les capacités militaires de l'Iran, détruit près de 100% de ses usines militaires et mis fin à son programme nucléaire. Le vice-ministre iranien des Affaires étrangères, Kazem Gharibabadi, a déclaré qu'il se demandait pourquoi, si Washington avait atteint de tels objectifs, il serait nécessaire de procéder, a-t-il ajouté, à la plus grande invasion financière de l'histoire. La Chine, qui est un partenaire économique stratégique de l'Iran, a pour sa part estimé que les sanctions et la pression des États-Unis ne permettraient pas de résoudre le conflit. Les Émirats arabes unis ont annoncé suspendre jusqu'à nouvel ordre tous les échanges commerciaux, les transactions financières avec l'Iran. Éric Plouf, Radio-Canada, Montréal.
0: C'est ce qui conclut.

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0: On parle beaucoup d'éco-fatigue en ce moment. Qu'est-ce qui vous a fait du bien cet été?
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3: Prendre le temps d'être au parc et puis de profiter du soleil.
4: Nager dans des lacs.
0: C'est merveilleux. Moi aussi, d'ailleurs.
5: Je dirais les forêts ancestrales. J'arrive de Yucoulette aussi, dans la Colombie-Britannique. Donc, les vieux arbres, les vieux écosystèmes, ça me fait énormément de bien.
0: Wow! Merci beaucoup.
5: Ouais, ça fait
0: chanceux.
5: Ouais, c'était fun.
0: Oui, la nature, souvent. La nature, ça a l'air assez répandu, ce bienfait que la nature nous procure. Et on l'a lancé, bien sûr, sur les réseaux sociaux de Radio-Canada aussi, cette question à propos de l'éco-fatigue. Qu'est-ce qui vous a fait du bien cet été? Ben, le fleuve, la côte. Hein, Marie qui dit « Contempler le fleuve et toute la vie qu'il génère. » Diane, « M'asseoir et contempler l'immensitude du fleuve de Trois-Pistoles à Rimouski. » Sonia, « Marcher sur la plage de Baie-Saint-Paul. » Isabelle, « Camping sauvage sur la côte nord. » Et Otilia Maria, regarder le fleuve plusieurs fois tous les jours, c'est ma nouvelle ville et savoir et sentir que maintenant toute cette splendeur, c'est chez moi. Une nouvelle arrivante qu'on salue. Alors, on va prendre des nouvelles de l'été, éco-fatigué ou pas, de nos invités autour de la table. Qu'est-ce qui vous a fait du bien cet été, Danaïo Desbeaulieu?
6: Ben moi, évidemment, je vais surprendre personne si je dis qu'aller en nature, ça a été bénéfique, c'est certain. Sur une période de temps prolongée aussi, tu sais, faire de la longue randonnée, rester en nature vraiment là, longtemps. Moi, ça me fait du bien. Mais sinon, aller dans des festivals aussi, juste pour parler d'autres choses, penser à d'autres choses, voir des shows, des festivals qui opèrent des tris de matières résiduelles de façon consciencieuse.
0: Ah, quand même, d'accord, des beaux exemples.
6: Ah, exact.
0: Ouais. Godefroy Laurando.
7: Ouais, c'est peut-être galvaudé, c'est cucu par moment, mais juste d'être plus présent à peu près tout ce qui a été nommé en introduction, là, juste de prendre du temps pour voir où on est, même en ville, tu sais, puis d'apprécier simplement la température de notre peau, ce qu'on voit.
0: Pleine conscience.
7: On essaie.
0: D'accord. Ouais. Nos invités qui vont nous parler justement des nouvelles façons de communiquer sur l'environnement, Bastien Beauchesne, qui est dans notre studio de Québec, qu'est-ce que vous diriez qui vous a fait du bien cet été?
8: Prendre le temps. Avoir les minutes nécessaires pour réfléchir comme du monde, puis être capable de faire des choses qu'on se permet pas de faire en temps normal sur une grande période. Fait que vraiment prendre le temps d'être connecté avec le territoire.
0: Ouais. Alors, il y a Valérie qui dit mon hamac sous les chênes. Alors, dans le genre, prendre du temps, ça, c'est une possibilité. Tessa, l'autocueillette, les photos de la flore qui m'entoure. Marie Tulipe, observer le colibri dans mes haricots. Si je pose la question à Rémi Ledoux.
9: Moi, c'est la nature, mais la nature urbaine. Là, j'ai été très touché par la mobilisation, notamment des citoyens et des citoyennes au Parc Jarry contre le projet d'extension de Tennis Canada. Il y a eu une très belle manifestation le 9 août pour protéger le Parc Jarry et l'importance que représente cet espace vert, en fait, à Montréal, mais aussi pour tous les quartiers avoisinants.
0: Oui.
9: Et ça fait du bien, en fait, de s'en...

0: Ouais, c'est ça, de voir cet attachement à un espace public, un espace vert qu'il faut pas voir privatisé finalement.
1: D'accord, Émile Roux, que oui, j'ai débaptisé le Doux, peut-être parce qu'on parle de douceur ce matin. Maïté Bellemire.
2: Moi, j'ai révisé mes itinéraires à vélo dans Montréal pour passer le plus possible à proximité ou dans les parcs. Et privilégier les rues boisées plutôt que les rues sans arbres en plein soleil. Et puis, c'est un bonheur de traverser, juste de longer les parcs. Je me régale à chaque fois.
1: Et presque le mot pour mot, ce que Tali nous dit, traverser le parc à la marche pour me rendre au travail, aller-retour plutôt que de prendre l'autobus. Ben, c'est pas mot pour mot, mais c'est un peu la même idée. Aller maximiser ce qu'on peut capter de la nature, même en pleine ville. Exactement. D'ailleurs, parlant de la ville, il y a Musema qui dit le yoga dans les parcs public. Et je termine avec Véronique Lemieux.
3: Ben moi, ce qui m'a fait du bien cet été, c'était de voir les élans de solidarité un peu partout à travers le monde face aux catastrophes. En fait, donc, t'sais, parce que les nouvelles étaient pas bonnes, elles étaient décourageantes par moments, mais de voir que les gens s'organisent. On dit beaucoup en ce moment qu'il y a un manque de communauté, mais je sens que ben face aux catastrophes, peut-être que ce lien social et communautaire va se reconstruire devant la nécessité de ça.
1: Il y a Louis-Philippe Trozzo, un collègue journaliste, qui a répondu à la question sur les réseaux sociaux de Radio-Canada Environnement, la solidarité incroyable des Britanno-Colombiens pendant ma couverture des feux de forêt. Alors, un exemple concret de ce que vous dites, Véronique. Et puis, parlant de cette idée de solidarité ou d'engagement aussi, pour certains, c'est ça. Comme Manu qui dit, faire des projets pour sensibiliser à la protection du vivant, faire des actions militantes, regarder, mais aussi rejoindre les acteurs qui poussent les politiques au changement. Puis tiens, je vais terminer avec un auditeur qui a une réflexion intéressante sur le mot éco-fatigue. C'est Jimmy qui dit « Mettons les choses au clair, ce ne sont pas les écosystèmes qui nous fatiguent, mais bien notre civilisation de croissance absolue. On devrait parler d'anthropo-fatigue. On se fatigue nous-mêmes. » Merci tout le monde, continuez de nous écrire.
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5: Il y a une surcharge d'informations sur l'environnement dans les médias. Souvent, c'est culpabilisant, souvent c'est négatif, souvent c'est alarmiste. Et qu'est-ce qui se passe? Les citoyens éco-fatigués, ils tournent la tête. Ils ne veulent plus qu'on leur en parle. C'est vraiment un signal d'alerte, l'éco-fatigue. C'est un signal d'alerte sur la manière dont on doit faire dans les pays la transition écologique.
1: Fabien Durif, qui est professeur à l'École des sciences de la gestion de l'UQAM, qui est directeur de l'Observatoire de la consommation responsable. Vous savez, on est conscient de la gravité de la crise climatique, mais l'éco-fatigue, elle est de plus en plus répandue. D'ailleurs, cet observatoire dirigé par Fabien Durif a lancé des chiffres au mois de juin qui sont assez inquiétants. Plus de 31% des gens se disent fatigués des leçons de morale sur l'environnement, puis 41% se sentent impuissants. Alors, Fabien Durif en est venu à inviter les organisations à communiquer autrement sur l'environnement. C'est un peu de ça qu'on va parler ce matin, en lançant cette question qui était volontairement un petit peu provocatrice. Est-ce qu'il faut moins parler d'environnement? Est-ce qu'il faut s'aborder feu vert? Non, on n'ira pas jusque-là. Mais on va d'abord commencer par expliquer un peu ce que vous faites tous les deux brièvement, parce que il y a un lien entre vos emplois de tous les jours et cette question. Rémi Leroux, qui est rédacteur en chef de FECE, journaliste et illustrateur de formation. Qu'est-ce que c'est FECE?
0: Alors FECE, c'est un média numérique, vidéo, qui est destiné à rejoindre les 18-35 qui sont plus ou moins conscientisés mais peu actifs sur le climat et sur l'environnement. Donc on a développé un projet qui est un peu le petit frère ou la petite sœur de 1.5, qui était le média de l'action climatique qui a cessé ses activités ce printemps. Et donc avec cette nouvelle plateforme, on essaie de rejoindre un public beaucoup plus jeune, dont on sait qu'il est très éco-anxieux et qu'il n'est pas nécessairement le mieux outillé en fait pour faire face aux enjeux climatiques.
1: Et on va revenir à votre façon de faire parce que c'est là aussi que ça devient très intéressant avec la question qu'on lance aujourd'hui. Bastien Beauchesne, qui est directeur scientifique chez Vote pour ça. Qu'est-ce que c'est Vote pour ça?
6: Vote pour ça est une entreprise d'économie sociale. En bon français, on réalise des activités de consultation, participation, information, design thinking, des ateliers dans l'objectif de faire du dialogue social dans toutes ses formes, un passage incontournable des projets qui s'implantent dans les milieux. Bon. Donc, on est en contact avec des citoyens au quotidien.
1: Là, je vous entends tous les deux, puis c'est clair que vous souhaitez tous les deux faire avancer des solutions, des projets, des gestes qui sont bons pour l'environnement. Et en même temps, vous la posez la question, est-ce qu'il faut parler autant d'environnement? Qu'est-ce qu'on devrait avoir comme attitude pour mieux communiquer? Alors, justement, comment dans les faits, FECE procède Rémi Leroux?
0: On a beaucoup

0: à la dimension collective. Donc il y a des liens à faire à tous les niveaux. Donc nous, notre approche, c'est de dire, ben, prenons un sujet le plus éloigné a priori possible de la question environnementale et faisons des liens. Mais commençons par raconter des histoires autrement. Commençons par raconter des histoires qui plaisent aux jeunes sur les jeux vidéo. Qu'est-ce que c'est que, bah, quelle est la consommation des jeux vidéo des jeunes de 18-35 aujourd'hui? Et puis essayons de voir si on peut faire des parallèles, des liens avec la crise climatique. On a, si je prends l'exemple des jeux vidéo, travaillé avec une influenceuse qui nous a parlé du cozy gaming. C'est ces fameux jeux où on jardine, où on ralentit le rythme. C'est pas des jeux de guerre, c'est pas des jeux de violence, c'est pas des jeux de destruction du monde. C'est des jeux où on va surveiller un petit peu comment va notre ferme.
1: On parle de jeux numériques.
0: De jeux numériques, de jeux vidéo concrètement. Oui, donc on est dans un univers qui n'est pas celui du réel, mais du jeu vidéo. Mais avec cette influenceuse, en fait, on aborde des enjeux qui sont très intéressants, donc le rapport à la Terre finalement, mais le rapport à la Terre numérique. Mais elle en vient à nous raconter que, à force de jouer à ces jeux, ben, elle a eu envie de mettre les mains vraiment dans la Terre. Donc elle a fait elle a fait son petit jardin à côté de chez elle. Et donc il y a ce transfert en fait d'intérêt finalement d'un jeu vidéo vers quelque chose qui nous ramène à une pratique beaucoup plus concrète.
1: D'accord.
0: Et donc raconter cette histoire là, c'est pas culpabilisant, c'est juste inspirant. Mmh. Et c'est ça qu'on cherche aussi à faire.
1: Ah voilà, ça c'est un élément clé. Bastien Beauchesne, quand on veut faire avancer, puis vous travaillez en partenariat, là, vous l'avez dit, avec des organisations publiques, des municipalités, ça peut être des entreprises aussi?
2: Absolument, en fait.
1: Et la culpabilisation, je pense que vous faites le même constat, ça marche pas.
2: Absolument, en fait, il y a des gens beaucoup plus futés que nous qui l'ont étudié, puis c'est probablement la raison pour laquelle vous posez cette question-là. Dans un écosystème où on communique beaucoup, mais il y a de la fatigue, il y a de la surcharge informationnelle, ça peut mener à de la polarisation, du durcissement, des backlash aussi, le fameux backlash là, qui est quand même bien étudié. Mais Rémi propose quelque chose de très intéressant, c'est d'être capable de s'adresser au vécu des gens, d'être capable de s'adresser à des choses qui les touchent, qui les rejoignent, là où la communication climatique a des leçons qui sont apprises, qui sont appliquées d'ailleurs déjà, là, c'est d'être capable de venir mettre de l'intentionnalité dans la communication. Est-ce qu'on communique pour changer un comportement? Est-ce qu'on communique pour suggérer des nouvelles idées? Est-ce qu'on communique pour sensibiliser? Il y a eu beaucoup de communication.
1: Je vous arrête un instant. Communiquer pour changer un comportement, là, il y a peut-être des auditeurs qui vont faire « Moi, j'ai pas envie de me faire manipuler à mon insu, qu'on m'amène à changer un comportement à mon insu. » Quand vous parlez d'intentionnalité, là, comment on doit arrimer quand même le fait qu'on prend pas les gens pour des petits animaux qu'on peut manipuler dans des expériences de laboratoire?
2: Ben, nous, la réponse est assez simple, c'est que la communication est pas la fin. On voit la communication climatique du côté de vote pour ça comme quelque chose d'extrêmement utile si elle permet de générer une discussion, si elle permet de générer un dialogue. On voit la communication climatique comme une condition essentielle d'une discussion qui va être éclairée, où les gens vont avoir une information qui est similaire, puis où on va pouvoir décider ensemble des choix importants qu'on doit faire. Fait que nous, la communication pour changer les comportements, on y touche peu du côté de vote pour ça. On est plutôt dans une perspective où on pense que la communication climatique devient une condition essentielle pour ensuite poser les bonnes questions. Si la communication nous aide à cibler comment agir, elle nous aide à prendre des décisions qui vont convenir à une majorité, nous permet de rentrer dans une espèce de dialogue qui est sain, mais là, la communication climatique, nous, on la voit d'un très bon œil. Mais la communication climatique n'est pas suffisante en soi, elle ne doit pas servir à convaincre, à notre avis, elle doit plutôt servir à être capable d'avoir un dialogue qui va être intéressant, qui va être positif et qui va permettre aux idées de s'échanger pour créer des unanimités, pour trouver les conditions dans lesquelles les projets peuvent aller de l'avant, pour aller voir dans la panoplie de solutions lesquelles nous intéressent chez nous.
1: Bon, est-ce qu'une des clés, c'est pas d'essayer de montrer aux gens les bénéfices qu'il peut y avoir à certains changements dans la société? Tout à l'heure, il y avait cet exemple de la gameuse qui adhère à des jeux où on jardine, qui se met à jardiner, puis qui trouve, j'imagine, du bonheur puis du plaisir. C'est quoi, jusqu'à quel point maintenant il faut pouvoir mettre de l'avant des bénéfices?
0: Ouais, des bénéfices et des co-bénéfices. En fait, je pense que ce qui est hyper important, et puis on l'a vu, c'est si on matraque trop le message environnemental, il y a effectivement des œillères, on se met des œillères et on veut plus en entendre parler, on veut plus qu'on nous dise ce qu'il faut faire pour lutter contre les changements climatiques. D'autant plus qu'aujourd'hui, en fait, ceux qui sont les principaux acteurs de changement, qui sont les États et les entreprises, sont pas ceux qui agissent le plus. Donc, il y a une forme de cynisme aussi qui s'installe dans la population, de gens qui ont ben, pourquoi moi je ferais tel ou tel geste alors que finalement ça change pas grand chose. Donc, l'idée c'est de montrer qu'effectivement, on peut changer la perception de la norme sociale quand je donne les

0: exemple de la gameuse, c'est de se dire, ah bah, moi aussi, je pourrais faire pareil, en fait. Et puis, si on est plusieurs, c'est pas de dire aux gens, faites du jardinage. C'est juste de dire qu'il y a des gens qui le font. Et quand je parle d'inspiration, c'est d'amener les gens à se dire, bah, moi aussi, peut-être, ça pourrait me donner envie de faire quelque chose comme ça. Et puis, quand on parle de co-bénéfices, c'est aussi parler des co-bénéfices en termes de santé publique, en termes de déplacement, d'amélioration de la qualité de vie, d'amélioration de la qualité pour se loger. Donc, il y a plein de co-bénéfices, en fait, à l'action climatique, aux gestes qu'on pose de façon collective. Et ceux-là, ils sont importants. Le plus important, j'allais l'oublier, c'est le bénéfice économique. C'est-à-dire qu'en fait, en posant un certain nombre de gestes, on fait plein d'économies. Mmh. Et ça, les gens sont très sensibles à ça.
1: Ah oui.
0: On l'a vu, nous, cet été, avec une vidéo qu'on a rejouée d'un humoriste qui réparait son batteur sur soc.
1: Ah oui, Alexandre Forêt.
0: Ouais, Alexandre Forêt, c'est une vidéo qui a fait 170 000 vues, qui est en plein cœur de l'été. Nous, ça nous a complètement surpris. Et en fait, dans les commentaires, les gens parlaient de l'intérêt de faire durer ce type d'objet pour ne pas avoir à en racheter de nouveau. Donc là, on prolonge la vie d'un objet. Donc là, on fait certainement des économies. Et ces co-bénéfices-là, ils amènent progressivement, en fait, des changements de comportement. Puis on a rien dit de spécial, on a juste montré que c'était possible de réparer son batteur sur soc.
1: Et on n'a pas fait la morale, on n'a absolument pas fait la morale. Pour ne pas créer un déchet, soit futé, puis sauve $225 en... Ouais.
2: Vous essayez de réveiller les échos fatigués, vous luttez contre l'éco-snoozing.
1: L'éco-snoozing.
3: La valorisation des co-bénéfices, c'est très applicable dans l'individu. Il y a des avantages économiques à ce comportement-là. Tu vas développer aussi du bien-être, etc. Si on ramène du côté de la décision publique, nous, l'individu est au centre d'un écosystème. C'est un écosystème bâti. Il y a des règlements, il y a des lois. Il y a un bus, il y a pas de bus. Il y a plein de choses qui viennent contraindre l'individu dans ses comportements. Mais la notion de valoriser les co-bénéfices fonctionne aussi dans les politiques publiques. Oui. L'idée d'être capable de venir faire un dialogue intéressant sur les retombées autres que climatiques sur un projet qui a un ancrage climatique devient extrêmement important parce que les sciences cognitives nous mènent à penser que la perception d'utilité, la perception d'impact vient conditionner la réaction d'une personne face à une politique climatique ou face à un projet climatique.
1: Or, la perception d'impact est souvent, il y a souvent un préjugé, est-ce que je me trompe en disant qu'il y a souvent un préjugé, un a priori que ça va être des sacrifices?
3: Oui, exactement, c'est ça. On doit être capable de communiquer à la fois. Ben d'abord, on doit être réaliste. Oui. C'est vrai qu'il y a des sacrifices. Faut pas faire semblant. Je cherche pas à communiquer pour convaincre. Par contre, dans la communication, tout en reconnaissant qu'il y a des gens qui perdent puis qu'il y a des gens qui gagnent, ben il faut être capable de venir souligner les avantages autres que climatiques à même un projet ambitieux ou une politique publique.
1: Je vois un exemple de ça, là, quelque chose qui concrètement a bénéficié de ce genre d'approche où on a pris le temps de communiquer, d'échanger sur certains sacrifices, mais les bénéfices individuels et collectifs qui pouvaient ressortir de tout ça.
3: Les exemples visibles sont assez rares. Pourquoi? Parce qu'à partir du moment où on a un projet ambitieux qui s'inscrit dans une perspective de changement climatique et qu'on est initié aux techniques de communication climatique, on va le savoir qu'on va éviter de faire un cadrage purement climatique de notre projet. Fait qu'on va venir parler, par exemple, d'un projet qui a des impacts majeurs sur les émissions carboniques. Pensez, par exemple, à un tramway ou pensez, par exemple, à du transport structurant. On va rarement dire qu'on le fait pour le climat. On va dire qu'on le fait pour le bien-être. On le fait pour structurer la ville de demain. On le fait parce que ça convient aux besoins de déplacement d'une municipalité ou des gens qui occupent un territoire. Donc, les exemples où on a pris la peine de venir démontrer les autres impacts sont plutôt rares parce que souvent, ces projets-là sont réfléchis en amont. Fait que si en amont d'une communication, on sait que la perception d'impact, la perception d'efficacité, la perception d'utilité sont des facteurs qui vont venir influencer l'acceptabilité sociale ou du moins l'appui à un projet, ben souvent on va designer nos projets ou on va designer nos communications en prenant compte déjà de ces facteurs-là. Mmh. Fait que les exemples sont rares parce que c'est souvent des choses qui se passent dans l'ombre. Maintenant, on a beaucoup d'exemples du contraire. On a pris très peu de temps pour démontrer les impacts, par exemple, de la taxe carbone à l'échelle fédérale. Il y a eu une récupération politique, puis rapidement, on a surtout mis en valeur le coût pour les utilisateurs et non pas les retombées environnementales.
1: Et on n'a même pas pris le temps de bien expliquer l'idée qu'ils allaient recevoir un chèque pour compenser les coûts que ça ajoutait dans leur vie quotidienne. Oui, ça c'est effectivement souvent cité comme un échec de communication. Il y a du côté de FECE, est-ce qu'il y a des exemples concrets justement de communication? Est-ce que vous arrivez à mesurer Bon, on a donné l'exemple de la vidéo d'Alexandre Forêt avec son mélangeur, là. Avez-vous d'autres exemples de succès où vous avez eu vraiment l'impression que cette façon de communiquer-là avait marqué des points?
0: Mais c'est toujours un peu compliqué, en fait. On le sait, quand on est journaliste, ça se mesure comment, en fait, l'impact de nos contenus? Est-ce que c'est le nombre de likes, le nombre de vues? Mais est-ce que ça contribue à introduire des changements de comportement? C'est extrêmement difficile à mesurer. Il se trouve que nous, dans notre organisation, on a une chef scientifique avec laquelle on travaille au quotidien et avec laquelle on va développer des outils de mesure, justement, d'évaluation de notre travail pour voir si tout ce qu'on développe avec Fekeu depuis un an et demi, ça contribue à amener les gens à penser différemment ou à agir différemment. Donc ça, c'est un processus qu'on a en ce moment pour cet automne, parce que c'est notamment un impératif qu'on a par rapport à notre bailleur de fonds, qui est le secrétariat à la jeunesse. Et donc, on va développer en fait une méthodologie pour essayer d'évaluer l'impact de notre travail. Mais parallèlement à ça, on s'appuie aussi sur un comité jeunesse. On a mis en place un comité jeunesse de 10 personnes, 8 jeunes et 2 experts, qui nous challenge, qui nous accompagnent et qui nous font des retours sur le travail de Fekeu depuis le printemps, là, que ce comité a été mis en place. Et donc ça, pour nous, c'est précieux parce que ça va nous permettre, c'est des jeunes, de 19 à 33 ans, qui viennent nous dire, oui, ça c'est pas mal, c'est bien de le faire dans ce sens, ou vous pourriez aller plutôt dans cette direction. Donc c'est des façons de faire, une double façon de faire qui va nous permettre d'évaluer.
1: En terminant, Bastien Beauchesne, qu'est-ce que c'est? Est-ce que vous avez le droit de nous dire sur quel genre de dossier vous travaillez là dans l'année qui s'amorce?
3: Ces temps-ci, on travaille beaucoup sur les plans climat, en fait. Au Québec, les MRC ou les municipalités qui ont le pouvoir des MRC ont été invitées à se doter de planifications qui permettent de venir voir c'est quoi les solutions qu'on a pour se protéger face au changement climatique, se protéger face aux risques climatiques.
1: Donc, ou encore d'adaptation, mais pas que.
3: Adaptation, mais aussi atténuation. On s'entend que l'adaptation résonne un peu mieux. On protège la façon dont on vit. Fait que généralement, c'est quelque chose qui est plus accessible.
1: C'est plus facile à vendre, entre guillemets.
3: Exact. Mm-hmm. Puis c'est exactement vers ça qu'il faut aller. Si on parle d'adaptation, on va parler des risques climatiques, on va parler des enjeux, on va parler des choses qui changent. Puis à mon avis, ça va nous permettre de transiter vers, OK, grâce aux risques climatiques, on a parlé d'adaptation. Pourquoi on parlerait pas d'atténuation après?
1: Mais en fait, est-ce que je me trompe en disant qu'il y a aussi des solutions d'adaptation qui contribuent à l'atténuation dans certains cas?
3: Généralement, absolument. Ouais. Puis quand on parle de mettre en valeur les co-bénéfices, mais c'en est un. Si on a une solution d'adaptation qui a des impacts sur l'atténuation, allons-y. Voilà. Mais on travaille beaucoup sur les plans climat. Puis ce qui est intéressant, la chose que j'apprends dans les plans climat, c'est qu'il y a beaucoup plus de personnes qu'on pense qui sont intéressées par les mesures climatiques. Fait que la fatigue de communication, la fatigue climatique vient du fait que c'est pas nécessairement assez concret. Puis dans les mesures climatiques, dans les projets climatiques, on se force à parler du vécu, on se force à parler du territoire, on se force à ramener ça à une échelle humaine. Fait que moi, je suis très optimiste quand vient le temps de parler de solutions ou de mesures, parce que là, on sent de l'intérêt. C'est pas tout le monde qui est d'accord, c'est correct. La communication nous permet de rentrer, c'est la première phase importante d'un dialogue intéressant, mais quand on parle de mesures, là, tout d'un coup, on se met à générer moins d'éco-anxiété, moins de doutes, on réduit la distance, ça devient moins flou.
1: Voilà.
3: Exactement.
1: Merci beaucoup tous les deux. Bastien Beauchesne, directeur scientifique chez Vote pour ça. Rémi Leroux, rédacteur en chef de Fekeu, journaliste lui-même. Merci beaucoup, puis on continue tout le monde, y compris Feu vert.
0: Merci.
3: Merci.

0: beaucoup utilisée. Du coup, la semelle, au fur et à mesure, elle s'est réduite au contact du sol. J'ai mis un premier renfort, j'ai ressemé l'air. Et ensuite, j'ai remis cette partie-là autour.
1: Une bande, ouais.
0: Une petite bande fait maison.
2: On entendait Tamara Dos Santos, qui est étudiante à l'école de la réparation de Roubaix, que Maïté et Belmire ont visité. À l'occasion du Jour de la Terre, en avril dernier, Feu Vert avait présenté une émission spéciale sur le fait maison et sur la réparation comme forme de résistance à la surconsommation. Puis un de nos constats, c'était la difficulté de trouver de la relève pour le métier de cordonnier. Maïté, tu nous amènes dans une école française qui apporte une solution à ce problème-là.
3: Exactement. Cette école qui est installée à Roubaix, dans le nord de la France. Elle a ouvert ses portes en 2025 et j'ai eu la chance de la visiter, c'est en juin dernier. C'était un mois de juin très chaud, puis c'est une école qui s'est installée dans un

0: une ancienne usine textile, parce que c'était une ancienne région très ouvrière avec beaucoup d'usines. Et donc, il y avait tous ces étudiants qui étaient en train de s'affairer avec, en train de réparer des chaussures en tout genre. Faut savoir qu'ils travaillent autant avec des baskets Veja que des Louboutin, parce que l'école est en partenaire avec des grandes marques également. Mais la particularité de cette école, c'est qu'elle a une vocation sociale et écologique.
1: Et en quoi est-ce qu'elle est écologique, justement?
0: Alors, bon, on va redonner un peu de contexte. Il faut savoir que chaque année, en France, on estime entre 300 et 415 millions de paires de chaussures vendues. Moi, je trouve ça énorme.
1: Bah oui.
0: Au prorata du nombre de, de Français. Moi, j'en consomme pas autant, mais bon. Puis, il faut savoir que sur cette quantité, une paire sur deux est une basket. Alors, évidemment, réparer les souliers, ça permet de rallonger leur durée de vie. Et donc, on limite la surconsommation qui a l'air évidente. Et aussi, on réduit les déchets. Mais le paradoxe dans tout ça, c'est que la consommation de souliers augmente, mais le nombre de cordonniers, comme vous le disiez, lui, il diminue.
1: Ouais.
0: On est passé de 20 à 30 000 cordonniers dans les années 50-60 à 5 000 en 2023.
1: Pour toute la France?
0: Oui. Donc, c'est divisé par 5 à peu près en 70 ans. Bon, c'est les données 2023, donc je sais pas où ça en est aujourd'hui. Et il y a un angle mort dans ça. C'est que les formations en cordonnerie qui existent toujours en France, mais le programme n'a pas été mis à jour depuis les années 70. C'est-à-dire que les cordonniers qui sont formés ne sont pas formés pour réparer les baskets, qui représentent la moitié des centaines de millions de souliers vendus.
1: Mais qui sont pas réputés être conçus pour être réparés tant que ça jusqu'à tout récemment.
0: En
1: ça commence à changer.
0: En plus de ça.
1: Alors, l'école, vous le disiez, elle a aussi une vocation sociale.
0: Exactement. C'est une école, en fait, qui, là, avait une cohorte de 20 personnes qui ont été choisies parce qu'elles étaient éloignées du circuit étudiant ou professionnel, donc des gens qui n'avaient pas forcément d'activité. Et c'est pour cette raison que la formation, qui est sur 11 mois, elle est rémunérée, notamment pour aider ces gens à se réinsérer, si on veut utiliser ce terme-là. Et il faut aussi noter que la ville de Roubaix est la ville la plus pauvre de France, et c'est pas un hasard donc que l'école s'est installée sur cette ville. Pour la directrice de l'école, Stéphanie Cavino, les étudiants apprennent à réparer et se réparent aussi tout au long du processus. C'est un peu l'analogie qu'elle aime utiliser. Je vous propose d'écouter un extrait de mon entrevue avec elle que j'ai fait au mois de juin.
2: Comme ils sont formés au métier de la réparation, donc ils apprennent à réparer des chaussures, à réparer des vêtements. Bah, l'idée, c'est que dans tout ça, il y a aussi une sensibilité autour de ces sujets-là. Alors déjà, ils vont pouvoir, pendant ces 11 mois, acquérir un savoir-faire et aussi prendre conscience que faut arrêter de jeter, il faut peut-être moins consommer. Voilà, et que c'est bien quand on a des choses dans son placard et qu'on les répare. C'est beaucoup mieux que d'aller acheter.
1: Ça me rappelle ce dont on parlait il y a quelques minutes à peine. Donc, c'est les former à un métier, puis finalement, qui se rendent compte par la bande que ça a un impact environnemental.
0: Exactement, on conscientise par la même occasion. En fait, c'est vrai que les cordonniers aujourd'hui sont un peu devenus des acteurs de la transition écologique malgré eux. C'est vrai qu'avant, on le faisait plus pour des raisons économiques, comme on disait juste avant. Mais là, c'est un vrai enjeu écologique, finalement.
1: Ouais. Chez nous, on avait fait le constat, là, il y a plus de formation en cordonnerie au Québec. Hein? Mais il y a combien de cordonniers? Est-ce qu'on le sait?
0: Alors, les dernières données que j'ai trouvées datent de 2021. On sera à peu près à 600 cordonniers au Québec. Le programme de formation n'existe plus. Hein, il a été aboli en 2011. Dans les autres provinces, j'ai des estimations autour de quelques centaines en Ontario, plutôt quelques dizaines en Colombie-Britannique depuis ce que j'ai, d'après mes recherches. Mais une chose est sûre, c'est que les enjeux sont là, notamment pour la relève. C'est ce qu'on disait en entrevue. Mais c'est vrai que il y a beaucoup de transferts de compétences qui se font de cordonnier quand il n'y a pas de formation. Mais aussi, de mon expérience personnelle, il y a un vrai besoin, c'est-à-dire que aujourd'hui les cordonniers débordent de demandes, puis les délais sont vraiment longs. Donc voilà, il y a un réel besoin concret pour les gens.
1: Donc Roubaix va prendre de l'expansion, je pense, cette école-là.
0: Exactement, la rentrée qui s'amorce dans les prochains jours, avec une cohorte un peu plus grande. Ils ont reçu à peu près 300 candidatures pour seulement 30 places.
1: Oh, d'accord.
0: Ok. Et donc ça a été un gros travail de sélectionner. Et le programme aussi s'élargit à la maroquinerie pour apporter une compétence supplémentaire au programme. Donc on espère vraiment que ces types d'écoles fera des petits.
1: Oui, puis on aura de la place pour ce genre de modèle ici aussi.
0: Exactement.
1: Merci, Maïté Belmire.
0: Avec plaisir.

0: sais, le vignoble a 40 ans l'année prochaine. J'ai toujours connu ces phases de plantation et d'arrachage selon les modes du moment, selon les nouveaux cépages qui arrivent ou les demandes du marché. Et puis, je pense que c'est pas terminé. Ça va continuer. Parce que la donne climatique est différente. Et donc, on va devoir introduire des cépages qui sont mieux adaptés à nos nouvelles conditions climatiques.
1: Simon Nau du vignoble de la Bauge et notre invité Véronique Lemieux le connaît bien. Vous avez collaboré avec le vignoble de la Bauge.
2: Bien sûr, pendant 5 ans.
1: Pendant 5 ans et c'est pendant que vous étiez là que le vignoble a acquis, d'ailleurs, il est le seul à avoir acquis une certification très importante.
2: Il est le premier.
1: Le premier au Canada, je pense.
2: Exactement. Oui. À avoir obtenu la certification en viticulture de régénération par l'organisme ROA, le Regenerative Organic Alliance.
1: Et on dit, vous soulignez que c'est le premier, est-ce que ça veut dire qu'il y en a d'autres qui sont en train de l'acquérir?
2: Il y a Southbrook qui l'a eu quelques mois la suite dans le Niagara.
1: Oui.
2: Et oui, il y a potentiellement d'autres qui sont en train de faire la démarche.
1: Bon. Alors, Véronique Lemieux, on avait envie, alors ce qu'on vient d'entendre d'ailleurs, je vais le dire, c'est extrait d'un excellent reportage de la Semaine Verte sur l'avenir de nos vignes. Et on avait envie de revenir sur ce sujet-là avec vous parce que il y a eu des vagues de chaleur extrêmes, on l'a vu en Europe. Il y a les vendanges qui ont commencé dès le mois de juillet dans certaines régions. Partout sur le globe, la viticulture est complètement chamboulée par les changements climatiques. Mais il y a des avenues qui existent. Encore une fois, on va se mettre en mode solution. Ici au Québec, pendant un bout de temps, il y avait des gens un peu jovialistes qui disaient, c'est parfait, nous, on va se mettre à faire pousser tout ce qu'on veut. On va avoir des étés pour faire des cépages du Sud sans problème. Mais c'est pas si simple que ça.
2: Non, effectivement, c'est pas si simple parce que les hivers que l'on conserve restent quand même beaucoup plus froids que les hivers en France ou ailleurs. Donc, au Québec, c'est justement un terrain d'expérimentation extrêmement intéressant pour les nouveaux cépages résistants nordiques. Et pourquoi le Québec? Je donne pas une raison, c'est pas une vérité absolue ce que je vais avancer, mais plutôt un ressenti. Je pense que on a une culture de sommellerie très très forte, par exemple au Québec, à Montréal.
1: Pour la taille de la population,
2: absolument, je pense que c'est assez réputé. Le ratio est assez incroyable. Et on a on a depuis toujours un peu cet esprit créatif et pionnier. Et donc, il y a des Québécois comme Simon Nau qui, il y a 40 ans, ont fait la démarche de planter des vignes pour la première fois au Québec et de tenter d'en faire du vin.
1: Oui. Il y a eu d'abord des cépages qu'on a adoptés au Québec qui étaient des hybrides solides, là, très résistants.
2: Très rustiques.
1: Très rustiques.
2: Oui.
1: Et en même temps, on n'était pas à notre sommet de compétences pour les vinifier. Donc, est-ce que je me trompe en pensant qu'il y a comme un genre de préjugé qui s'est installé à propos de ces cépages-là?
2: Ben absolument. Donc parce qu'il faut quand même se dire que ça a pris au moins 2000 ans de vinification avant, tu sais, que les Européens arrivent à un peu ce qui arrive aujourd'hui. Donc c'est beaucoup demandé à une province ou tu sais un comité de vignerons.
1: Oui.
2: De pionniers, de faire d'excellents vins en à peine une décennie. Donc, les premières décennies ont été des balbutiements. Il y a eu justement, tu sais, la rusticité, elle était plutôt bonne, mais le goût dans le verre était parfois un défi, si on comparait, par exemple, aux cépages européens. Mais dans les 20 dernières années, il y a eu des développements très intéressants. Et dans les 10 dernières années, ce qui se retrouve maintenant dans notre verre au Québec, et franchement intéressant et de compétition. Je veux dire, il y a, à mon sens, au jour d'aujourd'hui, il y a des vins qui sont parfaitement des grands vins.
1: On
2: ne parle plus. Oui, absolument.
1: Ils pourraient faire compétition
2: absolument
1: avec n'importe quoi
2: sur
1: la planète.
2: Oui, complètement.
1: Véronique Lemieux, il y a en parallèle eu un retour des cépages.

0: plus classique, pas un retour, mais une adoption des cépages plus classiques. Là, les chiffres, mon Dieu, ça a été multiplié par à peu près 5 au cours des dernières années. La quantité de vignobles qui ont décidé de planter du pinot noir, du gamay, donc des vieux cépages classiques. Pour vous, qu'est-ce que vous en diriez? Est-ce qu'il y a là une fausse bonne idée ou une piste un petit peu dangereuse à certains égards?
1: Pas nécessairement, parce qu'il y a pas, tu sais, c'est trop. Comment je peux dire, notre historique en recherche de viticulture nordique est quand même trop récent. Il n'y a pas assez de données. Puis, il y a des endroits où on arrive à faire d'excellents vins, par exemple, issus de la vigne vinifera, donc les cépages européens là, que l'on connaît. Après, c'est sûr que le coût, comment dire, environnemental est souvent différent, mais pas toujours encore. Moi, j'aime pas les généralités parce que j'ai une personne très précise pour ce genre de choses, en tout cas. Et
0: pourquoi le coût environnemental pourrait être plus élevé avec des cépages anciens européens?
1: Alors déjà initialement parce qu'on doit les couvrir l'hiver. Donc pour les couvrir, il faut mettre des bâches en géotextile. Donc l'application de ces bâches-là représente un travail colossal
0: avec l'équipement qui utilise beaucoup de diesel.
1: Absolument. Et en plus, c'est des produits issus de l'industrie du pétrole là quand même.
0: Puis qui durent pas éternellement.
1: Non, absolument.
0: Combien d'années à peu près?
1: Entre 10 et 15 ans. Mais ça, encore une fois, ça dépend toujours. Moi, j'ai vu des vignerons qui entreposaient ça comme si c'était une nappe en dentelle et d'autres qui entreposaient ça n'importe comment. Ah. Donc, ça dépend vraiment toujours, je dirais.
0: Oui, je comprends.
1: Mais comme dans n'importe quoi. Mais outre la protection hivernale, il faut aussi savoir qu'effectivement, les vinifera sont quand même plus sensibles aux maladies parce que c'est la raison pour laquelle les cépages résistants nordiques ont été développés pour justement avoir une résistance dans le champ au froid, mais aussi aux maladies.
0: Donc, potentiellement plus d'intrants chimiques pour lutter contre les maladies.
1: Lorsqu'on est avec des vinifera, souvent, effectivement, c'est le cas.
0: Oh, d'accord. Oui. Donc, ça, c'est des coûts monétaires.
1: Exactement, aussi. Absolument.
0: Mais des coûts environnementaux aussi, oui. Là, vous venez de le dire.
1: Oui.
0: Et donc, ce que vous mettez de l'avant aussi, c'est l'intérêt qu'on devrait garder pour des hybrides. On a plein de bonnes raisons de s'intéresser à des hybrides résistants. Est-ce qu'ils ont changé? Il y en a des nouveaux, hein?
1: Oui, absolument. Donc, justement, la bouteille que j'ai amenée pour vous montrer, je trouve que c'est un vin éloquent parce que c'est un assemblage de deux cépages, dont un qui est très prometteur, le Crimson Pearl, qui a été déclaré au dernier Vitinor comme étant le cépage du futur pour le raisin rouge.
0: Crimson Pearl.
1: Crimson Pearl.
0: C'est pas un rouge que vous avez là, cela dit?
1: Là, c'est un rosé parce que j'ai voulu en fait honorer les deux hybrideurs avec qui j'ai travaillé. Donc Tom Plucker pour le Crimson Pearl est venu travailler en fait à Saint-Paul-d'Abbotsford avec moi dans la pépinière d'Alain Brault, qui est un lieu d'expérimentation au Québec. Alain Brault est décédé, mais le vignoble de la Beauce va reprendre la plupart des travaux de recherche. Et l'autre cépage qui est dans cette bouteille, c'est le Saint-Cliche, qui a été développé par Mario Cliche, un des rares hybrideurs du Québec, professeur à l'ITAC.
0: Intéressant. Donc il y a des nouveaux hybrides qui pourraient être les vins du futur et on le rappelle donc qu'il y aurait peut-être moins d'impact écologique. On va suivre tout ça grâce à vous, Véronique Lemieux,
1: merci.
0: Qui est vigneronne. Elle est aussi coordonnatrice de recherche au laboratoire sur l'agriculture urbaine. Merci pour la visite.
1: Merci à vous.
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4: Vol d'oiseaux au-dessus de Parc Extension. Quartier dense avec peu d'arbres et peu d'ombre, c'est un des secteurs habités où il fait le plus chaud à Montréal. Une mer d'asphalte, de béton et de goudron qui absorbe la chaleur.
0: Un extrait du téléjournal, ça date de 2022, mais encore cet été, la presse refait des mesures dans ce coin-là de la ville de Montréal, donc mesurant une différence assez étonnante entre le quartier de Parc Extension puis le quartier qui est juste à côté, Ville-Mont-Royal. Godefroy Laurendeau et Danaé Audet-Beaulieu se sont penchés sur cette question des îlots de chaleur. Qu'est-ce qu'on peut faire pour rafraîchir nos villes? Godefroy, ton enquête en une phrase.
5: Il va faire chaud et il faut commencer à s'adapter rapidement et ça commence vraiment à presser.
0: Ça presse.
6: Ça ressemble un peu à ça. C'est dans notre combat contre les îlots de chaleur à Montréal, il est temps de passer au prochain stade.
0: Au prochain stade? Oui, vous allez voir, il y a un jeu de mots là. Ouais. Parce que c'est le lieu de son enquête, je pense, qui est comme juste glisser au passage. Godefroy Laurendeau, ouais. Commençons par rappeler ce que c'est un îlot de chaleur.
5: C'est très chaud. Donc, c'est une zone dont la température observée est plus chaude que celle des espaces ruraux qu'on peut retrouver autour. Ils sont causés par la trop grande proportion du terrain qui est bétonné, asphalté, on dit souvent minéralisé, et aussi par la réduction de la couverture végétale. Et aussi par toute la chaleur que nous, on émet avec nos industries, nos voitures et la climatisation qu'on utilise pour se rafraîchir. Et donc là, dans ces zones trop minéralisées-là, ben, il y a le rayonnement solaire. Mais au lieu d'être bloqué en hauteur par des feuilles ou des arbres ou dissipé dans la terre humide, ben, il est absorbé par la masse de la rue, des trottoirs, des édifices. Et ces matériaux-là accumulent la chaleur et finissent par être plus chaud que l'air. Et là, rayonnent eux-mêmes de la chaleur. Le béton, par exemple, peut obtenir une température de surface autour de 35 degrés, alors que l'asphalte peut atteindre 60 degrés.
0: Et là, ouf!
5: On est coincé entre le soleil et ces affaires-là qui nous réchauffent, et les îlots de chaleur peuvent atteindre une température supérieure aux zones plus ombragées autour, de 5 à 12 degrés plus élevées.
0: Aïe, aïe.
5: Donc, c'est très, très sérieux comme impact.
0: Oui.
5: Ces îlots-là vont générer une dépense énergétique accrue en climatisation. Pour les citadins, ça entraîne de l'inconfort, mais aussi des enjeux de santé carrément. Oui. Puis on le sait, pendant les périodes vraiment de chaleur extrême, là, on peut parler de mortalité excessive. Mmh. Et donc, c'est très sérieux. Si dans un futur proche, on veut pas que nos déplacements en ville deviennent carrément dangereux, ben, il faut réagir.
0: Ouais. Et là, c'est quoi les principes de base, justement, pour réagir?
5: La base, là, c'est de toutes sortes de façons différentes d'empêcher le rayonnement solaire d'être absorbé par les masses bétonnées.
0: Ouais.
5: On veut éviter aussi de produire nous-mêmes de la chaleur. Si on est capable de limiter la climatisation, tant mieux. Et il faut exploiter les atouts de l'eau.
0: Ah.
5: Voilà. Et c'est intéressant de regarder comment la physique de l'eau, parce qu'elle est partout, en fait. L'eau cherche à s'évaporer tout le temps. Et quand l'eau liquide, c'est ça qu'elle veut, c'est son travail. Et quand l'eau liquide se transforme en vapeur, ben elle vole de l'énergie autour d'elle pour y arriver. Et c'est pour ça que quand on a la peau mouillée, on ressent aussitôt qu'il y a un petit déplacement d'air, on ressent la fraîcheur. Et ça vient de l'eau qui nous enlève d'énergie. Mmh. Et elle fait la même chose dans le feuillage, dans tout ce qui est vert et qui est en photosynthèse. Il y a de la vapeur d'eau et cette vapeur d'eau-là rafraîchit. Et ça, c'est un principe de base.
0: Donc, c'est le principe qui fait que dès qu'il y a des arbres, c'est pas juste l'ombre qui va jouer, mais la présence même des feuilles qui évaporent de l'eau.
5: C'est ça. Et s'il y en a une qui a compris ça, c'est la docteure Libby Gallagher, qui est australienne, qui est architecte paysagiste de formation, mais qui a fait aussi un PhD en climatologie et en design urbain. Elle est fondatrice de Cool Street, donc les rues fraîches. Et là, son équipe travaille en partenariat avec les conseils municipaux et les citadins. Et la démarche est ultra locale. Vraiment, ils font une rue à la fois et ils s'attardent à une seule rue et ils impliquent les habitants. C'est eux qui vont choisir les essences d'arbres. Ils vont être informés, mais c'est très, très démocratique. Et donc, après, les gens sont impliqués et aiment leurs nouveaux arbres et c'est eux qui deviennent les ambassadeurs protecteurs.
0: Oui.
5: Tranquillement, ben, ces rues-là se rafraîchissent, mais il faut que les arbres poussent.
0: Oui.
5: Ça prend du temps. Et c'est inspirant, mais c'est l'échelle qui est un problème. Dans le fond, le nombre de projets qui ont été menés à terme sont en dessous de 10 pour l'instant. Donc, c'est des projets pilotes.
0: C'est tout petit.
5: C'est très inspirant, par contre.
0: Ben, mais plus on va montrer que ces modèles-là sont efficaces, plus on va arriver à les répandre, j'imagine.
5: Voilà. Il faut vendre le concept. Oui. Et puis, donc, pour rafraîchir les rues, on peut aussi essayer carrément d'empêcher le rayonnement d'être absorbé. À Los Angeles, il y a des rues et des toits qui ont été peints avec une peinture du futur capable de réfléchir vers l'espace. 98% du rayonnement solaire.
0: J'en avais entendu parler, mais il y avait des bémols.
5: Il y a des bémols, c'est efficace et ça continue. Les nouvelles continuent à rentrer là-dessus. Il y en a eu cet été, mais il reste à bien faire le bilan carbone, entre autres, de l'extraction qui est associée avec les produits dans cette peinture. Mais comme toute recherche, ça vaut la peine de la poursuivre. Oui. En Espagne, plus sympathique, on fait pousser des vignes au-dessus des rues. Et puis, ça fait un bon couvert végétal. On peut aussi suspendre, il y en a qui l'ont fait, carrément des tissages faits maison. Ça devait être très joli. Et donc, ça permet d'ombrager certaines rues. Il y a aussi les brumisateurs. On en retrouve à Montréal. Il y a des endroits comme à Palm Springs, où je suis déjà allé, où il y a des brumisateurs partout.
0: Il y en a à Paris.
5: Très efficace. Mais il faut rapidement se poser la question d'où vient cette eau.
0: Voilà.
5: Ouais, c'est ça. Pour avoir vraiment une touche plus locale, j'ai parlé à la professeure Dominique de Rome, qui est une sommitée canadienne et titulaire de la chaire de recherche du Canada en physique du bâtiment multi-échelle. Elle travaille depuis une quinzaine d'années avec l'Université de Sherbrooke à développer des modèles numériques ultra précis pour simuler tout ce qu'il y a dans un îlot de chaleur, même à une échelle très, très fine. Et elle est convaincue que les arbres sont nos meilleurs alliés, premièrement, à cause de l'ombre. Mais il faut comprendre que l'ombre d'un arbre est tridimensionnelle. C'est-à-dire que c'est une boule, un arbre. C'est pas comme une toile ou un auvent. Quand le soleil se promène autour de, sur son axe, l'ombre est toujours grande. Et donc, l'impact le plus fort des arbres, c'est l'ombre. Et on peut atteindre en

0: ressenti 6 à 8 degrés directement dans la zone d'ombre. Mm-hmm. Et il y a aussi ce fameux effet de l'eau, donc le feuillage et la photosynthèse libère de la vapeur. Ça fait baisser la température du vent caniculaire qui circule dans les feuilles. Et un arbre peut générer une zone de fraîcheur qui dépasse son ombre. Et cette zone-là peut atteindre un rafraîchissement de 2-3 degrés.
1: Oh!
0: Oui.
1: C'est intéressant.
0: Très intéressant.
1: Ça. J'avais jamais imaginé cette forme tridimensionnelle. Exactement. Qui prolonge l'ombre partout.
0: Vous avez vu la lumière comme
1: à toutes
0: moi.
1: Les heures de la journée. Ben oui.
0: C'est ça.
1: Ben
0: et donc, pour bien savoir là, où on place ces arbres-là, parce qu'un arbre, ça prend 20 ans avant d'offrir ses services écosystémiques. Et donc, elle est là, Madame de Rome, avec ses modèles ultra précis pour nous aider à prendre des bonnes décisions.
1: Ben voilà. Merci à Dominique de Rome. Merci à Godefroy Laurando. Et Danaé Audet-Beaulieu est allée se promener près du stade pour nous dire qu'il faut passer à un autre stade.
2: Oui, oui. Mais avant de commencer, je veux juste vous mentionner l'existence d'une carte interactive sur le site web de la Ville de Montréal qui répertorie les îlots de chaleur et de fraîcheur selon les secteurs. Avec ça, on peut visuellement constater où sont les endroits où la température est en moyenne plus élevée que d'autres en trouvant les endroits rougis sur la carte alors que les endroits plus blancs sont plus frais. Et là, je vais surprendre personne, mais Montréal au complet était en réalité une île de chaleur. Quand tu regardes ça, honnêtement... Et il y a des secteurs pires que d'autres, dont le stade olympique. Tu sais, cet endroit où les concepteurs sont pas reconnus pour y être allés mollo sur le béton.
1: Non.
2: Sur la carte interactive, là, tout le secteur du stade est du même rouge qu'un trafic intense sur Google Maps. Okay? Tu sais, rouge fâchant. Là. Mais en plus, il se situe à quelques pas d'un autre endroit bien connu. Un grand îlot de fraîcheur, celui-ci, le jardin botanique.
1: Ah oui, c'est vrai.
2: Alors, c'était parfait pour ma mission. Je me suis d'abord déplacé et installé dans un grand espace bétonné à l'entrée du stade, proche d'une large rue asphaltée. C'est le dernier endroit où j'irais pour écrire une chronique, mais c'est vraiment là que j'ai sorti mon laptop pour écrire ces lignes-là. Alors, ce jour-là, mon appli météo me disait qu'il faisait 29 degrés Celsius dans le quartier avec un humidex à 33. À l'aide d'un thermomètre infrarouge pour mesurer la température de notre barbecue, j'ai mesuré 44 degrés Celsius pour la température au sol. Et sur mon t-shirt vert, on était plus autour de 39 degrés.
1: Ouh là là!
2: Mais je tiens à spécifier qu'il s'agissait d'une journée d'alternance soleil et nuages. Alors, on peut s'imaginer qu'une journée plein soleil, cet endroit devient littéralement un vrai barbecue.
1: Donc 39 sur ton t-shirt, alors que là, officiellement, il faisait 29 dehors. Donc ça, c'était le fameux rayonnement qui montait du sol. Chaleur qui montait du sol.
2: Ou juste aussi mon t-shirt. Peut-être. Fait que je veux pas. Mais il faisait chaud.
0: Ou que t'es trop hot.
2: J'étais peut-être trop hot aussi, je sais pas. Mais là, après 10 minutes au soleil, avec mon laptop sur mes genoux, assis sur la bordure de trottoir, avec mon cellulaire à côté de moi, mon laptop était bouillant. Mon pauvre iPhone m'a même fait savoir que sa journée de travail était terminée.
1: Okay.
2: Il m'a dit, je travaille pas jusqu'à ce que j'ai refroidi. C'est quand même fou, hein. Mon iPhone a des meilleures conditions de travail que les personnes qui l'ont fabriqué. Mais de mon côté, j'ai commencé à sentir de la sueur s'accumuler dans mon dos. Faut dire que c'était une journée parfaite pour la plage, hein, pas pour s'asseoir à l'entrée d'un stationnement où tous les passants te regardent.
1: Ça demande qu'est-ce que tu fais assis là.
2: C'est ça, ils regardent les autres tables de pique-nique, les chaises d'Azirondack qui sont à l'ombre à quelques mètres de toi, puis ils comprennent pas tes choix de vie, tu sais. Fait que j'avais chaud. J'étais pas le seul à avoir chaud dans ce secteur-là parce qu'il y avait un arbre qui avait probablement été planté là au printemps pour éventuellement rafraîchir ce coin-là, qui avait pas survécu.
1: Oh.
2: Je comprends d'ailleurs pas pourquoi c'est le seul à avoir été planté dans cette portion gazonnée parce que de l'autre côté, il y avait vraiment un effort qui avait été fait plusieurs années auparavant. Alors, si le stade olympique écoute l'émission, s'il vous plaît, fais pousser des arbres partout autour de toi, pas juste proche du resto.
1: D'accord.
2: Merci. Alors, pour ajouter à mon expérience éprouvante, dans ce secteur-là, il y avait aussi des bruits camions de livraison, des voitures qui passent, le test de son du spectacle pour célébrer les 50 ans des Olympiques et aussi la sécurité qui est venue se garer vraiment proche de moi parce que honnêtement, j'avais l'air louche. Okay? Fait que c'était mon signal pour me déplacer. Fait que je suis pas allé directement au jardin botanique. Ok, j'ai décidé de m'arrêter quelques minutes dans le secteur des tables à pique-nique là, qui était à quelques mètres de moi, où j'ai pu mesurer la température. Et la majeure partie de ce secteur gazonné était à l'ombre de grands arbres matures.
1: Ah.
2: Et là, le contraste était clair. Et mon t-shirt, après 2 minutes, 30 degrés. Déjà
1: donc 9 degrés de moins.
2: Oui. La température au sol, 24 degrés. On parle d'exactement 20 degrés de moins.
1: Ooh.
2: Mais mon meilleur indicateur pour savoir si cet endroit-là était vraiment plus accueillant, c'est qu'il y a plusieurs familles qui étaient rassemblées alors que personne Personne a cru bon prendre ma place à l'entrée du stationnement.
1: On peut comprendre. Puis t'es allé au jardin botanique.
2: J'étais allé
1: bien
2: au
1: sûr.
2: Jardin botanique. Je me suis dirigé au centre du quadrilatère qui est complètement blanc sur la carte interactive. Donc c'est vraiment un endroit exceptionnel à Montréal là où ce que c'est pas un îlot de chaleur, c'est le contraire, c'est un îlot de fraîcheur. Je suis allé m'installer dans ce qu'on appelle le jardin d'ombre et mon constat était vraiment étonnant. Les températures mesurées dans cet îlot de fraîcheur, au centre de cet îlot de fraîcheur de haute qualité, étaient sensiblement les mêmes que celles du petit îlot fraîcheur près du stade. Donc, 0,5 degrés de différence à peine. C'est fou, là. Ça veut dire que chaque minuscule îlot de fraîcheur qu'on crée en ville, il y a un impact bien réel sur la qualité de vie des gens qui s'y trouvent. Alors, on n'a pas besoin de créer plein de jardins botaniques, même si les renards adoreraient ça. Il suffit simplement de rendre les espaces bétonnés moins exposés au soleil en les entourant d'arbres. Donc, juste ça va créer un effet positif sur la température ambiante en cas de canicule. Moi, je suggère aussi de déminéraliser certains secteurs où on n'a pas besoin d'asphalte parce que même si c'est difficile à l'échelle municipale d'avoir un impact positif sur le réchauffement climatique, je considère qu'on peut quand même avoir rapidement un impact sur le rafraîchissement de nos quartiers. Alors, mais c'est ça, un petit plus aussi que le jardin botanique avait sur l'îlot de fraîcheur près du stade, c'est qu'on n'entendait pas le bruit des autos. Même si j'ai pas calculé mon rythme cardiaque, je peux vous confirmer que mon niveau de stress était moins élevé à cet endroit.
1: Oui, j'imagine.
2: Et j'étais pas le seul. Les gens qui visitent le jardin botanique sont visiblement plus détendus aussi. Puis ça, je pense que c'est à cause des arbres. J'ai d'ailleurs souvent entendu la phrase « Wow, c'est tellement beau ». Une phrase que je n'ai pas entendue une seule fois au Stade olympique, qui lui est pourtant un chef-d'œuvre architectural.
1: Ben oui, c'est connu. Merci Danaé. Vos feux en terminant, Godefroy Laurando.
0: Ben feu rouge, couper un arbre en 2026.
1: Ouais,
0: en ville.
1: Je suis pas mal clair.
0: Ça va être ça. Mm-hmm. Feu jaune, réaliser que ça presse. Il faut réagir maintenant parce que c'est une course contre la montre. Et feu vert, ben, écoutez les recommandations de nos experts pour planter les arbres aux bons endroits.
1: Et Danaé?
2: Feu rouge, travailler à l'ordinateur dans un barbecue. feu jaune au secteur du stade olympique en général. Tu sais, il y a clairement des efforts qui ont été faits côté plantation d'arbres, mais il reste encore beaucoup de travail à faire. Et feu vert à la carte interactive des îlots de chaleur et à tous les arrondissements qui utilisent ces données-là pour améliorer la qualité de vie des résidents.
1: Godefroy Laurando, Danaé Audet-Beaulieu, merci beaucoup tous les deux. On va être de retour, bien sûr, dès dimanche prochain. On va parler de mesures qui fonctionnent pour améliorer la qualité de l'air ailleurs dans le monde, pas de moins loin de chez nous aussi, avec Étienne Leblanc, notre collègue journaliste à l'environnement. Et nos agents doubles testent le marché de l'usager entre particuliers. À la technique aujourd'hui, Caroline Boivin. À la recherche, Gabrielle Lamontagne, Allé et Alexis Bouliane. À la réalisation, Chloé Sondervorst. Je vous souhaite une excellente semaine. À bientôt. Merci tout le monde.
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0: Ici Madeleine Blais-Morin. À ça nous regarde ce soir.
1: Il veut détruire nos grandes industries. C'était une bad deal.
2: Canada and China have been the two worst countries.
0: Entre le Canada et les États-Unis, la hache de guerre semble bien déterrée. Donald Trump menace le pays de nouveaux tarifs. Mark Carney dit que rien n'est exclu pour riposter. Et Doug Ford sort les gants.
3: Your own people, President Trump, don't even like you.
0: Les Américains qui voulaient s'en prendre aux Français. Une fausse histoire, selon Washington. Une insulte pour Ottawa et Québec.
1: Non, non, non, non, non. La blague est finie. Hein?
4: C'est pas vrai qu'avec des menaces de tarifs, on va remettre en question notre identité.
0: Prise en étau, les entreprises, elles, tentent de garder le cap et attendent de l'aide.
5: Ben, je vous dirais que là, on est un petit peu en cellule de crise.
0: Aussi à l'émission, en cette semaine de rentrée, rencontre avec des personnes qui ont déjà une carrière et qui se tournent vers l'enseignement. Et plus tard, après la fin du statut de protection temporaire, un premier groupe d'Haïtiens est expulsé des États-Unis. Bon lundi soir à tous. Depuis que je vous ai laissé vendredi soir, la guerre commerciale a bel et bien été relancée, ce qui nous plonge encore une fois dans une période d'incertitude économique et dans la crainte de perdre des dizaines de milliers d'emplois à l'échelle du pays. De quelle aide les entreprises auront-elles besoin pour garder la tête hors de l'eau? On va vous en parler dans un instant. Et aujourd'hui, on était aussi dans une guerre de mots, entre autres entre Doug Ford, le premier ministre de l'Ontario, et Donald Trump. Ça ne sent pas la reprise des négociations. On ira retrouver Manon Globinski à Washington. Mais d'abord, commençons cette émission à Ottawa. Retrouvez Christian Noël, notre collègue. Bonsoir, Christian.
6: Bonsoir.
0: Christian, il y a un sondage là aujourd'hui qui montrait que les trois quarts des Canadiens sont derrière la décision de Mark Carney de refuser de négocier. C'est selon la firme Angus Reid. Et on voit que le premier ministre, il voulait montrer aujourd'hui qu'il est prêt à en découdre.
6: Il s'entend que les Canadiens sont en grande majorité derrière lui. Il a décidé aujourd'hui, un peu comme samedi d'ailleurs, de ne pas mâcher ses mots. Il a dit que l'entente proposée par les Américains, c'était une mauvaise entente, un « bad deal » en anglais. Il dit « Trump a négocié de mauvaise foi ». Comment se fait-il que le Canada peut trouver des partenaires fiables partout dans le monde, sauf aux États-Unis ou en Russie? Et là, oui, il a mis Vladimir Poutine et Donald Trump un peu dans le même bateau en ajoutant « et la Russie ». On sent Mark Carney exaspéré, notamment quand on lui a parlé des dernières menaces de nouveaux tarifs de Donald Trump de 50% pour le secteur de l'auto qui entrera en vigueur le 1er janvier. Ça semble être la preuve, selon Mark Carney, que le fossé continue de se creuser entre le Canada et les États-Unis. On est de moins en moins des partenaires, de plus en plus des concurrents. Et l'objectif final de Donald Trump est bel et bien, dit-il, de subjuguer la base industrielle canadienne. On écoute Mark Carney.
1: C'est surprenant dans ce contexte. Cette idée de déchirer le meilleur partenariat dans le secteur d'automobile du monde, de l'histoire du monde. Un partenariat qui existe depuis 60 ans. Il veut détruire nos grandes industries, y compris l'industrie de l'automobile, l'industrie de l'acier et de l'aluminium, avec des termes de négociation qui ne sont pas équitables.
6: Et sur la question de la langue et de la protection de la culture, qui, selon Mark Carney, ont joué un rôle dans sa décision de quitter la table de négociation. Mais le négociateur américain Jameson Greer a dit « Ah, vous savez, c'est faux, tout ça, ce sont des petites histoires drôles, mais fausses. » Mark Carney a rétorqué en disant « Les États-Unis, peut-être qu'ils voient là-dedans un irritant, mais ici, c'est une question de droit. Il n'y a rien de drôle là-dedans. La blague est finie. »
0: Ouais. Alors, il se montrait très combatif, Christian. Mais Doug Ford, le premier ministre de l'Ontario, lui... Bon, combatif, oui, mais il mâchait pas ses mots non plus.
6: Par où commencer? Doug Ford a dit « Donald Trump est un dictateur, un intimidateur, un loser », tout ça aujourd'hui dans une conférence de presse. Quelqu'un qui a fait faillite à répétition et qui il espère qu'il va perdre des plumes aux élections de mi-mandat, que si lui-même, Doug Ford, pouvait aller faire du porte-à-porte pour faire perdre les républicains aux États-Unis, il le ferait. Et il a dit ceci en anglais dans un langage assez salé. Je vous fais écouter en anglais puis je vous traduis après.
7: Oh, he can kiss my ass as far as I'm concerned. We're going to go at him full steam.
6: Donc, ni plus ni moins, Donald Trump peut me bécoter le derrière, disons ça comme ça. Il dit, j'ai le bas du dos très large et il y a de la place en masse pour lui. Et Donald Trump, lui, s'est pas gêné non plus. Il a traité Doug Ford de fanfaron. Il l'a même comparé à son frère, l'ex-maire de Toronto, Rob Ford, fumeur de crack et aussi mort d'un cancer. Il a dit, Doug Ford est moins intelligent, moins charismatique que son frère. Ça ne vole pas haut, donc, en ce moment. C'est comme si tout le monde se disait, les négociations sont rompues, on peut faire sortir le méchant sans mettre une négociation en péril en ce moment. La question maintenant, c'est qu'est-ce que ça laisse présager à long terme?
7: Oui, et comment venir en aide aux entreprises? On en parlera amplement à l'émission dans un instant. Mais il y a aussi la riposte tarifaire qu'Ottawa est en train de préparer.
6: Voilà, une série de tarifs contre des produits américains qui vont entrer en vigueur le 8 septembre, qui vont viser les produits américains, notamment du secteur de l'acier, des produits laitiers et l'électroménager. Mais comme ça va coûter plus cher à importer ce matériel-là au Canada, il y aura donc un impact sur les entreprises d'ici et les consommateurs. Comment les aider? Voici le ministre des Finances, François-Philippe Champagne.
8: C'est justifié dans le sens que là, sinon, il y aurait une concurrence déloyale. C'est-à-dire que il faut s'assurer qu'on vise de façon stratégique.

0: stratégique, ciblée. On veut pas d'escalade, mais d'un autre côté, vous savez, il faut quand même permettre à nos entreprises canadiennes d'être compétitives dans un contexte comme celui-là. Prenez dans le domaine de l'acier. Alors, ce que ça va faire, c'est que ça va permettre, et là, on va travailler avec nos collègues des provinces, je vais en parler aujourd'hui, ce qu'on appelle la substitution. C'est-à-dire qu'on va cibler des produits où il pourrait y avoir un fournisseur canadien.
1: Ce qu'on entend, Madeleine, c'est que ça pourrait avoir lieu dès demain, en tout cas certainement cette semaine. Et il y aura un mélange de nouvelles mesures et de programmes existants qui seront bonifiés.
2: Entre-temps, là, il y a les partis d'opposition à Ottawa qui demandent que Mark Carney convoque le Parlement pour débattre de cette question-là.
1: Oui, pour évaluer l'impact des tarifs sur l'économie canadienne, sur le portefeuille des Canadiens et en savoir plus sur l'échec des négociations. On écoute le conservateur Pierre Paulus et le chef du Bloc Yves-François Blanchet.
3: On se doit de prendre des mesures tous ensemble. Et là, ce qui manque, c'est d'avoir le Parlement qui est rappelé pour être en mesure de poser les bonnes questions, d'avoir les réponses et d'être capable d'arriver avec une solution globale.
4: Je pense que de convoquer le Parlement serait une excellente façon de mettre sur la table et discuter les propositions que je viens de vous présenter.
1: Donc, l'opposition veut davantage jouer un rôle dans tout ça, parce qu'on se sent un peu, évidemment, étant pas l'interlocuteur principal du gouvernement américain, un peu sur les lignes de côté. On cherche à avoir un peu d'oxygène, mais aussi à garder le gouvernement redevable de ses actes et avoir faire preuve de plus de transparence envers les Canadiens.
2: Christian Noël à Ottawa, merci.
1: Je vous en prie.
2: Et je retrouve maintenant Manon Globinski à Washington. Bonsoir, Manon.
5: Bonsoir.
2: Le ton des membres de l'administration Trump, à commencer par celui du président, était très combatif aujourd'hui. Selon l'administration Trump, c'est le Canada qui doit porter le blâme pour l'échec des négociations.
5: Oui, et il faut dire que Donald Trump avait quand même été assez discret en fin de semaine au moment de l'échec des négociations. On avait vu un message où il disait « le Canada veut être traité comme un État sans en être un ». Mais ce matin, là, son message sur son média Truth Social était beaucoup plus développé et surtout assorti d'une nouvelle menace, Madeleine, que dès le début 2027, donc on pourrait voir un nouveau de 50%, donc un nouveau tarif de 50% sur les voitures, les camions, les pièces automobiles et l'acier, des produits qui ne sont pas touchés par les tarifs qui sont entrés en vigueur en fin de semaine, mais qui sont déjà touchés par des tarifs précédents. Et un autre message sur Truth Social venait en réponse donc aux attaques de Doug Ford. Message où je dois dire que là, on commence à sentir que on peut essayer de jeter toutes les accusations qu'on veut là, envers le Canada en voyant ce qui va coller. Entre autres, donc, que l'électricité, le pétrole, beaucoup donc de la production canadienne passe transite par les États-Unis et que donc ça pourrait être ça aussi donc un nouvel argument là dans les mains des États-Unis. On sait que c'est pas vrai, on parlait d'un taux de chômage à 10% au Canada, il est plutôt autour de 6 et 9 dixièmes %. Et puis naturellement, il l'appelle Governor Carney, donc on sait qu'il c'est gouverneur, c'est le nom qu'il attribuait à Justin Trudeau. Et là, il l'attribue aussi à Mark Carney. Donc, encore cette idée-là du 51e État.
2: Et là, je disais tout à l'heure que selon les États-Unis, c'est le Canada, ou selon l'administration Trump plutôt, c'est le Canada qui devrait porter le blâme pour l'échec des négociations. Parce que, selon l'administration Trump, le Canada se place dans une position impossible.
5: Oui, et là, on a entendu, bon, en fin de semaine, c'était le secrétaire au transport qui disait, ben, vous savez, le Canada a pas d'armée, il a besoin de nous, hein, comme si on n'avait pas été de la Deuxième Guerre mondiale, de la guerre de Corée, et puis aux côtés des États-Unis en Afghanistan également. Aujourd'hui, donc, on a pu en voir d'autres membres du cabinet, dont le secrétaire au Trésor, Scott Bessent, qui parlait du Canada qui a laissé sur la table une très bonne entente. On va l'écouter.
6: They were offered quite a good deal last week. They chose to reject it. Unfortunately, Prime Minister Carney rose to power.
5: Et là, il dit, vous savez, de toute façon, Mark Carney a été élu parce qu'il était anti-Trump et qu'il a fait campagne contre Donald Trump. Donc, encore une fois, des exagérations. Exagération également de la part du vice-président Vance, qui lui faisait campagne dans le Maine, état important là pour les élections sénatoriales. Et là, J.D. Vance, lui, a dit, on sait que l'État du Canada, oups, je me suis trompé, c'est pas un État, c'est un pays. Alors, encore une fois, tout ça pour dire que ce que les États-Unis font, ce que le Canada a rejeté, c'était un accord pour protéger les travailleurs américains, dont les travailleurs du Maine.
2: Oui, on verra éventuellement si ça risque d'avoir un impact sur les élections de mi-mandat. Mais il y a la sénatrice républicaine du Maine qui n'est pas d'accord avec J.D. Vance.
5: Exactement. Mais Madame Collins, Suzanne Collins dit, c'est pas les travailleurs du Maine qu'on protège en imposant des tarifs contre le Canada, puisque nos deux économies sont tellement intégrées que parfois les bleuets qu'on cueille dans le Maine, ils vont dans des usines du côté canadien de la frontière avant de revenir en confiture dans le Maine. On va écouter Susan Collins.
7: That increases the cost of eating, building homes and merchants.
5: Donc elle est contre les tarifs. Je vous dis que c'est certainement pas la seule républicaine, mais en tout cas une des voisines du Canada qu'on a entendue. Et on a aussi pu voir dans le Wall Street Journal, Madeleine, l'éditorial d'aujourd'hui, là, quand même un quotidien qui appartient à Rupert Murdoch, assez proche de Donald Trump, qui parlait de la plus stupide guerre commerciale en disant que Donald Trump tire dans le pied de son propre camp.
2: Et côté démocrate, on a entendu en fin de semaine Gavin Newsom.
5: Exactement, qui dit qu'est-ce qu'on est en train de faire à notre plus proche partenaire commercial.
2: Manon Glubinsky, vous allez être cet automne à Washington en vue des élections de mi-mandat. Merci et à très bientôt.
5: À très bientôt.
2: Au revoir. En ce moment, partout au pays, les entreprises naviguent dans l'incertitude liée à ces tarifs de 50% qui ont été imposés en fin de semaine par l'administration Trump sur toute une liste de produits canadiens. Au moment où les gouvernements cherchent des solutions pour les soutenir, les entrepreneurs, eux, tentent de garder le cap. Emma Guerrero-Dufour a préparé ce reportage.
8: Donc ça, c'est le genre de rouleau qu'on vend à nos clients.
9: Dans cette usine située à Laval, des rouleaux d'étiquettes de toutes les couleurs sont posés sur des tablettes. Le vice-président des opérations chez GA Labtag, Alexandre Beaudoin-Gagné, admet que le réveil a été dur samedi matin, au moment de l'entrée en vigueur de tarifs douaniers de 50%.
8: T'sais, on est quand même une niche, là. Ça nous a même surpris d'avoir été, de faire partie de cette liste de tarifs-là aux États-Unis. On vend des étiquettes, là. C'est pas des automobiles ou des grosses industries qu'on a au Canada, là. Donc, ça affecte. C'est comme ça que ça prouve un petit peu que ça affecte n'importe quel type de business, de grosseur, les moyennes comme les petites entreprises.
9: C'est que l'entreprise qui fabrique des étiquettes ultra résistantes exporte entre 60 et 70% de sa production aux États-Unis.
8: Ben, je vous dirais que là, on est un petit peu en cellule de crise là, pour voir qu'est-ce qu'on va mettre en place là, comme mesure.
9: Dans l'usine, qui compte au total une centaine d'employés, les travailleurs s'affairent sur des machines.
10: Ils sont en train de découper juste des étiquettes.
9: Mohamed Oukeya, qui travaille ici depuis un an, tente de garder le sourire malgré l'incertitude.
10: En espérant, ça va rester tranquille. Ça va pas trop affecter la compagnie.
9: Le vice-président des opérations, Alexandre Beaudoin-Gagné, invite les gouvernements fédéral et provinciaux à tenir compte des besoins spécifiques des entreprises.
8: C'est bien des prêts sans intérêt, mais je pense qu'il y aurait aussi peut-être le besoin de subventions là, pour venir aider un petit peu plus les entreprises avec de l'argent qu'on n'aurait pas besoin de nécessairement remettre.
11: Bonjour.
9: À quelques kilomètres de là, David Doiron nous ouvre la porte de son entreprise Instacable, qui fabrique de la fibre optique.
12: On a environ 40% de notre chiffre d'affaires qui est aux États-Unis, donc évidemment, on veut conserver ces clients-là.
9: D'autant que certains matériaux qui servent à fabriquer les câbles ne peuvent être achetés qu'aux États-Unis. Les éventuels contre-tarifs pourraient donc compliquer de plus belle sa situation.
12: Avec le contre-tarif, on va être chargé. Donc là, ça fait que notre coût de fabrication augmente. Évidemment, on augmente la facture chez notre client. Puis à l'export, le client se fait doublement facturer parce que là, bien, son gouvernement, lui, dit « OK, mon tarif en plus de 50% de tout ça ». Donc, ça pourrait devenir difficile de rester compétitif.
9: Pour David Doiron aussi, les subventions gouvernementales seraient plus intéressantes que des prêts. Mais il souligne qu'un soutien financier pour la recherche de nouveaux marchés serait le bienvenu.
12: Il y a encore des parts de marché qu'on peut aller chercher localement. Quand je dis localement, je parle de tout le Canada. Mais tu sais, on n'a pas vraiment de présence dans l'Ouest canadien. Fait que c'est quelque chose qui faisait déjà partie de notre

0: Voici Emma Guerrero-Dufour, Radio-Canada, Montréal.
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2: Bonsoir Philippe-Antoine.
3: Bonsoir Madeleine.
2: On l'entendait dans le reportage d'Emma, ces entreprises qui attendent de l'aide. En fait, les programmes d'aide sont encore en préparation.
3: Oui, le gouvernement fédéral n'a pas encore annoncé quels seront les programmes d'aide aux entreprises. Le Québec, lui, a annoncé samedi 2 programmes de prêts aux entreprises, des prêts qui peuvent atteindre 50 millions de dollars et qui ne portent pas intérêt la première année. Mais les milieux d'affaires en veulent plus. D'ailleurs, on l'entendait dans le reportage. Francis Prévost, des manufacturiers exportateurs du Québec, dit que les entreprises auront besoin de subventions salariales pour garder leurs travailleurs.
2: Comme pendant la COVID.
3: Exactement, on l'écoute.
4: Avec les tarifs et la pression que ça vient mettre sur les entreprises manufacturières, éventuellement, il y a certaines des entreprises qui vont devoir considérer la mise à pied d'employés. Nous, c'est une des situations qu'on veut éviter, là, évidemment, autant pour les travailleurs que pour les entreprises. Là, c'est de la vitalité économique régionale. Il y a des régions là, qui dépendent de ces entreprises manufacturières-là. Donc, nous, ce qu'on demande, là, c'est de venir en aide aux entreprises, entre autres là, pour payer leurs employés. Évidemment, là, toute aide financière est la bienvenue, mais c'est aussi un aspect des nouveaux enjeux des entreprises là, qu'il faut prendre en compte.
3: Et il y a d'autres expériences de la pandémie qui pourraient inspirer les gouvernements, croit Véronique Proulx, la présidente directrice générale de la Fédération des chambres de commerce du Québec.
5: Le gouvernement du Québec avait mis un report sur le remboursement de la TVQ, un report sur le remboursement de l'impôt sur les sociétés pour les entreprises et remboursait de façon accélérée les crédits d'impôt à la recherche et développement. Donc, c'était une façon peu coûteuse pour l'État, parce que ça coûte pas grand-chose, de donner de l'oxygène aux entreprises pour leur permettre de payer justement leurs fournisseurs, leurs employés, et de rester en affaires pendant cette période-là qui va être excessivement difficile. Donc, nous, ce sont les demandes que l'on a formulées au gouvernement au cours des dernières semaines. Ce week-end, j'ai rencontré la première ministre Fréchette, j'ai rencontré la ministre Joly, j'ai parlé avec plusieurs représentants des deux paliers gouvernementaux, et c'est vraiment ce qu'on préconise pour aider les PME et les entreprises manufacturières à l'échelle du Québec.
3: Et elle souhaite que la campagne électorale au Québec soit l'occasion de discuter des façons d'aider les entreprises dans le contexte actuel.
2: Donc, il y a cette idée de donner de l'oxygène pour essayer de permettre à ces entreprises de survivre. Mais il n'y a pas que survivre, on pense aussi à penser à l'avenir, diversifier les marchés. On entendait par exemple cette entreprise de fabrication de fibres optiques. Est-ce que c'est possible de diversifier les marchés?
3: Oui, mais ce sera pas simple. J'en ai discuté avec Daniel Charron, qui est professeur associé à HEC Montréal. Il note que depuis 20 ans, les États-Unis achètent toujours entre 70 et 80 % de nos exportations. Ça n'a pas beaucoup bougé. Et il croit qu'il faut maintenant trouver une autre manière.
6: Il y a une limite à vendre des tonnes de bâtons d'hockey au Brésil, ou encore, il est difficile de vendre des skis dans des pays où il n'y a pas de neige. Donc, il faut s'intéresser aux besoins, il faut partir du besoin et développer des produits, des services en conséquence. Donc, aujourd'hui, si on veut faire bouger l'aiguille de nos exportations, de faire en sorte que ce 75-80% que représentent les États-Unis représenterait dans quelques années 65-70 ou même moins, ben les exportations vont devoir venir d'autres entreprises qui ne sont pas celles qui sont très exposées au marché américain.
2: Ouais. Quels sont les besoins à l'étranger? Quand même, le Canada bénéficie de plusieurs accords de libre-échange dans le monde.
3: On en a 15 accords avec 51 pays qui représentent plus de 60% du PIB mondial. Mais vous voyez, c'est plus facile de diversifier les marchés d'exportation pour les matières premières, comme le pétrole, l'or, les produits agricoles, que pour des produits manufacturiers comme des armoires de cuisine ou des portes et fenêtres.
2: Et des bâtons de hockey.
3: Faudrait voir combien ils s'en fabriquent encore aujourd'hui au Canada. Mais c'est dans les entreprises manufacturières qu'il y a le plus d'emplois. Par contre, nos usines, elles, ne sont plus aussi compétitives à l'échelle mondiale. En deux décennies, le Canada est passé du 5e au 19e rang dans le classement de l'indice de performance industrielle concurrentielle des Nations Unies, souligne Stéphane Marion, économiste et stratège en chef à la Banque nationale.
7: On n'est pas en bonne posture pour capturer de nouveaux marchés. Donc, c'est vrai que c'est agaçant, mais l'heure n'est pas à la procrastination. L'heure est à l'action pour trouver des solutions faites au Canada qui nous aideraient à mieux nous positionner sur l'échiquier mondial. Puis à partir de ce moment-là, c'est là que je peux prendre avantage des traités de libre-échange.

0: Mais si je signe des traités de libre-échange, puis qu'en partant, je ne suis pas compétitif et que je dois me fier uniquement sur une devise plus faible, on s'entend que ce n'est pas la façon d'augmenter le niveau de vie des Canadiens, puis ce n'est pas une façon d'augmenter la productivité.
1: Et il croit que pour redevenir compétitif à l'échelle mondiale et profiter des nombreux accords de libre-échange qu'on a, il va falloir revoir la fiscalité des entreprises et la réglementation.
0: C'est vrai que la balance commerciale, elle est en surplus, en léger surplus présentement au Canada, mais par rapport au commerce manufacturier, on enregistre les plus gros déficits de l'histoire du Canada. Pourquoi? Parce que j'ai une population de 40 millions avec un secteur industriel qui est plus petit que celui de l'Irlande, qui a une population de 5 millions. Donc, par capita, je n'arrive pas à subvenir à mes propres besoins. Puis ça, je pense que la cause de tout ça, c'est cette surréglementation, surtaxation, puis un manque de pragmatisme par rapport aux provinces pour travailler ensemble, pour avoir une fluidité au niveau du commerce interprovincial.
1: Stéphane Marion estime que le secteur industriel au Canada s'est atrophié en quelque sorte. Le secteur manufacturier canadien est désormais plus petit que celui de l'Irlande, comme il le disait, qui a seulement 5,5 millions d'habitants.
2: Merci, Philippe-Antoine.
1: Merci.

0: Et on a l'impression que l'histoire se répète, une poussée de tensions commerciales à l'aube d'une campagne électorale, quoique cette fois sur la scène provinciale au Québec. Est-ce que les partis politiques sont en train de revoir leur stratégie de campagne? Avec nous ce soir, notre chef de bureau à Québec. Bonsoir Sébastien Beauvais.
1: Bonsoir Madeleine.
0: Sébastien, est-ce que Christine Fréchette, donc la chef de la CAQ, peut se mettre en valeur dans cette crise, un peu comme l'avait fait Mark Carney au fédéral?
1: Christine Fréchette souhaiterait répéter ce que Mark Carney a fait. Elle souhaiterait être la Mark Carney de 2026. Elle a cet avantage que ses adversaires n'ont pas, c'est-à-dire qu'elle a le pouvoir. Mm-hmm. Elle est assise dans la chaise du premier ministre, de la première ministre. Et vous savez que dans le grand livre de la politique, on dit qu'une crise est une opportunité. Mm-hmm. Encore faut-il pouvoir saisir l'opportunité. Mais vous voyez qu'elle essaie de le faire, c'est-à-dire qu'elle a, dès samedi, mis en place des mesures d'aide pour les entreprises au Québec. Donc, elle voulait envoyer le message qu'elle était prête. Et surtout, elle voulait envoyer le message qu'elle allait protéger l'économie québécoise. Un peu les mêmes messages qu'avait lancé Mark Carney lorsqu'il est arrivé à la tête du gouvernement du Parti libéral du Canada et qui a fait son succès au fil du temps. La question maintenant, c'est de savoir, est-ce que les 8 ans de caquisme ou de gouvernement de la CAQ auront le dessus sur la façon avec laquelle elle gère cette crise? Elle essaie, elle, de se mettre en valeur, mais elle peut trébucher aussi si jamais des entreprises se mettent à fermer, si des travailleurs se mettent à perdre leur emploi, ça pourrait se retourner contre elle.
0: Mm-hmm. Est-ce qu'elle a l'appui de Mark Carney? Parce que ça fait quand même 2 annonces importantes en quelques jours qu'il a avec la première ministre du Québec.
1: Alors, Mark Carney répond à ça. Je ne m'empêcherai pas d'être avec des premiers ministres qui veulent faire avancer le Canada. Et Mme Fréchette le fait depuis qu'elle est en poste. En tout cas, c'est la lecture qu'en fait Mark Carney. Mais c'est vrai que c'est proche du déclenchement des élections, l'annonce qui a été faite aujourd'hui à Lévis. Est-ce que Mark Carney était obligé d'être là? Est-ce qu'il aurait pu envoyer Mélanie Joly, par exemple, pour donner un peu moins de visibilité ou un peu moins d'importance à cette annonce? De toute évidence, dans le contexte actuel, M. Carney voulait être là pour envoyer un message, mais ça fait en sorte qu'on se questionne sur sa proximité. Et le fait qu'il soit proche de Christine Fréchette, par ricochet, ça nuit probablement au Parti libéral du Québec, mm-hmm. dans la mesure où l'alternative fédéraliste, c'est soit la Coalition Avenir Québec, soit le Parti libéral. Si Mark Carney fait des annonces avec Christine Fréchette, c'est elle qui en retire les fruits. D'ailleurs, en après-midi, Charles Milliard a pris le temps ou a demandé et obtenu de rencontrer Mark Carney. Mmh. Donc, il a senti le besoin, lui aussi, de marquer d'une certaine façon son territoire auprès de M. Carney.
0: Vous parlez de Charles Milliard, mais Sébastien, dans quelle position se retrouvent les partis là dans cette poussée de tensions commerciales?
1: Il se retrouve dans la position où il ne faut pas qu'il répète l'erreur de Pierre Poilievre en 2025 aux élections. Rappelez-vous, M. Poilievre était en avance dans les sondages, puis là, la crise tarifaire est arrivée, Mark Carney a pris toute la place et Pierre Poilievre n'a pas nécessairement changé son approche. Il a continué de critiquer le gouvernement de Justin Trudeau et d'essayer d'associer Mark Carney à ce gouvernement-là. Alors aujourd'hui, cette leçon semble avoir été apprise, c'est-à-dire que tous les partis d'opposition ont été sur le terrain de la guerre tarifaire. Le Parti libéral, Québec solidaire ont dit qu'il ne faut pas exclure la possibilité de taxer notre électricité, c'est notre levier face aux États-Unis, l'énergie. Paul Saint-Pierre Plamondon a dit que l'argent des contre-tarifs qui sera amassé devra servir, rejaillir sur les travailleurs, les entreprises du Québec. Éric Duhaime a plaidé pour des baisses d'impôts et une déréglementation pour aider les entreprises. Alors, vous voyez que tous les partis d'opposition sont allés sur ce terrain-là, même si en campagne électorale, ils vont vouloir parler de santé, d'éducation, peut-être de référendum aussi, mais au moment où on se parle, à 48 heures, probablement 48 heures, 72 heures du déclenchement des élections, on ne parle que des tarifs.
0: Oui, vous faites bien le dire, là, à quelques heures du déclenchement des élections, puis je ne veux pas vous demander de prédire l'avenir, mais en même temps, on peut se demander, est-ce que cet enjeu-là, des tensions commerciales, peut durer pendant toute la campagne, un peu comme ça s'était passé sur la scène fédérale?
1: On peut penser, je suis pas convaincu que ça va durer toute la campagne parce qu'il y a des enjeux extrêmement importants au Québec. Éducation, santé, le coût de la vie. Les Québécois veulent entendre parler du coût de la vie et des propositions des partis politiques. Le 8 septembre, ce sera l'entrée en vigueur des contre-tarifs ou de la réplique des représailles du gouvernement du Canada. On va probablement en entendre parler beaucoup à ce moment-là. Mais sur toute la campagne électorale, j'ai comme un doute, bien honnêtement, Madeleine. Peut-être que les partis d'opposition vont réussir à imposer certains thèmes au-delà de la guerre tarifaire, à moins qu'il ne se passe d'autres choses marquantes sur ce territoire de la guerre tarifaire pendant la campagne électorale.
0: Mm-hmm. Et c'est ça la politique, hein, savoir comment gérer
1: s'ajuster.
0: Les surprises. Oui. Vincent Marissal, je peux pas vous laisser partir sans parler de Vincent Marissal, anciennement député de Québec solidaire, il sera candidat du PQ finalement.
1: Voilà, et ça, c'est une surprise dans la circonscription de Taschereau. Donc, Taschereau, c'est la circonscription de la Haute-Ville de Québec. Les écrits restent. Hein. Il avait dit, quand il avait quitté la politique ou annoncé qu'il quittait la politique, il a dit « J'ai besoin de me retrouver, de sortir de l'omniprésent projecteur de la vie publique. La dernière chose que je souhaite, c'est de rejouer dans une controverse, dans un vilain chassé-croisé ou une polémique. » Donc, de toute évidence, ça a été de courte durée, cette envie de rester sur les lignes de côté parce qu'il va sauter avec le Parti québécois. Paul Saint-Pierre Plamondon a salué le fait que c'était un parlementaire redoutable, un gars rigoureux, quelqu'un qui s'est battu pour les gens de sa circonscription, qui était la circonscription de Rosemont à Montréal. Puis là, il s'en vient dans Taschereau. Et Paul Saint-Pierre Plamondon dit, c'est une circonscription dans laquelle il a élu domicile lorsqu'il était député à l'Assemblée nationale. Ben, je soumettrai bien respectueusement à M. Saint-Pierre Plamondon que c'est le cas de tous les députés, ou presque, qui n'habitent pas la région de Québec, d'élire domicile pendant qu'ils siègent à l'Assemblée nationale dans la circonscription de Taschereau, parce que c'est la circonscription de l'Assemblée nationale. Donc, c'est un peu un parachutage. Mais il devait, Paul Saint-Pierre Plamondon, trouver quelqu'un parce que Jeanne Robin, sa candidate, s'était désistée. Mais on est quand même un peu surpris de l'annonce faite aujourd'hui.
0: Sébastien Beauvais, si je vous reparle pas d'ici le déclenchement des élections, bonne campagne. Merci beaucoup.
1: Merci à vous aussi. Bye.
0: Restez à l'écoute plus tard à l'émission. L'administration américaine annonce de nouvelles sanctions économiques contre l'Iran avec pour objectif d'asphyxier le régime. Mais d'abord, bien des élèves du primaire et du secondaire vont entrer en classe cette semaine. Mais la rentrée scolaire, c'est aussi celle des enseignants. Au Québec, en date de la semaine dernière, le nombre de postes d'enseignants à pourvoir était encore de plus de 2000, soit un peu plus de 2 % de tous les postes. Pour combler ces besoins, il y a des personnes qui ont déjà une carrière dans un autre domaine qui se tournent vers l'enseignement. Ma collègue Élise Allard s'est intéressée au phénomène. Bonsoir Élise.
2: Bonsoir Madeleine.
0: Vous êtes allée à la rencontre de 3 enseignantes. Pour qui l'enseignement, c'est une deuxième carrière?
2: Oui, une comédienne, une nageuse olympique et une entrepreneuse qui a fondé un studio de yoga. Mm-hmm. Pour les deux premières, elles ont un baccalauréat en enseignement qui date d'il y a plusieurs années. Mais pour la troisième, elle est non légalement qualifiée comme beaucoup d'enseignants au Québec. Mm-hmm. Et il faut dire que les enseignants qui font leur entrée dans la profession plus tard dans la vie sont d'autant plus importants qu'on apprenait la semaine dernière, selon des chiffres de la Fédération autonome de l'enseignement, que près d'un enseignant québécois sur 5 envisage de quitter la profession au cours des prochaines années. Mmh. Mais moi, je me suis vraiment intéressée à celles et ceux qui font leur entrée dans la profession après une première carrière, qui viennent prêter main forte aux équipes écoles qui, elles, en ont vraiment besoin.
3: J'ai fait un peu de suppléance à ma sortie en 99, mais la vie m'a emmenée ailleurs.
2: Tammy Verge a étudié en enseignement il y a près de 30 ans, mais sa carrière de comédienne et d'animatrice l'avait éloignée de la profession, jusqu'à ce que les nouvelles sur le manque d'enseignants au Québec l'interpellent en 2024.
3: On en a entendu beaucoup, beaucoup parler. En plus, moi, quand je vous dis que je travaillais à la radio, c'est un sujet qui revenait de façon récurrente, dans l'actualité, tout ça. Puis on dirait que ça m'interpellait, on dirait que je me dis, hey, mon Dieu, je pourrais être utile.
2: Malgré sa formation d'enseignante, Tammy Verge a dû passer au travers du processus d'embauche habituel.

0: virtuelle.
1: Au début, je me disais, bon Dieu, il manque de personnel, j'ai quand même le papier, j'ai réussi le test de français, ben, j'imagine qu'ils vont vouloir de moi, mais non, j'ai vraiment passé un processus, ils m'ont vraiment posé des questions, des mises en situation, là, tu sais, je me suis débrouillée, il faut croire, puisqu'ils ont décidé de m'engager, malgré l'âge de mon bac. Là.
0: La formule de la suppléance, qui vient compléter son horaire de travailleuse autonome, s'est révélée idéale pour Tammy Verge.
1: Donc, je choisis mon affectation en fonction de, vraiment de mes disponibilités, puis ça peut être vraiment comme ça, une dernière minute, la veille ou le matin même. Alors moi, ça permet de ne pas rentrer en conflit avec mes autres contrats artistiques.
2: C'est le studio Mouvement Imparfait qui a pignon sur rue, Ontario.
0: Je rencontre Françoise Lapointe dans le studio de yoga qu'elle a fondé en 2021, à une époque où la pratique du sport en salle était limitée.
2: En fait, en 2021, avec la pandémie, j'enseignais le yoga à temps plein et j'ai dû arrêter d'enseigner le yoga à cause de la pandémie, justement. Donc, tous les studios ont fermé. Je me suis ramassée un peu bec à l'eau à rien faire à la maison. Puis, ça faisait longtemps que ça me trottait dans la tête d'aller enseigner, justement, ou d'être suppléante dans les écoles. Et puis, avec la pénurie d'enseignants dans les écoles et le fait que je travaillais pas à ce moment-là, j'ai décidé d'aller appliquer justement au Centre des services de Montréal.
0: Celle qui détient un baccalauréat en design enseigne aujourd'hui les arts plastiques au primaire sans être légalement qualifiée.
2: Là, j'étudie pour aller chercher mon brevet en même temps que l'école, donc ça fait plusieurs choses à la fois là. Mais j'ai accès dans le fond à une formation universitaire étant donné que je suis affiliée à un centre de service puis que j'ai un contrat pour aller chercher mon brevet d'enseignement en arts plastiques.
0: Même s'il lui est arrivé de recevoir un accueil plus mitigé de la part de certains collègues en raison de son parcours atypique, Françoise Lapointe constate que son intégration dans les écoles se déroule généralement bien.
2: Je pense que quand le travail est bien fait puis qu'il y a une volonté aussi de bien faire les choses, puis de faire des formations, puis de prendre les commentaires aussi des gens autour, puis d'aller poser des questions quand on a des questions aux gens autour de nous, ben je pense que ça se passe bien, tu sais.
3: Qu'est-ce que vous pensez des corridors de votre nouvelle école?
4: Ben je trouve ça vraiment chouette que les enfants aient pu décorer leur casier comme ça. C'est magnifique.
0: Catherine Savard découvre pour la première fois l'école Saint-Ambroise à Montréal, où elle enseignera cette année en maternelle. Il s'agira pour elle d'une deuxième expérience en enseignement après une carrière de 15 ans comme nageuse olympique.
4: Je pense que même avant d'être athlète olympique, c'était mon premier petit rêve d'être enseignante. Je pense que ça m'a pris 6 ans pour faire mon baccalauréat.
0: Son expérience d'un an à l'école Bedford l'an dernier, lui a révélé les défis de l'enseignement. Selon la Fédération autonome de l'enseignement, près d'un enseignant sur 5 pense à quitter la profession, dont beaucoup lors des 5 premières années de leur pratique.
4: Je comprends tout à fait pourquoi les enseignants quittent dans leur début de carrière. Je pense que la statistique est très, très élevée. Là. C'est moi, à un moment donné, j'ai l'impression que j'étais pas en train d'enseigner, j'étais en gestion de crise. Ça m'est arrivé souvent d'arriver à la maison en pleurs, puis de me demander est-ce que je vais vivre ça pour les 30 prochaines années, tu sais. Puis même si j'avais une direction incroyable, les ressources font en tant que telles qu'on est limité quand même dans le pouvoir qu'on a.
0: Catherine Savard met le doigt sur l'une des raisons qui explique la désertion de la profession au Québec, estime la professeure en gestion de l'éducation à l'Université TLUC, Geneviève Sirois.
5: La tâche, elle est considérée comme difficile, elle est lourde pour tout le monde. Breveté, pas breveté, nouveau, pas nouveau, expérimenté. On voit là des enseignants de plusieurs années qui décident de quitter. Donc, je pense que pour moi, l'enjeu, il est là.
0: Et l'accueil de nouveaux enseignants comme Tammy, Françoise ou Catherine s'ajoute aux tâches des enseignants déjà en place.
5: C'est symptomatique pour moi d'un système en crise. À un moment donné, l'enseignant, lui, peut-être que tout ce qu'il a envie, c'est d'enseigner dans sa classe. Il n'a pas envie nécessairement d'être en train de toujours accueillir quelqu'un, de le supporter, parce que lui-même peut-être est épuisé.
6: C'est toujours inquiétant. Là.
0: La vice-présidente à la vie professionnelle à la Fédération autonome de l'enseignement, Annie-Christine Tardy, constate la même chose sur le terrain.
6: Les collègues sont là pour soutenir. Ça, c'est certain. Et on sait que c'est la première option que les nouveaux enseignants là qui arrivent comme ça vont prendre, les collègues. Cependant, les collègues, ben on le sait, la tâche est très lourde. Les directions d'école aussi sont débordées. Donc, le soutien, il y en a. Est-ce qu'il est suffisant? Et ce qu'on constate, c'est que non.
0: Pourtant, l'arrivée de nouveaux enseignants, qualifiés ou non, est nécessaire au bon roulement du système scolaire, constate le président de la Fédération des syndicats de l'enseignement, Richard Bergevin.
7: C'est important de soutenir les gens qui arrivent parce que c'est la meilleure façon de les garder avec nous parce qu'on en a besoin et aussi d'offrir un service d'enseignement de meilleure qualité à nos élèves.
2: Mais je pense que ça amène une richesse différente, tu sais.
0: Pour Françoise Lapointe, son parcours d'entrepreneur peut représenter un atout pour le système scolaire.
2: Je pense qu'il y a de la place pour tout le monde, en fait.

0: Là, tu sais, l'idée, c'est pas de comparer l'un avec l'autre, mais vraiment de se dire que oui, c'est intéressant d'amener un autre point de vue, tu sais.
1: Même chose pour le parcours olympique de Catherine Savard.
2: Toute la passion que j'ai mis dans la natation, tu sais, j'étais une personne passionnée. Je pense que pour le faire autant de temps, il faut que tu sois passionnée là-dedans. Puis j'ai l'impression qu'en ce moment, j'essaie vraiment de tout mettre cette passion-là dans un monde que j'aime beaucoup. Puis en ce moment, ben, j'ai cette petite fibre-là. Peut-être que c'est une petite fibre naïve d'enseignante qui débute. Mais là, en ce moment, j'ai vraiment cette passion-là. Puis j'espère, en fait, qu'elle va perdurer dans le temps parce que malgré tout ce qu'on entend avec le monde de l'éducation, c'est pas toujours facile.
1: La comédienne Tammy Verge invite ceux qui voudraient choisir l'enseignement comme deuxième carrière à se lancer dans l'aventure.
3: C'est toujours diversifié, puis j'ai jamais une journée pareille. Fait que j'aurais envie de leur dire, ben osez, là, même si vous faites une journée de suppléance par semaine, ben ce sera déjà ça.
1: Ici Élise Allard, Radio-Canada, Montréal.
4: On va vous souhaiter une bonne rentrée, chers élèves et chers enseignants aussi. Alors, bonne rentrée.
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4: C'est la saison des récoltes et si vous fréquentez les petits marchés publics de nos régions, c'est une chronique qui va vous intéresser. Des marchés, évidemment, qui doivent respecter des règles d'hygiène et de salubrité. Cette semaine, d'abord, bonsoir, Hilda.
6: Oui, bonsoir, Madeleine.
4: Vous avez été interpellée par une publication sur les réseaux sociaux à Saint-Adrien. Situez-nous d'abord.
6: Oui, Saint-Adrien, petit village de 522 âmes au dernier recensement. On est en Estrie, donc près de Drummondville, près de Val-des-Sources, une belle campagne ou dans le contrefort des Appalaches. Et chaque samedi de l'été, comme dans de nombreux villages un peu partout au pays, un petit marché de producteurs s'installe devant l'église, à la fois un lieu d'achat donc, et aussi évidemment de longues discussions, un tissu social important là-bas. Et ce qui a déclenché cette chronique dont je vous parle aujourd'hui, c'est un billet publié le 16 août dernier par Robin Aubert sur Facebook. Robin Aubert, le comédien, le réalisateur, et qui est originaire d'un petit village d'à côté d'ailleurs. Il publie un long billet en hommage à ce petit marché, et un billet qui a fait beaucoup de bruit. Il raconte d'abord ses souvenirs de jeunesse quand il était notamment en France dans les marchés. Justement, il avait cette référence de marché public en Europe. Et il dit quelques années, un petit marché qui est venu s'installer tranquillement à Saint-Adrien, donc un producteur, un deuxième, un troisième. Et le petit marché a grandi. Et puis tout à coup, cette année, il y en a un peu moins. Les gens disparaissent. Ils se posent des questions. Et au cours de son billet, il commence à dire que c'est peut-être la faute du ministère de l'Agriculture, des pêcheries, de l'alimentation, du fameux MAPAC, qui serait à l'origine de la lente disparition de son petit marché. Et parce qu'il raconte qu'en fait, une jeune employée du MAPAC est venue inspecter le marché l'autre fois, et en quelque sorte faire la police. Elle a même demandé à un boulanger de recouvrir son pain, alors que pour Robin Aubert, on ne cache pas son pain. Une amie aussi lui raconte que les inspecteurs sont arrivés avec leur thermomètre, ils ont fait peur aux gens pour prendre la température des œufs. Ils l'ont fait dans un marché d'à côté. Donc, un petit peu traumatisé, il raconte ça, et ce billet a été lu, Madeleine, par des milliers de personnes, abondamment commenté. Les gens sont vraiment indignés par l'attitude des agents du ministère. Mmh. C'est vraiment ça qu'on ressent en lisant les commentaires.
4: Puis en même temps, on peut comprendre que le ministère a un rôle à jouer. Qu'est-ce que dit le MAPAC?
6: Évidemment, ma première réaction, j'ai écrit au MAPAC, je leur ai envoyé le billet, j'imagine que de toute façon, ils l'avaient déjà lu, et ils m'ont répondu à un long courriel qui rappelle les règles en vigueur qui s'appliquent à tous, sans distinction dans les marchés publics, quelle que soit leur taille d'ailleurs. Donc, respecter les exigences prévues à la loi des produits alimentaires, qu'il faut avoir lieu au complet, des lignes directrices qui concernent l'hygiène et la salubrité des aliments pour les marchés publics, une page pour comprendre comment fonctionnent les inspections et le rôle des inspecteurs, le guide qui s'appelle marché public, exigence de commercialisation, et puis aussi acquérir un permis de vente au détail qui n'est pas tout le temps même selon ce que vous vendez. Donc, beaucoup de travail pour des petits producteurs comme ça qui font des petits marchés comme ça l'été.
4: Et qu'est-ce qu'ils en disent, eux?
6: Dans le cas de Saint-Adrien, d'abord, j'ai voulu avoir la réaction, évidemment, des principaux concernés, dont le boulanger, qui n'avait plus envie d'en parler. Je pense un petit peu de traumatisme autour de cette histoire. Sa conjointe m'a dit, ben oui, effectivement, c'est ce qui s'est passé, mais on veut plus trop en parler, on va y mettre un communiqué. Le communiqué n'est jamais vraiment venu, donc silence du côté de Saint-Adrien. Ils ont le droit d'avoir leur calme aussi autour de cette histoire qui a fait peut-être trop de bruit pour eux. J'ai contacté Jean-Luc Trudel, c'est le directeur général des marchés publics du Québec, pour avoir son point de vue sur cette histoire. Il m'a dit pas être étonné par ce qui est arrivé. Par contre, c'est rare comme ça qu'on entende parler sur les réseaux sociaux. De son côté, donc l'association tant bien que mal d'avoir des règles claires de la part du MAPAC. Mais il me dit c'est pas si facile. En gros, il subsiste un certain flou, c'est-à-dire qu'on va savoir quand les inspecteurs passent

0: ce qu'il ne faut pas faire. Mais il va être compliqué de savoir ce qu'il faut faire, de connaître bien les règles du jeu, en fait. Le ministère fait son travail en exigeant des vendeurs de produits alimentaires de respecter un minimum de règles d'hygiène. C'est normal. Ils sont là pour nous protéger, nous, les consommateurs. Mais il y a aussi, en plus, des complexités, des méandres bureaucratiques, des permis qui sont complexes selon vous êtes producteur de fruits ou si vous êtes boulanger, vous devez payer deux fois le permis. Il y a des espèces de... Donc, toute cette espèce de flou fatigue les petits producteurs qui sont pas des spécialistes, évidemment, du commerce. Et puis, il y a aussi, on me parle, parce que j'ai parlé à plusieurs personnes dans le milieu, une certaine attitude des inspecteurs ou des inspectrices, parfois, qui serait un petit peu arrogant. Alors, j'en ai parlé avec Diane Goyette. Diane Goyette, elle gère un des gros marchés publics en région, c'est celui de Compton. Elle est habituée à ces histoires et elle a un conseil à donner aux agents du BAPAC qui sont sur le terrain.
1: Moi, je trouverais ça intéressant que quand ils viennent inspecter, ce qui est normal, parce que dans les marchés comme les nôtres, il y a des gens qui offrent de la nourriture à manger. Donc, ça doit être garder chaud puis tout ça. Peut-être s'adresser au public quand ils sont avec un marchand derrière un comptoir, là, puis que 10 personnes en avant qui attendent, peut-être dire bonjour, juste ça, puis écoutez, on est inspecteur du MAPAC, on est là pour vous protéger, parce que c'est ça qu'ils font. Ils font ce travail-là pour protéger les gens, pour pas qu'on leur serve du poulet qui a été pendant 3 heures de temps en chaleur. C'est ça leur travail. Mais ça, ils ne le font pas de façon générale. Peut-être qu'ils veulent être plus au sérieux, je ne sais pas. Mais je trouve que ça aiderait beaucoup. Et ça aiderait aux marchands derrière le comptoir qui a toujours l'impression qu'il va se faire prendre.
0: En bref, donc on parle de simplifier la bureaucratie, d'alléger la pression sur ces petits producteurs qui font peu de jours de marché dans leur année et qui ont beaucoup, qui portent tout ça un peu sur leurs épaules. C'est pas facile avec l'aide beaucoup de bénévoles aussi dans ces petits marchés. Alors c'est un peu ça qu'ils demandent au ministère. Et puis du côté du ministère, j'aurais demandé ce qu'ils pensaient de cette attitude qu'on rapporte un petit peu agressive ou arrogante. Et le ministère répond simplement inviter les gens à communiquer avec le ministère pour discuter des situations qui sont vécues sur le terrain. Alors voici ce qu'il faut faire si vous ressentez d'avoir été maltraité, entre guillemets, par un agent du ministère.
2: Merci Gilda.
0: C'est un plaisir.
2: Et chers auditeurs, s'il y a des sujets que vous voudriez voir abordés à l'émission, à la chronique alimentation de Gilda notamment, vous pouvez nous écrire. 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

0: On va maintenant vous parler de la communauté haïtienne aux États-Unis qui vit des moments d'angoisse. Vous vous souvenez peut-être de cette décision en juin dernier de la Cour suprême des États-Unis qui a autorisé Donald Trump à révoquer un statut qui protégeait 350 000 Haïtiens. Eh bien, la semaine dernière, il y a eu un premier groupe d'Haïtiens expulsés depuis la fin du statut de protection temporaire, qu'on appelle aussi le TPS. 161 personnes qui ont atterri à Cap-Haïtien, dans le nord de l'île. Et avec moi en studio ce soir, le journaliste Étienne Côté-Paluc, qui vit habituellement en Haïti, mais qui est avec nous en studio. Bonsoir, Étienne.
1: Bonsoir.
0: Donc, un premier vol arrivé jeudi dernier. Est-ce qu'on sait qui était à bord? Qu'est-ce qui est advenu à ces personnes-là, pardon?
1: Ils ont été reçus par le gouvernement haïtien et certaines organisations internationales liées à l'ONU, comme l'Organisation de la Migration, l'Internationale de la Migration. Souvent, ils ont un petit package pour pouvoir rentrer chez eux. Un petit package, on parle de peut-être 40 $ ou quelque chose de très très minime. Et après ça, ils se débrouillent par eux-mêmes pour arriver jusqu'où ils doivent arriver. Certains là-dedans ont plus de famille, ont plus de
0: justement,
1: de proches.
0: Rentrer chez eux, est-ce qu'ils
1: en
0: ont
1: Haïti,
0: un chez eux?
1: Donc ça, ils doivent refaire leur vie en Haïti. Il y a un mélange de gens qui étaient avec un statut, qui avaient sans statut aux États-Unis, qui ont été renvoyés. Il y a aussi des gens là-dedans qui avaient été condamnés pour des crimes, qui à la fin de leur sentence ont été renvoyés aussi en Haïti. Et il y avait, semble-t-il, au moins un ancien titulaire du TPS, comme on l'appelle, qui était revenu. On ne sait pas exactement le nombre. Ça n'a pas été communiqué, mais il y a au moins un qui a été interviewé, qui était anciennement du programme TPS, qui vient de se terminer le 27 juillet dernier et qui annonce, qui a semé la peur parmi la communauté haïtienne aux États-Unis, parce que tout le monde se demande. Se surveille et se watch en bon québécois parce qu'ils ont peur de se faire attraper et d'être forcés de rentrer en Haïti.
0: Ça vaut la peine de rappeler, Étienne Côté-Paluc, depuis combien de temps cette protection-là existe? Parce que il y a eu le tremblement de terre, l'administration américaine a accordé une protection temporaire aux Haïtiens aux États-Unis. Donc, ça fait déjà là plusieurs années que
1: ça
0: c'est en place.
1: Ça fait 15 ans ou une quinzaine d'années que c'est en place. Et ça servait justement à empêcher certains retours difficiles en Haïti parce que justement, la situation s'est jamais vraiment calmée. Après le 6 de 2010, ça n'a pas été levé. C'est resté pendant plus de 10 ans. Et là, depuis 5 ans, il y a un conflit armé qui s'est développé en Haïti. Et là, la situation est encore, certains diront, plus grave que ce qu'elle a été après le séisme en Haïti. Donc là, ça pose beaucoup de questions et les gens ont peur de retourner dans le pays, de retourner surtout dans la capitale où se trouve la majorité des conflits en ce moment.
0: Ouais, c'est ça, à Port-au-Prince, la situation n'est pas sécuritaire, mais la Cour suprême des États-Unis a dit, oui, Donald Trump peut révoquer ce statut.
1: Exactement. Et c'est ça qui en fait, Donald Trump avait essayé une première fois le 3 février et là ça avait été stoppé par une décision d'une cour inférieure et c'est monté jusqu'à la Cour suprême et dernièrement c'est tombé. Donc le 27 juillet dernier, la protection s'est arrêtée auprès des Haïtiens pour des Haïtiens qui étaient partie du programme donc de protection temporaire et qui leur permettait de rester aux États-Unis mais aussi d'avoir une carte de travail. Et c'est ça qui était l'enjeu parce que ça permet de continuer ses activités normales dans la société quand on peut continuer à travailler. Et donc il y a des gens qui étaient là depuis 10-15 ans qui n'étaient jamais passés à un autre niveau, qui se sentaient à l'aise parce qu'on promettait que le programme était pour rester, bien que c'est un temporaire dans le nom. Mais il y a des gens qui ont acheté des maisons, qui ont construit des carrières, qui ont construit toute leur vie autour de cette nouvelle vie aux États-Unis et qui se retrouvent du jour au lendemain sans plus de protection et qui doivent veiller derrière eux si il y a les agents de l'ICE ou autres qui vont les attraper et qui ont peur d'appeler la police parce que on a peur qu'on contrôle son identité. Ça crée aussi des situations où on fait un accident, on veut pas appeler la police, il y a des histoires de violence conjugale qui existent aussi et là on veut pas appeler la police parce que l'enjeu c'est le papier ou quelqu'un qui est un citoyen américain qui sort avec un Haïtien par exemple, il pourrait avoir justement un jeu de chantage à ce niveau-là. Donc ça crée plusieurs situations très inconfortables pour beaucoup d'Haïtiens qui ont peur justement comme je disais de retourner en Haïti en ce moment. C'est un peu la panique. Tout le monde veille un peu à savoir qu'est-ce qui se passe. Il y a beaucoup de centres où on retrouvait des migrants ou des commerces et des choses comme ça en ce moment qui sont vides parce que ces gens-là, ils ont peur de se faire attraper.
2: Ils ne veulent pas être identifiés. Donc, climat de peur, climat d'hypervigilance de la part de membres de la communauté haïtienne aux États-Unis, mais il n'y a pas que le statut de protection temporaire qui crée ce climat de peur-là. Je lisais dans le New York Times, par exemple, qu'il y a des Haïtiens qui se font poser des bracelets électroniques. Oui. Ça améliore pas l'ambiance, là.
1: Non, effectivement. Et je parlais à un ami aujourd'hui qui est à New York et qui fait partie de ces gens-là qui se retrouvent sans permis de travail aujourd'hui et qui me disait jamais je vais accepter qu'on me mette un bracelet électronique. C'est comme me remettre en esclavage. Pour lui, c'était symboliquement impossible que ça se passe. Il dit, renvoyez-moi là-bas. Et sa grande crainte, c'était, pour l'instant, il a réussi à garder son travail. Il a peur qu'on le révoque éventuellement, mais sa grande crainte, c'était justement de passer des mois en prison ou d'avoir à mettre ce bracelet électronique, des prisons de ICE, là, les fameuses prisons pour les gens qu'on veut éventuellement évaluer et déporter. Donc il y a vraiment cette crainte qui existe auprès des gens. On veut pas subir ce sort là qui est très dégradant et donc lui, mon ami en particulier, il pensait peut-être même retourner en Haïti entre autres, ou sinon peut-être même venir au Canada un jour ou l'autre. En tout cas, pour l'instant, il évalue ses options parce que tout le monde se demande quoi faire en ce moment. Si il perd son travail, il peut plus vivre dans le pays. Et donc, toutes les options sont sur la table.
2: Vous avez dit, Étienne, d'entrée de jeu, que le gouvernement en Haïti donnait une somme là pour aider les Haïtiens qui sont expulsés à rentrer chez eux. Sinon, est-ce qu'on entend le gouvernement haïtien? Est-ce qu'il a une position par rapport à tout ce qui se passe?
1: Bon, les États-Unis ont beaucoup d'influence dans la politique haïtienne, donc c'est très difficile de se braquer contre les États-Unis parce qu'ils financent énormément de programmes qui sont liés à la sécurité, qui sont liés à plein d'autres choses. Donc non, effectivement, on n'entend pas beaucoup de critiques du gouvernement, en tout cas pas très fortes. On tente d'essayer de convaincre qu'ils vont mettre des programmes en place pour accueillir le flot de gens qui vont arriver. Est-ce que ça va être à la hauteur? Ça reste à voir parce que c'est refaire sa vie qu'on demande aux gens de faire, donc en revenant en Haïti, et c'est des centaines de milliers de personnes qui sont potentiellement visées. Donc on attend de voir sur quelle période aussi ça va être effectué et comment tout ça va s'opérer au final. Est-ce que s'il va y avoir des vols quotidiens, comment ça va se faire, et surtout quand en ce moment, les vols internationaux arrivent au nord du pays, à Cap-Haïtien, qui est la deuxième ou troisième plus grande ville du pays, mais qui est très loin de la capitale, d'où viennent la plupart des gens. Et le problème, c'est que se rendre dans la capitale par la route, c'est extrêmement dangereux.
2: Rendu là, c'est dangereux aussi.
1: Parce qu'autour de la capitale, il y a des conflits qui ont toujours lieu. Donc, c'est vraiment complexe quand on débarque comme ça avec si peu de choses au Cap-Haïtien dans le nord. Et ça devient très, très, très difficile pour poursuivre. Après ça, reprendre dignement sa vie.
2: On comprend qu'il reste encore beaucoup de questions, mais on sent ce climat de peur qui règne dans la communauté haïtienne aux États-Unis. Étienne Côté-Paluc, journaliste généralement en Haïti. Merci.
1: Merci, à bientôt.
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2: Vendredi, ça va faire 6 mois que les États-Unis et Israël ont attaqué l'Iran. Ils espéraient une campagne d'intenses bombardements qui précipiterait la chute du régime théocratique de Téhéran. Frustrée par la résilience des dirigeants iraniens, l'administration Trump a décidé de changer de stratégie. Dans une annonce faite hier, le président a parlé, là je cite, de la plus destructrice opération économique jamais menée contre un pays. Et cet après-midi, le secrétaire au Trésor Scott Bessent a présenté cette campagne anti-iranienne baptisée Opération Exclusion économique. François, bonsoir.
4: Bonsoir, Madeleine.
2: Ça consiste en quoi, cette nouvelle offensive économique et non militaire contre l'Iran?
4: C'est les nouvelles sanctions, ou peut-être aussi la réaffirmation de vieilles sanctions assorties de nouvelles menaces contre un pays, contre un régime qui était déjà, faut-il le dire, frappé, voire saturé par des sanctions de toutes sortes depuis de nombreuses années, et même avant les attaques militaires de juin 2025, et surtout de février dernier. Ça s'appelait la stratégie de la pression maximale, appliquée dans la foulée, on s'en souvient, du retrait américain en 2018 de l'accord accord sur le nucléaire avec Téhéran. Ça consistait donc à isoler financièrement le pays, à saisir ses actifs à l'étranger, à menacer les pays tiers qui continueraient de faire affaire avec l'Iran, etc., etc.
2: Donc, est-ce qu'il y a quelque chose de nouveau dans les annonces d'aujourd'hui?
4: On peut se poser la question. En tout cas, je dirais, il y a un ton de menace redoublé avec quelques détails supplémentaires dans les cibles des opérations d'isolement économique. Alors, je peux citer Scott Bessent cet après-midi. Il a dit qu'il n'y a aucune ambiguïté quant à la position des États-Unis. Tout engagement économique avec ce régime meurtrier exposera les responsables à toute la puissance américaine. Donc, les menaces contre les tiers, nous avons cartographié chaque nœud, chaque intermédiaire, chaque réseau, etc. Il dit que les États-Unis ont dans leur mire 60 entités, individus et navires à travers le monde qui permettent au régime d'acquérir des technologies, de tirer des revenus du pétrole et de mener des cyberopérations. Donc, voilà pour la menace.
2: Et comment Téhéran réagit?
4: Bon, on réagit par le défi, même, je dirais même par la moquerie. Le principal négociateur iranien, le président du Parlement, qui s'appelle Ghalibaf, dit que les nouvelles mesures américaines sont vouées à l'échec. Les Américains, dit-il, savent que personne ne croit à leur fanfaronnade. Les partenaires commerciaux de l'Iran, tant dans les médias que par le biais de messages, nous ont clairement indiqué qu'ils ne tiennent absolument pas compte de ces déclarations, dit-il. Un autre officiel iranien, le vice-ministre des Affaires étrangères, dit « Monsieur Bessent, votre discours ne tient pas la route. Vous affirmez que la puissance militaire a été démantelée, que 100% de ses sites militaires de l'Iran sont détruits, que son programme nucléaire a été enterré, etc. Mais on a besoin de la plus grande offensive financière de l'histoire aujourd'hui. Tout ça avec des guillemets de citation dans ce tweet. Et puis la question posée par l'officiel iranien, est-ce une victoire ou un aveu de défaite pour les États-Unis?
2: Moi, je peux poser une autre question. Est-ce que cette annonce de guerre économique, c'est pas le signe que l'administration Trump veut peut-être moins reprendre les hostilités militaires?
4: Ah oui, c'est le consensus des analystes. La décision du président de s'attaquer à l'économie signale à l'Iran son refus de repartir en guerre. On peut dire ça, beaucoup le disent. Pas besoin d'aller chez les spécialistes ou les devins. D'ailleurs, Scott Bessent lui-même, la semaine dernière, sur CNBC, dans une entrevue, avait déclaré, je cite, « Si Washington exerce une pression économique maximale, cela signifie qu'il n'y aura probablement pas de reprise des opérations militaires à grande échelle », dit-il. L'ironie dans tout ça, Madeleine, c'est que le passage à l'action militaire massive en février dernier avait été justement motivé par l'insuffisance des pressions économiques, cette fameuse pression économique maximale. Alors, oui, ça peut ressembler aujourd'hui à un aveu d'impuissance, à un retour à la case départ.
2: Ouais, quand même, l'économie iranienne est très mal en point, là. Elle a souffert des sanctions économiques.
4: Ah, indéniablement. L'économie iranienne s'est gravement contractée. Il y a une récession sévère de l'ordre de 8 à 10 % selon les diverses analyses. Une inflation record, un effondrement monétaire. Il y a un an, fin août 2015, Madeleine, le rial iranien avait franchi le cap du million de rials pour chaque dollar américain. Et là, un an plus tard, fin août 2026, donc maintenant, il vient de franchir le cap des 2 millions de rials au dollar. Donc oui, il y a vraiment une chute pour une bonne partie des 93 millions d'Iran. Le quotidien est devenu une lutte pour la survie. L'inflation depuis un an est à 88 % selon la Banque mondiale, mais c'est pas encore de l'hyperinflation, puisque là, on est plutôt dans les 100 % par mois. C'est pas ça. Le ministère iranien du Travail estime que la guerre a provoqué depuis 6 mois la perte directe de plus d'un million d'emplois. Donc oui, ça va mal, Madeleine, mais est-ce que ça signifie un effondrement? Ça, c'est la question. Pas forcément. On continue, par exemple, de recevoir de Téhéran, vous les voyez vous aussi par des agences comme Reuters et l'AFP, des images de la vie quotidienne à Téhéran qui suggèrent une espèce de normalité. Bien sûr, c'est la capitale. Le jeu des autorités iraniennes, là, c'est de jouer le temps en misant sur la patience des Iraniens. Puis, ils en ont vu d'autres. Devant les épreuves, même s'il y a des manifestations d'impatience périodiques, on le sait aussi, puis et miser sur l'impatience de Trump et des Occidentaux face à la crise du pétrole. C'est beaucoup ça le calcul qu'ils ont là-bas à Téhéran. Faudra voir aussi, je finis là-dessus, Madeleine, si les menaces américaines contre les autres pays, les fameuses sanctions secondaires, et là, vraiment, on affirme cette fois-ci à Washington, les sanctions secondaires, là, faites très attention si vous osez faire affaire avec ces gens-là, si ça aura ou non de l'effet. Alors, les Émirats arabes unis ont annoncé, ils viennent d'annoncer qu'ils suspendaient tout le commerce avec l'Iran, mais on peut douter que des pays comme la Chine ou la Russie, eux qui sont des soutiens, se mettent à boycotter du jour au lendemain l'Iran, comme le leur demande Donald Trump.
2: Merci François.
4: Au revoir Madeleine.
2: Alors, c'est ce qui met fin à l'émission ce soir. Si vous avez des suggestions, des commentaires, je vous rappelle notre adresse, ça nous regarde, @radio-canada.ca. Ici Madeleine Blais-Morin. Bonne soirée à tous. À demain.

0: C'est Alec Castonguay. Ottawa annonce ses contre-tarifs aujourd'hui. À quoi vont-ils ressembler? Qui sera visé? On en parle tantôt.
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2: Bonjour, ici Élise Jeté, voici les informations. Le gouvernement fédéral va dévoiler ce matin les détails de sa contre-attaque tarifaire contre les États-Unis. Ottawa devrait également présenter des mesures de soutien aux travailleurs canadiens touchés par les tarifs douaniers américains. Le premier ministre Mark Carney a indiqué en fin de semaine vouloir répondre dollar pour dollar aux derniers droits de douane annoncés par l'administration Trump. Voici le ministre responsable du commerce Canada-États-Unis, Dominique Leblanc.
3: On va prendre les mesures nécessaires au cours des prochaines heures pour mettre en place des tarifs qui vont précisément protéger les industries visées par la nouvelle vague de tarifs que M. Trump a mis en place en fin de semaine. Ça fait pas de sens qu'un produit d'aluminium sera vendu aux États-Unis avec un tarif de 50%, puis on permettrait à un produit américain de rentrer au Canada avec pas une mesure équilibrée en termes de protection tarifaire.
2: Dominique Leblanc confirme qu'il n'y a pas eu de discussion entre les négociateurs américains et canadiens depuis vendredi. Partout au pays, la guerre tarifaire avec les États-Unis plonge des entreprises dans l'incertitude. Pendant que les gouvernements cherchent des solutions pour les soutenir, les entrepreneurs, eux, réclament des mesures d'aide robustes pour garder la tête hors de l'eau pendant la crise. Le reportage d'Emma Guerrero-Dufour.
4: Ben, je vous dirais que là, on est un petit peu en cellule de crise là, pour voir qu'est-ce qu'on va mettre en place là, comme mesure.
5: Alexandre Beaudoin-Gagné est vice-président des opérations chez GA Labtag. L'entreprise qui fabrique des étiquettes ultra-résistantes à Laval exporte entre 60 et 70 % de sa production à des clients américains.
4: On est quand même une niche. Là. Ça nous a même surpris d'avoir été, de faire partie de cette liste de tarifs-là aux États-Unis. On vend des étiquettes, là, c'est pas des automobiles.
5: Dans l'usine qui compte au total une centaine d'employés, les travailleurs s'affairent sur des machines.
6: Ils sont en train de découper juste des étiquettes.
5: Mohamed Houkeya, qui travaille ici depuis un an, garde le sourire malgré l'incertitude.
6: L'espérance, ça va rester tranquille et ça va pas trop affecter la compagnie.
5: Le vice-président des opérations, Alexandre Beaudoin-Gagné, invite les gouvernements fédéraux et provinciaux à tenir compte des besoins spécifiques des différentes entreprises.
4: C'est bien des prêts sans intérêt, mais je pense qu'il y aurait aussi peut-être le besoin de subventions pour venir aider un petit peu plus les entreprises avec de l'argent qu'on n'aura pas besoin de nécessairement remettre.
5: Pour cette compagnie, comme pour d'autres, ce type de soutien sera crucial puisque personne ne sait combien de temps la relation commerciale entre le Canada et les États-Unis va demeurer aussi difficile. Ici Emma Guerrero-Dufour, Radio-Canada, Montréal.
2: Les premiers ministres Mark Carney et Christine Fréchette ont annoncé un investissement d'un peu plus de 11 milliards de dollars pour la construction de 6 nouveaux brise-glaces destinés à la garde côtière canadienne. C'est le chantier naval Davie à Lévis qui obtient ce contrat qui s'étalera sur plusieurs années. Selon Québec et Ottawa, cet investissement permettra de créer et de maintenir près de 5 000 emplois et d'injecter près de 650 millions de dollars dans l'économie canadienne chaque année. À ce sujet, voici Christine Fréchette suivie de Mark Carney.
7: Dans un monde plus instable que jamais, on le sait, le Québec et le Canada doivent être capables de construire davantage ici, de reposer davantage sur nos propres moyens, nos propres ressources et de développer notre expertise, puis de renforcer nos capacités industrielles. Et dans le contexte actuel, on doit compter davantage sur nos propres ressources, nos propres talents.
8: Des Grands Lacs au Saint-Laurent, en passant par le Canada Atlantique, ils contribueront à assurer la circulation maritime de près de 40 milliards de dollars de produits chaque année.
2: Un signaleur qui manœuvrait à pied sur le tarmac de l'aéroport de Montréal a été écrasé par un avion de la compagnie French Bee hier soir. Il a été transporté dans un centre hospitalier avec des blessures graves. Le dossier est entre les mains du Bureau de la sécurité des transports du Canada. Les États-Unis imposeront de nouvelles sanctions économiques à l'Iran. Elles viseront notamment l'or, le transport maritime et les actifs numériques. L'administration Trump a sérieusement mis en garde les pays qui continueraient de soutenir l'Iran. Téhéran estime de son côté que ces pressions économiques constituent un aveu de défaite militaire de Washington. Le reportage d'Éric Plouffe.
9: This is economic asphyxiation.
10: C'est l'asphyxie économique du régime iranien, a lancé le secrétaire au Trésor des États-Unis, Scott Bessent, dans une conférence de presse pour annoncer un nouveau train de sanctions qui touche l'or, la technologie, les actifs numériques, l'aviation et le transport maritime. Scott Bessent a ajouté que l'Iran faisait désormais face à un choix très clair, avec seulement deux chemins possibles, un isolement total et une économie de subsistance, ou un retour vers la normalité avec l'opportunité de joindre l'économie mondiale. Il a aussi affirmé sur le réseau X que les États-Unis avaient démantelé les capacités militaires de l'Iran, détruit près de 100% de ses usines militaires et mis fin à son programme nucléaire. Le vice-ministre iranien des Affaires étrangères, Kazem Gharibabadi, a déclaré qu'il se demandait pourquoi, si Washington avait atteint de tels objectifs, il serait nécessaire de procéder, a-t-il ajouté, à la plus grande invasion financière de l'histoire. La Chine, qui est un partenaire économique stratégique de l'Iran, a pour sa part estimé que les sanctions et la pression des États-Unis ne permettraient pas de résoudre le conflit. Les Émirats arabes unis ont annoncé suspendre jusqu'à nouvel ordre tous les échanges commerciaux, les transactions financières avec l'Iran. Éric Plouffe, Radio-Canada. Montréal.
2: C'était les informations. Bonne journée à notre antenne.
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Bonjour, bon mardi, bienvenue à la Une, c'est Mathieu Bellumeur au microphone. Merci d'être avec nous, j'espère que vous allez bien ce matin. Encore une fois, il sera abondamment question d'imposition de tarifs de cette guerre commerciale entre le Canada et les États-Unis. Alors qu'aujourd'hui, selon plusieurs sources que l'on lit ce matin, il devrait y avoir une annonce du gouvernement fédéral sur la réplique, bon, contre-tarif, mais aussi surtout de l'aide. De quelle façon va se décliner l'aide aux entreprises un peu partout au pays? On risque d'avoir des nouvelles du plan du gouvernement fédéral un peu plus tard aujourd'hui. Alors, ce sera à surveiller.

0: Alors qu'hier, c'est devenu plus personnel entre Donald Trump et Doug Ford, le premier ministre de l'Ontario. Des insultes presque de part et d'autre, effectivement, qui ont été publiées, lancées. On sent que le ton a monté d'un cran depuis que les discussions sont rompues. C'est comme si là, on n'avait plus de retenue et que là, ça pouvait aller dans des insultes qui parfois allaient assez loin. Alors là, c'est là où on en est aujourd'hui, alors que les entreprises qui continuent de se poser bien des questions sur la suite et sur les programmes d'aide du gouvernement, dont on devra en apprendre davantage, je le disais, aujourd'hui. Alors, on va se parler de ça avec Karine Matheux un peu plus tard à l'émission. Je salue les collaborateurs qui sont autour de la table. Véronique Méran, la météo. Bonjour Véronique. Bonjour. Olivier Pellerin au sport. Salut Olivier.
1: Bonjour.
0: Et Julie-Jasmine Boudreau aux actualités culturelles. Bonjour Julie-Jasmine.
2: Bonjour Mathieu.
0: On va revenir ensemble alors que la campagne au Québec devrait être déclenchée dans quelques jours. Mm-hmm. Officiellement, je dirais. Mm-hmm. Les partis sont déjà très actifs. On devra en apprendre un peu plus aujourd'hui sur les demandes du secteur culturel.
2: Oui, absolument. C'est Culture Montréal, c'est un OBNL qui est basé à Montréal, évidemment, mais qui a cette vision toute québécoise et offre aux partis politiques, c'est une quarantaine de propositions. Alors, si les partis politiques manquent d'idées, il y en a là-dedans. On sait aussi souvent que la culture est négligée, que ce soit sur les plateformes ou encore même lorsque le gouvernement est en place. Il y a des enjeux de santé, d'éducation qui vont souvent, ou d'économie, comme en contexte de guerre, tarifaire, qui vont prendre le dessus. Mais de bonnes idées là-dedans, j'ai hâte de vous en parler. Donc, je vous lirai pas les 37, mais quand même, j'ai fait une sélection.
0: Un résumé de tout ça dans les prochaines minutes. Merci, à tantôt, Julie-Jasmine. Au sport, Olivier, on va parler de cyclisme. Le Tour d'Espagne, oui, c'est parti, mais ça a été freiné hier, troisième étape du Tour, si je ne m'abuse, par la météo de la pluie.
1: La grêle, surtout, qui a freiné les cyclistes et qui a forcé d'ailleurs l'organisation à mettre fin avant son terme cette troisième étape en raison de cette grêle qui a tombé pendant de longues minutes. Plusieurs des cyclistes ont dû s'abriter. En fait, l'ensemble des cyclistes qui étaient de cette échappée, même de ce groupe qui a pris part à l'épreuve hier, ont dû s'abriter pendant la chute de grêle. D'ailleurs, il y avait Hugo Hull qui a dû s'abriter dans le coffre d'une voiture d'une équipe adverse pour éviter les grêlons. On aurait eu l'habitude à l'occasion de relancer cette étape pour la terminer. Puis les organisateurs, vu probablement l'accumulation de la grêle par sécurité, a préféré donc annuler le résultat de l'étape d'hier. Ce qui veut donc dire que Tadej Pogačar demeure le meneur présentement au classement général du Tour, 9 secondes devant Wout van Aert. C'est pas rare qu'on voit de la neige, c'est pas rare qu'on voit des intempéries compliquer le travail des cyclistes, mais là, pour la sécurité, il semble qu'on ait préféré passer. Donc aujourd'hui, on est en Andorre pour l'étape numéro 4 de ce Tour d'Espagne qui s'amène en Espagne après avoir passé beaucoup de temps dans le sud de la France. C'était le cas hier. Donc on verra si la météo s'améliorera dans ce Tour d'Espagne qui va se poursuivre au cours des prochaines semaines.
0: Parlons de tennis. Il y a des Canadiens qui ont franchi le premier tour des qualifications en vue des internationaux des États-Unis.
1: Chez les femmes, entre autres, on peut parler de Bianca Andreescu qui a franchi la première étape de ce tour de qualification. Bianca Andreescu qui a déjà remporté ce tournoi, souvent blessée et qui tente de retrouver ses marques et surtout les classements mondiaux qui lui permettraient de participer au tableau principal de tournoi majeur. Donc, pour Bianca Andreescu, ça passe. Tout comme Rebecca Marino et Carson Brandstein qui étaient de ce premier tour chez les femmes. Kayla Cross, elle, a malheureusement été éliminée. Chez les hommes, Alexis Gallarneau, le Québécois, qui a vaincu l'Américain Keegan Smith en deux manches pour passer au tour suivant. Je vous rappelle que les internationaux des États-Unis est le dernier tournoi majeur de la saison. On verra de grands noms, entre autres Carlos Alcaraz, qui a annoncé son retour au jeu lors de ce tournoi à Flushing Meadows. Il y a aussi Serena Williams qui sera de retour en double mixte, entre autres, avec Carlos Alcaraz qui seront là donc pour animer tout ce spectacle lors de ce week-end. Et puis, on surveillera aussi Roger Federer qui rendra visite aux amateurs de tennis à New York.
0: Très belle visite, ça.
1: Oui, très belle visite qui a été adorée lors de son parcours et à qui on rendra un hommage lors de l'édition du tournoi cette année.
0: Parfait. Merci beaucoup, Olivier.
1: Un plaisir.
0: Bonne journée. À la météo. Pas de grêle?
3: Non, pas de grêle. On en a eu dimanche. Hier, on a eu quelques averses. Moi, j'ai pas eu d'orage dans mon secteur. Il y en a certainement eu ici et là. Il y a des averses qui ont tombé assez fortement, mm-hmm. mais c'était l'air instable qui générait ces précipitations-là. Aujourd'hui, ce l'est un petit peu moins qu'hier. Ça se déplace graduellement la zone vers l'est, mais ça nous laisse quand même des conditions avec un 40% de possibilité d'averses qui va traîner un peu ce matin. Il y en a quelques-unes sur les écrans radars. principalement autour de Québec. Quelques petites précipitations, c'est léger. Ça reste une journée qui sera plutôt nuageuse. Oui, il y aura des éclaircies. Oui, il y aura tantôt de petites gouttelettes. Donc, un petit peu comme hier, mais un petit peu plus de

0: nuages. Les températures, c'est du 21-23. La nuit prochaine, par contre, il y aura dégagement en fin de nuit. Il peut y avoir des brouillards par endroits. Donc, fin de nuit, tôt demain matin, ça va se dégager et on aura droit à une belle journée demain. Donc, plus de soleil demain, des températures qui vont remonter 25-26 degrés. Alors, des conditions un petit peu plus estivales. Il fera beau jeudi matin aussi, mais l'arrivée d'un autre système va nous ramener à vers et orages jeudi en après-midi. Donc, le scénario est le même pour un peu tout le monde. L'Abitibi, le Témiscamingue également. Le dégagement devrait se faire cet après-midi de ce côté, mais c'est encore maussade ce matin. 23, c'est le maximum. 21-22 degrés dans l'est du Québec. 19 sur la côte nord. Un ciel qui est variable avec cette probabilité d'averse, risque d'orage qui perdure aujourd'hui jusqu'à tôt ce soir. Demain, le soleil sera plus dominant aussi dans tout l'est du Québec. En territoire ontarien, c'est surtout les nuages qui dominent. Ça donne quelques précipitations, mais c'est sous forme de probabilité averse, risque d'orage en après-midi sur la pointe nord. On ira avec Windsor, Ottawa, Toronto, plutôt nuageux, 24 à 26 degrés. Les précipitations sont discrètes, mais quand même, l'air demeure instable. Le soleil est plus dominant dans l'ouest. Là, du côté de Vancouver, Edmonton, Calgary, il fait beau, 26-29 degrés. C'est plus nuageux sur le sud de la Saskatchewan, du Manitoba. S'il y a des averses, ça va arriver assez tard en fin de journée. 22-24 degrés, ça remonte demain. Il y a encore des températures qui vont frôler la trentaine de degrés dans l'ouest, avec un soleil qui sera quand même plus dominant au cours de la journée de demain. Alors, instabilité oblige aujourd'hui, on traîne le parapluie et demain, on aura un petit soleil un peu mieux assumé.
1: Merci Véronique.
0: Bonne journée.
1: Bonne journée.

À la une des différents quotidiens, il est encore beaucoup question, évidemment, de cette guerre tarifaire avec les États-Unis, mais la Presse Plus, oui, fait sa une avec la politique québécoise, crise au Parti libéral du Québec. Pas de preuves de brownies, titre la presse. L'UPAC et le DGEQ n'ont rien à reprocher à Pablo Rodriguez, article de Tommy Chouinard. Ils ont fait scandale, alimenté une crise politique, nourri la joute partisane. Pourtant, des brownies, il n'y en a pas eu lors de la course à la direction des libéraux. C'est ce que concluent les enquêtes du DGEQ, directeur général des élections du Québec, et de l'unité permanente anticorruption, selon les informations obtenues par la presse. Auprès de trois sources, aucune preuve ne démontre un stratagème d'achat de vote en faveur de Pablo Rodriguez. Donc, après avoir fouillé pendant des mois, et le DGEQ et l'UPAC n'ont aucune infraction à reprocher à celui qui était chef du Parti libéral du Québec. L'enquête du DGEQ, par contre, met en cause l'homme d'affaires Emmanuel Cabral, qui a versé de l'argent à certaines personnes pour rembourser leurs dons faits à Pablo Rodriguez. Vise aussi l'ex-libéral, une députée qui est maintenant indépendante dans Chomedey, Sona Laroyan-Olivier, qui a utilisé son bureau de circonscription à des fins partisanes. Quant au texto, il y a un volet de l'enquête de l'UPAC qui demeure ouverte, nous dit la presse, concernant ces textos qui laissaient croire justement à l'existence de brownies au bénéfice de Pablo Rodriguez. Les enquêteurs ne peuvent établir que ces textos sont authentiques. Ils soupçonnent qu'ils seraient faux, qu'ils auraient été fabriqués pour nuire à M. Rodriguez, mais il n'y a pas de conclusion sur ce chapitre-là de l'enquête. On comprend les informations de la presse que ce vol-là de l'enquête de l'UPAC est toujours en cours. Vous avez les détails donc à lire dans la presse. Dans le journal de Montréal, en une, on parle des camionneurs qui sont inquiets, bien sûr, avec l'imposition de ces tarifs. Il y a des entreprises de transport qui se préparent à procéder à des mises à pied de chauffeurs. Si les tarifs de Trump restent en place, il pourrait y avoir effectivement moins de transport par camion, donc un moins grand besoin de chauffeurs. Il y a effectivement des inquiétudes dans l'industrie du camionnage, telles que rapportées par le journal de Montréal ce matin. En une aussi du Journal de Montréal et du Journal de Québec, on lit que les tarifs de Trump profitent à Fréchette. Elle est en train de remplacer le PLQ comme option fédéraliste au Québec, selon le sondeur Jean-Marc Léger. Donc, nouveau coup de sonde mené le 11 août dernier. Augmentation des intentions de vote de la coalition Avenir Québec de 3 % dans ce sondage. Baisse de 1 % des libéraux. Et Éric Duhaime, son parti également, qui a fait le plein, ou en tout cas augmente son appui de 3 % est à 13 % dans les sondages. Toujours le Parti québécois qui est en tête. Donc, et les caquistes et les conservateurs vont gruger du vote, nous dit le sondeur Jean-Marc Léger, chez les libéraux provinciaux. Alors ça, c'est à lire les résultats de ce sondage. Le Journal de Québec, lui, nous parle de ces 11 milliards de dollars pour 6 brise-glace qui seront construits à la Davie. Donc, une nouvelle importante, un contrat historique qui est largement salué dans la foulée, évidemment, de ces relations tendues avec les États-Unis. Donc voilà pour le Journal de Montréal et le Journal de Québec. Dans le Devoir.

nationale. 2 ans plus tôt, le nombre s'élevait à 643, donc augmentation importante. C'est en une du Devoir. Dans le Globe and Mail de ce matin, le Canada ne reviendra pas à la table de négociation tant que les États-Unis ne changeront pas d'attitude. C'est ce qu'a dit le premier ministre hier, justement, en marge de cette annonce à Lévis. Selon le premier ministre, les États-Unis doivent changer d'attitude à l'égard des négociations avant un retour du Canada à la table. Des sources gouvernementales disent qu'il n'existe actuellement aucun projet de demander à M. Trump la reprise des discussions. Et le gouvernement du premier ministre, le gouvernement Carney, qui devrait dévoiler aujourd'hui le plan, justement, du fédéral pour aider les entreprises canadiennes qui sont touchées par l'imposition de ces nouveaux tarifs.

0: Parlons-en justement de cette guerre commerciale. Effectivement, aujourd'hui, on devra en apprendre plus sur ce que le gouvernement fédéral réserve aux entreprises pour les aider. Il y a toujours le premier ministre Mark Carney qui a dit qu'il voulait répondre dollar pour dollar à la suite de l'imposition de ces tarifs. Karine Matheux est avec moi en studio. Bonjour Karine.
1: Bonjour Mathieu.
0: Alors oui, les premiers ministres provinciaux n'ont pas nécessairement le même point de vue sur cette approche dollar par dollar.
1: Voilà, ben il y a l'approche aussi plus robuste, on pourrait dire, du premier ministre de l'Ontario, Doug Ford, et il y a aussi celle, disons, plus stratégique de la première ministre, Christine Fréchette. On en saura plus à 11h, heure à laquelle l'annonce est prévue, sur ces contre-tarifs qui doivent entrer en vigueur le 8 septembre. Par ailleurs, vous le disiez, les nouvelles mesures de soutien aux entreprises devraient être annoncées aussi ce matin par Ottawa, et c'est attendu par les entreprises. Pour sa part, le premier ministre Mark Carney a dit vouloir être ferme et a ajouté que rien n'est exclu, mais la question est de savoir, c'est est-ce qu'il ira aussi loin que ce que souhaite Doug Ford? Je vous laisse entendre d'ailleurs le premier ministre de l'Ontario, suivi de la première ministre du Québec, Christine Fréchette.
2: As for the electricity, everything's on the table. Critical minerals, everything's on the table. But I can't do this alone, folks. I need every premier playing on Team Canada.
3: En fait, moi, j'ai indiqué que pour moi, l'approche dollar par dollar n'était pas nécessairement la plus efficace. De toucher des cordes très sensibles du côté américain, ça marque des points.
1: Alors, Doug Ford qui parle de couper l'électricité, les minéraux critiques aussi aux États américains qui en reçoivent du Canada. D'ailleurs, hier, le premier ministre ontarien a même insulté Donald Trump, le traitant d'intimidateur et de dictateur notamment. Il faut dire que Doug Ford est en entrevue quand il a appris que le président américain menaçait de nouveau le Canada d'augmenter les tarifs sur l'industrie de l'auto de 50% en janvier prochain. Et donc, il a eu des mots durs et Donald Trump a aussi répliqué. Finalement, ça a donné lieu à des attaques là, virulentes et personnelles par médias interposés entre les deux dirigeants.
0: Maintenant, revenons à cette riposte canadienne. Dominique Leblanc, le ministre responsable justement des relations Canada-États-Unis, qui a donné quelques détails au cours des dernières heures.
1: Ça reste encore assez vague, là, mais ça donne quand même une idée de l'approche. Écoutons justement le ministre responsable du commerce Canada-États-Unis.
4: Ça ne fait pas de sens qu'un produit d'aluminium sera vendu aux États-Unis avec un tarif de 50%, puis on permettrait à un produit américain de rentrer au Canada avec pas une mesure équilibrée en termes de protection tarifaire.
1: Alors, Dominique Leblanc qui a confirmé qu'il n'y a pas eu d'ailleurs de discussion entre les négociateurs américains et canadiens depuis vendredi dernier.
0: Et que pense le milieu économique justement d'une riposte dollar pour dollar?
1: Dollar pour dollar, ça veut dire riposter pour l'équivalent de 28 milliards de dollars. La PDG du Conseil du patronat du Québec, Michel Lambias-Meunier, souhaite plutôt une approche plus stratégique.
5: Cibler des mesures de représailles où on est dans du 80-20, c'est-à-dire 80% d'impact pour 20% de mesures idéalement, donc des mesures stratégiques qui vont avoir un impact puissant, mais qui ne mettront pas à risque encore davantage les entreprises.
1: Et c'est aussi l'approche qui est privilégiée par l'économiste et sénateur indépendant Clément Gignac, le voici.
6: La réalité, si on était des partenaires égaux, de même taille, ça s'expliquerait parce que notre objectif, c'est de forcer l'autre à aller à table de négociation. Mais notre partenaire est 10 fois plus gros. Donc, moi, je suis plus de l'école de Mme Fréchette que de l'école de M. Ford. Il faut y aller plutôt de façon stratégique parce que dollar contre dollar, on va manquer d'oxygène. Pourquoi? Parce que pour nous, c'est 20% de notre économie. Pour eux, ce n'est que 2% de l'économie.
1: Alors voilà, on en saura davantage à 11h ce matin.
0: Merci, Karine.
1: Je vous en prie.
0: Bonne journée.

0: La campagne électorale au Québec devrait en principe être déclenchée ce jeudi. Donc, on est tout près du déclenchement. Et Julie Jasmine, Culture Montréal lance un appel aux partis politiques, justement, pour faire de la culture une priorité.
1: Oui, absolument. On vise la souveraineté culturelle du Québec. On donne des idées. 37 propositions lancées par Culture Montréal, qui est un organisme non partisan, puis qui a une vision vraiment à l'échelle de la province. Je dirais que le plus important, c'est de consacrer à la culture d'ici 4 ans 3 % du budget du gouvernement du Québec. Ça représente à peu près 2,7 milliards. Et ce que disent les chiffres de Culture Montréal, c'est que la contribution n'a pas dépassé 1,85% des dépenses de l'État depuis 10 ans. Donc, on voit qu'il y a quand même une marge entre ce qui est dépensé et c'est de la vision, évidemment. Puis, je dirais qu'il y a différents thèmes, comme par exemple la culture autochtone. On veut créer une ambassade culturelle et touristique autochtone, créer un fonds permanent aussi pour le maintien de la revitalisation des langues autochtones. En éducation, ça, c'est intéressant, Mathieu, on veut vraiment protéger la culture à l'école et les sorties culturelles. En milieu culturel, dis-je bien, on se souvient que ça avait été retiré par la CAQ et ça avait fait boule de neige, ça a été ramené finalement. Et il est vraiment question de financement, c'est-à-dire de s'assurer que les ressources financières et humaines soient suffisantes pour l'application de la loi sur la découvrabilité. La loi 109 ne veut pas rester symbolique aux yeux de Culture Montréal, donc ça, c'est bien important. On parle aussi d'assurer du financement, une stabilité budgétaire pour le CALC, pour la SODEC, qui est en lien avec l'indexation du coût de la vie. Ça, au dernier budget, on avait vraiment mis ça de l'avant. Alors, on veut que ça se poursuive, évidemment. Réinstaurer les premiers dimanches du mois gratuits dans les musées, pardonnez-moi, à l'échelle du Québec. Ça a été retiré récemment. Alors, ça, c'est une des propositions. Et vous souvenez, le groupe de travail sur l'audiovisuel, il y a un rapport qui est né, tout ça. Donc, évidemment, moderniser le financement de ça. Et parmi les propositions, il y avait de prendre une part de la TVQ et de l'appliquer à ça. Donc, vraiment, c'est peut-être donner des idées, des propositions, évidemment, soit en matière aussi d'art public, de patrimoine, d'intelligence artificielle. Et je dirais que le plus important, ben, on dit de protéger les contenus francophones, sachant que les lois culturelles québécoises sont perçues parfois comme des irritants commerciaux pour les États-Unis. Alors, voilà, c'est assez particulier. On est en plein dedans. Et si jamais, ben, ça peut servir de canevas, finalement, aux partis politiques. Et bien sûr, ces idées pourraient être débattues. Qui sait?
0: L'Alberta qui désigne une commissaire à la musique.
1: Ouais, ça, c'est une toute première. En fait, c'est une femme. Elle s'appelle Jennifer Venance. Elle aura pour mandat de développer l'industrie musicale albertaine, faire rayonner, bien sûr, les artistes locaux à travers tous les gens, toutes les langues. Elle, cette femme-là, possède plus d'une vingtaine d'années d'expérience en tant que musicienne. Elle a aussi œuvré au ministère de l'Éducation, en Alberta sur le volet francophone. Et ce qu'on dit, c'est qu'il y a à peu près 20 000 emplois liés à la musique en Alberta. Et ça génère des retombées de 5 milliards de dollars. Alors, c'est vraiment accueilli de façon positive, surtout par la communauté francophone et le Centre national de la musique. Alors, en Alberta, voilà.
0: Parlant de musique, c'est ce soir le grand concert qui rend hommage à Michel Sardou à Québec dans le cadre de la Super Francofête.
1: Oui, et c'est animé par Garou et Cyril Ferraud. Il y a Diane Dufresne dans ce concert, Isabelle Boulay, Plastique Bertrand, il sera, MC Solar, Hélène Segarra quand même. On dit qu'on va faire des duos, des trios originaux, tout ça dans le but, évidemment, d'embrasser le répertoire du géant de la musique, Michel Sardou, qui n'y sera pas par ailleurs. Alors, donc, évidemment, ses grands succès, Maladie d'amour, En chantant, Je vais t'aimer. Et mettez vos beaux habits, si jamais vous y allez, parce que c'est capté pour la télé. Ce sera diffusé ultérieurement sur ICI Télé, et bien sûr, à travers toute la francophonie. Alors, ça, ce sera pour la diffusion télé à la fin de l'année 2026. Et il reste encore des billets pour l'Agora de Québec.
0: J'entends, Je vais t'aimer. Là, on va se laisser là-dessus. Hein? C'est une bonne idée, ça. Bonne journée. Merci, Julie.
1: Je vous en prie.

0: Oui, donc voilà pour la super Franco-Fête. Marie-Michèle Bordua est maintenant en studio pour ce qu'on va surveiller aujourd'hui. Bonjour Marie-Michèle.
1: Bonjour.
0: Alors, Québec va devoir compter sur des enseignants non légalement qualifiés pour combler des postes vacants dans les écoles, je dirais encore une fois, lors de cette rentrée.
1: Voilà, nouvelle rentrée scolaire où il manque 2075 enseignants en ce moment, selon le tableau de bord du gouvernement. C'est un peu plus de 2% là, de tout le personnel enseignant. Ça représente un défi, oui, pour les centres de services scolaires afin de recruter là des gens, mais aussi pour les enseignants qui vont devoir accueillir des collègues avec une expérience professionnelle différente. Il y a notre collègue Élise Allard qui s'est intéressée à cet aspect-là. Reportage à entendre dans nos radiojournaux ce matin.
0: La métropole québécoise Montréal qui refuse de suspendre tous les liens institutionnels avec Israël.
1: C'est ce que demandait l'opposition officielle de la ville dans une motion qui a été déposée hier sur motion sur la situation au Moyen-Orient qui appelait Montréal à reconnaître et à dénoncer ce que le parti qualifie de régime d'apartheid et ainsi exprimer sa solidarité avec les victimes palestiniennes à Gaza. Mais la motion a été amendée en soirée pour, entre autres, retirer donc une section qui appelait la ville à suspendre ses liens institutionnels avec le gouvernement d'Israël. Dans sa version adoptée, la métropole exprime tout de même sa solidarité envers les populations civiles touchées par les conflits. Et puis sinon, sur notre site web ce matin, on revient évidemment là, sur les tarifs. Il y a Raphaël Bouvier-Auclair qui s'intéresse aux effets de la guerre commerciale de l'autre côté de la frontière avec ses impacts qui commencent à s'inviter dans les événements de campagne à l'approche des élections de mi-mandat du 3 novembre. Il sera également là dans les radiojournaux ce matin.
0: Parfait, on va lire et entendre ça. Merci beaucoup Marie-Michèle.
1: Bonne journée.
0: Bonne journée. Voilà pour cette édition d'À la Une. Vos équipes du matin vont prendre le relais dans les prochaines secondes. Je vous rappelle que vous pouvez toujours nous écouter, bien sûr, à la radio, sur l'application audio. On est diffusé aussi juste avant la première ligne sur les ondes de RDI. Voilà, je vous retrouve dans les radiojournaux. Pour ma part, je vous souhaite une belle journée. À demain.
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7: Il est 5h30. Bon début de journée, mesdames, messieurs. Ici Lucas Jacques à Ottawa. Voici les informations. D'abord, la politique de retour au bureau connaît de l'opposition chez les candidats à la mairie d'Ottawa. Le candidat Jeff Leeper s'est exprimé hier contre le retour accru au bureau des fonctionnaires fédéraux, mais également celui à temps plein des employés municipaux ottaviens. Il affirme que ces mesures coûtent du temps et de l'argent aux citoyens, tout en menaçant un réseau de transport en commun déjà surchargé. Jeff Leeper va donc s'adresser directement au gouvernement pour s'opposer au retour au bureau des fonctionnaires.
8: Je crois que le voix du maire d'Ottawa est importante. Mark Sutcliffe a utilisé son voix à un côté de cet enjeu. Comme maire, je crois que quand j'utilise mon voix à l'autre côté, aux côtés des travailleurs, aux côtés des familles, ça sera plus chanceux que le gouvernement fédéral nous écoute.
7: Les candidats Alex Lawson et Neil Saravanamutu se sont également prononcés contre les politiques de retour au bureau des fonctionnaires. Pour sa part, le maire sortant d'Ottawa, Mark Sutcliffe, rappelle que c'est la directrice générale de la ville qui a pris la décision de faire revenir à temps plein le personnel municipal. Un total de 14 personnes s'affronteront pour être élues à la tête de la ville d'Ottawa lors des élections du 26 octobre prochain. L'unité des homicides du service de police d'Ottawa enquête après la mort de deux résidents de la ville. Le service de police parle d'un féminicide. Samedi matin, peu avant 1h, la Sûreté du Québec est intervenue à la suite d'une collision impliquant un seul véhicule en direction est sur l'autoroute 50 près de Papineauville. À bord du véhicule, les agents ont trouvé une personne dont les blessures paraissaient de nature suspecte. Un homme de 34 ans a été transporté à l'hôpital où son décès a été constaté. Parallèlement, vers 11h, les agents de la police d'Ottawa se sont rendus dans un logement de l'avenue Gig à Ottawa. À l'intérieur de la résidence, les agents ont trouvé une femme sans vie. La victime est âgée de 27 ans. Au fil de l'enquête, la Sûreté du Québec a sollicité l'aide du service de police d'Ottawa. Les enquêteurs ont pu faire le lien entre les deux événements. La mort d'une femme est considéré un féminicide. L'enquête se poursuit tandis que les enquêteurs continuent de recueillir des éléments de preuve et à s'entretenir avec de possibles témoins. Maintenant, des forages et autres travaux de planification du pont de l'Est entre Ottawa et Gatineau ont commencé au cours des derniers jours dans le corridor entre l'autoroute 50 et l'autoroute 417. Le gouvernement fédéral semble vouloir aller de l'avant avec le projet malgré l'opposition locale. Les détails, Clément Lechat.
9: Le ministre des Transports et député de la circonscription de Gatineau, Stephen McKinnon, a réitéré son soutien au projet de sixième lien entre Ottawa et Gatineau.
10: Ce beau chantier, cette infrastructure tant attendue pour les gens de la région, donc il est très, très normal que les tests de sol et d'autres explorations se fassent.
9: Des études techniques et environnementales pour la construction du futur pont entre la montée Paiement et la promenade de l'aviation sont d'ailleurs en cours, comme le souligne le ministre. Mais du côté d'Ottawa, à Manor Park, une association de résidents s'inquiète. Sa présidente, Nathalie Belovic, met en doute les avantages de ce nouveau pont pour les deux rives de la rivière des Outaouais.
11: C'est pas juste les citoyens de Manor Park, c'est les citoyens à Gatineau qui longent la montée Paiement, c'est les citoyens à Orléans, ici, qui vont maintenant avoir encore plus long à faire en route quand les voitures et les camions vont se rejoindre à la 174 et la 417.
9: Invitée à commenter dans le dossier, la députée libérale du quartier, Mona Fortier, n'était pas disponible pour une entrevue. Les travaux vont se poursuivre au cours des prochains mois pour des études techniques en fonction des besoins du projet, indique Service public et Approvisionnement Canada. Le projet pourrait voir le jour en 2034. Ici Clément Lechat, Radio-Canada, Ottawa.
7: Et parlant de transport, l'absence d'infrastructures pour les vélos sur la route 148 inquiète dans l'est de Gatineau. Un résident de Masson-Angers interpelle la ville et le ministère des Transports du Québec en lançant une pétition pour réclamer un lien cyclable sécurisé. Voici le reportage de Mégane Mongeon.
12: La 148, c'est des gros transports.
13: Pédaler sur la route 148 est un véritable jeu d'évitement pour Christian Singlaniel. Nid de poule, véhicule roulant à 80 km/h sans piste cyclable et bac de poubelle dans la voie, le cycliste en voit à tous les jours. Il a lancé une pétition puis a amassé près de 900 signatures pour réclamer un lien cyclable sécuritaire entre Masson-Angers et Gatineau.
12: Mais ce que je déplore, c'est qu'il y a très peu d'investissements sur le côté est de la ville de Gatineau. Donc, Masson-Angers-Buckingham, on a tout le temps juste eu des bouts de piste.
13: M. Singlaniel demande de repenser le trajet qui fait partie de la route verte et d'aménager un sentier en poussière de roche qui longerait l'autoroute 50 et les pistes de motoneige. Une idée nouvelle, mais qui comporte ses défis. Le conseiller de Masson-Angers, Michael Coronen, rappelle que le tracé devrait traverser des terrains privés.
14: Il y a aussi l'environnement qui en tient compte. C'est pas la même chose lorsqu'on parle de sentier de motoneige jusqu'à de la neige ou ce qu'on a ici, ce que M. Singlaniel propose, c'est vraiment une route qui est transformée.
13: Le ministère des Transports confirme n'avoir reçu aucune demande officielle pour modifier le tracé de la route verte sur la 148. La balle est donc dans le camp de la Ville et de Vélo-Québec s'ils souhaitent obtenir du financement provincial pour sécuriser ce tronçon. Ici Mégane Mongeon, Radio-Canada, Gatineau.
7: Les personnes noires se heurtent à de nombreuses barrières quand vient le temps de donner du sang. C'est le constat d'une nouvelle étude de l'équipe de recherche du Centre interdisciplinaire pour la santé des Noirs de l'Université d'Ottawa. Parmi ces barrières, l'étude note des expériences négatives au sein des établissements de santé qui ont alimenté la méfiance à l'égard des systèmes de don de sang. 42 personnes noires d'âge adulte ont été interrogées pour cette étude. Pourtant, les besoins sont grands, notamment pour traiter l'anémie falciforme, une maladie qui touche principalement les personnes d'origine africaine, moyenne-orientale et sud-asiatique. Jude-Marie Sénat est professeure de psychologie à l'Université d'Ottawa et titulaire de la chaire de recherche de l'Université d'Ottawa sur la santé des communautés noires.
15: Emma Québec dit pour une personne atteinte d'anémie falciforme, on a besoin d'environ 130 donneurs par année.
16: Par année.
15: On parle de quelque chose d'important. Et parmi les maladies rares du sang, c'est la maladie rare du sang la plus commune au Canada. Et ces personnes-là ont besoin de sang, ont besoin de transfusion sanguine. Et les personnes noires sont prêtes à donner du sang.
7: Il ajoute Québec et la Société canadienne du sang refusent le sang de donneurs d'origine africaine parce qu'ils ont contracté la malaria par le passé.
3: Et maintenant, en sport.
7: D'abord, en tennis, 4 athlètes du Canada ont mérité leur billet pour le deuxième tour des qualifications en simple en vue des internationaux de tennis des États-Unis hier. Parmi ces athlètes, il y a le Lavallois Alexis Galarno qui a battu l'Américain Keegan Smith en 2 manches, tandis que l'Ontarienne Bianca Andreescu, championne du tournoi en 2019, a défait la Néerlandaise Eva Vedder en 2-7 de 6-1-6-2. L'Otavienne Gabriela Dabrowski et son partenaire finlandais Harri Heljovaara ont été éliminés du tournoi de double mixte. Aujourd'hui, Catherine Sebov et Liam Draxel tenteront d'atteindre la deuxième ronde des qualifications. Au hockey junior, le centre Slush Puppy respirait la confiance hier à l'ouverture du camp principal des Olympiques de Gatineau. Plus de 40 joueurs ont sauté sur la glace avec un groupe de 18 joueurs qui ont participé à au moins un match la saison dernière. Les dirigeants ont imposé un rythme soutenu aux joueurs avec des exercices axés sur le patin et la rapidité en début de camp. Même si les joueurs et les entraîneurs s'attendent d'un camp compétitif et relevé, le pilote des Olympiques se promet d'être plus tolérant envers certains vétérans dans les prochaines semaines. Voici Serge Beausoleil.
16: Il y en a là, qui pourraient avoir un mauvais camp qu'on va garder. Je te le dis très honnêtement et très, très, très clairement. Il y a des gars pour moi qui, sur le long terme, nous ont habitués à des choses. Qu'ils soient moins bons dans un match, ça coûtera pas. S'ils étaient en deçà pendant tout le long, là, je te dirais, là, à un moment donné, il va falloir s'asseoir puis voir. Mais je vais les aider s'ils ont un problème. Puis c'est cet avantage qu'ils ont en ce moment. On les connaît, on sait comment ils peuvent être bons, on sait comment ils peuvent être dédiés.
7: En terminant au football de la Ligue canadienne, le Rouge et Noir d'Ottawa a demandé de l'aide au vétéran dirigeant de la LCF, Jim Popp, que l'équipe a nommé conseiller principal aux opérations football. L'embauche survient après que le club, qui a perdu ses 10 matchs cette saison et ses 16 derniers, a congédié le vice-président aux opérations hier, le Sean Burke, qui était responsable aux opérations football. Voilà, ça complète nos informations. Place au matin d'ici.
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0: Voici Mélanie Boissonneau.
1: Ah, bonjour chez vous, j'espère que ça va bien. Et là, Mario, je regardais la météo vite faite, j'ai vu, il compte de pluie, bon, 40%, mais demain, soleil, 26. Là, je m'étire, grâce à Météo Média, 14 jours, on ne reverra pas un 26 de sitôt. Et j'ai pensé à votre aventure du lac Sainte-Marie cet été, faut que vous racontiez aux auditeurs comment... Vous allez faire un tour de bateau, vous êtes moyennement impressionné, mais
2: ça va, les gens... C'est la nature, il y a beaucoup de verre,
1: oui, exactement.
2: Et l'eau, et du verre.
1: Belle invitation d'ailleurs d'un de vos fidèles collaborateurs. Est-ce que c'était un ponton ou c'était bateau à moteur?
2: Bateau à moteur, hors-bord, oui, on n'était pas là pour faire de la régate non plus, là. C'était juste...
1: de la régate. Voilà. Mais ce qui est fou... C'est que, vu votre réseau de contacts, mais vraiment étendu, vous êtes capable, vous, sur le lac Sainte-Marie, d'appeler quelqu'un, puis de dire, hey, je suis pas loin de chez vous. Mais c'était plus compliqué que ça, faut que vous racontiez.
2: Ben, c'est ça, la personne demeure sur au lac Sainte-Marie, en tout cas, c'est ce que cette personne m'avait dit, puis...
1: Je suis pas un spécialiste de l'UCO, là, d'ailleurs, des questions environnementales, là, ou je sais quoi, là...
2: Économique.
1: Oh, d'accord, voilà. Oh, c'est encore plus drôle.
2: Voilà. Et puis, alors, je vérifie sur le site de l'UCO, puis je trouve un numéro de téléphone, ça sonne, mais bon, je me dis peut-être ça va faire un renvoi au cellulaire, on est en plein été.
1: Oui, mais il y a des gens qui sont en vacances, des fois.
2: Tombe dans une boîte vocale, je laisse tomber, bon, ben voilà, on
1: a essayé. Oui, parce que là, vous laissez pas de message.
2: Non,
1: puis salutations à tous ceux qui décident de ne pas avoir de cellulaire. Je vous entends et je vous comprends. Mais donc, j'ai envie de dire... Bouteille à la mer même pas, là, parce que vous avez même pas lancé de ligne.
2: 10 à 15 minutes plus tard, je reçois un appel de la dite personne et je comprends que cette personne-là ne peut pas savoir, a vu mon numéro, mais peut pas savoir qui l'a appelé.
1: Que c'est le Mario Duguay.
2: Là, quand même. Et,
3: j'ai beaucoup de respect quand même pour cette personne-là. Moi, quand je connais pas le numéro, là, c'est, ils rappelleront, hein. Ils laisseront un message.
1: Exactement. Si c'était important, ils auraient dit quelque chose.
2: Alors, je me présente et je dis, je suis au lac Sainte-Marie, puis la personne me dit, j'ai reçu un courriel qui est activé par ma boîte vocale, mais il n'y avait pas de message audio, mais j'ai vu le numéro de téléphone, alors j'ai rappelé par curiosité. Et puis là, je dis, je suis au lac Sainte-Marie, la personne me donne son adresse, j'entre l'adresse dans une application de plan, et je vois que je suis à peine à un demi-kilomètre de la résidence de cette personne qui donne sur le lac.
1: Et je sais pas si vous êtes, parce que depuis le temps que vous faites de la radio, puis que vous êtes connu là, mais l'effet que ça fait à quelqu'un, puis même des gens qui sont habitués de collaborer là, puis d'accorder des entrevues à la radio là, mais vous vous faites appeler par Mario Duguay, vous le savez pas, vous le rappelez là, vous avez Mario Duguay au téléphone au milieu de vos vacances, vous attendez rien de la vie, puis là en plus,
3: je sais pas ce qui se passe sur la 174, lâchez-moi Mario,
1: puis là en plus. Hey, vous vous envoyez la main puis vous allez débarquer, vous allez pique-niquer.
2: On a été reçus sur la terrasse, consommation pour se rafraîchir un peu et voilà, sympathique. Je rencontre l'épouse de la dite personne, leur chien, voilà.
3: La partie la plus importante.
2: Oui, Marie-Jean.
1: Le chien, c'est sûr. Alors, auditeur, auditrice, quand vous aidez Mario à faire la circulation puis que vous appelez régulièrement, puis je pense là, vous êtes nombreux là, puis de tous les horizons dans tous les métiers possibles, ce lien que vous créez avec Mario peut un jour servir sur un lac quelque part et mener à un incroyable pique-nique. Alors,
2: dites-vous bien que je me suis fait recevoir. C'est moi qui ai reçu l'honneur là d'être reçu.
1: Je sais que vous étiez content. C'est la première chose que vous m'avez racontée quand on s'est croisé au retour des vacances.
2: Parce que tout ça était un peu invraisemblable, rocambolesque, imprévu.
3: Et on parle de critères qui auraient pu faire en sorte qu'il rappelle pas. Il y a pas de cellulaire. Bon, il est en congé, mais il y a aussi le fait vous étiez sur un lac dans le nord, là, en Outaouais.
1: Puis le lac Sainte-Marie, puis l'Outaouais, c'est vaste. Exactement. Mm-hmm. Tout est là. Vous avez compris toute ma fascination pour cette anecdote, Marie-Jeanne, parce que c'était quoi les chances?
2: Et voilà.
1: Puis je ne sais pas s'il habite de façon permanente.
2: Absolument.
1: Ou si c'est un chalet. Ah, OK. Bon, ben vous aviez déjà plus de chances, mais en même temps, exactement. Puis bravo à toutes ces organisations qui ont un système de messagerie, puis de notification, puis à tous ceux qui, même en été, sont restés un brin branché au bord du lac et qui permettent de ce genre de belles rencontres. Fait que là, évidemment, vous pouvez pas prévoir ça aujourd'hui parce que là, ben, c'est un petit peu incertain avec la pluie. Puis si vous prévoyez pour demain, ce sera déjà une coche en dessous de Mario Duguay, mais quand même, on pourrait avoir une fichue de belle journée d'été demain.
2: Oui, en effet.
1: Si on regarde un petit peu plus près de nous, là, le brouillard, c'est quand même assez surprenant. Là, on voit à peine le Parlement.
2: Moi, je dis le plafond nuageux est bas par endroit. Alors, c'est ça, ça déborde parce que, en tout cas, nuageux, 40% de probabilité d'averse. Et j'ai vu que le 40%, là, c'est les 40% sont s'étendent jusqu'en fin de journée, là, presque à minuit. Maximum 22 degrés. L'humidex sera présent 27. Partiellement nuageux ce soir. À nouveau, 40% de probabilité d'averse en soirée. Formation de nappe de brouillard après minuit. Et minimum de 12 degrés, alors que demain, mercredi, vous l'avez bien mentionné, alternance soleil-nuage. Même que les nuages vont se tasser tranquillement pour devenir ensoleillé, un seul mousse, donc sans nuages. Maximum 26 demain, humidex 29. Et pour l'instant, il fait 15 degrés.
1: Merci, Mario.
0: On fait le tour des unes avec Marie-Jeanne Dubreuil.
1: Marie-Jeanne, moi, je le sais ce qu'il a dit dans la langue de Shakespeare. Mm-hmm. J'ai très hâte d'entendre votre traduction parce qu'on parle de Doug Ford ce matin dans les médias.
4: Quand Doug Ford s'en mêle, ça fait jaser. Mélanie, Doug Ford, qu'on a très peu entendu dans les dernières semaines, évidemment, ça surprenait même à quel point, dans tout le tumulte, toute la tension, est-ce qu'il va ou pas y avoir accord commercial avec les États-Unis?
1: On pourrait penser, là, Doug Ford va à son chalet comme une année sur deux, une année sur trois. Il va pas, vraiment pas souvent. Il est toujours au bout de son cellulaire à travailler, pratiquement, cet homme-là. Puis je me suis demandé s'il avait pas pris des vacances cette année tellement il était discret.
4: Ouais, parce que ça aurait pu aussi être une stratégie de négociation de dire à Doug Ford, OK, on se calme, s'il vous plaît.
1: Surtout ne viens pas envenimer les choses.
4: Mais là, il est de retour et pas à moitié. Mélanie, la guerre commerciale donc avec les États-Unis qui a dégénéré en acrimonie ouverte, écrit le Toronto Star, le premier ministre de l'Ontario qui a échangé des insultes personnelles avec Donald Trump. Il a tenu des propos assez colorés en entrevue radiophonique, des propos qu'il a réitérés dans un point de presse hier. On peut l'écouter.
5: I have a lot of real estate on my ass, so he has a lot of room to kiss my ass.
4: So. Ai-je besoin de traduire? Il peut embrasser mon derrière.
1: J'ai beaucoup de place sur mon derrière.
4: C'est ça, il peut embrasser mon derrière.
1: Il dit real estate, là, comme j'ai de l'immobilier, j'ai du terrain. Et on peut lui embrasser le postérieur, il s'en fout.
4: Voilà, et il dit, ben, il y a beaucoup de place où embrasser mon postérieur, donc il peut le faire. Évidemment, il y a d'autres propos. Il a traité Donald Trump de dictateur, de droit des faillites. Il a exhorté les Américains à voter contre Donald Trump ou du moins contre les républicains qui soutiennent Donald Trump aux prochaines élections de mi-mandat. Et à l'inverse, Donald Trump lui a répondu notamment sur son réseau social Truth qu'il a parlé de fanfaronnade de Doug Ford, qui est le premier ministre de la province canadienne de l'Ontario, mais qui est mieux connu comme le frère moins charismatique, intelligent et globalement peu impressionnant que du regretté Rob Ford.
1: Donc puis les gens de Toronto évidemment connaissent bien Rob Ford, c'est en fait les premiers pas en politique de Doug Ford, c'était aux côtés de son frère. Et de ce côté personnel, la teneur du propos, parce que on est vraiment mais à un niveau tellement bas, j'essayais de me rappeler dans l'histoire des chefs d'État, des gens qui sont à la tête d'un pays, est-ce qu'on avait déjà vu quelque chose là qui ressemble plus à
4: une guerre d'école,
1: là. Bataille de ruelle même, parce que je pense que même dans la cour d'école, on tombe pas aussi bas. C'était surprenant et affligeant.
4: Et là, comme l'indique le Globe and Mail, Doug Ford qui dit que de toute façon, il n'allait pas appuyer l'accord commercial avorté, l'allègement tarifaire proposé était trop maigre, qu'il y avait trop peu de marge de profit pour l'Ontario. Et il a dit qu'il aurait probablement fini par accepter l'accord proposé par le premier ministre Mark Carney, qu'il était prêt à soutenir Équipe Canada, mais qu'il a toujours cru que c'était pas un bon accord. Il y aurait eu conversation téléphonique d'ailleurs entre Doug Ford et Mark Carney avant que finalement Mark Carney se retire. Et d'ailleurs, Doug Ford n'est pas le seul à avoir haussé le ton un peu hier. Le Mark Carney qui a déclaré, et c'est la une du Globe and Mail d'ailleurs, que le Canada ne reviendrait pas à la table de négociation avant un changement d'attitude des États-Unis, qu'aucun nouvel entretien n'est prévu dans l'immédiat alors que les deux parties s'enlisent dans cette guerre économique croissante. Mark Carney qui a déclaré que pendant les négociations, il est devenu évident que les Américains veulent détruire nos principales industries. Et le premier ministre qui a également comparé les États-Unis à la Russie dans un point de presse hier nous raconte le devoir en excluant ces deux pays de la liste des partenaires fiables.
3: Et à ma connaissance, là, je le répète encore, mais du côté européen, je me rappelle de personne qui a été qui a critiqué aussi vertement, aussi ouvertement aussi le président des États-Unis, comme quoi le Canada, on avait cette relation privilégiée, puis on est les seuls présentement à dire ces quatre vérités à un certain Donald Trump, j'ai l'impression. Puis d'ailleurs, on aura une sénatrice démocrate du Vermont qui va nous dire comment on... Est-ce que nous, on suit ça puis on a senti le côté insulté des Canadiens à travers ce sondage de la fin de semaine là, d'Angus Reid. Est-ce que les Américains, eux, nous voient comme faisant des caprices? Est-ce que eux nous reprochent notre attitude, comme on est en train de reprocher cette attitude au président américain? J'ai très hâte d'avoir la réponse de la sénatrice. Sinon, parlons du scandale des brownies.
4: Oui, voilà, ça refait surface. C'est la une du Journal de Montréal. Hein. Ces fameux brownies qui ont entaché la réputation de Pablo Rodriguez, ce qu'il était chef du Parti libéral du Québec, ben selon tant le DGEQ, directeur général des élections du Québec, que l'unité permanente anticorruption, l'UPAC, ben il y en a pas eu pendant la course à la direction des libéraux. C'est ce que concluent ces deux enquêtes là qui vont vraiment dans tous les sens et qui vont vraiment éplucher là en profondeur ce dossier là. Difficile de comprendre un peu d'où ça vient. Mm-hmm. On parle peut-être que les fameux textos que le Journal de Montréal a présentés, a diffusés, étaient peut-être fabriqués, mais qui les a fabriqués? Difficile à dire, c'est vraiment
3: question lourde de conséquences.
4: Absolument, mais chose certaine, le Journal de Montréal qui a publié l'article sur les textos n'est pas remis en cause dans la fabrication potentielle de textos, c'est ce que dit l'UPAC de son côté. Alors évidemment ça enlève le blâme du Journal de Montréal, mais ça reste qu'il y a beaucoup de questions en suspens, d'autant plus que Pablo Rodriguez s'est par la suite retiré de la vie politique.
3: J'aimerais beaucoup entendre Pablo Rodriguez à la lumière de ses enquêtes.
4: Et un autre sondage léger d'ailleurs parlant de politique québécoise qui place le Parti québécois en tête des intentions de vote au Québec, mais qui indique aussi que la CAQ progresse, reprend un petit peu de galon, notamment dans la foulée de cette guerre commerciale avec les États-Unis. Donc la CAQ qui remplace le PLQ comme alternative, comme solution de rechange face au PQ, analyse le sondeur Jean-Marc Léger, sondage web du 21 au 24 août, là, qui a été mené du 21 au 24 août auprès d'un peu plus de 1000 Québécois, avec un échantillon de marge de manœuvre de plus ou moins 3%. Et je termine avec une petite note, une petite touche d'espoir, Mélanie. Le Toronto Star qui nous parle d'une nouvelle procédure pour préserver la fertilité des patients atteints de cancer. Mm-hmm. Pour les jeunes patients, là, les enfants qui doivent subir la chimiothérapie, parfois ça peut avoir un impact sur la fertilité. Et donc, depuis août 2024, il y a des patients de l'hôpital SickKids du côté de Toronto qui se font congeler leurs ovaires carrément. Et donc, on peut les réutiliser par la suite. Il y a 17 patientes atteintes d'un cancer pédiatrique à SickKids qui ont subi la cryoconservation du tissu ovarien, ce qui leur permettrait éventuellement d'avoir une famille biologique.
3: Et j'avoue que j'avais jamais pensé aux conséquences à long terme de ces enfants qui justement sont malades et ont le cancer. C'est Kids qui est comme le CHEO de Toronto. Merci pour ça, Marie-Jeanne. Une nouveauté que nous présentait Rachel hier, ça s'appelle Vaillance. En fait, l'artiste s'appelle Vaillance, ça s'appelle Prends des vacances.

0: Ben oui, prends des vacances. En France, il y a les juilletistes et les aoûtistes, selon que vous choisissez lequel des deux mois où vous prenez vos vacances. Mais j'ai pas encore de mots, là, mais il y a des gens qui aiment aussi prendre des vacances à l'automne, parce que souvent, il fait moins chaud, plus agréable.
1: Parfois, on a une saison de radio.
0: Ben, c'est ce que j'allais dire. Des fois, c'est très utile parce qu'ils ont travaillé tout l'été. Mmh. Alors, oui, salutations à tous ceux qui vont prendre des vacances bientôt. Et sinon, Mario, fermeture du chemin de la montagne?
2: Ah, depuis plusieurs semaines, certaines auditrices, certains auditeurs qui arrivent, qui empruntent le chemin de la montagne durant leur trajet, entre autres matinal ou en cours de journée, ont découvert qu'il y a des segments d'importance qui sont fermés pour nettoyage de fossés. Alors, selon ce que j'ai compris la semaine dernière, on nettoyait, on avait la fermeture entre du chemin de la montagne, entre Pink et Desgrives, dans les deux sens, de 7h le matin jusqu'à 15h, et j'avais compris qu'on faisait une autre semaine, à moins que je me sois trompé ou qu'on ait terminé et qu'on déménage ailleurs. Le prochain segment, j'y vais de mémoire, c'était entre les chemins Kelly et Bailly, là, qui est un peu plus au nord-ouest, là, en allant, par exemple, vers Luskeville, là, je prends un exemple pour vous situer, là, mais pas aussi loin quand même. Alors, mais les heures à retenir, c'est 7h à 15h. J'ai vu qu'il y avait aussi des fermetures de nuit de segments de la promenade Kitchizibi. J'aurai l'occasion d'y revenir, là, mais c'est de 23h le soir jusqu'à 5h le lendemain. Alors, c'est, je pense pas que ça dérange trop dans moi.
0: Non, voilà. Effectivement. Et on va surveiller les abords des écoles ontariennes parce que c'est la rentrée scolaire du côté de l'Ontario. Et après le Radio-Journal, pourquoi les politiciennes québécoises? Oui, on a atteint la parité. On le voyait dans un long format de Radio-Canada hier à l'Assemblée nationale depuis la dernière élection générale. On est dans la zone paritaire, entre 40 et 60 de femmes à l'Assemblée. Mais après un mandat, elles quittent. Alors, comment s'expliquer cet exode? On va avoir un chercheur, un historien, Alexandre Dumas, qui va venir nous parler de ça. Puis, on parlera aussi du prix des aliments dans la boîte à lunch. Est-ce que ça coûte plus cher? Vous pourriez être très surpris de ce qui ressort de ce rapport sorti ce matin.
2: Vous avez parlé d'un journaliste, ou en tout cas Alexandre Dumas.
0: Oui.
2: Je me souviens d'un journaliste à Radio-Canada qui faisait le téléjournal.
0: Et les faits divers.
2: Il y a plusieurs années.
0: Oui.
2: Oui, Alexandre Dumas.
0: Oui, qui racontait d'ailleurs très bien ces faits divers. Ce n'est pas Alexandre Dumas, l'ancien journaliste de Radio-Canada. C'est pas celui non plus qui a signé les Trois Mousquetaires. Comme quoi, Alexandre Dumas, joli nom.
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10: Ottawa va dévoiler aujourd'hui les détails de sa contre-attaque tarifaire contre les États-Unis. Déjà, des divisions apparaissent sur la stratégie à adopter.
11: Everything's on the table. Critical minerals, everything's on the table.
12: Pour moi, l'approche dollar par dollar n'était pas nécessairement la plus efficace.
10: La guerre commerciale avec les États-Unis va-t-elle monopoliser la campagne électorale au Québec?
13: Il est hors de question qu'on ne parle pas de santé, d'éducation, de culture, d'immigration lors de cette campagne-là.
10: Et Montréal refuse de couper les liens avec Israël comme le souhaitait l'opposition à l'Hôtel de Ville.
14: Le conseil municipal n'est pas une cour de justice internationale.
10: Bon. Bonjour, ici Mathieu Bellumeur. Bienvenue au Radio Journal. Bras de fer commercial entre Washington et Ottawa. Ottawa s'apprête à présenter les détails de sa contre-attaque aux tarifs douaniers imposés par les États-Unis. Mark Carney a promis une réponse ferme, dollar pour dollar. Certaines provinces veulent une réponse plus musclée, d'autres sont plus prudentes. Karine Matteu est avec nous. Est-ce qu'on sait ce que va annoncer plus tard aujourd'hui Mark Carney?
1: Le premier ministre a déjà dit qu'il ciblerait des secteurs tels que l'acier, les produits laitiers, les pâtes et papiers, l'électronique. Est-ce que ce sera le cas? Le premier ministre de l'Ontario, Doug Ford, souhaite davantage, c'est-à-dire de couper l'électricité et les minéraux critiques aux Américains. La première ministre du Québec, Christine Fréchette, elle a répété ne pas souhaiter une riposte dollar pour dollar, mais une approche plus ciblée. Écoutons le ministre responsable du commerce Canada-États-Unis, Dominique Leblanc, à ce sujet.
15: Ça fait pas de sens qu'un produit d'aluminium sera vendu aux États-Unis avec un tarif de 50%, puis on permettrait à un produit américain de rentrer au Canada avec pas une mesure équilibrée en termes de protection tarifaire.
1: Alors, l'annonce sera faite à 11 heures ce matin et Ottawa devrait aussi annoncer les nouvelles mesures de soutien aux entreprises.
10: Et que pense le milieu économique d'une riposte dollar pour dollar?
1: Plusieurs craignent que les contre-tarifs nuisent aux entreprises d'ici. Voici la PDG du Conseil du patronat du Québec, Michèle Lambias-Meunier.
16: Cibler des mesures de représailles où on est dans du 80-20, c'est-à-dire 80% d'impact pour 20% de mesures idéalement, donc des mesures stratégiques qui vont avoir un impact puissant, mais qui mettront pas à risque encore davantage les entreprises.
1: Alors, on verra quels seront les choix du gouvernement, mais hier, les menaces de tarifs et contre-tarifs ont viré en insultes et en attaques personnelles entre Doug Ford et le président Donald Trump par médias interposés.
10: Merci, Karine.
1: Je vous en prie.
10: Et cette guerre commerciale s'intensifie à deux jours seulement du début de la campagne électorale au Québec. Christine Fréchette exhorte Ottawa à cibler ses contre-tarifs, ce qu'elle a de nouveau demandé d'ailleurs à Mark Carney hier en marge d'une annonce à Lévis. Les partis d'opposition souhaitent que Québec utilise comme arme sa puissance hydroélectrique pour riposter. Compte rendu de Marie-Josée Paquette-Comeau.
17: Je suis heureux de vous retrouver aussi rapidement.
18: Après Churchill Falls, voilà que Mark Carney se retrouve encore une fois aux côtés de Christine Fréchette.
19: Monsieur le Premier ministre, je m'habitue de plus en plus à nos rendez-vous du lundi.
18: Cette fois-ci, ils sont à Lévis pour un investissement de 11 milliards de dollars pour la construction de brise-glace dans un nouveau chapitre de cette guerre tarifaire avec les États-Unis.
19: On ne se laissera pas intimider. On se laissera pas marcher sur les pieds.
18: La riposte canadienne se prépare. Christine Fréchette veut des attaques ciblées pour ne pas nuire à l'économie québécoise. Des partis d'opposition estiment qu'une surtaxe sur l'électricité devrait être envisagée. Ruba Gazal de Québec solidaire, suivi de Charles Milliard du Parti libéral.
20: Ça, c'est un levier puissant, extrêmement fort, puis on sait que Trump veut pas ça.
21: Mais l'énergie est un des éléments qui doit être amené sur la table.
18: Le chef conservateur Éric Duhaime y voit une solution à court terme.
22: Mais c'est pas viable à long terme. C'est pour ça qu'on dit que ça va prendre des baisses d'impôts.
18: Surtout, les partis d'opposition, dont le chef libéral Charles Milliard, exhortent la CAQ à ne pas instrumentaliser cette crise.
21: Il est hors de question qu'on ne parle pas de santé, d'éducation, de culture, d'immigration lors de cette campagne-là.
18: Les partis d'opposition demeurent conscients qu'ils risquent d'être relégués au deuxième rang si le conflit avec le président américain s'envenime. Ici Marie-Josée Paquette-Comeau, Radio-Canada, Québec.
10: Au Nouveau-Brunswick aussi, l'idée de concentrer les mesures de représailles sur le secteur de l'énergie fait son chemin. La province exporte de l'électricité au Maine et du pétrole dans plusieurs États. La première ministre Susan Holt affirme qu'elle pourrait fermer les robinets, mais seulement en dernier recours. Reportage de Nicolas Steinbach.
23: Le Nouveau-Brunswick est relativement épargné. Les nouveaux droits de douane touchent environ 112 millions de dollars de produits néo-brunswickois. Cela représente moins de 1% des exportations de la province vers les États-Unis. Les impacts se feront sentir de manière très sectorielle et non de manière généralisée. Monica Godette-Justason, PDG du Conseil d'entreprise du Nouveau-Brunswick.
24: Certainement, il y a certains secteurs, dont le secteur forestier, ainsi que les aliments, l'alcool. Je pense que ces secteurs-là, on va avoir des impacts.
23: La province y travaille avec le fédéral afin de mettre au point des mesures de rétorsion tarifaire les plus stratégiques et ciblées possibles. De l'aide mise en place aussi par l'entremise d'opportunités Nouveau-Brunswick. Susan Holt souhaite également faire une meilleure promotion de l'achat local et demande aux Néo-Brunswickois de faire leur part. Mais les nouveaux tarifs et tous les autres ont un coût. Ils vont se refléter dans les recettes de l'État. Le Nouveau-Brunswick étant déjà aux prises avec des déficits historiques.
25: Sur l'économie, sur les revenus de notre province, qui va avoir un impact
16: sur notre déficit.
23: Susan Holt dit aussi que couper l'approvisionnement en électricité ou en pétrole aux États de la Nouvelle-Angleterre en réponse à la menace des tarifs du président américain est une possibilité.
16: Les États proches de nous autres, ils utilisent aussi notre essence pour leurs voitures, notre essence pour leurs avions.
23: Mais seulement en tout dernier recours.
16: Ce sont des outils pour utiliser à la table de négociation.
23: La première ministre du Québec n'a pas non plus exclu de couper l'électricité aux Américains, comme propose de le faire son homologue ontarien Doug Ford. Ici Nicolas Stenbach, Radio-Canada, à Moncton.
10: Scène politique québécoise, les enquêteurs du directeur général des élections du Québec et de l'unité permanente anticorruption concluent qu'il n'y a pas eu de brownies lors de la course à la direction du Parti libéral du Québec. C'est ce que rapporte la presse ce matin. Aucune preuve n'a donc pu démontrer l'existence d'un stratagème d'achat de vote en faveur de Pablo Rodriguez. Dans la tourmente, l'ex-chef du PLQ a remis sa démission en décembre. Il a occupé le poste pendant seulement 6 mois. Un signaleur se trouve dans un état critique à l'hôpital après avoir été heurté par un avion à l'aéroport international Montréal-Trudeau. L'accident s'est produit hier soir sur le tarmac, peu avant le décollage d'un vol à destination de Paris. Des passagers horrifiés ont vu l'accident se dérouler sous leurs yeux. À Montréal, l'administration Martinez-Ferrada refuse de suspendre ses liens institutionnels avec le gouvernement d'Israël, comme le demandait l'opposition. Les élus du conseil municipal ont toutefois adopté hier soir une motion amendée de solidarité avec le peuple palestinien, près de 3 ans après le début de la guerre à Gaza. Reportage de Benoît Chapdelaine.
0: Projet Montréal avait l'appui pour sa motion de plusieurs organisations, comme la section canadienne francophone d'Amnesty International et le club anti-apartheid des artistes québécois. La conseillère d'UNSIC, Nathalie Goulet, et le conseiller du plateau Mont-Royal, Alex Norris, ont tenté de convaincre l'administration d'adopter la

0: promotion intégrale.
1: Des villes comme Barcelone, Oslo, Liège, Oxford, Bristol ont condamné le génocide et posé des actions concrètes.
2: Le temps est venu de mettre fin aux deux poids, deux mesures à l'hôtel de ville. Après l'invasion de l'Ukraine par la Russie, la ville a immédiatement cessé d'inviter le consul général de Russie à l'hôtel de ville. Nous avons hissé le drapeau ukrainien.
0: La mairesse Soraya Martinez-Ferrada a toutefois refusé, au nom de l'administration, d'adopter intégralement la motion.
3: Le conseil municipal n'est pas une cour de justice internationale.
0: L'administration a proposé et fait adopter des amendements en retirant toute référence à un génocide et à la rupture de liens avec Israël.
3: Je tiens à exprimer ma profonde solidarité envers le peuple palestinien, mais surtout d'appuyer, je l'espère, une sortie de crise humanitaire puis une résolution de conflit qui va faire que l'État de Palestine va vivre comme il le mérite dans un seul État palestinien.
0: La motion amendée de Projet Montréal a été adoptée par vote libre avec 54 voix en faveur et 6 contre. Ici Benoît Chapdelaine, Radio-Canada, Montréal.
4: En Alberta, deux anciens adversaires politiques s'unissent pour défendre le maintien de la province au sein du Canada. Les ex-premiers ministres Jason Kenney et Rachel Notley co-présideront une campagne de la Chambre de commerce du Canada contre le projet de séparation. Malgré leurs profondes divergences politiques, ils estiment qu'un tel débat nuit à l'économie albertaine, particulièrement dans le contexte de la guerre commerciale avec les États-Unis. Les Albertains seront appelés aux urnes le 19 octobre pour se prononcer, entre autres, sur la tenue éventuelle d'un référendum sur l'indépendance de la province. Et enfin, au sport, la réplique de la Coupe Walter, trophée remporté par la Victoire de Montréal, disparu la semaine dernière pendant son transport, a été retrouvé et rendu à l'équipe. Le trophée devait se rendre en Alberta, mais n'était jamais arrivé à destination. La Ligue professionnelle de hockey féminin n'a pas précisé où la Coupe a été retrouvée, ni les circonstances de sa disparition. Rappelons que la Victoire a remporté la Coupe Walter pour la première fois de son histoire en mai dernier, en battant la Charge d'Ottawa. Voilà, c'était le Radio-Journal. Merci d'être à l'écoute. Bonne journée.

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0: Voici Mélanie Boissonneau.
1: Ah, bon mardi. Très heureuse de vous avoir avec nous en ce 25 août. C'est journée de rentrée du côté de l'Ontario pour à peu près tous les conseils scolaires français, anglais, catholique, public. Tout le monde fait pas mal sa rentrée ce matin. Alors, on va surveiller ça. Il fait sa rentrée aussi après des vacances bien méritées, Lucas.
2: Ça me fait sourire parce que hier, les garçons, mon fils et ses amis étaient dans le salon, puis ils s'amusaient, ça jouait, puis je leur ai dit...
1: Profitez-en!
2: Êtes-vous prêts pour la rentrée? Puis ils m'ont tous dit non, puis on aurait pris 2 semaines de plus. Eux, c'était ça, 2 semaines. C'était pas un mois, c'était pas non, jamais, mais un petit 2 semaines de plus. Peut-être que moi aussi, j'aurais pris 2 semaines de plus.
1: c'est drôle parce que chez nous, on a hâte de retrouver les amis. Très, très hâte. Ça, je le sens. Puis, dans ce sens-là, ça motive peut-être un brin. Il y en a qui ont encore une semaine ou à peu près, là, parce que...
2: Du côté québécois.
1: Portage des draveurs, c'est ça. Ça va être la semaine prochaine. Et sinon, je sais pas s'ils ont hâte, mais les candidats à la... aux élections municipales en Ontario, évidemment, parce qu'il y a des municipales au mois d'octobre, mais en particulier à la mairie. Puis là, ils sont nombreux, là d'ailleurs, à se présenter à la mairie d'Ottawa. C'est assez impressionnant.
2: Oui. Et donc, dans un contexte-là, on sent qu'ils sont sur la ligne de départ. La fin des clubs, en fait, la clôture des candidatures, ça avait lieu le 21 août dernier. Et donc là, déjà, quelques jours après la fin de la clôture, en fait, la clôture des candidatures, on sent déjà qu'il y a on veut débattre. Et hier, s'il est élu à la mairie d'Ottawa le 26 octobre prochain, Jeff Leeper promet d'abolir le retour obligatoire des fonctionnaires municipaux au bureau. Il souhaite aussi inciter le gouvernement fédéral à faire de même et à permettre des journées en télétravail. Jeff Leeper affirme que c'est

0: Ces mesures coûtent du temps et de l'argent aux citoyens tout en menaçant un réseau de transport en commun déjà surchargé. Il y a d'autres candidats qui ont abondé dans le même sens sur les politiques de retour au bureau. Je vous rappelle que le maire d'Ottawa, Mark Sutcliffe, lui, indique que c'est la directrice générale de la ville et non la mairie qui a pris la décision de faire revenir à temps plein le personnel municipal. Donc, on sent déjà que le maire Mark Sutcliffe devra se défendre et devra se défendre même s'il a reçu l'appui hier d'anciens maire et conseillers municipaux à la ville d'Ottawa. Je pense à Jim Watson, Madeleine Meyer, qui se sont prononcés en faveur du retour de Mark Sutcliffe à la mairie. Donc voilà, on sent que c'est un départ et de go, comme on disait lors des courses de chevaux, et que le meilleur gagne. On va en reparler assurément au prochain bulletin et dans les prochaines semaines.
1: Oui, et texte intéressant de nos collègues de CBC, parce que dans la, disons, grande région, là, Ottawa et les alentours, il y a quand même beaucoup de municipalités où ça va être par acclamation, parce que c'est pas tout le monde qui a envie de se lancer dans l'aventure. Puis je dis aventure, là, il y a des fois, c'est pas facile. C'est exigeant, en fait.
0: Ouais, réalité des deux côtés de la rivière, parce qu'on l'a vu au municipal et au dernier, du côté québécois également.
1: Tout à fait. Merci, Lucas. On vous retrouve dans un peu plus de 15 minutes. Et Mario, visibilité réduite, là, par endroit, avec ce brouillard.
2: Nicolas, un fidèle auditeur et camionneur, me disait que dans le coin de Montépaiement, autoroute Guy Lafleur, là, à cet endroit, beaucoup de brouillard pour lui, là où il passait, là, lorsqu'il m'a téléphoné tout à l'heure, mais je vois d'autres endroits, un petit peu au pont des Draveurs, pont Alonzo Wright, secteur Wakefield, La Pêche également, des Hautes-Plaines, Mont-Bleu, et du côté d'Ottawa, je vois Kanata, secteur Carp, Stittsville, tout ça. Alors, visibilité réduite. On gagne à allumer tous les phares et les feux de son véhicule là pour être bien vu, faire allumer les feux de position arrière. Pour l'instant, sur le réseau, ça roule quand même assez bien. Autoroute Guy Lafleur, route 174, un petit peu de volume avant les feux à la rue Cameron dans le secteur de Cumberland, les ponts interprovinciaux sans problème, du moins à 16h14. Nuageux, le temps qu'on a en ce moment là pourrait perdurer là jusqu'à minuit ou à peu près. Là, nuageux, 40% de probabilité d'averse durant toute cette période, maximum 22 degrés, humidex 27. Il fait 15 degrés.
1: Merci, Mario. Et Rachel, j'y avais pas pensé. Le 1er juillet, on a annoncé que le Canada pouvait participer à l'Eurovision. Là, on cherche les candidats, puis j'essaie de penser à des gens de la région, puis je vois mal une Mia Kelly ou une Célex Lévy. Mais je suis en train de me demander, Matt Lang.
3: Ah, peut-être.
1: Qu'on enverrait notre Matt Lang. Exactement. Oh, Talk.
3: Talk, c'est vrai. Qui est bilingue, plus dans le style, qui a un côté de très excentrique, qui fonctionnerait bien avec l'Eurovision. On en a parlé d'ailleurs au Malin cet été avec Marika Bellavance. Elle avait interviewé Talk pour un segment avec ses trois chansons là qui le définissent. Donc, ça fait partie des noms qui ont été un petit peu évoqués. Des Enola Bédard, peut-être, qui danse, qui chante, qui est jeune, qui est très, très populaire aussi. Qui a beaucoup d'expérience déjà, une Éléonore Lagacé avec des connaissances musicales absolument phénoménales, donc une Élie Sapie qui peut chanter dans une de nos langues autochtones avec en plus des chansons qui a fait de la traduction de chansons que tout le monde connaît, qui a un côté original avec cette démarche là aussi. Donc bref, on est peut-être dans,
1: on a du talent.
3: Oui, on a du talent, c'est certainement au Canada, et là on veut le démontrer avec cette vitrine internationale de l'Eurovision. On est peut-être dans ces talents en termes d'artistes, mais peut-être qu'on a aussi une perle cachée qui est pas encore dévoilée dans la région d'Ottawa et de Gatineau. Si ça vous intéresse de poser votre candidature pour l'Eurovision, ben on a lancé hier avec CBC Radio-Canada le processus officiel, parce que ça fonctionne avec les diffuseurs, là. Donc c'est CBC Radio-Canada qui chapeaute un petit peu le processus là, de sélection pour l'Eurovision. Vous avez jusqu'au 9 septembre pour aller déposer votre candidature sur le portail, donc cbc.radio-canada.ca. /fr/Eurovision. J'imagine que vous écrivez Eurovision Radio-Canada, vous allez le trouver assez facilement. Donc, c'est possible. En fait, le portail va être officiellement ouvert à compter du 31 août. On dit que là, la première étape, c'est vraiment d'établir une liste restreinte de finalistes. Et par la suite, cet automne, on va dévoiler les finalistes et on va dévoiler la façon de faire pour les prochaines étapes. Je vous rappelle que l'Eurovision va avoir lieu en Bulgarie au mois de mai prochain. Et pendant que le Canada cherche son candidat, il y a les Pays-Bas qui ont décidé de se retirer en réponse à la situation dans la bande de Gaza.
1: Oui, puis ça arrive souvent dans les dernières années qu'on a vu des gens se positionner contre l'Eurovision qui acceptait par exemple la participation d'Israël. Oui. Et donc à suivre assurément. Merci Rachel.
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0: avec cette force-là, évidemment, qui est liée à la République islamique, au régime du côté de l'Iran. Et là, ce qui se passe, c'est qu'il y a des jeunes Iraniens, des jeunes et moins jeunes, ressortissants iraniens, qui veulent, par exemple, faire des demandes pour la résidence permanente et qui se retrouvent avec un non, voire des menaces d'expulsion. Pourquoi? Ben parce qu'ils ont fait leur service militaire du côté de l'Iran. C'est le cas de Reza Gharechahi, qui affirme qu'il, lui, est résident du côté de Montréal, qui au moment de faire sa demande pour la résidence permanente, demande qui était en cours de traitement, mais il s'est soudainement vu accusé d'être membre du corps des gardiens de la Révolution, que le Canada a désigné comme entité terroriste en vertu du code criminel en juin 2024. Et lui, ce qu'il répond, c'est la conscription est obligatoire en Iran. Mm-hmm. On peut pas y échapper. Et lui, qui a 35 ans, il dit, on est tous punis là-bas si on fait pas notre service militaire. J'avais pas le choix. Mm-hmm. Lui qui dit que depuis qu'il est arrivé au pays il y a quelques années, il a participé à des manifestations contre le régime iranien, contre le corps de la Révolution, et qui en même temps disait, moi je serais le premier là à dénoncer, à les trouver, à dire que c'est un corps terroriste, les gardiens de la Révolution. Pourquoi est-ce que je me retrouve puni pour quelque chose que j'étais forcé de faire lorsque j'étais au pays? Alors, le gouvernement libéral, qui de son côté dit avoir conscience de l'effet de la désignation du corps des gardiens de la Révolution sur les conscrits, mais affirme que son approche serait prudente, mesurée, que si un individu a été conscrit à un moment donné et ne sert plus au sein du corps des gardiens de la Révolution, ben ça va influencer l'analyse. C'est ce qu'a dit le ministre de la Justice à l'époque en 2024, selon des propos qui avaient été rapportés par Radio-Canada à l'époque. Et même chose pour l'agence frontalière qui répond que ben on ne se base pas que sur le service militaire obligatoire. On comprend là qu'il y a, un effet où ils sont forcés. Mm-hmm. Mais que justement, si on a décidé de déclarer cette personne-là comme étant inadmissible, c'est peut-être qu'il y a autre chose à fouiller. C'est pourtant des propos que dénonce le ressortissant iranien là, qui est justement dans le Toronto Star. Alors, deux côtés de la médaille, deux discours qui sont un peu difficiles à réconcilier ensemble, mais ça reste quelque chose d'assez inquiétant qu'il faut peut-être garder en tête. Lorsqu'on a un service militaire obligatoire, pas toujours simple de dire qu'on n'est pas affilié à un pays quand on n'a pas eu le choix de passer par là. Et là, ben, tant qu'à parler de ce qui se passe à l'international, parlons de ce qui s'est passé aux États-Unis hier. La Cour suprême qui a donné raison à l'administration Trump dans une affaire qui concerne le vote par correspondance. Alors, décret du président américain signé en mars qui demandait à son administration de dresser des listes d'électeurs admissibles et ordonner en même temps au service postal des États-Unis de ne plus livrer de bulletins de vote par correspondance qu'aux personnes qui figurent sur ces listes-là. Selon Donald Trump a fait un de ses chevaux de bataille, là, le vote par correspondance. Il dit que ça favorise la fraude malgré l'absence de preuves probantes, et bien qu'il ait lui-même recours au vote par correspondance. La semaine dernière, il a voté par correspondance pour les primaires en Floride. Absolument. Alors, certaines contradictions. Mais qu'est-ce que ça veut dire pour ce qui est de la Cour suprême des États-Unis? Et on peut lire des articles là-dessus, là, un peu partout dans les médias ce matin, là. Le fait que, on est à la Cour suprême. Il y avait eu d'abord des cours supérieures qui avaient suspendu ce décret-là de Donald Trump. Et là, finalement, la Cour suprême qui a voté à 6-3, pour enlever les moratoires, en fait, là, pour laisser ces décrets-là en place. Mais là, le problème, c'est qu'on a des primaires, on a des élections de mandats qui s'en viennent, dans une cinquantaine de jours, dans à peu près 2 mois. Donc, qu'est-ce qu'on va faire avec ça? Il y a beaucoup de questions sur à quel point le temps presse pour imposer ces changements-là du côté de la Cour suprême américaine, en fait, du service postal américain. Et d'ailleurs, les trois juges qui, eux, étaient d'obédience libérale, qui ont exprimé publiquement leur dissidence, qui ont dit que, ça va ajouter un nouvel élément de cauchemar que nos jurisprudences ont progressivement créé pour certains plaignants qui cherchent à contester des mesures liées aux élections, et d'autres, des procureurs généraux, des juristes qui disent qu'il y a d'autres batailles juridiques qui pourraient s'en venir dans ce dossier-là. À l'approche des élections de mi-mandat aux États-Unis, on peut comprendre que on sent cette espèce de bouilloire, là. On veut agir rapidement parce que On veut pas que, on veut que le plus d'électeurs possible, évidemment, puissent participer à ces élections-là.
1: Il y a une question d'accessibilité, puis cette démocratie, évidemment, c'est l'idée que tout le monde a la possibilité de s'exprimer à travers son vote. Et déjà que le système électoral américain était pas simple, mm-hmm. C'est sûr qu'on est en train d'en rajouter une, peut-être des couches. Merci, Marie-Jeanne.

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1: Pourquoi les politiciennes québécoises ont été deux fois plus nombreuses que leurs homologues masculins à quitter l'Assemblée nationale en 2022 sans chercher à briguer un nouveau mandat? C'est la question que pose l'auteur et historien Alexandre Dumas dans son essai « L'exode politique des femmes. Pourquoi quitte-t-elle l'Assemblée nationale? » C'est publié aux éditions Somme Toute. L'ouvrage sort aujourd'hui en librairie. Il est avec nous pour en parler. Bonjour, Monsieur Dumas.
2: Bonjour, merci pour l'invitation.
1: C'est venu un petit peu in extremis hier. J'ai découvert que l'essai sortait, ça fait que j'ai pas eu le temps de le feuilleter, mais je trouvais trop intéressant le sujet pour pas passer et vous demander une entrevue, parce que là, vous avez rencontré 21 femmes qui ont choisi de pas se représenter aux élections générales, ou bien de 2018 ou de 2022, pour connaître leur motivation. Tellement curieuse, qu'est-ce qui en est ressorti?
2: Bien évidemment, chaque parcours est individuel. Chacune de ces 21 femmes-là a des motivations particulières. Mais une chose qui en ressort et qui est très intéressante, c'est le fait que plusieurs d'entre elles ont quitté parce qu'elles se sentaient inutiles. Elles avaient l'impression de ne pas jouer un rôle assez important en tant que politiciennes. C'est ce qui les a amenées à ne pas briguer un deuxième mandat. Parce que ces femmes-là, on les a recrutées en leur disant « on a besoin de vous, on a besoin de vos compétences, on a besoin de vos connaissances, de votre expertise ». Et une fois au Parlement, rendre compte qu'une grande partie de leur rôle, ben, c'est de voter des projets de loi qu'elles n'ont pas lus, c'est de se présenter en commission parlementaire pour lire des questions qu'on a écrites pour elles, c'est d'être simplement présente pour assurer le quorum. Ça, évidemment, ben, ça ne demande pas une expertise particulière, n'importe qui pourrait faire ça.
1: Et là, je comprends pourquoi souvent elles peuvent être tentées par l'aventure, mais ça s'arrête après un mandat parce qu'on se rend compte qu'on n'a finalement peut-être pas tant de pouvoir. C'est ce que j'entends à travers ce sentiment d'être inutile.
2: Oui, effectivement. Puis c'est certain qu'on le ressent plus parmi les députés qui font partie du parti au pouvoir, surtout dans une situation comme la CAQ là, en 2022, qui se retrouve avec 90 députés. Mais là, c'est certain qu'il y en a là-dedans qui n'ont pas de fonction particulière et donc qui ne se sentiront pas particulièrement utiles au cours de leur mandat.
1: Mm-hmm. Et là, je remarque, parce que vous avez interviewé toutes sortes de gens, Catherine Dorion, évidemment, qui avait beaucoup fait jaser avec son coton ouaté, Véronique Kivon, qui est celle derrière Mourir dans la dignité, Agnès Maltais, oui. Les sœurs Hélène et Françoise David, Émilie Foster, bref, l'échantillon était assez large. Il y en a quand même qui s'accrochent. Puis là, je pense à Geneviève Guilbeault, même si elle a annoncé qu'elle quittait la politique. Pauline Marois a été aussi longtemps. Qu'est-ce qui fait la différence? Je note au passage là, que ça, c'est deux exemples où elles ont été ministres, donc elles ont eu un certain pouvoir.
2: Oui, ben justement, les femmes qui ont une longue carrière, souvent ont, dès le début, occupé des fonctions importantes. Pauline Marois, dès son entrée en politique en 81, elle a été ministre. Donc, c'est une très grande différence. C'est que dès ses débuts, elle avait un rôle à jouer. Elle a pu faire la différence. Et c'est ça, la différence très importante entre celles qui gardent un souvenir positif de leur carrière politique versus celles qui ont l'impression d'avoir été inutiles. Mm-hmm. Ce sont celles qui, vraiment, ont eu l'impression de faire la différence.
1: Oui, puis je comprenais que l'ouvrage est né à partir de cette demande là du Comité des femmes du Cercle des ex-parlementaires de l'Assemblée nationale là, qui essayait de creuser la question. Puis hier, je mets ça en parallèle parce qu'on a un long format sur le site de Radio-Canada qui se retrouve assez facilement. Le titre « Les élus de l'Assemblée nationale du Québec vous ressemblent-ils? » On constatait que depuis la dernière élection générale, on était dans la zone paritaire. Donc, on a à peu près moitié homme, moitié femme, plus de diversité que par le passé. Mais est-ce que vous avez l'impression, parce que vous l'avez dit, tous les députés peuvent pas devenir des ministres non plus, est-ce qu'on a atteint un certain plafond?
2: On a atteint un certain plafond, certainement, et surtout en regardant justement le fait que les élus ne restent pas. Et ça, c'est pas propre au Québec, là. C'est un constat qu'on fait partout en Amérique du Nord. C'est-à-dire que, oui, il y a de plus en plus de femmes qui se présentent, il y a de plus en plus de femmes qui sont élues, mais par contre, les femmes restent beaucoup moins longtemps que les hommes. Et ça, c'est un problème parce que les réformes importantes, surtout au niveau de la condition féminine, par exemple, l'égalité des sexes, ce sont des réformes qui ont été faites par des femmes qui étaient là depuis longtemps, qui ont eu le temps de de bien développer une expertise, si on a le temps de développer des alliés, des contacts. Si on pense par exemple à Pauline Marois avec les CPE ou Louise Arel avec l'équité salariale, ben, ce sont des femmes qui avaient déjà eu une longue carrière avant d'en arriver là. Donc c'est certain que si on a surtout des femmes qui restent seulement pendant 4 ans ou 8 ans, ben, des grandes réformes comme celle-là, ça n'arrivera pas malheureusement.
1: Malheureusement. Et votre ouvrage permet de comprendre tout ça, l'exode politique des femmes. Pourquoi quitte-t-elle l'Assemblée nationale, publiée aujourd'hui aux éditions Somme Toute? Alexandre Dumas, auteur et historien, merci d'avoir été là aujourd'hui.
2: Merci à vous.
0: Vous pensiez zapper? 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
1: Surtout si vous avez une boîte à lunch à faire, parce que j'ai peut-être quelques données surprenantes pour vous qui arrivent du laboratoire de recherche en sciences analytiques agroalimentaires de l'Université Dalhousie en Nouvelle-Écosse. Le prix de ces aliments que vous allez mettre dans la boîte à lunch, plus cher? Peut-être pas. Lesquels? La réponse dans quelques minutes.
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3: Le ralentissement plus évident, autoroute Guy Lafleur, direction ouest, à l'approche de la zone de construction, de travaux, là, si on veut, près du pont Quévillon, sortie rue Georges, donc secteur de Masson-Angers. Et le brouillard présent à de nombreux endroits, visibilité réduite. C'est suggéré fortement d'allumer tous les phares et les feux de votre véhicule pour être bien vu. Et vous allez sûrement apprécier que d'autres le fassent, là, les véhicules qui sont devant le vôtre. Sur la 174, à 1,5 km à peu près de file d'attente, on dirait avant les feux, à la rue Cameron, à Cumberland.
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1: 6h30, on avait beaucoup parlé de la fonction fédérale et de ce retour au bureau 4 jours par semaine, mais là, on parle des fonctionnaires d'Ottawa.
4: Oui, absolument, Mélanie, parce que la politique de retour au bureau connaît de l'opposition chez les candidats à la mairie d'Ottawa. Le candidat Jeff Leeper s'est exprimé hier contre le retour accru au bureau des fonctionnaires fédéraux, mais également celui à temps plein des employés municipaux. Une position qu'adopte également Alex Lawson, qui est un autre candidat à la mairie. Il avait partager d'ailleurs ses idées sur le retour au bureau plus tôt ce mois-ci. M. Lawson juge que la ville n'est pas prête à accueillir les fonctionnaires au centre-ville. On peut l'entendre suivi d'un autre candidat, Neil Saravanamutu.
5: And it's not possible right now. We've got a transportation network that is absolutely struggling.
6: Ottawa n'est pas prêt pour le RTO, le retour au bureau. Nous n'avons pas le réseau de transport en commun suffisant, ni le stationnement, ni le réseau routier. Et ça, c'est également pour les travailleurs municipaux et les fonctionnaires fédéraux.
4: Pour sa part, le maire sortant, Mark Sutcliffe, rappelle que c'est la directrice générale de la ville qui a pris la décision de faire revenir à temps plein le personnel municipal. Un total de 14 personnes s'affronteront pour être élues à la tête de la ville d'Ottawa lors des élections du 26 octobre prochain. Escalade d'une guerre de mots entre le président américain et le premier ministre de l'Ontario. Doug Ford et Donald Trump échangent des critiques abrasives, d'abord en lien avec le conflit commercial entre le Canada et les États-Unis, puis dans une série d'insultes plus personnelles. Les détails, Catherine Brulotte.
7: We have to withstand the economic pain.
8: Les Canadiens et les Ontariens devront vivre des moments difficiles pour mener cette guerre commerciale avec les États-Unis, selon Doug Ford. Dans une déclaration, le premier ministre de l'Ontario a affirmé que les provinces et Ottawa doivent être fermes et unis face aux menaces tarifaires du président américain.
7: Everyone has to be singing off the same song sheet.
8: Il va même jusqu'à affirmer que le premier ministre Mark Carney ne s'est pas opposé à l'insulte qu'il avait lancée quelques heures plus tôt. En invitant à nouveau le président américain à aller se faire voir.
7: So he has a lot of room to kiss my ass.
8: Dans une déclaration en ligne, Donald Trump s'est attaqué, lui, personnellement, à Doug Ford, en le qualifiant de moins intelligent et moins charismatique que son frère, Rob, décédé en 2016. Une escalade des mots risqués, selon le professeur à l'école de gestion Rotman de l'Université de Toronto, David Soberman.
9: La réalité, c'est que les États-Unis, c'est un éléphant et nous sommes un souris. Provoquer l'éléphant, c'est peut-être pas une bonne idée.
8: Le vice-président américain J.D. Vance a aussi parlé du Canada comme un État,
10: Canada is a state,
8: avant de préciser qu'il s'agissait d'une erreur,
10: a country that quite literally would get invaded
8: tout en affirmant que le pays serait vulnérable sans le soutien militaire américain. Ici Catherine Brulotte, Radio-Canada, Toronto.
4: Maintenant, des forages et autres travaux de planification du pont de l'Est, le sixième lien entre Ottawa et Gatineau, ont commencé au cours des derniers jours. Le député de Gatineau et ministre fédéral des Transports, Stephen McKinnon, a réitéré son soutien au projet. Mais pour l'ancien conseiller du quartier Rideau-Vanier, Mathieu Fleury, le projet doit mieux répondre aux enjeux de la ville d'Ottawa.
11: Cette infrastructure-là doit résoudre plus qu'un enjeu pour les résidents de Gatineau. Ce sont des enjeux qui sont régionaux. Ce sont des enjeux à Ottawa. On parle de transport en commun. Parfait. Ça va se connecter où, ça? On va avoir des autobus de la STO, d'OC Transpo. Ils vont aller où? Ils vont traverser ce pont-là, puis ils vont aller où? Ils vont se connecter au train léger comment? On nous a pas présenté aucun objectif. À ma connaissance, OC Transpo a pas encore été consulté.
4: Le pont de l'Est pourrait entrer en service en 2034. Et parlant de transport, l'absence d'infrastructures pour les vélos sur la route 148 inquiète dans l'est de Gatineau. Un résident de Masson-Angers interpelle la ville et le ministère des Transports en lançant une pétition pour réclamer un lien cyclable sécurisé. En moins d'une semaine, il a obtenu près de 900 signatures. Christian Chin-Laniel suggère d'aménager un sentier en poussière de roche qui longerait l'autoroute 50 et les sentiers de motoneige. On l'écoute suivi du conseiller du district de Masson-Angers, Michael Coronen.
12: La 148, c'est des gros transports. C'est serré. Donc, on peut voir. Fait que c'est pas de la route verte, c'est la route dangereuse.
13: Alors, on parle d'une distance de 20 km. Il n'y a pas de piste cyclable présentement, autre qu'à peu près 1 km ici même, à Angers. Alors, ça serait bien, au fil des ans, de voir quelque chose qui se transforme de ce côté. Mais je comprends très bien qu'il y a beaucoup de travaux à faire.
4: Le ministre des Transports du Québec dit n'avoir reçu aucune demande officielle pour changer le trajet de la route verte vers la route 148. Des étudiants de niveau post-secondaire en Ontario affirment qu'ils auront de la difficulté à joindre les deux bouts cette année scolaire. C'est en raison des changements majeurs apportés au régime d'aide financière aux étudiantes et étudiants de l'Ontario. Plus tôt cette année, le gouvernement Ford a annoncé qu'il réduirait considérablement les subventions d'aide aux étudiants, invoquant des coûts pour répondre à ces termes insoutenables. La proportion des subventions non remboursables qu'un étudiant peut recevoir dans le cadre du régime est passée de 85% à un maximum de 25%, le reste de l'aide est accordé sous forme de prêt. La province a également mis fin à un gel des droits de scolarité qui durait depuis 7 ans, permettant ainsi aux collèges et aux universités d'augmenter leurs frais jusqu'à 2% par année au cours des 3 prochaines années. Et puis en terminant, une nouvelle enquête suggère que le nombre de jeunes confrontés à des problèmes de santé mentale a diminué en Ontario depuis la pandémie, mais que ce pourcentage-là demeure néanmoins élevé. Le Centre de toxicomanie et de santé mentale indique que son enquête a révélé que 46% des jeunes de la 7e à la 12e année ont déclaré souffrir d'une détresse psychologique modérée à grave en 2025, contre 51% en 2023. Selon une des chercheuses principales, Hayley Hamilton, davantage de jeunes signalent des problèmes de santé mentale en raison des réseaux sociaux. L'enquête a également révélé que moins de jeunes consomment de l'alcool et des drogues qu'auparavant et qu'ils attendent plus longtemps avant d'y toucher pour la première fois.
0: Et maintenant, place au sport, au matin d'ici.
1: Et place au hockey féminin ou
4: ouais,
1: au baseball?
4: Ouais, je t'ai mêlé dans mes indicatifs.
1: C'était
4: peut-être encore, il y a le hockey qui commence, il y a encore le baseball
1: qui se
4: poursuit.
1: C'est vrai qu'on est à cheval, là, entre les deux.
4: Oui, le mois d'octobre, je veux pas le rappeler à personne, mais ça s'en vient. Et donc, qui parle le mois d'octobre parle de série au baseball. Mais parlons d'abord de hockey féminin, Mélanie, parce que aucun projet ne prévoit la vente de la Ligue professionnelle de hockey féminin, ni une quelconque modification à sa structure de propriété. Vous allez dire pourquoi. Eh bien, Stan Kasten, qui est membre du conseil consultatif de la LPHF, affirme que la gouvernance de la Ligue va demeurer stable, même si son cofondateur, Mark Walter, d'où la Coupe Walter, là, semble vendre certaines parties de son empire sportif dans le contexte d'enquêtes fédérales le concernant aux États-Unis. Il y a plusieurs médias qui ont apporté le mois dernier que les entreprises de M. Walter faisaient l'objet d'un examen dans le cadre d'enquêtes sur des fraudes fiscales. Un porte-parole de la Commission des valeurs mobilières de l'Ontario affirme que conformément à sa politique. L'organisme ne confirme ni n'infirme l'existence d'une enquête au Canada. Toujours au hockey, cette fois chez les juniors, le centre Slush Poppy respirait la confiance hier à l'ouverture du camp principal des Olympiques de Gatineau. Plus de 40 joueurs ont sauté sur la glace avec un groupe de 18 joueurs qui ont participé à au moins un match la saison dernière. Les dirigeants ont imposé un rythme soutenu aux joueurs avec des exercices axés sur le patin et la rapidité en début de camp. Même si les joueurs et les entraîneurs s'attendent à un camp compétitif et relevé, le pilote des Olympiques de Gatineau, Serge Beausoleil, se promet d'être plus tolérant envers certains vétérans dans les prochaines semaines. Enfin, je vous parle de tennis. Il y a 4 athlètes du Canada qui ont mérité leur billet pour le deuxième tour des qualifications en simple en vue des internationaux de tennis des États-Unis hier. Parmi eux, le Lavallois Alexis Galarno qui a battu un Américain en 2 manches, tandis que l'Ontarienne Bianca Andreescu, qui a remporté le tournoi en 2019, a défait une Néerlandaise en 2-7 en seulement 66 minutes. Mauvaise nouvelle pour l'Ottavienne Gabriela Dabrowski et son partenaire finlandais Harri Eliovaara. Ils ont été éliminés du tournoi de double mixte. Aujourd'hui, à surveiller, Catherine Sebov et Liam Draxel qui tenteront d'atteindre la deuxième ronde des qualifications.
1: Merci, Lucas. Et Marie-Jeanne, vous nous proposez un petit voyage à Anticosti?
14: Oui, île mystérieuse, hein, Mélanie. Mmh. Liste du patrimoine mondial de l'UNESCO, connue pour ses daims, hein, ses chevreuils.
1: Oh, oui.
14: Mais le Journal de Montréal qui nous parle ce matin de ses lacs. Des lacs, en fait, pour être honnête, là, j'ignorais que l'île d'Anticosti avait des lacs. Dans ma tête, c'était une grosse roche.
1: Rivière à saumon, mais...
14: Oui, des rivières, c'est... voilà.
1: Puis il y a, j'essaie de me rappeler, pendant que vous parlez, je vais me rappeler là, de la chute.
14: Ah oui, la fameuse chute, oui, qu'on voit...
1: Sur toutes les photos, là, voyons, je suis déjà...
14: Mais, ça va me revenir, ça voilà. Va me revenir. Donc, mais ce qui est intéressant, c'est que cette chute-là est reliée notamment à des lacs. Donc, pourquoi les lacs sont intéressants? Mais parce qu'ils peuvent disparaître en quelques jours, se vider de leur eau comme une baignoire dont on a retiré le bouchon. C'est comme ça qu'en parle le géologue Jean-Marc Dubois, qui retrace, en fait, le Journal de Montréal retrace les recherches de ce géologue-là, qui date depuis les années 1970, parce qu'il y a quelque chose de particulier là avec ces lacs-là. Comment ça se fait qu'ils se vident tout d'un coup, en quelques semaines, se regorgent d'eau? Ben, c'est en raison d'un réseau de cavernes souterraines que le niveau de cette étendue d'eau-là varie. Donc, tous les lacs, ou presque, de d'Anticosti sont reliés entre eux par ce réseau-là.
1: En dessous, ouais. Phénoménal.
14: Et donc, ça fait en sorte que ben, quand les niveaux baissent, ben, les truites, par exemple, sont prises au piège, se retrouvent au fond des lacs. Les castors ont dû être relocalisés parce que leur plan d'eau a disparu sous leurs yeux. On a observé des baisses qui atteignent 7 mètres en quelques jours. Parfois, là, un immeuble de 2 étages, une maison de 2 étages, carrément. Alors, évidemment que le géographe, de son côté, dit ben, heureusement qu'on n'a pas foré pour du pétrole.
1: J'étais en train de dire la même chose, qu'on a décidé de pas exploiter le sol d'Anticosti. Ouf!
14: Parce que s'il y avait eu fuite, ça aurait contaminé le réseau au complet. Et donc, il y a beaucoup de questions qui restent en suspens. Par exemple, où va exactement toute cette eau? Combien de temps est-ce qu'elle reste sous terre? Par quel trajet précis est-ce qu'elle revient au réseau de la surface? Donc, ce qui peut donner du travail pour des décennies, selon le géographe dans le Journal de Montréal.
1: Dans un très beau cadre, la chute boréale. Ça m'est revenu. Et je dois avouer que moi-même, j'ai visité Anticosti un été où je travaillais Radio-Canada, cette île, puis il y avait vraiment très, très peu d'eau, puis on pouvait voir la démarcation des eaux, là, comme quoi c'est assez spectaculaire, les fluctuations. Merci, Marie-Jeanne. Et puis, Mario, entraînez-nous du côté de Masson-Angers.
3: Autoroute Guy Lafleur, à peu près 2 kilomètres de refoulement à l'approche de la zone de travaux, le pont Quévillon qui surplombe la rivière du Lièvre. Et chemin faisant, on risque de traverser des zones où la visibilité est réduite avec ce brouillard. Donc, on gagne vraiment à allumer tous les phares et les feux de son véhicule pour être mieux vu. Axe Grébert-Fournier, pont Alonso Wright, ça va sur le boulevard des Allumetières. Facile, 417 depuis Canada vers le centre-ville. Un peu de lenteur entre la 416 et Woodruff, 174. Là aussi, un peu d'attente en direction ouest avant les feux à la rue Cameron dans le secteur de Cumberland. Alors, ce brouillard qui, bon, va finir par se dissiper, mais quand même, ça demeurera nuageux toute la journée, là, jusqu'en fin de journée. Nuageux avec 40% de probabilité d'averse durant toute cette période, avec un maximum de 22 degrés humidex 27, au thermomètre, toujours 15 degrés.
15: Place à la culture d'ici avec Rachel Crustin.
1: Et place à Martin Giroux.
15: Parce que le Gatinois est, disons, dans un moment entre deux projets là, importants dans sa vie. Donc là, dans les prochains jours, ce sera les dernières représentations de Pop Royal, la comédie musicale sur les Cowboys fringants. En fait, basée sur l'œuvre des Cowboys fringants avec les personnages des chansons. Il incarne le chanteur déchu Johnny Flash dans ce spectacle-là. On va lui parler de ça un petit peu plus tard, mais j'en ai profité pour lui parler aussi de son prochain passage à Gatineau, parce qu'il présente également le spectacle « Quand j'aime une fois, j'aime pour toujours ». C'est un hommage à Richard Desjardins et c'est vraiment un artiste qu'il aime évidemment profondément, mais au point où c'est un projet qui a été entamé il y a une dizaine d'années. Et là, le temps d'avoir l'approbation de l'équipe de Desjardins, là, une fois qu'on a un oui, choisir les chansons, les interpréter un peu à notre façon, trouver notre voix là-dedans. Et finalement, première représentation, mars 2020. Évidemment, on sait ce qui s'est passé à ce moment-là. Exactement. Donc, ça a été évidemment mis sur la glace. Puis, il est revenu par la suite. Et là, maintenant, associé à la tribu, une tournée un peu plus professionnelle qui peut se déployer. Et il me racontait qu'il a fait seulement 25 à 30 fois pour l'instant. Donc, c'est encore relativement nouveau. Il n'y a pas eu le temps de s'en lasser, même si ça fait plus de 10 ans qu'il travaille sur ce projet-là. Mais quand même, je lui ai demandé pourquoi consacrer une décennie à l'œuvre particulièrement de Richard Desjardins.
16: Parce que Richard Desjardins, c'est mon idole de tous les temps. Je pense que j'ai jamais autant trippé sur un artiste. Et j'ai commencé à jouer de la guitare sur ses chansons. J'ai appris ses chansons. J'ai étudié ses textes. Je pense que la plume, l'audace, le côté de son engagement envers le peuple, tout ça, tu sais, tout ça me fait du bien. Puis c'est ça. Je m'étonnerai jamais d'écouter de chanter du Richard Desjardins.
15: Donc, Martin Giroux sera le 2 octobre à la salle Odyssée. Ça vous intéresse d'aller voir cette réinterprétation de l'œuvre de Richard Desjardins. Puis, quand on aime autant un artiste pendant aussi longtemps, je me dis, on évolue en 10 ans sur le plan personnel. Moi, quand je pense à des œuvres que j'ai beaucoup aimées, mon rapport à l'œuvre va quand même évoluer, ma compréhension aussi. Donc, je lui ai demandé, lui, comment son amour de Richard Desjardins a évolué?
16: C'est sûr que dans ma jeunesse, je comprenais pas tout ce que Richard écrivait. Puis encore aujourd'hui, ça m'arrive de pas être trop être certain où est-ce qu'il s'en va dans son texte, mais Richard Desjardins est un fan de Chopin. Je connaissais pas du tout ça, puis j'ai pris le temps d'aller découvrir l'œuvre de Frédéric Chopin, puis je comprends maintenant pourquoi que la musique de Desjardins me fait autant du bien. C'est quand j'écoute du Chopin, ça, je dis pas que j'ai le même feeling en écoutant Chopin qu'à Desjardins, mais ça fait du bien. Ça fait du bien, puis je comprends les envolées musicales que Richard peut faire au piano. Je sais pas, j'ai évolué dans tout ça, j'ai maturé, j'ai compris des belles choses à travers ces chansons.
15: Quand tu dis en début d'extrait, les chansons, des fois, on n'est pas certain où il s'en va dans son texte, mais ça nous touche. Sais-tu, m'aimes-tu? C'est un bel exemple de ça. Est-ce qu'on comprend vraiment tout ce qu'il a voulu dire là-dedans? Mais chacun a un peu son interprétation personnelle qui fait qu'on peut avoir un amour pour la chanson, puis justement, décider pour nous ce que ça veut dire exactement. Et là, le spectacle à la salle Odyssée, le 2 octobre, ça pourrait aussi servir de soirée de lancement pour l'album « Quand j'aime une fois, j'aime pour toujours », parce que oui, il y aura un album. Et là, ce qu'il m'expliquait, c'est que les ficelles sont pas encore attachées. Il dit « Je peux pas vous annoncer quelque chose, mais j'aimerais ça quand même faire mon lancement à Gatineau. Donc, peut-être qu'on ferait d'une pierre deux coups, peut-être qu'on va justement annoncer des détails de plus là, sur la soirée du 2 octobre, parce qu'évidemment, Martin Giroux est originaire de Gatineau. Puis je lui ai dit « Tu sais, Richard Desjardins est tellement comme le visage de l'Abitibi. Est-ce que vous, de faire cet hommage-là dans votre ville à vous, ça vous fait quelque chose? » Ben voici sa réponse.
16: J'ai beaucoup d'amis du secondaire, du cégep avec qui je chantais ces chansons-là. Puis je sais que Desjardins est très, très, très populaire dans la région de Gatineau. Puis c'est les gens connaissent beaucoup son œuvre. Puis même, tu sais, quand je fais encore aujourd'hui, je fais des soirées avec des amis, puis on chante Desjardins. Puis, je sais pas, peut-être que c'est un retour aux sources. Je sais pas si on peut appeler ça comme ça, mais c'est sûr que c'est pas mes chansons, mais j'essaie de les interpréter au mieux que je peux pour que les gens aiment le show, puis que les gens redécouvrent ou découvrent ces chansons. Puis de faire ça à Gatineau, mais c'est sûr que ça, c'est tout le temps cool. T'sais, on connaît des gens dans la salle, puis ça chante avec moi. Puis bon, il y a un attachement particulier.
15: Et c'est sûr qu'il y a un attachement particulier des Québécois en général et des francophones au Canada aussi pour Richard Desjardins. Et donc, il y a des gens qui réagissent très fort à voir ce spectacle-là. En voici un exemple.
16: Je vais te citer quelqu'un qui est venu voir le show la semaine dernière. Il y a un monsieur qui m'a pris dans ses bras après spectacle. Il s'est effondré en larmes. Il m'a dit, si tu savais comment ça peut faire du bien de t'entendre chanter les œuvres de Desjardins. Je pense que c'est juste ça. Ça fait du bien. Ça fait. C'est une soirée, encore là, tu sais, on rit, on pleure, on est ému, on apprécie en premier tout les chansons de Richard. Puis c'est sûr que tu sais, je les interprète à ma façon, mais on garde l'essentiel de ses textes et de ses mélodies. Puis c'est juste ça, tu sais, que je pense que les gens s'ennuient beaucoup de Richard Desjardins en spectacle. Puis le fait que je puisse reprendre à ma façon, humblement, ses chansons, ben ça fait du bien aux gens.
15: J'ai parlé d'une dizaine d'années de préparation pour ce spectacle-là qui maintenant est en tournée officielle, mais ça fait plus longtemps que ça qu'on connaît l'amour de Richard Desjardins pour Martin Giroux. Là, on n'a pas encore l'album « Quand j'aime une fois, j'aime pour toujours ».

Mais on a une chanson de Martin Giroux qui a déjà été en disque. Rappelez-vous Star Academy 2004. Il avait fait parler de lui notamment pour la chanson Le cœur est un oiseau. Alors j'ai envie qu'on retourne à l'album Les meilleurs moments des finalistes de Star Academy 2004. Il y avait eu deux albums. Il y a eu l'album officiel, puis il y avait eu aussi Les meilleurs moments de gala des finalistes de Star Academy 2004. Et c'est sur cet album-là qu'on retrouve la chanson Le cœur est un oiseau. Alors les billets sont disponibles sur le site de la salle Odyssée. Il en reste en masse si vous voulez vous joindre à la fête du 2 octobre. Puis je propose que on se laisse sur cette chanson, Le cœur est un oiseau, interprétée par Martin Giroux.

0: Moment d'émotion au jeune Martin Giroux de cette chanson, mais incroyable. Et si vous avez vu le film Le Party de Pierre Falardeau, vous pouvez en rajouter une autre couche. Vous vous attendiez pas à ça, hein, auditeur, auditrice. 6h50, on est le 25 août et je vous emmène complètement ailleurs. Est-ce que le prix des aliments que vous allez mettre dans la boîte à lunch des enfants, ou peut-être la vôtre, a augmenté cette année? On aurait tendance à dire, ben oui, l'inflation, le panier d'épicerie, attention, nouveau rapport du laboratoire de sciences analytiques en agroalimentaire de l'Université Dalhousie en Nouvelle-Écosse nous apprend que le prix d'une trentaine d'aliments courants a reculé, oui, a reculé en un mois de 2,8%. Et on en discute avec Sylvain Charlebois, directeur scientifique, justement, du laboratoire duquel émane ce rapport. Monsieur Charlebois, bonjour.
1: Bonjour.
0: Alors, dites-nous tout, quels sont ces aliments qui coûtent moins cher?
1: Ben, c'est la section des légumes qui nous a sauvés. On a eu une récolte quand même assez abondante cet été. Puis on a vu vraiment des rabais incroyables. Là. Le maïs, il y a eu les bleuets, les fraises. Les fruits aussi nous ont sauvés. La boulangerie n'a pas été vraiment un facteur. Les produits laitiers non plus. C'est vraiment plus les protéines animalières, là, comme au comptoir des viandes, qui a été un peu plus difficile. Mais de façon générale, en fait, on a été pas mal épargnés. Il y a quelques exceptions, comme les bananes, carottes, par exemple, qui sont un petit peu plus chères. Tout ce qui est en canne aussi est plus cher. Le bagel, moins 15%. Pour ce qui est du surgelé aussi, un moins 8% en un mois, là, de juillet à août. Là. Donc, c'est quand même des rabais assez importants.
0: Là. Oui, puis là, je suis en train de me dire, donc, les petites crudités qu'on va glisser là dans la boîte à lunch, c'est parfait. Bagel, puis ben avec un peu de chance, si on a... J'ai envie d'une petite tranche de saumon, là, je dis ça, je dis rien, mais il y a moyen de se faire une boîte à lunch moins chère. Vous me disiez, les récoltes, est-ce que c'est la principale explication là de ces prix qui sont à la baisse?
1: Ben oui, on n'a pas eu besoin d'importer tant que ça. Le dollar est quand même plus faible que l'an passé, mais c'est vraiment ça qui nous a aidé beaucoup. Il y a aussi le fait que on n'a pas eu de contre-tarif qui a affecté le panier d'épicerie. Vous savez que notre taux d'inflation alimentaire est le plus élevé du G7, mais là, on commence à voir une diminution. Malgré ça, notre taux d'inflation alimentaire est supérieur au taux d'inflation générale depuis 18 mois maintenant. Là. Alors, les gens remarquent les prix, mais le delta, donc la différence entre les deux, est de moins en moins.

0: moins important. Donc, ça, c'est une bonne nouvelle. Donc, le mois d'août, plus calme. Septembre aussi, on s'attend à un mois plus calme. Le problème, c'est que pour ce qui est des lunchs des parents, tout ça, on s'attend à une hausse là, à partir du mois d'octobre jusqu'au mois de décembre là, pour certains produits.
1: Vous pensez à quoi, là? Qu'est-ce qu'on devrait anticiper comme hausse?
0: En fait, pour ce qui est des augmentations là, anticipées pour l'automne, tomates, là, en fait, on revient un peu à la section des fruits et légumes. Surtout les fruits, on s'attend à des hausses. Tomates, fraises, oranges, laitue aussi, le beurre d'arachide pour ceux qui peuvent en consommer à l'école, là. Ça aussi, ça risque d'être plus cher. Tout ce qui est en canne, on s'attend à une hausse aussi en même temps, là. Bien sûr, on n'a pas considéré l'effet de possible contre-tarif, là, parce que là, évidemment, on sait bien que M. Carney considère appliquer des contre-tarifs. La dernière fois que c'est arrivé avec l'ancien premier ministre Justin Trudeau, ben, il y a eu des tarifs sur l'alimentation, puis on a vu une différence là, pour plusieurs produits, café, thé, orange, plusieurs produits qui transitaient à travers les États-Unis, là. Alors, j'espère qu'on va épargner la filière agroalimentaire cette fois-ci, là.
1: Oui, et puis vous me faisiez aussi remarquer à travers ce rapport que les épiciers, ça avait aidé là à cette baisse du panier avec des promotions. Pourquoi les épiciers nous feraient des promotions en été alors qu'elle est déjà... Mais j'essaie de comprendre le modèle d'affaires.
0: Ben, en fait, c'est que le marché est beaucoup plus économe, hein. Le budget discrétionnaire pour plusieurs Canadiens a diminué. Donc, les marchands vont justement s'ajuster en conséquence. Depuis, moi, je dirais 2, 3 ans, on a vu plusieurs bannières à rabais ouvrir, que ce soit dans la région d'Ottawa, Gatineau ou ailleurs, là, on voit que de plus en plus, il y a des magasins de liquidation, des magasins à rabais, là. Donc, c'est pour ça qu'il y a une pression à la baisse. On s'ajuste tranquillement, pas vite. Dans le cas d'Ottawa ou de votre région, là, vous êtes un peu dans la moyenne là, de marché où il y a eu des réductions là, ou des bannières pour offrir des rabais là, de façon générale.
1: Ah, parce que selon les villes, vous voyez différentes tendances?
0: Absolument. En fait, ça va par cycle, hein. Depuis 2 ans, le Québec, et même j'inclus Gatineau, là, bien sûr, il y a eu beaucoup, beaucoup de nouveaux magasins à rabais. En Ontario, on commence à revoir de plus en plus de magasins ouvrir, là, avec Loblaws et Sobeys qui ont une stratégie agressive. Et là, ça commence en Atlantique aussi, là, tranquillement pas vite, avec les Freshco qui arrivent. Il n'y avait pas de Freshco dans la région. Ça va avoir un impact sur le panier d'épicerie aussi.
1: Pardonnez-moi, j'avais oublié de rallumer mon micro, mais est-ce qu'on arrive à voir justement l'effet de ces supermarchés? Puis là, on pourrait penser Food Basics, Maxi, Super C, etc. Les gens arrivent à vraiment faire des paniers d'épicerie moins chers?
0: Oui, absolument. Faut pas oublier les deux joueurs américains, Costco et Walmart, qui jouent un rôle assez important pour les rabais, là. On met beaucoup de pression, et Costco augmente la cadence. Il y a 10 ans, Costco ouvrait peut-être un magasin par année. Là, c'est rendu 2, 3 par année au pays. Alors, et ça a un impact énorme sur l'inflation alimentaire, ce qui, évidemment, aide le consommateur.
1: Ben, bonne nouvelle, et ça arrive pas souvent en alimentation. Sylvain Charlebois, merci d'avoir été là ce matin.
0: Bonne journée. Bye-bye.
1: Bonne journée, Sylvain Charlebois, qui est directeur scientifique du laboratoire de recherche en sciences analytiques agroalimentaires de l'Université Dalhousie, qui nous expliquait qu'il y a des économies à faire, entre autres du côté des crudités, des fruits, des légumes. Alors, à mettre dans la boîte à lunch ce matin pour ceux qui font leur rentrée du côté de l'Ontario. Mario, l'autoroute Guy Lafleur?
2: Deux segments où il y a un peu de lenteur quand même. Secteur de Masson-Angers, là, avant et après le pont Quévillon qui surplombe la rivière du Lièvre, zone de travaux. Alors, c'est vraiment plus de ce côté, mais aussi ça change de vitesse, un peu de ralentissement à partir de la Vérendrye jusqu'au pont des Draveurs. Une fois sorti du pont, ça semble bien aller là jusqu'à la bretelle vers la 5, alors que les approches du pont Alonzo Wright, l'axe Grébert-Fournier, ça va, boulevard des Allumetières également. 417 depuis Canada vers le centre-ville. Un petit peu de lenteur à Greenbank, Pinecrest et à l'approche de Parkdale. Déjà, on commence à ressentir du refoulement sur la promenade Riverside, direction est, en direction de la zone de travaux à la rue Bank. 160

0: 74, aussi un peu de lenteur à Cumberland. Légère fluctuation de la vitesse à la hauteur de Jeanne d'Arc à Orléans.
1: Merci Mario. 22 degrés, c'est le maximum prévu, mais ça dit pas tout. En fait, il faut regarder du côté de l'humidex, 27 quand même, avec un 40% de probabilité d'averse qui sera valide là, pour toute la journée. Demain, superbe scénario, 26 degrés avec du soleil, un humidex à 29. Et dans la prochaine heure, justement, de cette rentrée ontarienne, on va en parler parce que il y a des doléances de la part des syndicats des enseignants en Ontario. Les classes qui comportent beaucoup d'élèves, pas facile d'aider tout le monde en pareilles circonstances. Les élèves en difficulté aussi, on déplore le manque de moyens. Comment ça se présente au CEPEO, qui est le centre, le Conseil des écoles publiques de l'Est de l'Ontario? Vous allez savoir après le...
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6: Avec les États-Unis, Ottawa va présenter ce matin les détails de sa riposte.
7: On va prendre les mesures nécessaires pour protéger les industries visées par la nouvelle vague de tarifs.
6: De nouvelles mesures d'aide aux entreprises seront aussi annoncées. Les couteaux volent bas entre Donald Trump et Doug Ford.
8: So he has a lot of room to kiss my ass.
6: Le premier ministre ontarien menace de couper l'électricité aux Américains. Et ces semaines de rentrée scolaire au Québec, les écoles devront compter sur la présence de nombreux enseignants non légalement qualifiés.
9: S'ils n'étaient pas là, on serait en rupture de service. Point barre.
6: Bonjour, ici Mathieu Bellumeur. Bienvenue au Radio Journal. Le gouvernement fédéral doit dévoiler un peu plus tard aujourd'hui les détails de sa contre-attaque tarifaire contre les États-Unis. Ottawa devrait également présenter les mesures d'aide aux entreprises qui sont touchées par ces tarifs. Le premier ministre Mark Carney a promis de répondre, lui, dollar pour dollar à ces droits de douane imposés par l'administration Trump. Karine Mathieu est en studio à Ottawa, donc va cibler des secteurs précis.
10: Oui, Mark Carney a déjà dit qu'il ciblerait des secteurs tels que l'acier, les produits laitiers, le matériel agricole, les pâtes et papiers, l'électronique. Mais il y a de la pression pour aller plus loin, notamment du premier ministre de l'Ontario, Doug Ford, qui voudrait qu'on coupe l'électricité et les minéraux critiques qui se rendent dans certains États américains. La première ministre du Québec, Christine Fréchette, elle l'a répété, elle ne souhaite pas une riposte dollar pour dollar, mais une approche plus ciblée. Écoutons à ce sujet le ministre responsable du commerce Canada-États-Unis, Dominique Leblanc.
7: On va prendre les mesures nécessaires au cours des prochaines heures pour mettre en place des tarifs qui vont précisément protéger les industries visées par la nouvelle vague de tarifs que M. Trump a mis en place en fin de semaine.
6: Et qu'en pensent, Karine, les gens d'affaires?
10: Mais la riposte dollar pour dollar, ça crée une certaine inquiétude. Voici la PDG du Conseil du patronat du Québec, Michel Lambias-Meunier, suivi de l'économiste et sénateur Clément Gignac.
11: Cibler des mesures de représailles où on est dans du 80-20, c'est-à-dire 80% d'impact pour 20% de mesures.
12: Si on était des partenaires égaux, de même taille, ça s'expliquerait parce que notre objectif, c'est de forcer l'autre à aller à table de négociation. Mais notre partenaire est 10 fois plus gros. Dollar contre dollar, on va manquer d'oxygène. Pourquoi? Parce que pour nous, c'est 20% de notre économie. Pour eux, ce n'est que 2% de l'économie.
10: Les produits visés par les tarifs représentent 28 milliards de dollars d'exportation canadienne.
6: Merci, Karine.
10: Je vous en prie.
6: Et on vient de l'entendre, des gens du milieu des affaires, du monde économique espèrent qu'Ottawa annonce des mesures solides pour les aider à résister aux attaques américaines. Ils réclament surtout des subventions plutôt que des prêts qu'il faudrait s'engager à rembourser en pleine période d'incertitude. Reportage d'Emma Guerrero-Dufour.
13: Ben, je vous dirais que là, on est un petit peu en cellule de crise là, pour voir qu'est-ce qu'on va mettre en place là, comme mesure.
14: Alexandre Beaudoin-Gagné est vice-président des opérations chez GA Labtag. L'entreprise qui fabrique des étiquettes ultra-résistantes à Laval exporte entre 60 et 70 % de sa production à des clients américains.
13: On est quand même une niche. Là. Ça nous a même surpris d'avoir été, de faire partie de cette liste de tarifs-là aux États-Unis.

0: On vend des étiquettes, là, c'est pas des automobiles.
1: Dans l'usine, qui compte au total une centaine d'employés, les travailleurs s'affairent sur des machines.
2: Ils sont en train de découper juste des étiquettes.
1: Mohamed Houkeya, qui travaille ici depuis un an, garde le sourire malgré l'incertitude.
2: L'espérance, ça va rester tranquille. Puis ça va pas trop affecter la compagnie.
1: Le vice-président des opérations, Alexandre Baudouin-Gagné, invite les gouvernements fédéral et provinciaux à tenir compte des besoins spécifiques des différentes entreprises.
0: C'est bien des prêts sans intérêt, mais je pense qu'il y aurait aussi peut-être le besoin de subventions là, pour venir aider un petit peu plus les entreprises avec de l'argent qu'on n'aura pas besoin de nécessairement remettre.
1: Pour cette compagnie comme pour d'autres, ce type de soutien sera crucial, puisque personne ne sait combien de temps la relation commerciale entre le Canada et les États-Unis va demeurer aussi difficile. Ici Emma Guerrero-Dufour, Radio-Canada, Montréal.
3: Et cette guerre commerciale a aussi provoqué une escalade verbale entre Donald Trump et le premier ministre de l'Ontario, Doug Ford, qui n'a pas vraiment apprécié la nouvelle menace tarifaire du président américain. Les deux hommes se sont d'ailleurs copieusement insultés hier. Compte rendu de Catherine Brulotte.
4: We have to withstand the economic pain.
5: Les Canadiens et les Ontariens devront vivre des moments difficiles pour mener cette guerre commerciale avec les États-Unis, selon Doug Ford. Dans une déclaration, le premier ministre de l'Ontario a affirmé que les provinces et Ottawa doivent être fermes et unis face aux menaces tarifaires du président américain.
4: Everyone has to be singing off the same song sheet.
5: Il va même jusqu'à affirmer que le premier ministre Mark Carney ne s'est pas opposé à l'insulte qu'il avait lancée quelques heures plus tôt. En invitant à nouveau le président américain à aller se faire voir. Dans une déclaration en ligne, Donald Trump s'est attaqué, lui, personnellement, à Doug Ford, en le qualifiant de moins intelligent et moins charismatique que son frère, Rob, décédé en 2016. Une escalade des mots risqués, selon le professeur à l'école de gestion Rotman de l'Université de Toronto, David Soberman.
6: La réalité, c'est que les États-Unis, c'est un éléphant et nous sommes une souris. Provoquer l'éléphant, c'est peut-être pas une bonne idée.
5: Le vice-président américain J.D. Vance a aussi parlé du Canada comme un État,
7: Canada is a state,
5: avant de préciser qu'il s'agissait d'une erreur,
7: a country that quite literally would get invaded
5: tout en affirmant que le pays serait vulnérable sans le soutien militaire américain. Ici Catherine Brulotte, Radio-Canada, Toronto.
3: Scène politique québécoise, les enquêtes du directeur général des élections du Québec et de l'unité permanente anticorruption concluent qu'il n'y a pas eu de brownies, de billets de 100 $ lors de la course à la direction du Parti libéral du Québec. C'est ce que rapporte la presse ce matin. Aucune preuve n'a pu démontrer l'existence d'un stratagème d'achat de vote en faveur de Pablo Rodriguez. Dans la tourmente, l'ex-chef du PLQ a remis sa démission en décembre dernier. Il a occupé le poste de chef du PLQ pendant seulement 6 mois. En cette semaine de rentrée scolaire, les écoles du Québec devront compter sur la présence de nombreux enseignants non légalement qualifiés. Il reste actuellement plus de 2000 postes vacants à pourvoir. Un défi pour les centres de services scolaires, mais aussi pour les enseignants qui doivent accueillir ces nouveaux collègues avec une expérience professionnelle différente. Reportage d'Élise Allard.
8: C'est le studio Mouvement Imparfait qui a pignon sur rue, Ontario.
9: Françoise Lapointe a fondé le studio de yoga Mouvement Imparfait en 2021, à une époque où la pratique du sport en salle était limitée, en pleine pandémie de COVID-19.
8: Ça faisait longtemps que ça me trottait dans la tête d'aller enseigner justement ou d'être suppléante dans les écoles. Et puis, avec la pénurie d'enseignants dans les écoles et le fait que je travaillais pas à ce moment-là, j'ai décidé d'aller appliquer justement au Centre de services de Montréal.
9: L'entrepreneuse, formée en graphisme, enseigne aujourd'hui les arts plastiques dans une école. En parallèle, elle étudie pour obtenir son brevet d'enseignement.
8: J'ai accès, dans le fond, à une formation universitaire, étant donné que je suis affiliée à un centre de service puis que j'ai un contrat.
9: Avec plus de 2000 postes à pourvoir d'ici la rentrée, la vice-présidente à la vie professionnelle à la Fédération autonome de l'enseignement, Annie-Christine Tardy, craint que l'accueil d'enseignants non qualifiés ne retombe sur les épaules du personnel scolaire déjà débordé.
10: Est-ce que c'est des gens qui ont tous les outils nécessaires pour bien débuter la rentrée scolaire? Est-ce qu'ils auront le soutien? Donc, oui, c'est inquiétant.
9: La professeure en gestion de l'éducation à l'Université TELUC, Geneviève Sirois, rappelle l'importance de cette main-d'œuvre non qualifiée.
11: S'il n'était pas là, on sera en rupture de service. Point barre. On a besoin d'eux pour faire fonctionner notre système éducatif.
9: Elle rappelle que plus de 30 % des enseignants, tous statuts confondus, du suppléant au contractuel, n'ont pas leur brevet au Québec. Ici Élise Allard, Radio-Canada, Montréal.
3: La ville de Montréal refuse de suspendre ses liens institutionnels avec Israël. Les élus du conseil municipal ont tout de même adopté hier soir une version amendée de la motion de l'opposition officielle. Projet Montréal souhaitait que l'administration dénonce ce qu'il qualifie de régime d'apartheid à Gaza. Dans la version amendée, la ville exprime sa solidarité envers les populations civiles touchées. Voici la mairesse de Montréal, Soraya Martinez-Ferrada.
12: Le conseil municipal n'est pas une cour de justice internationale. Nous ne sommes pas la Cour internationale de justice et nous ne sommes pas la Cour pénale internationale. Et nous ne pouvons pas nous substituer aux institutions internationales qui ont précisément été créées pour accomplir ce travail. Reconnaître les limites de notre institution, ce n'est pas fermer les yeux sur Gaza.
3: La chef de l'opposition officielle s'est dite déçue par les modifications imposées par l'administration, mais fière que Montréal affiche publiquement sa solidarité avec le peuple palestinien. Et puis en terminant, un signaleur se trouve dans un état critique ce matin à l'hôpital après avoir été heurté par un avion à l'aéroport Montréal-Trudeau. L'accident s'est produit sur le tarmac hier soir, peu avant le décollage d'un vol à destination de Paris. Des passagers horrifiés ont vu l'accident se dérouler sous leurs yeux. Une enquête est en cours. Voilà, c'était le Radio Journal. Ici Mathieu Bellumeur au nom de toute l'équipe. Merci d'être à l'écoute. Bonne journée.

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0: Voici Mélanie Boissonneau.
1: 7h10, si vous connaissez bien le film Nemo, assez rapidement dans le film, vous avez le petit Nemo qui a très très hâte d'aller à l'école et qui dit « premier jour d'école, premier jour d'école ». Ben en Ontario, c'est exactement là où on en est, Luca.
2: Oui, pour certains avec grand bonheur, d'autres avec un peu de réticence.
3: On espère que ça se passe pas comme Nemo, là, la première journée d'école.
1: Ben il faut dire qu'il y avait un papa poule, si je puis dire ça, là, d'un poisson clown, là, mais qui était très protecteur, mais c'est vrai que c'est en fait, ça va être une longue journée, oui, là, parce que Nemo a le temps de se perdre, se ramasser chez le dentiste avant
4: de revenir. Ma phrase préférée de trouver Nemo, c'est « Mais si tu lui laisses jamais rien lui arriver, il va jamais rien y arriver. »
1: Exactement.
4: Bon, je l'ai dit en version plus, plus familiale, mais c'est ce que Doris dit à un moment donné à Marlin. Puis des fois, moi, quand je suis inquiète pour mes enfants, je me dis « OK, faut aussi leur laisser vivre leurs expériences.
2: Voilà. » Oui, et vivre leur rentrée aujourd'hui, parce que c'est un nouvel environnement, un nouvel enseignant, nouveaux collègues de classe. Et pour certains, nouvelle école. Et c'est le cas pour le Conseil des écoles publiques de l'Est de l'Ontario qui profite de cette journée pour célébrer l'ouverture officielle de deux nouvelles écoles. Parmi ces deux nouvelles écoles, il y a l'école élémentaire publique L'Aventure à Orléans. C'est là où on va aller retrouver notre collègue André Boisjoli qui nous parlera justement de la fébrilité de cette première journée, d'autant plus que les enseignants auront maintenant accès à une carte cadeau de 750 $ pour des fournitures scolaires offertes aux enseignants par le gouvernement. Donc, est-ce qu'il y aura de la fébrilité également dans un tel contexte chez les enseignants? Mais voilà, dans un contexte où on a confirmé que le transport scolaire allait fonctionner de la bonne façon, on ira retrouver notre collègue André Boisjoli dans un peu plus de 20 minutes, un peu moins de 20 minutes.
1: Oui, et une quinzaine de minutes plus tard, Christian-Charles Bouchard, qui est le directeur de l'éducation justement au CEPEO, va être avec nous. On va lui demander, il y a eu aussi cette réforme l'an passé, est-ce qu'on est prêt à l'appliquer? Qu'est-ce qu'on en pense aussi de cette fameuse réforme? Rappelez-vous, les présences obligatoires, les examens aussi, en 9e, 10e, 11e, 12e année. Il y a quand même plusieurs détails qui ont changé. Beaucoup de questions sur la gestion, l'imputabilité, tout ça qui touche pas les conseils francophones pour des raisons juridiques. Là, c'est dans la Constitution. Mais sinon, les ressources aussi pédagogiques qui doivent être approuvées à Queen's Park avant de se rendre dans la classe ici. Très, très hâte de vous entendre avec le collègue, puis ensuite d'entendre celui qui est à la tête de l'éducation. Merci, Luca.
2: Vous en prie.
1: Et puis, Rachel, une chronique dans la presse qui a attiré votre attention.
4: C'est Mario Girard qui parle de la fièvre des points bleus, la Blue Dot Fever. Qu'est-ce que c'est exactement?

0: Exactement. En fait, quand vous achetez des billets de spectacle, vous voyez les petits points bleus là, particulièrement bon sur la plateforme Ticketmaster qui est très populaire, c'est bleu, là, ça peut être d'une autre couleur ailleurs, mais pour montrer les sièges libres. Mm-hmm. Et la fièvre des points bleus, c'est le phénomène finalement qui conduit certains artistes internationaux à carrément annuler des spectacles ou des tournées parce que c'est gênant de voir le nombre de billets qui ne sont toujours pas vendus. On parle des Pussycat Dolls, de Post Malone, Kid Cudi, entre autres, qui ont annulé carrément des spectacles ou même des tournées complètes.
1: Se sentaient pas assez désirés.
0: Oui, c'est ça. Puis on dit aussi, c'est en fait, tu sais, le spectateur qui va aller regarder combien de billets restent, en voyant le nombre de billets, s'il est trop élevé, on peut avoir l'impression que donc le spectacle n'en vaut pas la peine. Donc, on va peut-être choisir de mettre nos sous ailleurs. Parce que Mario Girard cite des grands quotidiens comme Los Angeles Times ou The Telegraph qui disent que c'est le prix exorbitant des billets qui cause ce phénomène-là. Parce que là, il faut faire des choix. On peut pas aller voir tous les artistes qu'on a envie de voir. Surtout que on nous a évidemment promis souvent des expériences extraordinaires. Et j'aime bien la phrase de Mario Girard qui dit « On a justifié ces prix excessifs en montrant du doigt l'augmentation des coûts de production et la présence des revendeurs. Tout cela est vrai, mais on a aussi promis des expériences rares et uniques. Or, trop de producteurs ont cru que certains artistes étaient rares et uniques alors qu'ils ne l'étaient pas. » Et là, quand ça se parle à travers la tournée, ben les villes qui sont en fin de tournée peut-être vont avoir moins d'intérêt. Il y a le principe de peut-être changer de salle pour aller vers des plus petites salles comme le fait notamment Lily Allen, mais il y a aussi, les artistes qui vont arrêter dans un moins grand nombre de villes. Je lisais ce matin une superbe critique sur un spectacle de Bryan Adams qui a eu lieu à Trois-Rivières.
1: Oui.
0: Là, je me disais, est-ce qu'il passe dans la région? Non, il fait plusieurs villes en Ontario, Oshawa, Kingston, mais il ne vient pas à Ottawa cette fois-ci.
1: Et peut-être que c'est une petite partie du succès là, de cette tournée pour Bryan Adams, des marchés où il est allé moins souvent. Ça fait longtemps que les gens l'ont pas vu, mais oui, Mario Girard a le sens de la formule, a déjà été d'ailleurs assis dans votre chaise ici à la radio le matin. Merci pour ça, Rachel. Mario, visibilité réduite encore dans certains coins?
2: Ah oui, ça se poursuit. Oui, je le vois sur diverses caméras, entre autres autoroute Guy Lafleur, à divers endroits, la brosse Montée-Paiement, sur l'autoroute 5, secteur de Wakefield-la-Pêche, si on veut aussi, Chelsea, des Hautes-Plaines, et par ailleurs, et aussi en Ontario, là, je vois grâce aux caméras Kanata et secteur Stittsville, Carp. Alors, on gagne à être bien vu en allumant tous les phares et les feux de son véhicule. Autoroute Guy Lafleur encore très au ralenti avant et après le pont Quévillon, secteur de Masson-Angers. Arrivé au pont des Draveurs, ça roule quand même assez bien. Queensway depuis Kanata vers le centre-ville de Carling à Parkdale, un peu de lenteur. 174 à Cumberland aussi, mais aussi à l'approche de Blair. Ça, c'est un peu inhabituel. S'il y a un incident routier de ce côté, n'hésitez pas à m'en faire part. Donc, sur la page d'Environnement Canada, ça dit maintenant brume et non brouillard comme plus tôt, nuageux, 40% de probabilité d'averse, et ça vaut là, jusqu'à la toute fin de la journée, maximum 22 degrés, humidex 27. La température se maintient à 15 degrés.
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1: 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Bonjour Mégane.
4: Bonjour, bon matin.
1: Hier, le président Donald Trump a annoncé qu'il augmentait les droits de douane sur les automobiles à 50 %, pas tout de suite, le 1er janvier 2027. Ça risque quand même de nous faire très mal.
4: Oui, ça risque de nous faire très mal, mais en même temps, là, bon, on ne sait pas si c'est vrai encore tout ça. Là, Monsieur Trump a annoncé ça dans une publication sur Truth Social, hein, donc on devra suivre évidemment la suite les prochains mois. Est-ce que ça va s'avérer? Par contre, si on se ramène à aujourd'hui, là, ce qu'on doit suivre dans le dossier des droits de douane, d'abord ce matin, il y a une conférence de presse à Ottawa, hein, donc il va y avoir plusieurs ministres fédéraux.
1: À 11h, oui.
4: Oui, c'est ça. Donc, ministre des Finances, François-Philippe Champagne, ministre de l'Industrie, Mélanie Joly, plusieurs personnes donc qui vont être réunies cet avant-midi dans un petit commerce pour dévoiler les détails des droits de douane de rétorsion. Alors, la réplique à l'encontre des États-Unis. On n'en sait pas les détails encore. Donc, tout ce qu'on sait, c'est que ce sera dollar pour dollar. Donc, cette expression qui veut dire que ce sera donc pour le même type d'exportation. Alors, vraiment, on devra savoir davantage de détails là-dessus ce matin. Mais on devrait aussi annoncer des nouvelles mesures pour protéger et soutenir les travailleurs et les entreprises canadiennes. Alors, on ne sait pas encore de quoi il s'agira, mais il y a des sources de CTV News qui ont déclaré qu'on devrait annoncer notamment un élargissement de l'assurance emploi

0: contre, concernant l'annonce sur l'automobile dont vous avez fait mention, il y a des entreprises de transport à la Bourse de New York comme JB On Transport, Knight-Swift, qui ont, elles, été pénalisées et ont clôturé la bourse en baisse hier, là, quand même. Mais il faut dire dans l'ensemble que les mouvements sont modérés, comme je l'ai dit, parce que la semaine s'annonce mouvementée aussi, donc, à la Bourse de New York. Je pense, entre autres, demain vont être publiés les résultats trimestriels du géant NVIDIA, donc ce géant des puces électroniques qui est considéré, disons, comme un thermomètre actuellement de l'engouement pour l'IA. Alors, ce sera une semaine à suivre également sur les marchés boursiers.
1: Mm-hmm, oui, et en parallèle avec tout ça, on appelle à la solidarité partout au pays.
0: Tout à fait. Eh bien, les premiers ministres des provinces ont invité la population à consommer local, pas nécessairement à boycotter ce qu'on avait entendu par le passé, mais à consommer ici. Alors, pour contrer ces pressions économiques-là, parce qu'il y a des expéditeurs, des transporteurs qui ont déjà commencé, évidemment, à ressentir des effets de cette guerre tarifaire-là, des retards de livraison. Et ce qui est intéressant, là, c'est un article de La Presse ce matin, on l'apprend là, il y a déjà des bannières qui l'ont constaté au cours du week-end, même si cet appel-là a été lancé hier. Je pense pas, entre autres, à la bannière signée locale qui est présente au Québec, qui a enregistré des commandes, une hausse de commandes de 22% quand même ce week-end, comparativement.
1: Wow.
0: Aux fins de semaine précédentes. Alors, c'est quand même surprenant. En même temps, bon, on le sent, cet enthousiasme-là, quand il y a des chocs, on parle d'un enthousiasme pour l'achat local, mais quand même, ça reste un enthousiasme prudent, là, on le sait, parce que ça connaît des vagues. Hein, donc, on se rappelle la pandémie et puis les vagues tarifaires récentes également.
1: Oui, en même temps, surprise de voir que les gens insistent encore, parce que ça commence à faire un bout de temps, là, les tarifs, mais que les gens continuent de consommer local. Et puis, un mot de de WestJet, parce qu'il y avait eu cette grève, évidemment, qui avait créé l'annulation là, de 900 vols et plus. Et bien des mots de tête aussi pour les voyageurs cet été. Mmh. Là, les agents de bord de WestJet ont une nouvelle convention collective.
0: Oui, une nouvelle convention collective. On se rappelle au début du mois d'août, là, cette grève qui avait annulé plus de 900 trajets, comme vous l'avez dit, en plein milieu des vacances estivales. Alors, on a effectivement eu gain de cause avec 90% des voix en faveur de l'entente. Et puis, on a obtenu ce qu'on voulait, donc une rémunération au sol et puis des hausses salariales. On parle de plus de 18% au total sur la durée du contrat, donc pour les trois prochaines années jusqu'en 2028. Et il y aura des augmentations dès le mois d'octobre. On parle de 13% de hausse salariale.
1: Est-ce que ça se compare avantageusement comparé à d'autres transporteurs? Là, je pense par exemple à Air Canada.
0: Bien, évidemment, Air Canada bénéficie de structures salariales, de régimes de retraite et d'avantages sociaux qui sont plus ancrés, là, disons, en raison de son statut de transport national historique. Mais il faut dire quand même que Air Canada et puis WestJet ont le même syndicat, hein, donc syndicat canadien de la fonction publique. Même chose pour Air Transat, qui a aussi négocié une convention collective l'an dernier. Alors, on comprend qu'on veut au moins des avantages presque équivalents, là. Donc, il y a eu des progrès significatifs. Et puis, le syndicat souligne là, qu'on a permis de combler une part importante de l'écart historique.
1: Merci, oui, Mégane, journaliste à La Presse, qu'on peut lire dans le cahier Affaires Mégane Foy. On vous retrouve jeudi.
0: Merci beaucoup. Bientôt.
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1: 7h22, Marie-Jeanne, les dépenses des élus d'Ottawa sont sous la loupe.
3: Sous la loupe des confrères de CTV Ottawa ce matin, Mélanie, parce que le maire et l'ensemble des 24 conseillers disposent d'un budget annuel, ont la liberté d'allouer l'argent des contribuables au paiement du personnel de bureau, aux communications avec les résidents, au soutien, à la promotion d'activités, à l'achat même de fournitures de bureaux. Bref, selon cette politique-là, les conseillers, les élus disposent de la flexibilité nécessaire pour attribuer des ressources de la manière la plus efficiente possible, nous dit-on. CTV Ottawa, donc, qui a mené un examen des dépenses de bureau qui montre que le maire, Mark Sutcliffe, le maire sortant, évidemment, et les 24 conseillers sortants ont dépensé un total de 28,9 millions de dollars sur leur budget de bureau entre le début du mandat, en novembre 2022, et mai 2026. Et là, on fait vraiment, là, on décortique chacune des catégories. On parle évidemment du salaire du personnel, qui est le poste de dépenses le plus important des élus. Il y a ensuite bon, tout ce qui est dans la

0: les sites web, l'impression, les envois postaux, la publicité des élus. Donc, beaucoup de chiffres dans cet article-là, mais je vous dirais peu de comparatifs. Donc, pour le contribuable moyen, là, même moi, là, je regarde ça, je me dis, est-ce que c'est beaucoup, est-ce que c'est peu par rapport aux autres mandats? Difficile d'y voir clair, mais ça peut quand même donner une bonne idée là, de savoir combien, quel conseiller a peut-être plus dépensé. Ça peut être intéressant, il y a des tableaux, c'est très visuel comme reportage. Mais si on compare, par exemple, à un autre reportage signé par CTV, le même jour, où là, on nous parle de contravention de stationnement, là, on a des comparatifs. Et là, c'est quand même intéressant. On nous dit qu'il y a plus de contraventions de stationnement qui ont été émises dans les derniers mois à Ottawa. Comment on l'a su du côté de CTV Ottawa? Ben, c'est qu'on a regardé les dépenses qui étaient déposées au comité de dépenses de la ville d'Ottawa, qui nous disent que les services de protection et d'urgence ont enregistré un excédent de 1,6 million de dollars pour la période de janvier à juillet en raison de recettes de prélèvements sur le stationnement plus élevées que prévues et du report de dépenses en matériel de service. On nous dit donc que les agents de stationnement d'Ottawa ont délivré 177 000 contraventions à peu près de stationnement entre le 1er janvier et le 30 juin. C'est 7 000 de plus que l'an dernier. On nous dit qu'il y a plusieurs critères, évidemment, qui peuvent faire en sorte là, que ça a augmenté, notamment la croissance démographique, le renforcement du contrôle dans les zones scolaires, la hausse des demandes de services. Également, on peut peut-être penser au retour au bureau en présentiel des fonctionnaires qui peut avoir eu un impact.
1: Pas facile de trouver du stationnement. Je peux imaginer les contraventions.
0: Et donc, la ville d'Ottawa, d'ailleurs, qui s'apprête à augmenter cet automne les amendes, ça va donc encore coûter plus cher si jamais vous vous faites prendre à ne pas être stationné à la bonne place.
1: Et c'est intéressant, un immeuble emblématique du vieux hall que je ne connaissais pas du tout là, et qui pourrait en quelque sorte renaître.
0: Oui, on traverse la rivière, Mélanie, on se rend du côté de Gatineau. Les auditeurs les plus expérimentés, pour ne pas dire âgés, se souviendront peut-être de l'hôtel Windsor du Vernet. Moi, je ne le connaissais pas, évidemment. Je suis quand même assez récente dans la région. C'est un hôtel vraiment beau, là, de la belle époque. Là, je vous dirais construit entre 1927, démoli en 1978, à l'intersection de la rue du Portage et hôtel de ville, si je ne me trompe pas. Endroit de prédilection à Hull pour les gens d'affaires et les voyageurs de commerce. Il y avait 65 chambres, 40 qui étaient équipées d'un bain, hein, quand même un grand luxe à l'époque. Cet endroit-là qui a été détruit, mais pourrait renaître. Mais disons qu'il pourrait y avoir un sérieux clin d'œil à cet ancien hôtel-là. C'est ce que souhaite faire l'entreprise, la firme Bowless, avec un nouveau projet immobilier dans le centre-ville, donc qui, effectivement, serait au coin de rue Portage et Hôtel de Ville. On parle quand même d'un immeuble de 300 logements, 166 d'une chambre, 89 de deux chambres, et qui serait réduit à peut-être 4 étage dans sa portion sur la rue Kent. Donc, vraiment, qui ressemblerait, là, on a les images dans le droit ce matin, là, de toutes parts, là, à ce qu'on a vu à cet immeuble, un peu en coin, un peu en triangle.
1: C'est ce que j'allais dire, sans parler là, du fer à repasser de New York, là, mais sur un coin, puis avec le bout qui arrive vraiment à l'intersection, qui est droit, là, ça lui donne un profil. Si je l'avais connu, je m'en rappellerais.
0: Oui, voilà. La présidente du comité consultatif d'urbanisme de Gatineau, Caroline Murray, qui précise quand même que le projet va devoir faire l'objet d'analyse parce qu'il va devoir demander des dérogations réglementaires. L'immeuble actuel, il faut savoir, n'a aucune valeur patrimoniale, celui qui va devoir être démoli pour que Bowless puisse y faire élever sa tour.
1: Et en terminant, une initiative citoyenne qui a piqué votre curiosité.
0: Quel beau flash du Ottawa Citizen, Mélanie, ce matin, qui est tombé sur le site web Live Love Mayor. Alors, vous connaissez les publications du maire sortant, Mark Sutcliffe, chaque matin, Good Morning Ottawa, Bon Matin Ottawa, Bonjour Ottawa, qui prend des clichés de sa course matinale.
1: Des fois, on l'a trouvé cliché ordinaire.
0: Et voilà, on se souviendra de
1: les poubelles, le lendemain de veille.
0: L'aréna, la patinoire qui est en train de fondre en plein mois de mars avec un sapin de Noël couché sur le côté. Donc, ça intéressait les citoyens qui ont créé une espèce de site avec des données, qui récoltaient les données et qui essayaient de trouver où se trouvait le maire Mark Sutcliffe sur chacune de ses photos. Donc, il y avait un aspect là-dedans de récolte de données, de curiosité. Trouver le maire, où est-ce qu'il est, parce qu'il y a souvent pas de description.
1: Où est Charlie?
0: Mais ce qu'on s'est rendu compte avec ce site de données-là, c'est que la plupart des sites que prend, les lieux que prend en photo Mark Sutcliffe sont des lieux qui appartiennent à la CCN et non pas à Ottawa. Alors, ces citoyens-là qui se rendent compte qu'il y a peut-être un symbole à comprendre de la mairie, de l'administration de Mark Sutcliffe qui préfère célébrer la CCN plutôt que Ottawa, plutôt que de faire rayonner ce qu'il a, ce à quoi il a du pouvoir, c'est-à-dire la ville d'Ottawa. Alors, il y a vraiment une ironie derrière tout ça.
1: La CCN a le bras long puis il y a les plus beaux spots, si vous pensez l'expression.
0: C'est le temps, là. Mais donc, et d'autant plus qu'il y a une relation conflictuelle reconnue entre Mark

0: Sutcliffe et la CCN. Donc, vraiment un site web qui se veut comique, ludique, mais qui, au final, on peut déceler, amener certains symboles de la politique municipale du côté d'Ottawa.
1: Ah ouais. Je trouve ça fort intéressant. Merci, Marie-Jeanne.
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1: On va parler de la rentrée scolaire en Ontario avec celui qui est à la tête du CEPEO, Christian-Charles Bouchard, qui va être avec nous dans une vingtaine de minutes.
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3: Boulevard des Allumetières, secteur des carrefours giratoires, ça commence à être un petit peu plus dense. L'autoroute Guy Lafleur, toujours très au ralenti, là, sur une distance d'à peu près 1,5 km, presque deux, au pont Quévillon, avant et après ce pont-là où il y a des travaux. Également, traverse de la Chaudière, à partir de Gatineau, là, à Laurier-Alexandre-Taché jusqu'à au milieu de la traverse. Là, c'est un peu plus au ralenti. Queensway depuis Kanata, de Carling à Parkdale. Là aussi, un peu de lenteur et 174. Un peu plus chargé à Cumberland avant les feux à la rue Cameron.
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1: 7h30, c'est jour de rentrée, Lucas.
4: Oui, absolument, Mélanie. Pour des milliers d'élèves franco-ontariens, le Conseil des écoles publiques de l'Est de l'Ontario profite de cette journée pour célébrer l'ouverture officielle de deux nouvelles écoles. On va aller s'entretenir avec notre collègue André Boisjoli, qui est à la nouvelle école élémentaire publique L'Aventure, située à Orléans. André, comment ça se déroule cette rentrée ce matin?
5: Eh bien, Lucas, tranquillement, les parents débarquent leurs enfants à l'école. Il y a de la musique et aussi de la fébrilité qui est dans l'air alors que les parents se font accueillir par la direction de l'école. Et les petits aussi qui découvrent leur nouvelle école avec le Conseil des écoles publiques de l'Est d'Ontario qui célèbre l'ouverture de deux nouvelles écoles. Donc, l'école L'Aventure, ici dans le quartier Orléans, et l'école Cassiopée. Je vous laisse entendre un parent, Nelsima Belkacem, un parent que j'ai rencontré ce matin.
6: C'est sa première année ici à l'aventure. Eh bien, il est prêt pour l'aventure et nous aussi. Et là, on est tout excités de commencer cette belle année avec dans cette belle école, nouvelle école. Et puis notre fils aussi, on verra ce que ça va être.
5: Et Luca, dans l'Est ontarien, les familles aussi ont pu pousser un soupir de soulagement avec la confirmation du bon fonctionnement du transport scolaire. Le gouvernement provincial a approuvé le renouvellement des ententes de service le liant au consortium de transport scolaire de l'Est. Le consortium qui assure le transport quand même pour quelques 11 000 élèves du conseil scolaire du district catholique de l'Est ontarien ainsi que du conseil des écoles publiques de l'Est de l'Ontario. Parce que, Luca, il faut le comprendre qu'en l'absence de cette approbation, eh bien, l'incertitude grimpe à quelques jours de la rentrée scolaire. Et les écoles des deux conseils scolaires touchés envisagent d'ouvrir leurs portes malgré l'absence potentielle de transport scolaire.
4: André Boisjoli, qui se trouve à la nouvelle école élémentaire publique L'Aventure à Orléans. Un gros merci. On vous retrouve un petit peu plus tard.
5: Au revoir.
4: Et puis d'ailleurs, en lien avec la rentrée, il y a des étudiants de niveau post-secondaire qui affirment qu'ils auront de la difficulté à joindre les deux bouts cette année. C'est en raison des changements majeurs qui ont été apportés au régime d'aide financière aux étudiantes et aux étudiants de l'Ontario. Plus tôt cette année, le gouvernement Ford a annoncé qu'il réduirait considérablement les subventions d'aide aux étudiants, invoquant des coûts, pour reprendre des termes, là, les termes du gouvernement, des coûts insoutenables. La proportion des subventions non remboursables qu'un étudiant peut recevoir dans le cadre du régime est passé de 85 % à un maximum de 25 %. Le reste de l'aide est accordé sous forme de prêt. L'Ontario a également mis fin à un gel des droits de scolarité qui durait depuis 7 ans, permettant ainsi aux collèges et aux universités d'augmenter leurs frais jusqu'à 2 % par année au cours des 3 prochaines années. On demeure en Ontario. Le premier ministre Doug Ford a déclaré que le Canada allait passer à la vitesse supérieure face au président américain Donald Trump en réponse à ses dernières déclarations sur les droits de douane américains. Doug Ford a déclaré que Donald Trump devrait aller se faire voir à la suite des menaces tarifaires américaines sur les secteurs automobiles et sidérurgiques canadiens qui pourraient entrer en vigueur le 1er janvier prochain. Je vous rappelle que vendredi, le gouvernement fédéral a suspendu les négociations commerciales, accusant l'administration Trump d'avoir introduit des dispositions inacceptables, notamment des restrictions sur la capacité du Canada à signer des accords avec d'autres pays.

0: Maintenant, la politique de retour au bureau connaît de l'opposition chez plusieurs candidats à la mairie d'Ottawa. Jeff Leeper, Alex Lawson et Neil Saravanamutu se sont prononcés contre le retour accru des fonctionnaires fédéraux ou bien celui à temps plein depuis janvier des employés municipaux. Pour sa part, le maire sortant d'Ottawa, Mark Sutcliffe, rappelle que c'est la directrice générale de la ville d'Ottawa qui a pris la décision de faire revenir à temps plein le personnel municipal.
1: Alors, tout d'abord, ce n'est pas la décision du maire. Ce n'est pas la décision de Jeff Leeper, ni ce n'est pas mon décision. C'est la décision de notre directrice générale, Wendy Stephenson. Et c'est important de souligner que il y a beaucoup de flexibilité pour les employés de la ville d'Ottawa. Chaque employé travaille avec son gérant pour déterminer une horaire flexible.
0: Un total de 14 personnes sont candidates à la mairie d'Ottawa pour ces élections qui auront lieu le 26 octobre prochain. Et puis, il y a des forages et d'autres travaux de planification du pont de l'Est prévus entre Ottawa et Gatineau, là, le fameux sixième lien qui ont commencé ces derniers jours. Le gouvernement fédéral semble vouloir aller de l'avant malgré la division qui persiste autour du projet. Le ministre des Transports et député de la circonscription de Gatineau, Stephen McKinnon, se montre, lui, confiant.
2: On a dit clairement qu'on allait de l'avant avec ce beau chantier, cette infrastructure tant attendue pour les gens de la région. Et donc, il est très, très normal que les tests de sol et d'autres explorations se fassent.
0: Service public et Approvisionnement Canada indique que les travaux pourraient continuer pendant les prochains mois en fonction des besoins du projet. Le pont de l'Est pourrait entrer en service en 2034.
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4: Ah là là, parlons de hockey féminin.
0: Oui, parce qu'il y a un peu d'incertitude entourant la Ligue professionnelle de hockey féminin, Mélanie. Il n'y a aucun projet pour l'instant qui ne prévoit la vente de la Ligue ni une quelconque modification à sa structure de propriété. Il y a un membre du conseil consultatif de la LPHF, Stan Kasten, qui affirme que la gouvernance de la Ligue va demeurer stable, même si son cofondateur, Mark Walter, semble vendre certaines parties de son empire sportif dans un contexte d'enquête fédérale le concernant aux États-Unis. Il y a plusieurs médias qui ont rapporté le mois dernier que les entreprises de M. Walter faisaient l'objet d'un examen dans le cadre d'enquêtes sur des fraudes fiscales. Un porte-parole de la Commission des valeurs mobilières de l'Ontario affirme que, conformément à sa politique, il ne peut confirmer ni infirmer l'existence d'une telle enquête au Canada. Toujours au hockey, cette fois chez les juniors, le centre Schloss Poppy respirait la confiance hier à l'ouverture du camp principal des Olympiques de Gatineau. Il y a plus de 40 joueurs qui ont sauté sur la glace avec un groupe de 18 joueurs qui ont au moins participé à un match la saison dernière. Les dirigeants ont imposé un rythme soutenu aux joueurs avec des exercices qui étaient axés sur le patin et la rapidité d'exécution en ce début de camp. Même si les joueurs et les entraîneurs s'attendent à un camp compétitif et relevé, le pilote des Olympiques promet d'être plus tolérant envers certains vétérans dans les prochaines semaines. Voici Serge Beausoleil.
5: Il y en a là, qui pourraient avoir un mauvais camp qu'on va garder. Je te le dis très honnêtement et très, très, très clairement. Il y a des gars pour moi qui, sur le long terme, nous ont habitués à des choses. Qu'ils soient moins bons dans un match, ça ne coûtera pas. S'ils étaient en deçà pendant tout le long, là, je te dirais, là, à un moment donné, il va falloir s'asseoir puis voir. Mais je vais les aider s'ils ont un problème. Puis c'est cet avantage qu'ils ont en ce moment. On les connaît, on sait comment ils peuvent être bons, on sait comment ils peuvent être dédiés.
0: En terminant, je vous parle de baseball parce que le mois d'octobre approche et qui dit octobre dit séries éliminatoires dans le baseball majeur. Les Blue Jays de Toronto n'ont plus que 30 matchs à jouer en saison régulière sur les 162 à disputer. La formation torontoise entame un sprint final parsemé d'obstacles qui débute ce soir avec une série de 3 matchs face aux Royals de Kansas City, un match présenté au centre Rogers. Les Jays, qui ont 2 matchs de retard sur la dernière place qui leur permet d'accéder aux séries dans l'Américaine, joueront leurs 6 prochains matchs à domicile avant de quitter pour un voyage de 9 parties en autant de jours sur la route. Les Astros de Houston ont un demi-match de retard sur les Guardians de Cleveland qui, eux, ont remporté leurs 5 derniers matchs. Les Rangers du Texas ont pris le premier rang de la division ouest de l'Américaine tandis que les Twins du Minnesota ont la même fiche que les Jays. Alors, après un lent début de saison, Mélanie, peut-être qu'on va parler de baseball à Toronto au mois d'octobre.
4: Mm-hmm. Oui.
0: Ce serait bien avec les émotions qu'on a connues l'an dernier. Qui sait?
4: Oui, tout à fait. Puis les émotions qu'on va connaître ce matin. Auditeurs, auditrices, j'espère que vous êtes bien assis. Prenez pas tout de suite une gorgée de café ou de jus d'orange. rappelez-vous, le golf du

0: Mexique, ouais. Au pays de Donald Trump, on a rebaptisé ça le Golfe de l'Amérique. Tenez-vous bien, le lac Ontario serait le prochain sur la liste. Donald Trump voudrait rebaptiser le lac Ontario le lac d'Amérique. Auditeurs, auditrices, on ouvre les lignes. Prenez la bulle de conversation. Dites-moi ce que vous en pensez. Déjà, si vous étiez insulté de voir depuis maintenant des mois, là, pour ne pas dire des années, l'attitude de Donald Trump, je ne dis pas nos voisins, je ne dis pas les Américains, hein, mais l'attitude de Donald Trump, partenaire depuis longtemps, voisin de toujours, bref, si vous aviez mal à votre relation canado-américaine, j'ai l'impression que de rebaptiser le lac Ontario ne fera qu'attiser votre sentiment. Alors, je le répète, profitez de la bulle de conversation. J'ai envie de vous entendre sur ce sujet. Ça me permettra peut-être de ventiler tous ensemble. Sinon, Marie-Jeanne, la rentrée du point de vue des travailleuses.
1: Oui, article intéressant que j'ai retrouvé dans la presse, section affaires ce matin. Mélanie, quand ma nièce a commencé la maternelle il y a quelques années, mon frère me racontait à quel point les premières journées, c'est presque pas des journées, là. C'est une heure pour commencer.
0: Oui, ensuite, très une demi-journée. Progressif.
1: Et je me suis demandé, mais comment ils font pour travailler en même temps? Et je comprends qu'il y a une notion d'acclimatation pour les jeunes, mais ça reste qu'avec ces horaires scolaires-là, les rencontres, les journées courtées, les activités organisées, ben, ça reste une charge sur les épaules des parents. Au moment même où le travail reprend souvent à plein régime.
0: La question des fois se pose, certains parents diront, il va déjà à la garderie au CPE de 9 à 5 ou à peu près, donc cet enfant-là est habitué d'avoir une journée en dehors de la maison, ponctuée par toutes sortes d'activités, une sieste aussi, puis souvent on fait une transition. Mais c'est vrai que pour les autres qui ont un horaire un petit peu plus normal que celui des tout-petits, c'est pas facile à gérer.
1: Ben voilà, et donc des travailleuses dans la presse, parce que souvent ça revient sur la charge, sur les épaules des mères, malheureusement, de devoir s'occuper de ces transitions-là, de prendre peut-être moins d'heures au travail dans ces semaines-là, ou de prendre des congés même dans certains cas. Mais des mères qui racontent à quel point c'est pas simple, qu'elles se sentent mal pour leurs collègues qui, au final, se retrouvent avec ces dossiers-là, bien malgré eux. Donc, la rentrée qui, selon des réseaux de ressources humaines là, interviewés dans la presse, qui agit comme un révélateur des difficultés de conciliation travail-famille vécues pendant toute l'année. Dans certains milieux, là, c'est associé à la performance et donc c'est là où ça devient un problème. C'est important d'avoir ces mesures de conciliation travail-famille qui sont ajuster, oui, à la rentrée, aux parents, mais en fait, pour tout le monde. Hein. Et c'est ce que disent les experts dans l'article de la presse. Si on s'assure que c'est flexible pour tout le monde, parce que, évidemment, c'est pas tout le monde qui décide d'avoir des enfants.
0: Parce qu'il y a des papas aussi qui pourraient décider de faire la demi-journée puis d'aller jouer après ça avec leur enfant.
1: Et il y a des non-parents qui diraient aussi, pourquoi est-ce que moi, j'ai à payer pour mes collègues qui, eux, ont décidé ou fait le choix d'avoir des enfants. Donc, c'est de s'assurer que c'est flexible pour tout le monde, pour que tout le monde y trouve son compte et qu'au final, personne paye pour cette rentrée scolaire-là qui est donc importante pour nos enfants.
0: Oui. Et ce sont des grands jalons, des grands moments. Et Mario, sur le chemin de la montagne?
2: C'est fermé pour les travaux de nettoyage de fossés dans le segment entre Desgrives et Pink. Sur Saint-Raymond, aussi un petit peu plus dense direction est, là, jusqu'à ce qu'on arrive au feu à Cité des Jeunes. Par ailleurs, sur des Allumetières, je vois aussi un peu de lenteur entre Promenade de la Gatineau et le Carrefour Giratoire Labelle. Et un peu plus loin, avant le Carrefour Giratoire Saint-Joseph, autoroute Guy Lafleur, direction ouest, assez lent dans la zone de travaux, avant et après le pont Quévillon dans le secteur de Masson-Angers. Un petit peu de lenteur aussi entre Saint-Louis et le pont des Draveurs. Je remarque aussi 417 depuis Canada vers le centre-ville, avant Greenbank, Pinecrest, un peu de lenteur, et plus loin de Maitland à Parkdale, sur la 174. Un petit peu d'attente là avant les feux à la rue Cameron à Cumberland, mais aussi un ralentissement un peu inhabituel, je dirais, avant le chemin Blair. Dans le ciel, c'est couvert, nuageux aujourd'hui, toute la journée jusqu'en fin de journée, là, avec 40 % de probabilité d'averse durant toute cette période, maximum 22 degrés, humidex 27, et il y a de la brume par endroit, visibilité réduite, il fait 15 degrés.
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0: Ah, quel monument de chansons, la fin du show, qui fait partie de ce spectacle Pub Royal, qui est vraiment sur sa fin, là.
1: Effectivement, ça va se terminer samedi à Trois-Rivières. Pourquoi je vous en parle? Parce que le comédien gatinois Martin Giroux tient un rôle important, celui du chanteur Johnny Flash. C'est lui qui chante cette chanson-là. Non, là, évidemment, c'est la version album, c'était la version avec Carl Tremblay, les frissons chaque fois. Mais lui aussi est responsable d'apporter les frissons dans la version comédie musicale de Pub Royal. J'ai demandé à Martin Giroux ce qu'il retenait de cette aventure.
2: Mon Dieu, sur le plan artistique, c'est de belles rencontres, une super expérience. En fait, c'est une grande chance. Là, dès le départ, lorsqu'on m'a appris que je faisais partie de la troupe de Pub Royal, là, ça a été un grand cadeau. J'ai été extrêmement content. Je pense que j'en ai pas revenu pendant une semaine de temps. Donc, ça a été de rencontrer de belles personnes, puis de chanter des bonnes chansons, puis de raconter une belle histoire. Pub Royal, c'est tout ça, c'est un show qui fait du bien, puis je pense que ça va être difficile à accoter dans le futur, je pourrais te dire.
1: Plus de 3 ans, 160 représentations, 200 000 spectateurs au Canada et en Europe. Ils s'attendaient à un grand succès, mais pas autant que ça. Il y a eu évidemment la conjoncture du décès de Carl Tremblay, chanteur des Cowboys Fringants, juste avant le début des représentations. Mais quand même, Martin Giroux, c'est une habitude de comédie musicale. On l'a vu notamment dans Notre-Dame de Paris, dans Dracula, entre autres. Donc, je lui ai demandé ce qui distinguait Pub Royal.
2: Ah, oh my God! Ben, premièrement, c'est une création québécoise, on en voit peu, puis qu'elle soit d'une si haute qualité, je sais pas si je vais revivre ça un jour, c'est une famille qui s'est créée directement, tu sais, du début à jusqu'à présent, tu sais, c'est dur à battre le feeling, puis tu sais, même les gens qui viennent voir le show sortent de là bouleversés, mais dans le bon sens, tu sais, on rit, on chantait, on dansait, on pleurait, je sais pas, je pense qu'il y a une connexion qui s'est faite, on dirait fallait être là à la bonne place, au bon moment, les astres étaient alignés. Les Cowboys, ça raconte notre histoire, ça vient nous toucher. On dirait que les mots de Jean-François Posé sont à bonne place, au bon timing. Ils veulent dire quelque chose. Au départ, c'était une idée de Carl, hein, de faire une comédie musicale avec les personnages des chansons de JF. Puis, comme de fait, c'était une tellement bonne idée. Puis, malheureusement, il n'y a pas eu le temps de la voir, la comédie musicale, puisqu'il est décédé. Mais il voulait se garder la surprise, tu sais, pour venir voir le premier show. Tout ça. Puis, il s'est pas rendu, malheureusement. C'est ça. On dirait que on est attaché. Il y a comme, une histoire qui nous ressemble là-dedans.
1: Et quand il chante la fin du show, Martin Giroux, c'est évidemment un des grands moments d'émotion du spectacle. Je lui ai demandé comment ça se passait au tout début et comment ça se passe maintenant.
2: Eh là là! Il s'en est passé beaucoup, beaucoup de choses, là, parce que bon, comme de fait, ben, j'ai eu beaucoup de difficultés à finir de chanter la toune en répétition. Donc, je pense que je l'ai enchaîné pour la première fois live devant les gens, mais c'était tellement émotif. Les gens, tu sais, ça venait tout juste de se passer. On était à une semaine du décès. Donc, ça a une grande signification pour moi parce que c'est en même temps que c'est un hyper beau cadeau que j'ai de chanter ça tous les soirs, tous les shows. En même temps, je sais qu'il faut que je sois à la hauteur parce que les gens l'adorent. Tu sais, ça a été voté chanson de l'année en 2024 à la disque. Donc, les gens s'attendent à ce qu'elle soit de qualité, de haute qualité. Fait que c'est une pression, mais c'est une super bonne pression parce que j'adore la chanson. Puis quand Jean-François Posé m'a suggéré de la chanter en spectacle, j'ai tout de suite dit oui.
1: Mais Johnny Flash n'est pas seulement inspiré de Carl Tremblay. Alors, j'ai parlé à Martin Giroux de son rapport avec la musique des Cowboys Fringants, mais j'avais aussi une question plus ludique pour lui.
2: Écoute, mon rapport avec les Cowboys, c'est ma fin d'adolescence, c'est mon entrée au cégep. On a pratiquement le même âge, les gens des Cowboys et moi. Donc, ça a été, c'était comme un band un peu foufou dans le temps. On écoutait ça n'importe où, on apprenait leurs chansons, on chantait ça. Mais, tu sais, j'ai grandi avec la chanson des Cowboys. Je les ai jamais lâchés. Je les ai tout le temps trouvés extraordinaires. Les textes de Jean-François, la présence de Carl sur scène, la présence de tout le groupe d'ailleurs. Écoute, au départ, les Cowboys, c'était pour moi un grand band, mais jamais j'aurais pensé qu'ils étaient pour devenir l'extraordinaire band qu'ils sont aujourd'hui, qu'ils ont été, mais qu'ils sont encore. Puis de chanter leurs chansons soir après soir, ben on peut pas faire plus que dire que c'est un honneur.
1: Puis parlant d'honneur, le personnage de Johnny Flash, c'est sûr que quand on regarde des chansons comme La fin du jour, on fait le parallèle très évident avec Carl Tremblay, mais j'ai entendu dire que Johnny Flash, c'est un guitariste Jean-Sébastien Chouinard. Est-ce que c'est vrai, ça?
2: Oui, c'est son surnom. Oui, c'est un guitariste qui qui jouait avec les Cowboys dans les dernières tournées. Puis oui, c'est son surnom de Johnny Flash. Donc, Jeff Posey a eu la merveilleuse idée de me nommer ainsi.
1: Est-ce que c'est un clin d'œil seulement ou est-ce qu'il y a est-ce qu'il a inspiré le personnage qu'on voit sur scène?
2: Je pense que c'est seulement un clin d'œil pour vrai. C'est un bon ami à Jean-François Schwinn, qu'on l'appelle. Puis c'est ça, c'est son surnom de tournée, Johnny Flash. J'ai aucune idée d'où ça vient, mais je sais que ça vient de Jean-François Posey.
1: J'ai entendu dire que ça faisait très longtemps qu'on l'appelait comme ça. Jean-Sébastien Chouinard a vu le spectacle, évidemment, comme les membres officiels des Cowboys fringants qui ont tous apprécié cette version de leur chanson dans Pub Royal. L'aventure, donc, Pub Royal 1 se termine samedi à Trois-Rivières, mais il y a un deuxième volet en préparation, donc ce n'est pas tout à fait terminé.
0: Oui, avec beaucoup de plaisir, heureusement, parce que Pub Royal 1, en tout cas, que j'avais vu ici au Centre national des arts, c'était quelque chose. Merci pour tout ça, Rachel.
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0: 7h50, c'est aujourd'hui que les élèves des conseils scolaires du côté de l'Ontario font leur retour sur les bancs d'école. On voulait savoir comment ça se déroulait ce matin et donc on se tourne vers Christian-Charles Bouchard qui est directeur de l'éducation au CEPEO, le Conseil des écoles publiques de l'Est de l'Ontario. Ce matin, il est à Orléans pour inaugurer une toute nouvelle école élémentaire, l'école L'Aventure. Monsieur Bouchard, bonjour.
4: Bonjour, bonne rentrée, Mélanie.
0: Ben merci à vous aussi. Vous avez deux nouvelles écoles élémentaires, L'Aventure à Orléans, l'école Cassiopée à Stittsville. Comment ça se passe?
4: Ah, c'est extraordinaire. Donc, je vois beaucoup, beaucoup de sourires, les jeunes qui sont en route vers l'école avec leurs parents, puis tout le monde est de bonne humeur. Le personnel avait bien sûr très hâte de les accueillir dans nos toutes nouvelles écoles et dans toutes les écoles du CPO d'ailleurs.
0: Ah oui, puis il y a toujours quand même un plaisir particulier d'être dans une école toute neuve. Je voulais entre autres vous entendre sur le nombre d'inscriptions, parce que le nombre de jeunes qui est inscrit dans les écoles françaises de la province a atteint un sommet l'année passée. Ça ressemble à quoi cette année, le nombre d'inscriptions pour le CEPEO?
4: Bien, au CPO, on est près de 20 000 élèves. Donc, encore en croissance, une belle croissance encore cette année. Puis à l'école ici, on peut accueillir 354 élèves à Orléans, puis 475 à Kanata, à Cassiopée.
0: Oui, quand même. Et j'imagine qu'on a de nouvelles écoles parce qu'il y avait des besoins.
4: Ces deux régions, ben excessivement en croissance. Donc, la première fois ici à l'Aventure, j'étais venu pour la pelletée de terre il y a quelques années. Puis il y avait à peine quelques maisons. Puis maintenant, c'est une grande communauté, des centaines, c'est pas des milliers de maisons autour de moi. Donc c'est vraiment beau, une belle communauté francophone qui croît partout sur notre territoire. Kanata, c'est la même chose à Kanata Stittsville, où est-ce qu'on a vraiment toutes des nouvelles communautés, des nouvelles familles qui arrivent, puis des toutes nouvelles écoles élémentaires de langue française aussi.
0: Et là, parlant justement de nombre, peut-être que les gens à la maison ont vu passer des messages des syndicats d'enseignants quant au nombre d'élèves par classe. Est-ce que vous l'entendez, cette revendication-là? Et au moment de faire les classes, est-ce que ça a été travaillé pour essayer d'avoir un nombre plus gérable dans les classes?
4: Absolument. Donc, le ministère de l'Éducation nous donne quand même des ratios. Les ratios sont vraiment dictés par le ministère, ce qui fait en sorte qu'on ne peut pas dépasser ces ratios-là. Donc, nous, au CPO, on fait une révision de tout le système, de toute la dotation des enseignants en salle de classe à tous les semaines. Justement, à notre réunion du comité exécutif hier, on a approuvé une dizaine, un petit peu plus qu'une dizaine d'ajouts de profs parce que justement, on regarde les chiffres à toutes les semaines, puis on s'assure qu'on puisse bien desservir nos jeunes dans des classes qui respectent en tout temps les ratios imposés par le ministère.
0: Oui, puis je vous entends sur la question des ratios, mais vous savez aussi qu'il y a un calcul qui se fait comme une moyenne, puis là, après ça, il y a des spécialistes, etc. Puis ça fait qu'à un moment donné, on peut avoir

0: On dit, bon, par exemple, moins de 24 élèves, mais il y a des fois où, techniquement, il y a quand même plus d'élèves dans la classe.
1: Bien, ça dépend des niveaux, Mélanie. Donc, de la première à la troisième année, il y a vraiment un cap de 23, mais on ne peut pas dépasser 23, jamais. Il n'y aurait jamais 24 élèves dans une classe de première année. Mais pour 90% de mémoire de nos classes, c'est 20 et moins. Donc, le 23, c'est pour un petit... On peut aller jusqu'à 23 dans certaines écoles, mais le reste, c'est en bas de 20. Puis, vous avez raison, il y a une moyenne de la quatrième à la sixième, mais c'est quand même une moyenne de 24. Mm-hmm. Donc, c'est une moyenne systémique. Donc, toutes nos classes, certaines vont peut-être être à 23 si une autre est à 25, mais ça va vraiment tourner autour de ces chiffres-là.
0: Oui, puis je vous amène sur la réforme du ministre de l'Éducation de l'Ontario, Paul Calandra, qui était dodu. Il y avait de la matière là-dedans. Les présences obligatoires, les examens obligatoires, ressources pédagogiques approuvées par le ministère à Toronto. On se posait des questions pour les francophones, puis quand on était plus loin de Toronto, est-ce qu'on aurait une certaine de liberté? Je dirais qu'il y avait comme une forme de centralisation ou d'uniformisation. Beaucoup de questions aussi de gestion de finances qui touchent pas les conseils scolaires francophones, mais de cette réforme-là, entre vous et moi et nos auditeurs, si vous êtes honnête, vous en pensez quoi?
1: Ah ben, je suis toujours honnête, Mélanie. Je vais vous dire qu'au niveau des ressources, c'est certain que nous, les francophones, on surveille ceci de très, très près. On veut s'assurer qu'on a des ressources par et pour les francophones, puis des ressources vraiment qui sont pas évidemment des traductions, qui sont faites pour l'enseignement dans un milieu francophone minoritaire. Heureusement, nous, les francophones, partout en province, nos 13 conseils, on a le Centre Franco, donc vous connaissez bien le centre. Le Centre Franco va produire des ressources pour nous. Donc ça demeure. Puis le centre est un grand allié de chacun des conseils scolaires pour tous les élèves de la province en français, bien sûr. Donc ça, c'est rassurant. Puis accès à d'autres ressources aussi, mais c'est certain qu'on vérifie ceci de très, très près. Puis on s'assure, on a de l'assurance du ministère que ce sera par et pour et qu'on a encore plus d'autonomie au niveau francophone pour le choix des ressources. Comparativement à nos collègues anglophones.
0: Oui, puis j'essaie d'illustrer pour ceux qui connaissent plus le système d'éducation québécois, on débat beaucoup plus sur la place publique d'un programme ou d'une réforme qu'on a pu le faire dans les médias du côté de l'Ontario, mais reste que l'Ontario se compare avantageusement. Quand on regarde le PISA, là, qui est comme l'espèce de mesure pour les pays de l'OCDE, on était en Ontario deuxième en lecture au niveau mondial, en sciences parmi les 10 premiers au monde, en mathématiques aussi parmi les 15 meilleurs, souvent très proche, un petit peu au-dessus du Québec ou juste en dessous. Est-ce que cette réforme-là était nécessaire?
1: Moi, ce que je vous dirais, je vais débuter par commenter sur les taux. L'Ontario a toujours très, très bien performé. Donc, avec l'Alberta, on amène la moyenne vraiment du Canada au complet vers le haut. Donc, c'est une grande fierté pour nous. L'Ontario, à elle seule, peut se comparer à des pays comme la Norvège et comme d'autres pays qui ont des résultats toujours très hauts au niveau mondial. Donc, c'est certain que nous, on a une fierté pour ceci, mais c'est parce que c'est notre travail. Notre but ici au CPO, c'est vraiment la réussite des élèves, leur plein épanouissement. Les résultats PISA, par exemple, ou même l'OQRE, si je peux le mentionner aussi, c'est vraiment des résultats qui sont impressionnants, surtout au niveau des conseils scolaires de langue française, surtout au niveau du CPO.
0: Oui, vous étiez bien humble, mais souvent les écoles francophones de l'Ontario, encore un petit peu mieux que leurs collègues du côté anglophone. Christian-Charles Bouchard, bonne rentrée.
1: Merci beaucoup, Mélanie.
0: Christian-Charles Bouchard, qui est directeur de l'éducation au CEPEO, le Conseil des écoles publiques de l'Est de l'Ontario. Mario, sur la promenade Riverside?
2: Direction Est, là, vraiment plus lent après le pont d'étagement de la rue Bronson pour se rendre à la zone de travaux à la rue Bank. Queensway, direction Ouest, donc vers Canada, de la 174 jusqu'à la sortie avenue Mann, rue Nicolas. Un peu de lenteur en sens inverse sur la 417 de Maitland à Parkdale. C'est lent là aussi à Gatineau sur des allumetières depuis Lac des Fées jusqu'au carrefour giratoire Saint-Joseph, assez dense à cet endroit, tout comme l'autoroute Guy Lafleur en direction ouest, là, avant et après le pont Quévillon dans le secteur de Masson-Angers. C'est une zone de travaux et je rappelle que le chemin de la montagne est fermé entre Desgrivières.

0: Pink jusqu'à 15 heures pour des travaux de nettoyage de fossés.
1: Oui, 15 degrés avec cette brume, 22 c'est le maximum prévu, mais attention à l'humidex, 27, 40 % de probabilité d'averse pour toute la journée. Restez là, le Radio-Journal s'en vient.
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5: Ottawa va dévoiler aujourd'hui les détails de sa contre-attaque tarifaire contre les États-Unis. Déjà, des divisions apparaissent sur la stratégie à adopter.
6: Everything's on the table. Critical minerals, everything's on the table.
7: Pour moi, l'approche dollar par dollar n'était pas nécessairement la plus efficace.
5: La guerre tarifaire pourrait s'inviter dans les élections de mi-mandat aux États-Unis. L'analyse de notre chroniqueur à l'actualité internationale, Raphaël Bouvier-Auclair. Et 6 semaines de rentrée scolaire au Québec, les écoles devront à nouveau compter cette année sur la présence d'enseignants non légalement qualifiés.
8: S'ils n'étaient pas là, on serait en rupture de service. Point barre.
5: Bonjour, ici Mathieu Bellumeur, bienvenue au Radio-Journal. Ottawa se prépare à dévoiler sa liste de contre-tarifs dans le cadre de sa guerre commerciale avec les États-Unis. Le gouvernement fédéral a promis une riposte ferme mais mesurée. Je retrouve à Ottawa ce matin mon collègue Christian Noël. Christian, à quoi peut-on s'attendre un peu plus tard ce matin?
9: On va comprendre aujourd'hui, on va savoir comment Ottawa va s'y prendre pour atteindre l'équilibre promis entre faire mal économiquement et politiquement aux Américains sans trop nuire à l'économie canadienne. Et ce matin, on verra des tarifs sur une série de produits américains, sur certains aciers et métaux pour faire mal au Michigan, produits électroménagers pour faire mal à l'Ohio, sur les produits laitiers pour faire mal au Wisconsin, des états clés dont Donald Trump a besoin pour remporter les élections de mi-mandat cet automne. On écoute le ministre libéral Dominique Leblanc.
10: Ça ne fait pas de sens qu'un produit d'aluminium sera vendu aux États-Unis avec un tarif de 50 % puis on permettrait à un produit américain de rentrer au Canada avec pas une mesure équilibrée en termes de protection tarifaire.
5: Et Christian, Donald Trump vient d'en rajouter une couche au cours des toutes dernières minutes sur son réseau social.
9: Oui, à propos du français, de la culture et de la protection dans l'entente, qui, semble-t-il, aurait joué un rôle dans le fait que Mark Carney ait quitté la table de négociation. Donald Trump écrit « Jamais je ne voudrais empêcher les Canadiens de parler français. C'est stupide, c'est un mensonge qui a été proféré par un premier ministre faible qui a perdu le support politique des gens du Québec. J'aime les Canadiens français », écrit Donald Trump. Il a aussi dit, Donald Trump, qu'il espérait changer peut-être le nom du lac Ontario pour le transformer en lac des Amériques parce qu'il est dans une bataille d'insultes avec le premier ministre Doug Ford. Donc, c'est dans ce contexte que le Canada va annoncer sa série de contre-tarifs ce matin à 11h.
5: Christian Noël à Ottawa, merci.
9: Je vous en prie.
5: Et les gens d'affaires retiennent leur souffle en attendant de voir l'ampleur de la riposte et de l'aide qu'Ottawa va leur apporter. Karine Matteux est avec nous. Ils ne sont pas tous d'accord d'ailleurs avec cette réplique dollar pour dollar.
11: Ouais, ça inquiète plusieurs entreprises qui craignent que ça nuise encore plus à leur chiffre d'affaires. C'est ce que croit le Conseil du patronat du Québec. Voici la PDG Michèle Lambias-Meunier. Elle est suivie de l'économiste et sénateur Clément Gignac.
12: Cibler des mesures de représailles où on est dans du 80-20, c'est-à-dire 80 % d'impact pour 20 % de mesures.
13: Si on était des partenaires égaux, de même taille, ça s'expliquerait parce que notre objectif, c'est de forcer l'autre à aller à table de négociation. Mais notre partenaire est 10 fois plus gros. Dollar contre dollar, on va manquer d'oxygène. Pourquoi? Parce que pour nous, c'est 20 % de notre économie. Pour eux, ce n'est que 2 % de l'économie.
11: Je vous mentionne que les produits visés représentent 28 milliards de dollars d'exportation canadienne.
5: Certains demandent, Karine, de reprendre les négociations au plus vite.
11: Oui, il y a des gens d'affaires qui comprennent le retrait d'Ottawa à la table des négociations, mais demandent tout de même une reprise. Hier, des représentants du secteur du textile le demandaient, du meuble aussi. Voici à ce sujet l'ex-délégué général du Québec à New York, Martine Hébert.

0: Bert.
1: Moi, je pense qu'elles vont devoir reprendre, c'est incontournable, parce qu'on peut pas, nos économies sont tellement intégrées, on le dit, hein, ça fait des mois qu'on le dit, et c'est des deux côtés de la frontière, cet appel-là, mais pour l'instant, c'est important de pas tomber dans le piège, là, de se renchérir et de des déclarations gonflées à l'hélium.
0: Elle fait ici référence aux échanges houleux entre le premier ministre Doug Ford et le président Trump.
2: Merci, Karine.
0: Je vous en prie.
2: Et cette guerre tarifaire pourrait s'inviter dans les élections de mi-mandat qui auront lieu dans un peu plus de deux mois aux États-Unis. Raphaël Bouvier-Auclair est en studio. Déjà, d'ailleurs, Raphaël, des politiciens américains ont réagi.
3: Oui, c'est le cas, entre autres, dans l'État du Maine, qui est limitrophe avec le Canada. Donc, 40 % des exportations sont destinées au Canada. Il y a la sénatrice républicaine Susan Collins qui fait face à une difficile réélection face aux démocrates. Et au cours de la fin de semaine, rapidement, elle a réagi, elle a déploré l'échec des négociations en écrivant sur les réseaux sociaux que ces tarifs vont entraîner une hausse du coût de la vie pour les familles du Maine, car les entreprises vont devoir refiler la facture aux consommateurs. Et dans un autre État qui est frontalier, le Michigan, et qui échange des dizaines de milliards de dollars avec le Canada, notamment en raison du secteur de l'auto, ben le conflit commercial s'est aussi invité dans la campagne. Il y a une course serrée là-bas pour un siège au Sénat. Et les démocrates accusent les républicains de laisser Donald Trump, et je cite, « saboter l'économie de l'État ».
2: Vous avez parlé du Maine, du Michigan, mais ils sont nombreux, les États américains, qui ont des liens économiques forts avec le Canada.
3: Oui, tout à fait. Le Canada est le premier partenaire commercial d'une trentaine d'États, y compris certains qui se trouvent parfois très loin de la frontière. Pensez au Texas, qui a des échanges très importants avec des provinces comme l'Alberta et l'Ontario, et où il y a une course très importante aussi au Sénat qui aura lieu en novembre. Et si, Mathieu, les démocrates commencent déjà à soulever l'enjeu dans différents États, c'est parce que l'approche de l'administration n'est pas nécessairement populaire. Il y a un sondage de la firme YouGov publié en juillet, donc avant l'échec des négociations, qui demandait aux Américains ce qu'ils pensaient de l'idée d'imposer des tarifs douaniers de 50 % à une série de produits canadiens. Il y a 49 % des Américains sondés qui disaient fortement désapprouvé, un nombre beaucoup plus important que ceux qui disaient approuver. Et chez les électeurs indépendants, cette désapprobation était de 53 %. Or, on le sait, les indépendants sont ceux qui sont cruciaux dans des élections comme celle de novembre.
2: Votre texte est à lire d'ailleurs ce matin sur notre site Internet. Raphaël Bouvier-Auclair, merci.
3: Merci, au revoir.
2: Politique québécoise, l'animatrice Claudine Desrochers sera candidate de la Coalition Avenir Québec dans la circonscription de Joliette dans Lanaudière. Radio-Canada a confirmé l'information d'abord rapportée par TVA. La campagne électorale devrait être officiellement déclenchée dans les prochains jours. Et puis, l'ancien député de Québec solidaire, Vincent Marissal, ne quittera finalement pas la politique à la fin de ce mandat. Il va porter les couleurs du Parti québécois, mais dans Taschereau, au centre-ville de Québec. Il représente la circonscription montréalaise de Rosemont depuis 2018. En cette semaine de rentrée scolaire, les écoles du Québec devront compter sur la présence de nombreux enseignants non légalement qualifiés. Il reste actuellement plus de 2000 postes vacants à pourvoir. Un défi pour les centres de services scolaires, mais aussi pour les enseignants qui doivent accueillir ces nouveaux collègues avec une expérience professionnelle différente. Élise Allard.
4: C'est le studio Mouvement Imparfait qui a pignon sur rue, Ontario.
5: Françoise Lapointe a fondé le studio de yoga Mouvement Imparfait en 2021, à une époque où la pratique du sport en salle était limitée, en pleine pandémie de COVID-19.
4: Ça faisait longtemps que ça me trottait dans la tête d'aller enseigner justement ou d'être suppléante dans les écoles. Et puis, avec la pénurie d'enseignants dans les écoles et le fait que je ne travaillais pas à ce moment-là, j'ai décidé d'aller appliquer justement au Centre des services de Montréal.
5: L'entrepreneuse, formée en graphisme, enseigne aujourd'hui les arts plastiques dans une école. En parallèle, elle étudie pour obtenir son brevet d'enseignement.
4: J'ai accès, dans le fond, à une formation universitaire, étant donné que je suis affiliée à un centre de service puis que j'ai un contrat.
5: Avec plus de 2000 postes à pourvoir d'ici la rentrée, la vice-présidente à la vie professionnelle à la Fédération autonome de l'enseignement, Annie-Christine Tardy, craint que l'accueil d'enseignants non qualifiés ne retombe sur les épaules du personnel scolaire déjà débordé.
6: Est-ce que c'est des gens qui ont tous les outils nécessaires pour bien débuter la rentrée scolaire? Est-ce qu'ils auront le soutien? Donc, oui, c'est inquiétant.
5: La professeure en gestion de l'éducation à l'Université TELUC, Geneviève Sirois, rappelle l'importance de cette main-d'œuvre non qualifiée.
7: S'il n'était pas là, on sera en rupture de service. Point barre. On a besoin d'eux pour faire fonctionner notre système éducatif.
5: Elle rappelle que plus de 30 % des enseignants, tous statuts confondus, du suppléant au contractuel, n'ont pas leur brevet au Québec. Ici Élise Allard, Radio-Canada, Montréal.
2: La Ville de Montréal refuse de suspendre ses liens institutionnels avec Israël. Les élus du conseil municipal ont tout de même adopté hier soir une version amendée de la motion de l'opposition officielle. Projet Montréal souhaitait que l'administration dénonce ce qu'il qualifie de régime d'apartheid à Gaza. Dans la version amendée, la Ville exprime sa solidarité envers les populations civiles touchées. Voici la mairesse de Montréal, Soraya Martinez-Ferrada.
8: Le conseil municipal n'est pas une cour de justice internationale. Nous ne sommes pas la Cour internationale de justice et nous ne sommes pas la Cour pénale internationale. Et nous ne pouvons pas nous substituer aux institutions internationales qui ont précisément été créées pour accomplir ce travail. Reconnaître les limites de notre institution, ce n'est pas fermer les yeux sur Gaza.
2: Et puis en terminant, un signaleur se trouve dans un état critique à l'hôpital après avoir été heurté par un avion à l'aéroport international Montréal-Trudeau. L'accident s'est produit hier soir sur le tarmac, peu avant le décollage d'un vol à destination de Paris. Une enquête est en cours. Voilà, c'était le Radio-Journal. Ici Mathieu Bellumeur au nom de toute l'équipe. Merci d'être à l'écoute. Bonne journée.

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0: Voici Mélanie Boissonneau.
1: Alors, la rentrée, pour certains, peut-être que c'est fait, rendu à cette heure-ci. Pour d'autres, ça va être dans la prochaine heure. Et comment ça se passe chez vous? Si jamais vous avez le temps, écrivez-nous. Bon, évidemment, je comprends que vous êtes occupé, là. Alors, peut-être pas la bulle de conversation, mais sinon, le courriel fonctionne toujours lesmatinsd'ici@radio-canada.ca. On va vous lire demain.
2: Peut-être que certains ont plus de temps parce que les enfants sont à l'école.
1: Ah oui, ça aussi, ça se peut.
2: Il y a certains parents qui font un certain moment. Oh, oui. Oh, c'est un retour à la normale, oui. C'est ça, retour au lunch, là, parce oui. qu'il faut préparer les repas, les sandwichs.
1: Et je vous renvoie à notre entrevue à 6h50. Il y a des choses, des fruits et des légumes qui coûtent moins cher. Alors, si vous avez envie d'économiser un petit peu, c'est excellent pour la santé. Vous pourriez aller de ce côté-là. Puis justement, le Radio-Journal, on parlait justement de la rentrée du côté ontarien. Comment on se prépare? On a beaucoup de monde. En fait, on parlait de croissance un peu partout là, pour le CEPEO, qui est le Conseil public pour les francophones à Orléans comme à Stittsville, où on a non seulement de nouvelles écoles, mais aussi un de nos collègues.
2: Oui, absolument. Puis quand vous parlez de croissance, ceci explique cela avec l'inauguration, la rentrée officielle dans ces deux nouvelles écoles, notamment l'école élémentaire publique L'Aventure à Orléans. Notre collègue André Boisjoli est sur place alors que c'est jour de rentrée pour des milliers d'élèves franco-ontariens un peu partout sur le territoire. Les familles ont pu donc pousser un soupir de soulagement avec la confirmation hier du bon fonctionnement du transport scolaire. Le gouvernement qui a approuvé le renouvellement des ententes de services, le lien au consortium de transport scolaire de l'Est. Donc, beaucoup de fébrilité, rassurée dans certains cas. Et de quelle façon tout ça va se dérouler dans un contexte de nouvelles écoles, mm-hmm. de nouveaux collègues. Notre collègue André Boisjoli viendra nous en dire davantage au prochain bulletin. C'est à 8h30.
1: Mélanie. Oui, et j'espère que tout le monde a eu l'enseignant ou l'enseignante qui voulait, celle qui est gentille, celle qui est cool. Puis j'espère que vous n'avez pas eu le méchant, celui qui fait peur.
2: Oui, c'est ça. Moi, j'ai des noms de mon primaire que je ne dévoilerai pas ici. Oui,
3: mais moi, j'ai eu des cas où justement, j'avais l'enseignante qui faisait peur et finalement, ça a été la plus belle découverte. Donc, gardez vos esprits ouverts.
2: Exactement. Vrai,
1: je suis d'accord. Celle des fois qui faisait peur était exigeante, mais elle était structurée et efficace en même temps. Parlant de choses qui pourraient faire réagir, auditeurs, auditrices, Donald Trump vient de lancer une nouvelle idée, le lac Ontario rebaptisé Lac d'Amérique. Est-ce que ça vous tente? Allez-y gaiement sur la bulle de conversation. Marie-Jeanne, un Ontarien qui travaille tous les jours à Canada's Wonderland, mais qui n'est pas un employé.
3: Il y fait du télétravail, Mélanie. C'est une nouvelle. Oui, c'est une nouvelle de CTV qui risque de faire grincer les dents de bien des travailleurs qui doivent, eux, retourner en présentiel.
1: Surtout au bureau.
3: Oui. Bon, c'est un humoriste de 33 ans, intervenant également en soutien de pair pour la santé mentale, Ryan Zaitz, qui habite à Richmond Hill, donc pas trop loin de Canada Wonderland, qui vit avec un TDAH et donc travaille à la maison. Pas vraiment simple,
1: c'est pas bon pour lui.
3: C'est pas facile. Donc, se retrouvait toujours dans des cafés, ça devenait trop coûteux. Et là, à un moment donné, il passe un week-end avec sa douce à Canada Wonderland et se rend compte, je pourrais venir travailler ici, j'ai ma passe de toute façon. Alors,

0: Il a trouvé son repère.
1: Là, je suis en train de penser au parc Oméga. Ce serait-tu agréable?
0: Avec les loups. Oui, exactement. Qui mange les devoirs, si jamais
1: on a besoin d'une bonne excuse.
0: Un rapport qu'on n'aime pas, oui, voilà. Donc, il se retrouve dans ce qui s'appelle le Griffin's Crown, qui est un espèce de salon où il peut travailler. Il le fait depuis 132 jours maintenant. Il compte le absolument. Et à la fin de la journée, quand il n'y a plus trop de monde, il se met à faire des manèges. Pourquoi pas? Comment joindre l'utile à l'agréable? Il est conscient quand même de un que c'est pas tout le monde qui peut se permettre ça. Il faut un emploi qui permet de faire du télétravail à peu près n'importe où. Il faut rester proche également d'un parc d'attractions. Mais il dit que c'est faisable. Et j'ai toujours trouvé de la place où travailler, beaucoup plus que dans des cafés ou dans des espaces de co-travail. Alors, une option, si jamais vous avez un employeur qui est très, très flexible.
1: Oui, très, très, très flexible. Mais on avait déjà parlé de ces travailleurs qui, nomades, s'installaient n'importe où dans le monde, un endroit chaud et exotique pour travailler. Là, j'avoue que Canada's Wonderland, c'est assez intéressant. Merci, Marie-Jeanne. Mario, sur le boulevard des Allumetières?
2: Il y a un peu de lenteur à partir de Lac des Fées jusqu'au carrefour giratoire Saint-Joseph. Le chemin de la montagne fermé pour des travaux de nettoyage de fossés jusqu'à 15 heures. Le segment entre Desgrives et Pink. Autoroute Guy Lafleur, un petit peu de lenteur là, après le pont Quévillon, secteur de Masson-Angers, là, jusqu'à la rue Georges. Mais autrement, ça roule plutôt bien. Un petit peu de lenteur peut-être là, momentané au pont des Draveurs également. Queensway depuis Canada vers le centre-ville, c'est plus lent de Carling, Maitland jusqu'à Parkdale. Sens inverse avant Saint-Laurent jusqu'à la sortie Nicolas.
1: Merci Mario. Il y a déjà un an, les résidents, dis-je, des municipalités de la Petite Nation Nord avaient voté à 95% contre le projet de mine de graphite La Loutre. Malgré cette opposition, le projet de l'entreprise Lomico Metal est toujours d'actualité et on fait le point avec David Farran, qui est le maire de la municipalité de Duhamel, co-porte-parole de l'Alliance du Nord. Monsieur Farran, bonjour.
3: Bonjour Mélanie.
1: Donc là, il y a des mobilisations, il y a des rencontres qui sont prévues encore dimanche, comme quoi le projet n'est pas mort. À quoi on peut s'attendre? De quoi on va discuter?
3: Dans le premier temps, c'est une rencontre qui veut garder la mobilisation des citoyens du nord de notre MRC. On va discuter de la vision du développement qu'on propose de présenter au gouvernement pour le même lieu. Alors, on a une vision de développement durable que les élus de la région veulent mettre sur la table en collaboration avec plusieurs partenaires, dont l'ISFORT, l'Institut des sciences des forêts tempérées à Ripon. Le professeur Frédéric Doyon et ses étudiants de la maîtrise ont travaillé à quelques dossiers pour nous et avec la MRC pour aboutir à un projet très intéressant pour la région.
1: Et là, pour que ce soit bien clair, un projet très intéressant qui inclurait une mine ou pas?
3: La mine a été étudiée par les étudiants de la maîtrise et a été comparée avec un développement plus durable de la région là, en agriculture et en foresterie. Et les étudiants ont conclu que leur proposition était avantageuse pour la région et pour le Québec.
1: Je ne sais pas si vous avez eu des signes dans un sens ou de l'autre que le projet allait de l'avant, parce que là, ce qu'on sait, c'est que Lomico Metal vient d'être racheté par Global Battery Materials. Êtes-vous surpris d'être en... Puis là, je vous entends là, sur garder la mobilisation citoyenne bien en vie. Êtes-vous surpris que ce soit encore un sujet dont on discute alors que 95% des gens du coin en veulent pas de cette mine?
3: Surpris, non. Inquiet, beaucoup. La population comprend mal que le gouvernement puisse permettre la poursuite de l'exploration. La vente était prévisible dans la mesure que le financement de la mine ne pouvait se faire avec Lomico à elle seule. Et ça prenait d'autres joueurs. Je pense que Global Battery Materials va se retrouver dans le même scénario où le financement devra passer par d'autres compagnies plus solides au niveau de la capacité de mettre en exploitation ce projet. Mais ça démontre très clairement que la volonté du milieu n'est pas pris en compte par les investisseurs étrangers du Québec. Ils sont là pour le bénéfice économique.

0: bien avant qu'on sache que la compagnie serait vendue ou bien qu'il y aurait des élections. Là. Alors, l'arrivée d'une élection fait en sorte que les candidats qui vont être en élection vont participer à cette rencontre, sont invités à prendre la parole. Plusieurs ont indiqué qu'ils seraient présents. Alors, ça donne une belle opportunité aux citoyens, non seulement d'entendre notre vision des choses, mais entendre la représentante, Mme Léger, la représentante de la Chambre de commerce de la Petite Nation, le préfet, M. David, qui va lui aussi mentionner tout le travail qui a été fait par la MRC dans la dernière année.
1: Est-ce qu'il y a une question aussi du deuxième projet minier qui a été annoncé là dans la Petite Nation?
0: Non, nous, l'Alliance est pas en charge de discuter, présenter. Certainement que les représentants de citoyens de ce secteur vont être présents. D'ailleurs, ils m'ont invité à participer à une rencontre en après-midi du même dimanche, là, au lac Viceroy. Alors, il va y avoir un grand rassemblement citoyen au lac Viceroy. En après-midi, pour pas nuire à notre activité du matin. Alors nous, on va collaborer pour participer à cette belle rencontre-là. Et on a bien hâte d'entendre les candidats qui vont répondre à trois de nos questions, qui vont couvrir le financement du projet, le retrait des claims miniers, et également l'appui à l'Alliance pour notre projet de développement du même secteur.
1: Oui, ben ça vous fait un gros dimanche, David Farran, maire de la municipalité de Duhamel. Merci d'avoir été là.
0: Ça me fait plaisir. Merci de votre intérêt.
1: Et on va suivre ça, oui, avec beaucoup d'intérêt, David Farran, qui est aussi le co-porte-parole de cette Alliance du Nord.
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1: 8h22, je vous rappelle cette dernière sortie ce matin de Donald Trump qui voudrait rebaptiser le lac Ontario le lac d'Amérique. Ça s'ajoute à cette guerre commerciale entre le Canada et les États-Unis qui escalade suite évidemment à la suspension des négociations vendredi par le premier ministre Mark Carney parce que Washington s'en prenait à la culture, aux Français, à la souveraineté du Canada de pouvoir signer des accords avec d'autres pays, des modifications qui sont arrivées en plus à la dernière minute. On en saura plus aujourd'hui à 11h là, sur la riposte du Canada. Ce qu'on sait, c'est dollar pour dollar. Certains diront allons-y stratégiquement. On aura plus de détails donc d'ici l'heure du midi. Mais Donald Trump, le président américain, menace de son côté d'augmenter les tarifs sur les autos, les camions, les pièces d'auto, l'acier à 50% à partir du 1er janvier. Comment les Américains voient tout ça? C'est la question qu'on pose à Martine Larocque-Gulick. Elle est sénatrice démocrate du Vermont. Madame Larocque-Gulick, bonjour.
3: Bonjour.
1: Ici au Canada, on est, j'ai envie de dire encore, insulté que nos voisins qu'on fréquente depuis toujours nous fassent ça. Mais chez vous, chez les Américains, comment c'est vu? Est-ce qu'on a l'air des Canadiens qui ont une attitude négative, qui font des caprices?
3: Bonjour. Et moi, comme sénatrice du Vermont, je peux pas parler pour tout mon pays, mais je pense que j'ai une impression des pensées des Vermontois. Et à mon avis, ce matin, hein, ce que je peux dire, c'est que la folie continue. Hein. Notre président, il est capricieux, il prend des décisions qui sont vraiment sans égal. Comme j'ai dit hier à plusieurs personnes avec qui je parlais, la plupart des Vermontois sont vraiment contre la politique de ce président et nous sommes à côté, nous sommes vraiment avec les gens de Québec et les gens du Canada, les Canadiens. On les soutient et puis on est en solidarité avec les Canadiens et les Québécois.
1: Oui, et comme justement les gens en face du Vermont, du côté du Québec et en général au Canada, on fait quand même la différence entre les Américains et Donald.

0: Donald Trump. Reste que Donald Trump s'est fait élire avec l'idée de redresser l'économie, d'alléger le fardeau pour les Américains. Est-ce que les Américains ont l'impression que ça va mieux? Et est-ce que c'est un sujet dont on parle, l'accord ou pas d'accord avec le Canada, avec le Mexique? Est-ce que c'est dans les conversations de tous les jours?
1: Ben, la conversation quotidienne, c'est cette question de affordability, hein. Tout est plus cher maintenant aux États-Unis. L'essence, la nourriture, le bois, les autos, etc. Tout est plus cher. Alors, j'ai l'impression que les Américains et les Vermontois souffrent à cause, encore une fois, de cette politique de President Trump. À cause de ses guerres, à cause de ses guerres de commerce. Tout ce qu'il fait, c'est vraiment... C'est terrible pour les Américains. Je vois aucun succès chez Donald Trump.
0: Est-ce que quand vous regardez ça, puis vous êtes en politique, un accord, on parle quand même là d'un accord, il y a eu l'accord de libre-échange, ensuite c'est devenu la CEUM, et maintenant là, on devrait être en train de réviser cet accord-là. Est-ce que vous avez l'impression qu'on est sur la fin ou un nouvel accord est encore possible entre nos deux pays?
1: J'essaie d'avoir de l'espoir, hein, pour l'avenir. J'espère que ça sera possible, hein, parce que sinon, on va continuer à souffrir. Et il y a vraiment pas beaucoup de choses que moi, comme sénatrice de mon État, puisse faire pour améliorer la situation. Ça, c'est une situation fédérale. Alors, les solutions doivent venir du gouvernement fédéral. Et bien sûr, on essaie, je pense que les États essaient d'avoir plus de pouvoir. Hein. On essaie de faire ce qu'on peut faire, mais vraiment, ce sont des questions et des problèmes qui viennent du gouvernement fédéral.
0: Et dans nos médias, bon, hier évidemment, on a beaucoup parlé de Doug Ford, le premier ministre de l'Ontario, qui a dit à Donald Trump, "You can kiss my ass." C'était pas très élégant. D'ailleurs, j'étais un peu surprise du niveau. Donald Trump qui a répliqué que Doug Ford était le moins charismatique et le moins intelligent des deux frères Ford, faisant allusion au frère de Monsieur Ford qui est décédé. Là, les élections de mi-mandat s'en viennent. Est-ce que cette espèce de niveau, vous parlez des décisions difficiles à suivre de Donald Trump, mais est-ce que ça, les Américains pourraient vouloir pénaliser éventuellement, c'est pas encore des élections présidentielles, mais est-ce qu'on a envie de pénaliser un Donald Trump?
1: je parle pour mes collègues du côté démocratique, je dirais que oui, hein, à mon avis, c'est un criminel. Alors, si on peut regagner la majorité au Congrès, ce serait oui, il y aura une possibilité de faire ce qu'on veut faire ici avec Donald Trump.
0: Est-ce qu'au Vermont, vous sentez un vent démocrate souffler?
1: Ben, comme vous savez, probablement, on est déjà un État très bleu. On n'a pas voté pour Donald Trump, hein, pas du tout. Alors, je pense qu'on veut, on va au moins garder le pouvoir qu'on a déjà. Sinon, on va augmenter nos sénateurs de la partie démocratique. Ouais.
0: On va suivre ça avec beaucoup d'attention, même si ce n'est pas notre élection, parce que ça nous affecte toujours beaucoup du côté du Canada. Martine Larocque-Gulick, merci d'avoir été là.
1: Merci beaucoup. Bonne journée.
0: Bonne journée à vous. Martine Larocque-Gulick, sénatrice démocrate, qui, vous l'avez entendu, s'exprime fort bien en français. Sénatrice, donc, démocrate du Vermont. Le Vermont qui est parmi les États touchés, mais aussi les premiers à dénoncer ces politiques de Donald Trump. Et Mario, sur le Queensway?
2: Plus là, direction ouest vers Canada, donc depuis la 174 jusqu'à la sortie avenue Mann, rue Nicolas. Et si on part de Canada, on s'en va vers le centre-ville via la 417 direction est, entre Maitland et Parkdale, c'est un peu plus lent. Ça demeure aussi au ralenti sur la promenade Riverside, direction est et ouest de part et d'autre de la zone de travaux à la rue Bank. Je remarque aussi la rue Bank, là, direction nord, à l'approche des travaux au chemin Saint-Leutrim. Toujours de l'attente de ce côté.

0: Perra. Et à Gatineau, encore un peu de lenteur dans les carrefours giratoires sur des allumatières, alors que sur l'autoroute Guy Lafleur, très léger ralentissement là après le pont Quévillon à l'approche de la zone de travaux près de la rue Georges dans le secteur de Masson-Angers.
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2: 8h30, du côté de l'Ontario, c'est jour de rentrée aujourd'hui.
3: Oui, absolument, Mélanie, une journée importante pour des milliers d'élèves franco-ontariens, alors que le Conseil des écoles publiques de l'Est de l'Ontario profite de cette journée pour célébrer l'ouverture officielle de deux nouvelles écoles. Une journée fort importante, alors qu'on va retrouver notre collègue André Boisjoli, qui est à la nouvelle école élémentaire publique L'Aventure à Orléans. André, comment ça se déroule à cette heure-ci, cette rentrée?
4: Eh bien, Luca, plusieurs parents sont présents dans la cour d'école alors que la coupure du ruban va se dérouler sous peu. Et il y a ces élèves, évidemment, qui vont découvrir leur école pour la première fois en cette rentrée, car le Conseil des écoles publiques de l'Est de l'Ontario marque l'ouverture officielle aujourd'hui des écoles élémentaires publiques L'Aventure ici à Orléans et l'école Cassiopée située dans l'ouest de la ville. Je vous laisse entendre quelques parents et un élève rencontré ce matin.
5: Finalement, on a l'école L'Aventure qui vient d'ouvrir dans notre quartier. Fait qu'au lieu d'avoir à faire 20 minutes à 50 minutes de voiture le matin pour aller porter les deux enfants, maintenant tout est à pied à 7 minutes, donc c'est fantastique pour nous.
6: C'est dans notre quartier. On a déjà posé des questions. On a rencontré l'équipe qui prendra soin de nos enfants. Et on ne peut être que confiant et voilà.
7: Ben, je sens que c'est vraiment différent à ma vie d'avant. Et ouais.
4: Et selon la directrice de l'école, Céline Labrèche, l'école L'Aventure accueillera 265 élèves cette année. L'école peut accueillir plus de 350 élèves. Je vous laisse entendre Erika Saint-Amand-Caissy, professeure de la 5e et 6e année.
8: On est fébrile, on a hâte, on a juste envie de rencontrer les familles, les élèves ce matin, de célébrer avec eux quelque chose qu'on a attendu depuis super longtemps. Et oui, on a hâte de que l'aventure commence, si on peut faire le jeu de mots.
3: Et dans un tel contexte, André, ben il y a une bonne nouvelle pour certains parents. Alors que les familles ont pu pousser un soupir de soulagement, le transport scolaire sera assuré dans l'Est ontarien.
4: Effectivement, Luca, lundi, le gouvernement provincial a approuvé le renouvellement des ententes de service, le lien au consortium de transport scolaire de l'Est. Le consortium assure le transport pour quelque 11 000 élèves du conseil scolaire du district catholique de l'Est ontarien, ainsi que du conseil des écoles publiques de l'Est de l'Ontario. Et en l'absence de cette approbation, eh bien, ça allait être compliqué, on imagine, pour les parents. Et rappelons là, que pour les élèves de l'Outaouais, la rentrée scolaire se déroulera la semaine du 31 août, très prochainement.
3: Oui, rentrée officielle des deux côtés de la rivière à ce moment-là. André Boisjoli à l'école L'Aventure à Orléans. Merci beaucoup.
4: Au revoir.
3: Maintenant, toujours dans le monde scolaire ontarien, des étudiants de niveau post-secondaire affirment qu'ils auront de la difficulté à joindre les deux bouts cette année. C'est en raison des changements majeurs qui ont été apportés au régime d'aide financière aux étudiantes et étudiants de l'Ontario. Plus tôt cette année, le gouvernement Ford a annoncé qu'il réduirait considérablement les subventions d'aide aux étudiants, évoquant des coûts insoutenables. C'est du moins les termes que le gouvernement a utilisés. La proportion des subventions non remboursables qu'un étudiant peut recevoir dans le cadre du régime est passé de 85 % à un maximum de 25 %. Le reste de l'aide est accordé sous forme de prêt. L'Ontario a également mis fin à un gel des droits de scolarité qui durait depuis 7 ans, permettant ainsi aux collèges et aux universités d'augmenter leurs frais jusqu'à 2 % par année au cours des 3 prochaines années. Et puis, il y a une escalade d'une guerre de mots entre le président américain et le premier ministre de l'Ontario. Doug Ford et Donald Trump échangent des critiques abrasives, d'abord en lien avec le conflit commercial entre le Canada et les États-Unis, puis dans une série d'insultes plus personnelles. Les détails, Catherine Brulotte.
9: We have to withstand the economic pain.
10: Les Canadiens et les Ontariens devront vivre des moments difficiles pour mener cette guerre commerciale avec les États-Unis, selon Doug Ford. Dans une déclaration, le premier ministre de l'Ontario a affirmé que les provinces et Ottawa doivent être fermes et unis face aux menaces tarifaires du président américain.
9: Everyone has to be singing off the same song sheet.
10: Il va même jusqu'à affirmer que le premier ministre Mark Carney ne s'est pas opposé à l'insulte qu'il avait lancée quelques heures plus tôt. En invitant à nouveau le président américain à aller se faire voir. Dans une déclaration en ligne, Donald Trump s'est attaqué, lui, personnellement, à Doug Ford, en le qualifiant de moins intelligent et moins charismatique que son frère, Rob, décédé en 2016. Une escalade des mots risqués, selon le professeur à l'école de gestion Rotman de l'Université de Toronto, David Soberman.
11: La réalité, c'est que les États-Unis, c'est un éléphant, et nous sommes un souris. Provoquer l'éléphant, c'est peut-être pas une bonne idée.
10: Le vice-président américain J.D. Vance a aussi parlé du Canada comme un État,
12: Canada is a state,
10: avant de préciser qu'il s'agissait d'une erreur,
12: a country that quite literally would get invaded
10: tout en affirmant que le pays serait vulnérable sans le soutien militaire américain. Ici Catherine Brulotte, Radio-Canada, Toronto.
3: Enfin, on revient sur cette course à la mairie à Ottawa. La politique de retour au bureau connaît de l'opposition chez plusieurs candidats à la mairie. Jeff Leeper, Alex Lawson et Neil Saravanamutu se sont prononcés contre le retour accru des fonctionnaires fédéraux et même celui à temps plein depuis janvier des employés municipaux. L'Institut professionnel du personnel municipal, un des syndicats représentant la ville d'Ottawa, se réjouit que cette politique de travail soit dans la mire de plusieurs candidats. Le directeur général de ce syndicat municipal, Peter Blyer, représente près de 1500 employés en mode hybride. Il affirme qu'il faut garder cette flexibilité dans la façon de travailler.
13: Il y a des besoins opérationnels et c'est primordial, mais si on peut satisfaire à ces besoins-là, on devrait pouvoir, nos membres devraient pouvoir travailler où ils sont le plus efficaces possible. Si c'est à la maison, si c'est autre part, que ça soit là. Alors, c'est une position, je pense, qui est aussi intéressante pour les employés de la ville d'Ottawa qu'elle l'est pour tous les résidents de la ville. Parce que cet automne, on va voir l'impact du mandat au fédéral. Et je pense que c'est aussi important pour tout ce monde-là de savoir qu'il y a des candidats aux municipales, aux élections municipales qui pensent à l'impact que pour avoir ce genre de politique-là.
3: Alors voilà donc, dans un tel contexte-là, il y a le maire sortant, Mark Sutcliffe, qui rappelle que c'est la directrice générale de la ville qui a pris la décision de faire revenir à temps plein le personnel municipal. En tout et partout, 14 personnes s'affrontent pour être élues à la mairie de la ville d'Ottawa lors de ces élections qui sont prévues le 26 octobre prochain.
14: L'actualité sportive au matin d'ici.
2: Oui, parlons aussi un peu de baseball.
3: Ouais, parce que les Blue Jays de Toronto n'ont plus que 30 matchs à jouer en saison régulière et Toronto entame un sprint final parsemé d'obstacles qui débute ce soir avec une série de 3 duels face aux Royals de Kansas City, matchs qui sont présentés à domicile. Les Jays qui ont 2 matchs de retard sur la dernière place qui leur permet d'accéder aux séries dans l'Américaine vont jouer leurs 6 prochains matchs au Centre Rogers avant de quitter pour un voyage de 9 parties consécutives sur la route, et ça en autant de jours. Les Astros de Houston, eux, sont à un demi-match de retard des Guardians de Cleveland, qui, eux, ont remporté leurs 5 dernières rencontres. Les Rangers du Texas ont pris le premier rang de la division Ouest dans l'Américaine, tandis que les Twins du Minnesota, eux, ont la même fiche que les Jays, donc ce sera au coude à coude pour cette fin de saison. La saison de hockey dans la Ligue professionnelle de hockey féminin n'a pas encore débuté, mais voilà qu'on parle de la viabilité ou du moins de l'avenir de la Ligue, alors qu'aucun projet ne prévoit la vente de la LPHF ni une quelconque modification à sa structure de propriété. C'est ce qu'a affirmé un membre du conseil consultatif de la LPHF, affirmant que la gouvernance de la Ligue va demeurer stable, même si son cofondateur Mark Walter semble vendre certaines parties de son empire sportif dans le contexte d'enquête fédérale le concernant aux États-Unis. Il y a plusieurs médias qui ont rapporté le mois dernier que les entreprises de M. Walter faisaient l'objet d'un examen dans le cadre d'enquêtes sur des fraudes fiscales. Un porte-parole de la Commission des valeurs mobilières de l'Ontario n'a pas pu, conformément à sa politique, confirmer s'il y avait bel et bien une enquête ou non concernant M. Walter. Je termine en vous rappelant que le camp d'entraînement, le camp principal des Olympiques de Gatineau, a débuté hier au centre Slush Poppy. Plus de 40 joueurs ont sauté sur la glace avec un groupe de 18 joueurs qui ont participé à au moins un match la saison dernière. Donc, ça va se poursuivre au cours des prochaines semaines. Il semblerait, Mélanie, selon l'entraîneur Serge Beausoleil, que certains vétérans, on sera un peu plus tolérants envers eux parce que...
2: Ben, j'allais dire, j'ai retenu ce que vous avez fait entendre tout à l'heure. On peut être pas bon puis faire le camp pareil.
3: Ben, ouais, j'aimerais savoir ça, si ce sera le même cas, la même façon d'aborder les choses au camp des Sénateurs d'Ottawa.
2: Moins certaine. En tout cas, c'est pas le même salaire.
3: On est deux.
2: Merci, Lucas.
3: Je vois que sur les

0: Les ondes de CNN, on interview l'ancien premier ministre du Québec, Jean Charest, qui fait partie de ce comité qui aide à baliser nos négociations entre les États-Unis et le Canada. Je vous rappelle aussi que Donald Trump nous a envoyé ça ce matin, envie de rebaptiser le lac Ontario, lac d'Amérique. J'ai eu beaucoup de plaisir à lire d'abord le texto de Marie d'Ottawa qui a fait ses recherches. Petite recherche étymologique, dit Ontario vient du Mohawk, donc iroquoien. Ça signifie lac magnifique ou grand lac. Je trouve ça très bien nommé. C'est effectivement un grand et magnifique lac, le lac Ontario. Elle dit, on va le laisser faire pour le lac des Amériques. Texto de Louis, changer le nom du lac Ontario, trois mots. Ben, voyons donc. Avec un grand respire. Continuez de réagir, ça nous fait plaisir de lire, puis ça permet de ventiler tous ensemble. Marie-Jeanne, la riposte canadienne, elle, ça doit être annoncé. Ah ben non, juste avant d'arriver à vous, je vais passer par Rachel, Marie-Jeanne, si vous me permettez. L'Observatoire du développement de l'Outaouais qui constate une amélioration en culture, Rachel.
1: Mais il reste encore du chemin à faire. Donc, ce qui se passe, c'est qu'il y a une étude, une recherche qui est en cours là, sur le rattrapage de l'Outaouais. C'est une démarche de suivi annuel de l'Observatoire du développement de l'Outaouais pour suivre l'évolution de l'Outaouais depuis la reconnaissance du retard de financement public de la région par l'Assemblée nationale. Donc, on veut que le gouvernement québécois rende des comptes, finalement. Est-ce que c'est efficace, les mesures qui ont été mises en place? Et c'est pas seulement dans le domaine de la culture, là. On parle également de santé et d'éducation, mais le rapport qui a été rendu public ce matin s'attarde vraiment au domaine de la culture. Et en gros, ce qu'on dit, c'est que oui, le déficit d'investissement du gouvernement par habitant dans notre région, en Outaouais, le déficit par rapport à des régions comparables a diminué quand même de façon assez notable, mais évidemment, il reste encore beaucoup de chemin à faire et ça dépend aussi des régions. Donc, à Gatineau, c'est surtout là où l'écart a diminué, mais quand on va dans les secteurs plus ruraux, c'est plus difficile. Sûr. Effectivement, et selon le type aussi, les sous-catégories, disons, de culture, quand on parle de patrimoine ou quand on parle de l'art de la scène, c'est pas la même chose non plus. Donc, pour en savoir plus, il y a Alexandre Bégin, qui est le chercheur de ce qu'on appelle l'ODO, là, et Clara Lagacé, co-présidente de Culture Outaouais, qui seront dans Sur le Vif cet après-midi pour commenter cette étude.
0: Oui, très hâte d'entendre ce commentaire. Mario, l'intersection Bank-Riverside.
2: Zone de travaux qui engendre des refoulements. Bank direction nord là à l'approche de l'intersection avec Riverside, mais aussi sur la promenade Riverside. Surtout en direction est, c'est plus refoulé, mais aussi en sens inverse. Il y a le Queensway qui montre quelques signes de lenteur direction Kanata depuis Saint-Laurent jusqu'à la sortie Nicolas. En provenance de Kanata, passé Woodruff, ça commence à ralentir un petit peu plus jusqu'à Parkdale. Par ailleurs, à Gatineau, je vois encore un peu de volume à l'approche du carrefour giratoire Labelle et celui de Saint-Joseph, alors que sur l'autoroute Guy Lafleur, tout me semble plutôt bien. Je rappelle qu'à compter de 9h jusqu'à 15h aussi, on reprend les travaux avec entrave sur le boulevard Saint-Raymond, là, au sud du boulevard des Allumetières, jusqu'à la zone près du boulevard des Trembles. Et souvent, ça perturbe la circulation dans le ciel nuageux. 40% de probabilité d'averse et ça dure là durant toute la période jusqu'en fin de journée. Maximum 22, humidex 27. Il fait 15 degrés.
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0: Et je le disais, donc, riposte canadienne qui doit être annoncée aujourd'hui à 11h.
4: Oui, donc le gouvernement fédéral qui a promis une riposte ferme, mais mesurée. Un peu plus tôt cette semaine, Mark Carney qui a parlé de dollar pour dollar. Ce que des experts disent dans le Toronto Star, par contre, c'est qu'il va falloir faire attention à ne pas utiliser l'électricité comme levier ou le pétrole, les minéraux critiques du Canada comme levier
0: Doug
4: potentiel.
0: Avait lancé ça, là.
4: Exactement, donc levier potentiel selon le premier ministre ontarien dans l'escalade de la guerre commerciale américaine. Les experts qui, de leur côté, préviennent que notre main est peut-être plus faible que le discours de Doug Ford laisse entendre. L'approvisionnement en électricité des États-Unis du côté du Canada n'est pas aussi... Le Canada, en fait, n'a pas autant d'influence qu'on pourrait le croire.
0: Mais non, c'est comme très peu d'abonnés, là, de ce que je comprenais.
4: Exactement. Et ça pourrait être dangereux, selon des analystes de l'industrie qui ont fait ces déclarations-là au Star. Alors, évidemment qu'on attendra cette annonce-là, d'autant plus qu'elle va venir avec d'autres vagues de soutien, nous dit-on. Et tout ça se passe, évidemment, dans un contexte d'escalade de mots en ce moment, là. C'est assez tendu entre les États-Unis et le Canada. La dernière sortie en ligne, c'est évidemment cette déclaration de Donald Trump de changer le nom du lac Ontario pour le lac des Amériques, ça fait énormément réagir. Faut savoir toutefois que Donald Trump reste

0: reste quand même à part, c'est pas, ne représente pas tous les Américains. C'est ce que vous a dit Martine Larocque-Gulick, qui est sénatrice du Vermont, qui elle essaie de demeurer optimiste à travers tout ça.
1: J'essaie d'avoir de l'espoir hein, pour l'avenir. Bien sûr, on essaie, je pense que les États essaient d'avoir plus de pouvoir. Hein, on essaie de faire ce qu'on peut faire, mais vraiment, ce sont des questions et des problèmes qui viennent du gouvernement fédéral.
0: Reste que ce malentendu-là, ces tensions-là, ça a beaucoup d'impact. La sénatrice qui en parlait sur les Américains, sur les Canadiens mm-hmm. également, notamment dans l'industrie du camionnage, le Journal de Montréal qui s'est entretenu avec des entreprises québécoises qui traversent de l'autre côté de la frontière régulièrement, et le directeur général d'une d'entre elles qui dit que ça pourrait faire très mal. Il craint des mises à pied au sein de son entreprise. Et pendant ce temps-là, ben il y a la présidente mexicaine, Claudia Sheinbaum, qui elle se tient un peu sur les lignes de côté. La présidente mexicaine qui a voulu un peu dédramatiser le différend commercial entre le Canada et les États-Unis lors d'un point de presse hier. Elle a qualifié la rupture des négociations de simple désaccord. Elle a commencé par dire rupture, elle s'est reprise, elle a dit non, je dirais plutôt un malentendu, comme le cite le Globe and Mail, tout en se montrant optimiste quant à la capacité du Mexique à conclure son propre accord sur les tarifs douaniers avec son voisin du Nord. Évidemment qu'on parle pas que de ça dans les médias ce matin. Le scandale des brownies qui a refait surface, Mélanie, en une du journal La Presse, oui, je devrais dire, parce qu'évidemment, ça avait partie d'une enquête du Journal de Montréal, cette histoire d'argent qu'on aurait demandé à des contribuables pour...
2: Voter pour Pablo Rodriguez en échange de 100 $, c'était ça le brownies?
0: La couleur brun, hein, évidemment. Donc, il y a eu, en fait, enquête du directeur général des élections du Québec et de l'unité permanente anticorruption. Les deux en sont venus à la conclusion qu'il n'y avait pas eu de brownies lors de la course à la direction des libéraux. Selon les enquêtes, ben les textos qu'aurait reçus le Journal de Montréal auraient probablement été fabriqués par qui? On n'arrive pas vraiment à répondre à la question. Et chose certaine, le Journal de Montréal semble quand même être blanchi. Là. On n'est pas mis en cause dans la fabrication potentielle selon l'enquête de l'UPAC. Alors évidemment que ça va faire jaser parce que ça a eu des impacts importants sur Pablo Rodriguez, pour ne nommer que lui, le Parti libéral en général. Le Parti libéral d'ailleurs qui perd des plumes dans un dernier sondage léger qui est paru ce matin dans le Journal de Montréal, qui place le Parti québécois en tête des intentions de vote au Québec, mais qui indique aussi que la CAQ progresse, reprend un peu de galon. Donc, la CAQ qui remplace ce Parti libéral comme solution de rechange face au Parti québécois, selon Jean-Marc Léger. Sondage web qui a été mené du 21 au 24 août auprès de 1000 Québécois avec une marge d'erreur de plus ou moins 3%. Et je termine avec une petite note, une petite touche d'espoir en terminant, Mélanie, là, ce traitement du côté de l'hôpital SickKids, hein, donc pour les enfants du côté de Toronto, qui s'est rendu compte que il y a plusieurs patientes, des jeunes patientes atteintes de cancer qui auraient peut-être éventuellement des problèmes de fertilité, qui a décidé de geler les ovaires, les tissus ovariens de certaines de ces patientes-là, 17 en tout depuis août 2024, pour s'assurer qu'elles puissent éventuellement, si elles le veulent, avoir une famille par elles-mêmes.
2: Ouais, délicate attention et sur un angle mort, là, en tout cas, je parle pour moi, là, mais un aspect de la chose que j'avais pas du tout envisagé quand vous avez un cancer à un âge aussi jeune. Qu'est-ce que ça fait à votre fertilité? Merci, Marie-Jeanne. Et on continue avec cette rentrée scolaire. Le numérique, l'intelligence artificielle vont devenir incontournables si c'était pas déjà le cas. Quelles sont les compétences numériques qu'on devrait enseigner aux élèves? De quelle façon on devrait utiliser cette intelligence artificielle? On pose toutes nos questions à Valérie Psyché, elle est professeure à l'Université TELUC, spécialisée en intelligence artificielle appliquée à l'éducation. Elle est co-responsable de l'axe éducation-capacitation à l'Observatoire international sur les impacts sociaux de l'IA et du numérique. Madame Psyché, bonjour.
3: Bonjour, Madame Boissonneau.
2: Si on regarde, je le disais, l'IA est partout, on ne pourra pas remettre le génie dans la lampe. Donc, qu'est-ce qu'on fait? Qu'est-ce qu'on enseigne à nos élèves pour qu'ils restent critiques, qu'ils sachent bien utiliser cette intelligence artificielle? Qu'est-ce qu'on enseigne, comment et à quel âge?
3: OK, bonne question. Donc d'abord, qu'est-ce qu'on enseigne, qu'est-ce qu'on enseigne la compétence numérique? Donc je vais d'abord revenir sur quelque chose d'important. Donc pourquoi il faut l'enseigner, hein, enseigner le numérique et l'IA de nos jours? Ben d'abord parce que l'IA est déjà là, hein, qu'on le veuille ou non. Donc ce n'est pas une question de choix. Les jeunes utilisent déjà ces outils, souvent sans encadrement. Donc il y a un chiffre révélateur qui est sorti en 2026 par un sondage SOM, 73% des étudiants n'ont reçu aucune formation formelle sur l'IA générative dans leur parcours.

0: la fracture numérique a changé de nature. Donc, c'est plus une question d'accès à la technologie, puisque presque tout le monde y accède. En fait, l'IA générative a été démocratisée à la fin de 2022. C'est devenu une fracture de compétences. Donc, la compréhension critique, une question de pouvoir agir. Donc, en fait, c'est vraiment très important d'enseigner justement cet élément de compétence, de jugement critique. Et puis, il y a aussi un enjeu au niveau cognitif direct. Donc, la recherche montre qu'un usage non encadré de l'IA peut favoriser une forme de dette cognitive. Donc, moins d'efforts intellectuels, moins de pensée critique. Donc, ça, c'est vraiment un enjeu important. Et enfin, un enjeu démocratique et civique. Donc, les contenus trompeurs, les textes, les images manipulées, la fragilité de la confiance dans l'information et le fonctionnement démocratique, tout ça doit être enseigné. Donc, nos jeunes doivent être capables de comprendre comment ces systèmes fonctionnent, connaître leurs limites, savoir reconnaître un contenu généré ou biaisé. C'est vraiment très, très, très important de nos jours. Et c'est devenu une compétence de citoyenneté, j'ai envie de dire, qui ne comprend pas que des aspects technologiques. C'est aussi, en fait, très, très, très important d'aborder ça. C'est comme une compétence numérique qu'on doit enseigner au niveau scolaire, à tous les niveaux.
1: Niveaux, même le primaire.
0: Oui.
1: J'allais dire de 6 à 12 ans.
0: Il faut enseigner, mais par contre, on n'enseigne pas de la même façon, dépendamment de l'âge. Bien évidemment, en fait, il faut distinguer deux éléments. On enseigne, il faut enseigner à propos du numérique de l'IA. Ça, c'est ce qu'on fait au niveau primaire, c'est-à-dire la littératie, l'esprit critique, comprendre ce que c'est qu'un algorithme, par exemple. Et il faut enseigner comment utiliser adéquatement ces outils. Ça, c'est ce qu'on fait un peu plus tard, donc à partir du secondaire. Donc, c'est un petit peu ça, en fait. Au primaire, c'est vraiment une importance de construire l'esprit critique. Notamment aussi, j'ai parlé de comprendre l'algorithme, comment l'algorithme fait des choix, mais également reconnaître qu'une information est fiable, la fiabilité, de même de remettre en question, d'avoir conscience, donc sensibiliser sur les aspects de la fiabilité des données qu'on reçoit. Et justement, au début de l'été, j'ai donné une entrevue à Radio-Canada, notamment parce qu'une grosse étude est sortie aux États-Unis sur les risques encourus par rapport à le AI Overview, donc les résumés d'IA qui sont générés automatiquement dès qu'on ouvre Google et qu'on ne peut pas mettre sur off. Donc, on ne peut pas appuyer sur un bouton pour mettre off. Donc, plutôt qu'un enfant, un jeune ouvre son ordinateur, ouvre Google, il va avoir accès à ces résumés générés par une IA qui n'est pas fiable parce qu'en fait, Google a fait des choix de ne pas... ce n'est pas un grand modèle de langage très, très... pour si performant, on va dire, que justement celui, par exemple, qui est utilisé dans des outils indépendants de conversationnels comme on les voit comme dans ChatGPT ou Claude ou les autres. Donc, c'est un risque parce qu'en fait, les jeunes peuvent avoir accès à de l'information qui n'est pas fiable. Donc, il faut vraiment les sensibiliser dès le plus jeune âge. Et à partir du primaire, on peut avoir des approches plus au niveau des disciplines. Comment les utiliser adéquatement pour prendre utiliser ces outils comme levier d'apprentissage et non pas...
1: pour remplacer l'apprentissage.
0: Voilà,
1: oui. Et on espérera que les enseignants devant ces élèves seront outillés pour pouvoir enseigner ces compétences numériques. Valérie Psyché, merci d'avoir été là ce matin.
0: Merci beaucoup. Au revoir.
1: Au revoir. Valérie Psyché, qui est professeure à l'Université TELUC, spécialisée en intelligence artificielle appliquée à l'éducation.
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1: 8h53, le chanteur gatinois Martin Giroux sera de retour au Bercail dans les prochaines semaines, celui qui a beaucoup tourné ici et ailleurs à travers Pop Royal.
3: Effectivement, le 2 octobre, il va présenter son spectacle « Quand j'aime une fois, j'aime pour toujours », un hommage, vous l'aurez deviné, à Richard Desjardins. Et ça fait 10 ans et plus qu'il travaille sur ce projet-là et son amour pour Desjardins ne se tarit pas. Écoutez-le parler de son idole.
4: Pour moi, chanter du Richard Desjardins, si je pouvais faire que ça le reste de mes jours, je pense que je le ferais, sincèrement. Tellement ses chansons sont authentiques, sont vraies, sont uniques. Puis de chanter une œuvre comme ça, ben une œuvre comme ça, c'est un cadeau. Surtout d'avoir l'approbation de Richard et son équipe. Je pense que vous allez le ressentir aussi quand vous allez venir voir le spectacle. Je l'aime d'un amour... vraiment, je pourrais pas dire inconditionnel, mais très, très fort.
3: Et le saut d'approbation de Richard Desjardins, il l'a eu pour vrai. Il m'a raconté la fois où le maître en personne est venu voir le spectacle.

0: spectacle. Quand j'aime une fois, j'aime pour toujours.
1: Il y a deux ans et quelques, on est allé faire deux shows en Abitibi, un à Val-d'Or, un à Rouyn. Puis à Rouyn-Noranda, le gérant de la salle, vers 8h15, le spectacle est à 8h, vers 8h15, il vient me voir, il dit, est-ce que vous pouvez commencer vers 8h15? Il y a des gens qui ont appelé, qui font un petit peu plus tard, fait que c'est une petite salle, donc... Fait que oui, pas de problème. Fait qu'on commence le show à 8h15, on fait le show complet, tout va bien. Et à la fin du show, au salut, il y a un homme qui se lève au milieu de la salle et qui dit « Martin, on a une surprise pour toi ». Fait que là, les lumières de la salle s'allument et Richard Desjardins était là. C'est lui qu'on attendait à 8h15 finalement. Donc avoir su qu'il était là avant, c'est peut-être que j'aurais complètement figé, que j'aurais pas été capable de le faire, mais bon. Ça s'est bien passé, on s'est rencontrés, c'était la première fois qu'on se parlait. On a jasé une bonne demi-heure ensemble, on a échangé nos numéros de téléphone. Il était bien heureux du show, puis on s'est pris vraiment longtemps dans nos bras, on s'est mis à pleurer tous les deux. Il a dit au public, si vous écrivez des chansons un jour, je vous souhaite de vivre ce qui vient de m'arriver. Fait que, tu sais, à partir de là, ça m'a fait, OK, là, j'ai vraiment son approbation, puis je peux y aller. Fait que, mais tu sais, c'est ça, il m'a invité à son chalet pour qu'on ait jasé de ses chansons, puis que je puisse en apprendre plus davantage, tu sais, sur ses textes, mais ça s'est jamais passé, mais bon. C'est sûr que c'est un souhait que je désire encore aujourd'hui, mais quand le temps sera venu, on verra bien.
2: Évidemment.
3: Et c'est immense, Rachel.
2: Oui, vraiment. C'est ça. Le côté
3: quel interprète, ça montre comment Martin Giroux s'est approprié ce matériel, mais c'est quand même quelque chose. Richard Desjardins qui les chante, ces chansons-là aussi, là, il les interprète.
2: Exact. Donc, Martin Giroux s'approprie les chansons, oui, mais sans les dénaturer. Je pense que c'est ça qui a plu probablement aussi à Richard Desjardins. Et oui, pour le chalet, là, peut-être qu'il va falloir le relancer parce qu'il est un petit peu insaisissable, hein, d'ailleurs.
3: Richard Desjardins, certainement.
2: Sur scène aussi, il est assez rare. Il a donné il y a deux semaines un spectacle à Osisko en lumière du côté de l'Abitibi-Témiscamingue hein, à Rouyn-Noranda, donc sa ville natale avec l'Orchestre symphonique régional de l'Abitibi-Témiscamingue. Il va aussi donner deux concerts à guichet fermé au Club Soda de Montréal en novembre en ouverture de coup de cœur francophone. Mais sinon, pour avoir les chansons de Desjardins en spectacle, c'est Martin Giroux qui les tourne le plus finalement. Et effectivement, vous l'avez mentionné en début de segment, mais Martin Giroux se concentre pour l'instant sur les dernières représentations de Pop Royal, la comédie musicale des Cowboys fringants dans laquelle il tient la vedette en tant que Johnny Flash. On lui a parlé de ça là, vers 7h45 ce matin. Vous pouvez réécouter le segment sur l'application audio et le spectacle « Quand j'aime une fois, j'aime pour toujours », l'hommage à Richard Desjardins, ce sera présenté à la Salle Odyssée de la Maison de la Culture de Gatineau le 2 octobre et il parlait de l'approbation de Richard Desjardins. Il a également eu son approbation pour enregistrer les chansons, donc il y a un album qui s'en vient. Il m'a parlé d'octobre et peut-être même qu'il allait faire un lancement spectacle le 2 octobre, mais ça, c'était pas encore confirmé, c'était plus un souhait. Je disais, tant qu'à être dans ma ville natale, Martin Giroux, j'aimerais pouvoir lancer l'album en même temps, mais on sait que, en tout cas, d'ici la fin octobre, on devrait pouvoir avoir cet album-là. Donc, voilà, Richard Desjardins qui était bien heureux de cet hommage à Martin, oui. de la part de Martin Giroux.
3: Et je me dis, ben, tant qu'à faire, invitons Richard Desjardins. On n'est pas regardant, il y a de la place à la Salle Odyssée. Merci, Rachel. Marie-Jeanne, tu qu'on surveille.
4: Ben, évidemment, cette liste de contre-tarifs qui va être présentée par le gouvernement fédéral, ça doit avoir lieu quelque part aujourd'hui, le gouvernement fédéral qui a promis une riposte ferme mais mesurée contre les États-Unis.
3: Et oui, et Mario, rue Saint-Patrick?
5: Il y a du refoulement. Les travaux se poursuivent avec entrave sur le pont de la rue Saint-Patrick qui surplombe la rivière Rideau, donc en direction est jusqu'à la promenade Vanier. C'est plus lent. Queensway depuis Canada, là, de Maitland à Parkdale, aussi au ralenti. Alors qu'en sens inverse sur la 417 depuis promenade Vanier, Riverside jusqu'à la sortie Nicolas, c'est plus lent. Je remarque aussi sur certaines caméras, Mélanie, que Carp, Stittsville et Canada, là, il y a de la pluie. Alors, ça a commencé.
3: 40% de probabilité pour toute la journée, 22 le maximum, 27 avec l'humidex. Puis je me pose la question, là, si on rebaptise, selon la volonté de Donald Trump, le lac Ontario pour le lac d'Amérique, ça veut-tu dire que maintenant on a une nouvelle province, la province Amérique? On va demander à Doug Ford, voir.
6: C'était les Matins d'ici. Au nom de toute l'équipe, merci d'avoir démarré votre journée avec nous. Dans quelques secondes, les informations. À demain, 5h30.
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11: Il est 9h. Bonjour, mesdames, messieurs. Ici Lucas Jacques à Ottawa. Voici les informations. D'abord, Ottawa se prépare à dévoiler sa liste de contre-tarifs dans le cadre de sa guerre commerciale avec les États-Unis. Le gouvernement fédéral a promis une riposte ferme, mais mesurée. Les détails, Christian Noël.
12: Le gouvernement fédéral va annoncer dans les prochaines minutes sa réplique tarifaire et va tenter d'atteindre un équilibre entre faire mal économiquement et politiquement aux Américains, mais sans trop nuire à l'économie canadienne. Ce matin, on verra des tarifs sur des séries de produits américains contre l'acier et les métaux, ce qui pourrait faire mal au Michigan, contre les électroménagers de l'Ohio ou les produits laitiers du Wisconsin, des États-clés dont Donald Trump a besoin pour remporter les élections de mi-mandat cet automne. On écoute le ministre libéral Dominique Leblanc.
13: Ça fait pas de sens qu'un produit d'aluminium sera vendu aux États-Unis avec un tarif de 50%, puis on permettrait à un produit américain de rentrer au Canada avec pas une mesure équilibrée en termes de protection tarifaire.
12: Les contre-tarifs canadiens ce matin viendront aussi avec des mesures d'aide aux entreprises canadiennes touchées par les tarifs, notamment des programmes d'aide à l'exportation seront bonifiés et la période d'attente pour l'assurance-emploi qui avait été abolie depuis le printemps mais qui devait revenir cet automne sera poursuivie pour plus longtemps. Ici Christian Noël, Radio-Canada, Ottawa.
11: D'ailleurs, Pierre Poilievre réclame à nouveau le rappel du Parlement pour élaborer un plan économique face aux tarifs américains et protéger les emplois et le pouvoir d'achat des Canadiens. Le chef conservateur affirme avoir rencontré à Windsor des travailleurs de l'automobile inquiets de perdre leur emploi et demande au gouvernement de rendre public les détails de ses négociations avec Washington.
14: J'ai passé 2 jours ici à Windsor, là où les gens seront le plus touchés par les tarifs américains, là où les gens ont souffert tellement les derniers 10 ans. J'ai vu la peur dans leurs yeux. Les conservateurs proposent de travailler avec toutes les autres parties afin de se battre pour l'abordabilité, pour les emplois des Canadiens et pour défendre notre pays en rouvrant le Parlement.
11: Pierre Poilievre veut aussi connaître l'impact des contre-tarifs canadiens sur le coût de la vie, notamment sur l'épicerie, l'essence et les biens de consommation. Et puis, les gens d'affaires, eux, retiennent leur souffle en attendant de voir l'ampleur de la riposte et de l'aide qu'Ottawa va leur apporter pour résister aux attaques de l'administration Trump. Ils ne sont par ailleurs pas tous d'accord avec la réplique dollar pour dollar du gouvernement Carney. Le résumé de Karine Mathieu.
15: Plusieurs craignent que les contre-tarifs nuisent encore plus à leur entreprise. C'est ce qu'indique le Conseil du patronat du Québec. Voici la PDG Michèle Lambias-Meunier, suivie de l'économiste et sénateur Clément Gignac.
16: Cibler des mesures de représailles où on est dans du 80-20, c'est-à-dire 80% d'impact pour 20% de mesures.
17: Si on était des partenaires égaux, de même taille, ça s'expliquerait parce que notre objectif, c'est de forcer l'autre à aller à table de négociation. Mais notre partenaire est 10 fois plus gros. Dollar contre dollar, on va manquer d'oxygène. Pourquoi? Parce que pour nous, c'est 20% de notre économie. Pour eux, ce n'est que 2% de l'économie.
15: Parmi les gens d'affaires, ils sont aussi nombreux à demander à ce que les négociations reprennent au plus vite. Même s'ils comprennent le retrait d'Ottawa de la table de négociation, celle-ci semble malgré tout la meilleure issue. C'est notamment ce qu'ont demandé des représentants du secteur du textile ou du meuble. À ce sujet, voici l'ex-délégué général du Québec à New York, Martine Hébert.
18: Moi, je pense qu'elles vont devoir reprendre, c'est incontournable, parce qu'on peut pas, nos économies sont tellement intégrées, on le dit, hein, ça fait des mois qu'on le dit, et c'est des deux côtés de la frontière, cet appel-là. Mais pour l'instant, c'est important de pas tomber dans le piège là, de se renchérir et des déclarations gonflées à l'hélium.
15: Elle fait référence aux échanges houleux entre le premier ministre ontarien Doug Ford et le président Donald Trump. Ici Karine Mathieu, Radio-Canada. Montréal.
11: Près de la moitié des adolescents en Ontario souffriraient de détresse psychologique. Selon un nouveau sondage, il s'agirait d'une amélioration depuis la pandémie, mais il reste toujours du travail à faire. Gregory Wilson.
19: 46 % des adolescents de la 7e à la 12e année en Ontario souffriraient de façon modérée ou importante de détresse psychologique. C'est ce que révèle le nouveau rapport bisannuel du Centre de toxicomanie et de santé mentale. Ce chiffre

0: remarque une baisse par rapport au taux de 51% de 2023. Il est cependant presque le double du taux enregistré il y a une dizaine d'années. Le rapport démontre par ailleurs que près des deux tiers des jeunes ont déclaré savoir comment obtenir du soutien. Ils sont d'ailleurs plus du tiers à déclarer avoir eu recours à un professionnel de la santé mentale au cours de l'année écoulée. D'autre part, le sondage révèle que le nombre de jeunes à avoir joué de l'argent en ligne a bondi depuis 2023. Désormais, 12 % des jeunes disent y avoir participé, que ce soit pour des paris sportifs ou des jeux de hasard. Au total, un jeune sur cinq a déclaré avoir joué de l'argent, soit en ligne ou bien dans le contexte d'autres activités au cours de l'année. La consommation de substances a cependant pris du recul chez les jeunes, que ce soit le tabac, le cannabis, les opioïdes ou l'alcool. Le sondage a été réalisé auprès de plus de 11 000 élèves de la 7e à la 12e année, répartis dans près de 250 écoles à travers la province. Ici Grégory Wilson, Radio-Canada, Toronto.
1: Voilà, ça complète nos informations. À la météo, Environnement Canada prévoit des nuages, 40% de probabilité d'averse avec un maximum de 22 ressentis, 27. Sous des gouttelettes de pluie, il fait 16 degrés au centre-ville d'Ottawa. 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

0: Bonjour et bienvenue à cette émission du mardi 25 août. Pénélope McQuaid et toute l'équipe avec vous. Je vous fais un menu d'émission très rapide ce matin pour garder le plus de temps possible pour notre première discussion. Alors, dans 2 heures, nous recevrons Lise Dion qui s'apprête à dévoiler un nouveau balado, un premier balado. C'est un retour pour elle dans l'œil public. 2e heure entière consacrée à votre santé. Vous allez retrouver la docteure Chantal Vallée, la dermatologue Sophie Vadeboncœur et une nouvelle se joint à ce trio. On l'entendra à quelques reprise cette saison, la neuroscientifique Catherine Raymond. Et dans une trentaine de minutes, on va retrouver Charles-Philippe David et Alexandre Couture-Gagnon pour les actualités américaines. Vous vous doutez bien de quoi il sera question. Mais d'abord, demain sort en librairie en Amérique du Nord et le 4 septembre en France, l'essai « L'école champ de bataille, misogynie, homophobie, transphobie ». Et en son centre, comme constat, il y a recrudescence des propos haineux dans les salles de classe, ici et ailleurs. L'auteur de l'essai, c'est le chercheur Francis Dupuy-Déry. Bonjour Francis.
1: Bonjour.
0: Professeur au département de sciences politiques à l'Université du Québec à Montréal. Avec nous, deux enseignantes qui ont accepté de témoigner de ce qu'elles voient carrément dans leur classe. Véronique Poirier-Jutras, bonjour.
2: Bonjour.
0: Enseignante de cinéma en 5e secondaire dans une école de la région de Montréal. Et l'autre enseignante, elle fait partie de cet ouvrage-là, puisqu'elle a participé à une étude de la Fédération autonome d'enseignement, Francis, qui vous a servi de matière première et qui a d'ailleurs fait grand bruit l'hiver dernier. Et c'est Karine Beaulieu. Bonjour, Karine.
3: Bonjour.
0: Vous êtes à distance puisque vous enseignez dans la région de Québec, culture et citoyenneté québécoise, donc en 4e secondaire. J'aimerais, Francis, rapidement donner la parole à nos enseignantes pour les entendre, mais d'abord, sur quoi est appuyé ce très grand constat et quelle a été votre méthodologie pour y arriver?
1: Oui, merci. C'est rare qu'on nous invite pour parler de méthodologie à la radio à Radio-Canada, mais pour le dire rapidement, donc effectivement, il y a une recherche là, que j'ai menée en partenariat avec la Fédération autonome de l'enseignement. Donc ça fait longtemps qu'à l'UQAM, il y a des recherches en partenariat avec les groupes communautaires, les groupes syndicaux, les groupes de femmes. Donc là, dans ce cas-là, c'est un syndicat. Et donc il y a tout un protocole de mise en place là, pour mener ce type de recherche. Et donc j'en ai tiré aussi un livre. Mm-hmm. Donc en février, c'était le rapport qui sortait. Un livre qui permet d'une certaine manière d'élargir le regard. La recherche portait spécifiquement sur les élèves. Là, en fait, le livre, il est très simple. Il y a un chapitre, c'est les adultes, puis un autre chapitre, il y a deux chapitres. Un chapitre, c'est les adultes, l'autre chapitre, c'est les jeunes. Et j'ouvre aussi sur les États-Unis et la France, deux pays que je mets souvent en comparaison avec le Québec. Et donc, je présente là-dedans là, une synthèse des études, puisqu'il y a beaucoup d'études qui ont été menées sur sexisme, misogynie, transphobie, homophobie dans les écoles, là, au Québec, en France, aux États-Unis. Donc, il y a une pléthore d'études qualitatives, quantitatives que je présente. Puis moi, spécifiquement, j'ai mené des entretiens de groupe, ce qu'on appelle en latin des focus group, des entretiens individuels
0: et
1: avec des jeunes et distribuer des questionnaires auprès des membres de la FE. Donc j'ai un peu plus d'une centaine de témoignages, mais comme les enseignants-enseignantes circulent souvent dans plusieurs écoles, donc j'ai pas le chiffre exact, mais c'est à peu près

0: 200 écoles publiques francophones du Québec dans 8 régions, urbain, périurbain, exact. Banlieue, rurale, agricole, rurale, touristique. Et je rassure tout de suite tout le monde, là, parce que je sais qu'au Québec, on a une très forte densité de spécialistes en méthode qualitative qui s'insurgent à chaque fois qu'il y a une étude qui n'a pas les résultats qu'ils espèrent.
1: À cause du nombre de personnes qui ne seraient pas assez...
0: Je veux juste les rassurer. Selon les spécialistes, là, les textes de spécialistes de la méthodologie qualitative, j'ai le nombre requis à la fois d'individus et de nombre d'entretiens et de régions.
1: Mais
0: et
1: c'est donc, pas c'est la seule critique que Francis vous
0: Non, j'en ai d'autres. J'en ai d'autres.
1: Donc, il y en a malheureusement d'autres sur ce sujet.
0: Donc d'être à l'UQAM. Puisque le Québec bashing, c'est évidemment un sport national. Et donc, ce que ça m'a permis, très rapidement, c'est de documenter des faits. Donc, je rapporte des faits concrets. Et je partage aussi l'évaluation et l'analyse là, que les enseignants-enseignantes ou les élèves que j'ai rencontrés font de la situation. Et ça me permet donc de documenter des formes d'attaque et aussi d'identifier qui sont les élèves là, qui sont, qu'on pourrait dire, qui sont les plus problématiques. Puis après ça, je fais une revue de la... une recension des médias aussi, des articles dans les médias aux États-Unis, en France et au Canada, qui m'a permis d'avoir d'autres situations de ce type-là dans les écoles un peu partout.
1: Et c'est effroyable ce qui s'y passe et ce qu'on lit dans cet essai, l'école champ de bataille. Karine Beaulieu, je me retourne vers vous dans la région de Québec. Vous enseignez depuis 25 ans. Vous vous êtes absentée de l'enseignement pendant 4 ans. Et quand vous revenez en 2022, vous dites être déstabilisée. Qu'est-ce que vous constatez et qu'est-ce qui vous déstabilise?
2: Je constate que, en fait, les jeunes ont une vision déformée de ce qu'est l'égalité. Donc, on demande pourquoi il y a une journée de lutte. Pourquoi il y a une journée pour... Ils disent pas de lutte, là, ils disent pour les homosexuels et qu'il n'y en a pas pour les hétérosexuels. Donc, il y a une espèce de déformation de la réalité ou de la déformation de ce qu'est l'égalité. On a des propos quand même... ce que j'expliquais à votre chercheuse, c'est que moi, j'avais l'habitude de présenter la journée de lutte contre l'homophobie et la transphobie. Donc, c'est un simple point d'information. C'est un point qui durait 5 minutes. Donc, je présentais quelle activité il y aurait dans la journée, dans la semaine. Et habituellement, ça se passait très, très bien. Là, personne ne posait des questions, mais sans plus. Mais là, c'était des commentaires, là, vraiment. Ils étaient insurgés contre le fait qu'il y ait une journée de lutte contre l'homophobie et la transphobie et qu'il n'y en ait pas pour les hétérosexuels. Donc, c'est vraiment... Puis c'est la même chose quand on parle des femmes. Donc, pourquoi est-ce que les femmes auraient... Il y aurait une journée de la femme, puis qu'il n'y a pas une journée de l'homme. Donc, c'est une espèce de déformation de ce qui est l'égalité, puis une ignorance aussi, peut-être, de ce qui se passe.
1: On verra, oui, un peu plus tard dans cette discussion, s'ils sont, elles sont tous et toutes conscientes de ce qui est dit, de la portée de leurs mots. On verra ça. Véronique Poirier-Jutras... Je vous vois opiner, là.
3: Oui.
1: Ouais, qu'est-ce que vous entendez, voyez dans vos cours de cinéma?
3: Ben, c'est la banalisation des propos homophobes et misogynes qui m'a beaucoup frappée. Disons, on peut entendre des choses entre les élèves qui discutent dans le corridor, mais ce qui se dit de manière officielle, disons, devant l'enseignant ou même écrit dans les travaux, ça m'a pris de court des élèves qui décrivent un film, par exemple le film Crazy. On est dans le résumé du film, tout simplement. C'est l'histoire d'un gars homosexuel, entre parenthèses, lol.
1: Ah oui, ok. Ah oui, ok, d'accord.
3: Tout simplement.
1: Le travail qu'on voit. Ok.
3: Le travail qui est remis à l'enseignant. Donc c'est pas seulement des discussions de cours d'école, c'est même en classe et c'est fait de manière décomplexée, banalisée. Et lorsque je réagis à ces propos-là, ben c'est pas rare que j'ai des réactions. De surprise.
1: Votre réaction crée la surprise.
3: Oui. Ah, comment ça? Je peux pas dire ça, mais...
1: Comme par
3: pourtant,
1: exemple,
3: c'est un fait.
1: L'acteur Elliot Page, quand vous présentez des films avec cet acteur-là, ça provoque quoi comme discussion, comme commentaire?
3: Ah ben, que c'est pas Elliot Page son nom, que c'est pas un acteur, c'est une actrice. Ah oui, c'est le monsieur, madame, et là, ça peut partir. Alors que le propos est pas là du tout. Là, je pourrais très bien, par exemple, présenter une scène de l'Odyssée que joué cet été au cinéma, puis je sais que je vais susciter ce genre de discussion-là, même si l'attention est pas du tout portée là-dessus. Là.
1: Ça va parfois... loin dans l'insécurité que ça peut créer, oui, chez les autres étudiants et étudiantes, mais chez les professeurs, vous êtes déjà senti menacé.
3: Absolument. Moi, j'ai déjà un élève qui m'a attendu après le cours d'un pied ferme pour me dire, vous, là, je vous gage que vous êtes anti-grossophobe, pro-LGBTQ, féministe.

0: Oui, je sais pas pourquoi. Pas toi? Tu veux qu'on en parle? Je me suis sentie vraiment désarmée parce que je comprenais pas la nature de l'intervention. Je dis, mais c'est quoi ton objectif maintenant? Tu veux me convaincre du contraire? Tu veux que moi, je te convainque de quelque chose?
1: Ou peut-être juste me faire sentir mal, me faire
0: Ben,
1: sentir.
0: moi, c'est ce que je
1: Et qu'est-ce que
0: pense.
1: vous avez fait, Véronique?
0: Ben, c'est sûr que je suis allée chercher de l'aide auprès de d'autres intervenants parce que je pense qu'il faut pas rester seule avec ça, faut en discuter. J'ai la chance de travailler dans une école où il y a la présence d'une sexologue qui est là, et une intervenante en sexologie plutôt, je devrais dire, et ben, d'aller chercher de l'aide pour qu'il y ait plusieurs interventions de plusieurs fronts, qu'il y a plusieurs personnes qui en discutent. Mais c'est sûr que moi, j'ai eu un retour avec cet élève-là. On m'a demandé si je voulais être accompagnée lors de la rencontre.
1: Ah oui, à ce point.
0: Oui, parce que...
1: Donc, est-ce que cet élève-là est revenu en classe et vous avez dû continuer à lui enseigner?
0: Oui, bien sûr.
1: OK.
0: Bien sûr.
1: Est-ce qu'il y a eu résolu... Je sais pas à quel point il peut avoir résolution, là, mais est-ce qu'il y a eu une discussion qui a été à votre satisfaction?
0: Non. Cela dit, je pense qu'on s'est entendu sur...
1: Ne pas s'entendre.
0: Mais si on n'a pas s'entendre, mais surtout sur la nature de notre relation. Je suis ton enseignante, tu es un élève. On parle de cinéma ici.
1: Je vous vois, Karine, ouais, avoir envie de réagir à ça.
2: Oui, ben moi je trouve aussi qu'ils confondent liberté d'expression et propos haineux, parce que souvent quand on leur dit que ce qu'ils disent, ça se dispose, que ça va à l'encontre des chartes, que ouais mais c'est ma liberté d'expression, mais non, tu sais, ta liberté d'expression a des limites. Donc encore là, c'est une question d'éducation puis d'ignorance. Mais pour faire suite à ce qui vient d'être dit, moi je me suis pas sentie en danger, là, mais je me suis fait traiter de féministe extrémiste simplement parce que je parlais de socialisation de genre, qui est un des contenu de mon programme, là. Donc j'énonçais des faits en lien avec la socialisation de genre. Et dans les corridors, il y a un élève qui m'a pointé puis qui a dit « Ah ouais, c'est elle, la féministe extrémiste. » Donc j'ai vécu ça. Puis aussi, j'ai des drapeaux là, de la communauté LGBTQ+ dans mon local. Puis j'ai un élève qui m'a dit « Vous êtes pour ça, vous, madame? » Fait que là, vous êtes pour ça. Fait que j'ai dit, je suis pourquoi. J'ai fait ma niaiseuse, c'est ça qu'on dit, là. J'ai dit, je suis pourquoi. Je suis pour l'amour. Je suis pour l'égalité. Oui, je suis pour ça. Et donc, oui, il y avait une remise en question. Si j'avais ouvert la porte, ben là, c'est sûr qu'il aurait tenu des propos probablement homophobes ou, tu sais, ce serait. Ils sont. J'aimais beaucoup le mot décomplexé. Donc, ils sont décomplexés. Les choses qu'ils disaient avant, entre eux, là, ils le disent devant, tu sais, devant tout le monde en pleine classe.
1: Puis, on parle d'un ou deux élèves dans une classe ou dans un groupe ou dans une école, ou on parle de pas mal pour que ces idées-là soient entendues dans les corridors ou dans les classes sur une base régulière, Karine Beaulieu?
2: Ça reste une minorité, bien évidemment. Pour le moment, ça reste une minorité, heureusement. C'est une minorité. Ça dépend des groupes, je vous dirais, mais
1: et des
2: oui,
1: cours,
2: on
1: je
2: parle.
1: présume.
2: Ça dépend des groupes, des cours, je dirais quelques élèves par classe, peut-être un 4-5 élèves.
1: OK. On a deux cas de figure ici, deux enseignantes avec plusieurs cas de figure. Là, on vient d'en mentionner plusieurs. Il y en a pour qui ça va beaucoup plus loin. Francis, de quel autre geste, discours, violence, menace parle-t-on quand on regarde « The Big Picture » là?
3: Oui, alors les témoignages que j'ai recueillis, c'est beaucoup de remise en question de la parole des enseignants enseignantes, surtout les enseignantes, justement quand on parle de questions, par exemple le 8 mars, c'est la journée des femmes, et donc l'enseignante va prendre quelques minutes pour en parler, beaucoup dans les cours sur citoyenneté, sur l'histoire, donc et comme ça vient d'être dit là, c'est en classe, c'est-à-dire qu'elles se font interpeller devant tout le monde là. Et donc on peut imaginer que c'est déstabilisant. Avec l'argument, j'ai le droit à mon opinion, souvent en référence à, par exemple, le président des États-Unis, l'homme le plus puissant du monde, Donald Trump. Ils vont dire, ben Donald Trump le dit, donc moi j'ai le droit de le dire. Toi, t'es juste une enseignante, c'est eux qui le disent.
1: Andrew Tate a des millions et des millions et des millions d'abonnés, doit savoir de quoi il parle.
3: L'influenceur, en prison en ce moment en Floride, malgré les manifestations de push-up devant la prison, et Elon Musk, l'homme le plus riche du monde. Donc on voit là qu'on est dans un contexte politique et idéologique où en fait ces forces-là occupent des lieux de pouvoir. Là, c'est pas des voix marginalisées. Puis après ça va commencer. C'est pas pour minimiser ce qui vient d'être dit là, mais après ça on va dire explicitement en classe à haute voix, ben moi les gays ils pourraient bien mourir, ouais. Ou les trans pourraient bien mourir. Ça commence à.
1: Il y aura un génocide des homosexuels.
3: Exactement. Si on respecte pas les straight, les hétéros, ça va aller mal dans le futur. Et puis après ça, ben hors de la classe, ce que moi j'ai pu.

0: qui veulent plus y revenir parce qu'en fait, ils vont dire bon, ils vont nous pourrir la vie toute l'année. Et quand il y a des célébrations là de c'est pas dans toutes les écoles, hein, mais quand il y a dans des écoles où on célèbre, par exemple, la semaine de la diversité, mm-hmm. en hissant, par exemple, un drapeau arc-en-ciel, il y avait eu en 2023 des journaux qui avaient reporté là, 2-3 cas de drapeaux arrachés et brûlés en pleine journée, là, à l'école. Mm-hmm. Là, ils mm-hmm. rentrent pas à 2h du matin dans l'école, là, devant tout le monde. Ils se filment, ils crient de joie. Et moi, dans ma recherche, j'en ai plusieurs autres cas. Brûlés, là, pas juste vandalisés, mais brûlés en pleine
1: c'est
0: journée.
1: C'est qui était légal?
0: Ma compréhension, c'est que c'est illégal parce que c'est un méfait. En fait, vous détruisez un bien. Et je me demande si c'est même pas criminel d'un point de vue de discours haineux, s'il faudrait vérifier, là.
1: Vous avez déjà, Karine Beaulieu, vu des saluts nazis?
2: Oui, en pleine classe. Donc, les élèves qui font des saluts nazis. Et quand je leur demande ce qui justifie leur geste, ben c'est que Elon Musk en avait fait un la semaine d'avant. Donc, tout de suite après Elon Musk, j'ai eu droit à 2 saluts nazis dans mes classes. Puis, quand on discute avec les jeunes, ce qu'on se rend compte, c'est ben, qu'un, ils justifient leur geste justement par ces gens qui ont du pouvoir, qui ont de l'influence, mais aussi qu'ils sont ignorants. Donc, je vais l'avoir répété souvent aujourd'hui, mais il m'a dit, madame, c'est juste un signe. Donc, ils ne savent plus ce qu'il y a derrière nécessairement ce signe-là. Ou ils ne savent pas, ou ça fait leur affaire de ne pas savoir. Bon, bref, il y avait quand même de l'ignorance là, de la part des enfants.
1: Vous qui nous écoutez, vous entendez évidemment des propos choquants, des paroles violentes qui sont dites, qui sont rapportées avoir été dites, nommées dans les écoles au Québec, dans les écoles ailleurs, également dans le monde, comme Francis Dupuy-Déry. C'est basé sur beaucoup d'études qui démontrent que c'est un phénomène en recrudescence depuis quelques années. Francis Dupuy-Déry est l'essayiste, auteur d'École champ de bataille, misogynie, homophobie et transphobie qui arrive donc demain en librairie. Et le 4 septembre en France. Nous sommes avec les enseignantes Véronique Poirier-Jutras et Karine Beaulieu. Ça va, Francis, jusqu'à des coups et blessures. Là. Mm-hmm. Puis je reviens juste sur le salut nazi, parce que ce que Karine nous mentionnait, il y a dans une école à Rawdon, des vidéos qui ont été captées dans une polyvalente qui montraient quand même 6 élèves juchés sur leur chaise, exécutant un salut nazi, chantant la marche militaire des SS. Les gestes à caractère physique violent, je pense à Chloé, qui est cette jeune transgenre homosexuelle qui a témoigné dans ce livre-là, qui dit « Je me faisais battre chaque jour, il me faisait manger mon propre vomi des fois. Ça a duré de 5 ans à 16 ans. Ça fait que j'ai pas mal été martyrisée. » Je suis très contente qu'il y ait des affiches pour contrer l'homophobie dans les écoles, mais ce serait le fun qu'il y ait des affiches pour contrer la transphobie. Francis, comment ça se fait que ça se passe dans les écoles?
0: Oui, c'est épouvantable.
1: Comment on se rend
0: et l'école est plus grave. Bon, il n'y en a pas eu au Québec, heureusement, mais l'école est plus grave. Il y en a en Angleterre, il y en a en France, il y en a aux États-Unis. France, en fait, c'est un peu plus flou, là, mais aux États-Unis, en Angleterre, il y a au moins un cas d'élèves trans qui ont été tué en fait par des camarades. Donc c'est complètement fou quand on y pense parce qu'ils étaient trans là, pas pour leur voler une montre ou je sais pas trop quoi, remarquer ce serait risqué aussi, mais donc les explications évidemment elles sont à la fois plus difficiles ou à l'inverse on pourrait dire c'est assez évident. C'est ce que j'ai mentionné tout à l'heure rapidement, c'est moi je pense que ça joue beaucoup sur le contexte socio-politique dans lequel on est aujourd'hui. Donc là je précise là, c'est pas nouveau qu'il y a des propos homophobes à l'école, évidemment qu'il y a des termes qui sont utilisés qui sont dénigrants,
1: des graffitis nazis. Je pense que c'est pas passé une année même dans des restaurants ou dans les endroits où on en voit pas.
0: Exactement.
1: Là, mais là, il y a recrudescence.
0: Et moi je mentionne quelque chose qui est tellement banal que on n'y pense même pas comme un problème, mais je parle aussi des graffitis de pénis,
1: ouais.
0: qui est l'incarnation même du concept de phallocratie finalement. Donc ça, il y en a eu dans les écoles, il y en aura probablement, mais comme on le dit, les études quantitatives et mon étude où les enseignants, c'est les enseignants en fait qui avaient 5 ans et plus d'expérience à qui on a posé la question, est-ce que c'est selon vous en recrudescence et plus décomplexé? C'était la très très très très grande majorité qui disait oui. Et moi, mes explications, c'est ce que j'ai mentionné tout à l'heure, c'est le contexte sociopolitique. Et donc en fait, c'est les forces conservatrices et réactionnaires qui attaquent sur ces questions-là, beaucoup sur les trans, mais pas seulement, critique du ce qu'on va appeler en guillemets le néo-féminisme, pour dire que le féminisme est allé trop loin. On a parlé de féministe extrémiste, féministe radical, alors que selon moi, comme spécialiste des mouvements sociaux et connaissant un peu l'histoire politique, je pense que le féminisme, c'est le mouvement

0: mouvement social le plus modéré qu'on puisse imaginer, considérant l'histoire des femmes et la condition des femmes.
1: Comme mouvement, effectivement, on ne peut pas dire que c'est un mouvement extrémiste. On peut dire qu'il y a des groupuscules, on peut dire qu'il y a des tendances, on peut dire qu'il y a des personnes qui le sont, mais...
0: Non, mais c'est un mouvement qui n'est pas violent, alors que de l'autre côté, on tue individuellement et on tue politiquement. Et donc, c'est ça. Donc, c'est le contexte. Donald Trump, les forces conservatrices, les polémistes conservateurs sur les différentes plateformes des médias sociaux et des médias conventionnels, faut le mentionner. D'ailleurs, la réaction au rapport de la FAE là, que j'avais fait, ça m'a vraiment troublé qu'il y a plusieurs commentateurs de certaines radios qui célébraient le fait que les jeunes garçons réagissent. Ils disaient, enfin, ils sont pas aveugles, ils se font pas faire, on leur casse tellement les oreilles avec la propagande LGBTQI+, et le féminisme, qu'ils se tiennent debout, et ils disaient, bravo les gars. Donc, c'est quand même incroyable. Mon étude rapporte des cas de persécution, de violence, d'intimidation, de harcèlement, d'insultes, et eux, ils célèbrent ça dans l'espace public. Donc, dans un contexte comme ça, ben, c'est sûr que les jeunes, ils font partie de notre société. Mm-hmm. Les jeunes, ils sont pas, les écoles font partie de la société. Et donc, évidemment, je le mentionne parce que c'est important, ça a été dit. La majorité des jeunes sont plutôt tolérants, ou même, il y en a qui sont indifférents à ces questions-là. Il y a évidemment des jeunes qui sont féministes. Il y a de plus en plus de jeunes féministes et queer qui le deviennent en plus grand nombre et plus jeunes grâce aux médias sociaux en particulier. Il y a des jeunes antifascistes, il y a des jeunes écologistes. On a eu tout le mouvement de la jeunesse pour le climat avec Greta Thunberg. Mais il y a ces jeunes-là aussi. Et donc, ils incarnent des forces politiques réelles là, dans nos sociétés. Ils sont actives, qui manœuvrent. Et mon premier chapitre dans le livre, c'est de rappeler qu'il y a tellement d'adultes qui se mobilisent contre l'école sur ces questions-là, des lois, des livres qui sont mis à l'index, une candidate républicaine aux États-Unis qui brûle au lance-flamme un livre pour enfants, des associations de parents, des groupes catholiques, des groupes musulmans, ça manifeste dans les rues, ça manifeste devant les écoles, et donc ça c'est le contexte. Et donc on peut imaginer qu'avec des parents comme ça, ben évidemment il y a aussi des jeunes comme ça.
1: Comment, Véronique Poirier-Jutras, je le rappelle, vous êtes enseignante de cinéma en 5e secondaire. Comment on enseigne? Parce que c'est pas un club social, l'école. On n'est pas là pour discuter de on est-tu pour ou contre, puis que ces jeunes-là aient leurs idées, puis qu'ils en discutent. Mais vous êtes là pour enseigner. Mm-hmm. Un prof d'histoire doit enseigner certaines choses, puis forcément, ça vient avec une transformation de la société, puis du rattrapage des femmes. Si on est en littérature française, on va avoir des autrices. Si on est dans... Donc, comment on enseigne dans un contexte comme celui-là?
2: C'est une excellente question que je me pose constamment parce que je dois m'ajuster, je dois réagir, je dois m'informer. Tout d'abord, moi, mon travail, c'est pas de faire de la politique. Je suis neutre devant mes élèves. Je suis apolitique, religieux. Je suis...
1: Il y a des gens qui vont nous dire, OK, mais si les élèves réagissent dans la classe, là, c'est bien parce que la prof ou le prof a dit quelque chose. Donc, le prof a dû dire quelque chose, a dû vouloir pousser une idée. Puis mon enfant s'est défendu de cette idée-là.
2: Ben c'est très difficile de penser que en fait c'est injuste de penser que les enseignants poussent quelconque agenda que ce soit. Cela dit, les matières artistiques, culturelles vont présenter des œuvres qui elles ont un point de vue, qui elles ont un message, qui elles veulent véhiculer quelque chose. Et parfois, ben y a, même si l'objectif est pas de montrer ce point de vue-là, par exemple, moi je pourrais montrer une technique de caméra, ben on peut susciter la réaction des élèves par rapport à ça. Mmh. Ensuite, je pense que c'est de faire preuve d'énormément d'empathie, d'écoute, d'essayer de se rappeler que ce jeune-là, ben, il est en formation, il est en développement, son idée est pas, elle vient pas de nulle part, mais peut-être qu'elle tient pas sur des bases très solides, c'est de poser des questions. Mais je pense que notre travail d'enseignant, c'est aussi de prévenir le coup, de savoir avec quel matériau on travaille, qu'est-ce qu'on présente à nos élèves et d'aller chercher de l'information, d'être à jour dans ce qui se dit et d'avoir... V'là quelques années, j'aurais jamais pensé que montrer le film Crazy, c'était un problème. Aujourd'hui, je dois faire une prémisse avant de montrer le film.
1: C'est comme un avertissement?
2: Avant, l'avertissement, ça aurait été de dire, attention, il y a des propos homophobes dans ce film-là, mais le propos du film va... vous allez comprendre pourquoi l'homophobie a été présentée, puis on va venir à une conclusion. Maintenant, je dois prévenir...
1: Alors qu'on présente le film Crazy depuis de nombreuses années pour bien d'autres raisons que le fait qu'il y a un homosexuel comme personnage. Je veux dire, c'est pas un film de propagande. Mais il n'est pas présenté dans un cadre de propagande. Est-ce que avec, je me tourne vers vous, Karine, est-ce qu'avec le cours de culture et citoyenneté, il y a cette idée de certains parents, possiblement, de certains acteurs médiatiques, de monsieur, madame, tout le monde qui nous écoute, qui fait comme, il me semble que dans ce cours-là, on pousse des idées. On télégraphe

0: photographie, possiblement, une émotion à mon enfant, un comportement à mon enfant, qui tend à lui présenter peut-être la non-binarité, l'homosexualité, d'autres possibilités, mais on lui dit un peu comment agir plutôt que le laisser lui-même découvrir ce qu'il est. Qu'est-ce qu'on peut répondre à ça comme professeur?
1: Ben déjà, c'est pas du tout les intentions du cours de culture et citoyenneté québécoise. Le cours de culture et citoyenneté québécoise présente différents points de vue. Il n'est pas question de promouvoir quelque chose comme l'homosexualité, où on n'est pas dans la promotion, on n'est pas dans on veut lancer un message, on est plus dans placer un cadre légal, placer un cadre normatif, regarder différents points de vue. Maintenant, l'homophobie, ce n'est pas un point de vue. Placer, c'est justement la différence entre la liberté d'expression puis la diffamation. On n'est pas. Il y a un parent qui a demandé à une collègue en première secondaire l'an dernier à la rencontre de parents si on faisait la promotion de l'homosexualité dans le cours. Mmh. Donc sa réponse a été parfaite. Elle a dit ben je promouvois ce qui est dans les chartes des droits et libertés de la personne. Je promouvois l'égalité et non l'homosexualité. Donc il y a pas de oui peut-être que très certainement dans l'espace médiatique il y a des gens qui pensent ça. Maintenant il faut prendre le temps de lire le programme, il est en ligne sur le site du ministère, puis quiconque lit ce programme là comprend que c'est pas le but du cours de faire en sorte que les jeunes pensent d'une façon ou d'une autre. C'est plus de développer leur esprit critique.
0: Francis Dupuy-Déry, auteur de l'école Champ de bataille, cet essai misogynie, homophobie, transphobie. À la suite d'une plainte dans le livre, on voit qu'une professeure, donc quelqu'un s'était plaint qu'elle parlait beaucoup de ça puis qu'elle avançait beaucoup ces idées-là. À la suite de la plainte, la professeure est retournée dans ses notes de cours pour constater quoi? Cette question-là qui occupe beaucoup d'espace médiatique, elle occupe véritablement quel espace à l'intérieur des heures de cours d'une classe ou d'une école?
2: Alors, les enseignantes qui sont avec nous, Karine et Véronique, pourront préciser, mais moi, dans mon enquête, il y a plusieurs enseignantes qui ont dit, ben en fait, on en parle vraiment presque pas dans l'année. On peut en parler 10, 15, 20 minutes, 30 minutes. Puis ils disent, on sait qu'il y a des collègues qui, même pour des raisons de manque de formation ou parce qu'il y a des collègues qui sont très mal à l'aise, escamotent ou esquivent en fait certaines thématiques dont ils devraient parler par rapport à la sexualité par exemple. Puis quand on parle de sexualité dans les cours de sexualité, ben il peut aussi avoir des commentaires ou des de l'information de type biologique, hein, mm-hmm. Comme on avait dans les années 80, contraception, santé sexuelle, comment ça marche, la mécanique. Ouais. Il y a des polémistes, je pense, qui essaient de nous faire croire et de faire croire aux parents qu'en fait, de la première journée à la dernière journée d'école, on fait juste parler de ça aux élèves, ce qui est complètement faux et c'est pas du tout le cas.
3: Alors que la majorité du temps, le sujet nous est amené par les élèves. On réagit à ce que mm-hmm. les élèves apportent en classe. Mm-hmm. C'est pour ça que je parle de l'importance d'aller chercher de l'information. On n'a pas à tout savoir, on n'a pas à tout maîtriser. Par contre, pour l'avoir vécu, c'est très inconfortable d'être prise de court, de recevoir ces commentaires-là, et là de sentir les 28 paires de yeux sur soi qui attendent une réponse pour confirmer ou infirmer leur opinion. On sait pas qui sont devant
0: nous. Alors que
3: c'est
0: pas ça la matière. Là, faut puiser dans autre chose que la matière comme professeur.
3: Exact. C'est pourquoi je pense qu'il faut se préparer. C'est-à-dire qu'il faut savoir si on est en terrain miné, puis est-ce qu'on est prêt à aller là et est-ce qu'on a de quoi répondre, à répondre calmement et de profiter de l'opportunité pour éduquer certainement. Mais c'est délicat.
0: Karine, je terminerai avec vous, Karine Beaulieu. Quand il y a Salut Nazi, quand il y a vous êtes une féministe extrémiste, quand il y a l'homosexualité ou la trans... L'homosexualité, ça va, mais la transidentité, bof, ce nom... comme la réaction des autres élèves que vous voyez, là, cette régulation un peu naturelle qui se fait entre eux, ça ressemble à quoi?
1: C'est très, très divers, là. C'est-à-dire qu'il y en a qui sont mal à l'aise, il y en a qui sont choqués, il y en a qui rient. Ça dépend vraiment des groupes, ça dépend qui est autour, mais il y a toutes sortes de réactions. C'est sûr que des gens qui sont concernés directement, ben, ça leur rentre dedans, comme on dit. Moi, ça m'est arrivé des élèves qui pleurent après ou que, tu sais, qui se sentent pas bien. Il y en a qui sont fâchés, il y en a qui, c'est ça, qui trouvent ça drôle. Ça dépend vraiment des jeunes, je dirais, de chacun ses réactions. pas mal ça, mais c'est sûr que, tu sais, moi, je pense qu'il faut mettre un cadre, là. Tout ne peut pas être dit. Mm-hmm. Donc, tu sais, à partir du moment où tu as un cadre, ben, les choses ne sont pas acceptables. Puis, non, ta liberté d'expression a des limites. Puis, oui, il y a un cadre légal, il y a un cadre normatif qu'on doit respecter autant dans mon cours que dans les autres cours, là. Donc, c'est pas des propos. Mais c'est sûr que c'est à l'enseignant de mettre en place un climat de classe dans lequel les élèves se sentent bien. Ça veut pas dire qu'il n'y aura pas de commentaires. Ça veut pas dire qu'il n'y aura pas de réaction. Mais ça aide quand même à sécuriser l'espace là, de la classe. Mais moi, je crois beaucoup à l'éducation. Je suis pas enseignante pour rien. Là. Je pense que ces jeunes-là qui tiennent ce genre de propos-là, ont ce genre de réaction. Je pense que M. Dupuy-Déry l'a expliqué très bien. Il y a quelque chose de social, il y a quelque chose de politique. Puis je pense que l'éducation est la meilleure arme contre ça. Donc, je m'efforce de les éduquer.
0: Et pour éduquer, ben il faut pouvoir éduquer. Parfois, tout ce dont on vient de discuter est un frein à l'éducation, malheureusement. Là, on vient, là, pendant une demi-heure, d'effleurer à peine le sujet. Si vous avez envie d'en savoir plus, en fait, si vous sentez le besoin même d'en savoir plus, l'école Champ de bataille, misogynie, homophobie, transphobie sera donc disponible à partir de demain en Amérique du Nord, le 4 septembre en France. Francis Dupuy-Déry est avec nous, ainsi que les enseignantes Véronique Poirier-Jutras et Karine Beaulieu. Merci beaucoup à vous trois.
2: Merci à vous.
1: Merci.

0: C'est le moment de retrouver pour une première fois cette saison ceux qui parfois nous sauvent la santé mentale en nous expliquant les enjeux de l'actualité américaine. Charles-Philippe David, bonjour.
1: Ben, j'espère qu'on vous sauve la santé mentale. Des fois, on l'aggrave aussi, malheureusement.
0: Président de l'Observatoire sur les États-Unis à la chaire Raoul Dandurand, Alexandre Couture-Gagnon, bonjour.
2: Bonjour.
0: On vous joint comme les années précédentes donc au Texas, puisque vous êtes professeur de sciences politiques à l'Université du Texas, Rio Grande Valley. En deux mots, votre été, Alexandre et Charles David. Alexandre, ça s'est passé comment? Des vacances, j'espère?
2: Moi, je passe toujours mon été à Rivière-du-Loup, mais je suis allée au Maine plusieurs fois, j'ai adoré.
0: Reposant, capable de décrocher de l'actualité?
2: Ah non, mais je trouve ça passionnant, j'adore ça. C'est j'adore ça. C'est trop intéressant pour arrêter.
0: Charles-Philippe, moi, je vous ai entendu à la radio puis à TV tout l'été.
1: Mais j'ai quand même réussi à faire un peu de vélo dans tout ça. Alors ça me change les idées. Puis d'ailleurs, au retour, je m'ennuyais d'Alexandre. Alors j'ai été la voir à Rivière-du-Loup.
0: Ah, oui.
1: Puis je vais vous confier un petit secret.
0: Oui.
1: Qu'est-ce qu'elle connaît bien, sa ville natale, Rivière-du-Loup, parce qu'elle me l'a décrite, la rue principale au complet, avec tout le monde qu'elle connaît. Puis j'ai rencontré du monde qui la connaît aussi à l'extérieur de Rivière-du-Loup. C'est une célébrité.
0: Ouais, vraiment. Alexandre, tout le monde l'aime beaucoup. Et ce duo est très utile aux gens qui nous écoutent. Alors commençons parce qu'il y a du stock.
1: Ah oui.
0: Parlons, Charles-Philippe, des élections de mi-mandat et de la guerre commerciale.
1: On commence-tu par le lac des Amériques, maintenant?
0: Ben oui, le lac Ontario deviendra le Lake America.
1: Je vais vous dire, mon point de vue aujourd'hui est le suivant. Il vaut ce qu'il vaut, mais la grosse différence aujourd'hui avec Donald Trump, c'est qu'il n'y a plus aucun garde-fou autour de lui. Il n'y a que des facilitateurs. Vous allez voir où je m'en vais avec ça. Dans le premier mandat, quand notre accord de libre-échange sous Trump 1 était menacé, peut-être vous en souvenez, puis Justin Trudeau essayait d'arracher, tu sais, un accord ou une entente, il pouvait compter au moins, imaginez, sur la fille de Donald Trump, Ivanka, et sur le ministre du Commerce, secrétaire au Commerce, Wilbur Ross, pour dire au président, voyons donc, c'est parce que l'économie américaine dépend de l'économie canadienne. On peut pas faire ça. Ça va autant nous faire mal que le mal que vous essayez de leur faire si vous déchirez l'accord. On a renouvelé l'accord grâce, justement, à ses conseillers, dont sa fille, qui ont fait entendre raison à Papa Trump. Il n'y a pas de tel garde-fou actuellement. Il n'y a que des facilitateurs. Alors, où je m'en vais avec ça? Quand on passe à Howard Lutnick, le ministre du Commerce, secrétaire au Commerce, moi, je pense, sauf erreur, qu'il est probablement grandement responsable de tout ce qu'a expliqué Dominique, brillamment, d'ailleurs, Dominique Leblanc, hier, au téléjournal, mais qu'est-ce qui s'est donc passé dans cette fameuse, elle va passer à l'histoire, là, cette fameuse histoire de la journée du vendredi dernier? Eh bien, moi, je pense que Lutnick s'est mêlé et beaucoup de cette négociation-là pour être plus Trump que Trump lui-même dans les exigences américaines face au Canada. Et je pense que Jamieson Greer, le négociateur américain, je le dis sauf erreur et sous toute réserve, je pense a été un peu, peut-être, dépassé par Lutnick sur ces demandes-là. Et c'est donc le résultat qu'on vit aujourd'hui. C'est ce que je pense.
0: Avant d'aller à Alexandre, Charles-Philippe, comment tout ça va s'inviter dans les élections de mi-mandat?
1: Ben moi, je pense que là, ils viennent de se tirer dans le pied parce qu'on a d'ailleurs d'excellents reportages depuis ce matin sur les effets dans les États limitrophes ou enfin les États frontaliers. Et je vais vous dire quelque chose. Là, la réplique canadienne est très ciblée. Alors, on pense au Maine, par exemple. On pense au Michigan pour l'industrie de l'automobile, etc. Là, l'Ohio, la liste est longue. On pense qu'en priorité, il faut montrer à ces États-là le coût de ces tarifs-là. Et ça réagit. Parce que, je pense Alexandre en parlera aussi, les gouverneurs sont pas d'accord. La plupart d'entre eux disent, voyons donc, vous êtes en train de détruire l'interdépendance économique entre nos États et les provinces canadiennes.
0: Et ça fait particulièrement mal aux États républicains, aux États avec
1: là,
0: un électorat républicain.
1: On en viendra tout à l'heure à ce bilan-là, mais je pense que Trump se tire dans le pied s'il pense que ça, là, ça va pas nuire à tous les candidats, candidates, républicains, quel que soit le poste sollicité aux élections dans deux mois, je pense, un peu plus de deux mois, je pense que ça, là, il agit de manière contre-productive pour les chances de son pour son parti de rester au pouvoir.
0: Il faut rappeler que le Canada, c'est le principal partenaire commercial pour le 2/3 des États américains. Là, donc, c'est énorme.
1: Absolument.
0: Alexandre, réaction?
2: Ben, c'est sûr que ça fait mal paraître Donald Trump. C'est pas la guerre commerciale avec les États-Unis qui va faire qui affecte Donald Trump. Je pense que ça affecte l'ensemble de sa popularité. Ça le fait juste paraître comme étant quelqu'un qui prend des décisions de son histoire du lac, le renommé lac. Ça fait juste paraître comme étant quelqu'un qui prend des décisions comme un enfant puis qui est pas capable de contrôler ses émotions. Fait que ça fait mal paraître sa personnalité. Mais ça va juste affecter les élections de mi-mandat. Ça va juste faire en sorte que non seulement le Parti républicain va perdre la Chambre des représentants, mais il va peut-être aussi maintenant perdre le Sénat. Si ça joue vraiment, aux mains, parce que là, c'est Susan Collins qui risque de perdre ça risque de devenir un démocrate qui soit sénateur aux mains. Ou si ça affecte vraiment les élections au Sénat des États-Unis, puis que là, le coût de la vie est tellement élevé que les électeurs décident de se venger. J'étais en Pennsylvanie, là, en fait, j'ai parlé avec beaucoup de gens que j'adore en Pennsylvanie, puis ils m'ont tous parlé d'une chose, le coût de la vie. C'est comme si, je le dis souvent, là, mais pour les Américains, là, c'est la seule affaire qui compte. Oui. Puis là, si le prix de l'essence, le prix du gallon d'essence est trop élevé, le prix des œufs, là, quoi que ce soit que les médias commencent à surveiller de façon continue, augmente trop, là, ça va vraiment, les guerres commerciales, les tarifs que les Américains, que les États-Unis ont choisi d'imposer sur d'autres pays, ça va vraiment affecter les élections. Mais autrement, ça, Donald Trump, il perd pas plus de popularité que ce qu'il a déjà perdu. Tu sais, le Wall Street Journal, le grand média républicain des États-Unis, a ses éditoriaux qui disent qu'il appelait ça là, la guerre commerciale les tarifs les plus idiots. Là, il dit que c'est comme les tarifs les plus idiots des plus idiots que Donald Trump a jamais fait en s'attaquant à un partenaire comme le Canada. Ça fait vraiment mal paraître Donald Trump auprès des républicains ou des indépendants, mais la base MAGA de Trump, là, les trumpistes, eux, ils restent fidèles à Trump. Hein? Parce que eux, ce qu'ils disent, c'est le Canada est vraiment un mauvais partenaire pour les États-Unis. Le Canada fait du resquillage en termes de défense, de protection du pays depuis trop longtemps. Puis là, c'est enfin, on a un président qui décide de faire payer au Canada pour tout ce que les États-Unis ont dépensé dans les dernières années. Et surtout, le Canada est tellement un mauvais partenaire commercial, là, il se rappelle du discours de Carney à Davos, là, que le Canada permet aux importations de la Chine d'arriver au Canada d'être finalement pas avoir de tarifs, même si les États-Unis auraient voulu imposer des tarifs, faire semblant que c'est comme des biens, des produits canadiens finalement, puis laisser entrer ça aux États-Unis sans tarifs, même si les États-Unis avaient initialement voulu imposer des tarifs à la Chine, ils peuvent pas parce que la Chine transite par le Canada. Mmh. Fait que pour la rhétorique trumpiste, là, c'est que la Canada est un allié de la Chine. Puis détourne la politique internationale des États-Unis. Fait que c'est, là, on a comme un Canada là, qui est rendu vraiment comme néfaste pour l'économie américaine.
1: Mais
2: exactement.
1: Attends.
2: Mais les Américains du nord des États-Unis, eux, ce qu'ils ont peur, c'est de Doug Ford. Ils ont peur de se faire couper l'électricité.
1: Avec raison, parce que j'espère qu'on ne se rendra jamais là. Électricité, potasse, pétrole et gaz naturel et minéraux critiques sont nos armes nucléaires. Ouais. Mais attention aux représailles américaines aussi, tu sais.
0: Il va y avoir des contre-tarifs. Il y a déjà eu des contre-tarifs de 200%.
1: Parti dans une escalade.
0: Parce qu'il joue l'étranglement économique. Il fait avec Cuba, il fait avec l'Iran, puis là, il voit une façon de le faire avec le Canada.
1: Oui, mais ça fonctionne pas comme ça, puis ça fonctionne pas aussi bien qu'on pense, ni pour l'Iran, ni pour le Canada. Mais je veux revenir, si vous me permettez, deux secondes. Je suis tout à fait d'accord avec ma collègue Alexandre, mais il reste quand même que les magaïstes aujourd'hui, c'est quand même une minorité de la population américaine. Faut-il le dire, là? Faut pas non plus que tout le monde pense, là, ça y est, tous les Américains sont devenus ou sont magas. Au contraire, peut-être c'est 25% maximum, puis j'étire
0: dans les influences politiques, par exemple, parce que dans la population, c'est une chose, mais autour de lui et dans la joute politique, est-ce que quand même la base maga reste...
1: Oui, il domine les magaïstes au pouvoir, mais attention, il y a quand même pas mal aussi de républicains silencieux. Je pense qu'ils commencent à réaliser là, que c'est pas drôle, cette affaire-là. Puis je reviens aussi sur une autre chose, c'est une donnée de base. Là. Les indépendants, les indécis, les gens... On n'est pas très différents au Québec en passant, puisqu'on nous a révélé qu'un Québécois sur deux, c'est même pas pour qui il va voter encore dans quoi, un mois et demi. Alors, il y a à peu près presque 60% d'Américains indécis qui ne sauraient pas vraiment pour qui ils voteraient. Mais là, ce qu'on sait, c'est que ça serait pas pour Trump, en tout cas, si les élections avaient lieu demain. Okay. Donc, il en perd beaucoup de
0: comment
1: plumes.
0: Comment ça peut jouer, là, les élections oui. mi-mandat, les élections qui s'en viennent, comment ça peut faire bouger l'échiquier là, au Sénat puis au Congrès? Là?
1: Bon, je pense qu'on est pas mal, Alexandre et moi, du même avis là-dessus, puisqu'elle en a parlé il y a quelques secondes. Les 435 sièges à la Chambre des représentants, vous savez qu'ils sont tous en élection tout le temps, aux deux ans. On recommence, les 435, tout le temps. Je pense que celle-là, là, à moins d'une attaque extraterrestre qui change les données, là, je pense que la Chambre des représentants va passer aux mains des démocrates. Alors, je pense qu'on peut prendre ça à peu près pour acquis. La vraie lutte, là, c'est de savoir est-ce que le Sénat va demeurer républicain ou peut devenir démocrate. Faisons ça simple. Le Sénat est réélu au tiers, à peu près, là, à toutes les deux ans. Donc, on parle de 35 sièges, cette fois-ci, qui sont en jeu. Mm-hmm. Sur les 35 sièges, il y a 9 sièges républicains, on va dire, contestés ou contestables. Sur les 9, les démocrates doivent en gagner 4 okay. et ne pas en perdre eux-mêmes dans leur siège okay. un seul. Okay. C'est pas impossible, mais la joute, elle est serrée et elle est dure. Parmi ces 4, on va dire, états où les chances sont, je sais pas quel adjectif utiliser, mm-hmm. réaliste, bonne, possible, mm-hmm. mettez l'adjectif que vous voulez. Il y a certainement d'abord et avant tout la Caroline du Nord où un ancien gouverneur se présente, très très populaire. Oui, les démocrates, je pense, ont une bonne chance. Alexandre l'a mentionné, le Maine. Susan Collins est en danger. Ça, d'ailleurs, pourquoi, parenthèse, elle s'oppose aux tarifs de Trump okay. en disant que ça va okay. nuire, et les contre-tarifs canadiens, qui vont nuire aux travailleurs du Maine. Le Maine. L'Alaska, imaginez, devient tout à fait possible pour une victoire démocrate. Enfin, l'Ohio pourrait redevenir démocrate avec un ancien, d'ailleurs, gouverneur ou sénateur, je ne sais plus, Sherrod Brown, pourrait conquérir ce poste, mais ce sera par vraiment là une très, très faible marge. Et puis après ça, ben, y a d'autres possibilités, mais ils ne doivent pas perdre un siège. Et le siège qui, à mon avis, va être évidemment le plus excitant dans la campagne électorale, ça va être au Michigan, oui. puisque c'est un certain Abdou El Sayed se présente. Il représente la gauche progressiste du Parti démocrate.
0: Socialiste.
1: On va faire une image. Mmh. Le mandami là, des mmh. courses sénatoriales du 3 novembre. Alors, s'il gagne, le Michigan reste démocrate, mais il pourrait perdre aussi contre Mike

0: Rogers. Puis il y en a là, des mâmes d'amis qui poussent un peu partout.
1: Oui, on oui, le voit oui, en ça, Floride, on l'a vu sujet, ailleurs. Là, mais,
0: parlons du Kansas en terminant, Alexandre.
2: Ah, le Kansas, il y a aussi là aussi le sénateur du Kansas, Moran, qui est sorti pour dire, tu sais, le Kansas est super républicain, pour dire que lui aussi s'oppose aux tarifs à l'égard du Canada parce que c'est mauvais pour plein d'industries au Kansas, mais surtout, il a peur que ça coûte trop cher le sel sur les qu'il faut épandre sur les routes pour les routes okay. fait que ça joue partout même dans les États républicains, mais moi je pense que l'État le plus intéressant, ça va être encore une fois, je suis biaisée, hein, le Texas. Ah, ce matin, j'ai vu
1: avec raison.
0: Avec raison biaisée ou
1: avec raison? Que le Texas va être intéressant.
0: Ben oui,
1: ils n'ont pas eu de démocrate, ça fait longtemps.
0: C'est tout un laboratoire, le Texas, en ce moment.
2: Les Latinos sont très, très enthousiastes par la candidature au Sénat du démocrate Talarico, le monsieur là, avec une belle coupe de cheveux là, puis qui se présente contre Ken Paxton, un républicain très, très corrompu, qui n'a pas le soutien d'aucun républicain. Il n'y a pas d'argent pour sa campagne. Personne ne veut l'aider. Donc, je pense que le Sénat aussi au Texas pourrait devenir démocrate.
0: OK. Alors, ça va tellement être excitant à suivre.
1: Vraiment.
0: Okay,
1: vraiment. Et déterminant pour nous, Canadiens, en passant. Là, les Québécois vont prendre intérêt beaucoup aux élections de mi-mandat, parce que si les démocrates remportent ces États-là, remportent la Chambre haute, ben ça peut juste nous aider comme
0: dans
1: contre-pouvoir à contenir les ardeurs de l'administration Trump.
0: Alexandre, parlons de ce conflit entre le gouverneur du Texas, Greg Abbott, et Donald Trump sur les centres de données, là, les gros centres de données pour l'intelligence artificielle.
2: Je pense que ça, là, c'est un exemple de à quel point qui montre à quel point Donald Trump est pas populaire auprès des républicains. Parce que le Texas, c'est le de tous les États républicains, c'est le plus grand aux États-Unis, puis c'est un État républicain très, très, très imposant. Ça fait des décennies qu'il n'y a pas eu un démocrate qui a été élu à la grandeur dans l'ensemble du Texas. Fait que c'est vraiment intéressant de voir ce qui se passe là. Puis pour les centres de données, c'est particulièrement révélateur. Les centres de données, c'est quelque chose que Donald Trump voit comme étant bon pour l'économie américaine. Plusieurs économistes pensent que s'il y a encore une croissance du PIB forte aux États-Unis, malgré les tarifs de l'administration Trump, c'est entre autres grâce au développement de l'intelligence artificielle. Et un des États qui était à l'avant-scène de tout ça, qui voulait avoir les centres de données avant tout le monde, là, c'était le Texas. Il y a beaucoup de centres de données au Texas. Puis le gouverneur républicain, Greg Abbott, qui est en poste depuis, je pense, 2015, là, était vraiment en faveur des centres de données. Puis c'était comme un thème sur lequel il s'entendait avec Donald Trump. Mais il y a eu un revirement complet dans les derniers mois. L'acceptation sociale s'est écroulée complètement.
0: Les gens ont commencé à comprendre ça voulait dire quoi, avoir un centre de données dans leur coin, là. Avant, on ne savait pas trop. Là. Mais là, on le sait. Il n'y a plus d'eau.
2: Il n'y a plus d'eau. Il y a des villes comme Corpus Christi, à peu près 2 heures de chez moi, qui étaient censées commencer les coupures d'eau aux résidents au mois de septembre. Eux, ce n'est pas à cause des centres de données, mais c'est juste que les citoyens se disent, bon, c'est encore une fois une grosse compagnie qui n'offre pas tant d'emplois que ça pour des gens qui n'ont pas un diplôme universitaire, qui fait juste s'installer là, qui fait des profits, qui utilise l'eau, puis les citoyens... En contrepartie, eux doivent payer pour de l'eau qui devient plus rare, donc plus chère.
0: Le bruit est insupportable pour les gens qui vivent autour.
2: Ben, ils peuvent s'installer hors des villes. Parce qu'au Texas, dans les comtés peuvent rien faire. Donc, s'ils sont hors d'une ville, les comtés ne peuvent pas les empêcher de s'installer.
1: Oui, c'est intéressant, ça.
2: Ouais. C'est pour ça qu'ils sont venus au Texas. Okay. C'est comme si les MRC, un peu, là, l'équivalent des MRC n'avaient aucun pouvoir. Fait qu'il y a des villes qui disent qu'ils ont eu des moratoires. Non, nous, on veut plus de centres de données. Arlington, une augmentation du prix de l'eau de 17%. C'est énorme. Hein? Donc là, les gens sont comme non, on veut plus d'eau. Les coûts d'électricité au Texas sont énormes. On a souvent des menaces de coupure de
0: courant. Donc, c'est quoi la chicane entre les deux? Là? Qui veut quoi?
2: Ben là, Donald Trump veut des centres de données. Greg Abbott ne veut plus de centres de données. Il sent que l'acceptation sociale est tellement contre les centres de données qu'il a même fait un moratoire sur les centres de données. Ça, c'est épouvantable parce que puis là, Donald Trump a dit qu'il n'était pas content de ce que le Texas faisait. Et qu'est-ce que Greg Abbott a fait? Rien. Il n'a pas répondu à Donald Trump. Le gouverneur du plus grand État républicain des États-Unis ne répond pas au président républicain des États-Unis. Les républicains veulent presque plus être associés à Donald Trump. Ça les aide pas. Il n'a même pas senti qu'il était obligé de répondre pour gagner ses prochaines élections.
0: Jean-Philippe.
1: Puis alors, ajouter l'injure à l'insulte, là, il a demandé à Abbott de sursoir, de faire un moratoire sur la construction de son mur Trump, hein, à la frontière. Oui. Ben là, ça, on n'aurait jamais imaginé, Pénélope, ce scénario-là, il y a quelques mois, quelques semaines. Mais là, il le demande parce que comment t'as dit, Alexandre, l'acceptabilité sociale n'est pas là de détruire un pacte.

0: Absolument très connu, qu'on a tous, en tout cas, quand on a la chance d'y aller, on a visité le parc Big Bend. Et écoute, ils défrichent le territoire, ils mettent à mal l'environnement. C'est terrible de voir les images de construction de ce mur. Alors, Abba t'a demandé, là, on arrête ça là. C'est pas acceptable, ça, ce que vous faites là. Puis il y a d'autres moyens d'assurer la sécurité du parc et la fameuse question des migrants irréguliers.
1: OK. Dernier de nos sujets d'actualité américaine. Où est-ce qu'ils s'en vont avec le plafond de la dette publique, là, Jean-Philippe et Alexandre?
0: Où est-ce qu'ils s'en vont? Personne ne le sait. Hein? C'est une inconnue, là, vraiment, parce que pour la première fois de l'histoire, là, la dette publique atteint les... Alors, moi, je dis 40 trillions pour être clair, 40 000 milliards de dollars. C'est beaucoup d'argent, quand même. Hein? C'est le double de ce qu'était la dette publique au début du premier mandat de Donald Trump en 2017. C'est vous dire qu'en moins de 10 ans, la dette publique là, a doublé.
1: Mais ça doit être la faute à Biden.
0: Le problème... Bon, c'est la faute... Non, mais c'est la faute... Oui, c'est la faute de Biden. C'est la faute de tout le monde. Le problème qu'il y a dedans, c'est qu'il faut financer cette dette-là. Il faut aller chercher de l'argent pour financer ça. Et puis d'autre part, est-ce qu'on a les moyens de faire les dépenses qu'on veut? Je vais laisser peut-être Alexandre s'occuper des dépenses, parce que ça, il y a un impact énorme sur la vie des gens. Moi, ce que je trouve intéressant, c'est que cet emprunt pour financer la dette explique pourquoi les bons du Trésor et les obligations américaines aujourd'hui ont des rendements remarquables, pas atteints depuis également à peu près une dizaine, quinzaine d'années. Okay. Je ne sais pas si je recommanderais aux gens d'acheter des obligations américaines, là, ça, c'est un autre débat, mais actuellement, ça rapporte. Qui a l'argent pour acheter ses obligations et ses bons du Trésor, hormis des gouvernements, hormis des pays qui veulent acheter de ses bons du Trésor? C'est des individus riches, des compagnies riches qui disent on va investir notre capital là-dedans puisqu'il y a un bon rendement. Imaginez le retour forcé par la Cour suprême des taxes douanières permet justement beaucoup de ces gens-là de disposer d'une masse monétaire. Parce que c'est pas vous et moi qui est vraiment bénéficiant du retour de ces frais douaniers forcés par la Cour suprême. Alors, ils investissent dans l'achat de bons du Trésor et d'obligations. Tout ça a été documenté dans le Wall Street Journal pour, justement, pouvoir financer cette dette publique. Alors, il y a même un intérêt particulier à ce que la dette reste élevée la financer et faire de l'argent. Mais, coût social.
1: Alexandre.
2: Ah ouais, la dette des États-Unis, ça fait tellement mal paraître l'administration. Trump, il avait dit qu'elle allait baisser le déficit d'un tiers en un an, qu'elle allait éliminer la dette en 8 ans, puis il n'y a rien de tout ça qui s'est passé. Mais ce qui est encore plus urgent, c'est les rentes. La sécurité sociale des États-Unis, les pensions de vieillesse pour les aînés de 65 ans et plus. Dans 6 ans, les rentes des Américains de 65 ans et plus vont être coupées. Il n'y en aura plus assez. Ils vont être coupés. Puis ça, 6 ans, là, en politique américaine, pour quelque chose d'aussi gros que les rentes pour les 65 ans et plus, c'est demain matin. C'est un suicide politique pour tous ceux qui vont être encore en poste à ce moment-là.
1: Bien, faites-vous le croire, ça a quand même été un plaisir de vous retrouver.
0: Trop court!
1: Charles-Philippe David, président de l'Observatoire sur les États-Unis à la chaire Raoul Nandurand, Alexandre Couture-Gagnon, professeur de sciences politiques à l'Université du Texas, Rio Grande Valley. On vous parlait au Texas. On se retrouve dans 2 semaines. Merci beaucoup à vous deux.
2: Merci à vous.
1: Lise Dion avec nous dans 1 heure. Ce sera après 1 heure entière consacrée à votre santé.
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6: Il est 10h. Bonjour, mesdames, messieurs. Ici Lucas Jacques à Ottawa. Voici les informations. D'abord, Donald Trump en a rajouté une couche ce matin dans sa guerre des mots avec le premier ministre de l'Ontario. Dans une publication sur son réseau social, il suggère de renommer le lac Ontario « lac de l'Amérique ». Doug Ford n'a également pas mâché ses mots hier en qualifiant le président américain de dictateur, de perdant et de roi de la faillite. Cette nouvelle escalade survient au moment où Ottawa s'apprête à dévoiler dans une heure la liste des contre-tarifs qui seront imposés aux exportateurs américaine. Voici à ce sujet le ministre responsable du commerce Canada-États-Unis, Dominique Leblanc.
7: On va prendre les mesures nécessaires au cours des prochaines heures pour mettre en place des tarifs qui vont précisément protéger les industries visées par la nouvelle vague de tarifs que M. Trump a mis en place en fin de semaine.
6: Ces droits de douane de rétorsion entreront en vigueur le 8 septembre. Et puis, les gens d'affaires, eux, retiennent leur souffle en attendant de voir l'ampleur de la riposte et de l'aide qu'Ottawa va leur apporter pour faire face à cette tempête. Plusieurs d'entre eux craignent que les surenchères se succèdent et ils ne sont pas tous d'accord avec la réplique dollar pour dollar promise par Mark Carney. Voici la PDG du Conseil du patronat du Québec, Michel Yambers Meunier, suivi de l'économiste et sénateur Clément Gignac.
8: Cibler des mesures de représailles où on est dans du 80-20, c'est-à-dire 80% d'impact pour 20% de mesures.
9: Si on était des partenaires égaux, de même taille, ça s'expliquerait parce que notre objectif, c'est de forcer l'autre à aller à table de négociation. Mais notre partenaire est 10 fois plus gros. Dollar contre dollar, on va manquer d'oxygène. Pourquoi? Parce que pour nous, c'est 20% de notre économie. Pour eux, ce n'est que 2% de l'économie.
6: Ottawa va également préciser les programmes d'aide qu'il compte offrir aux entreprises. D'ailleurs, cette guerre tarifaire pourrait s'inviter dans les élections de mi-mandat qui se tiendront dans un peu plus de 2 mois aux États-Unis. Des élus américains fustigent l'administration Trump pour avoir déclenché les hostilités avec un fidèle allié et un partenaire d'affaires important. Les précisions de Raphaël Bouvier-Auclair.
10: Des politiciens américains ont déjà réagi à la guerre tarifaire entre le Canada et les États-Unis. C'est le cas, entre autres, dans l'État du Maine, limitrophe avec le Canada, dont 40% des exportations sont destinées au Canada. La sénatrice républicaine Susan Collins fait face à une difficile réélection et au cours de la fin de semaine, elle a déploré l'échec des négociations entre Ottawa et Washington. Ces tarifs vont entraîner une hausse du coût de la vie pour les familles du Maine car les entreprises vont devoir faire payer la facture aux consommateurs, écrit-elle. Dans un autre État frontalier, le Michigan, qui échange des dizaines de milliards de dollars avec le Canada, notamment en raison du secteur automobile. Le conflit commercial s'est aussi invité dans la campagne. Une course serrée y a lieu pour un siège au Sénat et les démocrates accusent les républicains de laisser Donald Trump, et je cite, « saboter l'économie du Michigan ». Le Canada est le premier partenaire commercial d'une trentaine d'États, y compris certains qui se trouvent parfois très loin de la frontière, notamment le Texas où une autre course importante au Sénat a également lieu en novembre. Ici, les démocrates commencent déjà à soulever l'enjeu commercial dans différents États. C'est parce que l'approche de l'administration n'est pas nécessairement populaire. Un sondage de la firme YouGov publié en juillet, donc avant l'échec des négociations, demandait aux Américains ce qu'ils pensaient de l'idée d'imposer des tarifs douaniers de 50% à une série de produits canadiens. 49% des Américains disaient fortement désapprouver, un nombre beaucoup plus important que ceux qui disaient approuver. Et chez les électeurs indépendants, cette désapprobation est de 53%. Or, les indépendants sont ceux qui sont cruciaux dans des élections comme celle de novembre. Ici Raphaël Bouvier-Auclair, Radio-Canada. À Montréal.
6: Les enquêtes du directeur général des élections du Québec et de l'unité permanente anticorruption concluent qu'il n'y a pas eu de brownies lors de la course à la direction du Parti libéral du Québec. C'est ce que rapporte la presse ce matin. Aucune preuve n'a pu être démontrée quant à l'existence d'un stratagème d'achat de vote en faveur de Pablo Rodriguez. Dans la tourmente, l'ex-chef du PLQ a remis sa démission en décembre dernier. Il a occupé le poste pendant seulement 6 mois. C'est jour de rentrée pour des milliers d'élèves franco-ontariens. Le Conseil des écoles publiques de l'Est de l'Ontario profite de cette journée pour célébrer l'ouverture officielle de 2 nouvelles écoles à Orléans et dans l'ouest de la ville d'Ottawa, à Stateville, alors que la demande se fait croissante dans la région pour des écoles francophones. Le directeur de l'éducation au Conseil des écoles publiques de l'Est de l'Ontario, Christian-Charles Bouchard.
11: Ces deux régions, excessivement en croissance. Donc, la première fois, ici, à l'aventure, j'étais venu pour la pelletée de terre il y a quelques années. Puis il y avait à peine quelques maisons, puis maintenant, c'est une grande communauté, des centaines, c'est pas des milliers de maisons autour de moi. Donc, c'est vraiment beau, une belle communauté francophone qui croît partout sur notre territoire. Canada, c'est la même chose, à Canada Cityville, où est-ce qu'on a vraiment toutes des nouvelles communautés, des nouvelles familles qui arrivent.
6: À Orléans, ce sont plus de 260 élèves qui seront accueillis à l'école élémentaire publique L'Aventure qui ouvre ses portes pour la première fois, selon la directrice générale de l'établissement. Voilà, ça complète nos informations. Prévision du temps pour aujourd'hui sur l'Environnement Canada. C'est nuageux. Il y a un 40% de probabilité d'averse de prévu, avec encore du temps humide. Maximum prévu 22, mais un facteur ressenti de 27. Il fait 17 degrés au centre-ville d'Ottawa. 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

0: Deuxième portion d'émission, Penelope McQuaid avec vous pour encore 90 minutes. Nous aurons avec nous Lise Dion dans une heure. Lise Dion lance cette semaine un nouveau balado intitulé Sortie de route. Il sera évidemment question de sa sortie de route qui a eu lieu il y a 3 ans alors qu'elle a fait un infarctus sur scène qui l'a empêché de terminer sa tournée. Et ça fait partie de ses regrets. Et on a demandé à Lise de nous faire la liste de ses regrets. Je sais pas si vous étiez à l'écoute à la fin de la saison dernière, Pierre Brassard était venu pour essayer ce nouveau segment et ça avait été à la fois très drôle et très touchant et on s'est dit que Lise voudrait peut-être se prêter au jeu et elle acceptait avec beaucoup de générosité. Donc Lise Dion avec nous dans une heure. Avant de plonger dans la prochaine heure, j'aimerais revenir sur le premier sujet d'aujourd'hui. On avait avec nous l'essayiste Francis Dupuis-Derry, auteur de l'école Champ de bataille, misogynie, homophobie, transphobie, qui sera disponible donc dès demain en librairie ici. Et le 4 septembre. Bonjour Chantal Vallée.
1: Bonjour. Désolée.
0: Bonjour Sophie Vadeboncœur. Je vais vous dire bonjour maintenant.
2: Bonjour Pénélope.
0: Et bonjour avec nous Catherine Raymond qui est la première, c'est-à-dire première fois à ce trio santé. Bonjour Catherine.
3: Bon matin.
0: Neuroscientifique. Avant de plonger dans cette heure santé, je voulais revenir donc sur ce sujet de la première heure qui était sur ce livre-là qui sort, je disais, demain en librairie chez nous et le 4 septembre en France parce que ce qu'il a fait, Francis Dupuis-Derry, le chercheur, c'est prendre beaucoup d'études qualitatives quantitative d'un peu partout et de faire une espèce de portrait de cette recrudescence d'homophobie, transphobie et de misogynie, je dirais même de racisme et d'idées nazies également, pas seulement à l'étranger mais chez nous aussi. On a fait ça avec 2 enseignantes aussi, secondaire 4, secondaire 5, une dans la région de Québec, une dans la région de Montréal, pour qu'elles nous expliquent un peu ce qui se passait dans leur classe, ce qu'elles voyaient. Et oui, Karine Beaulieu de Québec a vu dans sa classe 2 saluts nazis. Ce n'est pas quelque chose qui est fréquent, bien évidemment, mais ce n'est pas non plus quelque chose qui est si rare, alors qu'il y a quelques années, dans une école à l'ouest de Montréal, à l'extérieur, à l'ouest de Montréal, 6 élèves dans une classe, debout sur leur chaise, à entonner des chants nazis, à faire le geste nazi. Donc, ça fait partie de ces choses qui sont maintenant décomplexées avec cette violence physique dont sont victimes des jeunes trans, avec beaucoup d'humiliation, d'intimidation envers les comités de diversité dans les écoles, par exemple. On se rend à 15 ou 30 devant un local et on brûle les drapeaux de la fierté. Dans des écoles ici au Québec, on met ça sur les réseaux sociaux. Et donc, vous êtes nombreux et nombreuses à réagir, notamment ici. Félix nous écrit « Je vous écoute en travaillant et j'ai le goût de pleurer. J'ai 21 ans, je suis queer et je suis soulagée d'avoir terminé mon école primaire, secondaire, cégep et horrifiée de mon propre soulagement. » Quelqu'un d'autre nous écrit « Imaginez quand c'est un ou une professeure issue de la diversité. Je l'ai vécu et ça dégoûte de la profession et même des adolescents. » Est-ce que nous disait Véronique hier, l'enseignante, qui l'a vécu elle-même, prise à partie par 2 étudiants. Je lui demandais après l'entrevue, mais comment on fait pour enseigner à des jeunes et avoir envie de leur enseigner, avoir confiance en ces humains-là qu'on a devant nous? Et elle dit, ça prend immensément d'empathie. Parce que ces jeunes-là, ils sont comme ça parce qu'ils ont un certain bagage, parce qu'ils viennent d'un endroit, parce qu'ils entendent des choses, parce que c'est confirmé par les messages sur les réseaux sociaux, c'est confirmé beaucoup quand quelqu'un de puissant comme Trump, par exemple, propage certaines de ces images-là. Donc, comme elle racontait ça. Et une question qu'on n'a pas abordée hier, ce matin, c'est-à-dire, c'est où sont les parents? Et vous êtes nombreux à nous écrire, mais où sont les parents? Vous nous dites qu'ils ne sont pas là pour commenter de manière objective l'actualité, susciter la discussion. J'imagine qu'ils ont le nez collé sur leur selle. Crime, il faut qu'on reprenne notre responsabilité d'éduquer nos enfants. Et la grande majorité des gens interviewés par Francis Dupuis-Derry, les parents font leur possible. Oui, il y a des messages qui percolent, mais moi, je connais beaucoup de parents extrêmement progressistes qui ont des enfants très conservateurs dans la définition la moins neutre du terme conservateur, si on peut dire. Vous soulevez dans vos questions aussi qu'il est question d'immigration. Nos écoles sont pleines de jeunes issus de l'immigration. C'est évidemment dans ce livre-là abordé aussi. Mais les saluts nazis, ce sont majoritairement, presque exclusivement, des Blancs dans les écoles. Lorsqu'on fait état de ça, il y a toutes sortes de raisons pour lesquelles nos jeunes en sont là aujourd'hui. Et si vous avez vraiment envie de vous plonger plonger dans cette question-là, je vous suggère fortement, parce qu'il y a plein d'autres témoignages de jeunes et de professeurs dans ce livre-là. Et je vous rappelle le titre, École, champ de bataille, misogynie, homophobie, transphobie, donc disponible demain. Et c'est chez Luxe Éditeur. Alors, plongeons donc avec nos trois spécialistes à qui j'ai dit bonjour tout à l'heure, nos experts santé, une heure entière consacrée à la santé. Docteur Sophie Vadeboncœur, tantôt, on parle de quoi?
1: On parle des peptides en dermatologie. On va voir ce que dit la science versus la réalité clinique.
0: Catherine Raymond, on fait quoi tout à l'heure?
2: On va démystifier les effets du cortisol sur la prise de poids. Je vois de plus en plus ça sur les médias sociaux et donc c'est de ça qu'on va parler ce matin.
0: Je rappelle que vous êtes neuroscientifique et chercheuse au département de psychologie de l'Université du Québec à Montréal. Je vous ai reçu à quelques reprises à ce micro, mes premières au Trio Santé, alors bienvenue.
2: Merci.
0: Docteur Chantal Vallée, on commence ensemble. Et là, vous sentez dans ma voix, tout de suite le sourire a été... Parce qu'on parle d'une nouvelle bactérie mangeuse de chair qui serait reliée au changement climatique. En fait, la difficulté qu'on a à la traiter ou à la dépister à cause des changements climatiques?
3: Vous allez voir, c'est plus dans l'impact que les changements climatiques peuvent avoir parfois sur certaines écologies, sur certaines niches écologiques bactériennes, entre autres dans le cas qui nous intéresse ce matin. C'est pas une nouvelle bactérie, en fait. C'est un peu ça le piège dans mon sous-titre. C'est une bactérie qu'on dépiste, qu'on diagnostique maintenant plus souvent sous nos tropiques parce que exposée aux changements climatiques, elle migre, elle part du sud des États-Unis et elle remonte progressivement le long de la côte est pour nous intéresser. C'est tellement pas une nouvelle bactérie que j'ai eu un cas de vibrio dans ma pratique il y a quelques années de ça, d'une personne qui revenait du sud des États-Unis, mais c'est quelque chose qu'on connaît donc depuis un certain temps. Je vous mets en contexte, en fait, il y a certaines infections qui sont plus fréquentes en raison du réchauffement climatique qu'on rencontre à tout le moins plus souvent sous nos tropiques. On peut penser à la maladie de Lyme, par exemple, à l'anaplasmose, à certaines formes d'encéphalite qui étaient réputées n'exister qu'au sud de la frontière américaine, mais qu'on voit maintenant de façon beaucoup plus fréquente au Canada. Le réchauffement des mers, dans le cas qui nous intéresse, le réchauffement des eaux, peut vraiment être une cause, en fait, qui va favoriser l'émergence ou la survenue de façon plus fréquente de certaines bactéries. C'est une nouvelle qui est même parue ce samedi, où on a atteint le 22 août, là, donc des eaux de surface à 21,1 degrés Celsius, en moyenne dans les océans autour de la planète, alors que le précédent record remonté à mars 2024 était de 21,09 degrés. C'est pas grand-chose, 0,2 degrés, mais ça peut faire une différence parfois sur la propagation, la facilité de certaines bactéries de remonter tranquillement vers des eaux qui étaient en théorie plus froides. Donc, ça favorise l'émergence de certains pathogènes, ça favorise l'augmentation d'incidence de certains pathogènes et on rencontre donc certains micro-organismes maintenant des latitudes plus nordiques en Amérique du Nord, mais aussi dans le nord de l'Europe, ce qu'on ne voyait pas. Et le Vibrio vulnificus en fait partie. Pourquoi est-ce que ça nous intéresse et ça nous inquiète? En fait, il y a un article récent paru en août qui faisait état de 7 décès aux États-Unis cet été dus au Vibrio vulnificus, 2 en Floride, 5 en Louisiane. Il faut savoir qu'il y a une vingtaine de cas qui ont été rapportés dans ces deux États américains-là. Et dans tous les cas, le point commun, c'est l'exposition à l'eau de mer. Hein?
0: Donc,
3: qu'est-ce qu'on sait du Vibrio? C'est pas une ancienne bactérie, le Vibrio. C'est une famille de bactéries, le Vibrio, qui comprend entre autres le Vibrio cholerae, qui est le pathogène du choléra, donc une maladie qui remonte à il y a plusieurs centaines d'années maintenant. Donc, les Vibrio sont des bâtonnets...
0: Mais qu'on connaît encore,
3: effectivement. Ce sont des bâtonnets gram-négatifs. Halophiles. Hein? Halophiles, c'est qui aime le sel. Donc, ce sont des bactéries qui profitent dans l'eau de mer.

0: Donc, qui aime aussi l'eau entre 20 et 35 degrés. Donc, pourquoi c'est important que l'eau, l'augmentation de degrés favorise certaines bactéries? Mais parce que justement, dans certains cas, ces températures-là vont vraiment faire en sorte d'être le meilleur milieu de prolifération, de croissance de ces bactéries-là.
1: Donc, les patients qui nous disent « Hey, ma plaie va guérir dans l'eau salée de la mer »,
0: C'est pas tout à fait vrai. Qu'est-ce qui favorise en fait la prolifération des vibrio? Ben la température de l'eau, hein, on le mentionnait, mais les précipitations élevées. Donc le mélange en fait d'eau salée, d'eau pas très salée, de la pluie peut faire en sorte de favoriser en fait la croissance de cette bactérie là. Les changements de salinité dans l'eau effectivement. Puis on sait que les événements climatiques importants comme les ouragans sont aussi un facteur de propagation qui vient un peu multiplier en fait la prolifération bactérienne. Donc les cas d'infection sont plus fréquents pendant les mois chauds, de mai jusqu'à octobre, et on les voit en augmentation dans les dernières années. Donc, il faut savoir qu'il y a une obligation maintenant de déclaration aux États-Unis du Vibrio vulnificus depuis 2007. Donc, il y a peut-être de façon indirecte une augmentation des cas qui est liée à l'obligation de déclarer ces cas-là. Mais c'est clair qu'il semble avoir aussi une augmentation de la propagation. On parle de 10 cas rapportés en 1988 par rapport à plutôt 80 cas par an maintenant dans certains États américains. C'est à peu près 200 cas par année là, dans le nord, dans l'est des États-Unis qu'on rapportait là, depuis 2018. Donc, ce qui est aussi frappant, c'est que la bactérie semble augmenter en termes de prévalence d'à peu près 50 km chaque année depuis 1988.
1: Oh, ouais.
0: Quand on regarde jusqu'où c'est rapporté le long de la côte est des États-Unis, bien, il y a une ascension vers le nord de 50 km chaque année depuis 1988. Donc, ça semble être significatif. Maintenant, comment cette bactérie-là s'attaque-t-elle à nous? Ben, il y a deux mécanismes par lesquels la bactérie va entrer. Il y a via la consommation de fruits de mer crus, hein, des fruits de mer qui sont donc en contact avec l'eau de mer. Ça fait qu'un contact direct avec l'eau des fruits de mer crus peut également être un facteur de propagation. Et sinon, ben, c'est via l'exposition à de l'eau de mer contaminée. Si on a, par exemple, une plaie, une petite blessure, un tatouage récent ou un perçage récent. Le vibrio est fait d'une capsule bactérienne qui est composée de sucres complexes. Puis ces sucres complexes-là sont un facteur de virulence, en fait. C'est ce qui confère à la bactérie une certaine capacité à se défendre contre notre immunité. Donc, nos mécanismes de défense contre l'infection sont moins efficaces en raison de ces sucres complexes-là qui composent vraiment la capsule de la bactérie. Et il faut savoir que la période d'incubation, elle est courte. On parle de quelques heures à quelques jours, mais il y a quand même des cas où il y a eu une exposition qu'on est capable de retracer jusqu'à 14 jours vraiment après c'est-à-dire l'apparition des premiers signes d'infection. Certaines conditions cliniques vont prédisposer aux infections à vibrio. On peut penser aux patients qui ont des maladies du foie chroniques, les patients qui ont des maladies hépatiques chroniques, comme la cirrhose, par exemple. L'hémochromatose, hein, la surcharge en fer de l'organisme nous porte à nous défendre moins bien contre certaines bactéries, dont le vibrio, à un point tel que chez les patients qui ont de l'hémochromatose, on va souvent recommander de faire effectivement attention à la consommation de fruits de mer crus en raison de ce risque-là. La consommation importante d'alcool peut favoriser également un risque un peu accru à la consommation d'alcool chronique, là, pas nécessairement aigu. Les personnes qui sont immunocompromises, donc les patients qui ont un cancer, qui sont sous traitement de chimiothérapie ou qui ont des maladies auto-immunes, qui sont sous traitement de corticostéroïdes ou d'autres médicaments immunosuppresseurs. Les patients qui font du diabète, qui ont aussi un état un peu d'immunosuppression. Et si on a eu une chirurgie récente à l'estomac ou qu'on prend des médicaments qui viennent diminuer l'acidité gastrique de façon chronique, hein, comme les inhibiteurs de la pompe à protons et les antiacides. Il faut savoir aussi que les hommes et les personnes de plus de 40 ans sont aussi plus à risque de développer la maladie si elles sont exposées à cette bactérie-là. Ça fait partie des signes qui nous laissent penser que la présentation clinique pourrait être un peu plus sérieuse. Et comment ça se présente? Ben, en fait, il y a comme deux grandes formes de présentation. Il y a un tableau de gastro-entérite. Donc, si on consomme le vibrio et qu'il a accès à notre système digestif, ben, ça va donner un tableau de gastro qui peut être, somme toute, relativement mineur, mais qui peut aller jusqu'à une gastro-entérite très sévère maintenant, la déshydratation, le choc même hypovolémique. Donc, des nausées, des vomissements, des crampes abdominales, de la diarrhée. Ça peut donner aussi un tableau d'infection de plaie, donc au site où on va avoir été contaminé. Et dans les deux cas, la gravité peut faire

0: Facebook en ce moment, notre collègue Patrick Balleux, là, qui était venu nous raconter ici, de RDI, qui était venu nous raconter ici son expérience de bactéries mangeuses de chair.
1: Il faut savoir ici qu'il faut faire une distinction. Il reste que sous nos tropiques, là, en Amérique du Nord, donc au Québec, au Canada, on a beaucoup plus de chances de faire une bactérie mangeuse de chair avec une infection à streptocoque du groupe A qu'avec un vibrio vulnificus, là, parce que vous comprenez que l'exposition à l'eau de mer à une température supérieure à 20 degrés est comme nécessaire pour être capable de faire une bactérie mangeuse de chair à vibrio. Mais le tableau clinique va vraiment s'apparenter de façon assez étrange, là. On parle d'apparition de rougeur vraiment qui va progresser rapidement au site de l'infection, avec de la douleur importante, des bulles qui vont souvent être des bulles hémorragiques, qui vont avoir tendance à saigner facilement. Une sensation de crépitement, hein, quand on va palper la peau, on va sentir que ça fait comme des petites bulles qu'on peut, des bulles d'emballage qu'on peut perforer, là, qui vont donner vraiment cette sensation-là, qui est causée par la présence de gaz dans les tissus sous-cutanés. Parfois, la douleur et la chaleur va précéder même la rougeur, et quand ça va progresser rapidement, ben, faut vraiment penser qu'on est face à une présentation clinique critique. Donc, il faut reconnaître rapidement le tableau clinique. On fait des cultures, mais on n'attend pas le résultat des cultures pour commencer les antibiotiques, qui sont bien souvent, là, des antibiotiques intraveineuses, sous forme intraveineuse qu'on va donner pendant 2 semaines. Une imagerie pourrait être nécessaire, hein, pour certains patients, aller voir vraiment si une infection profonde. Le débridement chirurgical va souvent être nécessaire quand on est devant une infection qui sous forme de bactéries mangeuses de chair. Donc, on va vouloir aller enlever le tissu qui est en train de mourir pour vraiment contrôler vraiment le site d'infection. Il faut savoir que si un retard de reconnaissance ou un délai de thérapie antibiotique de plus de 72 heures, mais dans les données américaines, ce qu'on voit, c'est 100% de mortalité. Oh là là. Donc, il faut vraiment agir très, très rapidement. Donc, comment on prévient les infections à vibrio? Ben, il faut savoir, hein, il n'y a pas de vaccin disponible contre le vibrio à l'heure actuelle. Ça se travaille. Ceci dit, il y a des gens qui sont à chercher, voir si ça pourrait pas être quelque chose qui pourrait être possible.
0: En prévention ou en traitement?
1: En prévention, vraiment, pour prévenir. Un peu comme on traite, comme on vaccine en prévention contre la méningite. Hein, quand on a des infections sévères, la vaccination peut être une façon vraiment de prévenir sur une grande échelle, la survenue de ces infections-là. Si on a été blessé, donc coupure, blessure, mais on inclut aussi là, les tatouages et les perçages, comme je le mentionnais, mais d'aller se baigner dans l'eau de mer, c'est peut-être pas une si bonne idée.
0: Faut d'ailleurs, votre tatoueur puis votre perceur ou perceuse vont vous dire que c'est pas une bonne idée.
1: Exactement.
0: Là.
1: Faut probablement laisser le temps guérir. De l'eau salée à la maison pour faire guérir une plaie. Dans certains cas, ça peut être une façon de garder une plaie propre. Là. C'est pas nécessairement
0: mais
1: mauvais. Mais avec une eau qu'on va contrôler,
0: une eau
1: de bonne qualité dans laquelle il n'y a pas de croissance bactérienne. L'eau de mer, faut savoir qu'il y a des millions d'organismes qui vivent dans la mer. Donc, certains sont dans un état de décomposition et laissent filtrer certaines bactéries. Et ça, c'est important de le savoir. Là. Donc, c'est pas un bon moyen de bien nettoyer la peau de l'eau de mer en général. Ceci dit, ça a d'autres valeurs pour avoir séjourné deux semaines sur le bord de la mer cet été. C'est très reposant, ça fait beaucoup de bien. Mais quand on est blessé, c'est probablement pas la chose à faire. Faut faire attention aussi lors de la manipulation des huîtres, particulièrement les huîtres qui sont recueillies à des températures justement qui vont excéder 20 degrés. Des huîtres qui vont maturer en eau fraîche, comme on connaît au Nouveau-Brunswick, à l'île du Prince-Édouard. Ben, en général, ces huîtres-là n'auront pas un profil de contamination vibrio de façon importante. L'eau, elle est trop froide pour permettre
0: par exemple,
1: la croissance.
0: Okay.
1: Mais au sud des États-Unis, particulièrement, en Méditerranée, si les eaux atteignent 20 degrés, ben là, il peut y avoir un risque. Donc, la manipulation des huîtres, de porter des gants pour ouvrir les huîtres pour éviter les blessures.
0: C'est pas la manger comme telle, c'est vraiment ce
1: La blanger pourrait conduire à un tableau de gastro-entérite. Mais pour vraiment l'infection de peau, c'est vraiment de faire attention quand on va manipuler à l'ouverture des huîtres.
0: Okay.
1: Donc, effectivement, privilégier les huîtres cueillies en eau fraîche. Donc, ce sont des petits trucs, tu sais, pour limiter, mais on revient à dire que c'est quand même une infection qui est rare comparativement aux infections à streptocoque du groupe A qu'on va connaître sous nos tropiques. C'est juste que nous, faut être sensibilisés. Un, parce que les gens bougent beaucoup. Et aussi parce que, ben, justement, le réchauffement climatique a quand même certains impacts sur l'émergence de certaines infections.
2: Donc, pour ceux qui croient pas qu'en dermatologie, on a des urgences, voici la preuve.
0: Ah oui,
2: on
0: merci
2: en
0: de
2: a
0: parler.
1: Des urgences.
0: Ah oui, exact. Merci beaucoup, Dr. Chantal Vallée.
1: Fait plaisir.
0: Oui.
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0: Je réitérais que j'étais très d'accord, Sophie. OK, allons-y avec Catherine Raymond, je rappelle, neuroscientifique, chercheuse au département de psychologie de l'UQAM, que nous avons reçue à ce micro à quelques reprises, notamment pour nous démêler les hormones. Parlons du fait que le cortisol, il y a beaucoup d'idées, cette idée circulant concernant le cortisol, c'est que ça fait prendre du poids, et donc on va démystifier tout ça.
1: Ben oui, c'est ça. Le cortisol, c'est vraiment devenu à la mode dans les dernières années. Auparavant, quand je donnais de la formation sur le stress, puis que je disais que le cortisol, c'était une hormone de stress, les gens pensaient que je parlais de cortisoneux. Je veux dire, il y avait plein de mauvaises compréhensions de ce qu'était cette hormone-là. Maintenant, je remarque que c'est de plus en plus populaire, le cortisol. Puis même sur les médias sociaux, je me suis rendu compte qu'on me suggère souvent des publications relatives au cortisol, par exemple, sur Instagram. Et donc, j'ai fait une petite recherche. Puis dans les faits, de façon quantitative, il y a vraiment eu une grosse augmentation de l'intérêt vis-à-vis du cortisol en ligne. C'est une augmentation d'à peu près 400% des recherches relatives au cortisol sur TikTok, sur Instagram. Les mots clics comme cortisol, cortisol détox peuvent frôler même les 8 millions de clics dans la dernière année. Donc, c'est vraiment très, très populaire.
2: Je dirais qu'on le voit aussi dans nos bureaux en clinique quand les patients nous arrivent en posant des questions de façon très spécifique.
1: C'est vrai.
0: Oh, parce qu'ils l'ont entendu ou vu sur les réseaux sociaux. Par rapport à la prise de poids ou
2: par rapport à la prise de poids, questions? par rapport à la fatigue, par rapport à la surcharge mentale, il y a beaucoup de choses vraiment en ébullition, on le voit.
1: Ben c'est ça, mais je suis contente que vous disiez ça parce qu'en psychologie aussi, je le vois beaucoup. Les gens vont m'en parler énormément, puis on peut s'expliquer plusieurs symptômes vis-à-vis de cette hormone-là parce qu'il y a beaucoup de désinformation finalement en ligne par rapport à cette hormone-là. Et un des mythes les plus répandus qu'on retrouve en ligne, c'est que le cortisol fait prendre du poids. Et là, il y a beaucoup d'influenceurs bien-être qui vont nous suggérer un paquet de stratégies pour éliminer le cortisol ou le diminuer significativement. On va nous parler de la prise de suppléments dans des tisanes, dans des gélules. J'ai vu des trucs comme des routines qui impliquent de se plonger la tête dans l'eau glacée à tous les matins. Puis évidemment, il n'y a pas d'évidence scientifique qui soutienne ces stratégies-là. Puis je suis aussi tombée sur certaines stratégies qui vont suggérer, par exemple, d'éliminer certaines formes d'activité physique. On va nous dire, ben faites plus d'activité physique intense parce que c'est associé à une augmentation du cortisol. Et ça, ben ça part de certaines recherches, mais il y a vraiment une mauvaise compréhension de ce qu'est le cortisol derrière ça, puis les façons dont on peut le produire. Et donc, c'est la première chose que je voulais faire avec vous ce matin, démystifier un peu le cortisol, ce que c'est. En fait, le cortisol, c'est une hormone qu'on appelle stéroïdienne, qui découle de l'activation d'un axe qui s'appelle l'axe hypothalamo-pituito-surrénalien. Parce que ça implique trois glandes, deux qui sont situées dans le cerveau, qu'on appelle l'hypothalamus et la pituitaire, donc hypothalamo-pituito, et une autre glande, deux autres glandes en fait qu'on va appeler les glandes surrénales, qui sont elles situées sur les reins. Puis là, ben je donne une petite mention ici. Les reins, c'est pas très loin de l'abdomen, donc on pourrait garder ça en tête pour la suite des choses.
0: D'accord.
1: On va revenir sur cette information là. Donc les glandes surrénales, quand elles reçoivent le message de la part du cerveau, elles vont produire cette hormone qui est le cortisol. Le cortisol, on peut le produire sous deux formes de patrons. Ce dont on va parler souvent ou ce qu'on va impliquer dans les médias sociaux, on va parler du premier type de patron qui est le cortisol réactif. Le nom le dit, hein, je réagis face à un stresseur. Là, il y a la rentrée scolaire, là, on va vivre ça, là, les enfants vont vivre ça. La première journée d'école, mon cortisol va être produit en réaction à cette situation.
0: Et celui des parents va baisser parce qu'il retrouve une routine.
1: Éventuellement. Donc, mon cortisol réagit à l'environnement et c'est une très bonne nouvelle. Ça nous aide à mobiliser de l'énergie, ça nous aide à nous adapter à cet environnement-là. Donc, moi, quand je lis des choses du type « on veut mettre le cortisol à zéro », j'ai envie de vous dire pas du tout. Là.
2: Ça aide pour nous préparer à une chirurgie, par exemple, quand on rentre en salle d'opération, d'avoir une petite poussée de cortisol, c'est tout à fait adéquat et attendu parce que la chirurgie est un stress pour l'organisme. Une infection sévère va faire monter le cortisol. On s'y attend, c'est attendu, c'est normal parce qu'on est en stress, on réagit
0: on
2: à quelque
0: donc.
2: Chose, on en a besoin. Okay. Exactement.
1: Oui, on en a besoin. Ça nous aide à mobiliser l'énergie puis à passer au travers de ces situations-là. Il y a un deuxième patron cortisolaire qui est moins connu, on en parle moins sur les médias sociaux dans ces publications-là. On appelle ça le cortisol diurne. C'est un cortisol qui suit un rythme circadien. Donc, chez un individu en santé, on s'attend à avoir une augmentation du cortisol le matin dans les 30 à 45 minutes qui suivent le réveil, puis une diminution graduelle tout au long de la journée pour atteindre les niveaux les plus faibles au coucher. Ça, ce que ça veut dire, c'est que même si je fais rien, même si je suis pas stressée, je vais produire du cortisol et c'est une bonne nouvelle.
0: Okay, on ça veut... nous prépare à notre journée. Sinon, on resterait au lit et on serait pas capable de se motiver à rien.
1: Voilà, exactement. Ah ouais. C'est ce que la science suggère. Ça nous permettrait de mobiliser l'énergie pour faire face à cette journée-là. Pourquoi c'est important de les distinguer? Pourquoi je mets de l'emphase là-dessus? Ben, c'est parce que souvent, dans les publications, dans ces méthodes qu'on va nous proposer, on mêle tout ça. Et donc, je vous donne un exemple. Tantôt, je vous disais, on nous suggère de cesser l'activité physique intense sous prétexte que ça augmente le cortisol. Ben, je vais abonder en votre sens. Comme vis-à-vis d'une chirurgie, quand on fait du sport de façon soutenue, oui, ça augmente le cortisol réactif. Notre corps va réagir à cette situation-là. Cependant, ce que la recherche suggère, c'est qu'au long cours, quand on effectue de l'activité physique sur une base régulière, ça diminuerait le cortisol diurne, voire ça nous aiderait à mieux réguler ce cortisol-là.
0: Bonne habitude de vie, donc ça fait partie de ça. Là.
1: Ben, exactement. Voilà. Oh. Ben voilà. Et donc, faire de l'activité physique, c'est tout à fait une bonne chose. En fait, c'est ce que la science va suggérer.
0: Mais il y a vraiment du monde sur Instagram, sur les réseaux sociaux qui disent « faites pas d'activité physique à cause du cortisol ».
1: Faites pas de sport intensif. Faites pas d'activité physique soutenue parce que ça pourrait augmenter les concentrations de cortisol. Puis en fait, dans la plupart de ces publications-là sur le web, on va pas nous mettre de citations scientifiques parce qu'évidemment, il y a pas de tisane qui a été démontrée pour diminuer le cortisol. Donc dans ces situations-là, on va pas soutenir par la science. Mais quand on parle d'activité physique, ben là, on peut en mettre tout plein des études parce qu'il y en a vraiment des recherches qui m'ont montré que ça mène temporairement à l'augmentation du cortisol. Donc c'est comme une mauvaise utilisation de la science finalement pour suggérer des méthodes qui peuvent avoir des effets désagréables ou négatifs à plus long terme. Je reviens à mon cortisol. J'ai dit un petit peu plus tôt, c'est une hormone stéroïdienne. Ça, ce que ça veut dire, c'est que pour produire du cortisol, ma cellule a besoin d'aller puiser dans le gras. Elle va avoir besoin d'aller chercher le cholestérol qui est emmagasiné dans les cellules pour partir la machine, puis ensuite de ça, produire le cortisol et le relâcher dans le sang. Puis une fois que le cortisol est relâché dans le sang, ça va augmenter le sucre, le glucose, finalement, pour nous permettre d'avoir de l'énergie. Ça, ce que ça veut dire, c'est qu'en aigu, quand je fais face à un stresseur, le cortisol ne fait pas stocker le gras. Au contraire, ça va aller chercher les matières grasses emmagasinées pour pouvoir transformer ça en énergie.
0: Mais il y a des gens qui vont dire après ça, ce sucre-là se transforme en gras à son tour.
1: Mais ça, on va y revenir.
0: À la conjonction de boucle de croyance.
1: Ben c'est ça, on va y revenir un petit peu plus tard. Mais pour l'instant, on garde en tête, en réactif, le stress, le cortisol ne fait pas prendre de poids. Au contraire, on vient utiliser ces matières grasses-là.
0: Même si on est en stress chronique, on est toujours...
1: En situation de stress chronique... Il peut y avoir un certain effet, puis je vais ajouter une autre nuance par la suite, là. Mais en fait, on fait un tour de la littérature, fait que je vais aller aussi en ce sens-là. Il peut y avoir une certaine prise de poids en stress chronique sur une très, très longue période de temps. Par exemple, on est un proche aidant, on est en situation de stress pendant plusieurs mois, plusieurs années. Dans certains cas, ça peut advenir. Ou bien quand il y a certaines pathologies physiques comme le syndrome de Cushing ou par exemple, on a des tumeurs sur les glandes surrénales, ben là, ça peut mener à une hyperproduction de cortisol et l'engendrer une certaine prise de poids. Mais on parle de contextes qui sont quand même très spécifiques.
0: Et est-ce qu'on est capable d'identifier dans, par exemple, un proche aidant à long terme que seul ce facteur-là, parce que ça peut venir avec plus de sédentarité, ça peut venir avec plus de dépression, puis là, ça fait qu'on mange plus ou on mange pas bien, puis tout ça contribue à la prise de poids
1: en stress chronique. En fait, il y a certains mécanismes biologiques qui ont été démontrés, mais ce qui a été démontré vraiment là, de façon assez robuste scientifiquement parlant, c'est que 70% de la prise de poids est plutôt expliquée par les changements d'habitude de vie quand on est en situation de stress chronique. L'alimentation va changer. Il y a beaucoup d'études qui ont démontré qu'après une situation stressante, après une période de stress, on va avoir tendance à se tourner vers des aliments qui sont plus gras, plus sucrés. Puis quand on y pense, il peut y avoir un avantage évolutif derrière ça. Parce que notre cerveau, ce qu'il se dit, c'est « Hey, t'as mobilisé beaucoup d'énergie aujourd'hui. J'imagine que t'as combattu ou t'as fui des stresseurs physiquement. Il se peut que tu sois en déplétion d'énergie. »
0: Je te remplume.
1: Voilà. Je vais faire en sorte que tu vas avoir envie d'aller consommer une nourriture qui va être plus riche puis qui va te donner de l'énergie ici et maintenant au cas où.
2: Faut faire très attention entre ce qui est un indicateur de stress chronique, l'élévation du cortisol de façon chronique quand une personne est en dépression chronique ou qu'elle vit un stress chronique, versus les impacts physiologiques qui sont pas nécessairement liés au cortisol lui-même, mais qui sont liés à tout le contexte derrière ça.
1: Ben oui, tout à fait. L'alimentation en faisant partie, mais il y a d'autres facteurs aussi. Le stress chronique peut influencer largement la qualité du sommeil, peut faire en sorte aussi qu'on va moins s'adonner à des formes d'activité physique. Ça change les habitudes de vie. Donc, à peu près 70% de la variance quand on parle de la prise de poids en contexte de stress chronique qui va être associée aux habitudes de vie. Bon, maintenant, il y a quand même certaines évidences scientifiques qui montrent que le cortisol cortisol, quand il est produit de façon soutenue pendant plusieurs mois, voire plusieurs années, il peut venir déréguler certaines enzymes au sein de notre corps qui peuvent favoriser une certaine prise de poids chez certains individus. Okay. Par exemple, ça peut venir jouer sur la LPL, qui est une enzyme qui va agir un petit peu comme les douanes, si on veut. Tu sais, c'est la LPL qui va décider, OK, ben là, ici, je vais laisser entrer la matière graisseuse dans la cellule pour renflouer les stocks. Mm-hmm. On se rappellera, on a besoin de gras pour produire du cortisol. Mm-hmm. Et donc, à un certain moment, notre corps peut dire, ben, t'es tellement en situation de stress chronique que je vais favoriser le stockage de ces matières graisseuses.
0: Pour y avoir accès quand j'en ai besoin.
1: Voilà. Okay. Pour y avoir accès quand j'en ai besoin. Mm-hmm. Mais là, je rappelle, c'est en situation de stress soutenu sur une très longue période de temps. Donc, la LPL peut être affectée par le cortisol. Il y a l'insuline aussi qui peut être affectée. On se rappellera, en situation de stress, les concentrations de glucose augmentent dans la circulation sanguine. Donc, je vais produire par la suite de l'insuline pour venir faire le ménage dans la circulation sanguine. C'est l'insuline qu'on va produire après avoir mangé aussi des aliments sucrés, par exemple. Quand le cortisol est très élevé, que l'insuline est élevée en même temps et que l'activité physique n'est pas présente, on vient pas combattre ou fuir la menace réellement, ça peut favoriser à plus long terme une certaine prise de poids. En gardant en tête que les habitudes de vie expliquent beaucoup plus cette variance-là que le phénomène physique.
0: Sur les réseaux sociaux, on nous offre quoi, des produits miracles?
1: On nous offre des tisanes, on nous offre des gélules qui vont contenir certains suppléments comme le magnésium, par exemple. J'ai même vu, parce qu'en faisant de la recherche pour cette chronique, j'ai passé un petit peu de temps sur TikTok et j'ai cherché. On me suggérait des draps pourrait anticortisol, voilà tout. Puis faut vraiment garder en tête que le cortisol, c'est une hormone qu'on veut produire. On veut en produire vis-à-vis de certains éléments stressants. Puis je vous dirais même que certaines conditions psychiatriques où on voit des niveaux de cortisol très, très, très, très, très, très faibles, on est inquiet. Par exemple, dans l'épuisement professionnel, le trouble de stress post-traumatique, c'est des conditions qui ont été associées à des concentrations cortisolaires très basses. Et c'est un signe de psychopathologie, c'est pas un signe de santé.
2: L'insuffisance surrénalienne, la maladie d'Addison, c'est une maladie mortelle si elle n'est pas traitée. Ça cause la mort d'avoir pas de cortisol.
1: Tout à fait, on en a besoin. Mmh. Et donc, qu'est-ce qu'on peut retenir de ça? Baisser son cortisol ne fait pas maigrir. C'est plutôt les habitudes de vie autour de ce stress-là qui peuvent avoir un impact assez important. Je tiens à préciser aussi que c'est vraiment très difficile de monter ou descendre volontairement le cortisol. On peut pas juste agir sur ce système-là en utilisant une méthode toute simple.
0: On pourrait pas faire cohérence cardiaque, par exemple, ce genre de choses-là ne ferait pas baisser automatiquement ou rapidement le cortisol.
1: Ça peut aider à revenir d'un stresseur réactif. C'est-à-dire, je vis un stress, je perçois une menace, je produis du cortisol, l'hormone a été produite, elle est là. Le système a fait ce qu'il avait à faire. Si je veux diminuer les symptômes physiques de cette production hormonale-là, je peux, par exemple, aller faire une marche rapide, je peux faire un petit peu de sport, je peux essayer de me concentrer sur autre chose, par exemple, me rappeler mes souvenirs avec les enfants cet été à la plage, quelque chose d'agréable.
0: C'est sûr qu'elle
1: augmente
0: le cortisol.
1: Oui, c'est ça, mais il y a aussi des situations, je me suis dit la même chose, mon cortisol aussi s'est vu augmenter dans certaines situations à la plage avec les enfants. Mais la respiration, la respiration diaphragmatique peut être aidante pour aider à réduire les symptômes physiques.
0: Mais pas pour éliminer le cortisol, il va s'éliminer tout seul.
1: Il va se réguler de lui-même.
0: C'était fascinant, extrêmement bien expliqué, super clair, Catherine Raymond. Un bel ange dans le cahier pour cette première journée d'école avec le Trio Santé. Je rappelle, Catherine Raymond, que vous êtes neuroscientifique et chercheuse au département de psychologie de l'Université du Québec à Montréal.
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0: Je vous rappelle que Lise Dion... Est-ce qu'elle est arrivée, Lise? Elle s'en vient. Lise Dion s'en vient passer le dernier segment de l'émission avec nous. Très, très hâte de la revoir. Ça fait quand même quelques années qu'on s'est pas vu. La dernière fois qu'on s'est parlé, elle était avec Shirley Theroux ici, mais au téléphone, parce qu'elles sont de grandes amies. Donc, on va prendre des nouvelles de cette amitié-là et de la santé, évidemment, de Lise Dion et de ses projets à venir. Vous êtes dans le trio, vous êtes dans cette heure consacrée à votre santé avec notre trio d'expertes ce matin. Et on retrouve la docteure Sophie Vadeboncœur, qui, je le rappelle, est dermatologue chez Humaderm. Sophie, bon, alors sur les réseaux sociaux, on entend beaucoup parler de cortisol, de détox. Puis on entend aussi beaucoup parler des peptides.
4: Énormément. Ouais. Et d'ailleurs, peu importe où vous allez, que ce soit à la pharmacie ou au rayon cosmétique, c'est sûr que vous allez trouver des crèmes qui affichent ces fameux peptides. Il y en a de toutes les sortes. Les plus populaires sont le matrixyl, l'argyroline, cuivre peptide, collagène marin peptidé. Le mot peptide est littéralement devenu très puissant d'un point de vue marketing, presque autant que les mots bio et naturel.
0: Ah oui, OK.
4: Mais est-ce que vraiment ça fonctionne? Est-ce que les peptides sont la révolution anti-âge? Ou encore une fois, est-ce que c'est une fausse promesse? C'est un peu ce qu'on va explorer dans les prochaines minutes. Mais dans un premier temps, commençons par définir c'est quoi un peptide pour ensuite explorer les différents peptides que sur le marché et leurs mécanismes d'action. Donc, un peptide, c'est une courte chaîne d'acides aminés. Donc, faut le voir un peu là, comme les briques qui vont construire une protéine. Quand la chaîne est très courte, on parle d'un peptide, et lorsqu'elle s'allonge et se complexifie, à ce moment-là, on parle d'une protéine. Et la peau elle-même est riche en grandes protéines structurales. Les principales sont le collagène et l'élastine qui donnent la fermeté et l'élasticité à la peau. Le gros problème, c'est que la production de ces deux protéines-là décline naturellement avec l'âge. D'ailleurs, c'est ce qui explique l'apparition des rides et du relâchement cutané. Donc, l'idée derrière les peptides cosmétiques, c'est d'envoyer à la peau des signaux moléculaires capables de relancer cette production ou d'intervenir sur d'autres mécanismes du vieillissement cutané. Donc, dans la littérature, on voit que les peptides sont classés en quatre grandes familles selon leur mécanisme d'action. Première classe, les peptides de signal ou de signalement. Deuxième classe, les peptides vecteurs ou transporteurs. Troisième classe, les peptides inhibiteurs de neurotransmetteurs. Et quatrième classe, les peptides inhibiteurs d'enzymes. Donc, ça a l'air bien compliqué tout ça.
0: Ça, c'est tous les peptides qu'on les ingère, qu'on les met sur notre face, tous les peptides sont classés dans ces quatre catégories-là ou c'est concernant la peau?
4: J'ai pas exploré tous les peptides de la médecine, mais vraiment ceux en dermatologie, c'est les quatre principaux, les quatre principales familles qui sont sur le marché. Donc, on va décortiquer tout ça ensemble. Donc, la première grande famille, c'est la plus populaire, c'est les peptides de signal ou de signalement. Et leur rôle, c'est d'envoyer un message aux fibroblastes, les fibroblastes étant les cellules qui fabriquent le collagène, pour stimuler cette production. Et le fameux matrixyl appartient à cette catégorie. Il y en a d'autres, je nommerai pas parce qu'on a des noms assez complexes, mais je vous parle des plus les plus populaires. La deuxième famille, les peptides vecteurs ou transporteurs, eux ne vont pas stimuler directement des cellules, ils vont transporter des oligo-éléments comme le manganèse ou le cuivre jusqu'aux cellules cibles où ces éléments vont jouer un rôle de cofacteur ou d'associé dans le processus, par exemple, de réparation des plaies, mais également dans la synthèse du collagène. Donc ici, c'est le fameux peptide de cuivre qui va souvent être affiché comme le GHKCU sur les produits cosmétiques.
0: Ces peptides-là, ils sont tous présents à l'état naturel dans notre corps?
4: Oui.
0: Avant que leur production ne décline?
4: C'est-à-dire, le cuivre va être là, mais là, on veut en apporter encore plus.
0: On prend.
4: Troisième famille, les peptides inhibiteurs de neurotransmetteurs, qui sont ceux qui m'intriguent le plus, parce que eux vont vouloir mimer l'effet du Botox. Donc, littéralement, aller bloquer la libération d'acétylcholine au niveau de la jonction neuromusculaire pour avoir un muscle qui bouge moins et donc atténuer les rides d'expression. Donc ça, c'est la fameuse argyroline, qui est l'exemple le plus commercialisé là dans les boutiques.
1: Mais est-ce qu'il y a des études qui vont valider si ça fonctionne vraiment, ces produits?
0: Et la quatrième catégorie,
4: ce sont les peptides inhibiteurs d'enzymes qui, eux, vont bloquer des enzymes qui dégradent le collagène et l'élastine, souvent activés, entre autres, par l'exposition aux UV. Donc, dans cette catégorie, on retrouve plutôt des peptides d'origine végétale, comme les peptides de fèves, de soya ou de riz, qui ont un effet anti-inflammatoire, un bon effet anti-radicaux.
0: On vendrait surtout en prévention, donc en réparation, je présume.
4: Exactement. Donc, une grosse tendance dans les crèmes solaires, entre autres, de rajouter des éléments qui vont venir éliminer les radicaux libres, avoir un effet de modulation sur l'inflammation. Donc, c'est un petit peu dans ce spectre-là.
0: Okay. Okay, okay.
4: Une catégorie plus récente et quand même assez intéressante sont les peptides antimicrobiens qui viennent intervenir dans la défense cutanée contre les infections et dans la modulation de l'inflammation. Donc, avec la surutilisation des antibiotiques, toute la résistance. Donc, c'est intéressant de voir qu'il y a des nouvelles avenues. Peut-être pas en fasciite nécrosante, mais bon, dans les infections peut-être plus mineures, ça pourrait être une avenue intéressante dans le futur. Donc, comme vous le voyez, la théorie derrière l'ajout de peptides aux cosmétiques est très intéressante. Surtout si on combine différents peptides avec différents mécanismes d'action, on peut aller chercher différentes choses. Mais est-ce que ça marche vraiment? Est-ce que le peptide est capable de traverser l'épiderme pour se rendre jusqu'au derme?
0: Mais le peptide est toute autre chose qu'on nous dit qu'il est possible de faire.
4: Voilà. Toute molécule qui est trop grosse ne sera pas capable de pénétrer.

0: Et on sait que le peptide a une faible perméabilité, donc il y a de la misère à traverser les membranes cellulaires. Donc, il y a différentes techniques qui ont été étudiées pour améliorer l'absorption. La première, c'est d'ajouter une molécule chimique dans la formulation cosmétique pour venir altérer la couche lipidique de l'épiderme, donc pour améliorer l'absorption. Autre technique, c'est de rajouter le peptide dans une nanoparticule. Ça aussi, c'est très en vogue dans tout ce qui est médicaments topiques en dermato. Ouais. Là.
1: Donc, ça se vend dans des petites capsules là, que t'as, des petites affaires précieuses. Là.
0: Ouais, ben là, la nanoparticule, c'est comme microscopique. Et là, il va y avoir une petite capsule lipidique qui va entourer la molécule active, qui fait qu'elle va pénétrer plus facilement au niveau de la peau sans être dégradée. Donc, ça permet une dégradation plus lente puis une libération plus lente du produit ou du peptide. Autre option, ça serait d'aller vers des techniques plutôt physiques. Donc, à ce moment-là, on crée des micro-canaux au niveau de l'épiderme qui se rend jusqu'au derme. Donc, soit avec l'utilisation de micro-needling ou de laser fractionné qui fait des micro-faisceaux thermiques. Okay. Pour après ça, venir appliquer notre peptide. Comme ça, il pénètre directement jusqu'au derme.
1: Est-ce qu'on devrait tout mettre ça au conditionnel? Il pénétrerait comme ça jusqu'au derme?
0: Ben, en théorie, t'as ton canal qui se rend jusqu'au derme.
1: OK, d'accord.
0: Fait qu'il devrait se rendre, mais est-ce qu'il va fonctionner comme on veut qu'il fonctionne? C'est plus là la question. Donc, que dit la science? Est-ce que c'est bien beau tout ça, mais est-ce que ça fonctionne réellement? Donc, commençons par explorer les études dans le domaine qui est le plus documenté, qui est la cosmétique anti-âge. Donc, il existe énormément d'études avec énormément de peptides, beaucoup de rapports de cas. Mais je me suis intéressée beaucoup à l'argireline, qui est censée être la crème de Botox. Donc, il y a celle qui mousse beaucoup d'intérêt en ce moment. Donc, une étude randomisée contrôlée qui a été menée en Chine, publiée en 2013, a démontré que l'utilisation d'argireline pendant 4 semaines réduisait de 48,8% l'apparence des rides.
1: Qui est randomisé contrôlé, là.
0: Ce qui est quand même énorme. Fait qu'on avait un placebo, puis on avait un côté, là, avec le produit.
1: 82 donc, femmes ou 82 000 femmes?
0: Si je me rappelle bien, c'est une petite cohorte. Okay. On parle d'une trentaine de femmes. Okay. Et évidemment, les rides, ce ne sont pas les grosses rides dynamiques comme la ride du lion au niveau de la glabelle. On parle plus des pattes d'oie, les petites rides au niveau du front. Mais quand même, il n'y a pas beaucoup de produits qui donnent ces chiffres-là. Il y a une autre étude, un petit peu plus vieille, par contre, en 2002, qui rapportait une réduction de 30% de l'apparence des rides après utilisation d'une solution d'argireline 10% pendant 30 jours.
1: Catherine?
0: Mais encore une fois, ce sont de très petites cohortes et sur une très faible durée.
2: Je vois souvent ça sur les pots de crème, réduire l'apparence des rides, etc. Comment ça se quantifie, ça, l'apparence des rides?
1: 30% d'une petite ride, là, c'est une grosse différence à l'œil nu.
0: Fait que c'est sûr que sur les cosmétiques, on s'entend, ils peuvent écrire un petit peu ce qu'ils veulent. Mm-hmm. Ça, c'est pas réglementé. Mais dans les études, habituellement, il y a vraiment, il est censé avoir, c'est à double insu, donc on sait pas qui a reçu le placebo et le traitement. Donc, on met des photos, on les affiche, puis
1: on doit prendre
0: c'est
1: des
0: très
1: mesures,
0: subjectif.
1: Là,
0: on s'entend qu'en 2002, il y avait pas grande technologie, c'était très subjectif, mais maintenant, on a des appareils qui vont prendre des photos beaucoup plus précises et il va avoir une évaluation, une mesure de cette amélioration. Okay. Donc, c'est bien beau tout ça, mais si on regarde vraiment là les études qui ont été un petit peu plus loin, qui ont fait des méta-analyses, qui ont révisé vraiment les essais cliniques qui avaient du bon sens, eh bien la dernière qui a été publiée en 2026 portant sur 19 essais randomisés a rassemblé 1341 participants et la conclusion générale, c'est que le peptide a un réel potentiel, mais les preuves cliniques bien que favorables restent modestes. Autrement dit, ça sera jamais l'équivalent d'injection de toxines botuliques ou d'acide hyaluronique. Donc faut rester réaliste. On note une amélioration de l'hydratation, de la luminosité et modestement des rides. Une autre revue exhaustive qui est parue dans la revue Cosmetics, qui a passé au crible, au peigne fin, les bases de données PubMed, Scopus, etc., jusqu'à juillet 2025, conclut que les rétinoïdes, donc rétinol, tristin sous prescription, la vitamine C, les acides alpha-hydroxy restent les molécules actives les plus documentées scientifiquement. Donc, les peptides restent prometteurs, mais ça nous prend plus d'études, ça nous prend plus de jus là, pour pouvoir vraiment les inclure là, dans notre algorithme.
1: Sophie, est-ce qu'on peut juste répéter la liste de ce qui fonctionne, puisqu'on sait qui fonctionne?
0: Tout ce qui est tritinoïde, ben tout ce qui est la famille des rétinoïdes, donc rétinol, rétinal, tritinoïde qui est sous prescription, vitamine C et les acides alpha-hydroxy qui vont souvent inclure là, de l'acide glycolique, de l'acide lactique et de l'acide salicylique.
1: OK, d'accord. Mm-hmm.
0: Donc, vous voyez, je pense que ce qu'on peut retenir, c'est que il y a quand même des belles données. C'est pas parfait. C'est quand même très nuancé. Donc, pour ceux qui veulent se lancer dans un cosmétique avec des peptides, ben, pourquoi pas? Tant qu'ils restent réalistes face aux attentes. Parce que ça reste sécuritaire.
1: Oui. Mm-hmm.
0: Maintenant, qu'en est-il des peptides oraux?
1: Ouais.
0: Parce que ça existe, ça aussi. Il y en a plusieurs qui le savent pas, mais les agonistes des GLP-1, comme Ozempic, Wegovy, Mounjaro, ce sont des peptides. Donc, ce serait extraordinaire d'avoir un peptide qui, au lieu de nous faire maigrir, nous ferait rajeunir au niveau de la peau. Mais il n'existe pas encore. Les études sont surtout focusées sur le fameux collagène hydrolysé. J'en ai déjà parlé dans le passé. C'est difficile de croire qu'en ingérant du collagène qui va être digéré en acides aminés, ça va vraiment augmenter notre collagène. Mais on pense que, ben, en augmentant quand même le substrat, donc les acides aminés au niveau de la peau, ben, qu'il y a plus justement de quoi fabriquer du collagène.
1: Donc, excusez-moi, je fais beaucoup de parenthèses, beaucoup de précisions parce qu'il y a des gens qui nous écoutent qui étaient pas là l'autre fois quand on a parlé du collagène oral en poudre, tout ça. Donc, ingérer du collagène, ça marche ou ça marche pas?
0: En fait,
1: je veux juste être sûre qu'on dit ça.
0: Ben là, c'est je m'en allais vers les
1: Parfait.
0: Données de littérature.
1: Ce
0: qu'on sait, c'est que le collagène va être scindé en acides aminés, ça c'est clair. Et là, il va aller partout dans le corps. Mm-hmm. Mais il y en a quand même une partie qui va arriver au niveau de la peau. Il y a quand même une charge d'acides aminés qui va peut-être arriver au niveau de la peau de façon supplémentaire qu'en temps normal.
1: Mais deux petites bajoux ici là vont pas disparaître si je me prends des gallons de collagène. Là.
0: Assurément pas. En fait, ce qui va s'améliorer selon les études, c'est l'hydratation et l'élasticité. Absolument rien sur la fermeté, absolument rien sur les rides.
1: Chantal.
3: La condition pour qu'un peptide soit efficace quand il est ingéré par la bouche, c'est qu'il y ait vraiment une capsule qui vient d'entourer ce peptide-là. Parce que le peptide, c'est une protéine, ce sont des acides aminés, ça arrive dans l'estomac, c'est digéré, c'est scindé.
1: Mmh,
3: la chaîne, elle n'existe plus. Ce qu'on a, c'est les blocs qui servent à faire cette chaîne-là, qui sont les acides aminés. Donc, si les acides aminés sont disponibles, effectivement, ils peuvent être réutilisés ailleurs dans l'organisme. Mais le peptide, une fois passé l'estomac, il n'existe plus. Ce qui existe, ce sont les petits blocs qui composent ce peptide-là.
1: OK.
0: Et faut faire la différence avec les exosomes, parce que ça aussi, c'est très à la mode, là, les exosomes. On en parle beaucoup. Ce ne sont pas des peptides. Ce sont des petites mini-vésicules, donc des petites mini-boules qui contiennent du matériel génétique comme de l'ARN, des facteurs de croissance, des protéines qui sont libérés par nos cellules vers d'autres cellules. Donc, c'est comme des messagers.
1: Okay.
0: Donc là, en esthétique, ce qu'on essaie de recréer, c'est des exosomes qui vont justement aller envoyer des messages à nos cellules pour fabriquer du collagène ou accélérer la réparation des plaies. Mais ça reste encore très expérimental. Puis je tiens à le dire parce qu'en alopécie, c'est rendu que les gens injectent beaucoup d'exosomes, mais ce n'est toujours pas approuvé par Santé Canada. Santé Canada a approuvé la formulation topique parce qu'il y a peu de risques, peu d'absorption systémique, mais n'a toujours pas approuvé la formulation injectable qui peut comporter des risques.
1: Moi, tant que tout ça ne fait pas le ménage à ma place, je ne vais pas en acheter. Le jour où il va avoir des effets vraiment dans mon quotidien, je vais être la première à être la porte-parole des peptides. Merci beaucoup, Sophie de Vadeboncoeur. Est-ce qu'on a tout dit?
0: On a tout dit. Je pense qu'on peut passer.
1: Okay, merci beaucoup. Merci. Alors, une petite minute chacune pour faire le tour de ce qui a retenu votre attention dans l'actualité. Chantal Vallée, parlant d'ARN messager, là.
3: En fait, une très bonne nouvelle. Hein. C'est un article de la presse du 20 août, donc de la fin de la semaine dernière, où une étude de phase 3, donc une étude où on étudie vraiment une molécule avant la mise en marché, à laquelle ont participé le CHUM et le CHU de Québec, Université Laval, faisait état, en fait, d'un vaccin à ARN messager combiné à de l'immunothérapie, donc le pembrolizumab, dans les cas de mélanome. Comment ça marche, tout ça, là? En fait, quand on fait une chirurgie, qu'on enlève un mélanome, on prend cette tumeur-là, on l'envoie en laboratoire pour la faire séquencer. Donc, pour définir son empreinte génétique. Puis après ça, on va utiliser des protéines vraiment très ciblées, très individualisées à cette tumeur-là pour en faire un vaccin personnalisé qu'on réinjecte au patient en association avec l'immunothérapie pendant quelques mois pour augmenter en fait la capacité du corps à reconnaître la tumeur et à se défendre contre la tumeur. Donc ça vient booster un peu le système immunitaire à reconnaître les cellules cancéreuses pour idéalement les tuer avec nos propres ressources. Donc c'est vraiment extrêmement prometteur. Ça ouvre la voie à plein d'autres potentielles applications en cancer. Mais c'est avec le mélanome, qui est une forme de tumeur qui répond particulièrement bien à l'immunothérapie, que les premières études ont été conduites. Donc, on verra un peu le devenir de tout ça.
1: Absolument.
3: Mais c'est vraiment une bonne nouvelle.
1: Oui, on suit ça de très, très près. Catherine Raymond?
2: Moi, je reste dans le cortisol. Je vous pose une question. Est-ce que ça vous est déjà arrivé de sortir d'un rendez-vous hyper stressant puis de pas trouver votre voiture dans le stationnement? Tu sais, notre GPS interne, on a comme l'impression qu'il fonctionne moins bien quand on est stressé. Puis il y a une étude neurobiologique très récente qui a démontré que sous cortisol, quand on donne de façon synthétique du cortisol à des participants, on vient vraiment brouiller leur GPS interne. Donc, on leur a demandé en fait à ces participants-là de faire une tâche virtuelle alors qu'ils étaient sous cortisol pendant que l'activité neurobiologique de leur cerveau était enregistrée. Puis ce qu'on s'est rendu compte, c'est que les participants sous cortisol n'étaient pas capables de se repérer dans la tâche.
1: Le cortisol, c'est pas supposé nous aider à la survie?
2: Le cortisol, ça nous aide à la survie. Justement, dans ce genre de situation-là, quand on vit un stress super important, ce qui est important, c'est pas de se naviguer dans l'espace.
1: Oh, c'est
2: pas
1: d'être capable.
2: Ben, c'est de se protéger.
3: Exactement.
2: Donc, courir ou battre. C'est ça, combattre ou fuir, mais c'est pas de se retrouver adéquatement dans un stationnement, là. Et donc, c'est ça, le cortisol viendrait affecter des cellules qu'on appelle les cellules de grille dans le cerveau. Et donc, on a plus de difficultés à se repérer.
1: Très intéressant. Et on termine avec quoi comme brève, Sophie?
0: Un nouveau traitement pour l'urticaire chronique, le Remibrutinib, qui vient d'être approuvé par Santé Canada en juillet. Donc, on devrait y avoir accès bientôt. Très bonne nouvelle pour les patients qui ne répondent pas aux antihistaminiques, aux doses, ne répondent pas à l'omalizumab, un biologique qui cible les IgE, qui doit être donné une fois par mois avec quand même certaines complications, certains effets secondaires. Et donc, enfin, on a une nouvelle molécule qui arrive vraiment à point. C'est un médicament qui est pris oralement, qui vient bloquer le BTK, donc une autre voie d'activation de l'urticaire. Et on voit que le soulagement est très rapide dès la première semaine. Un tiers des patients atteignent une résolution complète à la semaine 12. Et autre point intéressant, il est également approuvé en urticaire physique. Donc, les urticaires qui sont induits par l'exposition solaire, par l'exposition
1: Mais
0: au froid.
1: Quand on dit disponible sous peu après avoir été approuvé, là, on parle de quoi?
0: Ah, on parle de d'ici quelques semaines.
1: Ah oui, ok, d'accord. Oui. Ok, super. Docteur Sophie Vette-Boncœur, dermatologue chez Humaderm, Docteur Chantal Vallée, spécialiste en médecine interne à l'hôpital Charlemagne, et Catherine Raymond, neuroscientifique et chercheuse au département de psychologie de l'Université du Québec à Montréal. Merci pour toutes ces infos. Merci.
2: Merci.
1: Bonjour, merci. Alec.
4: Bonjour, Pénélope.
1: Qu'est-ce qui se passe ce matin?
4: Dans moins de deux minutes maintenant, le gouvernement fédéral va faire connaître ses contre-tarifs sur les produits américains en réponse aux nouveaux tarifs douaniers de Donald Trump. Puis on va faire connaître également les programmes d'aide aux entreprises. En réaction, on va recevoir Christine Fréchette, la première ministre du Québec, donc au tout début de notre émission. Alors, une demi-heure après l'annonce d'Ottawa, Christine Fréchette sera avec nous pour nous dire ce qu'elle en pense. Et Mélanie Joly, la ministre fédérale qui fait l'annonce à Ottawa, va être avec nous plus tard dans l'émission à 12h30 pour expliquer les choix du gouvernement fédéral. Puis on va parler également de mode éphémère avec Shein, le géant chinois qui débarque, boutique éphémère à Montréal, puis qui s'en va en bourse aussi 1er septembre prochain. Alors, on va faire le point sur cette entreprise controversée à l'émission.
1: Ouais, absolument. Merci beaucoup, Alec. Bonne émission.
4: Merci, au revoir.
1: Demain, nous allons recevoir en ouverture d'émission Alain Gravel, qui sort une série balado hyper intéressante, La Grande Fumisterie. Donc, toute l'histoire des cigarettiers et des recours collectifs là, qui viennent d'être remportés. Hyper intéressant. On fait ça demain matin avec Alain Gravel. Mais ce qu'on fait pour terminer l'émission aujourd'hui, c'est faire de la place à Lise Dion. Elle s'en vient après les infos.
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12: Il est 11h. Bonjour, mesdames, messieurs. Ici Lucas Jacques à Ottawa. Voici les informations. D'abord, plusieurs ministres du gouvernement de Mark Carney présentent à l'instant les tarifs de rétorsion qu'Ottawa compte infliger aux États-Unis. Les relations avec Washington ne cessent de se détériorer depuis vendredi, quand la délégation canadienne a claqué la porte des négociations. Des droits de douane américains de 50 % sur une série de produits canadiens sont entrés en vigueur par la suite. Mark Carney a promis de répondre dollar pour dollar, mais certains craignent des surenchères à n'en plus finir et demandent de reprendre les négociations au plus vite. C'est le cas de l'ex-délégué général du Québec à New York, Martine Hébert.
13: Moi, je pense qu'elles vont devoir reprendre, c'est incontournable, parce qu'on peut pas, nos économies sont tellement intégrées, on le dit, hein, ça fait des mois qu'on le dit.

0: Et c'est des deux côtés de la frontière, cet appel-là. Mais pour l'instant, c'est important de pas tomber dans le piège là, de se renchérir et de des déclarations gonflées à l'hélium.
1: Martine Hébert faisait référence au premier ministre Doug Ford qui a traité hier le président américain d'intimidateur, de perdant et de roi de la faillite. Et puis la première ministre du Québec, Christine Fréchette, dit attendre de voir ce que va annoncer Ottawa avant de décider si elle bonifiera ses propres programmes d'aide aux entreprises. Son gouvernement a annoncé la fin de semaine dernière deux programmes pour les entreprises, essentiellement des prêts. Christine Fréchette estime qu'une grande part de responsabilité incombe au gouvernement fédéral.
2: Nos programmes à nous vont venir en complément de ceux du fédéral. Et je m'attends à ce que le fédéral soit là de la bonne manière, à la bonne hauteur pour aider les entreprises et les travailleurs. C'est essentiel. C'est eux qui sont à la table de négociation. C'est eux qui se sont retirés de la table de négociation. Et maintenant, il faut être au rendez-vous pour aider les travailleurs puis les entreprises qui vont subir les contre-coups de ces actions-là.
1: Christine Fréchette a annoncé ce matin la candidature de l'animatrice Claudine Desrochers dans la circonscription de Joliette, dans la Naudière. Et puis, pendant ce temps, bien, Donald Trump poursuit ses attaques verbales contre le Canada. Il a publié ce matin pas moins de 3 messages en ce sens sur son réseau social. Après avoir suggéré de renommer le lac Ontario « Lac de l'Amérique », il a nié s'en être pris à l'utilisation de la langue française lors des négociations avec Ottawa, accusant Mark Carney de menteur. Enfin, il accuse le Canada d'arnaquer les États-Unis et d'avoir provoqué la faillite de nombreuses entreprises américaines. De retour chez nous en Alberta, deux anciens adversaires politiques s'unissent pour défendre le maintien de la province au sein du Canada. Les ex-premiers ministres Jason Kenney et Rachel Notley co-présideront une campagne de la Chambre de commerce du Canada contre le projet de séparation. Malgré leurs profondes divergences politiques, ils estiment qu'un tel débat nuit à l'économie albertaine, particulièrement dans le contexte de la guerre commerciale avec les États-Unis. Les Albertains seront appelés aux urnes le 19 octobre pour se prononcer, entre autres, sur la tenue éventuelle d'un référendum sur l'indépendance de la province. Des forages et d'autres travaux de planification du pont de l'Est entre Ottawa et Gatineau ont commencé ces derniers jours dans le corridor entre les autoroutes 50 et l'autoroute 417. Le gouvernement fédéral semble vouloir aller de l'avant malgré l'opposition locale au projet. Les détails, Clément Lechat.
3: Le ministre des Transports et député de la circonscription de Gatineau, Stephen McKinnon, a réitéré son soutien au projet de sixième lien entre Ottawa et Gatineau.
4: Ce beau chantier, cette infrastructure tant attendue pour les gens de la région, donc il est très, très normal que les tests de sol et d'autres explorations se fassent.
3: Des études techniques et environnementales pour la construction du futur pont entre la montée Paiement et la promenade de l'aviation sont d'ailleurs en cours, comme le souligne le ministre. Mais du côté d'Ottawa, à Manor Park, une association de résidents s'inquiète. Sa présidente, Nathalie Belovic, met en doute les avantages de ce nouveau pont pour les deux rives de la rivière des Outaouais.
5: C'est pas juste les citoyens de Manor Park, c'est les citoyens à Gatineau qui longent la montée Paiement, c'est les citoyens à Orléans, ici, qui vont maintenant avoir encore plus long à faire en route quand les voitures et les camions vont se rejoindre à la 174 et la 417.
3: Invitée à commenter dans le dossier, la députée libérale du quartier, Mona Fortier, n'était pas disponible pour une entrevue. Les travaux vont se poursuivre au cours des prochains mois pour des études techniques en fonction des besoins du projet, indique Service public et approvisionnement Canada. Le projet pourrait voir le jour en 2034. Ici Clément Lechat, Radio-Canada, Ottawa.
1: L'UNICEF tire la sonnette d'alarme au sujet de la malnutrition en Afghanistan. L'organisation estime qu'un million d'enfants souffrant de malnutrition aiguë sévère se trouvent en danger de mort si rien n'est fait pour leur venir en aide. Les enfants de moins de 2 ans représentent plus de 80% des cas de malnutrition aiguë sévère enregistrés à travers l'Afghanistan, selon l'UNICEF. L'organisation avait déjà annoncé au début du mois que la malnutrition infantile aiguë avait atteint cette année des niveaux critiques. En terminant, la réplique de la Coupe Walter remportée par la victoire de Montréal disparue la semaine dernière pendant son transport a été retrouvée et rendue à l'équipe. Le trophée devait se rendre en Alberta mais n'était jamais arrivé à destination. La Ligue professionnelle de hockey féminin n'a pas précisé où la Coupe a été retrouvée ni les circonstances de sa disparition. La victoire a remporté la Coupe Walter pour la première fois de son histoire en mai dernier en battant la Charge d'Ottawa. Voilà, ça complète nos informations. Prévision du temps pour aujourd'hui, nuageux, 30% de probabilité d'averse, maximum 22, un ressenti de 27. Il fait 18 au centre-ville d'Ottawa. 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Passez une excellente journée à notre antenne.

0: Bonjour, Lise Dion.
1: Bonjour, Pénilla. Ça fait longtemps.
0: La dernière fois qu'on s'est parlé, pas qu'on s'est vu, là, c'était un 23 décembre. Shirley Theroux était ici à l'émission, puis on t'avait appelé en surprise parce que vous êtes des grandes amies.
1: Oui.
0: Comment va cette amitié?
1: Ça va très bien. Puis, tu sais, Shirley, c'est la personne, c'est mon mentor de vieillesse. Elle me dit à mesure ce que j'accepterai pas, mais qu'il va falloir que je m'adapte.
0: Comme quoi?
1: Ben, la peau, ça n'a pas de bon sens.
0: La peau.
1: Puis elle disait que ça a été le moment pas le fun de voir sa peau vieillir. Puis elle m'a dit, la vieillesse, il faut s'habituer ou faire avec. Parce que ça donne rien de
0: la combattre, de résister
1: contre.
0: Ben
1: non, on peut pas rien faire, tu sais. Fait que je la suis tout le temps quand elle parle de ça, mais c'est encore une party animale, là.
0: On pêche pas l'autre.
1: Ça a pas de bon sens, là. Elle est tellement drôle, elle est allumée.
0: Elle est pertinente.
1: Puis quand elle me donne son opinion sur quelque chose, moi, je m'en vais dessus de son bord parce qu'elle l'explique trop bien, tu sais, son point de vue. Fait que, je l'aime d'amour.
0: Est-ce que tu me permets, Lise, qu'on parle de ce dont on parlait juste avant d'entrer en onde?
1: Oui.
0: Un souvenir que tu m'as rappelé.
1: Ben oui.
0: Qu'on a fait ensemble, mais surtout que t'es allé faire, t'as répondu oui à l'invitation de Michel Drucker.
1: Exact.
0: D'aller en France sur son show, puis tu viens de me dire, c'était mon plus gros trac à vie.
1: Ah oui, c'était mon gros trac. Parce que, ça allait jusqu'au moment où j'ai vu l'intro de l'émission, j'étais dans la loge, puis j'ai vu les grands qui ont passé là. Je t'en parle, mais j'ai encore le frisson, là. Jeanne Moreau,
0: tous les monstres du cinéma.
1: Exactement.
0: Français.
1: Puis là, j'ai fait, qu'est-ce que je fais ici? Qu'est-ce que je fais ici? Mais moi, j'allais rendre hommage à Gad Elmaleh.
0: Mm-hmm.
1: Fait que là, je suis dans la loge, tout d'un coup, je sors. Puis là, j'arrive sur le plateau, puis j'ai dit aux techniciens, savez-vous combien ça leur a coûté de me faire venir ici? Est-ce que je peux vous faire un chèque? Je
0: m'en retourne chez nous.
1: Je serais pas capable de le faire. Je serais pas capable. Fait que là, puis les techniciens, c'est rare que les artistes leur parlent, parce que toujours le comte, le vicomte, la princesse, le bon. Fait que, mais moi, je suis pas capable de pas parler à la technique. C'est impossible, tu sais.
0: Ça leur a demandé de te soutenir.
1: Ben oui, j'aurais demandé suivez-moi parce que là ça ira pas là. Tellement gentil que le réalisateur est descendu dans le studio puis m'a dit Lise, tu peux t'approcher de Michel puis garde, t'es pas obligé de jouer à l'autre bout. Est-ce que ça t'aiderait?
0: Parce que je m'en rappelle, t'avais un numéro d'humour que tu devais livrer devant eux.
1: Exact.
0: Mais c'est vrai qu'il y avait une grande passerelle qui séparait les divans de la scène.
1: Oui.
0: Puis c'est vrai que tu t'étais avancé.
1: Oui, le réalisateur m'a dit d'avancer. Mais quand j'ai dit je le fais plus, Michel Drucker est venu m'appuyer pour me dire Lise, on enregistre. Si jamais t'as un malaise avec ton numéro ou que t'as un blanc, on coupe, on recommence, c'est pas grave. Tu vas voir, il est tellement adorable ce monsieur-là, tellement adorable.
0: Il était beaucoup pour les artistes
1: québécois.
0: Il
1: m'a demandé des nouvelles de Dominique Michel parce qu'elle a fait les galas avec elle, juste pour rire. Il m'a demandé, il dit, tu sais que j'étais le premier à parler Céline Dion. Je dis, ben oui, je le sais. Puis j'ai dit, on vous aime au Québec, tu sais, on vous a vu au gala des juste pour rire. Puis, fait que il a été tellement gentil, puis finalement, je commençais par faire la... Parce que lui, on a préparé un gag, il a dit, je vais te présenter comme Céline. J'ai dit, OK. Fait que là, j'ai avancé, puis m'a dit, garde ta surprise, c'est Céline Dion. Fait que j'avance, j'ai fait, non, Michel,
0: c'est
1: non.
0: Lise, moi, c'est Lise.
1: Même quand t'es enceinte, elle me ressemble pas. Fait que là, puis j'ai dit, tout le monde se trompe. Quand je suis arrivée, ils m'ont tout de suite conduit au Stade de France pour chanter la Marseillaise. Puis je me suis installée comme Céline pour chanter la Marseillaise. Mais pendant que j'avais le micro en haut, je me suis dit, je me souviens plus du texte. Ça a été les quatre pires secondes de ma vie, là. J'avais un blanc, là. Puis finalement, quand j'ai redescendu le micro, puis je les ai regardés, mon texte est revenu comme ça, tu sais. Écoute, je te le raconte, là, puis j'ai quasiment les jambes à terre.
0: T'en as fait des affaires, Lise.
1: Ah, mais des affaires.
0: Incroyable.
1: C'est aussi un aussi gros trac pour venir en aide au Centre-Sud d'Yvon, sa fondation.
0: Oui.
1: Ils nous ont demandé à certains humoristes de reprendre un de ses numéros.
0: Oh,
1: écoute, la mort.
0: Qu'est-ce que t'avais repris?
1: j'ai repris les vieux. Le monologue des vieux. Puis j'ai dit à Judy, en coulisses, j'ai dit, moi, me casser la gueule devant mon public, ils vont comprendre. Mais me casser la gueule devant Yvon, il n'y en est pas question. T'sais. Finalement, il vient me voir avant que je fasse le numéro. Il fait, mon Dieu, tu dois m'haïr. Là. Ah! Oui, mais en que je t'haïs.
0: Mais ça, ça veut dire que t'es faite forte en maudit parce que c'est quand même des grosses affaires. Puis, Lise, la raison pour laquelle on t'a invité aujourd'hui, c'est dans la foulée de ce balado que tu vas présenter au public bientôt qui s'appelle Sortie de route. On va en parler. Puis, t'as accepté de faire la liste de tes regrets. On a essayé ce segment-là la saison passée pour une première fois avec Pierre Brassard. Puis, ben du potentiel. Fait qu'on s'est dit, tiens, il me semble que Lise, ça pourrait être intéressant de discuter de ça. Puis il y a un regret qui n'était pas dans ta liste qu'on va faire ensemble, mais dont tu as discuté avec Marie-Josée, notre recherchiste. C'est ton regret de ne pas avoir terminé ta tournée.
1: Ah oui. Ah
0: ta
1: oui.
0: dernière tournée parce que infarctus sur scène, ce moment-là sur scène, l'importance qu'il y a dans ta vie, dans
1: ben moi
0: la place qui prend là c'est ce moment là dans ta vie.
1: Ben d'abord quand c'est arrivé, je pensais pas que c'était une crise cardiaque parce que j'ai perdu la mémoire. Je faisais 330 fois que je faisais le show. Là, le black total, je me souviens plus du tout du texte. Puis là, je suis devant le public puis je me souviens plus comment ça commence, mais là il y a rien eux autres parce qu'ils pensaient que ça commençait de même. Puis là, je dis non, mais je vais respirer, ça va revenir, et la chance, ma fille était là qui est infirmière. Elle est venue me chercher sur scène parce que là, j'arrêtais pas de dire ça va revenir, mais ça revenait pas, tu sais.
0: Puis il y avait rien d'autre, là. Pas de trouble de langage, t'avais pas mal nulle part.
1: Non, mais tu sais, j'avais une liste de personnes décédées à qui je parlais en coulisses avant de rentrer. Puis j'ai oublié des morts importants. Fait que là, j'étais inquiète. Puis j'ai dit à ma fille avant de rentrer, je sais pas pourquoi j'ai oublié les morts importants. Colin, ça fait longtemps que je l'ai fait, tu sais, que
0: j'ai... Tu fais tout le temps ça?
1: Oui. Mais ma liste a s'allongé avec les années parce que j'ai perdu du monde, tu sais. Mais là, je trouvais pas ça normal de pas m'en souvenir. Ah oui. Puis il y avait l'humoriste Alex Roy qui faisait ma première partie. Puis là, moi, je le présentais derrière les rideaux en disant au monde, là, avant d'aller vous jaser ça, là. Je vais vous présenter mon coup de cœur. Là, j'ai mis ma main sur le micro. Je fais, c'est quoi ton nom? Écoute, tu fais 100 fois qu'il me faisait la première partie. Fait que là, je continue en disant, en tout cas, vous allez l'aimer, puis je sais que vous êtes capable de l'accueillir comme chaleureusement, tu sais. J'ai fait, quoi ton nom? Là, il dit, ben oui, on lise. Alex Roy, je fais, mesdames et messieurs, Alex Roy. J'ai plus dit un mot parce que j'avais peur de l'oublier encore, tu sais. Mais là, j'avais plus d'air au cerveau. L'artère était tellement écrasée que j'avais plus d'air, tu sais.
0: Fait que lui, il a fait son numéro. T'es embarqué sur la scène. Tout ce temps-là, là, t'as pas d'air, là.
1: Non, exactement.
0: Donc, tu te rends sur scène. Et là, à quel point est-ce que là, ta fille vient te chercher?
1: Ouais.
0: Puis là, qu'est-ce qui se passe après?
1: Après ça, ben, Alex a repris le contrôle en disant aux gens, je pense que le malaise de Lise, c'est grave. Je pense pas qu'elle revienne sur scène. Puis, là, les ambulanciers sont arrivés. Puis je suis contente qu'on en parle parce qu'il faut absolument sensibiliser les femmes que quand tu fais une crise cardiaque, la lecture avec la machine, là, on le voit pas chez les femmes.
0: Okay.
1: C'est bizarre, hein? Mais puis j'ai fait une crise cardiaque pendant la pandémie, mais il m'est arrivé la même chose. Les infirmiers, ils ont regardé la lecture, ils ont fait, mais il y a rien, est-ce que vous venez à l'hôpital quand même? Puis j'ai dit non. Moi, j'avais peur d'attraper la COVID, puis que les salles de spectacle ouvrent, tu sais. Fait que
0: la première fois que t'as fait un infarctus.
1: C'était pendant la pandémie.
0: Mais il y a personne qui te l'a diagnostiqué?
1: Non.
0: T'as compris ça quand t'as fait ta deuxième?
1: C'est l'urgentologue de Saint-Eustache qui m'a dit, t'en as fait une pendant la pandémie. Avec les symptômes que tu m'expliques. Puis elle a dit, je vois rien sur la lecture, mais je vais aller plus loin. Puis c'était ça, tu sais. Fait que là, ils m'ont rentré, tu sais, le machin, là, puis ils m'ont mis 3 stents. Puis là, ben mon cœur est parfait.
0: Oui?
1: Ouais.
0: Parfait, parfait?
1: Oui.
0: Est-ce que ça change quelque chose dans une vie?
1: Eh mon Dieu, j'ai eu un high après ça, là. Comme si j'avais pris de la drogue. Je voulais tout faire. Je voulais conduire une chaloupe. Je voulais chauffer des 4 roues. Je voulais, tu sais, je voulais tout faire. Ben, je suis encore de même, là. J'ai un high. Mais il paraît qu'il y a des femmes, après une crise cardiaque, qui font des dépressions sévères. Ah. Mais moi, ça a fait le contraire.
0: L'effet contraire.
1: Puis j'étais fatiguée, par exemple, je me suis calmée pas mal les premières semaines, là, parce que même à l'hôpital, ils venaient chercher comment tu dis ça quand tu viens, tes signes vitaux. Puis là, je m'en vous donner mon bras, mais m'en continuer à dormir, ça vous dérange-tu? J'ai dormi, ça n'a pas de bon sens.
0: Puis là, maintenant, tu veux tout faire.
1: Puis là, je veux tout faire.
0: Pourquoi? Ça s'est passé donc le 3 novembre 2023 sur scène à Saint-Eustache.
1: Ouais.
0: Et là, pendant presque 3 ans, des apparitions publiques à gauche, à droite, mais pas un gros projet, est-ce que tu vas remonter sur scène?
1: Oh non.
0: C'est terminé.
1: Oh non, oui. Je vais avoir 71 ans, là, le mois prochain, puis mon corps est...
0: Plus capable.
1: Il veut plus. Okay. Mon dos, c'est dur. Ben, c'est la maladie du siècle, le dos, là, mais quand même.
0: Donc, pourquoi c'est par le biais d'un balado qui s'appelle Sortie de route, d'ailleurs? Puis ça, c'en est toute une, Sortie de route?
1: Oui. Est-ce que
0: c'est relié, le titre Sortie de route, ta sortie de route?
1: Ben, c'est bizarre parce qu'avant, non, j'avais l'idée d'écrire un livre qui se serait appelé Bifurcation. J'avais fait des brainstorms, des brassages d'idées avec mes amis. Puis je me disais, je leur demandais, qu'est-ce que vous auriez fait si vous avez pas suivi cette route-là? Admettons, il y a un Y, puis là, tu prends l'autre route. Qu'est-ce que vous auriez aimé faire? Puis les femmes m'ont raconté toutes sortes d'affaires. Puis le film avec Tom Hanks qui était sur une île pendant 5 ans, qui m'a fait réfléchir.
0: Castaway en anglais,
1: c'est seul au monde, je pense.
0: Seul au monde.
1: Là, il arrive à une autoroute parce que là, il y a plus de femmes, elle s'est remariée.
0: Quand il revient l'île après l'île,
1: avec ses amis, il est complètement déconnecté. Fait que là, il livre son dernier paquet, je sais pas si tu te souviens.
0: C'est un livreur.
1: Puis il y a des ailes d'ange dessus. Fait que ce paquet-là appartient à une madame qui fait de la soudure. Mais quand il va lui porter, elle est pas là, fait qu'il dépose le paquet-là. Là, il arrive à une intersection.
0: Un Y.
1: De la vie. Il y a 4 choix de route.
0: OK.
1: Où il continue tout droit, c'est-à-dire, puis bon. Fait que là, il sait plus quoi faire. Mais pendant qu'il est assis dans son auto, puis il voit l'intersection, il y a une madame qui passe avec le sigle des ailes sur son camion.
0: Ah, c'est un message que lui suit.
1: Fait qu'il tourne, puis là, tu imagines qu'il va la rencontrer, puis qu'il va continuer sa vie avec elle, tu sais. Fait que... C'est incroyable. En tout cas, j'aimerais ça que tes auditeurs fassent l'exercice de voir c'est où qu'il y a eu des Grecs. Toi, t'en as eu un gros, un méchant, là, où t'aurais pu pas être là.
0: Oui, un gros Y, effectivement.
1: Moi, je te dis, là, maintenant, quand je passe devant ce cimetière, j'ai envie de pleurer. Puis je me suis dit, j'aurais pu être là. Fait que, maison que je l'apprécie, la vie, tu sais, maison que je veux. J'étais déjà une fan de ma vie, tu sais. Fait que là, je suis encore plus fan.
0: Pourquoi c'est pas devenu un livre puis c'est devenu un balado?
1: Parce que je me disais, comme j'ai le goût de tout faire, ça me tentait pas de m'enfermer pendant 1 an pour écrire un livre, à faire la recherche. Okay. Je l'ai fait pour le livre de ma mère puis un autre livre que je disais que c'était des farces pour la toilette, là, mais parce que c'était pas un livre bien effrayant, mais... Pour ma mère, j'ai fait beaucoup de recherches sur les camps de concentration.
0: C'était le coffre bleu, c'était ça? Le titre, c'était?
1: C'était le secret du coffre bleu.
0: Le secret du coffre bleu.
1: Puis j'ai adoré ça, faire ça. Mais là, je me suis dit, j'ai failli perdre la vie, puis je vais m'enfermer pour écrire. Ouais, tentais pas, j'avais le goût de voyager, j'avais le goût de faire plein d'affaires.
0: Donc, le premier épisode de sa balado va être déposé après-demain.
1: Oui.
0: Avec Farah Alibé, cette ingénieure québécoise en aérospatiale qui est comme hallucinante, qui est tellement une bonne invitée, là.
1: Oui. Puis en plus, c'est que moi, je la mettais sur un piédestal, puis j'ai jamais pensé qu'elle aurait eu des problèmes à l'école. Jamais. C'est une bolle, là. Mais elle a eu ses difficultés. Mais tu sais, dans le balado, on ira pas dans la tristesse puis les affaires, là. C'est comme le Y, pour elle, ça a été de partir de Joliette à l'adolescence puis arriver en Angleterre.
0: Où son père travaillait pour une grosse compagnie puis il a comme déménagé sa famille, là.
1: Exact.
0: Puis c'est ça, il a fallu qu'elle s'adapte.
1: Puis elle était dans les plus belles universités, mais elle dit aux jeunes, c'est pas parce que je suis dans une belle université que ça se passe bien, là, tu sais.
0: Comme
1: les affaires.
0: Vraiment intéressant.
1: Puis c'est une popoune encore. Elle a 36 ou 38, je me souviens plus, mais tu sais, elle a vécu tellement d'affaires. Puis dans le balado aussi, ce que je veux, c'est aider les gens à prendre des décisions. Tu sais, quand t'es malheureux, là, t'as peur.

0: tu t'en vas dans un autre environnement, tu déménages de pays, tu changes de maison. Tu... À un moment donné, quand t'es bien assis puis tout est placé dans la maison, les chaudrons sont à bonne place, les serviettes, tout ça, là, tu t'assois puis tu fais « Mon Dieu, que j'ai bien fait de prendre cette décision-là. » c'est un bonheur quand tu décides de changer, tu sais.
1: Puis des fois, des décisions, on n'est pas capable d'en prendre, on prend pas les bonnes, on pour toutes sortes de raisons, puis des fois, on a des regrets. Et Lise Dion, t'as accepté de te prêter à l'exercice, au jeu de la liste de mes regrets. Il y en a des funnés, il y en a des plus profonds.
2: Oui.
1: Comme les gens qui nous écoutent, des fois, c'est un mauvais veston qu'on a porté, puis des fois, c'est quelque chose de vraiment plus grave. Puis t'as mentionné tantôt les difficultés à l'école de Farah Alibi, ta première invitée de mercredi. Toi, un de tes regrets, c'est d'avoir arrêté l'école trop tôt.
0: Oui.
1: Pourquoi?
0: Parce que mon père et moi, j'avais 9 ans, puis je voyais ma mère en arracher, puis une journée, j'ai été l'aider à faire du ménage dans un motel. C'était très humiliant pour elle parce que c'était pas un motel chic, fait que c'était, on dirait, un motel de passe où elle ramassait de la cochonnerie, tu comprends? La cochonnerie inimaginable. Là. Aucun respect pour la femme qui va nettoyer ensuite. Mmh. Aucun respect. Puis j'ai fait, tu peux pas voir ma mère faire ça tout le temps. Fait qu'à 13 ans, j'ai été travailler. J'avais même pas de carte d'assurance sociale. J'ai commencé à 13 ans à travailler, puis je donnais mes salaires. Je gardais l'argent juste pour l'autobus. Puis je pouvais pas la voir continuer à faire ça, mais elle l'a fait quand même un bout, là. Mais fait que je l'ai pas dit à mes enfants que j'avais pas fait mon secondaire.
1: Mais non, parce que tu voulais qu'eux fassent le sien.
0: Ouais, exactement. Là, ils savent, par exemple. Mais
1: puis c'est un regret parce que t'as l'impression qu'il te manque quelque chose, parce que t'as.
0: Ben j'adore apprendre. J'aime ça apprendre. Tu sais, chez nous, j'ai toujours un roman puis un livre pour apprendre des affaires. N'importe quoi. Mais surtout la lecture, les auteurs, les. Tu sais, j'ai été autodidacte presque toute ma vie aussi. J'ai pas fait l'école de l'humour. J'ai pas pu la faire. Mais c'est quand même Louise Richer.
1: Pourquoi t'as pas pu la faire?
0: J'ai pas pu la faire parce qu'au début, c'était une subvention. C'est comme si le chômage te payait pour aller à l'école. Mais moi, je pouvais pas. Je travaillais déjà. J'étais monoparentale à ce moment-là. Oui, je pouvais pas arrêter de travailler pour aller à l'école.
1: Pour avoir ta subvention, ouais.
0: Fait que...
1: Puis t'avais pas assez d'argent pour travailler pour t'inscrire à l'école. Sans subvention, non. C'est ça.
0: Ben exactement. Ouais. Exactement. Fait que j'ai pas fait ça. Fait que j'étais... Toute ma vie, j'ai appris tout seul. J'ai eu des bons mentors aussi. Tu sais, quand on parle des Grecs, là, du monde qui m'ont brassé pour me dire, t'en as du talent, c'est correct, là. T'es dans notre gang, là. C'est beau, là, tu sais. J'ai rencontré plein de mentors, puis c'est ça, je me dis...
1: T'as appris autrement. T'as appris autrement. T'as appris autre chose.
0: C'est un regret, mais bon, maintenant, je le regrette plus vraiment, tu sais.
1: Un autre regret, puis ça va parler à beaucoup de gens, je pense. Ne pas avoir compris les souffrances de ta mère plus tôt.
0: Exact. Je suis retombée en amour avec ma mère quand j'ai écrit le livre. Parce que une femme qui a été prisonnière dans le temps de la guerre, c'est pas un caractère facile, là. Fait que moi, j'ai toujours vécu un peu enveloppée, puis elle voulait pas que je fasse rien, elle voulait pas que je la laisse seule, elle voulait pas que j'aille voir mes amis, fait que j'étais pas super en amour avec elle, tu sais. Mais j'ai compris en vieillissant, j'ai compris son caractère, sauf que je l'ai redécouvert en écrivant le livre, tu sais. Et mon regret, c'est de pas l'avoir gâté, de pas lui dire je comprends.
1: C'est dur d'aimer quelqu'un qui est difficilement aimable. Puis c'est vrai qu'on comprend ça tard, puis souvent on comprend ça après.
0: Mais oui. Mais tu sais, des fois, je faisais juste parler avec mes amis sur le balcon, puis elle me disait, ben, si tu rentres pas, je m'en vais me suicider. Tabarouette. Là, mes amis disent, voyons, Lise, c'est bien qu'elle le fera pas. Je sais pas, moi, si elle le fera pas. Faut que je la suive, faut que j'aille voir, tu sais. Mais des affaires élevées pour mes 13 ans ou 12 ans, c'était comme, pourquoi qu'elle me dit ça, tu sais?
1: Mais c'était impossible pour toi de voir autre chose que de voir sa souffrance. T'étais pogné dans ta vie, dans tes affaires, dans tes incapacités, dans ton développement émotionnel.
0: Exact.
1: Tu peux pas être la mère de ta mère à cet âge-là, puis trouver ça le fun.
0: Je trouve que je ressemble, par exemple, en vieillissant, la perte de passion.

0: séance, le steak à l'heure, le punch.
1: Bon. OK, un autre regret. Je pense que ça va être le dernier. Ah, j'aime ça, ça. À l'adolescence, avoir perdu mon temps à pas aimer mon corps.
0: Oh mon Dieu, j'en ai perdu des soirées. À cet âge que je dis aux jeunes, si t'es complexé d'aller te baigner, mets un t-shirt, mais va te baigner. Tes amis, c'est pas ton ventre pis tes boutons qui invitent. C'est toi, c'est ta personnalité. Moi, j'ai perdu des heures à pleurer dans ma chambre en me disant, je peux pas aller cette soirée-là. Si je vais avoir l'air folle dans mon linge, ils vont rire de moi. J'aurais pu commencer à prendre de la boisson de temps en temps pour avoir du fun. Non, j'ai rien fait de ça. J'écoutais de la musique dans ma chambre puis je pleurais.
1: Fait que t'avais pas de vie sociale parce que t'avais honte de ton corps.
0: Ah, mais hein. Mais hein, même ma cousine m'a demandé d'être bouquetière à 8 ans, puis j'ai fait, mon Dieu, as-tu vu, photo?
1: Déjà à 8 ans?
0: Ah, mais hein.
1: Tu sais que c'est encore comme ça aujourd'hui, hein?
0: Ben,
1: plein d'enfants,
0: c'est encore
1: plein
0: un peu de même, là. Quand je me vois à télé, je fais, oh mon Dieu. Des fois, j'ai le vêtement, je fais, oh mon Dieu, je sais, je vais être belle là, avec ce vêtement-là. Puis là, je regarde l'émission, puis je fais, oh mon
1: Dieu. Faut arrêter de regarder la TV. Doris Chiasson nous écrit, je suis en train de vous écouter. Je suis une vieille souris et je dis souvent la blague, vieillir, ça me fait chier.
0: Oui.
1: Et je pratique la SIA. Tu sais quoi la SIA?
0: Non.
1: Moi non plus. C'est sarcasme, ironie, autodérision.
0: Ben
1: Lise
0: oui.
1: Dion, je vous ai vu 3 fois en spectacle. Votre humour est un incontournable et quelle voix. Prenez soin de vous. Le Québec vous aime énormément.
0: Oh.
1: Fait que, faudrait appliquer la même. Tu sais, faudrait pas que plus tard tu dises, oh mon Dieu, j'ai perdu mon temps à pas aimer ma vieillesse.
0: Non. Oh, non.
1: Ça passera pas, ça.
0: Non. Me fait pousser les cheveux pour qu'elle cache mes rides dans le cou. Puis ça, c'est rendu vraiment un coup de coq de poule. Coq, c'est pire, je pense, ici. En tout cas.
1: Il est parfait, ton coup, tu le sais, hein?
0: Oui, ben parce que je me tiens de même.
1: Ben, c'est parce que tu tiens ta tête, puis ta tête, ce qu'il y a dedans, ça serait bien belle. Fait que sans ton cou, on serait privé de ta tête, ça serait bien plate.
0: Oui. Mais, oui, j'avais un petit regret.
1: Il reste 20 secondes, vas-y.
0: Une coupe de cheveux, je suis rentrée du salon de coiffeur, mais mes enfants pleuraient, ils ont été se cachés en arrière du divan.
1: J'ai aucune sympathie pour toi parce que les coupes de cheveux ratées, là. Honnêtement, on s'en remet. Lise Dion, merci infiniment. Le balado Sortie de route apparaît mercredi, un peu partout.
0: Ouais.
1: Merci beaucoup, Lise.
0: Non, c'est jeudi, puis c'est sortiedroute.ca. Ça va être sur toutes les plateformes.
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0: Bonjour, bon mardi. La tension continue d'être très élevée entre le Canada et les États-Unis. Les insultes fusent entre le premier ministre ontarien Doug Ford et le président américain Donald Trump depuis hier. Le président dit même vouloir rebaptiser le lac Ontario le lac de l'Amérique, parce qu'il dit que les États-Unis ne feront presque plus affaire avec l'Ontario. Il a déclaré ça ce matin sur ses réseaux sociaux. Évidemment, c'est du grand n'importe quoi, mais ça ajoute une bourrasque à la tempête actuelle, alors qu'Ottawa vient de dévoiler, il y a à peine 30 minutes, ses programmes d'aide aux entreprises et ses contre-tarifs sur les produits américains, une réplique de près de 28 milliards de dollars, donc l'équivalent des tarifs de la Maison-Blanche. La liste des produits fait plus de 100 pages. Ottawa ajoute également 7,5 milliards de dollars d'aide pour les entreprises et les travailleurs touchés par la crise. On va d'ailleurs en discuter avec la ministre fédérale de l'Industrie, Mélanie Joly. Elle est encore en conférence de presse au moment où on se parle avec ses collègues, mais elle sera avec nous ensuite vers 12h30 pour nous donner les explications des choix qu'a fait le gouvernement Carney. Nous aurons aussi la première réaction de la première ministre du Québec, Christine Fréchette, qui est en train de prendre connaissance de l'annonce. Elle va nous dire en entrevue ce qu'elle en pense dans moins de 10 minutes, vers 11h40, pardon. Donc, restez à l'écoute. On va aussi parler un peu plus tard à l'émission du géant de la mode éphémère à bon marché, Shein, qui installe une boutique à Montréal et qui prévoit entrer en bourse la semaine prochaine. Ce sera vers 12h10. Et du côté de la pré-campagne électorale au Québec, on va discuter du nouveau sondage Léger Québécois qui montre que la CAQ et le Parti conservateur du Québec remontent. On va aussi discuter des candidatures dans la région de Québec qui font jaser et sourciller depuis quelques heures. Hélène Buzetti et Marie-Michèle Sioui seront avec nous au Grand Angle vers 12h20. Mais d'abord, politique fédérale, Christian Noël est à Ottawa. Bonjour, Christian.
1: Bonjour.
0: Alors, on connaît maintenant la liste des produits américains visés par les contre-tarifs canadiens. Qu'est-ce que ça nous indique sur la stratégie du gouvernement Carney?
1: Qu'on veut avoir l'air de répliquer, mais qu'on veut pas trop faire bouger le bateau, si vous me passez l'expression. Hier, le ministre des Finances, François-Philippe Champagne, disait « on ne veut pas d'escalade ». En regardant la façon dont le gouvernement est en train d'élaborer sa contre-frappe, sa parade, ses contre-tarifs, on comprend un peu mieux ce qu'il voulait dire. C'est-à-dire que les produits américains qui sont visés par des nouveaux tarifs canadiens qu'on annonce aujourd'hui, qui vont entrer en vigueur le 8 septembre, ce sont sensiblement les mêmes produits que les Américains, eux, ont déjà imposé, sur lesquels ils ont déjà imposé des tarifs cette fin de semaine. Donc, on prend les mêmes tarifs et on prend les produits que les Américains nous ont, sur lesquels ils nous ont mis des tarifs, on met les mêmes tarifs au même niveau que les Américains nous ont donné pour éviter de trop barrasser la baraque. Je donne des exemples. Il y a des impositions de tarifs à 15% sur certaines machines agricoles de construction ou d'emballage. Des tarifs de 25% sur des produits de la mer, donc les poissons, les crustacés, les homards, sur des fromages, sur les appareils électroménagers, donc les machines à laver, les réfrigérateurs, les fours que vous achetez en provenance des États-Unis risquent de vous coûter plus cher bientôt. Les meubles en bois pour cuisine, des parties de meubles en bois, différents types de revêtements, de tapis de sol en matière de textile, tout ça, des tarifs de 25%. Et des tarifs de 50% sur des produits laitiers, des articles de transport, des consoles de jeux vidéo, des téléphones intelligents, des appareils de communication, différents matériels de bois, du bois scié, du contreplaqué, etc., des meubles et aussi des cannes à pêche, peut-être pour répliquer au bâton de hockey des Américains.
0: Oui.
1: Ce qui est clair, c'est que oui, ce sont des produits qui risquent de coûter plus cher pour les Canadiens. Mais ce que veut faire le gouvernement fédéral là-dedans, c'est de dire, regardez, les Américains sont en train de taxer nos produits que nous, on essaie de vendre aux États-Unis. Et si les Américains sont capables de prendre leur marché et de vendre ces mêmes produits ici au Canada, ils ne devraient pas avoir un avantage concurrentiel. Donc, nous, on va imposer des tarifs équivalents sur les mêmes produits parce qu'il y a un produit de remplacement canadien que les Canadiens vont pouvoir acheter. Donc, on va être capable de protéger nos industries, protéger nos travailleurs comme ça. Et Mélanie Joly disait il y a quelques minutes, achetez canadien quand vous le pouvez. Et en ajoutant des tarifs sur des produits américains, ça va faire augmenter le prix de ces produits américains et on espère que ça incitera les consommateurs à acheter davantage canadien.
0: Oui, il y a aussi des programmes d'aide pour les entreprises, les travailleurs, là, donc pour ceux qui ont les entreprises qui auront besoin de liquidité, pour les travailleurs qui auront besoin de requalification. Bon, là, c'est un peu technique, là, mais il y en a toute une liste aussi là, de programmes qu'on ajuste avec la Banque de développement du Canada, entre autres.
1: Voilà, c'est Et on nous dit que ça sera, tout ça, ces programmes d'aide-là, d'une valeur de 7,5 milliards de dollars. Faut faire attention là-dedans parce que c'est pas tout de l'argent neuf. Une partie de ces programmes-là qui avaient été annoncés déjà face à Donald Trump dans le budget de novembre dernier. Aujourd'hui, c'est à peine 2 milliards de dollars supplémentaires qu'on ajoute pour bonifier des programmes déjà existants, notamment pour aider les agences de développement régionales, à aider les petites et moyennes entreprises, à trouver de la liquidité ou à aider, des programmes pour faire pivoter les exporteurs vers de nouveaux marchés, par exemple. Ce sont des programmes déjà existants qui sont bonifiés ou prolongés.
0: Et le premier ministre Mark Carney a discuté avec les chefs de l'opposition ce matin.
1: Voilà, il essaie peut-être de montrer qu'il est à l'écoute et qu'il fait preuve de transparence alors que les partis d'opposition l'accusent de manquer de transparence. Pierre Poilievre, ce matin, avait un point de presse à Windsor en disant « Oui, on condamne les tarifs que Donald Trump a imposés de façon unilatérale contre le Canada, qu'il faut être uni et qu'il veut mettre, dit-il, le Canada et les Canadiens

0: d'abord, pardonnez-moi, Heidi, ensuite de ça, les gens ici à Windsor, je les ai vus, ils travaillent dans le secteur de l'auto, un des secteurs les plus visés par Donald Trump. Ils ont la peur dans les yeux, ils ont peur pour leur chèque de paye. Mais ensuite, Pierre Poilievre revient sur ses doléances habituelles, ses messages habituels, en blâmant le gouvernement libéral pour l'inflation et la pauvreté au Canada, en disant qu'on est dans une mauvaise position pour se battre contre Donald Trump. Et sa solution pour se battre contre Donald Trump, c'est, dit Pierre Poilievre, éliminer l'impôt sur les gains à capitaux, la taxe sur l'essence, la taxe carbone industrielle, les mêmes promesses électorales qu'il faisait il y a 18 mois, qui semblent plus ou moins ajustées à ce qui se passe en ce moment. Le défi pour l'opposition en ce moment, c'est qu'ils ne sont pas l'interlocuteur direct des États-Unis et dans ces négociations, ils ont un rôle presque inexistant. C'est difficile pour eux de montrer qu'ils sont là pour défendre les Canadiens, surtout quand 75% des Canadiens en ce moment, selon le récent sondage, appuie la façon dont le gouvernement Carney est en train de gérer cette crise. C'est difficile pour Pierre Poilievre, mais il espère marquer quelques points en parlant du manque de transparence du gouvernement. Pourquoi les négociations ont-elles achoppé de façon officielle? Il rappelle que pour le pont Gordie Howe, par exemple, le gouvernement avait donné une version des faits et ensuite avait changé d'idée quand les documents étaient rendus publics. Donc, Pierre Poilievre dit qu'il faudrait rendre les documents de cette entente achoppée publique et il essaie de montrer qu'il y aura un effet sur les ménages, que le coût de cette guerre tarifaire va coûter cher aux Canadiens, que le gouvernement Carney n'a pas été transparent sur le véritable coût pour le portefeuille des gens à la maison. Et c'est pour ça qu'il veut rappeler le Parlement pour avoir ce débat et forcer le gouvernement peut-être à donner ses réponses.
1: Christian Noël à Ottawa, merci beaucoup.
0: Je vous en prie, au revoir.
1: À bientôt. Marie-Hélène Tremblay, l'Assemblée nationale à Québec, bonjour.
2: Bonjour, Alec.
1: Alors, j'ai hâte de voir et d'entendre comment la première ministre Christine Fréchette va réagir. Elle sera avec nous dans quelques instants parce qu'il y avait des attentes du côté de Québec par rapport à ces programmes d'aide annoncés à Ottawa et ces contre-tarifs également.
2: Oui, absolument. Hier, d'ailleurs, elle l'a dit, l'a répété, elle était à Lévis aux côtés de Mark Carney pour l'annonce, justement, au chantier Lévis pour la construction de nouveaux brise-glaces. Elle a dit, évidemment, on veut répliquer à ce que nous impose justement l'administration américaine, mais ces contre-tarifs, ils doivent avoir des effets limités pour nos PME. Elle disait, c'est la vision partagée justement par Ottawa, alors sans doute qu'on est en train de s'assurer que c'est bel et bien le cas, parce qu'elle disait, les programmes du Québec, ben ils sont complémentaires à ceux qu'Ottawa va annoncer pour les travailleurs, pour les entreprises également, parce que c'est Ottawa qui est à la table de négociation, donc, avec nos voisins américains. Alors, la réplique, donc, est en train de s'orchestrer. On la sent beaucoup plus posée, là, que son homologue ontarien Doug Ford. On n'est pas dans la matraque, là, du côté du Québec. Maintenant, on dit aussi que rien n'est exclu, qu'il peut y avoir une gradation. Elle est revenue, notamment, sur l'absence de l'alcool américain sur les tablettes de la Société des alcools du Québec. Elle n'a pas écarté, justement, pour ce qui est de vendre de l'électricité aux États-Unis. Est-ce que tout ce qui est vendu en dehors des contrats qui sont signés, ben on pourrait le vendre cette électricité à un tarif plus élevé? En tout cas, c'est possible. Il reste, Alec, que cette guerre commerciale, elle est déclenchée à un moment charnière pour le Québec qui sera en élection dans environ 48 heures. Il y a d'ailleurs des points de presse qui sont prévus autant du côté du Parti libéral, disons dans les prochaines minutes, mais aussi du côté du Parti québécois. On veut faire part des solutions, justement, qu'on aurait pour répondre, répliquer à l'administration américaine. Alors, si cette guerre commerciale a des effets néfastes sur l'économie québécoise, on peut dire, par ailleurs, qu'elle permet à Christine Fréchette de se distinguer. Pourquoi? Parce que ce matin, il y a un sondage léger publié dans les médias de Québecor. Un sondage qui a été réalisé entre vendredi et hier, donc au moment où le Canada a quitté la table de négociation. Et le sondage montre que la CAQ monte de 3 points pour atteindre 23% à égalité avec le Parti libéral qui a perdu 1 point. Le PQ, oui, est toujours en tête, mais stagne à 30%. On voit les conservateurs grimper de 3 points pour atteindre 16% et Québec solidaire qui baisse de 4 points, donc et glisse à 7%. Alors tout ça, c'est une bien mauvaise nouvelle pour le Parti libéral parce qu'il dégringole aussi dans le vote francophone. C'est donc dire qu'à la lumière des résultats du sondage, on a envie de dire que la CAQ devient l'alternative au Parti québécois, l'alternative fédéraliste, mais il ne faut pas non plus négliger les conservateurs qui deviennent aussi de plus en plus une valeur refuge.
1: Surtout dans la région de Québec, là, on regarde le sondage régional.

0: Allemands sont forts dans la grande région de Québec, les conservateurs.
1: Et oui, ça promet des batailles assez serrées. Le Parti québécois, donc, gagnerait, mais serait en zone minoritaire. Bref, à ce moment-ci, du moins, les électeurs, on le voit dans ce sondage, cherchent un chef, un parti qui assurerait une certaine stabilité dans le contexte économique actuel. Alors, ça va être intéressant de voir comment les chefs vont jouer leurs cartes, parce que, encore une fois, le sondage Léger montre qu'il y a 44 % des Québécois qui pourraient changer d'idée. Donc, que leur choix n'est pas définitif.
0: Probablement même que l'ampleur du choc sur l'échec des négociations commerciales avec les États-Unis n'est pas complètement reflétée dans le sondage, parce que la période de sondage a commencé le vendredi. On sait que les négociations ont achoppé samedi, là, dans la nuit de vendredi à samedi. Mmh. Le temps que les gens prennent connaissance de la nouvelle, que ça percole, qu'on comprenne les réactions, il y a probablement une partie de l'échantillonnage là, qui a été fait donc avant les tarifs. Donc, les prochains vont être très intéressants. Mm-hmm. Puis vous mentionniez aussi, on ne brasse pas trop la cabane du côté de Christine Fréchette. Le style n'est pas celui de Doug Ford. Hein, Christine Fréchette, beaucoup plus mesurée dans les propos. Bon, il l'a dit hier, on se laissera pas marcher sur les pieds, on se laissera pas bousculer. Mais quand vous regardez Doug Ford qui est carrément en train d'insulter Donald Trump insulte Doug Ford en parlant même de son frère mort, Rob Ford.
1: C'est ça, le
0: style n'est pas le même là, entre les deux politiciens. Puis les deux s'en vont pas non plus dans la même période. Là. C'est-à-dire qu'on s'en va en campagne électorale au Québec, on essaie de passer un message. Doug Ford a été réélu avec une forte majorité. C'est pas nécessairement la même chose.
1: Le contexte politique est bien différent, vous l'avez dit. Peut-être un mot sur deux candidatures, parce que là, on se bouscule un peu, hein, Alec, là, de ce côté-là, à savoir avec, évidemment, la campagne qui va se déclencher. Christine Fréchette, très tôt ce matin, elle était dans la Nodière. Une candidature qu'on n'avait pas vu venir dans Berthier, là, pour succéder à Caroline Proulx. C'est l'animatrice de TVA, Claudine Desrochers, qui va représenter la CAQ. Alors, elle bénéficie quand même d'une bonne notoriété, ce qui peut pas nuire, parce que Berthier, c'est loin d'être acquis pour la coalition Avenir Québec. Et une autre, celle d'hier, qui a fait sourciller, réagir, causer une certaine surprise, c'est le retour de Vincent Marissal, qui avait annoncé qu'il quittait la vie politique. Alors, non seulement il revient sur sa décision, mais il va être candidat pour le Parti québécois dans la circonscription de Taschereau, à Québec. C'est le centre-ville de Québec, là où se trouve d'ailleurs l'Assemblée nationale. Et revenons un peu en arrière. Là. Vincent Marissal avait été exclu de Québec solidaire parce qu'il avait eu des discussions avec le chef Paul-Saint-Pierre Plamondon. Il a siégé comme député indépendant. L'année dernière, il a songé à la mairie de Montréal. Maintenant, il fait le pari dangereux, je dirais, de se présenter pour le PQ à Québec, alors qu'il représente Rosemont à Montréal. Dangereux pari parce que les électeurs n'aiment pas vraiment les transfuges, préfèrent des candidats qui habitent dans la circonscription ou à proximité aussi. Et dans Taschereau, ben, il va affronter son ancien collègue, le solidaire Étienne Grandmont, que Vincent Marissal avait d'ailleurs appuyé dans la course pour devenir co-porte-parole. Alors, on a souvent une courte liste hein, de circonscriptions qu'on surveille plus que d'autres quand la campagne commence. Je pense qu'on peut ajouter dans cette
0: Absolument.
1: Courte liste Taschereau.
0: On ajoute Taschereau. Marie-Hélène Tremblay, l'Assemblée nationale, merci. À demain.
1: À demain.
0: Christian Noël vient de nous donner les détails de l'annonce de Mark Carney, de ses ministres, concernant les contre-tarifs qui seront appliqués sur plusieurs produits américains dès le 8 septembre. Il y en a pour 28 milliards de dollars. On a aussi annoncé des nouveaux programmes d'aide pour les travailleurs et les entreprises du côté d'Ottawa. L'annonce est très suivie au Québec, alors que les nouveaux tarifs de la Maison-Blanche touchent davantage les PME du Québec et de l'Ontario. Alors, comment le gouvernement de la CAQ accueille ces annonces fédérales? Pour en parler, je joins la première ministre du Québec, Christine Fréchette. Madame Fréchette, bonjour.
2: Oui, bonjour, M. Castonguay.
0: Merci d'être avec nous aussi rapidement après l'annonce d'Ottawa. C'est bien apprécié. Donc, on vient d'annoncer tout ça. Je sais que c'est encore chaud. Vous analysez les premières informations que vous avez. Mais première réaction, qu'est-ce que vous pensez de l'annonce d'Ottawa?
2: Mais écoutez, c'est une bonne chose que le fédéral déploie des mesures d'aide à la fois pour les entreprises et pour les travailleurs. C'était la demande que j'avais faite à M. Carney, samedi dernier, dès le premier jour d'application de ce mur tarifaire, là, parce qu'on parle vraiment d'un mur, là, quand on est rendu à 50 % de tarifs par-dessus, il y a en plus les tarifs qui existent déjà. Et nous, en fait, on est en train, comme vous dites, d'analyser là, les mesures qui sont mises en place par rapport aux entreprises. Je suis contente qu'il pourrait y avoir de l'aide qui n'est pas des prêts pour des entreprises. Et nous, on avait demandé à ce que les mesures tarifaires ne soient pas appliquées En fait,

0: ne soit pas annoncé tout de suite le temps qu'on évalue si c'est les bonnes mesures de représailles qui ne feront pas plus mal à nos entreprises que ce n'est déjà le cas. Ils ont néanmoins dévoilé ces mesures-là dès aujourd'hui, mais ce que je constate, c'est que nous, on va contacter les entreprises pour savoir qu'est-ce qu'elles pensent des mesures qui ont été annoncées. Et si il y en a certaines qui sont pas adéquates, ben on va faire des représentations au fédéral pour que des modifications soient apportées. Le fédéral va les mettre en place seulement à partir du 8 septembre prochain, donc on a du temps devant nous pour faire des modifications. Et ça, on va faire des représentations en ce sens-là, comptez sur nous. Et puis également pour les travailleurs, là, c'est important d'être au rendez-vous là, pour les soutenir. Je suis contente de voir que les mesures, en fait, vont être conditionnelles au maintien en emploi. Ça, c'est important parce que les gens doivent continuer à bénéficier de leurs revenus de travail et puis ça pourrait être le cas.
1: Oui, si une entreprise fait des mises à pied, ben il n'y a pas de soutien du gouvernement. C'est ça, effectivement.
0: Exact.
1: Est-ce qu'on devrait aller plus loin? Parce que là, Doug Ford propose d'ajouter à la réflexion tout le secteur de l'énergie au Canada, puisque le Canada exporte beaucoup de pétrole, de gaz, d'électricité vers les États-Unis. On a aussi des minéraux critiques, on a la potasse en Saskatchewan. Est-ce qu'on devrait considérer l'idée d'imposer, par exemple, une taxe à l'exportation sur ces produits ou même cesser d'en exporter carrément?
0: Écoutez, c'est sûr que là, on se trouve dans un nouvel univers. Depuis samedi dernier, là, vraiment, là, on a changé de contexte. C'était déjà pas facile avec les vagues tarifaires qui nous ont été imposées, mais là, avec le 50% qui s'ajoute à tout ça, là, on est vraiment ailleurs. Alors moi, j'ai indiqué aux équipes que là, on remettait tout sur la table. On va évaluer les options qui sont à notre portée de main pour réagir. C'est sûr que de taxer l'énergie qu'on vend aux États-Unis, pour moi, c'est pas la première option que je vais utiliser. Je pense qu'il faut y aller d'une manière posée, également efficace. Et pour moi, là, c'est sûr que l'utilisation de l'énergie, là, ce serait une mesure, de très, très, très grand impact. Et comment les Américains réagiraient face à ça? Ils ont plusieurs leviers à leur disposition pour réagir. Donc, voilà, on va y aller de manière analysée, de manière calme, et on va garder la tête froide. Et c'est sûr qu'il y aura des gestes qui vont être posés. Déjà, ce que le fédéral fait, ça, c'est d'impact. Mais je veux m'assurer aussi que ça va pas faire plus mal aux entreprises que ce n'est déjà le cas.
1: Avez-vous, Mme Fréchette, parlé à Doug Ford dans les dernières heures, derniers jours? Est-ce qu'il y a une concertation Ontario-Québec sur les réactions à y avoir?
0: On n'a pas tenté de coordonner nos actions. On s'est vu samedi, on s'est vu il y a quelques jours aussi. Donc c'est sûr qu'il y a des canaux de communication, mais je vous dirais que je l'ai pas recontacté. On ne s'est pas parlé depuis dimanche. Et on surveille bien sûr ce que l'ensemble des homologues au Canada font. Et on est en étroit contact avec le bureau de M. Carney parce qu'il faut vraiment qu'on soit coordonné. Et si jamais les mesures qu'ils mettent en place au fédéral concernant les entreprises ne font pas l'affaire et qui veulent pas faire des modifications, ben je vais faire des représentations pour que les entreprises les plus impactées soient compensées par le fédéral. Ça va être important si jamais ils veulent pas reconsidérer certaines des mesures que nous considérerions trop négatives.
1: À quel point c'est compliqué d'arrimer la réponse canadienne avec toutes les provinces qui ont différentes priorités? Je lisais encore ce matin Daniel Smith qui dit « Nous, en Alberta, il n'est pas question là, d'utiliser le pétrole et le gaz comme moyen de pression contre les Américains. Vous, vous dites qu'il faut être très prudent à l'exportation de l'hydroélectricité vers les États limitrophes. Ben, on a des contrats, on ne sait pas ce que ça pourrait donner. » À quel point c'est compliqué d'avoir une équipe unie avec des divergences de points de vue d'un océan à l'autre comme ça?
0: Ben, moi, je vous dirais que mon niveau de complexité, il se limite au Québec. Moi, je suis là pour les intérêts du Québec. Donc, c'est au fédéral de voir à concilier là, les différentes demandes de part et d'autre du Canada. Là. Mais moi, je travaille pas contre Ottawa. Je travaille pas pour Ottawa, je travaille pour le Québec. Et c'est ça mon orientation depuis le tout début. Et on va travailler pour les travailleurs, pour les familles les plus vulnérables également. Là, puis je pense aux aînés, je pense aux plus jeunes aussi. Vraiment, on a des populations qui vont devoir traverser probablement une période difficile. J'espère que ce conflit-là va être de la plus courte durée possible parce que ça pourrait avoir des dommages d'importance. C'est sérieux, c'est très sérieux ce qui est en train de se passer. Et voilà, on va être aux aguets pour essayer de venir en soutien de la manière le plus efficace possible.
1: Est-ce que vous craignez que des entreprises québécoises, des PME qui sont touchées par le mur tarifaire dont vous parlez, soient tentées de se relocaliser aux États-Unis?
0: Oui, c'est une des craintes qu'on a. C'est non seulement une crainte, mais c'est des choses que nous partagent certaines entreprises. Il y en a déjà qui sont en train de planifier ça parce

0: que si ça perdure, ils n'auront pas le choix que de s'implanter aux États-Unis. Donc, c'est sûr que ça fait partie des dommages et c'est pour ça qu'il faut agir rapidement pour soutenir nos entreprises, pour éviter de telles décisions. C'est sûr que le contexte n'est pas facilitant, puis M. Trump est tellement imprévisible, puis il nous arrive avec des nouvelles idées de tarifs vraiment très, très régulièrement. Alors, voilà, il faut absolument retenir nos entreprises, retenir nos talents, le faire rapidement et soutenir les travailleurs. Donc, content de voir qu'il y a des mesures de la part du fédéral pour aider directement les travailleurs.
1: Mark Carney a révélé que les Américains ont tenté, à la toute fin des négociations, d'imposer une espèce de droit de regard sur nos accords commerciaux avec d'autres pays, peut-être même de tenter d'affaiblir l'affichage obligatoire en français au Québec, l'étiquetage bilingue des produits. Vous avez d'ailleurs félicité Ottawa d'avoir rompu les négociations plutôt que de céder sur la langue française. Mais est-ce que ça vous inquiète pour la renégociation de la CEUM qui doit également commencer, de voir que l'identité linguistique, l'identité canadienne, la culture québécoise est traitée comme un irritant commercial par Washington?
0: C'est sûr que c'est inquiétant. Puis il y a une chose que je veux que les Québécois entendent, c'est qu'il n'est pas question qu'on modifie nos lois dans le domaine culturel, dans le domaine linguistique pour essayer de plaire aux Américains. No way. Comme je l'ai dit, il n'y en est pas question, on n'ira pas là. C'est non négociable. Alors ça fait partie des lignes rouges qu'on avait mis de l'avant auprès de M. Carney et son équipe. Et je suis contente de voir que ça a été respecté, ces lignes rouges-là, et qu'il n'y a pas eu d'engagement de la part du fédéral pour outrepasser là, ces règles-là qu'on s'est données comme société puis qu'on va garder parce que c'est important de protéger notre identité, notre culture, notre langue. Et c'est pas parce qu'on est en libre-échange avec les États-Unis ou d'autres pays à travers le monde qu'on va reculer là-dessus. Ça, c'est incontournable.
1: Dernière question, Christine Fréchette, parce que je sais que je dois vous laisser aller, mais vous avez personnellement banni les vacances aux États-Unis, vous n'achetez plus de fruits, de légumes, de produits américains dans votre panier d'épicerie dès que c'est possible. Est-ce qu'aujourd'hui, vous demandez formellement aux Québécois de vous imiter, de boycotter les produits américains pour faire front commun?
0: Ben, écoutez, moi, j'invite à la fois les consommateurs, puis les entreprises, puis les institutions, puis j'ai d'ailleurs écrit à 300 institutions du Québec il y a quelques semaines de ça pour les inviter à acheter québécois. On dit acheter local, mais dans les faits, acheter québécois. Et puis, s'il n'y a pas de produits québécois qui cadrent avec leurs besoins, acheter aussi du reste du Canada. Je pense que c'est important qu'on serre les rangs, hein, qu'on s'entraide et qu'on développe davantage nos relations d'affaires entre nous. Et ces relations-là, là, elles vont traverser le temps. Hein. C'est pas parce que les tarifs vont diminuer dans quelques mois ou quelques semaines que là, on va se remettre à consommer comme on le faisait aux États-Unis. Et moi, j'encourage les gens donc à avoir cette préoccupation-là parce que il s'agirait que chaque Québécois consomme 25 $ de produits québécois plutôt que de produits importés pour injecter 3 milliards de dollars dans une année au Québec. Alors, c'est considérable le levier d'un 25 $ par personne pour des produits du Québec. Là, ce qu'on peut faire avec ça, c'est changer la donne puis donner des carnets de commandes, garnir des carnets de commandes de nos entreprises à travers des décisions personnelles ou des décisions d'entreprise. Alors, voilà, profitons-en pour resserrer nos liens. Je pense que ça va être salutaire. Tout le monde va y gagner. Et ça va nous donner des assises plus stables. Et puis, voilà, on va pouvoir développer aussi des nouvelles connexions entre notre monde.
1: Christine Fréchette, première ministre du Québec, merci beaucoup de nous avoir accordé quelques minutes.
0: Merci beaucoup à vous. Bonne journée.
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1: Olivier Bourque, bonjour.
3: Bonjour, Alec.
1: Alors, on complétait notre tournée préélectorale des chefs des différents partis. Nous les aurons tous reçus depuis que je suis de retour à l'antenne. Donc, Christine Fréchette était la dernière. On va tous leur reparler pendant la campagne électorale à la suite de leurs engagements. Mais donc, on a parlé à tous les chefs au cours des dernières journées. Je parlais avec Mme Fréchette là, de l'impact des tarifs au Canada. Je disais les PME du Québec et de l'Ontario sont particulièrement touchés par les tarifs américains. Et ça se confirme dans les chiffres. Les risques de perte d'emploi, c'est beaucoup en Ontario puis au Québec.
3: Oui, tout à fait. Et Colombie-Britannique également, on pourrait rajouter. Dommage important pour l'économie canadienne, l'économie québécoise. Même la Banque nationale hier a souligné que le Canada pourrait perdre jusqu'à 130 000 emplois. S'il n'y avait pas d'intervention gouvernementale, là, il y en a une. On l'a vu très, très ciblée. C'est ce qui est annoncé lors des dernières heures. Cela dit, on ne perdra pas des emplois. D'un coup, ça pourrait se faire sur un an, sur deux ans. Estimation, celle-là, de l'Université de Calgary, qui fait état de 87 000 emplois qui sont menacés. 52 000 directs, 35 000 indirects, surtout par des fournisseurs. Taux de chômage, également au Canada, qui pourrait monter de 6,4 % à 6,5 %.

0: 8,8%. Le taux de chômage n'est pas à 10%, comme le dit le président américain.
1: C'est pas la seule chose qu'il dit qui n'est pas exacte.
0: Oui, mais celle-ci m'a titillé un petit peu.
1: Oui, le chroniqueur économique en voix fait comment ça, là?
0: J'ai dit, ouais, il a augmenté un petit peu, là, quand même, de 4 points de pourcentage. Le PIB également canadien qui pourrait baisser de 3 dixièmes jusqu'à 6 dixièmes. Donc, une économie qui pourrait stagner, qui pourrait même aller en contraction. C'est pas ça qu'on veut. Vous parliez des emplois qui sont menacés par les tarifs américains. Selon cette étude de l'Université de Calgary, 18 000 emplois au Québec qui pourraient être en jeu, en danger actuellement avec ces tarifs de 50%. L'Ontario, 36 000 également, donc la Colombie-Britannique, 11 200. Et des secteurs également qui sont menacés. L'agriculture, on l'a dit plusieurs fois, jusqu'à 8 000 emplois. L'électronique, 6 200 emplois. Transport, entreposage, 5 000 emplois. Le vêtement, le textile également, tout ça est très, très fragile. Et également l'équipement électrique.
1: On a beaucoup parlé de l'électricité canadienne depuis que Doug Ford laisse flotter l'idée là, de couper les exportations d'électricité ou alors de les surtaxer, les exportations vers les États-Unis. À quel point ça ferait mal aux Américains?
0: Ça pourrait faire mal, c'est très relatif, évidemment, tout dépendant des États. Cette électricité canadienne vendue aux États-Unis, ça ressemble à quoi? En 2024, c'était 35 TWh. Qu'est-ce que c'est, 35 TWh? Hydro-Québec, sa production, c'est 200 TWh. Donc, un peu moins du quart de la production d'Hydro-Québec. C'est 2% de la production américaine. Et ça a amené dans le PIB canadien, l'économie canadienne, 3,4 milliards de dollars. Quels sont justement ces États qui achètent l'électricité canadienne? New York, le Maine, Vermont. New York, vous savez, on a un très, très gros contrat également qui a été signé avec Hydro-Québec. Le cinquième de toute l'électricité qui est consommée dans la grosse pomme qui est fournie par Hydro-Québec. La Pennsylvanie, Minnesota, Dakota du Nord. Alors, il y a beaucoup donc ces États limitrophes. Le Maine est particulièrement dépendant. 44% est importé du Canada. Minnesota, 13%. Vient du Canada, donc de l'Ontario. Donc, ça pourrait faire mal. Mais ça pourrait faire mal, regardez au total, c'est, on parle de 3 400 000 Américains. Alors, c'est quoi? 1% de la population américaine. Cela dit, il y a le Michigan, Minnesota, qui sont évidemment des États, des batailles électorales. Alors, ça pourrait faire mal.
1: Ce qui est fatigant dans cette idée-là, c'est que la plupart des États que vous avez nommés sont démocrates.
0: Oui.
1: T'sais, la Pennsylvanie, le Minnesota, le Vermont, le Maine, New York, ils disent, oui, je voudrais bien punir les Américains.
0: Mais des États clés, cela dit.
1: Oui,
0: Pennsylvanie,
1: je comprends,
0: Michigan,
1: mais
0: exactement.
1: Alors, c'est pas de leur faute, c'est ça.
0: Okay. Voilà. Mais c'est l'option nucléaire. Oui, oui, c'est comme ça qu'on l'a dit.
1: C'est pas pour demain matin. Olivier Bourque, merci beaucoup.
0: Plaisir.
1: On se retrouve très bientôt. Nous, on se retrouve tout de suite après le Radio-Journal. On parle de mode éphémère avec Sheehan qui s'installe à Montréal. À tout de suite.
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5: Ce midi au Radio-Journal, le gouvernement Carney réplique à Washington.
6: Nous devons nous tenir debout et défendre nos intérêts. Jamais nous n'accepterons qu'un autre pays nous dicte la voie à suivre.
5: Des contre-tarifs de 15 à 50 seront appliqués sur des milliards de dollars en importations américaines. Ottawa appuiera aussi les entreprises, une mesure bien accueillie à Québec.
7: Je suis contente qu'il pourrait y avoir de l'aide qui n'est pas des prêts.
5: Et Doug Ford tente de calmer le jeu après les invectives échangées hier avec le président américain.
8: I think it got a little heated yesterday.
5: Donald Trump envisage, lui, de rebaptiser le lac Ontario « Lac d'Amérique ». Bonjour, ici Jean-Sébastien Bernatché. Ottawa réplique dollar pour dollar aux droits de douane imposés par les États-Unis. Dès le 8 septembre, de nouveaux tarifs canadiens de 15 à 50 toucheront différents secteurs américains. Cette réplique portera sur un total de 27,5 milliards de dollars de produits des États-Unis. On fait le point là-dessus avec Christian Noël. Christian, quels sont les produits américains visés par Ottawa?
9: C'est un large éventail de produits, Jean-Sébastien, un document qui fait plus d'une centaine de pages. Ça va de la machinerie agricole aux cannes à pêche. Il y aura des nouveaux tarifs de 25 % sur les électroménagers, comme les machines à laver ou les réfrigérateurs, sur les fromages, les produits de la mer, ou comme le poisson et le homard, et des tarifs de 50 % sur les produits de beauté, les vêtements, les matériaux de construction, les consoles de jeux vidéo et les téléphones internet.

0: intelligent. On sent qu'Ottawa essaie d'éviter une escalade parce que les produits visés sont sensiblement les mêmes produits que les Américains, eux, ont visés avec leurs tarifs. Voici le ministre des Finances, François-Philippe Champagne.
1: Notre objectif est de protéger les travailleurs, les producteurs et les manufacturiers canadiens, tout en plaçant les produits fabriqués ici dans une meilleure position concurrentielle sur le marché canadien, de donner une chance à nos entrepreneurs, nos bâtisseurs canadiens de pouvoir être compétitifs sur le marché canadien.
2: Ottawa annonce aussi de nouvelles mesures d'aide pour les entreprises et les travailleurs canadiens touchés.
0: Voilà, pour un total de 7,5 milliards de dollars. Mais attention, il y a seulement 2 milliards d'argent neuf. Le reste provient de programmes qui ont déjà été annoncés dans le budget du mois de novembre dernier. On sent qu'Ottawa veut aider les entreprises d'ici, visées par les tarifs de Donald Trump, à concurrencer à armes égales. Voici la ministre de l'Industrie, Mélanie Joly.
3: Et donc, c'est pour ça que c'est si important présentement d'acheter canadien. Parce que les nouveaux tarifs sont pas juste sur l'acier, l'aluminium et l'automobile, ce qui faisait déjà mal. Mais ils sont sur des compagnies qui peuvent être à l'épicerie. Vous avez un pouvoir sur la situation.
0: Donc, quel sera le coût de ces nouveaux tarifs sur le coût de la vie pour les ménages canadiens? Ottawa, pour le moment, n'a pas de réponse.
2: Merci, Christian.
0: Je vous en prie.
2: On poursuit avec Marie-Josée Paquette-Comeau à Québec. Marie-Josée, la première ministre Christine Fréchette a réagi. Que pense-t-elle de ces contre-tarifs?
4: Eh bien, la première ministre semble satisfaite dans l'ensemble. Elle souligne que l'aide n'est pas sous forme de prêt et aidera au maintien des entreprises, au maintien des travailleurs, des emplois, ce qu'elle salue. Cependant, elle avait demandé à M. Carney que les choix de contre-tarifs ne soient pas publics avant l'analyse de l'impact de ceux-ci sur les entreprises québécoises, ce qui n'a pas été fait selon Mme Fréchette. Donc, elle contactera les entreprises pour comprendre l'impact et demandera des compensations si nécessaire. Voici Christine Fréchette.
5: Nous, on va contacter les entreprises pour savoir qu'est-ce qu'elles pensent des mesures qui ont été annoncées. Et si il y en a certaines qui sont pas adéquates, ben on va faire des représentations au fédéral pour que des modifications soient apportées.
2: Et puis le chef du Parti libéral du Québec promet plus d'aide aux entreprises?
4: Oui, un gouvernement libéral, s'il est élu, donnera un congé temporaire de cotisation des fonds des services de santé pour les entreprises directement touchées. Et pour celles dont le chiffre d'affaires se situe entre 1 million et 2 millions de dollars, eh bien, le Parti libéral transformerait 25 % du prêt d'urgence en aide directe non remboursable. Voici Charles Milliard.
6: L'investissement que je viens proposer aujourd'hui, je pense qu'il va parler à beaucoup de Québécois, il va parler à beaucoup d'entrepreneurs. Et c'est important de rassurer les Québécois et de montrer qu'il y a une équipe qui existe qui va démontrer de la stabilité dans...
4: Charles Milliard accueille favorablement l'aide annoncée par le fédéral.
2: Merci, Marie-Josée.
4: Merci.
2: La guerre de mots entre le président Donald Trump et le premier ministre de l'Ontario s'adoucit, mais seulement du côté de Doug Ford, qui multiplie aujourd'hui les entrevues dans les médias américains. Catherine Brulotte va nous en dire plus. Catherine, son ton est complètement différent aujourd'hui.
7: Sur les ondes de CNN, puis de Fox News, Doug Ford a répété qu'il souhaite avant tout que le Canada et les États-Unis en arrivent à une entente commerciale. Il a répété aussi que selon lui, les tarifs imposés par les États-Unis sont en fait des taxes que doivent payer les citoyens, les entreprises américaines. Et après les échanges d'insultes d'hier, le premier ministre ontarien a même admis que les échanges se sont en fait un peu échauffés.
8: I think he got a little heated yesterday. That's after, he's thrown out names. He's famous for attacking everyone, famous for attacking Canadian sovereignty.
7: Mais l'escalade est survenue après que le président ait lancé des attaques, a dit Doug Ford, entre autres sur la souveraineté canadienne. Mais de ce côté, les attaques ne se sont pas nécessairement arrêtées. Ce matin, Donald Trump a publié d'abord une déclaration dans laquelle il suggère que le lac Ontario soit renommé lac d'Amérique, puis une carte indiquant là ce changement de nom.
2: Et puis les élus américains déplorent aussi l'escalade de mots.
7: Sur les ondes de CBC, l'élu de la Chambre des représentants du Maine, Shelley Pingree, a qualifié de décevante l'escalade des tensions. Elle a souligné que son État ressent bien la colère des Canadiens qui visitent moins. La démocrate a affirmé que son État ressent ce qu'elle a appelé les effets du conflit, mais que le Maine ne veut qu'être un bon ami du Canada, selon elle.
2: Merci, Catherine.
7: Au revoir.
2: Aéroport de Montréal confirme que le travailleur aéroportuaire grièvement blessé hier soir lors d'un accident sur le tarmac a succombé à ses blessures à l'hôpital. L'homme dans la quarantaine, employé par un sous-traitant, a été écrasé par les roues d'un appareil de la compagnie French Bee qui reculait peu avant le décollage. Le drame s'est produit sous les yeux de nombreux passagers qui regardaient les images de l'extérieur de l'avion projetées sur des écrans. Aéroport de Montréal a mis en place des mesures d'aide pour les employés et les passagers. Il collabore aussi, tout comme le transporteur, avec les autorités qui mènent l'enquête.

0: ailleurs dans le monde.
1: Le président syrien se réjouit du retrait de son pays de la liste des États accusés de soutenir le terrorisme par Washington. Ahmad al-Sharaa estime que la Syrie est libérée d'un lourd fardeau et qu'elle tourne la page sur un passé douloureux pour s'engager, selon lui, sur la voie du développement et de la reconstruction. La Syrie figurait depuis 1979 sur cette liste noire américaine pour son appui présumé aux factions palestiniennes armées et à d'autres groupes au Liban. Le Fonds des Nations Unies pour l'enfance affirme qu'un million d'enfants afghans souffrant de malnutrition aiguë sévère pourraient mourir si rien n'est fait pour leur venir en aide. Les enfants de moins de 2 ans représentent plus de 80 % des cas enregistrés en Afghanistan, selon l'UNICEF. L'organisation avait déjà annoncé au début du mois que la malnutrition infantile aiguë avait atteint cette année des niveaux critiques. Le programme de nutrition de l'UNICEF en Afghanistan a besoin d'environ 180 millions de dollars cette année. Mais seulement 22 % de cette somme a été amassée, selon l'organisation. C'était le volet national et international du Radio-Journal.

0: Bonjour, il est midi 8, ici Patricia Sauzet d'Ottawa. Voici vos informations régionales. D'abord, dans un contexte de tarifs douaniers américains, le maire d'Ottawa, Mark Sutcliffe, et la mairesse de Gatineau, Maude Marquis-Bissonnette, annoncent avoir signé une entente de collaboration pour créer et reconnaître une zone économique distincte pour la région. Ils ont notamment signifié leur intention de continuer à baisser les barrières interprovinciales. Les élus ont aussi mentionné un arrimage entre OC Transpo et la Société de transport de l'Outaouais. Nous aurons plus de détails sur cette entente au cours de l'après-midi. L'unité des homicides du service de police d'Ottawa poursuit son enquête après le féminicide et la mort d'un homme cette fin de semaine. Samedi matin, une collision impliquant un seul véhicule sur l'autoroute 50 a fait un mort, un homme de 34 ans qui a été transporté à l'hôpital où son décès a été constaté. Puis dans la même journée, des agents de la police d'Ottawa se sont rendus dans un logement de l'avenue Gig, où ils ont trouvé une femme sans vie. La victime, une femme de 27 ans, était diplômée de l'Université Carleton en 2023. Quant à l'homme de 34 ans, la police confirme qu'il n'avait pas d'antécédent judiciaire. L'enquête se poursuit. Et puis, c'est jour de rentrée pour des milliers d'élèves franco-ontariens. Le Conseil des écoles publiques de l'Est de l'Ontario profite de la journée pour célébrer l'ouverture officielle de deux nouvelles écoles à Orléans et dans l'ouest de la ville, soit à Statesville, alors que la demande augmente pour des écoles francophones à Ottawa. Voici le directeur de l'éducation du CEPEO, Christian Charles Bouchard.
1: Ces deux régions, excessivement en croissance. Donc, la première fois ici à l'aventure, j'étais venu pour la pelletée de terre il y a quelques années. Puis il y avait à peine quelques maisons. Puis maintenant, c'est une grande communauté, des centaines, c'est pas des milliers de maisons.
0: Justement, à Orléans, plus de 260 élèves ont été accueillis dans cette nouvelle école élémentaire publique, l'aventure dont parlait M. Bouchard. Et puis, en terminant, la météo, c'est nuageux, 30 % de possibilités d'averses, maximum 22, il fait 19 et c'est de la pluie. À plus tard.
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3: Bonjour. Dans les prochaines minutes, la ministre fédérale de l'Industrie, Mélanie Joly, viendra nous expliquer les choix du gouvernement Carney. Elle a annoncé à 11 heures ce matin avec ses collègues ministres la teneur de la riposte du Canada aux tarifs douaniers des États-Unis, autant pour les contre-tarifs que pour l'aide aux entreprises touchées. Elle va être avec nous dans une vingtaine de minutes. Et on a beaucoup de sujets pour Hélène Buzetti et Marie-Michèle Sioui lors du Grand Angle. La campagne électorale, en fait pré-électorale au Québec, bat son plein. Il y a les révélations de la presse ce matin sur les enquêtes du directeur général des élections du Québec et de l'UPAC qui ont coulé Pablo Rodriguez l'automne dernier. Les fameux brownies n'ont peut-être pas existé selon les deux enquêtes. En fait, aucune preuve n'a été découverte. Donc, vous pouvez lire ce texte de Tommy Chouinard dans la presse. On va en discuter avec Hélène et Marie-Michel. On va aussi discuter de ce sondage léger québécois paru ce matin qui montre que la CAQ et le Parti conservateur du Québec ont une bonne pré-campagne électorale. Ils sont les deux seuls partis en hausse dans les intentions de vote. Et il y a des candidats surprenants dans la région de Québec, qui font sourciller. Alors, on va en discuter aussi, si on a le temps, avec Hélène et Marie-Michel. Mais pour tout de suite, le géant très critiqué du prêt-à-porter en ligne Shein s'apprête à faire son entrée à la bourse d'Hong Kong le 1er septembre prochain et jeudi.

0: dit cette semaine, l'entreprise chinoise va ouvrir une boutique éphémère au centre-ville de Montréal sur la rue Sainte-Catherine. C'est le troisième été de suite que Shein ouvre une boutique à Montréal. Alors, c'est une présence qui provoque toujours des réactions assez mitigées, mais qui répond clairement à un intérêt marqué des consommateurs. D'ailleurs, c'est l'un des sites web de vente de vêtements en ligne les plus populaires au pays, Shein. Un Québécois sur cinq a acheté un produit Shein entre novembre 2025 et mai 2026, selon un sondage du Conseil québécois du commerce de détail. D'un côté, donc, l'achat local, les considérations environnementales sont privilégiées. On l'entend, les gens nous en parlent. Mais de l'autre, ben, on continue à opter pour la mode ultra éphémère, pas très chère. On en discute avec Madeleine Goubeau. Elle est chargée de cours à l'École supérieure de mode, suit de très près ces entreprises de mode ultra éphémère. Madame Goubeau, bonjour.
1: Bonjour, Monsieur Castonguier.
0: Peut-être nous expliquer d'abord le modèle d'affaires de Shein pour ceux qui sont pas initiés à la chose là, ou qui ont pas de connaissance de cette entreprise-là. Comment elle fonctionne?
1: Dans le fond, c'est un modèle de mode ultra éphémère, donc qui offre une encore plus grande quantité de vêtements à encore plus bas coût et encore plus collé aux tendances que le faisaient H&M et Zara. Donc, on parle d'ultra éphémère parce que ce sont des milliers de nouveaux styles qui sont proposés chaque jour. Chaque jour, ils ont plus de à certains moments de l'année, tout ça, plus de 2 millions d'items différents sur leur site web. Donc, la façon dont ils fonctionnent, c'est qu'ils fonctionnent avec l'IA, qui va capter en ligne toutes les recherches que les gens ont faites, leurs préférences, les traces qu'ils ont laissées. Et ils vont proposer de façon très, très agile et très ciblée des styles qui sont même pas encore concrétisés là, physiquement. Et lorsque les gens les commandent, ils vont lancer la production pour quelques items. Et là, si ça fonctionne, ben là, ils vont en concevoir plus. Donc, ça leur permet comme ça de lancer des milliers de styles sans avoir à la base de très grands inventaires. Et vous vous doutez que ce sont des vêtements qui sont principalement faits en polyester. 95% d'entre eux en contiennent. Donc, disons que l'enjeu environnemental se situe à plusieurs niveaux avec Shein.
0: Ouais, puis puis en plus, on réussit à vendre ça à très, très bas coût. Alors, il y a une concurrence. Donc, la compétition, la difficulté à suivre, la facture que Shein offre, là.
1: Mais oui, c'est terrible pour les joueurs québécois qui, eux, sont soumis à beaucoup plus de règles, en fait, en étant sur le territoire ici, des règles environnementales, des règles éthiques. Et ils sont soumis à différents montants qu'ils doivent payer en taxes, en impôts et tout ça. Donc, Shein n'est pas soumise à tout ça. Souvent, leurs produits sont même pas taxés localement. Donc, on parle de le commerce de détail parle de concurrence déloyale et je crois que le terme est pas trop fort, là.
0: La mode ultra éphémère, elle essuie des critiques. Vous venez de parler des problèmes en matière d'environnement, en matière donc de compétition pour les fournisseurs locaux, les producteurs locaux. Qu'est-ce qui fait que ça reste malgré tout populaire? Puis là, on parle de Shein parce qu'ils s'installent pour quelques semaines là sur Sainte-Catherine à Montréal, mais Temu, qui est une autre entreprise chinoise à bas prix, fonctionne sur le même principe. Qu'est-ce qui fait que les gens continuent à acheter?
1: Oui, puis vous parlez d'environnement puis de concurrence, mais si on peut ajouter à ça aussi le fait qu'ils volent la propriété intellectuelle de designers. Toutes les mauvaises conditions de travail auxquelles sont exposés les gens qui travaillent dans les différentes usines et tout ça. Donc, il y a beaucoup de problèmes avec Shein. Les gens sont tout à fait au courant de ça. 70% du contenu généré en ligne à propos de Shein est négatif. Donc, les gens le savent, mais continuent à acheter malgré tout parce que c'est trop tentant, parce que c'est vraiment pas cher, parce que c'est extrêmement collé aux tendances, parce qu'ils ont une stratégie pour apparaître dans le contenu qu'on consomme qui est très, très puissante. Ils vont très bien cibler les gens. Ils travaillent avec des influenceurs, mais aussi des micro-influenceurs. Donc, ils ont réussi à rendre ça très attrayant. Et on est dans un contexte économique qui est pas facile. Les gens veulent sauver de l'argent là où ils le peuvent. Donc, c'est comme une espèce de tempête parfaite depuis la COVID pour permettre à Shein de prendre de l'expansion malgré tout, même si les gens le savent.
0: Plusieurs pays ont commencé à revoir leurs règles qui permettaient donc à Shein de contourner les lois locales. Les États-Unis, l'Europe ont supprimé, par exemple, les exemptions douanières dont bénéficiaient de nombreux petits colis. La France a aussi adopté une loi pour encadrer la mode ultra éphémère. C'est assez intéressant intéressant d'ailleurs dont la France s'y prend. Des marques comme Temu et Shein en France vont devoir payer des pénalités pour chaque produit vendu en fonction de l'impact environnemental et des publicités. Oui. Les publicités sont interdites aussi. Il y a donc des sanctions. Shein a écopé de plus de 200 millions d'euros d'amende en France depuis 2 ans. Qu'est-ce que vous pensez de ces démarches-là? Est-ce qu'elles fonctionnent?
1: Mais j'ai hâte de voir si elles vont fonctionner parce que dans le fond, la loi a été adoptée fin juin et là, ça va tranquillement être mis en place. Donc, j'ai hâte de voir à quel point ils vont pouvoir, contraindre les joueurs de l'ultra fast fashion avec ça. Mais je crois que toute initiative dans cette direction-là est importante et envoie un message aux autres pays que ça peut être imité ailleurs aussi. Et ça envoie le message que on n'en veut pas des joueurs comme ceux-là. Ça n'a pas de bon sens. Il faut réduire les quantités de mode produites et consommées. Donc, moi, je crois que c'est important ce qu'ils ont fait en France et qu'on devrait s'en inspirer.
0: D'ailleurs, en France, Shein avait formé un partenariat avec l'emblématique bazar de l'Hôtel de Ville. C'était en 2025. D'ailleurs, le partenariat a pris fin et l'idéateur derrière l'aventure, qui était un homme d'affaires, le Frédéric Merlin, dit maintenant que c'était une erreur stratégique aujourd'hui d'inviter Shein dans cet endroit-là parce qu'il y avait des marques comme plus prestigieuses, Dior, Sandro, Guerlain, qui avaient fui le bazar parce que Shein s'y était installé. Pourquoi c'était une erreur, à votre avis, que d'associer Shein donc à d'autres, à un endroit où il y avait d'autres marques?
1: Mais c'est parce que Shein est vraiment vu comme le méchant dans l'industrie. Donc, je crois que des marques plus haut de gamme ou juste des marques qui revendiquent de meilleures pratiques n'ont pas du tout envie d'être associées à une marque comme celle-là. Puis, je vous dirais qu'à la limite, pour des grands acteurs comme Dior et compagnie, le fait d'annoncer qu'ils vont se retirer de ce centre commercial si Shein demeure, c'est pour eux aussi une stratégie de marketing. C'est de vraiment se distancier de Shein pour dire « Nous, on condamne ces pratiques-là, puis regardez, on est même prêts à résilier notre bail si jamais il reste. » Donc, pour eux aussi, il y a une dimension de communication à travers tout ça. Puis, je crois qu'en France particulièrement, là, on veut envoyer le message que Shein, ils sont pas les bienvenus, puis que c'est comme vous êtes contre comme une ligue contre Shein, puis les gens préfèrent appartenir à cette ligue-là du côté de l'industrie de la mode.
0: Madeleine Goubeau, chargée de cours à l'École supérieure de mode, merci beaucoup pour les explications.
1: Ça me fait plaisir, au revoir.
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0: Oh, qu'on a des sujets sur la planche à dessin aujourd'hui. Hélène Buzetti, Marie-Michèle Sioui, bonjour.
3: Bonjour, Alec.
0: Bonjour. On ne peut pas dire qu'on manque d'action. Hélène, peut-être une petite réaction sur les contre-tarifs et les mesures annoncées par Ottawa ce matin, parce que vous étiez à la séance d'information technique des fonctionnaires. Qu'est-ce que vous en retenez?
3: Ben, écoutez, Alec, c'est très intéressant parce que malgré les gros mots de Doug Ford, malgré une population canadienne complètement remontée contre les États-Unis, Ottawa choisit de ne pas envenimer la situation. On ne cible, par exemple, aucun État américain où les élections de mi-mandat seront serrées au Michigan, l'Ohio, le Texas, Alaska, etc. On ne cible aucun produit emblématique, comme par exemple dans le passé, le Bourbon. On a choisi le gris. On tarife les mêmes produits tarifés par les États-Unis au même taux pour un même total de valeur de biens. Alors, 50% pour acier, aluminium, contreplaqué, meubles et le miel, hein, qui est un des rares produits albertains touchés par la dernière vague de tarifs. 25% sur les poissons, les fromages, le homard, les tapis. 15%, c'est quelques petits trucs très ciblés dans le domaine des outils. Mais donc, on ne veut faire aucune surenchère politique. On ne veut pas envenimer la situation. D'ailleurs, M. Carney n'a pas fait l'annonce lui-même. Et ceux qui se disaient, oh, ça aurait été peut-être une belle occasion de ramener la taxe Netflix, de ramener la taxe sur les services numériques. Eh ben non, ce n'est pas dans l'arsenal d'aujourd'hui. Il faut bien comprendre que là-dessus, quand on écoute les raisons dans le passé évoquées par M. Carney pour abolir, souvent il parlait d'abordabilité, on comprend en fait que M. Carney ne croyait pas à ces mesures et que peut-être les tarifs étaient un la guerre tarifaire, devrais-je dire, était un prétexte pour abolir ces mesures qu'il n'aimait pas.
0: La conférence de presse d'Ottawa se termine en ce moment même. Là. Donc, dans quelques minutes, on va laisser Mélanie Joly quitter le podium. L'annonce se faisait dans une entreprise de la région d'Ottawa. On va lui laisser quitter le podium, puis elle va être avec nous dans une dizaine de minutes. On va lui poser quelques questions, entre autres sur ce que vous venez de dire, Hélène. Marie-Michel, revenons du côté de Québec, parce que il y avait un texte assez intéressant ce matin dans La Presse de notre collègue Tommy Chouin.

0: Très bien. N'empêche que pour Pablo Rodriguez, le Parti libéral du Québec aussi, Marie-Michel, ça tombe quand même bien. En tout cas, il va y avoir certainement un soulagement du côté de Pablo Rodriguez. Là, ça me semble assez clair.
1: J'ai des nuances à apporter là-dessus. Okay. Ça aurait été, c'est sûr, pour les libéraux, un plus gros soupir de soulagement si ça venait, cette information-là, de source officielle, donc directement du DGEQ, directement de l'UPAC. Là, c'est pas du tout que je doute du travail de la presse, encore moins de celui de Tommy, là, qu'on côtoie ici à l'Assemblée nationale, qui travaille très, très bien. C'est juste que ce dossier-là manque énormément de clarté depuis le début. Et pour tourner la page, on aurait besoin justement d'explications claires, de déclarations officielles. Mm-hmm. L'UPAC avait fait une exception, hein, dans ce dossier-là et confirmé la tenue d'une enquête. Là, c'est silence radio aujourd'hui, au DGEQ, à l'UPAC. Moi, en tout cas, il n'y a personne qui m'a rappelé. Puis j'ai commencé à les contacter assez tôt ce matin. Maintenant, est-ce que c'est un soupir de soulagement pour M. Rodriguez? Ben, il reste encore, de ce que j'en comprends ce matin, un flou autour du conflit entre Marois Risky et Geneviève Hintz.
0: Ah oui, ça, c'est une autre question. Vous avez raison. Oui.
1: Qui était la directrice de cabinet de M. Rodriguez. Rappelez-vous, Marois Risky, elle avait dit qu'elle avait congédié Mme Hintz parce qu'elle aurait voulu payer avec des fonds publics des employés affectés à du travail partisan pour Pablo Rodriguez. Madame Hintz, elle assure que c'était pas le cas. Mais toujours est-il qu'il reste là-dedans des éléments à clarifier et que c'était une personne très proche de Pablo Rodriguez. Maintenant, une fois que ça s'est dit, on voyait cette histoire-là dans les derniers mois comme une épée de Damoclès, hein, au-dessus de la tête de Charles Millard, le chef libéral, avant le début d'une campagne. Puis effectivement, là, il n'y avait pas beaucoup à gagner là-dedans et il y avait énormément à perdre. Les conclusions négatives, ça aurait pu plomber sa campagne. Puis à l'inverse, mais la nouvelle de ce matin, elle va pas nécessairement lui donner un élan. Et en voyant le sondage, dont on va peut-être parler, ouais, là, le Parti libéral à 14 % notamment chez les francophones, on se dit que la vraie menace, elle venait peut-être pas de ce dossier-là, finalement. C'est pas tant la controverse qui menace Charles Millard, c'est l'indifférence à voir les chiffres. Monsieur Millard est très peu connu, hein. En juin, il y avait un sondage qui disait qu'il y avait 42 % des Québécois qui savaient pas c'était qui. On a perdu beaucoup de temps chez les libéraux avec toute cette histoire-là, avec Pablo Rodriguez, parce qu'on a comme perdu un chef. En fait, pas comme. On a perdu un chef dans tout ça. Donc, il y a encore des efforts à faire du côté des libéraux, ne serait-ce que pour faire partie de la conversation en ce moment, là.
0: Hélène, qu'est-ce que vous en pensez?
2: Ben, écoutez, c'est un mince prix de consolation pour Pablo Rodriguez qui a tout perdu dans cette histoire. Il a perdu son poste de chef pour ce qui semble être, ben écoutez, jusqu'à preuve du contraire, une fausse information. Moi, je trouve que ça illustre quand même le risque de publier des informations à partir de sources anonymes qu'on n'est pas nécessairement capable de contre-vérifier. Moi, je m'interroge si l'UPAC, après quoi, presque un an, n'est pas capable de prouver l'authenticité des textos, je peine à croire que des journalistes ont pu réussir à le faire. Je vous rappelle que la conclusion ressemble beaucoup à celle du rapport Fournier là, que le Parti libéral avait commandé. Et dans ce rapport, il y avait plusieurs résumés des entrevues faites avec les différents intervenants. Et moi, je me souviens qu'il y avait celle du président du Parti libéral, le Raphaël Primo-Ferraro, qui était très intéressant, qui rappelait que le journal avait fouillé cette affaire en mai 2025, l'affaire des textos, et n'avait rien publié. Et finalement, ressort l'histoire en novembre. Et Monsieur Primo-Ferraro avait demandé au journal, mais pourquoi vous revenez avec ça alors que vous aviez décidé de rien faire? Et on lui aurait répondu, un témoin a changé sa version des faits. Et on lit entre les lignes que l'interprétation que faisait le président du parti, c'est qu'il pense que c'est Marois Risky qui a changé sa version des faits et qui se venge pour avoir été congédié suite au congédiement qu'elle avait effectué de Mme Hintz.
0: C'est la version, évidemment, du parti, là, de M. Oui, c'est ça.
2: Ce qu'on comprend entre les lignes de ce qu'il a déclaré. Alors, c'est pas une version officielle,
0: non.
2: Mais quand on lit correctement...
0: Elle n'a jamais dit ça, mais oui, c'est ça, Marois Risky. Oui, allez-y, Hélène.
2: Non, mais bien sûr que Marois n'a jamais dit ça, mais même M. Primo-Ferraro ne l'a pas dit ouvertement, mais dans les déclarations, dans le cadre de cette enquête, on détecte qu'il y a peut-être ce sentiment-là. Bref, ça donne l'impression de peut-être une grosse chicane de famille, dont M. Pablo Rodriguez, qui ne faisait pas vraiment partie de cette famille, a fait les frais. Mais en tout cas, je suis d'accord avec Marie-Michel là-dessus qu'il doit y avoir des déclarations publiques de la part des institutions qui ont ouvert des enquêtes pour qu'on puisse enfin tourner la

0: page et savoir de quoi il en retournait exactement.
1: Marie-Michel, qu'est-ce qui se passe à Québec? Parce que vous avez des candidatures, ma foi, ça sort comme ça là, depuis maintenant quelques jours, surprenantes dans la grande région de Québec.
2: Ben, écoutez, Vincent Marissal, au Parti québécois, ce qui fait en sorte qu'il y a un ex de Québec solidaire et un ex de Radio X dans le même parti. C'est
1: oui,
2: quand même.
1: Ça va être beau, l'entente, si c'était tout ce beau monde est élu.
2: vous m'avez volé mon idée. J'allais dire, tout ça va être pardonné à Paul Saint-Pierre Plamondon si le parti est élu, si le PQ gagne l'élection. Mais j'espère que le chef du PQ a de bonnes qualités de gestionnaire, hein, pour réconcilier les points de vue à l'intérieur de son parti. Là, on le voit encore ce matin. Son candidat, François Gariépy, dans Charlevoix-Côte-de-Beaupré, il y a un texte de Radio-Canada parce qu'il a déjà louangé le projet de troisième lien du Parti conservateur.
1: Ça, c'est l'ancien animateur de Radio X, là, Jean-François.
2: Exactement. Ouais. Donc, un troisième lien avec des voitures qui passent par l'île d'Orléans. Et à l'autre bout du spectre, on a Vincent Marissal qui se présente dans Taschereau, qui est au centre-ville de Québec, qui est donc pas une circonscription favorable au troisième lien. Il se retrouve face à Étienne Grandmont. Donc, face au candidat qui avait appuyé dans la course à Québec solidaire pour être chef parlementaire, il doit donc vendre l'idée aux électeurs de pas appuyer celui qui l'appuyait lui-même. Et sur le plan personnel, ça peut être assez difficile à avaler, hein, pour Monsieur Grandmont. Marissal, Vincent Marissal se retrouve aussi au PQ dans le parti autrefois dirigé par Jean-François Lisée. Et Jean-François Lisée, qui l'a battu en 2018 dans Rosemont? Vincent Marissal. Donc, encore une fois, vendre un parti dont on a déjà attaqué le chef de front. Vincent Marissal avait flirté avec le Parti libéral du Canada. Il s'était retrouvé à Québec solidaire. Il avait critiqué la charte des valeurs du Parti québécois. Il a quitté Québec solidaire par la suite. Il a envisagé la mairie de Montréal. Donc là, on se retrouve avec un aspirant, celui qui a peut-être aspiré à diriger Montréal, qui est candidat à Québec. Bref, je sais pas si vous m'avez suivi. Il y a beaucoup de contorsions dans tout ça, mais il y a peu de circonscriptions prenables pour le PQ à Montréal. Rosemont a déjà été donné à Pierre-Luc Briand. Vincent Marissal dit qu'il a fréquenté Taschereau quand il siégeait ici, à l'instar des 124 autres députés de l'Assemblée nationale, parce que l'Assemblée est dans Taschereau. Mais reste que Taschereau, c'est probablement la circonscription la plus montréalaise de Québec, dans le sens que d'un point de vue urbain, là, urbanistique, il y a beaucoup de transports en commun, des quartiers plus denses, etc. Donc,
1: Hélène,
2: peut-être une chance.
1: Hélène, vous venez de Québec aussi, hein?
2: Oui, bien sûr.
1: D'avoir un candidat qui vivait à Montréal et comme le disait Marie-Michel Sioui, qui a même pensé à se présenter à la mairie de Montréal, je sais pas comment ça va être reçu.
0: Qui s'est magasiné beaucoup de partis. Et rappelez-vous, lorsqu'il a décidé de quitter la politique, bon, c'était finalement une décision réversible, mais il avait dit, ouais, vous savez, la population est pas très chaude aux transfuges. C'est pour ça que je décide de quitter. Alors, qu'est-ce qui a changé? Peut-être c'est le fait que maintenant, on rentre en campagne, il y a tellement de brouhaha que ça va passer plus facilement dans l'actualité par une information parmi mille autres. Peut-être aussi que ce brassage de ce dont parle Marie-Michel, le fait qu'il y a des gens de différentes allégeances qui se retrouvent dans ce parti québécois, ben c'est le reflet d'une population qui est beaucoup moins partisane que parfois les partis politiques ne le pensent. Les gens ne sont pas attachés à un parti politique. Ils aiment des idées du parti A et des idées du parti B et des idées du parti C. Et donc, peut-être qu'ils acceptent plus facilement que nous, les analystes politiques, ce genre de changement. Moi, je me souviens au départ de M. Marissal qui avait une certaine lassitude, nous disait-il, par rapport au niveau très, très partisan. Il disait, cette idée qu'à chaque matin qu'on se lève, puis il faut trouver comment on va planter notre adversaire. Vous rappelez quand il avait dit ça? Ce sont des propos qu'on entend souvent de la part de députés, démissionnaires. Moi, en tout cas, à Ottawa, j'entends ça régulièrement. Une fois qu'ils partent, là, tout d'un coup, ils déplorent la piètre qualité des débats au Parlement, aimeraient rehausser la qualité du débat, aimeraient qu'on soit moins partisan et axé sur des résultats.
1: On l'a entendu souvent, celle-là, oui.
0: Eh bien, il a l'occasion de l'appliquer. Maintenant qu'il revient, qu'il nous revient, eh bien, j'espère que s'il devait être élu, qu'il se rappellera de ses sages paroles.
1: On va s'arrêter, nous, sur ses sages paroles. Hélène Buzetti, Marie-Michel Sioui, merci beaucoup. À demain.
2: À demain.
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1: Dans quelques minutes, on va discuter de vibe session, contraction des mots en anglais ressenti, qui peut signifier aussi perception, hein, vibe, et bien sûr le mot récession. Alors pourquoi bien des gens ont ce sentiment que ça va mal, que leur pouvoir d'achat se dégrade, comme si on était en temps de récession, alors que nous ne sommes pas en récession et que les chiffres montrent au contraire que le revenu disponible augmente plus rapidement que l'inflation depuis quelques années. Alors, il y a une nouvelle étude de l'Institut du Québec qui nous aide à y voir plus clair. Anthony Mignot, qui est l'économiste principal à l'Institut du Québec, sera avec nous pour nous en expliquer la teneur. Il va être dans nos studios de Québec, donc il sera là vers 12h50. Mais pour tout de suite, revenons à la guerre commerciale entre le Canada et les États-Unis. Le gouvernement fédéral a dévoilé dans la dernière heure sa riposte aux nouveaux tarifs américains. Ce sont 27,3 milliards de dollars de contre-tarifs, appliqués donc au dollar près et au même taux que ceux imposés par Washington. Cette réponse va entrer en vigueur dès le 8 septembre prochain. Quand on épluche la liste des produits, il y en a vraiment pour tout le monde. D'un côté, on cible des produits de consommation courante qui parlent, qui donc à tout le monde, l'acier, l'aluminium, les produits de la mer, les produits laitiers, entre autres. Mais de l'autre, on y découvre aussi des produits plus nichés, comme des bagues de chronométrage pour des pigeons, des incubateurs pour œufs de poisson, les petites bagues métalliques pour fabriquer des crayons de bois et même des scaphandres pour se protéger de l'air empoisonné. Ça, j'avais pas ça sur ma liste. Les scaphandres pour se protéger de l'air empoisonné. Alors, pour nous expliquer cette stratégie, mais aussi le plan de soutien de 7,5 milliards de dollars annoncé pour nos entreprises et les travailleurs, je joins la ministre de l'Industrie du Canada qui vient tout juste de terminer sa conférence de presse. Mélanie Joly, bonjour.
2: Bonjour, bonjour Monsieur Castonguay, comment allez-vous?
1: Très bien, merci d'être avec nous avec si peu de temps entre votre conférence de presse et notre entretien. Pourquoi avoir donc choisi cette méthode, cette riposte-là de dollar pour dollar?
2: Bien, premièrement, ce qu'on fait, c'est que on s'assure que les entreprises qui sont visées par les nouveaux tarifs américains se retrouvent à être à armes égales, dans le sens où on veut pas que on se trouve à ce que leurs produits soient tarifés lorsqu'ils exportent aux États-Unis. Donc essentiellement avec un mur de 50% de tarifs, ils seront pas en mesure d'exporter aux États-Unis. Puis en même temps que leurs compétiteurs qui fabriquent parfois les mêmes produits se retrouvent à rentrer au Canada sans tarifs. Donc pour nous, la première mesure, c'est vraiment de protéger nos manufacturiers, nos producteurs, etc. L'autre chose, c'est que on doit être capable également d'être intelligent, d'être stratégique et de viser certains produits qui, on sait, vont avoir de l'impact au niveau politique aux États-Unis. Et donc, c'est ce qu'on fait. On sait très bien que dans les tarifs qui ont été mis en place par les Américains, ces tarifs-là visent aussi à créer de la pression politique au Canada. Et donc, nous, on s'inspire de ce qui a déjà été fait par le passé, notamment en 2018, lorsqu'on avait dû gérer l'administration Trump lors de son premier mandat. C'était une stratégie qui avait bien fonctionné. Et donc, on veut s'assurer d'apprendre des leçons du passé.
1: Mais on a l'impression qu'on regarde la liste de produits qu'il n'y a pas vraiment de stratégie pour faire fléchir les républicains. On vise pas particulièrement des États rouges ou des États pivots, le Michigan, l'Ohio, la Floride, le Texas. Donc, il y a sûrement des entreprises là, qui se retrouvent dans ces États-là, mais que c'est pas votre volonté n'était pas de viser particulièrement l'électorat de Donald Trump. Je me trompe?
2: Notre volonté est certainement de mettre la pression politique, particulièrement dans des États pivots que vous avez mentionnés. Mais en même temps, nous, on veut pas se faire mal en faisant en sorte aussi de contre-attaquer. On veut être capable aussi de protéger notre propre marché. Puis on veut être aussi conscient qu'on doit s'assurer que les Canadiens se retrouvent pas à avoir une augmentation du coût de la vie à cause des contre-tarifs. Donc, c'était un travail qui était très, très fastidieux, mais très, très ciblé. Et comme j'ai dit en conférence de presse tantôt, là, c'est comme un jeu, on joue à un jeu de cartes présentement. On a plusieurs cartes dans notre main. Et on sait qu'on en a beaucoup de très bonnes cartes aussi dans notre jeu. On va pas, lors de la première main, toutes les utiliser. Mais pour nous, présentement, on met quand même des contre-tarifs dollar pour dollar. Et donc, c'est une riposte qui est, somme toute, extrêmement importante. Et je dirais stratégique et forte.
1: Quelles sont les cartes dont vous parlez que vous avez dans votre jeu que vous n'avez pas encore utilisées? Parce que là, Doug Ford parle de l'énergie, le pétrole, le gaz, l'électricité. Il y en a qui parlent des matériaux, des minéraux critiques, d'autres de la potasse. Est-ce que c'est à ce à quoi vous faites référence?
2: Moi, mon but aujourd'hui, c'est de pas vous présenter toutes ces hypothèses-là, tous ces scénarios, toutes les cartes qu'on a. Mais présentement, je vous dis que c'est voici comment on a joué notre première main.
1: Est-ce que c'est
2: plusieurs choses sur la table et le premier ministre le dit, tout est sur la table.
1: Mais est-ce que c'est pas risqué d'entrer dans une escalade avec Washington, une guerre commerciale avec un voisin qui a une économie 10 fois plus importante que la nôtre?
2: Ben, je vous dirais que présentement, c'est assez existentiel au niveau des entreprises. Donc, c'est pas vrai qu'on va juste s'attendre à ce que les Américains diminuent leurs tarifs, puis on va faire des concessions qui sont inacceptables. T'sais, on est arrivé en bonne foi, là, de bonne foi pour négocier. Mon collègue Dominique Leblanc est allé à plusieurs reprises à Washington. Le premier ministre a parlé au président. Il y a eu de sérieuses négociations et on pensait sincèrement qu'il allait avoir une entente jusqu'à la dernière minute, là, où il y a eu des concessions qui ont été demandées de la part du Canada qui étaient tout simplement inacceptables.
1: De la part des États-Unis, vous voulez dire? Oui.
2: De la part des États-Unis, pardon, qui étaient complètement inacceptables, incluant sur le secteur automobile, et incluant également sur tout ce qui est en lien avec la souveraineté numérique et la protection du français. Tu sais, là, on est un pays, il y a plus de 150 ans, on a décidé de faire cette alliance entre francophones et anglophones pour justement ne pas devenir les États-Unis et pour éventuellement s'assurer qu'on puisse avoir un respect de nos cultures, de notre langue et de créer ce partenariat qui allait être au-delà du partenariat économique, qui allait être un partenariat aussi fondé sur la création d'un pays, défense collective, etc. Et là, lorsque les Américains nous demandent des concessions, ils nous demandent des concessions sur des aspects de notre souveraineté culturelle qui sont fondamentaux. Donc, c'est complètement inacceptable. On va pas plier là-dessus. Mais entre-temps, hein, aujourd'hui, il y a quand même des milliers de personnes qui se retrouvent visées par des tarifs, qui sont inquiets parce que tout à coup, leur emploi peut être en jeu ou leur entreprise peut être en jeu. Donc, moi, mon boulot dans cette guerre tarifaire, c'est d'offrir les mesures de soutien, d'être là pour justement nos entreprises et nos travailleurs. Aujourd'hui, on a annoncé beaucoup d'aide et ça me fait plaisir aussi de répondre à vos questions là-dessus.
1: Oui, Christian Noël nous a expliqué en début d'émission là, les programmes d'aide. Effectivement, 7,5 milliards de dollars pour les travailleurs, les entreprises. Depuis un an, pour faciliter les négociations avec Washington, votre gouvernement a abandonné la taxe sur les services numériques qu'on voulait imposer aux géants du web. On a aussi retiré l'obligation qu'ils avaient de contribuer au contenu canadien, ce qu'on appelle parfois la mal nommée taxe Netflix. Pourquoi ne pas avoir ramené ça aujourd'hui, sachant que ça n'a rien donné? Pourquoi ne pas revenir avec ces deux mesures-là?
2: Mais aujourd'hui, vous savez, on est deux jours après la fin des négociations là et puis la mise en place des tarifs américains. Donc, ce qui était le plus important là, c'est de rapidement protéger notre marché, rapidement faire en sorte justement que nos entreprises soient protégées, rapidement que on puisse leur offrir du soutien, parce qu'on sait qu'il peut y avoir une forme de panique chez les entrepreneurs affectés là. Vous savez, on a été dans la première partie de la guerre tarifaire, puis essentiellement c'est le secteur de l'acier, de l'automobile, de l'aluminium et également de la forêt. Ces entreprises-là, ces industries-là ont été très, très, très soutenues par nous. On plus de 1000 entreprises ont été soutenues, plus de 36 000 emplois ont été protégés. Et ça, c'est bon. Mais là, quand on regarde les nouvelles industries qui sont affectées, c'est par exemple le secteur de l'alimentation, l'alimentaire et tout ce qui est boisson, que ce soit le secteur de la mode et des textiles, le secteur des plastiques, du ciment, des produits forestiers, incluant dans le fond le meuble, les bâtons de hockey, le secteur électronique. Écoutez, il y a tellement de différents secteurs, ça touche tellement le Québec et aussi tellement le reste du pays, que moi, ma priorité, là, en étant très consciente de la réalité de nos entrepreneurs. C'est à ça que j'ai pensé. C'est à eux que j'ai pensé. C'est pour ça que depuis la semaine passée,

0: en parallèle, mon équipe et moi, on travaillait sur une façon d'aider les entreprises si jamais les négociations tombaient, achoppaient. Et donc, c'est pour ça que je vous entends sur tout ce que les questions que vous me posez. Puis j'ai un point de vue aussi sur ce que vous me proposez. Mais je pense que là, on va à ce qui est le plus important. Puis là, c'était vraiment d'être capable d'aider notre monde.
1: Je comprends. Dernière question, Mélanie Joly, avant de vous laisser aller. On fait quoi à partir de maintenant? Est-ce qu'il y a un scénario dans lequel on se rassoit avec les États-Unis pour négocier? Est-ce qu'on laisse passer les élections de mi-mandat? On joue la montre et on attend que le temps fasse son œuvre? Qu'est-ce qui se passe à partir de maintenant?
0: Là, c'est l'ancienne ministre des Affaires étrangères qui va vous parler. Lorsqu'on est en guerre, on se bat. Mais il y a toujours une table de négociation. Puis elle devrait toujours être là, parce que à un moment donné, c'est sûr que dans n'importe quelle guerre, il y a toujours une négociation qui met fin à cette guerre-là. Mais plus on va bien mener la guerre tarifaire, puis plus on va être capable de se défendre, plus on va être capable d'avoir un meilleur deal, une meilleure entente à la table de négociation. Fait qu'aujourd'hui, on réplique. On le sait qu'il y a plein d'autres salves qu'on peut porter envers l'économie américaine. Mais entre-temps, oui, on va toujours être prêt à se rasseoir à une table de négociation. Mais là n'est pas le moment. Le moment présentement est de se défendre et d'attaquer.
1: Mélanie Joly, ministre de l'Industrie du Canada, responsable également du développement économique pour les régions du Québec. Merci d'avoir été avec nous.
0: Ça me fait plaisir. Merci. Bonne fin de journée.
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1: On va continuer à parler des États-Unis, mais dans un tout autre registre. Ouais. Étienne Leblanc, bonjour.
3: Bonjour, Alec.
1: Alors, pendant que tous les regards sont tournés vers la politique américaine, il y a une crise vitale qui passe sous le radar, l'assèchement du fleuve Colorado. On vous en a déjà parlé ici. L'enjeu est colossal, l'approvisionnement en eau de dizaines de millions d'habitants. Et vendredi dernier, la crise a franchi un cap politique. Washington a imposé de nouvelles réductions d'eau à trois États de l'Ouest. Étienne, expliquez-nous ce nouveau développement.
3: Oui, c'est ça. Donc, Washington, vous le disiez, impose de nouvelles règles de prélèvement de l'eau dans ce fleuve pour trois États, la Californie, le Nevada et l'Arizona, à partir de janvier 2027. Et en fait, c'est le Bureau fédéral de la gestion des eaux à Washington qui établit les règles qui encadrent l'exploitation de l'eau dans le fleuve Colorado d'abord, mais aussi dans les deux plus grands réservoirs d'eau au pays. C'est là que l'Ouest va chercher son eau, dans le lac Mead et dans le lac Powell. Eh bien, ces règles arrivaient à expiration à la fin de l'année 2026. Il fallait en établir de nouvelles. Et évidemment, le climat ayant beaucoup changé, ces règles sont absolument vitales. Donc, le fédéral demande à ces trois États de réduire du quart la quantité d'eau qu'ils pourront prélever dans le fleuve Colorado. Et pour l'Arizona, c'est encore pire, c'est le tiers de moins qu'ils pourront prélever. C'est énormément d'eau. Et c'est une reconnaissance de la part du gouvernement fédéral aussi que ce fleuve, dans le fond, ne fournit plus assez d'eau pour maintenir l'usage actuel. On prélève trop d'eau dans ce fleuve. Et c'est pour ça qu'on sait déjà, et tous les États le savent, que ces nouvelles règles qui sont temporaires pour 2 ans seulement, ça ne règle pas du tout le problème de fond qu'est le grand bassin du fleuve Colorado. Vous savez, il y a 7 États qui s'y approvisionnent. Donc, ces États dont je vous ai nommé, Californie, Arizona, Nevada, mais en amont, en haut, le Colorado, l'Utah, le Wyoming et le Nouveau-Mexique, tous ces États prélèvent trop d'eau. Et c'est grave parce qu'on n'a pas de solution à long terme. Ce fleuve approvisionne en eau, Alec, 40 millions de personnes dans l'ouest du pays, abreuve 22 000 km² de terres agricoles. C'est l'équivalent du Salvador en territoire, imaginez ça. Et aussi fournit en électricité 6 millions de personnes avec 2 grands barrages. Donc, c'est absolument essentiel comme ressource.
1: Mais comment les États-Unis en sont arrivés là?
3: D'abord, les États doivent s'entendre entre eux pour avoir une quantité d'eau à prélever, et ils n'arrivent pas à s'entendre. Ça fait des années qu'ils négocient. Et c'est pour ça que Washington, cette fois-ci, a dû trancher pour des règles qui vont s'appliquer seulement pendant 2 ans. Et donc, tout le monde met la faute sur l'autre État. Non, toi, t'en prends trop, toi, t'en prends trop. Ils n'arrivent pas à s'entendre. Mais vous savez, Alec, la nature n'a que faire de la politique. Et donc, résultat, le débit du fleuve Colorado a diminué de 20 % depuis 20 ans. Et selon les scientifiques, c'est actuellement la période la plus sèche dans le sud-ouest depuis 1200 ans, imaginez. Le niveau du réservoir Meade et Powell, dont je parlais, c'est les deux plus grands réservoirs aux États-Unis, sont à leur plus bas niveau depuis 1957. Et pour

0: pourquoi cela? Eh bien, parce que le fleuve Colorado va chercher sa source en eau dans les rocheuses aux États-Unis. Et sa principale source d'eau, c'est la neige. Mmh. La neige, parce que la neige est vraiment le meilleur élément pour approvisionner doucement. L'eau percole au printemps quand elle fond, elle tombe dans la rivière. C'est vraiment la meilleure façon d'approvisionner une rivière. Et le couvert de neige au 1er avril de cette année était de 23 % de la médiane historique. La médiane, vous savez, c'est le point milieu entre, par exemple, dans ce cas-ci, le couvert de neige maximal et le couvert de neige minimal. Donc, 23 % de la médiane historique depuis 30 ans. C'est presque rien, en fait, au regard des besoins que cette rivière a. En plus des sécheresses, et comme je le disais, en plus du fait que les États prélèvent beaucoup trop d'eau pour la capacité de ce fleuve.
1: Et qui sont les grands consommateurs de cette eau?
0: Bon, en termes des États, c'est la Californie qui consomme le plus d'eau. Après ça, c'est l'Arizona et le Nevada. Mais c'est intéressant de regarder quel secteur prend le plus d'eau, parce que les chiffres sont quand même vraiment m'ont fait tomber en bas de ma chaise. Ça fait longtemps que je suis ce dossier, puis à chaque fois que je les lis, je suis toujours un peu étonné. Mm-hmm. Donc, 12 % de cette eau provient de l'usage résidentiel dans les maisons, par exemple, la douche, l'eau qu'on prend tous les jours. 4 % seulement de cette eau provient du commerce est prélevée par le commerce et l'industrie. 4 % par les ressources énergétiques. Il reste 80 % 80 %, Alex, c'est l'agriculture.
1: Ah, oui.
0: À elle seule, l'agriculture consomme 80 % de toute cette eau. Et de ce 100 % d'eau, la moitié, 50 %, c'est pour l'élevage de bétail, pour les animaux, pour faire de la viande. Donc, la moitié de l'eau prélevée dans le fleuve Colorado, c'est pour faire de la viande. Donc, pour nourrir ces animaux, on produit de la luzerne, du foin, du maïs. À titre de comparaison, l'eau qui est utilisée, par exemple, pour produire des fruits et légumes là, qu'on va manger directement, nous, les êtres humains, ben ça utilise 4 fois moins d'eau que ce qui est utilisé pour le bétail. Il faut environ, selon les estimations, 140 litres d'eau pour produire un petit quart de livre pour faire votre burger. 140 litres d'eau, c'est vraiment beaucoup. Donc, on parle souvent, vous savez, des amandes, des avocats qui prennent énormément d'eau. Ça, c'est vrai, mais comparé à la viande, c'est rien. Et donc, ça, c'est un des gros problèmes, la production de viande en Californie.
1: Donc, vous êtes en train de me dire qu'en achetant de la viande du Canada ou des fruits et légumes du Canada, on aide les Américains de l'Ouest.
0: Oui, vous êtes mieux de moins manger de protéines de viande. Animales.
1: Oui, bien sûr. Aussi. L'idéal, ouais. C'est ça, ouais. Effectivement. Comment les villes et les États s'adaptent à cette situation?
0: De façon assez ingénieuse, elles n'ont pas le choix. Vous savez, la nécessité est la mère de l'invention. Donc, en Californie, par exemple, on voit beaucoup d'usines de dessalement qui se construisent. On va aller chercher de l'eau de la mer pour enlever le sel. Mais ce qu'on voit aussi à Los Angeles, par exemple, dans la région de Los Angeles, il y a la construction de la plus grande usine de recyclage d'eau au monde. On prend l'eau usée, on va la recycler, puis on va la remettre dans les bassins souterrains et directement dans les systèmes pour approvisionner les maisons. On voit aussi ça à Phoenix, on voit ça à Las Vegas. Et des villes comme San Diego. San Diego sont vraiment à la fine pointe de l'adaptation à cette situation. Ils ont réduit leur utilisation de l'eau à San Diego de 30 % depuis 20 ans et par personne de 43 % 43 % de moins par personne. Mmh. Comment ils ont fait ça? Des nouvelles technologies pour la plomberie, par exemple, et surtout la végétation. Il ne reste plus de gazon ou presque dans une ville comme San Diego ou Phoenix. C'est de la végétation locale et on paye les gens pour enlever leur gazon. On paye assez bien, d'ailleurs, 45 $ par mètre carré à Las Vegas, par exemple, et on met de la végétation locale pour prendre moins d'eau. Et ça a un réel impact sur la consommation d'eau des villes.
1: Étienne Leblanc, chroniqueur spécialisé en environnement. Merci pour tous ces détails. C'est vraiment intéressant. Merci beaucoup.
0: Avec plaisir.

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1: En terminant, est-ce que, comme beaucoup de monde, vous avez l'impression de vous appauvrir, que l'économie va moins bien qu'il y a quelques années? Pourtant, ce sentiment ne correspond pas toujours à ce que montrent les chiffres. C'est ce qu'on appelle la « vibe session », un décalage entre des indicateurs économiques qui sont stables ou positifs et la perception négative qu'ont les gens de leur situation financière. L'Institut du Québec révèle que près de 4 Québécois sur 5 considèrent aujourd'hui le coût de la vie comme un risque important pour leurs finances, un sentiment parfois plus fort que ce que montrent les données. Alors, pour comprendre pourquoi, je retrouve l'économiste principal à l'Institut du Québec, qui est aussi l'un des auteurs du rapport, Anthony Mignot. Il est dans nos studios de Québec. Monsieur Mignot, bonjour.

0: Bonjour.
1: Bonjour.
0: Alors, comment expliquer qu'on ait encore autant l'impression de s'appauvrir alors que l'inflation a quand même fortement ralenti?
1: C'est vrai, il y a certains indicateurs économiques qui nous encouragent peut-être à se réjouir. Le pic inflationniste de 2022 est encore commence à être loin derrière nous, passé depuis quelques années. Puis quand on a creusé à l'Institut les données sur le pouvoir d'achat, bien, on a réalisé que le pouvoir d'achat a progressé au sein des Québécois de toutes les tranches de revenus depuis 2019, donc depuis avant la pandémie. Mais pourtant, vous le disiez, 80% des Québécois qui constatent que le coût de la vie pose un grand ou un très grand risque pour eux. Puis ensuite, on remarque aussi que il y a plus de 20 ans, il n'y a jamais eu autant de familles qui s'attendent à s'appauvrir plutôt qu'à s'enrichir. Mmh. Et cette déconnexion-là s'explique en partie par les données plus récentes. Donc, ce qu'on voit, c'est que la fin des mesures d'aide temporaire au pouvoir d'achat, puis l'inflation a posé un réel coût au budget des ménages, a eu des séquelles dans leur budget, mais aussi eu des séquelles psychologiques. Et quand on creuse les données sur les enquêtes faites auprès des Québécois, on réalise que les perceptions qu'on a par rapport aux revenus et par rapport aux prix aggravent le sentiment persistant d'avoir perdu du pouvoir d'achat.
0: Est-ce que c'est parce que on n'est pas encore habitué à voir, par exemple, notre beurre de pinot à 8$ à l'épicerie alors qu'on le payait 6$ il n'y a pas si longtemps, ou qu'on veut acheter un steak, c'est rendu 13, 14, 15$ le steak alors qu'avant c'était moins. Est-ce que c'est parce qu'on s'est pas habitué à ces nouveaux prix-là qu'on a l'impression que, dans le fond, notre pouvoir d'achat diminue?
1: C'est une partie de l'explication. C'est vrai que les gens ont encore un souvenir clair et récent d'un monde où tout coûtait moins cher. Mmh. Puis l'inflation a ralenti, mais les prix, eux, n'ont pas diminué. C'est ce qu'on entend souvent. Par contre, pour la grande majorité d'entre nous, les salaires n'ont pas diminué. Et donc, ce qu'on observe, en fait, quand on épluche les données des sondeurs de la Banque du Canada, quand ils sondent les Québécois, réalisent que la plupart des gens s'attendent depuis 2022 à un nouveau monde où les prix augmentent constamment, toujours plus cher, que la forte inflation qu'on a vécue en 2022, s'est poursuivie plus longtemps que ce qu'on l'a mesuré dans les données. Et c'est pourquoi, entre autres, les Québécois surestiment l'inflation depuis 2023.
0: Il y a pas ça, que ça. C'est une constante. On le voit même dans les études de la Banque du Canada, puis vous en parlez dans votre étude. Les gens ont vraiment l'impression que l'inflation, elle est plus élevée que ce que les vrais chiffres montrent.
1: Effectivement, c'est un sentiment quand même persistant, puis qui s'observe pas seulement au Québec, qui est étudié également aux États-Unis. Mmh. Une des raisons de ça, c'est que quand les économistes s'intéressent à comment est-ce que sont formées les perceptions d'inflation dans la tête des gens, en fait, ce qu'on réalise, puis ça fait beaucoup de sens, c'est qu'on se rappelle beaucoup plus des très fortes hausses de prix que des prix qui sont stables ou qui baissent. Alors, par exemple, le prix des vêtements, par exemple, n'a à peu près pas bougé depuis la pandémie, mais pourtant, le prix de l'épicerie, lui, a beaucoup augmenté. Puis, justement, on se rappelle aussi plus souvent des prix pour les achats qu'on fait souvent. Alors, vous voyez comment ces deux phénomènes se renchérissent et expliquent pourquoi l'inflation est surestimée depuis quelques temps.
0: Et à l'inverse, les travailleurs sous-estiment systématiquement la hausse de leur salaire. Ils ont l'impression que leur salaire ne bouge presque pas, alors qu'on le voit dans les chiffres, ça augmente plus rapidement que l'inflation. En tout cas, pas tous les corps de métier, bien sûr, pas toutes les tranches de la société. C'est des chiffres globaux et des particularités, évidemment, pour chaque personne. Mais en général, les salaires augmentent, mais les gens perçoivent pas cette hausse-là comme étant équivalente.
1: Exactement. En fait, ce qu'on remarque, c'est que au deuxième trimestre de 2026, la croissance mesurée des salaires a atteint 5,1%, alors que quand on demande aux Québécois, d'après vous, les salaires ont augmenté de combien pour vous dans les deux derniers mois, on répondait en moyenne 2,6%. Donc, il y a un écart, puis qui s'explique entre autres par le fait que si les salaires très élevés augmentent plus rapidement, c'est ce qu'on remarque justement plus rapidement, ça tire davantage la moyenne à la hausse. Mais quand même, on remarque néanmoins une certaine inattention par rapport à la croissance de nos revenus. Puis, ça nous fait dire que il va être difficile donc d'effacer le sentiment persistant de perte de pouvoir d'achat. Pour vous dire, il y a les trois principales mesures qu'on a adoptées en 2026 pour pallier à la hausse du coût de la vie ont totalisé 1,4 milliard de dollars, puis ont eu un effet d'au maximum 1,8% sur le revenu disponible des ménages. Donc, des mesures qui voudront effacer ce sentiment-là coûteront très cher, risquent d'avoir peu d'effet et n'ont pas de garantie non plus de régler le pessimisme qui persiste.
0: Entre 2022 et 2025, le revenu disponible réel, après avoir payé les taxes, les impôts, l'inflation, l'épicerie et tout, donc le revenu disponible réel a augmenté en moyenne de 3% au Québec entre 2022 et 2025, mais pas dans toutes les tranches de revenus. C'est-à-dire qu'il y a quand même des ménages qui n'ont pas

0: vu leur revenu disponible réel augmenter. Quand je disais qu'il y a des particularités, chez les tranches de revenus les plus faibles, on en profite moins que chez les tranches de revenus les plus élevées.
1: Oui, les moyennes cachent des contrastes. Les Québécois sont pas tous dans le même bateau par rapport à l'évolution de leur pouvoir d'achat depuis 2022. Vous le soulignez, il y a 40% pour les 40% des ménages les moins bien nantis, ben on a vu le pouvoir d'achat s'effriter depuis 2022. On l'a vu être relativement stable pour les 40% suivants et c'est chez les 20% les mieux nantis que le pouvoir d'achat a le plus augmenté depuis 2022. Je dois dire quelque chose par contre, c'est que 2022 a été une année particulièrement exceptionnel au niveau des revenus. Pourquoi? Ben d'abord parce que on sortait tout juste des mesures sanitaires. Il y a une reprise importante de l'économie et une pénurie persistante de main-d'œuvre. Donc beaucoup d'employeurs ont augmenté leur salaire pour arriver à embaucher et à retenir leur main-d'œuvre. C'est une chose. Mais ensuite, il y a énormément de mesures que le gouvernement a mis en place, des mesures temporaires prises pour soutenir le pouvoir d'achat. On pense par exemple aux chèques qui ont été envoyés en mars et en novembre, qui ont fait mal une fois leur retrait en vigueur.
0: Anthony Mignot, économiste principal à l'Institut du Québec. Merci d'avoir été avec nous.
1: Merci beaucoup.
0: Au revoir, à la prochaine. Madeleine Blais-Morin, bonjour.
2: Bonjour, Alec.
0: Qu'est-ce qu'on écoute? Ça nous regarde
2: on
0: de 18h ce soir.
2: Parler d'une nouvelle étude publiée dans la revue British Medical Journal qui est reprise un peu partout dans la presse internationale parce qu'elle ramène à l'avant-plan tout le débat de la gestion des commotions cérébrales dans le sport. Une étude qui démontre qu'au moins un joueur sur quatre dans la Ligue nationale de football pourrait développer une encéphalopathie traumatique chronique. Donc, c'est une dégénérescence cérébrale qui s'accompagne de toute une série de comportements, agressivité, dépression, paranoïa. Sauf qu'il faut attendre la mort pour confirmer le diagnostic. Mmh. Donc, les chercheurs ont eu accès à des cerveaux de joueurs qui ont fait don de leur cerveau à la science. On va en parler avec le journaliste Olivier Tremblay ce soir.
0: Ouais, écoutez, ça va être grand intérêt, Madeleine. Merci beaucoup.
2: Merci.
0: Et nous, on se retrouve demain, même heure, même poste. Bonne fin de journée.
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7: Bon après-midi, mesdames et messieurs, il est 13h ici. Patricia Sauzet à Ottawa. Voici vos informations. Ottawa réplique dollar pour dollar aux droits de douane imposés par les États-Unis. Dès le 8 septembre, de nouveaux tarifs canadiens de 15 à 50 toucheront différents secteurs américains. C'est une réplique qui portera sur un total de 27,5 milliards de dollars de produits des États-Unis. Christian Noël fait le point.
8: La réplique canadienne touche un large éventail de produits américains qui vont de la machinerie agricole jusqu'aux cannes à pêche. Les nouveaux tarifs de 25 % sur les électroménagers, les fromages et les produits de la mer comme le poisson ou le homard, et des tarifs de 50 % sur les produits de beauté, les vêtements, les matériaux de construction, les consoles de jeux vidéo et les téléphones intelligents. Pour un total de presque 28 milliards de dollars de produits américains qui seront touchés, la même valeur que les tarifs américains imposés sur le Canada, on sent qu'Ottawa essaie d'éviter l'escalade. Le ministre des Finances, François-Philippe Champagne.
9: Notre réplique visera notamment des produits dans les secteurs de l'acier et de l'aluminium, des appareils électroménagers, de l'équipement agricole, des pâtes et papiers et de l'électronique.
8: Ottawa annonce aussi de nouvelles mesures d'aide pour les entreprises et les travailleurs canadiens touchés, totalisant 7 milliards de dollars, dit Ottawa. Mais attention, c'est seulement 2 milliards d'argent neuf. Le reste avait été annoncé dans le budget du mois de novembre dernier. On sent qu'Ottawa souhaite aider les entreprises d'ici, visées par les tarifs de Donald Trump, à concurrencer à armes égales. La ministre de l'Industrie, Mélanie Joly.
10: Et donc, c'est pour ça que c'est si important présentement d'acheter canadien. Parce que les nouveaux tarifs sont pas juste sur l'acier, l'aluminium et l'automobile, ce qui faisait déjà mal, mais ils sont sur des compagnies qui peuvent être à l'épicerie. Vous avez un pouvoir sur la situation.
8: Les nouveaux tarifs et contre-tarifs vont faire augmenter le prix de plusieurs denrées et le coût de la vie pour les ménages canadiens. De combien? Pour le moment, Ottawa n'a pas la réponse.

0: Christian Noël, Radio-Canada, Ottawa.
1: Et dans ce contexte de tarifs douaniers, il y a le maire d'Ottawa, Mark Sutcliffe, et la mairesse de Gatineau, Maude Marquis-Bissonnette, qui ont annoncé ce matin avoir signé une entente de collaboration pour créer et reconnaître une zone économique distincte pour la région. Les élus qualifient cette entente d'historique. Ils ont notamment signifié leur intention de continuer à baisser les barrières interprovinciales, souligner également leur collaboration en matière de cybersécurité et en lien avec la Banque de défense. Les élus ont aussi mentionné un arrimage entre OC Transpo et la Société de transport de l'Outaouais. Nous devrons vous présenter plus de détails sur cette entente au cours de l'après-midi. Dans une publication publiée là sur son réseau social ce matin, Donald Trump suggère de renommer le lac Ontario le lac de l'Amérique. Les États-Unis donc envisagent sérieusement de changer le nom du lac Ontario pour celui du lac de l'Amérique dans la mesure où nous ne prévoyons plus de faire beaucoup d'affaires avec l'Ontario, peut-on lire sur le réseau social Truth Social. Hier, le président des États-Unis a qualifié Doug Ford de moins charismatique, moins intelligent et globalement moins impressionnant que le regretté Rob Ford. Le premier ministre Doug Ford n'a également pas mâché ses mots envers Donald Trump, le qualifiant de dictateur, de perdant et de roi de la faillite. Ailleurs dans le monde maintenant, le président syrien se réjouit du retrait de son pays de la liste des États accusés de soutenir le terrorisme par Washington. Ahmed al-Sharaa estime que la Syrie s'est libérée d'un lourd fardeau et qu'elle tourne la page sur son passé douloureux pour s'engager, selon lui, sur la voie du développement et de la reconstruction. La Syrie figurait depuis 1979 sur cette liste noire américaine pour son appui présumé aux factions palestiniennes armées et à d'autres groupes au Liban. UNICEF tire la sonnette d'alarme au sujet de la malnutrition en Afghanistan. L'organisation estime qu'un million d'enfants souffrant de malnutrition aiguë sévère se trouvent en danger de mort si rien n'est fait pour leur venir en aide. Les enfants de moins de 2 ans représentent plus de 80 % des cas de malnutrition aiguë sévère enregistrés à travers l'Afghanistan, selon UNICEF. L'organisation avait déjà annoncé au début du mois que la malnutrition infantile avait atteint cette année des niveaux critiques. Le programme de nutrition de l'UNICEF en Afghanistan nécessite environ 180 millions de dollars cette année. À ce jour, il n'est financé qu'à 22 % selon l'organisation. On vient chez nous maintenant. Le service de police de la ville de Gatineau a arrêté un homme, Paul Gaussier, de 45 ans, de Cantley. C'est en lien avec un incident survenu dans un établissement scolaire. Le SPVG a été avisé des allégations en février dernier. L'homme fait face à plusieurs accusations, dont agression sexuelle, contact sexuel et incitation des contacts sexuels et exploitation sexuelle. L'homme a comparu puis a été libéré avec une ordonnance de mise en liberté avec des conditions. Et puis l'unité des homicides du service de police d'Ottawa poursuit son enquête après le féminicide et la mort d'un homme cette fin de semaine. Samedi matin, une collision impliquant un seul véhicule en direction est sur l'autoroute 50 a fait un mort, un homme de 34 ans qui a été transporté à l'hôpital où son décès a été constaté. Puis dans la même journée, des agents de la police d'Ottawa se sont rendus dans un logement de l'avenue Gig à Ottawa où ils ont trouvé une femme sans vie. La femme, une femme de 27 ans, était diplômée de l'université Carleton en 2023. Quant à l'homme de 34 ans, la police confirme qu'il n'avait pas d'antécédent judiciaire. L'enquête se poursuit. En terminant la météo, il fait 20 degrés, c'est de la pluie et c'est ce qu'on prévoit pour une partie de l'après-midi. On prévoit un maximum de 22. Voilà, nous on se retrouve à 14h.
2: On verra.
3: Ottawa vient d'annoncer une commande de 6 nouveaux brise-glaces pour la garde côtière. Nous serons prêts quand les États-Unis passeront à l'attaque à grands coups de banquise. Non?
2: Hey,
3: c'est moi, ça.
2: Oh, oh là là.
3: Ah oui? Je la trouvais bonne, moi.
2: J'étais dans la lune, je faisais autre chose. Je suis désolé. Peux-vous la faire?
3: Hey, mon Dieu. S'il fallait que ça se passe,
4: pour quand c'est votre il y avait matière à faire une bonne blague.
3: Ben, je la trouvais quand même pas si mal, celle-là. Non? Ah, bon Dieu. Ben, parce que je trouve que c'est un drôle de moment d'annoncer au monde entier qu'on a acheté des brise-glaces alors que on affirme aussi qu'on est en guerre avec les États-Unis.
4: Peut-être que c'était prévu d'avance. Tout le monde pense que tout ça a été fait genre à 2 jours d'avance juste pour faire élire la CAQ. Là. Tout le monde est dans la conspiration avec Carney qui vient ici pour influencer. C'est des affaires qui se prévoient. Ils n'ont pas prévu ça il y a 3 jours là, d'acheter des brise-glaces.
3: Ouais, non, je sais.
4: Peut-être qu'ils n'avaient pas prévu la guerre. Là.
3: Ben, en même temps. Mais c'est pas grave.
4: Ou au pire, on pourra fuir par le nord.
5: Vous allez bien, Louis-T?
4: Oui, ça va très bien, vous?
5: Ça va très, très bien.

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3: Ben oui, justement, je vous parle de guerre tarifaire aujourd'hui, un sujet qui est sur toutes les lèvres parce que c'est une situation qui affecte grandement le Canada. Par contre, comme l'expliquait Philippe Richard Bertrand, là, vous savez ce monsieur là qui veut quitter le Québec parce que QS propose de taxer davantage les gains capitaux.
0: Celui qui pleure.
3: Oui, il pleure. Ben lui, il a dit à Cube Radio qu'il en est presque pas question de ce sujet aux États-Unis.
4: La première chose qu'il faut savoir, c'est qu'aux États-Unis, on n'en parle pas. C'est inexistant, hein? Là, tu sais, dans le sens que tu regardes, de CNN, là, mais quand tu regardes les médias un peu plus locaux, là, que ça soit même, c'est sûr que tous les États qui sont proches du Canada, oui, mais en Californie, si le gouverneur de la Californie en aurait pas parlé, il y a personne qui parle de ça. Nous, c'est omnibulant sur toutes les chaînes, toutes les radios. Ouais.
0: C'est omnibule à gauche par droite.
3: Oui, oui. Donc, à part le plus grand réseau d'information en continu dans l'État le plus peuplé du pays et tout le long de la plus grande frontière terrestre du monde, c'est un silence absolu à ce sujet-là. Aux États-Unis, aucune trace de cette histoire dans l'écho de Cincinnati. Ici, ben tous les politiciens ont réagi. Hein. Christine Fréchette a mis son pied à terre.
5: Il va y avoir des impacts importants, mais c'est pas vrai qu'on va se laisser dicter qui nous sommes et qu'on va changer notre nature pour plaire aux Américains. No way.
0: No way. No way.
3: Hein, reprochez-lui pas de parler en anglais. C'est pour que Donald Trump se sente intimidé. D'ailleurs, le Pentagone a déclaré le niveau d'alerte DEFCON 1 à cause du no way de notre première ministre. J'ai écouté hier beaucoup de points de presse de François-Philippe Champagne, le ministre des Finances du Canada.
0: Ah, il est sérieux, là.
3: Il est sérieux, mais aussi, c'est le gars qui est le plus capable de rien dire pendant le plus longtemps que je connaisse. Il est meilleur que vous, Jean-Philippe. C'est vraiment impressionnant. Et il évoque souvent aussi des gens qu'il rencontre présumément dans la rue.
6: Vous savez, c'est pas quelque chose qu'on a choisi. Moi, j'ai pas rencontré un Québécois, une Québécoise, un entrepreneur qui me dit, on n'a pas choisi ce conflit commercial-là.
3: Eh non, il a rencontré personne qui lui a dit « Bonjour, moi c'est Sylvie, j'habite Shawinigan et mon plus grand rêve, c'est de payer mon céleri 14$ à cause d'une guerre tarifaire. » Il a aussi rencontré personne qui lui a dit avoir choisi la pluie, le prix du beurre ou d'être né un mardi. Donc, tirez-en vos propres conclusions. Mark Carney, lui, a dit qu'il allait négocier de bonne foi, tel que rapporté par Patrice Roy.
7: Écoutez, Monsieur Carney, qui dit « Avant de retourner, là, il va falloir qu'il y a des petites choses qui changent. » On écoute.
0: Non.
8: Le Canada a travaillé sans...
7: Oui, oui, c'était ça. Allô?
0: Allô?
8: Le Canada a travaillé sans relâche et de bonne foi avec les États-Unis pour négocier un nouvel accord commercial.
3: Allô?
1: Allô? As-tu commencé la grève des techniciens à Radio-Canada?
3: Je pense que oui, ça va être ça. C'est peut-être aussi ce que les Américains ont dit quand ils se sont fait raccrocher au nez par M. Carney, allô, qui a répété hier qu'il allait défendre notre souveraineté. Et il a réagi au propos du représentant américain au commerce, Jameson Greer, qui a dit que c'était un funny fact, un fait amusant de la protection du français.
8: C'est une fait, mais ce n'est pas amusant. OK? Okay. Pour les Américaines, les questions sur la langue française, la culture québécoise, la culture francophone, la culture canadienne, ils sont des questions des irritants. Non. Ici, au Québec, ici au Canada, ils sont des droits fondamentaux.
3: Enfin, un chef qui prend la défense de nos doigts fondamentaux, le pouce et l'index. Et en passant, écrivez-moi pas là pour me dire que c'est pas fin de rire du français de Mark Carney. Je le sais, j'ai le doigt. Jeff Fillion, dans sa radio pirate, lui, il croit pas du tout que ces gens veulent vraiment protéger notre culture parce qu'il laisse trop les autres cultures nous envahir.
9: Depuis 2-3 ans, vous avez changé notre place. Elle est méconnaissable. Allez au Costco, esti.
0: Yes!
9: Allez au Costco, voilà. Notre place est méconnaissable. Et le reste du Canada, c'est devenu l'Inde à grandeur.
0: Ah oui.
9: Donc, ces gens-là, vraiment, ils veulent protéger le Québec de Trump. Eux-mêmes sont en train de nous faire disparaître. Ils peuvent aller chier.
3: Bon, là, j'ai arrêté là, évidemment. Là, il allait dire ils peuvent aller chez le bonhomme. ça doit être moins pire que d'aller au Costco. Il paraît que c'est rendu méconnaissable. Il y a l'influenceur Jérôme Blanchet-Gravel sur X, lui, qui ramène pas mal tout ce qui se passe dans l'actualité à la COVID.
0: Ben,
3: lui, il pense que c'est un complot.
10: Chers amis, on est en train de vivre un autre moment très sombre pour la démocratie au Québec et au Canada. Après la crise sanitaire, la crise tarifaire, on est en train littéralement de fabriquer un état d'urgence économique. Mark Carney, qui est manifestement de connivence avec Christine Fréchette pour empêcher l'élection, sans doute, du Parti québécois.
3: Oui, tout un plan quand même, hein, accepter de ruiner l'économie canadienne pour nuire à un parti dont le projet est à moins de 30% dans les sondages. Ceci dit, Charles Milliard du PLQ, lui, croit aussi que ça va profiter à la CAQ.
11: On ne doit pas instrumentaliser la prochaine élection et je pense que, en fait, je suis convaincu que les Québécois ne se laisseront pas enfirouaper dans la coalition Avenir Québec.
3: Moi, je trouve qu'on l'utilise pas souvent assez, le mot enfirouapé. Il me semble que c'est joli. Et enfin, le maire de Québec, Bruno Marchand, a décrit la situation ainsi.
12: Vous pensez quoi de l'attitude du président américain envers les Canadiens?
13: Mais je pense que c'est digne de ce qu'on vivait il y a 100 ans. C'est un concours de quéquettes. Entre bonhommes, dans ce cas-là, puis je fais pas référence à M. Carney, là, M. Trump et sa gang, c'est un concours de quéquettes. C'est bas niveau.
3: Alors voilà, laquelle de ces quéquettes va nous enfirouamper? Ben, le suspense est total. Merci beaucoup, Olivier.
14: La chronique de Louis T est une présentation des cure-dents pique-nique. Les cure-dents pique-nique. Vous pouvez toujours compter là-dessus.
1: C'est quoi ça?
0: C'est... On m'avait pas averti. Je pensais que ça allait être clair comme ça. C'est une joke de compter des cure-dents par terre.
1: Là. Ah, OK, The Rain Man. Okay.
0: Ouais, ça. OK.
1: Mais d'ailleurs, je vous propose justement un petit jeu autour de l'actualité qui s'appelle Normal ou autiste.
0: Ben, c'est ça.
1: Hein, je vous partage mes réactions face à des nouvelles et vous me dites si c'est normal ou autiste. C'est pas trop compliqué. Hein. On n'est quand même pas à paquet voleur, vous allez comprendre. Vous vous souvenez, personne ne comprenait rien de ça.
0: Okay. C'est l'enfer, cette affaire.
1: Alors, Olivier parlait des nouveaux tarifs de Trump. Ouais. Vous savez qui, d'ailleurs, aujourd'hui devrait être très heureux de l'échec des négociations? François Gariépy. Hein, on parle plus beaucoup de son texte paru dans le Urbania.
0: Ouais.
1: Pour contexte, vendredi dernier, le candidat du PQ et ancien journaliste de Radio X était dans une controverse après avoir qu'on a découvert un texte qu'il avait écrit il y a 15 ans dans le magazine Urbania. Texte dont le titre était « Ma grand-mère suce des grosses queues sur Internet ». Bon, je pense qu'on va devoir l'ajouter au titre qu'on n'a plus le droit de nommer avec le livre de Pierre Vallière. Ça donnait la parole à une femme d'un âge avancé qui faisait de la pornographie en ligne et de la popularité grandissante du phénomène. Et pour être franc, moi, ça m'a pas choqué comme texte. Ça a surtout piqué ma curiosité. Alors, je suis allé à la recherche de quelques statistiques là-dessus. Normal ou autiste, c'est le cas. Normalement, on fait comme...
0: C'est à ce bout-là que je fais comme...
1: Ouais. Effectivement, année après année, la popularité des termes comme granny augmente dans les recherches des différents sites porno. Et c'est pas des gens qui cherchent des pommes. Granny Smith. Okay. Mais ça demeure une popularité relative, je dois dire, parce que le terme granny se situerait qu'à la 30e position des mots les plus recherchés. Oh. Et ça me jetait un peu par terre de savoir qu'il y avait au moins 29 mots recherchés sur les sites porno. Alors, je me suis dit, comme ça se veut une chronique maintenant plus interactive, faisons l'exercice. Nommons des mots. Est-ce qu'on peut se rendre à 29 mots qu'on peut rechercher?
0: Oui. Ah, mon Dieu!
3: Concours de quéquettes.
1: Concours de quéquettes? Olivier, on voit quel type de pornographie que vous regardez.
3: Amphiroapé aussi.
0: Avec les liens que vous m'envoyez des fois le soir, là, vous êtes capable d'en sortir
1: quelques-uns. OK, laissons faire. Terminons sur un fait amusant. Les sessions de visionnement sur les vidéos de femmes d'âge mûr affichent un temps d'écoute plus long que les autres catégories.
0: Ben, c'est bien sûr.
1: 1 à 2 minutes. Voilà. Tirez-en vos propres conclusions. Sinon, le scandale de cette semaine, c'est les filles de l'émission Les filles du lunch, une docteure en nutrition s'est étonnée d'apprendre que Marie-Ève Janvier mangeait parfois 3 bananes par jour.
0: Hey.
1: Après ça, vous me direz que c'est dans les podcasts que les gens se confient trop. La controverse est née de la recommandation qu'on devrait jamais manger plus d'une demi-banane dans une journée. Le lobby des bananes a réagi. Hein? Chiquita était pas contente. Certains y ont vu de la culpabilisation corporelle, mais quand on écoute le contexte, pour être honnête, c'est un peu moins pire, là, soit dit en passant. Mais moi, ce qui m'a personnellement choqué, c'est l'idée même de manger une demi-banane. Pratico-pratique, chez nous, t'épluches une banane, t'as manges au complet. Là. C'est pas vrai que tu vas laisser une demi-banane sur le comptoir, sinon, qu'est-ce qui va arriver?
0: Ben, les mouches à fruits.
1: Et voilà!
0: Non, là, vous pouvez pas me lancer là-dessus. Ben, là.
1: Une demi-banane, ça attire autant les mouches à fruits que le PQ attire les anciens journalistes. Alors, ce que j'ai fait, c'est que j'ai ouvert mon application de nutrition dans laquelle j'inscris tout ce que je mange à chaque jour pour faire mon suivi quotidien de mes macros.
0: Voilà.
1: Et une banane, c'est 27 grammes de glucides. Pour ceux qui se demandent, est-ce
0: énorme,
1: que c'est beaucoup 27 grammes?
0: Ah ouais,
1: ben, ça dépend. Hein. De la coke, oui, c'est une très grosse soirée.
0: Ouais.
1: Des glucides, mais encore là, ça dépend. Le poids moyen d'une femme de 40 ans, selon Statistique Canada, c'est 160 livres.
0: Et 160?
1: 160 livres, le poids moyen. La médiane est à 147.
0: C'est ça, la médiane est à 147.
1: Ouais, c'est ça. Et je vous expliquerai une autre fois la différence entre moyenne et médiane. Et ce qu'on me dit, c'est qu'on recommande entre 200 et 250 grammes de glucides par jour pour une personne de ce poids-là. Alors, arrête de stresser, Marie-Ève, c'est 8 bananes par jour. Vous êtes encore loin de la dose mortelle. Et parce que c'est une chronique qui se veut

0: maintenant interactive. Oui. Combien de bananes mangez-vous par jour, Jean-Philippe?
1: Ça, c'est un sketch ou les humoristes là.
0: Oh, oui.
1: Ah, je trippe pas la banane. Je trouve que la fenêtre est trop serrée.
0: La fenêtre est trop serrée, c'est les glucides ou...
1: Non, la fenêtre de bon. C'est comme, je trouve que c'est rare que je tombe pile dessus, que ça donne que ça, c'est le moment que ça me tente d'en manger.
0: Sachez que l'adulte moyen au Canada mange 15 kilos de bananes par année. C'est près de 115 bananes. Pour les auditeurs, écrivez-nous la bulle conversationnelle combien de bananes mangez-vous.
2: Non.
1: C'est pas vrai que c'est 115 bananes par année.
0: Par année, ben oui, ça fait à peu près un ou trois jours. C'est très raisonnable.
1: Par tout le monde.
0: Oui, les adultes. Ça vous étonne à ce point-là? C'est le fruit le plus vendu. Qu'est-ce qui se passe?
1: Ah oui. Mon Dieu, on dirait que ça me sert. Parce que là, si je compte pas ma famille, on
0: mangez pas les fruits du dragon? Qu'est-ce que vous mangez? Ah, les bobos, les bourgeois, les pauvres comme nous, on mange des bananes, moins cher. Alors, parlant d'auditeurs, justement, qui sont les gens qui nous écoutent? On savait déjà que l'auditeur type de Ici Première est une femme avec une scolarité et un revenu au-dessus de la moyenne. Mais cet été, dans une chronique de Mario Girard, dans la presse, on apprenait que son âge moyen était de 59 ans.
1: Ouais.
0: Alors, âge moyen pondéré, je souligne, parce que j'ai passé l'été à essayer de jaser de l'importance du mot pondéré avec des gens. Et dans l'indifférence totale. Ben oui, c'est ça. Je vais profiter de la tribune pour l'expliquer à nos auditeurs. Pondérer, ça veut dire que si une personne de 80 ans écoute 1000 minutes par semaine de radio et que 5 personnes de 20 ans en écoutent 100 minutes, la moyenne pondérée sera de 59 ans. Mais vous comprenez que l'auditeur type n'a pas réellement 59 ans. C'est qu'ils écoutent plus la radio, les gens plus âgés. Mmh. Mais c'est pas un problème en soi. Hein. Moi, ça me ferait plaisir que l'auditeur typique de notre émission soit une femme de 59 ans, professionnelle, occupant un poste de cadre avec un diplôme universitaire, parce que c'est exactement les critères que je cherche sur les sites porno. Merci.
1: C'est très niaiseux, mais j'ai beaucoup aimé. Merci beaucoup.
3: Perdu dans la translation.
2: Ben oui, on fait une translation vers l'Ontario je reviens sur la gare
0: Halifax.
2: Une translation, oui. Parce qu'hier, le premier ministre de l'Ontario, Doug Ford, a fait une déclaration dans une radio en apprenant que les Américains voulaient taxer à 50% l'industrie automobile.
4: 50% as of January 1st, 2027. Premier, what's your reaction to that?
5: Well, you can kiss my ass as far as I'm concerned.
2: Bon, si vous voulez pas, si vous parlez pas anglais, voici quelques traductions.
6: Doug Ford, qui ne s'est pas empêché d'envoyer paître Donald Trump, n'a pas hésité à affubler Trump de quelques qualificatifs très peu flatteurs.
7: Plus tôt aujourd'hui, il a invité à aller se faire voir.
8: Il avait dit que Donald Trump pouvait, je cite, aller se faire voir. Hein?
9: Donald Trump, dit-il, peut aller se faire voir.
10: Ben, c'est que Doug Ford a dit à Donald Trump d'aller se faire foutre.
11: Et je cite en français, aller se faire foutre.
2: Ouais, donc kiss my ass traduit par aller se faire voir. Il me semble que c'est pas à la hauteur, tout à fait. Ouais. Moi, j'aurais préféré en firouaper. L'interprète de RDI était plus amusant pendant le point de presse de Monsieur Ford plus tard dans la journée.
12: Vous semblez plus posé aujourd'hui, maintenant, car vous avez dit un peu plus tôt que le président Trump pouvait aller se faire foutre. Est-ce qu'il a répondu? Bon, réponse. Il peut vraiment aller se faire foutre, ça ne me dérange pas.
0: Des fois, des gens pour les non-voyants aussi qui traduisent. Je me demande comment Kiss My Ass se fait en langage non-voyant.
2: Mais elle n'a pas traduit vraiment la phrase « I have a lot of real estate on my ass, so he has a lot of room to kiss my ass ». En gros, il y a beaucoup de pieds carrés sur mes foufounes. Il y a le choix de l'endroit où me donner des petits becs. Mais M. Ford en a rajouté par la suite.
12: Qu'est-ce que vous pourriez répondre? Réponse. Je ne réponds pas à un dictateur comme Trump. Comme je l'ai déjà dit, ce genre de personnes à l'école qui vous volaient votre lunch à l'école, qui vous frappaient et qui vous volaient vos souliers, vos espadrilles.
2: Voilà, un dictateur, rien de moins. Le portrait du tyran mondial se précise. Là, il contrôle la planète et il a volé votre boîte à lunch.
1: Je sais, puis c'est bien fort. Hein?
0: Merci, Olivier. Est-ce que vous avez vu le tweet de Trump qui disait qu'il préférait son frère?
1: Oui. Il se passe quelque chose. Il se passe quelque chose à l'international. On s'en va en campagne provinciale. Je ne sais pas si ça va venir déranger cette prochaine campagne-là, mais est-ce que ça inquiète Éric Duhaime? Bonjour Éric Duhaime, d'être avec nous.
13: Bonjour.
1: Est-ce que ça vous inquiète, ce genre de discussion-là?
13: Ben, pas vraiment. C'est tellement imprévisible ce qui se passe aux États-Unis depuis 2 ans que ça va changer 3 fois d'ici le déclenchement dans 48 heures.
1: On avait ce matin le plan de Mark Carney et de son conseil des ministres pour la riposte, on l'a entendu, là, tu sais, ça tourne autour de 10, 15, 50 tout dépendant. Mais on est au dollar pour dollar jusqu'à maintenant. Est-ce que vous êtes content?
13: Ben écoutez, c'est sûr que dans un monde idéal, il n'y en aurait pas de tarifs ni d'un bord ni de l'autre. Ouais. Je pense que moi, je suis un libre-échangiste. Là, je pense qu'au contraire, il faut ouvrir davantage nos frontières avec les Américains. Puis je continue à penser que ça va se produire. Je continue à penser.

0: Trump. Ben, il y a une vague d'amour pour Mark Carney.
1: C'est ce que j'allais dire. J'étais curieux parce que chaque parti québécois doit se positionner un peu par rapport à ça. Il y a des partis qui sont plus souverainistes et nationalistes, donc qui n'aiment pas particulièrement le fédéral et Mark Carney. Comment se positionne le PCQ par rapport à ça?
2: Ben, j'ai présenté notre plan anti-tarif, là, grosso modo. La première chose, là, puis on rigole là, quand on entend le premier ministre Ford en Ontario. Là. Mais lui, il n'a pas attendu là, entre la nuit à vendredi à samedi avant d'agir. Hein. Dès que Donald Trump a été élu, il a même adopté une loi en Ontario au mois d'avril de l'année dernière, donc 3 mois après l'arrivée de Donald Trump à la Maison-Blanche, pour abolir toutes les barrières interprovinciales. Donc, les produits ontariens, là, puis les produits des autres provinces qui rentrent en Ontario n'ont pas de tarifs. Parce que les gens savent pas ça, là, mais on en a énormément de tarifs entre les provinces.
0: Mais on l'a appris avec avec l'arrivée des tarifs, puis on se demande encore quand est-ce que les barrières vont pouvoir tomber.
2: Oui,
0: c'est un peu le puis au Québec, on en a encore.
2: Oui, puis Ford, il est allé unilatéral, puis il a dit, moi, je les enlève mes barrières pour aider le reste du Canada, pour accélérer le commerce entre nos provinces.
1: On se souvient que vous êtes déjà allé acheter du vin en Ontario.
2: Oui, on faisait des voyages, on partait en autobus de Québec avec des du FM 93.
0: Au final, est-ce que ça valait la peine avec le gaz et tout? Mais le gaz était moins cher.
2: Le gaz était un peu moins cher, on le payait pas. Je pense que la station n'était commanditée pour avoir l'autobus. Mais non, ça valait un peu la peine.
0: Est-ce que ça arrive juste avant la campagne? Parce que les gens disent, bon, ça va aider Christine Fréchette. Évidemment, la réaction, c'est quand on est dans une instabilité à l'extérieur, on veut rester dans une stabilité à l'intérieur. Est-ce que... Vous n'auriez pas préféré attendre un petit 3 ou 4 semaines, peut-être un mois et demi.
2: Là, je regarde le sondage qui a été fait en fin de semaine, en plein milieu de la tempête, qu'on a monté de 3. Fait que je me dis, ça vous affecte pas trop négativement.
0: Mais vous placez comme un parti de balance du pouvoir.
2: Oui.
0: Ce qui est stratégiquement intéressant. Chose que, par exemple, le Québec solidaire a jamais fait au fil du temps. Je me demande, la balance du pouvoir va tranquillement se transférer ou en fait augmenter avec les sondages. Est-ce que vous allez le mettre de côté, ce...
2: Non. Moi, je l'ai dit, là, c'est un plancher. Il faut qu'on ait 12 députés, parce que 12 députés, ça signifie qu'on va être un groupe parlementaire reconnu à l'Assemblée nationale. Moi, mon objectif, là, j'ai pas pris le chemin le plus facile puis le plus rapide de devenir premier ministre du Québec. J'ai pris un parti à 1% avec 300 membres. Mon objectif, c'était de faire bouger la fenêtre des idées au Québec. Je pense qu'on réussit et on va continuer de travailler dans ce sens-là. Puis si on a... Les Québécois nous font le privilège de nous donner la balance du pouvoir, on va faire avancer les idées qui sont les nôtres. Fait que vous allez entendre parler du troisième lien, vous allez entendre parler de la tabouille de la taxe carbone, vous allez entendre parler de l'exploitation de notre gaz naturel.
0: Mais d'ailleurs, parlons justement d'entendre parler le Parti conservateur du Québec, parce que...
2: J'ai oublié de priver en santé.
0: Parce que non, mais pouf! Éric Duhaime est associé à une image. On le sait, ça a été un travail aussi de changer l'image d'Éric Duhaime et de changer l'image du Parti conservateur du Québec. On entend souvent des extraits d'Éric Duhaime d'avant l'Éric Duhaime de la radio.
2: Arrêtez de les faire jouer.
0: Mais non, mais c'est ça, c'est qu'il existe ces extraits-là. Comme quand on entend François Garrier qui fait des vieux textes. Mais Est-ce que cette image-là, elle est encore à l'intérieur du Éric Duhaime qu'on connaît? Mais,
2: d'abord, il y a beaucoup de ça que c'était pendant la période de la crise sanitaire, faut le dire. C'est à ce moment-là que le parti a émergé. Ouais. Je pense qu'on est plus là. On s'entend que la prochaine élection, j'ose espérer qu'elle se propose à la crise sanitaire, elle va se faire sur la crise financière. Parce que le monde qui nous écoute, là, leur préoccupation, c'est le coût de la vie.
0: Mais ça, c'est le Parti conservateur du Québec. Mais le Éric Duhaime, veux pas, le Éric Duhaime, pendant un bout, c'était compliqué.
2: J'étais animateur de radio. Là, on m'a tutoyé un peu d'eux.
0: Ouais.
2: Quand t'es animateur de radio, tu vas faire un show, hein. Tu peux augmenter tes codes d'écoute.
0: Sauf qu'il y a une différence entre faire un show avec Marie-Ève Janvier puis de faire un show sur les enjeux nationaux puis les enjeux qui sont importants. Ça peut être complexe.
2: Mais,
0: là.
2: Passer d'animateur de radio à chef de parti politique, là, si un jour ça t'arrive, l'ambition, t'as te prend, là, il y a un fossé, là.
0: Ouais.
2: Et, ça m'a pris peut-être un peu de temps à le faire, effectivement. Puis c'est normal. Je pense que tu peux pas, du jour au lendemain, te changer complètement. Mais, faut réaliser que quand t'es chef de parti, tu parles pour un groupe, tu parles pour des gens, tu parles pour celles et ceux qui votent pour toi. C'est plus juste ton show à toi le matin que tu fais ce que tu
1: veux. Mais moi, je l'entends, puis je la comprends, là, le métier d'animateur de radio, peu importe la chaîne où il faut faire un spectacle, puis on dit les choses pour avoir des codes d'écoute.
2: Puis on parle pour soi.
1: Oui, mais après ça, est-ce que comme politicien, ben on dit les choses pour avoir des votes ou pour dire, est-ce que tu sais, où est l'espèce de limite qu'on se donne là-dedans?
2: La différence, c'est que tu parles pas pour toi-même. Puis c'est, moi, comme tous les chefs de parti, on a une responsabilité, nous autres, il y a 530 000 Québécois qui ont voté pour nous. Ben, c'est sûr que moi, mes candidats, les 127, si je fais une gaffe, si je dis une connerie, là, ces gens-là, ils vont être impactés. Là. Et il faut, t'as une responsabilité qui va au-delà de ta personne.
1: Fait que vous voyez comme le porte-parole de ces gens-là, mais évidemment, moins équipe.
0: Oui, mais de la même manière, on pouvait parler, puis là, on fera pas, le but étant pas de faire ce procès-là, il y avait aussi une responsabilité des ondes à l'époque, puis on peut en parler de ça, tu sais.
2: Mais là, on peut parler, il y en a plusieurs qui contrôlent les ondes.
0: Mais d'ailleurs, fait cocasse, vous avez croisé une manifestation de syndiqués en avant.

0: Tout j'aime ça sur les réseaux sociaux.
1: Oui, il y a des syndicats qui existent encore, hein, ça c'est bien fâchant.
0: En fait, je sais pas, j'entendais pas ce qu'il disait parce qu'il y avait des crécelles, puis je sais pas quoi, puis on n'entendait absolument rien dans le hall de la maison de Radio-Canada
1: mais,
0: ce midi.
1: Vous savez, je lisais dans votre programme parce que vous avez sorti votre petit livre, comment vous l'appelez, c'est pas le petit livre rouge, là, c'est...
0: Le livre noir.
1: Le livre noir. Non, mais votre
0: c'est le plan. Okay. Ah, notre plan à nous, non, c'est pas le livre noir, nous autres c'est le livre bleu. Mais c'est pas le livre bleu Pékin.
1: Dans ce que vous proposez, puis il y a quand même c'est une grosse job, là. On parle d'économiser 47 milliards sur 5
0: oui.
1: ans. C'est énorme. On parle de 20 000 postes de fonctionnaires en moins. C'est énorme.
0: Oui.
1: Et ça, tout ça sans toucher au service.
0: Oui.
1: On peut se dire que, je veux dire, toucher au service, ça va arriver de toute façon. On enlève un peu d'argent en santé. Ça a été une catastrophe pendant des années, puis c'est pas 47 milliards. Là.
0: On a présenté notre plan, on a présenté les chiffres. Là, faut aller les voir. Là. D'abord, il a éliminé les subventions aux entreprises. Le Québec, faut le savoir, là, c'est l'endroit où on subventionne le plus les entreprises au pays, puis même sur le continent.
1: Mais en ce moment, qu'est-ce qui se passe? On en a besoin de cette subvention.
0: Ben, attendez, le Québec, là, présentement, au niveau de la fiscalité, on est l'endroit qui taxe le plus en Amérique du Nord. Les entreprises, là, puis vous allez le voir demain, je vais même présenter des plans là, de coupure pour les impôts des entreprises. Nous, notre modèle, là, c'est que le Québec passe dans les 10 premiers États en Amérique du Nord au niveau de la fiscalité.
1: État, ça veut dire les États des États-Unis.
0: Mais les 60 provinces ensemble.
2: Okay. 51e.
0: On veut que le Québec devienne, on veut que le Québec devienne un État compétitif sur le plan fiscal plutôt qu'être un État qui taxe énormément et qui donne des subventions aux entreprises. C'est une philosophie qui est différente.
1: Il nous reste 10 secondes, mais après ça, on va continuer peut-être.
0: C'est pas long,
1: pourquoi vous avez pas pris nos Zambito? Ça, c'était un bon candidat, ça.
0: Je sais, je l'ai rencontré finalement.
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5: Ici Émilie Perrault. Hier, je faisais appel à vous pour connaître votre prochain geste culturel dans le cadre de ce nouveau segment qui nous attend ce vendredi. Eh bien, je salue Chantal Quévillon de Montréal qui, elle, désirait depuis longtemps voir la pièce de théâtre 887 de Robert Lepage. Et elle nous dit que c'est enfin ce samedi que ça va se passer pour elle au Théâtre du Nouveau Monde à Montréal. Donc, vous pouvez toujours nous écrire, je le rappelle, via la bulle de conversation. Quel est votre prochain geste culturel? Ça peut être autant pour nous communiquer votre joie d'avoir acheté des billets, mais ça peut aussi être un défi que vous avez envie de vous lancer. Donc, vous pouvez nous écrire et on reparle de tout ça ce vendredi à l'émission. Mais aujourd'hui, tout d'abord, je reçois l'autrice française Sophie Divry pour son roman « Roche brune ». Bonjour Sophie.
6: Bonjour.
5: Roche brune, donc c'est le nom de ce village fictif en montagne que la famille dans votre roman choisit comme destination de vacances. Et on dirait déjà que ce nom pas très invitant, le Roche brune, ça nous donne un indice du ton un peu narquois de votre écriture et de ce que vous avez envie de faire vivre à vos personnages. Est-ce que je me trompe?
6: Non, c'est bien vu. En effet, Roche brune, c'est quand même un peu sombre. Et en même temps, voilà, c'est la rocaille qui est là. Il y aura beaucoup de cailloux. Voilà, beaucoup de montagnes, beaucoup de cailloux.
5: Et autre chose, des tensions psychologiques. Et en deuxième heure, on va passer un moment avec une famille choisie, celle des amis et drag queens acadiennes Samy Landry et Chiquita Mère, alias Xenia Gould. On va découvrir donc ce qui les unit culturellement. On aura également une nouvelle chronique à saveur historique avec Mathieu Gosselin et on va aller faire un tour à Londres pour faire la rencontre d'un jeune peintre québécois très prometteur, Charles Paradis. Tous ces gens réunis pour prouver encore une fois qu'il restera toujours la culture.

laisser sur cette chanson des trois accords et cœur de pirate que je prolonge nos vacances, quoique celles qui sont racontées dans le roman Roche Brune de ma prochaine invitée sont moins joyeuses que ce que suggère cette trame sonore. Celle à qui on doit cette histoire qui est empreinte

0: de suspense et d'une pointe de cynisme, l'écrivaine et journaliste Sophie Divry pourrait faire partie du fan club d'Annie Ernaux. Elle pourrait aussi faire partie du club de ceux qui n'ont jamais réussi à lire James Joyce. Et l'œuvre qu'elle associe à son enfance est celle de l'écrivain de Crow-Blanc, Jack London. Ajoutez à tout ça que l'objet culturel dont elle ne se départira jamais est un couteau Opinel. Sophie Divry, est-ce que Roche-Brune, c'est le plus Jack London de vos livres?
1: Oui et non, parce que j'avais écrit un livre qui était une Robinsonade. Trois fois la fin du monde, ça s'appelait, et c'était quand même un gars tout seul qui devait se débrouiller. Il avait juste un mouton et beaucoup de couteaux, oui, voilà, tout à fait. Mais celui-là, c'est il y a une famille quand même, et puis ils sont dans un village, donc. C'est moins Robinson Crusoe.
0: Un peu plus de personnages que juste un mouton dans celui-là. Donc, Roche-Brune, c'est votre 8e roman. On y fait la rencontre dès les premières pages d'une famille recomposée. Donc, cette famille, elle est formée du couple Xavier, qui est un amateur d'alpinisme. C'est le papa du petit Léon, 7 ans. Et Isabelle, donc, qui est la mère d'une adolescente qui se prénomme Noémie. Dès le départ, on est plongé dans le casse-tête cauchemardesque du choix des dates de vacances en accord avec les disponibilités des ex-conjoints. Et c'est ainsi qu'on va atterrir à la fin octobre à Roche-Brune, un petit village fictif, ma foi peu invitant. Et là, les éléments vont se déchaîner. Donc, c'était ça à la base, votre intention, c'était de placer cette famille-là dans une situation dangereuse?
1: Oui, c'était ça. Je cherchais en fait un paysage, réel, qui soit dangereux. Donc j'avais le choix en vrai entre la haute mer, enfin la mer, une île, et la montagne, la haute montagne. Et comme j'habite à Lyon près des Alpes, j'ai plutôt choisi la montagne, qui moi est un paysage et un endroit qui me fait plutôt peur à la base. Je suis née au bord de la mer plutôt, et donc j'ai choisi à l'intérieur de la montagne. Un endroit qui est particulièrement aussi peu accueillant, enfin sauf pour les sportifs, mais il y a des montagnes avec de l'herbe, avec des prairies, avec des vaches, avec où on peut passer d'un col à l'autre. Là, on peut pas se passer d'un vallon à l'autre. C'est dans les écrins. Alors après, j'ai rendu fictif toute la géographie, en reprenant d'ailleurs un livre de la géographie, j'ai emprunté à un autre livre d'un auteur qui est un de mes amis, et pour pas stigmatiser ou parler, voilà. Le but c'était pas d'être réaliste en termes vraiment journalistiques, mais de donner cette ambiance en fait dans le parc des Écrins, dans les Alpes françaises. Il y a vraiment des endroits où c'est que du minéral, c'est que de la paroi, et c'est pas accueillant proprement parler, surtout pour des enfants, pour une famille qui est pas alpiniste.
0: Oui.
1: Et il y a quelque chose de l'ordre des éléments. Les éléments sont très présents. Quoi. On ne peut pas éviter que ce soit pentu, que ce soit rocailleux.
0: On comprend que
1: c'est
0: pas le premier choix d'Isabelle, disons, comme destination vacances. On comprend que c'est un petit peu plus Xavier qui aime l'alpinisme, qui avait envie d'aller dans ce coin-là. J'ai cru comprendre donc que vous avez été aussi inspiré par un événement réel, l'inondation de la Bérard, donc qui est justement un village qui existe dans ce coin-là. Donc, qu'est-ce qui s'est passé? C'est un village qui a été complètement dévasté, c'est ça, par
1: complètement dévasté, en effet. C'est la Bérard, qui est un hameau où il y a pratiquement personne ou un ermite qui vit l'hiver et qui l'été attire des dizaines, des centaines de personnes parce que c'est un point de départ avec un gîte, plusieurs gîtes très connus d'alpinisme. Il y a aussi la gendarmerie de haute montagne, les secouristes qui vivent sur place, et il y avait 2-3 cafés et puis des dizaines quand même de maisons qui étaient là depuis des siècles, parce que par contre dans le temps au 19e siècle il y avait des gens qui vivaient là un peu misérablement, mais qui y vivaient en chassant, en faisant pousser des choux et en juin 2024 il y a eu une pluie torrentielle terrifiante, énorme, qui a fait céder une part de un pierrier en fait qui avait plus haut, et le village était englouti non seulement par l'eau, l'eau est passée à travers le village alors que le torrent passait à côté, en fait il a changé de lit. Et c'est très impressionnant à voir, les maisons ont été recouvertes pratiquement jusqu'au toit de cailloux qui viennent de la montagne. Donc en fait le sol a changé de hauteur, le lit a changé de place, le torrent a changé de place, donc il n'y a plus personne. Maintenant c'est évidemment interdit d'y aller ou juste de passer. Et pour la vallée, c'était un drame total parce qu'en fait, c'était un endroit qui avait été vécu. Il y a une église qui a été éventrée puis qui est tombée. Et c'est vraiment été extrêmement choquant. C'est à partir de là que je me suis dit, voilà, ben ça, c'est, je vais plutôt faire ça là-bas et pas en Bretagne. Et je suis allée interviewer des gens qui avaient vécu cette catastrophe et la puissance et de la catastrophe et le désespoir et la peur qu'on ressent quand les éléments se déchaînent. Après, finalement, dans le livre, l'inondation n'est pas aussi puissante dans le livre. On va dire, elle n'est pas aussi centrale que j'aurais pu penser au départ, mais j'ai recueilli plein de témoignages et c'était vraiment quelque chose de très frappant. Heureusement, ce jour-là, en juin 2024, il n'y a pas eu de victime. Mm-hmm.
0: La forme de ce livre-là, Roche Brune, elle est très importante parce que ça déboule quand on vous lit. Je veux dire, la crue des eaux, on la ressent là, dans le rythme de votre écriture, Sophie.
1: Oui, ben moi j'aime bien quand même que mes romans soient rythmés. Enfin, je suis quelqu'un qui s'ennuie très vite et j'aime bien que on s'ennuie pas dans mes livres. Et alors c'est pas évident parce que en effet, bon, c'est un roman où on dit beaucoup de montagnes, beaucoup de parois, beaucoup de cailloux, beaucoup de pluie aussi. Je pense que c'est le roman le plus vieux de la rentrée littéraire française. Mais une fois qu'on a dit qu'il pleut, il pleut quoi. Donc il fallait que je me renouvelle pour qu'il pleuve, qu'il y ait des actions et on conduise des voitures et se mettre à l'abri et pour que le rythme continue tout en ayant des choses assez compliquées des fois à expliquer parce que quand on est au milieu d'un orage pareil, on ne sait jamais si à quel moment ça va devenir grave, très grave, extrêmement grave. Et donc les personnages se déplacent toujours en danger. Et en même temps, ça met une tension dans le livre qui est intéressante à traiter parce que moi, ce que je voulais, en effet, c'était de mettre des gens ordinaires avec leurs problèmes psychologiques un petit peu voilà d'une société quand même relativement paisible voire un peu et un milieu bourgeois dans un territoire dangereux. Territoire est dangereux, les gens du coin sont tout à fait accueillants par ailleurs, mais un territoire dangereux où se passe un événement très violent. Et cette violence-là, mes protagonistes ne sont pas du tout préparés à y faire face, de même que nous, voilà. Et donc c'est là que c'est intéressant dramaturgiquement, on va dire. Tout simplement.
0: Et donc tout ça amène aussi une dimension écologique, j'ai envie de dire, indirecte peut-être, dans Roche Brune. Est-ce que pour vous, il y a eu une tentation d'en parler plus frontalement des changements climatiques?
1: Non, c'est vrai que en fait, je crois que je travaille plus la question de la catastrophe. La catastrophe en tant que telle, l'événement catastrophique le retour de la violence, enfin une violence
0: du territoire.
1: Une violence, mais qui peut être au fond. Enfin, moi, je voulais aussi parler d'une certaine manière dans ce livre. Je voulais parler du retour de la violence en Europe, dans le sens du retour de la guerre. Mais on peut pas faire des bouquins, des espèces de grosses métaphores. On n'est pas journaliste. Donc, en fait, pour exprimer le fait que ce que je ressens. C'est que en Europe, dans les milieux, dans nos milieux bourgeois et aisés, on voit bien que la violence revient, notamment depuis la guerre en Ukraine, depuis aussi la montée du fascisme et bien sûr avec la crise écologique. Et on sent bien qu'on n'est pas préparé en fait, que nos sociétés ne sont pas préparées à ça et d'une certaine manière, tant mieux, parce qu'on nous a préparé plutôt à la paix, et plutôt à la concorde, et plutôt à vivre paisiblement, et pas à s'armer, et pas à s'entretuer les uns les autres. Mais du coup, pour mettre en scène ça, finalement, la catastrophe écologique est plus facile à traiter, parce qu'elle peut localement faire tomber de la pluie quelque part, alors que j'allais pas faire venir un tank russe, j'avais pas trop envie.
0: À cet endroit-là.
1: Dans mon bouquin. Voilà. Et à partir de là, en effet, ça permet de travailler. Après, maintenant, la violence écologique, la crise écologique devient extrêmement violente de fait, dans les faits, la canicule en France, là, elle était terrible. Et finalement, ça finit par être un événement qui se précipite et devient meurtrier, autant qu'un attentat, aucune guerre. Ça me travaille un peu inconsciemment, pardon.
0: Votre enfance, je le disais, elle est associée à Jack London, Sophie Divry, mais votre adolescence, vous dites, a été marquée par Tolstoï. Et d'ailleurs, vous nous accueillez dans ce livre-là avec une citation de Léon Tolstoï. Qu'arrivera-t-il si toute ma vie consciente n'a pas été ce qu'elle devait être. Je me disais, en quoi est-ce qu'elle est annonciatrice de ce qui nous attend dans les pages qui suivent cette citation-là?
1: Eh bien, en fait, sans vouloir divulguer le livre, il y a un moment donné, en fait, les deux personnages adultes, notamment Isabelle, donc qui est une mère de famille un peu accablée, notamment parce qu'elle doit gérer le beau-fils qui est un peu ingérable. Et puis Xavier, de leur côté, qui est donc qui travaille dans les jeux vidéo, qui aime beaucoup l'alpinisme, les deux, en fait, vont être confrontés à des situations ou à des choix ou à des tentations ou à des tensions dont ils n'avaient pas conscience. Et qui se dit, et au fond, la question, c'est est-ce que vraiment je vis vraiment la vie que je devrais vivre, ou est-ce que j'ai jusqu'à ce jour vraiment réfléchi à ce que c'est la vie? Voilà. Et c'est vrai que moi, j'étais assez pétrie de littérature russophone quand j'étais adolescente, Tolstoï et Dostoïevski, mais plus tard Andreïev, Les Sept Pendus d'Andreïev. Hein. Et c'est vrai que cette littérature-là, elle manipule la question du bien, du mal, de la vie, de la mort de manière beaucoup plus frontale et beaucoup plus ample que des fois la littérature intimiste française, qui est des fois un peu bloquée sur des petites choses un peu de moindre envergure. Ouais. Quoi. Donc j'essayais d'aller puiser là-dedans pour donner un peu d'ampleur philosophique et qu'on reste pas à la question de ce petit couple, cette petite famille, la petite critique de la vie, en effet, les dates de vacances. Et qu'on arrive à un moment dans le livre, que le livre prenne de l'altitude, ouais. En fait. Voilà, prenne de l'altitude.
0: Et d'ailleurs, je me demandais le choix de Léon, c'est le prénom du petit garçon là que vous dites ingérable, mais qui a été d'abord présenté à Isabelle. Vous écrivez sous l'aspect alternatif d'un sacré petit bonhomme. C'est un euphémisme, je pense. Est-ce que donc c'est un hommage à Tolstoï, le choix de Léon comme prénom?
1: Ah non, j'avais pas vu ça. Non, c'est qu'une fois j'étais dans le train avec un Léon insupportable, et surtout sa mère était encore plus insupportable, parce qu'elle n'arrêtait pas de le stimuler tout le temps, de le laisser tranquille. Elle disait Léon, Léon, Léon, Léon, et elle a dit ça, mais peut-être 3000 fois en 2 heures de train, et ça m'a rendue folle, donc j'ai gardé ce nom-là.
0: Alors pour donner une idée du ton de votre roman Roche Brune, Sophie Divry, on va écouter un extrait lu par la comédienne Marie-Ève Perron.
2: Nous pensons tous être le personnage principal de nos vies. Comment ne pas croire à cet héroïsme alors que depuis notre naissance, tout est concours? Ne sommes-nous pas applaudis aux premiers mots balbutiés, acclamés dès que nous parvenons à marcher sur nos deux pieds? Nos grands-parents, le dimanche, n'entretiennent-ils pas la tradition orale en narrant les exploits du petit être exceptionnel que nous sommes? Ainsi naît le « je » dès qu'il se détache de maman. Je parle, je marche, je vais à l'école, je m'habille par moi-même. Ce jeu est comme un astre unique dont le récit se fait sur le mode de l'épopée. En grandissant, le mythe va se fortifier. J'ai des goûts, j'ai des envies, j'ai des amis. Je suis. Une jambe cassée est un épisode homérique. Le premier voyage, un exploit dont on aime à raconter le détail. Année après année, nous validons les étapes qui valident notre glorieuse centralité. Jamais nous n'aurions l'idée de raconter notre vie sur le mode de la farce ou comme celle d'un personnage secondaire pris dans un grand ensemble déjà advenu. Nous sommes et la Genèse et l'Exode. Même nos périodes sombres, nous pouvons les intégrer dans notre narration. Grâce à cette dépression, ce licenciement m'a fait comprendre que jusqu'au jour où un événement brutal vous fait comprendre que vous vivez dans une fiction. Que des planètes vous dominent et des lois vous sont supérieures et qu'en somme, l'humilité vous a manqué. Pour Xavier Daubard, ce moment était arrivé.
0: C'est un extrait donc du roman Roche Brune de Sophie Divry, lu par la comédienne Marie-Ève Perron.
1: Merci.
0: Dans la psychologie de ces personnages-là, on sent que les parents donc de ce roman, tant Isabelle que Xavier, ils sont habités par leur enfant intérieur. Ils sont un peu déçus de la dureté du monde adulte. À la page 109, par exemple, vous écrivez « Être adulte, c'est peut-être cela, se comporter courageusement et que plus personne ne vous en félicite. » Pourtant, Sophie Divry, on a encore besoin d'encouragement.
1: Oui, tout à fait, mais je trouve que le personnage d'Isabelle qui mène un peu la narration dans laquelle, avec laquelle on est le plus souvent, on peut considérer qu'elle est dure parce qu'elle n'aime pas son beau-fils, parce qu'elle envoie un peu son mari dans les cordes, parce qu'il est un peu justement immature. Et en même temps, elle aurait besoin d'encouragement de quelqu'un qui l'aime de manière un peu plus englobante, enfin un peu plus concrète. Et elle en est privée, elle doit tout gérer. Et de fait, elle va devoir tout gérer dans une journée catastrophique. Et en essayant de pas trop craquer, voilà. Bah, après, je vous laisse découvrir si elle craque ou pas. Mais en fait, personne n'est là pour la seconder, pour l'aider vraiment. Voilà. Et donc, ce craque, ce qui est un truc classique de la femme, de la mère au foyer, que tout le monde lui parle, lui raconte ses trucs, mais elle qui l'aide vraiment. Et du coup, c'est là qui la rend touchante, malgré sa dureté apparente.
0: Oui, et Xavier vit un peu la même chose pendant que lui, il est pris dans la montagne. Il dit qu'il voudrait qu'on le plaigne, qu'on lui dise que c'est terrible ce qui lui arrive. Donc, il y a toujours cet enfant intérieur-là qui n'est pas très loin, finalement.
1: Oui, mais je pense qu'en effet, on a tout ça en nous.

0: Et qu'à un moment donné, il revient. Et puis, il y a certaines personnes qui n'ont jamais mis fin à leur enfant intérieur. Hein. Il y en a même qui sont devenus présidents. Hein. C'est tout à fait. Ils sont toujours à faire des crises. Et personne ne les contredit. Mais en effet, quand on devient adulte, on s'aperçoit que cet enfant intérieur, bon, on doit le faire taire ou avoir lui donner des espaces plus restreints parce qu'il y a d'autres personnes qui comptent sur nous et que la réalité ne se plie pas à nos désirs, mais il y a des fois, par contre, où en effet, on peut paniquer complètement et se retrouver très enfant et très démuni comme un enfant face à des choses qui nous dépassent. Et c'est pour ça que les personnages des enfants, au fur et à mesure du livre, prennent plus d'importance parce que les adultes, en fait, font défaut. Mm-hmm. Voilà. Les adultes font défaut et les enfants, du coup, j'étais moi-même surprise en écrivant le livre que finalement, ils deviennent plus importants ou ils prennent plus d'espace à la fin. Et ça, j'étais assez touchée de pouvoir les accompagner jusqu'au bout de ce côté-là, quoi. Un côté plus tendre et plus...
1: Il y a des passages dans ce livre qui sont plus journalistiques. Par moment, on est presque dans la vulgarisation scientifique des comportements humains. Il y a ce passage où vous citez un article du Avalanche Review qui identifie les 6 facteurs qui poussent à l'erreur en montagne, donc des biais cognitifs. Parmi eux, il y a le biais de la cohérence. Vous écrivez « Notre cerveau adore quand ce qui suit est dans la continuité de ce qui précède. Or, faire demi-tour, ça revient à contredire sa décision initiale. » Et c'est à quoi vous ajoutez au sujet des personnages qui sont justement dans la montagne alors que le climat crie de partir. Non que Jérémy et Xavier se crussent particulièrement fort, mais ils se pensaient lucides. Tous deux ignoraient qu'un renoncement peut être héroïque et un exploit stupide.
0: Oui, parce que c'est un vrai article scientifique de quelqu'un qui avait donc McCammon qui avait perdu son meilleur ami à la montagne. Alors cet homme était très chevronné. Il s'est dit mais comment et après coup il s'est rendu compte qu'en effet ils auraient dû en faire demi-tour et ils n'avaient pas fait. Et du coup il a pris 90 accidents, une centaine d'accidents et là il a vu qu'est-ce qui se passait. Et c'est un article et moi ça m'a frappé parce que non seulement j'ai été journaliste dans un journal écologique et puis je suis toujours un peu journaliste parfois. J'ai l'esprit de synthèse pour présenter les choses et en même temps je trouve que c'est intéressant dans un livre que à un moment donné on monte un peu en généralité, on sort du personnage et on présente une vérité générale et puis bon que j'ai une formation très classique, hein, j'ai fait du latin et je pense que c'est plaire et instruire et que quelque part si on apprend quelque chose dans un livre, y a pas de raison que ce soit pas aussi agréable. Mais c'est intéressant ce passage parce que moi en plus j'étais victime de ça quelques mois après avoir fini le livre. Je fallait marcher. C'était dans le sud de la France, mais vous savez, l'hiver dernier, il a énormément neigé. Et je me suis retrouvée dans la neige. Et j'ai continué à marcher. J'étais à pied, j'avais aucun équipement. J'ai continué à marcher pendant 2h30 avant que j'ai fini par avoir de la neige jusqu'à la taille. Et là, mon cerveau a dit, et j'étais toute seule. Hein. Ouais. Et il m'a dit, mais en fait, Sophie, c'est ridicule. Il faut faire demi-tour. Et j'ai mis encore 1h30 pour redescendre dans les trous que j'avais fait. Et j'ai dit, mais en fait, ça n'a aucun intérêt. Pourquoi monter? Demain, ça sera pareil. Mais en fait, le cerveau ne peut pas faire demi-tour tant qu'il n'a pas creusé à l'intérieur de sa pensée un deuxième scénario pour sa journée. Voilà. Et en fait, c'est très coûteux de faire ça, de creuser un deuxième scénario pour sa journée ou pour sa sortie ou pour son couple ou pour sa vie. Mais et du coup, en fait, c'est beaucoup moins coûteux jusqu'à la taille de marcher dans la neige. Et j'ai explosé de rire finalement le soir quand je me suis retrouvée en plus trempée dans une cabane pourrie parce que j'avais réussi à faire du feu et à me réchauffer. Mais en me disant, mais en vrai, je l'ai écrit, j'ai appris, je l'ai su, et moi-même, je reste là. Non, j'ai prévu ça, je reste là-dedans. Voilà. Et puis après, c'est des biais qui sont assez comiques parce qu'en effet il y a aussi des biais de séduction, pas vouloir paraître comme un dégonflé, tout ça. Mais tous les jours on peut être victime de ça, même pas à la montagne, quoi. Voilà.
1: Mais c'est fascinant. C'est fascinant quand même de savoir qu'on est au courant de tout ça et que malgré tout ces biais-là se font à notre insu. Donc c'est le propre d'un biais cognitif quand même. Et donc justement de mettre ça dans un roman, ça nous permet nous aux lecteurs d'avoir un recul que évidemment les personnages n'ont pas. Est-ce que c'est ça pour vous rouvrir le roman? Là je reprends le titre là d'un de vos essais.
0: Je sais pas ce que ça permet, mais c'est plutôt une forme de là dans ce moment-là. Vu que vous avez parlé de cynisme au début, je serais pas d'accord avec ce terme si je peux me permettre. Je pense que il y a une ironie, il y a une distance. Mais je suis pas cynique dans le sens, j'aime tous mes personnages. Et c'est pour ça qu'on est ému. J'espère que vous serez ému en lisant le livre. Parce que on les aime, on s'en moque pas, on veut pas les maltraiter, je les abandonne pas n'importe comment, n'importe où. Mais par contre, quand en tant qu'auteur, enfin, je pense que quand on lit un livre, non seulement quand on lit un roman, on veut être ému et on a raison. Et, moi, je suis quelqu'un qui défend

0: l'émotion, c'est pour ça que je suis pas, j'aime raconter des histoires qui nous emportent, comme des enfants qui lisent une histoire. Mais aussi, c'est intéressant de faire d'avoir des distances différentes par rapport au texte. C'est-à-dire qu'on est dans l'histoire à fond, comme un gosse, quoi. Est-ce qu'il va réussir à monter la montagne? Et puis, à un moment donné, en tant qu'auteur, moi, je vous fais avoir du recul. Je dis, voilà, ils sont là. Et là, ils sont en train de faire une erreur qui a été documentée. Alors, avec un côté, donc là, ça prend la forme de quelque chose de journalistique, mais ça pourrait prendre la forme de quelque chose de poétique ou d'un autre point de vue. Et là, c'est comme un piano ou un forte ou un mezzo forte. C'est comme en musique, en fait, on fait des variations et du coup, on permet au roman de pas être unilatéral. Voilà. Parce qu'en effet, moi, raconter une histoire, je trouve ça plaisant. Je vois pas pourquoi je m'en priverais. Mais faire que ça m'intéresse pas trop. Moi, je préfère écrire les passages comme vous avez fait lire à votre comédienne. Ces passages-là m'amusent plus à écrire parce qu'en tant qu'auteur, j'y ai plus de, en tant qu'autrice, j'y mets plus de puissance en quelque sorte. Voilà. Il y a une forme de je suis le démiurge autour et c'est moi qui décide de ce qui va se passer. Et alors que quand on est vraiment dans l'histoire au quotidien, on a l'impression qu'elle se déroule sans personne qui la dirige. Et moi, vraiment, je dis attention, vous êtes, c'est moi qui écris ce livre, quoi.
1: Je
0: Mais
1: contrôle.
0: c'est ce que cherchent les, voilà, c'est ça. Mais c'est ce qu'on cherche en écrivant, en lisant un livre, c'est d'être sous l'autorité d'un auteur. Et quand ça fonctionne, ça fonctionne. Et quand ça fonctionne pas, on laisse tomber le livre en disant, j'ai pas envie d'être soumis à cet esprit. Voilà.
1: Sophie Divry, vous avez déjà dit en entrevue que le grand secret pour entretenir le muscle de l'imagination, c'est de piquer les idées des autres. Alors, je me demandais, qui avez-vous cambriolé pour le livre Roche-Brune?
0: Eh bien, par exemple, le passage que vous avez, qu'on a entendu tout à l'heure, j'ai piqué en partie un livre magnifique de Steve Tejik, qui est un auteur américain, qui s'appelle Carou. C'est un livre qui rejoue un peu l'histoire d'Oedipe. Mais à l'intérieur de ça, il y a un passage quand même sur la vie est une fiction. Enfin, pas la vie est une fiction. J'ai tout changé, puis je l'ai lu il y a 5 ans. Mais il y a un passage extraordinaire comme ça, mais qui durait des pages. Hein. Et ça m'avait marqué. Du coup, à un moment donné, quand je cherchais à commencer ce chapitre, il faut prendre de la distance et dire, voilà, au moment de sa vie, Xavier, il s'aperçoit en fait qu'il se raconte des histoires que face à la montagne, il n'est pas grand-chose en fait, et qu'il n'est pas le centre du monde. Donc, je suis allée repuiser là-dedans. Après, il y a plein et notamment ce que je vous dis, c'est que j'ai piqué le nom de Rochebrune même à un livre qui s'appelle Mort d'une montagne, qui est une pièce de théâtre d'un auteur français qui s'appelle François Yen, qui fait du théâtre documentaire de très très bonne qualité. Et donc je lui ai piqué tous les noms des tout l'onomastique pratiquement, le pic de la Purge et tout ça, vu qu'il avait fait la pièce de théâtre dans le même endroit dans l'Oisans. Donc je lui ai demandé par contre si je pouvais lui piquer, et il était d'accord.
1: Le livre, il est arrivé en librairie en France la semaine dernière. Jusqu'à présent, commencez-vous à avoir des retours de lecteurs?
0: Oui, j'ai beaucoup de retours de libraires qui sont super enthousiastes, ça fait très plaisir. Après, voilà, il y a le livre, il y a des. Ça commence comme une chronique de la bourgeoisie ou de la famille recomposée, puis après on part dans autre chose. Donc selon comment vous le lisez, comment vous vous situez socialement, comment vous vous sentez visé, malgré moi. Il y a des gens qui sont un peu plus vexés des fois sur la première partie. Et puis pareil sur le personnage de Léon. J'ai voulu l'écrire très insupportable, mais certaines personnes m'ont dit, mais il est pas tellement insupportable, le pauvre, il est juste un enfant divorcé récemment, il a envie qu'on s'occupe de lui.
1: Oui,
0: et d'autres, au contraire, le trouvent insupportable. Donc, ça dépend, en fait, de ce comment on voit, et puis si on est parent ou pas.
1: Je voudrais qu'on parle de votre rapport au prix littéraire. Vous avez déjà remporté le prix, on dit Wepler ou Wepler?
0: Wepler.
1: Oui. Et le prix aussi du roman Monde en 2014, ça c'était pour votre livre La condition pavillonnaire. Là, on sait que vous êtes sur la longue liste du prix roman FNAC. Une sortie en août, c'est quand même une position enviable à la rentrée pour des prix littéraires. Vous, c'est quoi votre rapport là, à cette réalité-là, tout ce qui entoure les prix littéraires en France?
0: Moi, je crois que j'ai la chance que c'est un peu comme la pluie, quoi. Il en faut, mais pas trop. Mon éditeur, en août-septembre, en effet, joue sur les prix. Voilà. Mais en même temps, il y a des prix partout en France. Oui. On fait ça aussi bien que les fromages. Hein. Et donc, du coup, mon dernier livre, Fantastique Histoire d'amour, était sorti en janvier. J'avais le prix France Télévisions. Et donc, bon, il y a d'autres prix pour ceux qui sortent en janvier. Voilà. Moi, si j'ai un prix, je suis contente. Mais si j'en ai pas, je considère que, du coup, ils ont quand même compris que c'est moi qui ai raison. Donc j'ai assez d'amour propre pour pas être trop vexée par si j'ai pas de prix. tout ce que je cherche moi dans ma vie d'autrice économiquement, c'est pouvoir continuer à écrire. Ouais. Voilà. Mais je suis pas attirée par la renommée et je crois que j'ai un amour propre assez fort pour me passer de certains prix. Mais si j'en ai un, je vais pas le refuser, je vous assure.
1: C'est une réponse très honnête, Sophie Duvry. Donc je rappelle le titre de ce roman dont on parlait aujourd'hui, c'est Roche brune. C'est un roman donc qui est déjà paru en France chez Actes Sud et qui arrive en librairie au Québec cette semaine, probablement autour de vendredi, parce que là, je le répète parce que nos auditeurs peuvent être très rapides à se diriger chez le libraire. Donc, soyez patients, allez réserver votre copie. D'ici la fin de la semaine, il se retrouvera en librairie. Merci beaucoup, Sophie Duvry, d'avoir pris un moment avec nous aujourd'hui.
0: Merci à vous. Merci beaucoup pour votre invitation. Avec plaisir.
1: Très agréable de vous rencontrer. J'en profite également pour remercier Marie-Ève Perron, la comédienne, qui nous offre toujours des lectures senties de ces extraits-là, qui nous permet donc de vivre les livres dont on vous parle. Je vous invite à rester avec nous parce qu'en deuxième heure, il va y avoir de l'action en studio. On va passer un moment avec une famille choisie, donc des amis. Les drag queens acadiennes Samy Landry et Chiquita Mère, alias Xenia Gould, seront avec nous. Donc, on va découvrir ce qui les unit culturellement, leur histoire. Également, on va vous offrir une nouvelle chronique à saveur historique avec notre collaborateur Mathieu Gosselin. Ça s'appelle La Petite École de la Résistance. Et on va aller faire un tour à Londres pour faire la rencontre d'un jeune peintre très prometteur, Charles Paradis. Donc, c'est un rendez-vous tout de suite après le bulletin nouvelle.

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4: Midi, mesdames et messieurs, il est 14h. Ici Patricia Sauzet d'Ottawa. Voici vos informations. Le Canada détaille sa riposte face aux droits de douane imposés par les États-Unis. Dès le 8 septembre, il impose de nouveaux tarifs de 15 à 50 sur 700 produits dans les secteurs de l'acier, des produits laitiers et de la mer, des appareils électroménagers ainsi que des pâtes et papiers, entre autres. Cette réplique dollar pour dollar touchera quelques 28 milliards de dollars de produits américains, comme l'explique le ministre fédéral des Finances, François-Philippe Champagne.
5: Notre objectif est de protéger les travailleurs, les producteurs et les manufacturiers canadiens, tout en plaçant les produits fabriqués ici dans une meilleure position concurrentielle sur le marché canadien, de donner une chance à nos entrepreneurs, nos bâtisseurs canadiens de pouvoir être compétitifs sur le marché canadien.
4: Ottawa met aussi en place des mesures pour soutenir les travailleurs et les entreprises canadiennes touchées par la salve tarifaire américaine. Et le chef du Bloc québécois, François Blanchet, qui a réagi à ces mesures mises en place par Ottawa. Il espère que les contre-tarifs canadiens, qui doivent entrer en vigueur dès le 8 septembre, donc, n'auront pas d'impact sur l'inflation au pays.
6: Je mettais comme condition au dollar pour dollar que ce soit des produits pour lesquels les gens peuvent aller acheter quelque chose qui est fait au Québec ou qui est fait au Canada, ou à la limite qui est fait n'importe où ailleurs, mais pas aux États-Unis, dans un mouvement d'ailleurs qu'on sent émerger avec force. Donc ça correspond pas à la demande du Québec, pas exactement à la nôtre, mais au moins la réponse tarifaire est une démarche qui devait être entreprise.
4: Son côté, le chef du Parti conservateur, Pierre Poilievre, dit avoir eu un échange téléphonique avec le premier ministre Carney. Il a réitéré sa demande de convoquer la Chambre des communes, en plus de rendre public les détails de l'accord commercial rejeté par le Canada. Il y a la première ministre du Québec qui semble satisfaite dans l'ensemble de l'aide offerte par le fédéral aux entreprises touchées par les contre-tarifs. Christine Fréchette souligne qu'elle n'est pas sous forme de prêt et qu'elle aidera au maintien des emplois. Toutefois, elle avait demandé à Mark Carney de ne pas rendre public les détails de la riposte avant qu'une analyse d'impact sur les entreprises soit effectuée. Christine Fréchette s'engage donc à réclamer des compensations pour celles qui seront disproportionnellement touchées.
7: Nous, on va contacter les entreprises pour savoir qu'est-ce qu'elles pensent des mesures qui ont été annoncées. Et si il y en a certaines qui sont pas adéquates, ben on va faire des représentations au fédéral pour que des modifications soient apportées.
4: Son côté, le chef du Parti libéral du Québec, Charles Milliard, accueille favorablement l'annonce d'Ottawa, mais promet notamment que s'il est élu, un gouvernement libéral accorderait un congé temporaire de cotisation au Fonds des services de santé aux petites et moyennes entreprises touchées. Scène judiciaire, le service de police de la ville de Gatineau a arrêté Paul Gauthier, un homme de 45 ans de Cantley, en lien avec un incident survenu dans un établissement scolaire. Les faits remontent au 3 février dernier. L'homme fait face à plusieurs accusations, dont agression sexuelle, contact sexuel et incitation à des contacts sexuels et exploitation sexuelle. Il a comparu puis a été libéré avec des conditions. L'unité des homicides du service de police d'Ottawa poursuit son enquête après le féminicide et la mort d'un homme cette fin de semaine. Samedi matin, une collision impliquant un seul véhicule sur l'autoroute 50 a fait un mort, un homme de 34 ans qui a été transporté à l'hôpital où son décès a été constaté. Puis des agents du SPO se sont rendus dans un logement de l'avenue Gig à Ottawa où ils ont trouvé une femme sans vie. La victime, qui est 6 février, 27 ans, était diplômée de l'Université Carleton en 2023. Quant à l'homme de 34 ans, la police se confirme qu'il n'avait pas d'antécédents judiciaires. L'enquête se poursuit. Et puis, c'est jour de rentrée pour des milliers d'élèves franco-ontariens. Le Conseil des écoles publiques de l'Est de l'Ontario profite de cette journée pour célébrer l'ouverture officielle de deux nouvelles écoles, alors que la demande augmente pour les écoles francophones sur le territoire de la ville d'Ottawa. Détail, André Boisjoli.
8: L'heure de la rentrée a sonné à la nouvelle école élémentaire publique L'Aventure, à Orléans, qui accueillit ses tout premiers élèves lundi matin. Nombreux étaient les parents qui déposaient leurs enfants dans leur nouvelle école de quartier. Certains attendent depuis longtemps pour une école francophone.
9: Fait qu'au lieu d'avoir à faire 20 minutes à 50 minutes de voiture le matin pour aller porter les deux enfants, maintenant tout est à pied à 7 minutes.
10: On a rencontré l'équipe qui prendra soin de nos enfants et on ne peut être que confiant et voilà.
8: En plus de cette nouvelle école à Orléans, le Conseil des écoles publiques de l'Est de l'Ontario a inauguré une autre école élémentaire dans l'Ouest. L'école élémentaire public Cassiopée, à Stittsville. Les familles francophones se font de plus en plus présentes dans ces secteurs, selon le directeur de l'éducation au CEPEO, Christian-Charles Bouchard.
11: Ces deux régions, excessivement en croissance. Donc, la première fois, ici à l'Aventure, j'étais venu pour la pelletée de terre il y a quelques années, puis il y avait à peine quelques maisons, puis maintenant, c'est une grande communauté, des centaines, si pas des milliers de maisons.
8: Avec ces nouveaux établissements, le CEPEO compte maintenant 47 écoles et près de 20 000 élèves desservis sur son territoire. La semaine prochaine, ce sera au tour des élèves de l'Outaouais de se diriger vers les salles de classe. Ici André Boisjoli, Radio-Canada, Ottawa.
4: En terminant, on vient tout juste d'apprendre le décès de la chanteuse américaine Dolly Parton, qui était âgée de 80 ans. On a peu de détails sur les circonstances de son décès, mais on y reviendra un peu plus tard au cours de l'après-midi. Et puis à la météo, on prévoyait un maximum de 22 degrés. Toutefois, il fait 18 degrés en ce moment. C'est la faible pluie qui tombe sur la région. Nous, on se retrouve au prochain bulletin au cours de la prochaine heure.

0: Ici Émilie Perrault, vous avez été nombreux à répondre à mon appel quand je vous demande c'est quoi votre prochain geste culturel, c'est quoi le défi ou c'est que vous avez envie de vous donner. Marie-Luce Pelletier, là c'est un défi qui est comme hors de sa portée. Elle habite la région de Toronto et elle rêve de voir Stepette et Cornemuse de Chantal Lamarre. Elle l'adore, mais elle ne vient pas à Toronto. Donc là, on va utiliser les ondes publiques pour le dire. Chantal Lamarre, tu es attendue dans le coin de Toronto pour Marie-Luce Pelletier. Richard Boivin de Chicoutimi qui dit que son prochain geste culturel, ben, il est en train de le faire au moment où on se parle parce qu'il fait partie du comité de programmation du Ciné-Club de Chicoutimi. Ils se réunissent à 14h, donc en ce moment même, pour choisir tous les films qui vont être de la programmation cette année. Et il y a André Bernard qui nous a écrit pour dire que lui, il a relevé son défi samedi dernier. Il voulait vraiment aller voir 887 de Robert Lepage. Il n'y avait pas de billets. Alors, il a eu le courage de tenir la porte pendant 90 minutes en demandant à tout le monde, avez-vous un frère, une sœur qui s'est pas présenté? Et finalement, ça a fonctionné. Il y a une dame qui était seule, qui l'a invité. Il est allé voir 887 de Robert Lepage. Il restera toujours la culture se poursuit. Autour de la table, j'accueille Samy Landry et Xenia Gould. Bonjour.
1: Bonjour.
2: Allô,
0: allô. Là, on est vraiment dans des émotions mélangées parce que quelques secondes avant d'arriver en onde, je vous ai annoncé, c'est confirmé. On vient tout juste de l'apprendre dans le Radio-Journal. Donc, le décès de Dolly Parton. Et là, Samy, tout de suite, t'as dit, je vais pas pleurer.
1: Je vais pas pleurer, non.
0: Mais c'est, on sent que ça t'a ébranlé.
1: C'est une idole. Ouais, c'est une de mes idoles, puis ça... Ouais, je peux pas croire.
0: Ouais, et Xenia, tu dis, on sentait quand même, là, dans les dernières semaines, qu'elle avait peut-être des ennuis
3: elle
0: de
3: santé. Elle avait fait une vidéo à un moment donné qu'elle essayait de nous sécuriser, mais, tu sais.
0: Ouais.
3: C'est la vie,
0: les
3: là.
0: Les gens.
3: Elle était rendue vieille aussi.
0: Oui. Puis... Mais quelle vie, quand même, celle de Dolly Parton. Évidemment, on va en reparler, là, dans les prochaines heures sur l'antenne. Je veux aussi préciser que vous êtes toutes les deux de retour de Vancouver. Vous êtes allées célébrer la fête des Acadiens.
1: Oh, oui, à Vancouver. Oui.
0: Comment ça s'est passé?
3: Ben, le 15 août des fous, dans un parc à Vancouver, avec des franco-colombiens puis des francophones de plein de places.
1: Oui, il y avait des Acadiens aussi.
3: Il y avait des Acadiens, il y avait du monde là, de l'Europe. Mm-hmm. Il y a plein de sortes de francophones qui vivent à Vancouver, comme dans toutes les provinces. Puis
0: c'était le moment de se réunir.
3: Oui, c'était spécial.
0: C'est un plaisir donc de vous accueillir dans le cadre de notre segment En famille choisie. Vous avez toutes les deux répondu donc à notre questionnaire, mais vous ne savez pas ce que l'autre a répondu. On va le découvrir un peu plus tard. Et je veux également prendre un moment pour saluer la plus belle voix de l'UDA qui est en notre compagnie. Bonjour Mathieu Gosselin.
4: Bonjour Émilie.
0: Mathieu qui est là pour relever un nouveau mandat à l'émission.
4: Oui, je vais faire des chroniques sur la résistance culturelle.
0: OK.
4: Ouais.
0: Donc on est dans l'histoire, on va aller s'inspirer.
4: Ouais, des espèces d'épisodes peut-être moins connus ou sinon connus, mais qu'il est important de se rappeler. Donc, de résistance culturelle à travers la grande histoire culturelle humaine.
0: Et tout ça porté par cette voix magnifique de Mathieu Gosselin. Et à la fin de l'heure, on va aller faire un petit tour à Londres pour parler avec Charles Paradis, peintre de 25 ans, québécois, qui a été accepté dans une prestigieuse école d'art. Bonjour Charles Paradis.
5: Allô.
0: Et là, c'est le moment où je vais essayer de le prononcer. C'est le Royal College of Art.
5: Exactement.
0: C'est ça? Hein? Bon.
1: Ouais, c'était bien ça.
0: Mais bon. Juste y aller très, très lentement. Comment ça se passe, ton intégration jusqu'à présent? Charles, l'école n'est pas commencée, là. C'est dans quelques jours,
5: non,
0: mais
5: là,
0: t'es à Londres. Comment ça se passe?
5: En fait, avec ma copine, on est là depuis 2 semaines déjà. Puis on voulait tester un peu de quoi ça avait l'air avant que l'école commence, qui commence le 7 septembre, dans un petit bout encore. Puis pour les deux, c'était complètement nouveau, Londres. Puis à date, on adore ça pour vrai. C'est magnifique. Partout où on va, on marche au hasard, puis c'est fou. Les musées sont gratuits, fait que c'est la belle ville.
0: On n'est pas du tout jaloux en ce moment, Charles Paradis. On se retrouve donc à la fin de l'heure. Merci beaucoup d'être avec nous.
5: Parfait. Merci.

0: J'ai mal à la gorge.
1: Là, je vais pleurer. C'est là que je pleure. Moi, j'ai mal au cœur.
0: Samy Landry, Xenia Gould, alias Chiquita Mère, elles ont eu un été exceptionnel. L'une nous a fait vibrer en se rendant en finale de la première édition de Canada's Drag Race All-Stars et l'autre en nous convertissant tous au booning. On entend d'ailleurs la magnifique version de la chanson Beautiful Things en chiac par Chiquita Mère, qui doit déjà être au sommet de tous les palmarès. Donc, je reçois aujourd'hui ses amis inséparables depuis plus de 10 ans. On va découvrir donc la place de la culture dans leur lien. D'abord, est-ce que vous vous sentez en famille quand vous êtes ensemble, toutes les deux?
2: Moi, je dirais que oui.
1: Oh my God, oui.
2: Je la réfère comme ma sister. C'est oui. Vrai que oui.
1: Mais honnêtement, à ce point-ci dans ma vie, oui, j'ai ma famille de sang, mm-hmm. que tu sais, j'ai une relation avec eux, j'ai une bonne relation. Mais en termes de comme... En tant qu'humaine, en tant que personne, t'es le membre de ma famille avec qui je suis ben, la plus proche. Tu sais, oui. Tu sais tout de ma vie, on se parle tous les jours. Il y a vraiment cette connexion oui. familiale là.
0: Dans oui. votre lien.
1: Ouais.
0: Samy, on t'a connu sur les réseaux sociaux avant que tu séduises toute la nation. Et j'ai envie de dire une partie de la planète avec ta participation à la compétition hyper populaire Canada's Drag Race. Tu t'es même mérité le prix de favorite du public. Xenia, toi, tu es poète, comédienne, performeuse, drag queen connue, je le disais, sous le nom de Chiquita Mère et surtout une amie de l'émission. Ta création, entre autres, la perruque, tellement fait réagir. T'as dû voir ça
1: C'est
0: sur les réseaux sociaux.
1: C'est tellement cool, oui.
0: Et il y a ton spectacle aussi, Juste vide ton cœur, qui va paraître. Le texte va être publié la semaine prochaine aux éditions Prise de parole. Un titre que... C'est Samy qui a trouvé le titre, Juste vide ton cœur.
2: Oui, c'est moi. J'ai oublié même que c'était moi qui avais trouvé ça. Mm-hmm. Je me souviens, pendant que tu étais en création, tu m'avais inclus... Au début
1: ouais.
2: des étapes de création. Puis à un moment donné, j'étais comme « Girl, je vis ton cœur ».
1: C'est literally comme ça. Puis j'étais comme « Hey, t'as raison ». Parce que j'étais vraiment dans le struggle de « J'ai étudié en théâtre. Si je vais écrire une pièce de théâtre, il faut que ce soit du théâtre. » Puis là, je strugglais vraiment à voir une intrigue des personnages, des ci, des ça. Puis c'est là que...
2: J'étais comme « Girl, oublie ça ».
1: Oublie ça.
2: Oublie ça.
0: Et juste... Oui. De ton cœur.
1: Oui.
0: En quoi ça représente bien Xenia, ce titre-là, Samy?
2: Moi, je trouve que ça représente vraiment bien Xenia parce que t'es tellement quelqu'un que dans ton art, que ce soit en littérature ou en performance, t'es tellement real puis t'es tellement transparent. Tu sais, comme t'es tellement... Tu vides ton cœur, pour lack of better words, tu vides ton cœur de manière tellement vraie que... C'est, pour moi, je suis comme, oh my God, comment tu fais ça? Comment tu es capable de laisser, de permettre les gens de te voir tellement authentiquement comme ça? Comme moi, ça me gêne de faire ça. Je suis comme, c'est tellement, ça m'inspire.
0: Et ça va être comme ça, là, dans les prochaines minutes. Moi, j'ai été très émue en lisant vos réponses à notre questionnaire. Là, je veux savoir comment vous vous êtes rencontrés. Si j'ai bien compris, Xenia, t'étais la prof de théâtre de Samy.
1: Oui. So, moi, j'enseignais au théâtre Capitole, à l'école de théâtre de... Mm-hmm. au Capitole à Moncton.
0: Okay.
1: Puis il y avait des pièces communautaires à chaque fin de printemps ou printemps-été.
2: Ouais.
1: Puis moi, j'ai aidé à la co-direction de la pièce communautaire. Puis Samy était là en tant que gradué de ton école secondaire.
2: Ouais, je faisais juste de graduer. C'était le temps de... Je faisais juste de finir mon secondaire.
0: Okay.
1: Puis moi, je venais juste de commencer l'université à étudier en théâtre à Mount Allison. Mm-hmm. Puis c'est là que je t'ai rencontré. Puis come to find out, ton père, ma mère puis ma tante, ils ont tous été à l'école ensemble, mm-hmm. comme ils se connaissent toutes.
2: Ouais, mon père, chez Diac.
0: Donc vous étiez prédestinés
1: ben,
0: à vous rencontrer.
1: Un petit peu, pour vrai, là.
0: Et là, quand on vous demande le premier moment culturel que vous avez vécu ensemble, Xenia parle d'un court-métrage clé dans lequel vous étiez nus dans la boue.
1: Oui.
0: En train de créer de la culture. Je vais prendre quelques explications.
2: Okay, j'ai oublié.
1: Quand j'ai vu cette question-là, j'étais comme...
2: Moi, j'ai oublié avant ça.
1: Que je pense à notre premier moment culturel. C'est pas qu'on l'a consommé, c'est qu'on l'a créé.
0: Oui.
1: C'était notre premier moment ensemble où est-ce que toi, tu étais dans un café. Puis moi, j'étais en train d'écrire mon premier court-métrage avec le FICFA, le Festival international francophone du cinéma en Acadie. Puis j'étais comme, hey, on se connaît pas beaucoup, but... Veux-tu être un short film avec moi? Comme, je suis en train d'écrire, ça va être dans la terre glaise, à la Maribas, faut qu'on make out, on va être tout nu, ça va être vraiment artsy-fartsy. Puis t'étais comme, OK.
0: Mais tu, on dirait que t'aurais embarqué toi aussi dans ce projet-là.
3: Ben, mais hein, c'est rendu comme ça.
0: Je ben, c'était
2: pitch-là, là. Mais en fait,
1: c'est quoi? Artsy-fartsy. Oui.
0: Et Xenia, donc, au départ, t'étais la prof de Samy, mm-hmm. mais Samy, toi, tu évoques aussi des longues conversations que vous avez eues à Moncton dans le début de votre relation, mm-hmm. sur votre vision de la culture acadienne. Mm-hmm. En fait, tu dois ton éducation queer à Samy.
1: Oui.
0: C'est ça mm-hmm. qui est intéressant. Ce rapport-là était un peu renversé. Tu savais pas ça, Samy?
2: C'est moi le professeur.
1: c'est toi qui m'as... En tout cas, oui. Parce que moi, je sortais de l'université, puis j'étais gay, mais j'étais comme... pas comme les autres gays. J'étais pas comme trop efféminé, comme I don't do that, qui est fou de penser à ça aujourd'hui. Mm-hmm. On s'entend, les auditeurs, là. Puis c'est vraiment à travers de toi que j'ai commencé à consommer la culture queer, puis d'aimer ça, puis de comme voir toutes les références là que je connaissais pas.
0: Comme par exemple ça, là.

0: Oh mon Dieu, tout le monde devrait voir les gestes qui accompagnaient cette musique-là. Donc là, c'est le moment de ta confession. Tu n'avais jamais écouté ça.
1: Non.
2: RuPaul.
1: Right. C'est toi qui as intégré ça dans ma vie. Right. Puis moi qui étais en train de faire de l'humour, ben, c'est au début de ma carrière d'humour qu'on s'est rencontrés. Fait ça a vraiment venu influencer ma pratique dès le début.
0: Si je reviens à ces conversations-là que vous aviez, Samy, quel souvenir tu en gardes, toi? Déjà, il y avait comme le désir d'avoir une vision de la culture acadienne queer.
2: C'est ça, parce qu'en termes de chronologie, on s'est rencontrés en faisant cette pièce de théâtre. Là, c'est juste une rencontre. Ça a pris comme un bon année et demie, une fois que tu me vois au café, puis c'est là, une fois que tu m'as embarqué dans son projet, qu'on a commencé à avoir des conversations, qu'on a commencé à apprendre à se connaître d'une manière plus vraie. Puis c'est là qu'on a vraiment réalisé qu'on a tellement une immense amour pour l'Acadie, mais aussi, on a, tu sais, du sens que moi, quand j'étais très impliqué dans la culture queer, je consommais beaucoup de l'art queer.
1: Moi, j'étais plus traumatisé par être queer. Fait que j'avais la...
2: c'est là, on les voyait comme deux choses qui sont complètement séparées, parce que la culture acadienne, c'est très rural, c'est très hétéronormatif, puis c'est aussi une culture qui regarde beaucoup dans l'art, c'est beaucoup qui regarde souvent vers le passé. Puis nous deux, on a juste réalisé qu'on avait une même vision, qu'on voulait mettre les deux ensemble, créer, donner des nouveaux points de repère à l'Acadie, à explorer qu'est-ce qu'est l'Acadie queer. C'est en faisant ces conversations-là que je pense que ça, comme, non seulement ça a soudé une amitié, mais ça a comme soudé, ça a soudé quelque chose de tellement solide du fait que, encore à ce jour, 10 ans plus tard, une relation, oui, on est amis, mais je pense que notre relation est basée sur cette vision-là.
0: J'ai envie de dire que vous avez réussi.
2: On a réussi, mais en même temps, c'est comme, on a toute une vie devant nous.
0: Oui, c'est pas fini.
1: C'est le début. Il y a beaucoup plus à faire.
0: Comme le dit la grande chanson. Je rappelle donc qu'on est dans ce moment en famille choisie avec Samy Landry et Xenia Gould. Samy, on t'a demandé une chanson qui te fait penser à Xenia. T'as choisi ceci.

0: c'est approuvé par Xenia.
1: Ok, ben quand je l'ai écrit, on a tous les deux écrit nos réponses en se faisant face sans dire nos réponses. Puis quand je l'ai écrit, j'étais comme, tu vas haïr ma réponse.
2: Non, j'ai adoré ça. Parce que oui, j'avais pas beaucoup de points de repère queer, mais en grandissant, il y avait Lady Gaga, Rocky Horror Picture Show, Glee, puis Adam Lambert. Mm-hmm. Ça, c'était mon identité queer, là.
0: C'est le plus loin que tu pouvais aller, c'était Adam Lambert.
2: Oui. Drag Race, j'étais comme, ça c'est trop, là, tout le maquillage.
1: Ah, là, c'est des madames, là.
0: Donc, ça te fait plaisir d'entendre
2: vraiment,
0: cette chanson-là.
2: Oui.
0: If I Had You. Xenia, on t'a demandé une chanson qui te fait danser et qui te fait penser à Sammy. Puis on a choisi un choix qui se fait jouer quand même à la radio, OK? On y va.

0: une cigarette.
1: As-tu des cigarettes? Je veux dire, c'est fondateur, là,
2: oui,
1: dans
2: oui.
1: l'œuvre de Samy Landry.
2: Yeah.
1: Pourquoi cette chanson-là, Sonia?
2: Because cette chanson-là est attachée à comme ben, le début de Samy Landry, que c'est ton projet primaire, c'est vraiment... Mais moi, tu sais, j'ai été là dans les parages, dans ton orbite pendant ces débuts-là, pendant l'ascension, pendant tout. Puis je suis encore là. Puis on dirait que cette chanson-là est tellement juste comme une... J'ai toujours un smile quand je l'entends, même si je l'ai entendu 4000 fois à ce point-ci.
1: Mais c'est bon signe, donc que t'as encore le sourire quand tu l'entends.
2: Oui.
1: Toi aussi, je te sens encore très à l'aise avec cette chanson-là, Samy.
3: J'adore. Je suis tellement fière de ça parce que c'est quelque chose que c'est ça. Quand est-ce que toutes les médias sociaux ont embarqué, puis là, je commençais à faire des bookings de performances, puis je voulais avoir quelque chose que je peux bien me représenter. Si on a écrit ça ensemble, on a écrit les paroles-là ensemble, puis c'est juste... c'est un cover de Gimme More, mais en même temps, j'aime que comme ça, c'est une parfaite introduction à qui est-ce que je suis, qu'est-ce que je représente, puis qu'est-ce que je veux. Au-delà de juste une cigarette, qu'est-ce que je veux.
1: C'est... Ah, tu dis cigarette, donc de Samy Landry. Et je voulais qu'on parle de littérature, parce que j'aime ça que vos goûts diffèrent, mais une fois, Samy t'a visé juste avec Orlando. De Virginia Woolf. Qu'est-ce qui vous a plu tous les deux dans cette lecture-là?
2: Ben, pour moi, c'était vraiment comme la quête d'une personne, puis comme, obviously, la transness de tout ce texte. Tu sais, je sais pas si c'était voulu, mais en tant que femme trans, il y avait vraiment quelque chose ben, qui m'a allumé dans la beauté du récit, puis que c'est pas comme rooted dans du trauma ou dans comme dans les identity politics d'aujourd'hui, il y a vraiment quelque chose de juste humain à propos de cette transition là. Puis c'est beau.
3: Puis je pense un petit peu ça aussi, que like beyond le, c'est ça, ça existe au-delà de les identity politics d'aujourd'hui. Puis c'est au le livre, si je me souviens bien, ça fait quand même des années. Que, je pense que j'étais un petit peu claqué, que j'étais recommandé ce livre là des années avant même que tu transitionnes.
2: Ah. Literally, oh my god!
3: Puis là, tu l'as juste lu récemment.
2: Ça, c'est toi qui as fait ça. C'est à cause de toi. C'est toi qui m'as converti.
1: C'est ça que tu l'as attrapé.
2: C'est ça que c'est. Écoutez bien, tout le monde. Ne lisez pas ce livre-là à moins que vous voulez transitionner.

0: That could be us.
1: Opulence.
2: Luxury.
1: Oh my God, Tess. I didn't recognize you with
3: Brooklyn.
1: All the crow's feet and sun damage.
4: Hi, Mama.
5: Madam President.
6: There's a Glamazonian Express headed directly into a massive storm.
7: It's a storm of concept.
8: OK, et là, moi, je connaissais pas cet objet culturel. Donc, c'est un film qui s'intitule Stop That Train, qui était à l'affiche au cinéma au début de l'été. Donc là, ce qu'on entendait, c'est deux dragues qui se font passer pour des agents de bord d'un train. On entend qu'il y a une catastrophe qui approche. Ça a été un grand moment, ça, dans votre vie culturelle, à toutes les deux.
3: Est-ce qu'elle aussi a écrit ça comme réponse?
8: Non, je pense que c'est toi qui
3: l'as
8: écrit.
3: OK, c'est juste moi.
9: On était face à face en train d'écrire, puis là, toi, t'étais comme, je sais pas quoi mettre comme movie, puis j'étais comme, je le regardais, puis littéralement, je le regardais en disant, girl, tu sais quel film faut mettre. Puis là, tu étais comme, je sais pas, puis à un moment donné, t'as fait, ah, ben, je vais en mettre un, mais je sais que tu vas pas aimer ça. Parce que moi, j'ai mis Brokeback Mountain.
3: OK, ouais.
9: Parce que ça, c'est un film qui a eu un impact culturel dans nos vies, 100%. Individuellement, qu'on parle about constamment.
8: Ah, oui, je comprends. Mais là, c'est parce que moi, je suis allée dans une autre catégorie qui était la sortie culturelle marquante. Où là, t'as répondu Lady Gaga.
9: Okay.
8: Est-ce que l'amitié est réparée?
9: C'est vrai, oui.
8: Je voudrais qu'on peut être responsable de ce bruit de confiance.
9: Je pense que ça fait partie de l'amitié, ça.
3: Oui, on se chicane beaucoup, mais c'est ça, partie de l'amitié.
8: Oh, les chicaneuses.
3: On est les chicaneuses. On dit toujours qu'on est les chicaneuses.
9: Oui, paye la Saguenay, appelez-nous.
3: Oui.
8: D'ailleurs, ce serait le titre de votre comédie musicale, ça.
3: Ah.
8: Vous avez répondu la même chose.
3: Yes.
8: Les chicaneuses. Mais Xenia a répondu les chicaneuses modernes serait le titre de votre comédie musicale.
3: C'est parce que, ok, c'est une référence parce qu'au Pays de la Saguenay, à Bouctouche, au Nouveau-Brunswick, qui est genre un parc d'attraction basé sur l'œuvre de
9: Anthony. Un théâtre extérieur
3: d'été basé sur
8: les. J'aimais mieux parc d'attraction.
3: Oui,
9: non, c'est les deux.
3: Cause like, tu sais, tu rentres dans, c'est comme un Disney World version acadien.
8: Voilà.
3: Anyways, puis il y a deux personnages qui font toujours des spectacles, ça s'appelle les chicaneuses. Puis c'est deux, je pense, c'est deux voisines.
9: C'est deux voisines, sont des meilleurs amis.
3: Puis tu sais, ils chicanent tout le temps.
9: Oui.
3: But obviously, ils sont toujours ensemble. Mm-hmm. Cela, on a dit récemment qu'on se chicane toujours, on se parle toujours. Puis on s'est dit, on est les chicaneuses d'aujourd'hui. On est la modern day version des chicaneuses.
8: Moi, j'attends cette comédie musicale.
3: Il faudrait qu'on fasse un show de ça.
9: Oui.
8: Dans le parc d'attractions de Bouctouche.
3: Absolument.
8: mais si je vous ramène à la bande annonce, qu'est-ce qu'on a entendu? C'est quoi ce film-là?
3: OK. Ça, c'est Stop the Train, qui est un film fait par RuPaul, puis avec plein de drag queens, puis c'est un film parodie à le Scary Movie ou à Airplane.
8: Oh, oui, c'est très Y a-t-il un pilote dans l'avion? Là.
3: Ça fait penser à ce genre de film-là, puis on a été le voir ensemble, on a tellement ri, puis ça nous a vraiment inspiré que tu sais, après, on était comme, OK, on peut pas juste retourner chacun chez nous, comme
9: non.
3: On s'est assis ensemble, puis on a juste écrit... le début d'un projet,
9: oui.
3: Que peut-être ça va voir le jour ou pas, comme, on a juste, ça nous a tellement inspiré que comme, like, ça avait l'air fun à faire, c'était un bon produit, comme c'était un bon produit, ça avait l'air fun.
10: Ce que vous avez écrit, c'est le début d'un film?
3: Ça pourrait.
8: Okay. Mon Dieu! On a un scoop dans ce segment.
9: Puis non, c'est vraiment vrai. C'est vrai. Oui. C'est une bonne. T'as choisi une bonne réponse. Pour vrai.
3: C'est plus l'effet que le film nous a donné que on s'est vraiment assis ensemble et écrit quelque chose.
9: J'ai mal compris la question.
8: Il y a pas de performance ici là. On arrête ça ici. Mais ce que je trouve beau dans cette réponse là, c'est qu'effectivement, ça revient à votre façon de. Vous vivez des œuvres culturelles, vous consommez de la culture, mais ça rejaillit souvent en création. Mm-hmm. C'est ça votre relation toutes les deux.
9: Ben pour vrai, oui. C'est ça, le noyau, le cœur, la viande de notre relation, c'est la création.
3: Oui.
9: Puis, oui. Même quand on diverge un peu, on se retrouve toujours à travers la création. Oui. Puis c'est great. Mm-hmm.
8: Alors là, est-ce que ça vous donne envie de réouvrir ce projet que visiblement que Xenia avait oublié, là?
9: Absolument.
3: Oui. Oh, non, 100%. 100%.
8: Okay. En sortant d'ici, je veux vous voir travailler sur votre dossier. Il y a une question centrale à tout segment en famille qui se respecte, c'est la question de l'hymne. S'il y a une chanson qui doit représenter votre famille choisie, je confirme que vous avez eu la même réponse. Samy Landry et Xenia Gould, vous voilà unis par les liens de cette chanson.

0: je m'en remettrai pas.
1: C'est-tu pas bon, ça?
0: Alors, ça, c'est Laurie Leblanc.
2: Et Sophia. On n'oublie pas Sophia.
0: On l'oublie trop souvent. C'est vrai, ça.
2: Oui.
0: Laurie est un peu comme l'arbre qui cache la forêt. Mm-hmm.

0: Exactly.
1: Donc, cette chanson-là, qui est comme...
2: Écoute, la chanson-là est tellement parfaite, surtout pour deux drag queens acadiennes.
1: Oui. Oui.
2: Mm-hmm. Genre, c'est camp, c'est drôle, mais c'est aussi, c'est... Ça reflète aussi qu'on peut s'aimer dans nos différences aujourd'hui. Puis je sais que ça sonne vraiment comme love is love, hashtag amour. Mais comme pour vrai, oui. Il y a du monde qui est plus country, il y a du monde qui est plus swifty.
0: On peut prendre un selfie.
2: Mais à la fin de la journée, on peut se prendre un selfie ensemble.
0: Mm-hmm.
2: Puis comme, faut arrêter de dire comme, ouais, ton country suck. Puis ton mm-hmm. swifty, pas correct.
0: Mm-hmm.
2: Mais quoi, écoute, il y a des tel country. Écoute, on va regarder ça simple.
1: Non, mais c'est un peu comme le We Are the World
2: acadien. C'est le We Are the World. Acadien.
0: Dans nos différences, on peut toujours se reconnaître.
2: Mais les différences, je parle de comme, moi j'aime du homard, puis pas toi. Comme,
1: oh oui.
2: OK, on s'entend. Oui. Ça, on va pas dans les politiques avec celle-là. Mais
1: on va rester à ce niveau-là, vraiment au premier niveau. Est-ce que c'est le genre de chanson que vous interprétez, donc?
0: Tout le temps.
1: Scène, ouais.
0: On le fait toujours. Mais on fait toujours
2: au Sammy oui. Party, que moi je fais partie mm-hmm. de, on fait toujours, ben, presque toujours ce mm-hmm. lip-sync-là ensemble, en duo. Mm-hmm. Où est-ce qu'on divise la foule en deux? Un bar country, un bar swifty, puis nous aide à la performer.
0: On les fait crier.
1: Est-ce que vous savez si Laurie Leblanc et Sophia sont au courant de votre version?
0: Je pense pas, mais j'aimerais ça.
1: Là, elle me regarde, mais non.
2: Il y a un message, ils ont-tu appelé?
1: Il est pas au bout du fil, mais...
2: Laurie, on t'attend.
1: Voilà, le message est lancé. Moi, j'aimerais ça voir...
0: Sophia.
1: Non, mais imaginez, Laurie et Sophia qui débarquent dans votre spectacle. Là.
2: Oh... My girl. Okay, tu viens de planter une graine.
1: Je suis rendue à la mise en scène de cette extravaganza. D'ailleurs, on peut en parler, Samy. Le drag extravaganza, tu vas être à la Fierté à Ottawa le 29 août. Mm-hmm. Mais après, il y a une tournée, là, le Samy Party,
0: oui.
1: en Ontario, en Colombie-Britannique, au Québec aussi en octobre. Tu vas même faire le MTLUS à Montréal.
0: Oui. J'ai tellement hâte parce que j'ai fait le Club Soda au mois de mai, je pense. Puis quand j'ai fait le Club Soda, pour moi, ça c'était une grosse étape.
1: Mais je comprends.
0: Puis là, c'était sold out. Puis j'ai reçu...
2: C'était pas juste sold out, c'était genre exceptionnel comme soirée. C'était tellement beau et spécial de voir que comme tout le monde s'est mobilisé pour le Sammy Party.
0: Mm-hmm.
2: Pour toi, you know, c'était vraiment, vraiment spécial.
0: Puis là, de savoir que comme, OK, mais là, je pense qu'on va essayer de faire le MTLUS. On fait le MTLUS, puis de voir que c'est une autre étape après, c'est comme un autre upgrade. C'est vraiment great.
1: Imagine Laurie Leblanc le 22 avril, qu'est-ce qu'il fait, là?
0: Mm-hmm.
1: On verra. Xenia, toi, je le disais, la semaine prochaine, c'est le texte de ton spectacle Juste vide ton cœur. Il y a lancement, en fait, le 12 septembre à l'usine C. On va également te retrouver à l'émission. Tu vas être de retour parmi les créations cette année.
2: Ça va être le fun.
1: Très, très heureuse de t'avoir avec nous. Le but de ce segment-là, le segment en famille, c'est de voir comment la culture, ça vient créer des liens. Dans votre cas, j'ai vraiment l'impression que vous en êtes un bon exemple parce que c'est carrément la base de cette amitié-là.
0: Ça l'est, 100%. Mm-hmm. C'est ça qui a bâti notre amitié, puis c'est ça qui fait en sorte que, comme je le sais, n'importe quoi ce qui arrive dans le futur,
2: mm-hmm.
0: on va toujours avoir ce lien-là, puis on va toujours avoir cette mission là.
1: Ouais.
2: Puis c'est quoi une petite nugget, un petit secret pour les auditeurs, tu sais, on a daté pour 5 ans. Puis pendant, je pense que
1: vous avez été un couple.
2: On a été un couple pour 5 ans. Puis à la fin de notre relationship amoureuse, c'est là qu'on a réalisé que notre amour existait, oui, en forme d'amitié, mais en tant que collaboratrice, tu sais, comme en tant que duo artistique, puis on a nos propres paths individuels, mais c'était vraiment cool de arriver à cette conclusion-là, puis faire, hey, c'est ça que c'est supposé être notre relation. Pas ça qu'on vient de faire, mais c'est ça.
0: Mm-hmm.
2: C'est comme vraiment powerful de pouvoir savoir ça, puis de le vivre. Ouais.
1: Est-ce que vous avez des conseils pour les animateurs d'occupation double, Fred Robichaud et Lucien Moffett, qui sont devenus des ex?
0: Ben, des ex au travail, à la fin de la journée, tu sais, comme, pour nous deux, la raison pourquoi ça fonctionne, c'est juste parce que on a une vision puis une mission qui se ressemble, puis on aime tellement notre travail que comme, on sait que no matter what, il y a quelque chose de plus important above les petites chicanes qu'on a.
1: Est-ce que le balado LP Moi sera de retour?
0: On travaille sur ça. Right
2: on now. Travaille sur ça.
1: OK. Ouais. Alors, c'est un balado où vous aidez les gens, c'est
0: exactement.
1: Le titre.
0: Mm-hmm.
1: Dans plein de missions, dont, mm-hmm. Il me semble, des amours à distance parce que ton chum est en prison. Vous avez répondu à
0: tout. Oui.
1: Donc, il y a déjà 2 saisons qui sont disponibles. Les gens peuvent aller rattraper ça. Et donc, je comprends qu'on peut croiser les doigts pour une éventuelle 3e saison.
2: Ça s'en vient.
1: LP Moi.
2: Ça s'en vient.
1: Merci beaucoup à toutes les deux. Et là, je demande tout de suite pardon à notre programmatrice invitée cette semaine, Martine Delvaux, mais on va se permettre une petite incartade dans sa programmation musicale qui est inspirée des divas. Donc, je pense qu'on est dans le thème. On se fait plaisir. On écoute la version chiac de Beautiful Things de Chiquita Mère. Yeah.

0: là là, qu'est-ce qu'on vit dans cette émission? Des changements de ton, vraiment de bon goût, je vais le dire. Donc, vous êtes habitué de l'entendre ici le vendredi. Vous le connaissez comme la plus belle voix de l'UDA. Il est comédien et dramaturge, mais c'est surtout une des personnes les plus curieuses que je connaisse. Mathieu Gosselin, t'as un nouveau mandat à l'émission. En gros, t'es là pour prouver quoi, le titre de notre émission?
1: Ben, j'essaie, oui, de fouiller en arrière du titre. Il restera toujours la culture, là, tu sais, pour essayer de voir des histoires de résistance culturelle, tu sais, à quel moment dans l'histoire est-ce qu'il est resté pour certaines personnes, pour un individu ou un groupe de personnes, que la culture. Leur seul apanage, leur seule raison d'être, c'était la culture. Et donc, je me fais une espèce de spéléologue historique amateur. J'essaie d'aller fouiller cette grotte culturelle en arrière de restera toujours la culture. Donc, je vais venir à peu près 2 mardis par mois environ. Je vous ai convaincu de tout ça.
0: Oui, pour, on embarque. J'aime ça qu'il nomme ses conditions en ondes.
1: Oui.
0: C'est ce que vous m'avez dit,
1: c'est bien ça, OK, tout le monde. D'accord. Donc, pour un segment, pour venir présenter un segment que j'ai appelé la petite école de la résistance culturelle.
0: Pourquoi petite école?
1: Ben, parce que je pense que à l'école, on apprend. Et à la petite école, on apprend surtout en se faisant raconter des histoires. Et donc, j'ai envie de raconter des histoires parce que c'est important de se faire raconter des histoires. Et c'est important de se faire raconter des histoires, je pense, à propos de la culture parce que c'est ce qu'on a de plus précieux. Moi, je continue à y croire. Et moi, je me nourris beaucoup de ces histoires-là, de ces épisodes-là

0: historiques ou à ces épisodes-là de résistance. Ouais. Puis je vais essayer de me faire une espèce de rayon concentré d'espoir pour essayer de mettre en lumière ces épisodes-là qui sont importants, qui sont parfois des fois sombres, mais je pense qu'ils sont vraiment inspirants pour tous.
1: Et là, les gens peuvent participer.
0: Oui.
1: En t'amenant vers des épisodes aussi, là, si les gens ont des histoires de résistance culturelle qui ont envie de te soumettre.
0: Ouais, parce que moi, je suis pas un expert dans toutes les formes d'art. Donc, si vous êtes un expert dans une forme d'art en particulier, mais je veux entendre vos histoires de résistance culturelle préférées. Mm-hmm. Et ils peuvent faire ça en écrivant à quelle adresse, Émilie?
1: Ah, ben, la bulle de conversation. Ah, on se trompe pas. 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Vous écrivez pour la petite école de la résistance et Mathieu Gosselin, donc, vous lira avec attention. Donc, ça commence dès maintenant. On va écouter ce premier épisode de la petite école de la résistance.

0: Qui est-ce qu'on entend en ce moment, Mathieu?
1: Alors, on entend Victor Jara et la nouvelle chanson chilienne. C'est la petite école de la résistance culturelle d'aujourd'hui. Alors, le 11 septembre 1973, à Santiago, au Chili, il y a un coup d'État militaire orchestré par le général Augusto Pinochet qui renverse le président socialiste Salvador Allende, qui a été démocratiquement élu. C'est une première mondiale. Qu'un marxiste soit élu démocratiquement. Et donc, le destin du pays bascule au grand complet. Bascule aussi le destin d'un homme de 40 ans, qu'on imagine avec son éternelle guitare à la main, celui qui deviendra la figure tragique de la répression sanglante du régime Pinochet. C'est celui dont on entend la voix toujours vibrante, Victor Jara. Pour comprendre l'importance de ce chanteur et homme de théâtre chilien, il faut remonter au début des années 1960, à la naissance d'un mouvement musical qui s'appelle La Nueva Canción, attention à l'accent espagnol, La Nouvelle Chanson. C'est un mouvement qu'on voit apparaître partout à travers l'Amérique latine simultanément, et c'est un mouvement qui confirme l'éclosion d'une véritable solidarité entre latino-américains, tous pays confondus. Au Chili, le mouvement est porté par Violeta Parra, à qui on doit la chanson qui est d'une beauté à tordre le cœur, Gracias a la vida, merci
0: oui,
1: à la
0: chanson.
1: Vie, qui est formidable. Mm-hmm. Vraiment, si vous la connaissez pas, allez l'écouter. Mais en général, les chansons de Parra sont très politiques et dénoncent l'impérialisme américain qui régnait à ce moment-là au Chili. Elle va même ouvrir à Santiago un centre communautaire où les musiciens, les étudiants et les intellectuels peuvent se rencontrer pour échanger sur, entre autres, la lutte des classes, qui est un sujet très chaud à l'époque. Et c'est dans ce lieu, dans ce centre communautaire-là, à Santiago, que le jeune Victor Jara va faire ses classes. Dans toute l'Amérique latine, la nouvelle chanson est habitée par le même désir, celui de redonner une voix en chanson, en musique, aux paysans, aux ouvriers et à tous ceux que l'histoire laisse pour compte. Et donc au Chili, le mouvement devient tellement influent qu'il contribue en 1970 à l'élection de Salvador Allende. Si on pouvait encore douter de la force de la culture au Chili à ce moment-là, le slogan de campagne d'Allende, c'est « On ne peut pas faire de révolution sans chanson ».
0: Oh, quand même.
1: Quand même. Donc, c'est directement relié. Ouais. L'essor d'Allende et la chanson chilienne sont reliés. Et Victor Jara est l'un des visages les plus importants du nouveau changement social. Le lendemain du coup d'État, le 12 septembre 1973, Jara, qui est prof à l'université d'État, il se rend là-bas et c'est là qu'il va être arrêté avec une centaine d'autres personnes. On l'amène avec des milliers d'autres prisonniers au stade du Chili, qui est le stade national, un stade sportif de 75 000 places, qui a été transformé suite au coup d'État en véritable prison à ciel ouvert. On dit que dès son arrivée dans le stade, il est immédiatement reconnu par les militaires et ils ne perdent pas une minute pour commencer à l'agresser physiquement et verbalement. C'est comme ça que commence, pour le chanteur, un vrai cauchemar, quatre jours de torture et de sévices de toutes sortes. On connaît pas précisément les détails de sa captivité. On a beaucoup de candidatons, beaucoup de rumeurs, mais ce qui a été confirmé par plusieurs témoins qui ont survécu à ce qu'on a appelé l'enfer du stade, c'est que pendant quatre jours, les soldats s'acharnent, particulièrement sur les mains du guitariste, du musicien. Donc, on lui brise les mains à coups de bottes et à coups de crosse de fusil. On lui dit qu'il ne pourra plus jamais jouer de guitare. On veut pas seulement briser l'homme, mais on veut briser ce qu'il représente dans la tête du peuple chilien.
0: Ouais, c'est directement le slogan, en fait.
1: Exactement.
0: C'est ça, puis pas de révolution sans chanson.
1: Exactement. Dans le stade, les gens le reconnaissent
0: mais
1: aussi,
0: oui.
1: Puis ça a l'air qu'il chantait. À ce qu'on dit, mais... Puis à

0: assez rapidement, ils ont dit, non, non, tu ne chanteras pas. Et c'est là que l'histoire devient extraordinaire. C'est malgré la souffrance et le cauchemar éveillé que vit Victor Jara, il parvient quand même à écrire un dernier texte sur une page, arraché un carnet avec les mains brisées. Je vous le rappelle. Donc, je vous lis le début de ce texte-là. On est 5000 ici, dans cette petite partie de la ville. On est 5000. Combien sommes-nous en tout dans les villes et dans tout le pays? Rien qu'ici, 10 000 mains qui s'aiment et font marcher les usines. Que d'humanité. Ses compagnons de prison qui comprennent l'importance du texte, comme quoi c'est le dernier geste de Victor Jara, ben, ils vont cacher le texte pour le protéger puis ils vont le faire circuler de main en main au péril de leur propre vie pour qu'il parvienne jusqu'à nous aujourd'hui. Il va même être mis en musique des années plus tard. Alors, Victor Jara ne va pas survivre à sa détention. Il va être exécuté entre le 14 et le 16 septembre 1973. Son corps, retrouvé quelques jours plus tard, porte les traces de 44 balles. On voulait vraiment pas qu'il survive.
1: Il avait quel âge?
0: Il avait 40 ans. Donc, la nouvelle de l'assassinat du chanteur va faire des vagues partout dans le monde. On peut écouter un extrait.

0: Donc ça, c'est Bernard Lavillier.
1: Oui, qui fait allusion dans la chanson La Samba à Victor Jara, le guitariste à qui on brise les mains. Et la liste des hommages à Jara va vraiment être longue. Jean Ferrat, Julos Bocan, Zebda dernièrement, The Clash, Pete Seeger, pour ne nommer que ceux-là. C'est donc dire que la dictature et la violence auront pas réussi à faire taire le chanteur.
0: Oui, parce que la légende, elle, persiste.
1: Est bien vivante. Puis la vérité complète sur sa mort va rester enfouie pendant longtemps, puis son corps va être exhumé en 2009. C'est là qu'on va en apprendre plus sur les circonstances de sa mort. Et il va falloir attendre jusqu'en août 2023, près de 50 ans après son exécution, à un mois près, pour que cet ancien militaire soit condamné pour son assassinat. Et même dernièrement, il y a quelques semaines, le 26 juillet 2026, on a arrêté le dernier fugitif qui est en cavale et qui avait été condamné pour le meurtre de Jara.
0: Et là, la symbolique est forte parce que ce stade-là a changé de nom.
1: Aujourd'hui, maintenant, le stade du Chili porte le nom de Stade Victor Jara. Donc, l'endroit où on a voulu briser sa voix porte désormais son nom pour toujours. C'est-à-dire qu'on ne tue pas la musique en brisant les mains d'un guitariste. Et 50 ans plus tard, la voix de Victor Jara résonne encore partout. Elle parvient même probablement encore, j'en suis persuadé, jusqu'aux oreilles de ceux qui l'ont tué.

0: Et ce qu'on entend, donc, c'est The Clash.
1: Oui.
0: Et c'est comme ça que se termine cet épisode de la petite école de la résistance. Mathieu Gosselin qui sera avec nous deux mardis par mois. C'est ce que ton contrat stipule?
1: Tout à fait, c'est ce que je viens d'imposer.
0: C'était passionnant de t'entendre, Mathieu Gosselin. Je rappelle que vous pouvez lui écrire si vous avez, vous aussi, des histoires de résistance culturelle auxquelles il devrait s'intéresser. Et ben c'est bien qu'on écoutait The Clash parce que dans un instant, on va aller faire un tour à Londres pour rencontrer Charles Paradis. Mais juste avant, on écoute un choix musical de notre programmatrice Martine Delvaux qui veut nous faire entendre cette chanson de Sarah May.

0: Mon prochain invité a 25 ans. Il vient de partir vers Londres, non pas pour faire du cinéma, mais bien pour suivre une formation en peinture dans une prestigieuse école d'art, le Royal College of Art. Bonjour, Charles Paradis.
1: Bonjour.
0: J'ai eu la chance, moi, de découvrir ton talent avant que tu ne partes vers Londres. À l'été 2025, c'est dans la magnifique galerie d'art Champagne Paradis à Kamouraska. J'invite tous les gens qui nous écoutent, qui passent par là, à arrêter, visiter cet endroit-là qui est magnifique. Et je me trouve chanceuse, en fait, de t'avoir découvert à l'été 2025 parce que cet été, tu présentais une nouvelle exposition, Charles, et tout a été vendu le soir même du vernissage.
1: Oui, j'en reviens encore pas, mais oui, ça s'est vraiment passé. Fait qu'avec justement Camille Paradis de la galerie qu'on salue, je pense qu'on a bien travaillé ensemble, puis oui, ça s'est vendu.
0: Je pense que cette exposition-là a été attendue par plusieurs collectionneurs. Et là, évidemment, c'est toujours dur d'expliquer un coup de cœur, particulièrement en art visuel. Il y a quelque chose de... Je vais essayer de l'expliquer, là, ce que j'aime dans ton travail, Charles Paradis, c'est qu'il y a quelque chose de très unique dans ta proposition. C'est du mobilier d'intérieur qui est campé dans des paysages extérieurs. Je trouve qu'il y a un petit côté trompe-l'œil qui nous donne toujours envie de revenir sur nos pas pour bien étudier ce qu'on est en train de regarder. Est-ce que tu peux décrire ton travail pour le bénéfice là, de nos auditeurs qui, en ce moment, peuvent pas le regarder?
1: Oui, absolument. Mais en fait, ce que tu as dit, c'est un peu ça. Fait que c'est beaucoup... je travaille beaucoup dans le lieu depuis en fait que j'ai fait mon bac à Concordia. J'ai tout le temps voulu créer des espèces de lieux imaginaire, puis cette fois, je voulais vraiment créer des espaces qui étaient le plus réalistes possible pour cette série-là spécifiquement, pour que justement le public puisse s'y projeter, pour que ça soit invitant. Mais il y a un côté surréaliste, surtout dans le fait de mélanger justement l'intérieur avec l'extérieur. Puis pour moi, la façon la plus invitante dans un lieu, c'est justement ça, c'est que je suis quand même vraiment passionné par le design intérieur.
0: Oui.
1: Et pour moi aussi, dans le fond, quand tu as une t'es en nature, c'est les deux points principaux à ce qui font que le lieu est attirant pour moi. Fait que j'ai décidé de les combiner les deux de la manière la plus réaliste possible dans cette série-là.
0: Mais visiblement, ça résonne avec plusieurs personnes. Dans tes toiles, Charles Paradis, il n'y a jamais de présence humaine, en tout cas dans ce que j'ai vu jusqu'à présent. Oui. En même temps, on a vraiment envie de s'y projeter. Est-ce que ça fait partie de ta démarche que le spectateur de ton œuvre devienne un peu un acteur dans cette œuvre-là?
1: Oui, ben c'est exactement ça en fait. C'est pour ça qu'il n'y a aucune trace humaine. C'est parce que je veux vraiment que le spectateur se projette lui dans l'espace et qu'il se l'approprie en fait. Parce que j'avais déjà fait des personnages, puis c'était comme pas trop le même sujet, mais cette fois-ci, c'est vraiment dans le but d'attirer le spectateur. Fait que c'est pour ça qu'il n'y a rien d'autre de présent.
0: Donc, quand la bonne nouvelle, c'est que tout a été vendu lors de ton vernissage, mais quand tout est vendu, là, ça veut dire que tu es devant une page blanche?
1: Oui, ça me fait un peu stresser en fait en ce moment. Je suis comme dans un break, comme j'ai dit tantôt. En fait, l'école commence dans 2 semaines encore. Ouais. Fait que ça fait un petit bout justement que j'essaie de passer à la prochaine chose que je vais faire. Puis on dirait que je me retrouve devant une page blanche. Fait que on va voir.
0: Et donc, t'es à Londres en ce moment. Tu commences le 7 septembre ton programme de maîtrise au Royal College of Art.

0: art. Je commence à y prendre goût à dire ça. Je sais qu'on dit aussi RCA, hein, c'est ça, je pense.
1: Ouais, RCA, c'est facile, ouais.
0: Ouais, c'est ce qu'on dit dans la rue, là, RCA. Qu'est-ce que ça représente, là, pour nous, là, qui sommes pas dans le milieu de l'art, qu'est-ce que ça représente d'être admis dans ce collège-là de Londres, Charles?
1: Ben, dans le fond, c'est ça. Moi, ça fait un bout que c'est comme mon école de rêve, en fait, depuis que je suis au cégep. Ils sont quand même classés. Ben, le classement, je sais pas à quel point il y a une valeur quelconque, mais quand tu cherches sur Google l'école numéro un pour une maîtrise en peinture, c'est la première qui apparaît. Fait que c'était un peu l'aspect que je voulais peut-être aller voir, justement, parce que ça fait un bout que je voulais faire une maîtrise. Mais on disait que j'avais besoin de changement. Fait que j'avais considéré Montréal, mais on dirait que si j'étais pour faire une maîtrise, parce que ça fait quand même 4 ans et demi maintenant que j'ai gradué, si j'étais pour me remettre aux études, je voulais vraiment comme aller all-in, si on peut le dire. C'est pour ça que j'ai essayé avec cette école-là, ouais.
0: Est-ce que c'est difficile d'être accepté dans cette école?
1: Je crois que oui.
0: Qu'est-ce que tu as dû faire pour arriver là?
1: Ben, mettons, le processus d'admission était vraiment complexe. Oui, là, ça m'a pris comme je l'ai étalé sur 2 mois et demi, en fait.
0: Okay.
1: Fait que c'est ça. T'as besoin de comme un texte qui explique ton travail, en fait. Fait que c'est un artist statement qu'il appelle. Avec un portfolio qui doit avoir l'air vraiment professionnel. Fait qu'avec 15 œuvres, une trentaine de photos, toutes numérotées, toutes datées, toutes décrites. Il fallait faire une vidéo de présentation de 2 minutes où je fais juste parler de moi et de ma pratique. Il fallait 3 lettres de recommandation d'enseignants.
0: OK.
1: Ouais, fait qu'une couple d'étapes.
0: Puis à quel moment t'apprends que t'es admis? Ça se passe comment?
1: Ben c'est ça. Eux, ils disent que c'est, dans le fond, dans les 3 à 4 semaines qui suivent le moment où t'as envoyé ton application. Fait que c'est ça, moi, ça a été comme 2-3 semaines après, là.
0: Par courriel, donc juste...
1: Par courriel, exactement, ouais.
0: Et là, tu dis, OK, la vie va changer, là, je dois déménager à Londres. Je veux revenir un peu sur ton parcours dans notre questionnaire culturel. Tu dis que ton goût du dessin, c'est venu enfant. T'aimais beaucoup lire les Amos d'Aragon, donc ça me donne un indice sur ton âge, là, Charles Paradis. Mais quand tu lisais ça, toi, après ça, ça t'amenait vers le dessin? De quelle façon?
1: J'ai tout le temps été vraiment plus visuel dans la vie, en fait. Même à l'école, on regarde, mettons, mes notes de cours, même en mathématiques, c'était juste des dessins qu'il y avait dedans. Fait que ça nourrissait un peu, justement, mon imaginaire, parce qu'à cet âge-là, il y avait beaucoup les films et fallait absolument que je lise dans la vie parce que mes parents m'obligeaient. Fait que pour moi, c'était les Amos d'Aragon qui résonnaient le plus avec mes intérêts. Puis on dirait que c'est ça, ça venait tout seul de comme je lisais une page puis je voulais l'illustrer. Fait que
0: ouais, puis il y avait place à l'imagination aussi parce qu'on est vraiment dans un univers fantastique. Est-ce que tu dirais qu'il y a encore une trace de l'enfance dans ton travail? Parce qu'il y a quelque chose du collage aussi dans tes toiles.
1: Oui. Ben il y a beaucoup, en fait. Je suis beaucoup dans la construction du lieu. Puis je trouve que il y a une série passée où je faisais beaucoup, en fait, de papier flippé, quasiment hyper-réaliste, de collage. Puis je trouvais que ça, c'était vraiment un lien vers la nostalgie de l'enfance, justement. J'avais une série qui s'appelait « Dans le fond du sac ». Puis c'était vraiment juste, c'était vraiment des lieux en papier flippé repeints de manière hyper-réaliste. Puis « Dans le fond du sac », en fait, le titre vient de un peu un pont avec... mes devoirs d'enfance qui étaient dans le fond de mon sac tout froissé parce que je faisais pas attention. Fait que
0: Et avec quelques dessins par-dessus.
1: Oui, exactement. Ouais.
0: Tu dis que tu pourrais être membre du fan club du peintre David Hockney qui est décédé en juin dernier à l'âge de 88 ans. Qu'est-ce qui te fascine dans cette œuvre-là, Charles?
1: Ben c'est ça, c'est que moi, on dirait qu'il y a quelque chose qui vient vraiment me chercher avec le lieu puis l'atmosphère qui peut créer à travers justement l'espace. Puis je trouve que lui, pour vrai, c'est comme... J'ai eu la chance d'aller voir son expo à Paris l'année passée à la Fondation Louis Vuitton. Et j'ai complètement capoté. On dirait qu'en personne, en plus, on peut... En fait, le même feeling que moi, j'essaie de transmettre, lui, il fait, mais en utilisant des personnages, qui est quand même drôle, qui est quand même attiré.
0: Dans son univers, c'est vrai. On a envie de plonger dans ses tableaux.
1: Oui, c'est un bon moment.
0: Charles Paradis, je te souhaite bonne chance dans tes études. Ça fait très ma tante comme phrase. On invite les gens à te suivre sur les réseaux sociaux pour voir ton travail. Je les invite également à aller visiter le site web de la galerie Paradis Champagne. Merci beaucoup, Charles.
1: Merci beaucoup pour l'invitation. C'est super apprécié.
0: Très agréable de t'entendre. Et Mathieu Gosselin, je veux dire, en ce moment, on est inondé de messages, de gens qui réagissent. Cécilia Mendez, merci infiniment à Mathieu Gosselin. J'en tremble encore. C'est pas tous les jours qu'on entend ainsi raconter à la radio sa propre histoire. Les gens sont très émus par ce que tu nous as raconté. Et je le disais un peu plus tôt, on l'a appris là, il y a quelques minutes avant

Entrée en onde, la chanteuse country américaine Dolly Parton, qui est décédée. Elle avait 80 ans. Évidemment, on pense à ses grands succès, Jolene, 9 to 5, mais aussi I Will Always Love You. Alors, on va se laisser là-dessus, puis on se donne rendez-vous demain, dès 13h30.

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0: Voici Maud Rivard.
1: Aujourd'hui, à l'émission, on va accueillir l'avocatrice générale de la ville de Gatineau. Et d'ailleurs, c'est son dernier rapport à Joanne Beausoleil. Elle va quitter après 10 ans avoir occupé ce poste. En février 2027, ce sera la fin pour elle. Et donc, parmi ses constats pour ce rapport de 2025, l'administration municipale de Gatineau ne fournit pas toute l'information dont le conseil a besoin pour prendre les bonnes décisions, des décisions éclairées sur des projets d'infrastructure d'envergure. C'est quand même un constat assez inquiétant, c'est-à-dire qu'elle s'est penchée sur 4 projets, 2 réalisés, 2 en planification, le centre Slush Poppy, la bibliothèque Lucie Farris à Aylmer, et pour ceux qui sont en planification, le quartier général du service de police et le complexe multifonctionnel de l'Ouest. Donc, quand le conseil a le projet devant lui, il a une information parcellaire, dit l'AVG. Quels sont les risques, dépassement de coûts? J'imagine, on va lui poser la question. Pas une question de compétence, cependant, à son avis. Et beaucoup de candidats élus par acclamation aux élections municipales ontariennes, on suit vraiment la tendance. Hein? 2018, il y en avait, en 2022 encore plus. Et là, pour ces élections, on n'a pas le compte final, mais on comprend que beaucoup de maires et conseillers n'ont pas d'opposition, donc sont de retour à leur poste. C'est le cas de Mike Tarnowski, le maire de Russell. On va lui demander, est-ce qu'il aurait souhaité une campagne électorale en bonne et due forme, de la compétition? Il sera avec nous vers 16h35. Et les collègues sont en place, on va les entendre après le bulletin de Patricia, Marie-Lou, Jules, Mario dans sa cabine. Allô?
2: Bonjour. Allô.
3: Salut.
1: Et on commence ce bulletin d'information avec l'incontournable ces jours-ci, le gouvernement Carney Patricia qui a annoncé sa riposte aux droits de douane imposés par l'administration Trump.
2: On parle ici de nouveaux contre-tarifs canadiens de 15, 25 et 50 % sur 700 produits américains qui vont entrer en vigueur le 8 septembre. Les répliques, oui, dollar pour dollar, visent quelques 28 milliards de dollars de produits américains. Ottawa annonce aussi des mesures pour soutenir les travailleurs et les entreprises touchées par cette guerre commerciale. Voici la ministre fédérale de l'Industrie, Mélanie Joly.
4: Et donc, c'est pour ça que c'est si important présentement d'acheter canadien. Parce que les nouveaux tarifs sont pas juste sur l'acier, l'aluminium et l'automobile, ce qui faisait déjà mal, mais ils sont sur des compagnies qui peuvent être à l'épicerie. Vous avez un pouvoir sur la situation.
2: Les mesures d'aide annoncées par Ottawa pour les entreprises et les travailleurs totalisent 7,5 milliards de dollars. Et puis, le premier ministre Mark Carney s'est entretenu ce matin avec les chefs des partis d'opposition aux communes pour faire le point sur cette réplique aux tarifs douaniers américains. Le chef du Bloc québécois et François Blanchet espère que les contre-tarifs canadiens n'auront pas d'impact sur l'inflation au pays. Pour sa part, le chef du Parti conservateur du Canada, Pierre Poilievre, a de nouveau réclamé l'ouverture d'une session parlementaire pour préparer la riposte tarifaire du Canada. Il a proposé de mettre fin à la taxe carbone sur certains secteurs industriels. Il y a quelques premiers ministres aussi provinciaux qui ont réagi à ces nouvelles mesures annoncées par le gouvernement Carney. C'est la plupart d'entre eux, oui, saluent la position d'Ottawa face à l'administration Trump. Plusieurs se questionnent sur les impacts qu'auront les contre-tarifs sur les entreprises canadiennes. En Saskatchewan, Scott Moe affirme qu'il doit évaluer les risques, même son cloche du côté de la première ministre du Québec, Christine Fréchette, qui s'était d'abord opposée aux contre-tarifs. Son côté, le chef du Parti libéral, Charles Millière, accueille l'annonce d'Ottawa, mais promet notamment que s'il est élu, un gouvernement libéral accorderait un congé temporaire de cotisation au fonds des services de santé aux petites et moyennes entreprises touchées.
1: Ailleurs dans l'actualité, c'est partout avec raison. Ouais. Le country perd sa plus grande ambassadrice.
2: La célèbre chanteuse Dolly Parton est morte à l'âge de 80 ans. Sa famille a annoncé son décès sur les réseaux sociaux sans préciser la cause. Ces dernières années, la légende de la musique country avait été contrainte d'annuler de nombreux concerts pour des raisons de santé. Avec sa prolifique carrière, elle aura marqué la chanson à jamais. David Savoie.
5: Même ceux qui n'apprécient pas le country connaissent ses chansons. Dolly Parton, avec ses cheveux blonds platine et sa voix de soprano unique, a incarné le genre musical dans l'imaginaire collectif. Née dans le Tennessee rural en 1946 au sein d'une famille pauvre, Dolly Parton amorce très tôt sa carrière musicale. À 13 ans, elle enregistre déjà sa première chanson, Puppy Love. Quelques années plus tard, l'artiste enchaîne les pièces à succès, comme Coat of Many Colors. Ses 60 ans de carrière seront prolifiques. 3000 chansons, des dizaines d'albums, plus de 100 millions de disques vendus à travers le monde. Et surtout, des titres qui resteront dans les mémoires.
2: Love
5: Son parcours a été émaillé de récompenses, Emmy, Grammy, Oscar, Tony et un prix pour son travail humanitaire. Le magazine Billboard la classe comme la première artiste de country de tous les temps, rien de moins. Elle a aussi joué dans une dizaine de films et à l'abri des projecteurs, elle a aussi contribué à la société américaine, en s'impliquant notamment dans de nombreuses organisations communautaires. Ici David Savoie, Radio-Canada, Montréal.
2: Ailleurs dans le monde maintenant, des médias américains rapportent que le patron de la CIA est de passage à Moscou. Il s'agirait de sa première visite connue depuis qu'il a pris ses fonctions en 2025. Le motif de ce voyage n'est pas connu. Des données publiées sur un site en ligne de suivi et de vol montrent qu'un appareil militaire américain avait décollé dimanche de la base militaire d'Andrews en direction de la Lettonie. Par la suite, l'appareil s'est envolé vers un aéroport moscovite. Interrogé lors de son briefage quotidien, le porte-parole du Kremlin, Dmitri Peskov, a répondu qu'il ne disposait pas de cette information. En Ukraine maintenant, la mort de celui que l'on surnomme le collecteur d'armes continue de susciter de vives émotions. Oleksiy Loukov, âgé de 40 ans, a consacré sa vie à récupérer les corps des soldats tombés sur le front. Il a été tué au début du mois par l'explosion d'une mine dans la région de Donetsk, dans l'est du pays. Et sa disparition a aussi des échos en Russie, comme le rapporte Valérie Krova.
0: Inlassablement, il sillonnait avec son équipe de bénévoles les zones de combat, malgré la menace des drones et des obus, à la recherche de corps abandonnés ou enterrés à la hâte. Oleksiy Loukov, petite barbe, entourant son visage juvénile, a contribué à en retrouver 4000, aussi bien ukrainiens que russes, depuis mars 2022. Un sacerdoce pour ce jeune homme originaire de Sloviansk que nous avions rencontré il y a 4 ans.
3: Tous les gens doivent être enterrés dignement, même si ce sont nos ennemis. On ne fait pas la guerre aux morts. Et nous, on arrive pour récupérer non seulement les corps, mais aussi leurs âmes.
0: D'où son surnom de collecteur d'âmes. La réalité était souvent difficile à supporter. Oleksiy devait rassembler des fragments de corps minutieusement pour permettre plus tard leur identification. Il s'était forgé une carapace et se raccrochait à une idée.
3: Quand tu sais que le corps repart dans sa famille, ça aide à ne pas devenir fou.
0: La pluie d'hommages qui a accompagné l'annonce de sa mort a dépassé les frontières de l'Ukraine, car les dépouilles des soldats russes récupérées sur le champ de bataille servaient à des échanges entre Moscou et Kiev, ce qui a valu à Oleksiy Loukov des messages de remerciement sur des comptes pro-russes.
2: C'était Valérie Krova. Et puis en Allemagne, l'enquête sur la découverte de drones chargés d'explosifs dans un aéroport de l'est du pays fait état de nouvelles révélations. 10 jours après la découverte d'un premier appareil à l'aéroport

0: de Leipzig. Des médias allemands rapportent qu'un troisième drone avec des explosifs militaires a été retrouvé. L'enquête s'oriente désormais sur une potentielle attaque coordonnée. Sandrine Etowandeg revient sur tout.
1: Le 4 août dernier, un premier drone chargé d'explosifs a été retrouvé dans une zone sécurisée de l'aéroport de Leipzig, à proximité de plusieurs avions cargo ukrainiens transportant du matériel militaire. Le détonateur endommagé a été complètement neutralisé par les démineurs. D'après les enquêteurs, un autre drone aurait percuté un avion DHL qui tentait d'atterrir sur ce même aéroport. L'aéroport de Leipzig est un hub stratégique pour le transport de matériel civil et militaire de l'Ukraine et de l'OTAN. Les États-Unis ont soupçonné la Russie, Berlin est restée plus prudente, mais Alexander Dobrindt, le ministre de l'Intérieur, avait alors évoqué un nouvel épisode, je cite, de la guerre hybride quotidienne menée contre l'Allemagne. Aujourd'hui, l'affaire prend une autre dimension. Selon plusieurs médias allemands, un troisième drone a été découvert le 14 août dernier dans un champ à côté de l'aéroport, avec potentiellement 50 grammes d'exogène, un explosif militaire très puissant. L'enquête s'oriente désormais vers une opération coordonnée impliquant plusieurs drones. Selon la police judiciaire fédérale, l'année dernière, près de 1000 drones suspects ont survolé des infrastructures critiques en Allemagne, premier soutien de Kiev face à Moscou.
0: C'était Sandrine Etowandeg.
2: Merci bien, Patricia.
3: Non,
2: vous nous l'aviez dit, Marie-Lou, que la journée ne serait pas tout à fait gâchée. Là, on a du soleil. Ça dépend où on est, mais centre-ville d'Ottawa, c'est plein soleil.
3: C'est magnifique en ce moment. Très belle journée. Un peu frais, remarquez. Les températures résistent.
2: Comme hier,
3: là. On est encore à 20 degrés. Il y a des vents qui soufflent ouest-nord-ouest à peu près une quinzaine de kilomètres à l'heure. Alors, ça fait en sorte qu'on conserve ce fond d'air frais. Je vous avais promis de l'humidex. Ben, il est pas encore arrivé. Ça va peut-être prendre un petit peu de temps. Mais n'en demeure pas moins. C'est, somme toute, une belle journée. Je sais que c'est la rentrée des classes du côté de l'Ontario, entre autres. Alors, c'est une belle journée pour le faire. Oui, il y a des averses dispersées. Il y en a eu un peu plus tôt. Là, ce midi, je regardais le radar. Il y en avait à l'aéroport d'Ottawa. Il y a une petite bande, là, d'averses dispersées qui s'est promenée. En ce moment, elle est surtout dans l'Est ontarien, là, en ligne à partir de Ripon, en descendant là vers le sud-est ontarien. Alors, il se pourrait que si vous êtes dans l'Est ontarien, là, il y ait à certains endroits des averses. Mais un peu comme hier, on n'accumule pas grand-chose. Hier, au total, à l'aéroport d'Ottawa, on a accumulé un 4 mm. Alors, c'est vraiment pas grand-chose. Et là, ben, le soleil brille au centre-ville. Profitez-en, on est bien à l'extérieur. Ce sera un petit peu plus frais la nuit prochaine, mais pas loin des normales de saison, minimum entre 9 et 12. Mais à ce temps-ci de l'année, on sent que les normales descendent. Hier, la normale était de 24. Aujourd'hui, on est passé à 23. Alors, c'est pour vous dire que d'une journée à l'autre, les normales peuvent commencer comme ça à descendre. Je vous le disais, là aujourd'hui, finalement, les températures résistent un peu, mais peut-être qu'on réussira à gagner les 2 degrés là, dans la prochaine heure avec le soleil qui s'est pointé le bout du nez. Et demain, ben, ça continue de monter. Et là, on va dépasser les valeurs saisonnières maximum entre 25 et 26. Et demain, là, même pas de probabilité d'averse. Il n'y a pas de souci à se faire. Alors, c'est du soleil avec, oui, quelques passages nuageux et profitez de cette journée-là où il n'y a pas du tout de probabilité d'averse parce que jeudi, là, on surveille un système frontal qui pourrait nous apporter de la pluie. Il y a des risques d'orage aussi possibles. En termes de quantité, encore là, c'est pas grand-chose. Ça passe vite. Ça sera pas un système qui va gâcher la moitié de la journée. 5 à 10 mm sont possibles. Donc, des quantités, là, quand même minimes. Et retour du beau temps à partir de vendredi. Mais je vous le disais, c'est un système frontal, alors ça aura une incidence sur les températures. Là, ça remonte, 25-26 pour demain. Autour de 23 jeudi et à partir de vendredi, là, on sera dans la petite vingtaine, mais avec de belles conditions et un beau week-end à l'horizon.

0: Et oui, on l'entendait, Jules, dans le bulletin de Patricia, la chanteuse country américaine Dolly Parton est décédée aujourd'hui. Et peut-être, hein, quand il y a un artiste qui reprend une chanson, on a l'impression que ça lui appartient, que c'est Whitney Houston, hein, qui porte à Will Always Love You. Mais non, c'était Dolly Parton.
1: C'était Dolly Parton en 1974 sur son album Jolene. Dolly Parton qui est décédée, oui, c'est ça, aujourd'hui à 80 ans. Elle avait fait récemment état sur le point de son état de santé. Quand je dis récemment, c'est vraiment récemment, le 21 août dernier, donc il y a 4 jours à peine, évoquant le déclin de sa santé après la perte de son mari qui lui est décédé en mars 2025, donc il n'y a pas si longtemps. Dolly Parton, je le rappelle, elle a eu une carrière incroyable de plus de 60 ans qui a été marquée par de nombreux succès, des prix Grammys, la chanson I Will Always Love You, mais aussi la chanson Jolene, là, qui est le classique des classiques de Dolly Parton. En 2022, elle a été introduite au Rock and Roll Hall of Fame, là, le panthéon américain du rock et de la musique pop. Et elle s'était dit flattée et reconnaissante, mais elle disait qu'elle ne pensait pas le mériter. Le temple du rock'n'roll n'était pas d'accord avec ça. Il a quand même rendu hommage. Là. Je vais les citer là, pour sa carrière de compositrice pionnière, sa voix remarquable, son glamour théâtral, son sens des affaires et ses œuvres humanitaire, là, en plus de la qualifier d'icône adorée des Américains. Elle a été une grande influence pour bien des musiciennes qui l'ont suivie. Là, je lisais tout à l'heure un article du LA Times qui date de 1995 sur Shania Twain qui disait que Dolly Parton avait tout. Le talent, la beauté, les aptitudes pour réussir dans l'industrie et qu'elle avait été une grande inspiration pour elle. On vient tout juste d'apprendre son décès. Là, mais il y a déjà évidemment des réactions de personnel public là, qui apparaissent sur Internet. La chanteuse country Kacey Musgrave, oui, a écrit sur X que cette nouvelle faisait très, très mal. La comédienne Jamie Lee Curtis a écrit qu'elle était un exemple pour tout le monde. Il y a même la chanteuse acadienne Annie Blanchard là, qui fait une tournée avec Maxime Landry, un spectacle hommage à Dolly Parton qui lui a rendu évidemment hommage sur Instagram là, en disant là, que c'était un honneur de pouvoir chanter ses chansons et qu'elle allait continuer de le faire pour continuer de l'honorer. Quelqu'un d'autre qui est en deuil, même Donald Trump, qui a écrit sur son réseau social Truth Social qu'il était triste, que c'était l'une des meilleures chanteuses country de tous les temps. Il compte même mettre en berne le drapeau américain là, pendant une semaine à partir de ce soir.
0: Ça veut dire quoi pour vous, Dolly Parton? Hein? On entendait Jolene, I Will Always Love You, Mario.
2: Moi, j'ai pensé au film 9 to 5 qui avait décliné une chanson Working 9 to 5, en tout cas très dynamique comme chanson. Puis un bon film dans lequel elle joue, c'est comique. Oui, vraiment une bonne comédie, ben en tout cas comédie légère, mais
0: ouais, ça va peut-être nous donner envie de la voir.
2: C'était dans l'air avec comment je pourrais dire, les femmes qui s'affirment davantage.
0: Exact.
2: Je le dis avec respect là,
0: sur le marché du travail, dans la vie.
2: Oui, il y avait une inégalité évidente, puis on faisait ressortir ça dans le film, mais avec beaucoup d'élan de comédie là.
0: Patricia.
3: Ben mon père a essayé tant bien que mal de tout me montrer sur la musique country.
0: Ah oui, c'est un grand
3: ça
0: fan.
3: Ça faisait partie de tout ce qui est musique country, mais je vous avoue que Dolly Parton faisait partie de mon enfance là, quand j'étais jeune.
0: Vous avez grandi avec elle en entendant ses succès.
3: Un peu, oui, okay. Oui, sa petite voix, puis c'est ça, c'est une voix qui est facilement reconnaissable, une belle voix qui à mon avis, si on pense à I Will Always Love You, très belle reprise de Whitney Houston. Celle de Dolly Parton a peut-être un petit peu plus de... Comment je pourrais dire ça? Une petite touche plus sensible, peut-être. Hein? Un peu moins grandiose. Donc,
0: oui, c'est vrai, hein, dans l'interprétation. Mm-hmm. Tout à fait. Mm-hmm. Et on revient à ce qui nous occupe sur nos routes. Le chemin Pink est fermé, Mario.
2: Ben, on m'a dit, c'est un fidèle auditeur qui fait du camionnage et qui a vu qu'il y avait présence policière qui fermait l'accès au chemin Pink, un segment entre le chemin Clock et le chemin Vanier. Est-ce que ça va durer? Est-ce que c'est même encore en cours. Je tente de faire vérifier ça là, avec quelqu'un du service de police. On allait me revenir. En ce moment, l'accès à l'autoroute Guy Lafleur par la 5 Sud, déjà dans la bretelle, en provenance des boulevards du Casino et Saint-Raymond, par le pont McDonald-Cartier. En arrivant, là, c'est plus lent par des Almatières au carrefour giratoire de Montigny. Travaux sur Saint-Raymond à la hauteur à peu près pas Manoir des Trembles, Louise Campagna, dans ce coin-là. Et il semble y avoir encore du ralentissement dans le secteur, alors que d'habitude, on retire les entraves à 15 heures. Je termine avec le Queensway plus lent dans les deux sens entre Woodruff et Parkdale.
0: Je voulais vous faire part d'une bonne nouvelle. Ça fait toujours du bien d'en avoir, puis je sais que vous êtes friands hein, d'avoir des nouvelles un peu plus positives. Dans l'actualité, dans le numéro de septembre, on parle de la longévité des Québécois. Depuis plusieurs années, Statistique Canada compile divers indicateurs de santé, consommation de légumes, de viande, de sel, de tabac, d'alcool, activité physique, vaccination, obésité, j'en passe. Et pour chacun, le Québec figure souvent dans le peloton de tête. Et donc, à l'échelle mondiale,

0: On se démarque, on vieillit bien, on vit plus longtemps et on vieillit bien aussi. Il y a une foule d'exemples dans cet article de couples, de femmes, d'hommes qui font attention à ce qu'ils mangent, qui ont des saines habitudes de vie, qui sont très actifs. Puis souvent quand on entend des gens là, des centenaires, c'est quoi votre petit truc hein? Vous souvenez de tous les reportages là-dessus? Ah ben une petite once de gin avant de me coucher, c'est souvent ce qu'ils disent. Mais je pense que les habitudes de vie ont quelque chose à y voir. Puis moi ça me fascine de voir à quel point en quelques décennies ça a changé. C'est sûr qu'on a une meilleure qualité de vie étant donné ben on n'a pas besoin d'aller défricher notre terre pour habiter quelque part hein. Les maisons sont là, les appartements, mais le mode de vie plus sédentaire comporte son lot de défis. Est-ce que ça vous impressionne à quel point on vieillit mieux qu'avant?
1: Mais moi, je réalise que selon les différentes générations, on a beaucoup plus de loisirs. Et ça, ça doit aider possiblement à la longévité. Si je regarde mon grand-père qui avait une ferme. En fait, mon père a acheté la ferme de mon grand-père. Mon père, c'était la troisième génération de la ferme. Et mon grand-père, pour lui, c'était que travailler. Il ne faisait que ça de sa vie,
0: c'est ça.
1: Ou presque. Là. Il a travaillé jusqu'à temps qu'il ne soit plus capable, jusqu'à l'âge de 76 ans. Il continuait d'aider sur la ferme. Et le jour où on lui a dit, ouais, grand-papa, faudrait peut-être que t'arrêtes, ça a été fatal pour lui.
0: C'était sa vie.
1: Oui,
0: c'était ça.
1: Exactement. Mmh. Alors moi, c'est ce que je remarque là. La génération suivante, mon père a commencé à avoir beaucoup plus de loisirs, jouer au hockey, aller faire du ski. Et je réalise que nous aussi, les voyages sont beaucoup plus présents, entre autres, dans notre mode de vie. Alors, je pense que ça aide sûrement à vivre plus longtemps.
0: Oui, c'est vrai. Probablement. Jules, pour vous, c'est pas loin, les grands-parents, là, quand on y pense.
1: Non,
0: grand-père travaillait à bûcher, a fait la drave. Donc, c'était des vies tellement prenantes. Avoir une vingtaine d'enfants pour les mamans, elles étaient à 70 ans, avaient l'air beaucoup plus vieilles que maintenant.
2: Ben, je pense que ça, c'est à 70 ans, mais même plus jeune. Je veux dire, moi, je suis début trentaine, puis je crois que j'ai l'air plus jeune que quelqu'un qui avait début trentaine il y a 40 ans.
0: Tout à fait.
2: J'ai l'impression que la jeunesse aussi dure plus longtemps. Les gens qui ont peut-être mon âge sont pas rendus au même stade de leur vie que les gens qui avaient mon âge, justement, il y a 30-40 ans, en termes d'avoir des maisons, des familles.
0: Mais oui, plusieurs sont encore chez leurs parents à 30 ans parce que là, c'est plus cher d'avoir une maison aussi.
2: Ah ben là, être chez ses parents à 30 ans, je sais pas non plus.
0: Ah ben, il y en a.
3: Ben à mon âge, écoutez, mes grands-parents, ma grand-mère paternelle avait 5 enfants là. Et, ben à mon âge, je suis vieille, mon Dieu. Il y a 10 ans, elle aurait eu, tu sais, 5 enfants. Et, ben, il y a aussi des habitudes alimentaires ou de
0: ben
3: vie
0: oui,
3: comme
0: c'est
3: fumée.
0: Sûr. Ben oui.
3: Peut-être cuisiner avec plus de gras. Je pense à ça. Puis je pense que les habitudes ont tellement changé. Je pense à mes parents. Mes parents, ils sont toujours sur la galipote. Là. Il y a toujours du sport dans leur vie. Ils sont dans la soixantaine. Là. Et je remarque qu'ils ne sont pas les seuls à être aussi en forme. Les baby boomers, comme on dit, très, très en forme comparativement aux générations précédentes.
0: Bon, alors Mario,
4: moi, je suis très sédentaire. Je suis un peu étonné de mon état, là, dans le sens que je me sens relativement bien
0: d'acheter
4: ça. Là. Oui, en tout cas, ouais. Alors, en fait, j'approuve chaque fois que j'entends des gens faire la promotion de loisirs, en effet. Je suis d'accord, là, la cabane en bois rond, admettons, là, plein d'activités et alimentation et juste marcher en groupe parfois. Là, je peux pas être contre ça, mais c'est pas quelque chose que j'applique, là. Pour l'instant.
0: Mais vous mangez bien quand même.
4: Correct.
0: C'est un bon aspect. OK.
4: Correct.
0: Il y a de l'espoir. On garde espoir. Jules, on voulait vous entendre sur l'Observatoire du développement de l'Outaouais qui vient de sortir son rapport de recherche. La région a fait de réels progrès pour rattraper le retard qu'elle accusait en termes de financement en culture.
2: Ouais, ben moi je vais commencer par vous expliquer le contexte de ce rapport-là. C'est une recherche qui est née suite à la reconnaissance de l'Assemblée nationale en 2019 qui avait reconnu à l'unanimité qu'il y avait un retard important de financement public en Outaouais dans les domaines de la santé, de l'éducation et de la culture, et que ce retard de financement avait eu des conséquences importantes sur le développement économique de la région, sur différents domaines là, à se doter d'institutions propres. Suite à cette reconnaissance-là, l'Observatoire du développement de l'Outaouais a voulu suivre les recommandations du gouvernement pour rattraper ce retard dans la région. En culture, on suit un indicateur qui est les dépenses par habitant, et puis on se compare avec les régions comparables,

0: ces données en 2019, l'écart avec les régions comparables a diminué de moitié, Maude. Donc, c'est le grand constat là, que révèle cette recherche. On était autour de 31 $ là, qui manquait par habitant en 2019. Et puis, selon les plus récentes données, qui datent de 2024, l'écart est maintenant, comme je l'ai dit, à 16,45. Ça s'explique, entre autres, parce que les dépenses du gouvernement outaouais depuis 2019 ont augmenté de 32%, alors que dans les autres régions là, avec lesquelles on compare, elles ont augmenté seulement de 8%. Donc, l'écart se réduit, et puis selon l'Observatoire du développement de l'Outaouais, on pense qu'il va même se réduire encore plus dans les années à venir. Là, je rappelle que les dernières données datent de 2024, parce qu'il y a eu plusieurs annonces de dépenses gouvernementales qui paraissent pas encore dans les données.
1: Oui.
0: 18 millions pour les bibliothèques de Gatineau, 20 millions pour la création du musée régional de l'Outaouais. Et puis, il y a aussi une entente de développement culturel là, qui a été faite de 6,9 millions qui vient reconnaître le poids démographique de Gatineau dans le Québec et qui pourrait créer un précédent en matière de culture.
1: Quelle est la réaction du milieu face à ces données-là?
0: J'ai parlé à Culture Outaouais qui accueille avec optimisme ce rattrapage, mais c'est un optimiste, Maude, un optimiste prudent, parce que l'organisation estime là, qu'il y a encore beaucoup de travail à faire. Voici Clara Lagacé, coprésidente de Culture Outaouais.
2: Ouais, je pense que c'est clair pour nous que, d'après les données de l'ODO, on peut voir que quand on investit en culture, les résultats, ils sont au rendez-vous. Donc, la nouvelle étude de l'ODO nous démontre que l'Outaouais réussit à réduire progressivement son retard historique en financement de la culture. Ça, c'est une bonne nouvelle. Mais il faut rappeler que l'écart est pas, on n'a pas fini de rattraper, mais il y a eu des belles avancées. Donc, vraiment, on peut voir que quand on investit de manière ciblée en Outaouais, on réussit à contribuer à rattraper le retard. Après, il faut dire que ce que l'étude nous a aussi démontré, c'est que ce retard-là a été rattrapé de manière inégale, à la fois sur l'ensemble du territoire. Je pense que c'est ça qui ressort vraiment de manière importante. Malheureusement, c'est qu'à Gatineau, on a vraiment réussi à réduire l'écart. Mais dans les MRC rurales autour, ben là, on voit que ça n'a vraiment pas rattrapé de la même manière. Puis ça, c'est quelque chose qu'on veut continuer à suivre, puis qu'on veut essayer de travailler pour que la répartition se fasse de manière beaucoup plus égale sur l'ensemble du territoire. Après, il y a aussi la question des secteurs culturels. Donc, le rattrapage s'est fait, disons, de manière inégale, puis c'est normal en quelque part, mais le rattrapage s'est fait de manière inégale selon le secteur d'activité culturelle aussi. Donc, par exemple, en dehors de la Seine, on investit encore 3 fois plus par habitant dans les autres régions comparables qu'en Outaouais. Donc, c'est un secteur aussi auquel il faudrait, par exemple, peut-être porter un petit peu plus attention.
0: Alors, c'est ça l'autre grand constat. La répartition de la richesse demeure inégale. Clara Lagacé le dit, les dépenses pour les arts de la scène sont 3 fois plus élevées dans les autres régions qu'en Outaouais. Celles pour les dépenses du patrimoine et en institutions muséales sont 2 fois plus élevées ailleurs. Donc, il y a un rattrapage à faire dans ces domaines-là. Autre constat, là, comme le mentionnait aussi Clara Lagacé, les milieux plus ruraux en dehors de Gatineau, ils en arrachent encore. Ils sont encore à développer là en termes de culture. Voici Alexandre Bégin, là, qui est l'agent de recherche de l'Observatoire du développement de l'Outaouais à qui j'ai parlé, suivi encore une fois de Clara Lagacé de Culture Outaouais.
3: Bien que bon, les dépenses là en infrastructure, ils viennent un peu nous amener à rattraper l'écart avec les régions comparables. Ça ne veut pas dire que ça se voit partout sur le territoire. Fait que ce qu'on constate quand même là d'un point de vue de dynamisme culturel, c'est qu'il n'y a aucune librairie agréée en dehors de Gatineau. Il y a un seul média communautaire en dehors de Gatineau qui est financé, qui obtient du financement du ministère de la Culture et des Communications. Et il n'y a aucune institution muséale qui est soutenue financièrement en dehors de Gatineau, ni aucune école de formation en art et aucun diffuseur non plus.
2: Les MRC rurales, ils n'ont pas les mêmes réalités, mais tout le monde devrait avoir accès à la culture pour créer, pour la consommer. On voudrait vraiment voir un rattrapage plus grand par l'implantation d'institutions muséales, par des écoles de formation artistique, par des nouveaux lieux de diffusion dans les MRC rurales. Donc c'est là où il faut continuer les efforts, disons.
1: Et le ministre de la Culture et des Communications, Mathieu Lacombe, est aussi le ministre responsable de l'Outaouais. Ça a aidé à ce rattrapage, selon le milieu. Mais là, il ne se représente pas. Qui sera le prochain ministre de la Culture? On ne le sait pas. Il ne sera probablement pas ou peut-être pas de l'Outaouais. Est-ce que ça cause des inquiétudes?

0: suite.
1: Alexandre Bégin, de l'Observatoire du développement de l'Outaouais, dit avoir eu écho, oui, de certaines craintes dans le milieu, mais Clara Lagacé, elle, de Culture Outaouais, dit que son organisation ne s'en fait pas trop. On l'écoute.
2: Culture Outaouais est toujours prêt à travailler avec tous les paliers de gouvernement puis toutes les élus en place. Donc, il y a toujours moyen de travailler avec les personnes qui sont là. On salue le travail et dont l'heureuse concordance des étoiles qui a fait qu'on ait un ministre de la culture responsable de l'Outaouais. Mais ça reste que, disons, c'est pas une seule personne, un seul ministre qui a fait qu'on a rattrapé aussi, que les données de l'ODO montrent qu'il y a un rattrapage. Le milieu se mobilise, le milieu travaille très fort, fait les demandes de subventions, va chercher l'argent, démontre qu'il y a une qualité qui serait ici. Donc, je pense qu'il faut vraiment aussi se rappeler que, disons, le milieu s'est mobilisé beaucoup dans les dernières années, puis a vraiment travaillé fort à aller chercher aussi ce qui est un peu le dû.
1: Donc, ce rattrapage de l'Outaouais en culture demeure un dossier à suivre.
3: Merci bien, Jules. Aux informations à 15h30, Patricia Léville d'Ottawa et de Gatineau resserrent leurs liens, tout ça face aux tarifs douaniers américains.
4: Et oui, il y a le maire d'Ottawa, la mairesse de Gatineau qui ont signé aujourd'hui une entente de collaboration économique qualifiée d'historique entre les deux villes. Maxence Baban était sur place. Maxence, c'est une entente qui permettrait de faciliter la coopération entre les deux villes.
5: Oui, l'entente reconnaît qu'Ottawa et Gatineau font partie d'une même économie régionale intégrée. Donc, c'est-à-dire qu'au-delà du fait qu'on soit deux provinces différentes, c'est une même zone économique, on est à un même endroit, une même région. C'est le message qui a été envoyé par les maires des deux municipalités ce matin. La mairesse de Gatineau, Maud Marquis-Bissonnette, souligne d'ailleurs l'importance de cet accord. On peut l'entendre suivi du maire d'Ottawa, Mark Sutcliffe.
6: C'est une entente qui est importante et qui est historique parce que c'est la première fois qu'on vient reconnaître l'économie régionale entre Gatineau et Ottawa.
7: Il y a des choses qu'on peut faire immédiatement, c'est de travailler ensemble pour attirer plus d'investissements, de travailler ensemble pour attirer plus de touristes, plus d'événements, pour enlever les barrières.
5: Les deux villes, vous l'avez entendu, vont chercher aussi à réduire les barrières interprovinciales au commerce en collaboration avec les différents paliers de gouvernement, provincial et fédéral. Un comité mixte Ottawa-Gatineau sera mis également en place sur pied pour aider en fait à coordonner la mise en œuvre, collaborer avec les partenaires régionaux et élaborer des mesures à court et moyen long et à long terme pour mieux collaborer en fait.
4: Mm-hmm. Et on l'a vu aujourd'hui, le gouvernement fédéral a aussi dévoilé des mesures d'aide aux entreprises.
5: Oui, le gouvernement de Mark Carney a annoncé sa riposte aux droits de douane imposés par l'administration Trump, de nouveaux contre-tarifs canadiens de 15, 25 et 50% sur plusieurs produits américains entreront en vigueur dès le 8 septembre. Mais il y a aussi eu en fait des mesures pour soutenir les travailleurs et les entreprises qui sont touchés par cette guerre tarifaire. Et donc ça a été bien reçu dans la région et dans le milieu. On peut écouter le directeur général de la Chambre de commerce de Gatineau, Étienne Fredette.
8: Ben, toute aide est la bienvenue pour nos entreprises. Vous savez, les entrepreneurs, c'est des gens organisés, c'est des gens qui planifient. En ce moment, on a beaucoup de difficultés à prévoir le futur, donc ça peut leur donner un coup de main. Je pense qu'il y a
5: Les mesures d'aide annoncées par Ottawa pour les entreprises et les travailleurs totalisent 7,5 milliards de dollars.
4: Merci beaucoup, Maxence.
5: Je vous en prie.
4: Une vague de témoignages déferle sur les réseaux sociaux et dans la communauté à la suite du féminicide survenu à Ottawa cette fin de semaine. Une jeune femme de 27 ans est morte au cours des derniers jours. Nombreux sont ceux qui lui rendent hommage aujourd'hui. Voici Mégane Monjon.
9: Casey Février avait 27 ans. Aujourd'hui, son nom s'ajoute à la liste des victimes de féminicide à Ottawa, la troisième victime de l'année. Originaire de Sainte-Lucie dans les Caraïbes, elle s'est installée à Ottawa il y a quelques années, où elle a décroché son diplôme en biologie à l'Université Carleton en 2023. Ses proches et ses amis la décrivent comme un rayon de soleil. Une personne qui était toujours prête à épauler les autres, à faire rire, à danser, même quand les temps étaient plus difficiles. Autant ici qu'à Sainte-Lucie, les témoignages de sympathie pleuvent. La Sainte-Lucie Ottawa Association et l'ancienne école de la victime ont d'ailleurs tenu à lui rendre hommage sur les réseaux sociaux, soulignant la perte d'une jeune femme prometteuse qui marquait tous les gens sur son passage. La communauté d'Ottawa est également sous le choc. Voici quelques témoignages recueillis près des lieux du drame.
10: C'est terrible, c'est réellement affreux que des choses comme ça peuvent se passer ici à Ottawa. Vraiment dommage.
11: You know, it's awful that something like that is happening. I mean, especially inside the building. It's very, very sad.
9: Le service de police d'Ottawa a confirmé que l'homme de 34 ans impliqué dans l'affaire n'avait pas d'antécédents judiciaires. L'enquête se poursuit. Ici Mégane Monjon, Radio-Canada, Ottawa.
4: Le service de police de la ville de Gatineau a arrêté Paul Gauthier, un homme de 45 ans de Cantley, en lien avec un incident survenu dans un établissement scolaire. Les faits remontent au 3 février dernier. L'homme fait face à plusieurs accusations, dont agression sexuelle, contact sexuel et incitation à des contacts sexuels, exploitation sexuelle sur un jeune de moins de 16 ans. Il a comparu puis a été libéré avec une ordonnance de mise en liberté avec des conditions. Et puis, le Parti libéral du Québec veut s'attaquer à la différence de salaire entre l'Outaouais et l'Ontario dans le réseau public de la santé. Les candidats libéraux de la région ont annoncé leur intention de proposer une loi pour aligner les salaires et sur ceux de la province voisine. C'est une mesure qui vise à rendre l'Outaouais plus compétitif et retenir le personnel, selon le député sortant de Pontiac qui est candidat à sa réélection, André Fortin.
0: On a un voisin qui offre des conditions disproportionnées par rapport à ce qu'on peut offrir ici en Outaouais. Pour une infirmière qui commence sa carrière, souvent ça peut être de 25 à 30 000 $ de plus en Outaouais. Vous n'êtes pas sans savoir, le coût de la vie augmente. Alors, il y a des gens qui font des choix, bien évidemment, basés sur des conditions qui leur sont très avantageuses.
4: C'est une mesure qui pourrait coûter 90 millions de $ par année, selon M. Fortin.
3: Merci bien, Patricia.
4: Je vous en prie.
3: Mario, on jette un coup d'œil aux ponts interprovinciaux.
12: Pont Champlain, de l'attente familière, déjà en place sur la promenade Island Park depuis avant l'avenue Byron. Sur la promenade Kitchizibi, ça ralentit un peu après Parkdale en direction ouest, alors qu'en direction est, ça semble déjà refoulé depuis près des feux à la plage Westboro. Sur la traverse de la Chaudière, dernier tiers vers Gatineau, vraiment plus dense. Le pont du Portage, ça va, mais une fois arrivé là à Gatineau sur Maisonneuve, direction nord, depuis place d'accueil jusqu'à des matière plus lent. Le pont Alexandra, on voit un peu d'attente là dans les derniers mètres vers Ottawa. Pour le pont McDonald-Cartier, dans les premières courbes sur King Edward, ça commence à être un peu plus lent jusqu'à l'arrivée à la 5 Nord, puis la bretelle numéro 2 là, vers l'autoroute Guy Lafleur. Mais pour accéder au pont Champlain, au pont McDonald-Cartier, par la promenade Sir Georges-Étienne-Cartier, un refoulement là, depuis avant le carrefour de l'avenue Princess. Je vais rappeler là qu'on a fermé le chemin Pic, le segment entre Clock et Vanier, de façon continue jusqu'à environ 21h. Et la réponse, on me l'a donnée, il y aurait un tournage en cours de ce côté. Rapidement, le Queensway dans les deux sens, plus chargé entre Woodruff et Parkdale, mais en direction est, là, depuis Bronson jusqu'à à peu près la 174, avec quelques endroits où la vitesse reprend.
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0: C'est la rentrée scolaire en Ontario. Ça s'en vient au Québec. En tout dépendant des secteurs, ça pourrait être la semaine prochaine pour la plupart. Je crois que c'est la semaine prochaine pour la plupart. Et si vous la préparez encore cette rentrée, j'espère que vous avez d'abord tout acheté, les articles scolaires, les petits cahiers de 23 par 18 centimètres. Il y en avait moins quand je suis allée il y a quelques jours. Si vous avez fait le tour de la liste, est-ce que vous avez coché le sac à dos? Est-ce que, d'ailleurs, le sac à dos, c'est le même que l'an dernier ou même que l'année d'avant? Et est-ce que c'est un sac à dos qui s'est promené donc du cousin au petit-neveu à la grande sœur avant d'être refilé au petit garçon qui va commencer la première année? Mon collègue David Chabot, animateur de l'émission Des Matins en Or en Abitibi-Témiscamingue, a demandé à la chiropraticienne Catherine Bezeau des conseils pour vérifier si le sac à dos, il est encore bon. Voici une partie de leur entretien.
1: On a 5 vérifications à faire vraiment là pour s'assurer que le sac à dos va être adapté à notre enfant encore. Le premier, c'est la taille. Donc, bon, techniquement, notre enfant a grandi, donc le sac à dos ne devrait pas être trop grand si c'est celui de l'année dernière. Mais chose qu'on veut vérifier, c'est que le sac ne dépasse pas les épaules et ne va pas descendre plus bas que les hanches. Donc, autrement dit, là, qu'il va vraiment couvrir tout le dos, mais qu'il ne va pas trop haut ni trop bas. Fait que c'est la première chose qu'on veut vérifier par rapport à notre sac à dos de l'année dernière.
2: Donc, le sac à dos, si je comprends bien, là, lorsqu'on vérifie s'il est encore bon pour une autre année scolaire, c'est pas nécessairement qu'il est trop usé, c'est peut-être surtout que le corps, la morphologie de notre enfant a changé, c'est ça?
1: Exactement. Puis c'est même un conseil qui va être pertinent tout au long de l'année scolaire, parce que l'enfant grandit pendant l'année scolaire, mais aussi ses vêtements d'extérieur.

0: vont changer en fonction des saisons. Donc, autrement dit, le sac à dos va toujours être à s'adapter, va toujours devoir s'adapter à l'enfant. Mm-hmm. Maintenant, un bon sac à dos va avoir la caractéristique d'être ajustable puis modifiable au fur et à mesure de l'année. Donc, on veut pas changer notre sac à dos plein de fois dans l'année. C'est juste que, bon, avec, par exemple, le manteau d'hiver, on doit peut-être arranger un petit peu les sangles. On veut s'assurer là, qu'il est toujours bien placé puis bien positionné sur notre enfant tout au long de l'année. Un peu comme un soulier qu'on va vérifier tout au long de l'année s'il fonctionne encore.
1: Ouais. Voilà, je vous laisse poursuivre avec les autres petits points à vérifier peut-être.
0: Merci, oui, tout à fait. Chose à vérifier, si votre ancien sac à dos l'avait ou si votre nouveau sac à dos l'aura, c'est bien sûr des bonnes bretelles. Hein? On veut des bretelles qui sont larges, qui vont être à peu près 5 cm ou 2 pouces, mais aussi qui vont être rembourrées pour pas que ça fasse trop de tension au niveau des épaules. On veut les ajuster à la même hauteur, bien évidemment, d'un côté et de l'autre. Un bon sac à dos devrait, ça c'est très dur à trouver en passant, là j'ai des enfants d'âge scolaire aussi, donc un sac à dos devrait avoir des sangles de stabilisation. Donc une clip, autrement dit, là une sangle qu'on va avoir au niveau de la poitrine, puis même idéalement une ceinture à la taille, ce qui va nous permettre d'avoir le sac à dos vraiment plus proche du corps, puis qui ne ballottera pas d'un côté ou de l'autre, puis qui va trop aller par en arrière. Donc le but de ça, c'est de rapprocher la charge du corps de l'enfant pour que ce soit plus facile à porter. Bien évidemment, plus le sac à dos est léger, mieux c'est. On parle du sac à dos en soi qui doit être fait de matériaux qui est léger, qui est résistant, mais aussi ce qu'on met dedans. Ici, on pourra peut-être en reparler tout à l'heure. Et finalement, plus il y a de compartiments dans le sac à dos, mieux ça va être pour répartir les choses à l'intérieur.
1: Ah, donc plus il y a de petites pochettes, par exemple, mieux c'est.
0: Oui, parce que, pardon, quand on veut remplir notre sac à dos, ce qu'on va prioriser, c'est de mettre les objets les plus lourds proches du corps, donc vraiment proche du dos de l'enfant. De cette manière-là, comme je disais tout à l'heure, plus la charge est proche du corps, plus c'est facile à transporter. Donc, quand il y a des compartiments dans le sac à dos, ça nous permet de s'assurer que les choses plus lourdes vont rester proches du corps, ça se promènera pas dans le sac à dos, ça va être plus facile là à promener pour l'enfant.
1: Ouais, bon, et parlant des choses qu'on met dans le sac à dos, là, c'est la rentrée. Il sera bien rempli, le sac, lors des premiers départs. Là. Mais par la suite, j'imagine qu'un sac à dos, il y a un poids qu'on ne doit pas excéder. Est-ce qu'il y a des paramètres là, qu'on devrait suivre pour que s'assurer que le sac soit pas trop lourd pour notre enfant?
0: Effectivement, c'est plus un repère pratique qu'un absolu, mais on essaie de pas dépasser 10% du poids de notre du poids corporel de l'enfant. Donc, un enfant qui pèse 50 livres devrait avoir un sac à dos d'à peu près 5 livres. Un enfant qui en pèse 100 devrait avoir un sac à dos d'à peu près 10 livres. C'est une petite règle du pouce, si on veut. Bien évidemment, ça exclut la première journée d'école.
1: Cool. <C'est ça. rire>
0: Que le sac à dos va être bien rempli à ce moment-là. Mais c'est ce qu'on va souhaiter là au maximum d'essayer de respecter cette règle-là.
1: Bon, là, je vous ai entendu parler des sangles de stabilisation. Là. Puis tout de suite, j'ai pensé à certains ados qui auront tendance peut-être à le porter sur une épaule plus que sur les deux. On voit ça souvent. Est-ce qu'il y a des choses qu'on devrait... Est-ce qu'il y a une espèce d'éducation là, qu'on devrait faire auprès de nos enfants, de nos adolescents en ce début d'entrée scolaire?
0: Oui, vraiment. Il faut leur rappeler à quel point c'est important de mettre le sac à dos sur les deux épaules. Ça semble évident, hein? Dit comme ça, il y a deux bretelles pour deux épaules. Quand on a le sac à dos seulement sur une épaule, ça vient vraiment créer beaucoup de débalancement au niveau de la posture, au niveau des muscles, à la longue. Le corps peut s'habituer de cette manière-là. Puis ça peut amener éventuellement même des douleurs, des tensions au niveau du cou, du dos, des épaules. Donc, on va vraiment demander à l'enfant de mettre le sac à dos, de prendre la seconde de plus là, pour mettre le sac à dos sur ses deux épaules, idéalement. Et d'ailleurs, pour comme un parent, quand on voit notre enfant marcher, là, c'est bon aussi de l'observer une fois que le sac à dos a été tout ajusté puis qu'il a été mis comme on pense qu'il est bon. On doit observer la posture de notre enfant. Si l'enfant a tendance à se pencher par en avant, à remonter une épaule ou à tenir le sac à dos avec ses mains en arrière, ben ça peut être un signe que le sac à dos n'est pas tout à fait bien ajusté aussi. Donc, on doit peut-être reviser là, les principes de base.
1: Ouais, voilà. Mais ce qu'on risque, c'est des problèmes de posture, des problèmes de croissance, des douleurs. C'est bien ce que je comprends, là, des douleurs qui pourraient même devenir chroniques ultimement si ça s'installe dans le temps.
0: Exactement, exactement. Donc, on est en mode prévention. L'Association de chiropratie du Québec, on aime ça travailler aussi en prévention, pas seulement en symptomatique. Donc, de parler de sac à dos avec les enfants, c'est vraiment une belle manière de venir prévenir des maux, s'assurer que l'enfant a une croissance optimale, puis s'assurer qu'on ait tous des enfants en meilleure santé possible.
2: De bons conseils de Dr Catherine Bezeau, chiropraticienne, oui, et membre du conseil d'administration de l'Association chiropratique du Québec. Elle était au micro de notre collègue de l'Abitibi-Témiscamingue, David Chabot. Le Queensway, Mario.
3: Souvent.

0: source de ralentissement et c'est le cas encore cet après-midi pour le retour à la maison. Direction Canada, deux segments aussi un peu plus lents avant promenade Vanier Riverside jusqu'à environ la sortie avenue Manru-Nicolas. Et le ralentissement reprend un petit peu plus loin dans le coin de Rochester jusqu'à environ Woodruff. Et par ailleurs, en sens inverse de Maitland jusqu'à Parkdale plus lent. Un peu de lenteur au centre-ville, là, secteur de l'avenue Bronson et plus loin à partir de Saint-Laurent ou un peu après sur le Queensway là, jusqu'à Ennis si vous filez vers Castleman par exemple ou si vous continuez via la 174 jusqu'au chemin de Montréal, on est légèrement sous la vitesse maximale permise, un petit peu d'attente avant les feux à la rue Cameron dans le secteur de Cumberland, toujours cette attente aux approches du pont Champlain, oui, par la promenade Kitchissibi, direction est, refoulée depuis près des feux à la plage Westboro, direction ouest à partir de Parkdale et par Island Park, on est avant l'avenue Byron. Je m'en vais tout de suite à Gatineau pour dire que Saint-Joseph-Nord, il y a une file depuis Freeman pour la bretelle de virage vers le pont Alonzo-Wright, mais facile, boulevard Fournier pour le pont Lady Aberdeen. Je rappelle qu'il y a un segment du chemin Pink qui est fermé pour le tournage, pour un tournage entre les chemins Vanier et Clock.
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2: Scène sportive, Jonathan, on connaît la formation du Canada pour la suite des qualifications pour la Coupe du monde de la FIBA?
3: Ouais, la FIBA qui aura lieu en 2027. C'est fini, la FIFA. Ouais, non, c'est pas la FIFA, c'est un autre sport, le basketball. Alors, il y a les Québécois, Lugansdor Dor et Kem Birch qui vont représenter le pays, qui sera au Panama, hein, pour y affronter la nation de l'Amérique centrale ce jeudi. La formation nationale sera ensuite de retour au pays pour jouer contre l'Argentine lundi prochain. Ça, c'est intéressant. C'est au centre Vidéotron à Québec. L'équipe canadienne commence la deuxième phase de ces qualifications-là, des Amériques en tête de son groupe, le groupe F, avec une fiche de 6 victoires, aucune défaite. Elle avait remporté ses matchs aller-retour contre Porto Rico, les Bahamas, la Jamaïque. Et à l'issue de ce deuxième tour, ben, les trois meilleures équipes de chacun des deux groupes et le meilleur quatrième vont obtenir leur billet pour la Coupe du Monde. D'or, il s'apprête à disputer une première saison avec les Hawks d'Atlanta après 7 campagnes avec le Thunder d'Oklahoma City dans la NBA. Et pour sa part, Birch évolue désormais en Grèce. Ils seront accompagnés, ces deux Québécois, notamment au sein de l'équipe canadienne, par l'ancien joueur des Ravens de Carleton et des Blackjacks d'Ottawa, Thomas Crubb. L'équipe a été sélectionnée par le directeur général de Basketball Canada, Rowan Barrett. Son fils, là, l'étoile des Raptors de Toronto, RJ Barrett, et le Québécois Bénédicte Mathurin des Clippers de Los Angeles vont accompagner l'équipe, mais comme ambassadeurs, ils ne joueront pas pour le moment.
2: À Pékin, le futur est arrivé. Allez-vous nous parler des robots?
3: Exactement. Ouais, hein? Du sport robotisé. Écoutez ça, il y a plusieurs records humains qui ont été battus récemment au World Humanoid Robot Games, donc les jeux des robots humanoïdes, si vous voulez. Il y a plus de 30 sports qui sont présentés cette année. Le nombre d'événements a plus que doublé en un an. Ces mêmes jeux avaient eu lieu en 2025. Alors, il y a un total de 1300 compétitions dans une cinquantaine d'événements. Ça met en scène 2000 robots de 666 équipes de partout dans le monde. Bon, si vous voulez faire un lien diabolique un peu, peut-être, mais le 100 mètres...
2: Ah oui, c'est.
3: le 100 mètres le plus rapide a été couru l'an dernier en plus de 20 secondes. Et cette année, un robot l'a couru en moins de 9 secondes pour battre le record de Usain Bolt. La marque au saut en hauteur a aussi été fracassée. Alors, ça fait parler, cette deuxième édition, bien plus que la première. Pourquoi? Parce qu'il y a des vidéos, notamment sur les réseaux sociaux, de ces robots qui courent à toute vitesse, mais qui ont des petits problèmes pour freiner. Il faut savoir que ces robots-là compétitionnent de façon à être construits pour spécifiquement pour l'épreuve à laquelle ils participent. Alors, écoutons là-dessus le professeur à l'Université de Sherbrooke et expert en robotique, Xavier Garand.
4: J'ai vu des vidéos d'un robot qui saute extrêmement haut, là. Puis, justement, tu sais, j'ai vu, en tant que spécialiste de la robotique, j'ai vu les moteurs qu'ils ont mis sur le robot. Ça pourrait pas, tu sais, c'est des moteurs qui sont immenses. C'est fait pour faire, tu sais, une vidéo, un saut, puis probablement que après ça, il n'y a plus de batterie, puis probablement que le robot, il serait inutile pour marcher sur une longue distance. C'est conçu pour le spectacle ou pour une application en particulier. C'est une vitrine, en quelque sorte. Pour du développement technologique, il y a un peu des deux. Il y a une portion de divertissement. C'est clairement de relations publiques, là. Démontrer comme la puissance technologique de la Chine, puis montrer aussi, probablement aussi susciter un peu de compétition.
3: Alors quand même, vous l'entendez, on est loin encore de peut-être d'un match entre une équipe de robots et une équipe d'athlètes humains pour ce qui est du hockey ou du soccer. Mais dans une heure, je vous parlerai de cette possibilité là d'un match de soccer éventuel. Mais ça fait quand même bien rigoler. Allez voir sur les médias sociaux ces robots qui foncent dans un matelas à la fin du 100 mètres. Quand même. D'accord. Il y en a qui explosent aussi.
2: OK.
3: Alors, ils ne sont pas rendus là.
2: Non, c'est ça. Autre victoire aisée d'un cycliste dominant en Espagne.
3: Ouais, en quête d'un premier sacre à la Vuelta pour compléter sa trilogie des grands tours, c'est le Slovène Tadej Pogacar qui a assommé la compétition aujourd'hui en remportant en solitaire la quatrième étape à Andorre-la-Vieille. Il conforta ainsi sa place au sommet du classement général. Après une étape assez chaotique dans les Pyrénées hier, ça a été annulé là, en raison d'un déluge. Ben, il s'est envolé avec cette victoire à plus de 50 kilomètres de l'objectif dans les pentes de la Collada de Bechalis. C'est quand même une course gagnée avec plus de 2 minutes 30 secondes d'avance. Le coureur de 27 ans qui est de retour à la Vuelta pour la première fois en 7 ans, il a l'ambition de compléter son triptyque des grands tours. Il se dirige tout droit vers une nouvelle course sans concurrence et il ne devrait plus quitter donc la tunique rouge de meneur jusqu'à l'arrivée à Grenade le 13 septembre, pendant que notre Québécois Hugo Hull, lui, a terminé 135e à 23 minutes du vainqueur. C'est pas facile pour lui qui est 168e au classement général après de 30 minutes de l'attente.
2: Merci bien, à Jonathan. À tantôt.
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2: Les machines à sous, les roues de fortune, les coffres à butin ou coffres au trésor, normalement associés à des jeux pour adultes, se sont taillés une place de choix dans les applications mobiles gratuites destinées aux enfants. Depuis à peu près une décennie, le modèle d'affaires des jeux gratuits, il s'est imposé partout. Et l'objectif, ben, c'est maintenir les jeunes connectés le plus longtemps possible et les inciter à dépenser de l'argent réel grâce aux microtransactions. Pour en savoir davantage, on joint Maude Bonenfant, elle est professeure titulaire au département de communication sociale et public de l'UQAM et titulaire de la chaire de recherche du Canada en jeux, technologie et société. Bonjour.
5: Bonjour, Madame Rivard.
2: Ça fait plusieurs années que vous vous intéressez à l'industrie des jeux vidéo, entre autres chez les enfants, chez les adolescents. Comment ces microtransactions se sont développées au fil du temps?
5: En fait, c'est vraiment une évolution de l'industrie et des modèles d'affaires. Donc, de manière générale, là, on est passé d'un modèle où on achetait le jeu en entier. Et donc, là, l'entreprise capitalisait sur ce prix de vente-là à des modèles gratuits, c'est-à-dire que l'accès est gratuit, mais après, il faut trouver d'autres moyens de rentabiliser le jeu. Et c'est là où on va user de diverses formules liées à ce qu'on appelle des microtransactions, donc des achats qu'on va faire en jeu dans des boutiques, mais aussi à travers des passes, des abonnements, des accès privilégiés à certains contenus, à certains items de jeu. Et donc là, il y a diverses stratégies là pour faire dépenser en jeu.
2: Ben oui, c'est ça, c'est gratuit, hein, on comprend le jeu, mais donc on n'est pas obligé de faire ces microtransactions, mais qu'est-ce qui fait que ben l'adulte l'autorise ou l'enfant il procède? C'est que il y a un incitatif, c'est sûr, il y a des stratégies de quel genre? Hein?
5: Oui, c'est ça. Donc, pour essayer de mettre de la pression sur le jeune, y compris chez les enfants, pour les garder connectés ou bien les faire dépenser, on va utiliser des stratégies qu'on appelle de design persuasif qui peuvent être potentiellement nuisibles. Donc, c'est des stratégies qui vont les encourager, par exemple, à regarder de la publicité et en leur donnant des récompenses, ou bien on va leur faire une offre spéciale là, pour un temps limité dans la boutique avec un item qu'ils aiment beaucoup, ou bien on va user là, de récompenses à des moments très précis et en même temps, on va les frustrer parce qu'ils n'auront pas accès à certains contenus évidemment très désirés. Donc là, il y a vraiment toute une liste là comme ça de stratégies qui va être utilisée jusqu'à essayer d'exploiter des biais cognitifs, dont le fameux FOMO, mais aussi des biais un peu plus aux effets pervers, c'est-à-dire qu'on va aller du côté des jeux de hasard et d'argent. Donc, on va utiliser vous parliez de la roue de fortune. Par exemple, nous, on a trouvé beaucoup de roues de fortune dans des jeux pour tout petits. Et donc, on va là user de ce qu'on appelle en anglais le near miss, donc la quasi-victoire ou la fallacie du gambler. Donc, l'enfant est sûr qu'il va presque avoir la grosse récompense. Et donc, là, il va essayer soit de mettre plus d'argent, en ayant changé là, du vrai argent pour de l'argent en jeu, ou bien s'il n'y a pas d'argent, il va regarder de la publicité. Donc là, on a toutes sortes de moyens de rentabiliser le jeu en faisant de la diffusion de publicité chez les plus petits et chez les plus grands, vraiment en injectant de l'argent réel dans le jeu et là en les faisant dépenser le plus possible, là, par exemple en exploitant des biais cognitifs là, propres au jeu de hasard et d'argent.
2: Eh oui, donc si on veut faire débloquer le jeu, si on veut passer à un autre niveau, si on veut jouer avec le personnage qu'on désire, si on paie, ça va plus vite. Et donc, on a vraiment les mêmes mécanismes que du pari en ligne. Mais les enfants ne s'en rendent pas compte.
5: Non, pis c'est ça qui est vraiment dramatique parce que on va utiliser des stratégies là qui sont pas directement des jeux de hasard et d'argent, bien que dans certains cas on voit vraiment du gambling, mais on va utiliser ce qu'on appelle de la gamblification. Donc c'est des mécanismes qui sont similaires à des jeux de hasard et d'argent, qui vont aller chercher les mêmes mécanismes, le même circuit neuronal de la récompense, et donc avec des récompenses, des victoires qui vont être aléatoires. Après ça, de la frustration, etc. Et donc, ces stratégies-là vont être exploitées, y compris dans des jeux pour tout petits. Et on va venir complexifier la manière dont c'est présenté pour que, quand ils sont rendus à 15, 16, 17 ans, ben, ils sont dans des univers de jeux vidéo où le passage entre, en anglais, le gaming vers le gambling se fait de manière sans friction. Et en fait, les petits sont dans des univers très réconfortants avec leurs personnages préférés, donc les parents se doutent pas que ça peut être des mauvais jeux. Et les jeunes, eux, ont pas les codes pour comprendre que ça, c'est une bonne mécanique de jeu et ça, c'est une mauvaise mécanique ou une mécanique potentiellement addictive. Au contraire de l'adulte, par exemple, qui va aller acheter des billets de loterie ou qui va rentrer dans un casino, il va savoir qu'est-ce qu'il va faire, il va pouvoir se prémunir. Alors que là, les jeunes, on leur donne pas l'information. En ce moment, non seulement on facilite le passage du jeu vidéo vers les jeux de hasard et d'argent, mais en plus, il y a une valorisation chez les influenceurs, mais aussi les commandites. Hein. On le voit, là, les sports, il y a beaucoup de commandites de casinos en ligne, de paris sportifs, de toutes sortes de paris. Et donc, socialement, il y a une valorisation des jeux de hasard et d'argent. Donc, les jeunes sont baignés là-dedans. Puis, qu'est-ce qu'on voit? Bien, c'est sûr qu'on voit une augmentation des pratiques de jeu. Et présentement, la société regarde beaucoup les médias sociaux, à juste raison. De manière générale, les filles sont plus affectées par les médias sociaux et ces stratégies-là, en lien avec les jeux de hasard et d'argent, affectent plus les jeunes garçons. Et là, pour l'instant, on regarde pas assez de ce côté-là et on tient pas assez compte de qu'est-ce qui est en train de se passer de ce côté. Et moi, je pense qu'éventuellement, il va y avoir une crise de santé publique si on prend pas acte là, de la manière dont l'industrie du jeu vidéo est en train d'évoluer.
2: Et si je suis bien votre raisonnement, oui, il y a les microtransactions qui ont vraiment le même mécanisme que du gambling, mais quand on propose ou on incite un jeune à revenir le lendemain s'il veut débloquer son trésor et s'il ne revient pas, il ne pourra pas le faire. Quand on lui dit continue de jouer, si tu gagnes tel niveau, tu vas pouvoir accéder à je ne sais pas moi quel personnage. Là, c'est une dépendance aussi qui est créée.
5: Exactement, on crée des comportements compulsifs et donc ce qu'on voit là, c'est carrément des jeunes qui peuvent se réveiller en plein milieu de la nuit pour pas manquer un temps de recharge, pour aller relancer certains mécanismes. Et donc il y a vraiment là des comportements, des habitudes qui se développent et qui peuvent et potentiellement devenir de l'addiction. Et donc il y a des centres de jeunes qui reçoivent des jeunes qui ont développé des dépendances très graves, qui ont affecté toutes les facettes de leur vie en commençant à jouer à des jeux mobiles gratuits qui ont l'air vraiment innocents. Mais c'est que ça a des effets tellement persuasifs sur la manière dont le jeune va appréhender son expérience de jeu que finalement, on a les mêmes symptômes qu'une addiction à des jeux de hasard et d'argent, par exemple.
2: Il faudra effectivement vraiment s'y attarder maintenant. Maude Bonenfant, professeure titulaire au département de communication sociale et publique de l'UQAM et titulaire de la chaire de recherche du Canada en jeux, technologie et société. Merci beaucoup d'avoir été avec nous.
5: Au plaisir, au revoir.
2: On revoit les accès à l'autoroute Guy Lafleur, Mario.
0: Par la 5 Sud, c'est encore refoulé, bien sûr, dans la bretelle en provenance des boulevard du Casino et Saint-Raymond, débordement sur la 5 Sud avant le pont d'étagement du boulevard du Casino, par le pont McDonald-Cartier qui devient plus loin là, la 5 Nord. Ça commence à ralentir dans les derniers mètres sur King Edward jusqu'à ce qu'on s'engage sur le pont. Par des allumetières, une file depuis avant le carrefour giratoire de Montigny et par Montcalm, on est presque à l'entrée de la Bretelle en provenance du boulevard des Allumetières. Avant et sur le pont des Draveurs, il y a un petit peu de lenteur, rien de très marqué. Encore assez facile, boulevard Fournier pour le pont Lady Aberdeen, Saint-Joseph-Nord, c'est autre chose.

0: vraiment plus dense là à partir du chemin Freeman jusqu'à la bretelle de virage vers le pont à Longs-Wright. Le segment direction ouest sur des allumetières depuis avant la sortie de l'autoroute jusqu'au carrefour giratoire Saint-Joseph, c'est plus lent. Il y a des travaux qui ont lieu encore là sur le boulevard Saint-Raymond et sur la fiche de travaux, c'est clairement indiqué que on retire les entraves à 15 heures. Nous voici dans quelques secondes, il sera 16 heures. Pardon, si vous êtes pris dans le bouchon là sur Saint-Raymond dans le coin du boulevard des Trembles ou encore des bretelles d'entrée et de sortie des allumetières Est, et vous pouvez signaler là la présence des entraves encore au 311, donc à la ville de Gatineau, pour qu'on puisse noter votre appel et donner suite. Dans le prochain bulletin, on commencera avec Ottawa.
1: Dans l'heure qui débute à l'instant, il sera question des candidats qui ont été élus par acclamation dans ces élections municipales en Ontario. Il y en a beaucoup. Pour qui c'est réglé? Maire, conseiller, conseiller scolaire également. Il n'y a pas eu d'autres candidats, donc les revoici ou les voici dans leur poste. Un qui a été réélu, c'est Mike Tarnowski, le maire sortant de Russell. En fait, lui, il n'a jamais été élu en tant que tel. Il a été nommé quand le maire précédent a quitté ses fonctions. Et là, il a été élu par acclamation, puisque pas d'opposition. Est-ce qu'il aurait aimé une campagne électorale en bonne et due forme? On va lui poser la question. Qu'est-ce que ça prend aussi pour davantage de candidats, des jeunes qui s'engagent? Ça passe par quelle voie, hein, quel chemin pour arriver en politique municipale? Et un peu plus tard à l'émission, la vérificatrice générale de la ville de Gatineau sera avec nous. Rapport de 2025 qui s'est penché notamment sur les grands projets d'infrastructure. Les conseillers municipaux n'ont pas eu toutes les informations pour prendre des décisions éclairées sur de grands projets. On peut penser au centre Slush Poppy, la bibliothèque Luciferis à Aylmer ou d'autres qui sont en planification, le complexe multifonctionnel de l'Ouest ou le quartier général du service de police. On va en parler plus tard. Revenons sur le plan du gouvernement Carney de répliquer dollar pour dollar aux droits de douane imposés par les États-Unis sur des produits canadiens, Patricia.
2: Oui, ce sera à compter du 8 septembre. Le Canada donc va imposer des droits de douane sur des produits américains pour un total de près de 28 milliards de dollars. Des contre-tarifs canadiens 15, 25 et 50 qui visent 700 produits américains dans les secteurs de l'acier, les produits laitiers et de la mer, les appareils électroménagers ainsi que des pâtes et papiers, entre autres. Par ailleurs, le Canada annonce aussi des mesures pour soutenir les travailleurs et les entreprises canadiennes touchées par la salve tarifaire américaine. Elle s'élève à 7,5 milliards de dollars. Le textile, les textiles et les vêtements font partie des secteurs qui sont touchés de plein fouet par les droits de douane américains de 50% qui sont imposés par l'administration Trump. Le fabricant Quartz fait partie des entreprises qui devront réorienter leur production. Près de 15% de ses ventes sont faites aux États-Unis. Voici son président Jean-Philippe Robert.
3: C'est un impact majeur. On est dans le secteur du détail. Chaque vente compte et c'est ça qui peut faire la différence entre une bonne et une mauvaise année. On a planifié de l'inventaire, des investissements. Donc, on a des discussions parfois difficiles avec nos partenaires américains. Qui va absorber les frais, finalement? Et puis, c'est difficile pour eux de comprendre ce qui se passe et puis de comprendre pourquoi il y a une hausse si forte dans les prix qu'on leur propose et qu'ils devront proposer, finalement, à leurs clients.
2: Les appels à l'achat local se multiplient partout au pays sur fond de nouvelles escalades tarifaires avec les États-Unis. Ailleurs dans le monde maintenant, les ONG qui interviennent en Méditerranée centrale affirment que leurs conditions de travail sont de plus en plus dangereuses face à la violence des gardes-côtes libyens qui, financés par l'Union européenne, empêchent les départs de migrants vers le vieux continent. Il y a un an, ces forces avaient ouvert le feu sur le navire de SOS Méditerranée. Depuis, les actes de ce type se multiplient. Précision, Bruno Duvic.
4: Soazic Dupuis, directrice des opérations d'SOS Méditerranée, se souvient de l'attaque subie par l'Ocean Viking le 24 août 2025.
5: Pendant 20 minutes, on a eu des tirs à hauteur d'homme au niveau de la passerelle d'un patrouilleur qui tournait autour de l'Ocean Viking.
4: Des épisodes de cette nature, l'ONG Sea-Watch en a compté une vingtaine l'an dernier, commis par des acteurs qui ressemblent plus à des bandits qu'à des gardes-côtes. Giorgia Linardi est la porte-parole en Italie.
6: Lors d'une opération en mai dernier, nous avons eu face à nous des hommes armés, visages cachés sous des capuches, qui ont tiré sur le navire Sea-Watch.
4: L'Union européenne a signé un accord avec la Libye pour empêcher les départs. Les agressions en mer se font dans l'indifférence des gouvernements, dénoncent les ONG.
5: Je pense qu'elle est vraiment la conséquence directe d'une volonté de prioriser le contrôle et la politique migratoire par rapport à tout le reste. La frontière entre les gardes-côtes libyens, les milices, les réseaux de trafic, tout ça c'est excessivement poreux. Donc ils alimentent un système en fait.
4: Au moins 61 millions d'euros de fonds européens ont servi à financer la Libye dans ce domaine depuis 2017, selon SOS Méditerranée.
2: C'était Bruno Duvic. Une quarantaine de personnes ont été blessées hier soir par le passage d'une tornade qui a ravagé un petit village au sud de la France. Une vingtaine d'entre elles ont été hospitalisées. Le village de Poma, qui compte environ 1000 habitants, a été partiellement détruit. Des centres d'hébergement d'urgence ont été ouverts pour reloger les sinistrés. Plusieurs routes environnantes sont toujours fermées à la circulation. Et depuis l'assassinat de l'ayatollah Ali Khamenei par les États-Unis, il y a des médias iraniens qui ont diffusé à plusieurs reprises des contenus menaçants Donald Trump et des membres de sa famille, dont son fils le plus jeune, Baron Trump. De son côté, le premier ministre israélien Benjamin Netanyahu affirme que l'Iran a tenté d'assassiner l'un de ses deux fils, sans préciser lequel ni dans quelles circonstances. C'est une déclaration qui survient à 2 mois des élections législatives israéliennes prévues le 27 octobre. Thibault Lefebvre.
7: Il est tout simplement impossible de savoir si le Premier ministre a des raisons valables d'affirmer que l'Iran a essayé d'assassiner un de ses deux fils, et surtout s'il se base sur des informations fiables. D'abord parce que Benjamin Netanyahou est en pleine campagne électorale, qu'il est à la traîne dans les sondages, et que depuis quelques semaines, il semble prêt à tout pour essayer de reprendre la main. Ensuite parce qu'il s'est exprimé sur la chaîne 14, une chaîne d'opinion qui n'a pas de scrupules à diffuser de fausses informations tant qu'elles servent les intérêts de l'extrême droite. Benjamin Netanyahou a 2 fils, Avner et Yair. Tous les deux bénéficient d'une protection rapprochée, une mesure critiquée ces derniers jours alors que les services secrets intérieurs ont refusé d'accorder le même privilège au principal opposant du Premier ministre, Gadi Eisenkot.
2: C'était Thibault Lefebvre. Parlons en culture, c'est le film de Nina Rosa réalisé par la Québécoise Geneviève Duluth-Decelle qui représentera le Canada aux Oscars. L'œuvre cinématographique qui a récolté de nombreux prix à travers le monde cette année raconte l'histoire d'une artiste bulgare de 8 ans, prodige de la peinture qui voit sa vie chamboulée après la diffusion d'une vidéo devenue virale. Nina Rosa a été sélectionnée parmi 17 films canadiens pour représenter le pays à la 99e cérémonie des Oscars qui aura lieu le 14 mars 2027. Et puis la musique country a perdu l'une de ses plus grandes icônes. La célèbre chanteuse Dolly Parton, qui est morte à 80 ans, parmi ses plus grands succès, I Will Always Love You et Jolene, elle a vendu plus de 100 millions d'albums à travers le monde pendant sa carrière qui s'est étalée sur plus de 6 décennies. Dolly Parton avait une santé fragile ces dernières années et elle avait été contrainte d'annuler de nombreux concerts. La chanteuse québécoise de country, Guylaine Tanguy, a souligné son apport pour les femmes dans l'industrie.
8: Elle assumait sa féminité là, très, très fortement, même à une époque où les femmes l'assumaient moins aussi. Et sa façon de faire la musique, de chanter, d'abord, c'est une voix exceptionnelle, oui. Ses chansons sont devenues des classiques. Alors, il y avait une grande, grande force, en tout cas, que moi, je ressentais en cette femme-là, qui m'inspirait énormément, c'est-à-dire, quand on est une femme, on peut vivre notre féminité sur scène d'une façon très sexy, mais en restant très classe.
2: En guise d'hommage, les drapeaux seront mis en berne sur les bâtiments publics des États-Unis pendant une semaine.
1: Merci bien, Patricia. À la météo, ben, pour ce qui est du mercure, en tout cas, ça ressemble à hier, Marie-Lou. Pour ce qui est du temps aussi.
9: Ben oui, parce que le ciel est incertain. Oui. On avait du soleil tout à l'heure. Il y a aussi des petits nuages qui se pointent le bout du nez. Et il y a quelques minutes à peine, je suis sortie à l'extérieur. Et d'un côté de la rue Sparks, on avait un ciel presque quasi dégagé. Et de l'autre côté, un gros nuage. Et j'ai reçu quelques gouttes de pluie.
1: Ah, ben, c'est isolé, ça.
9: C'est ça. C'est ça qu'on appelle l'instabilité. Quoique ça tend à s'améliorer au cours des prochaines heures, là. Il y a presque plus rien, là, sur l'imagerie satellite radar. La plupart de ces nuages là, qui laissent échapper des gouttelettes sont surtout dans l'est ontarien, mais il y en a pas très loin. Mais comme je vous le mentionnais, au cours de la soirée prochaine, les probabilités là, vont tomber à 30 %. Et derrière cette instabilité, quand on regarde l'imagerie satellite radar, on réalise que c'est complètement dégagé. Ça veut dire que demain, pas de souci à se faire avec la météo. Ce sera une belle journée avec une bonne part de soleil. Les nuages devraient revenir en fin de journée. Et côté Mercure, ben là aussi, on aura des gains maximum prévus entre 25 et 27.

0: 36 degrés. Avec l'humidex, on pourrait avoir une sensation de 30. Donc, ce sera une journée là sous le signe de la perfection. On est dans les derniers milles du mois d'août et ça fait du bien, des journées comme celle-là. Profitez-en parce que jeudi, c'est le retour des averses. Pas nécessairement encore là en grosse quantité. C'est un système frontal qui passe. Alors oui, il y a des risques d'averses et d'orages, mais ça passe vite. C'est pas toute la journée qui sera gâchée. En termes de quantité, là, 5 à 10 mm possible à recevoir. Alors, c'est pas grand-chose. Et par la suite, retour du beau temps pour probablement là 3 jours. Alors vraiment, là, on a somme toute une assez belle semaine.
1: Oui, c'est bien vrai. Vous le déclarez avec raison, Marie.
0: Oui. À tantôt.
1: Remarquage en cours sur le chemin Baseline, Mario.
2: Voie de gauche bloquée sur Baseline, direction ouest, un peu avant le chemin Merivale. Convergence forcée de deux à une seule voie. Ça refoule depuis au moins l'avenue Fisher. D'autres ralentissements, Ottawa Hunt Club, direction ouest. Au moins 1 kilomètre d'attente avant d'atteindre et de traverser les feux à l'avenue Woodruff. Du refoulement bien présent. Promenade Riverside, direction est et ouest de part et d'autre de la zone de travaux à la rue Bank, Queensway vers Kanata. Côté centre-ville, dans le secteur après Bronson jusqu'environ Woodruff plus lent, sens inverse Maitland à Parkdale. Il y a aussi la 174 avec un peu de lenteur avant Saint-Laurent sur le Queensway S là jusqu'au chemin de Montréal et un petit peu d'attente avant les feux à la rue Cameron dans le secteur de Cumberland. Quant aux approches du pont Champlain, promenade de Kitchissibi direction ouest après Parkdale, c'est plus lent jusqu'au pont, sens inverse, presque 1 kilomètre de refoulement. Sur la promenade d'Island Park pour le pont Champlain, une file qui semble commencer près de l'avenue Byron. C'est encore très dense là sur Saint-Raymond dans le secteur de Hall, entre des Allumetières et, disons, le chemin d'Elmer ou le boulevard Alexandre Taché. C'est une zone de travaux, à moins qu'il y ait autre chose que les travaux, là, parce que normalement, les entraves doivent être libérées par l'entrepreneur à 15 heures. Il est 16h11, alors ça refoule beaucoup. Accès à l'autoroute Guy Lafleur par la 5 Sud, refoulé dans la bretelle en provenance des boulevards du Casino et Saint-Raymond, par le pont McDonald-Cartier avant le milieu du pont, par des Allumetières avant le carrefour giratoire de Montigny, Saint-Joseph-Nord, une file avant Freeman pour le pont Alonzo-Wright, et il y a un ralentissement inhabituel sur Saint-Louis dans le secteur Touraine, si on veut, là, près de la rue du Loiret. Si vous avez des renseignements là-dessus, je suis preneur au 613-295-9610.
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1: On accueille aujourd'hui Arthur Silve pour sa chronique internationale. Je rappelle qu'il est professeur d'économie et directeur des programmes de l'École supérieure d'études internationales de l'Université Laval. Il sera avec nous, il va vous accompagner tout au long de la saison. Bonjour Arthur.
4: Bonjour, Madame Ribard.
1: On a beaucoup parlé ces derniers jours de la suspension des négociations commerciales avec les États-Unis. Le 22 août, donc il y a 3 jours, ou à peu près, exactement 3 jours, Monsieur Carney a constaté l'échec des négociations. De nouveaux tarifs de 50% sont entrés en vigueur. Mais selon lui, selon le premier ministre, ce qui a fait échouer les discussions, ce ne sont pas les tarifs, mais des exigences de dernière minute touchant la culture, la langue française et le droit du Canada de négocier avec d'autres partenaires.
4: Absolument. Dans les dernières heures de la négociation, Washington a, semble-t-il, exigé un droit de regard sur les futurs accords commerciaux du Canada avec des pays tiers, ce qui est une atteinte à la souveraineté du Canada absolument inacceptable. Mark Carney a, de manière complètement compréhensible, refusé, avec le soutien de presque toute la classe politique du Canada, et les sondages le montrent, avec la plus grande partie de la population de toutes les provinces. On a beau s'habituer aux volte-face de l'administration Trump et à ses demandes farfelues, pour ma part, je dois bien convenir que je me suis laissé surprendre par l'échec de ces négociations. D'accord, dans une négociation, il y a une part de théâtralité avec des techniques bien identifiées. Il y a des lignes rouges, des menaces conditionnelles qui n'ont de valeur que si l'autre partie croit qu'on les mettra vraiment à exécution. On multiplie les postures et les déclarations fracassantes pour signaler une détermination qui n'est parfois que de façade. Et parfois, on va jusqu'à se lier soi-même les mains pour rendre tout recul plus coûteux et donc plus crédible aux yeux de l'autre. C'est ce que l'économiste Thomas Schelling appelait des engagements stratégiques. Le problème, c'est que ces nœuds-là se défont souvent très facilement et dans une négociation classique, tout le monde le sait. La théâtralité fait partie du jeu. Mais elle se joue en sachant qu'on aboutira in fine à un accord dans le cadre duquel chaque partie tirera son épargne.

0: angle du jeu.
1: Bon, qu'on aboutira à un accord. Mais là, cette fois-ci, il n'y en a pas encore d'accord.
0: C'est un vrai paradoxe. En théorie de la négociation, si le Canada et les États-Unis savent véritablement ce qu'ils ont à gagner et à perdre, ils devraient trouver un terrain d'entente plutôt que de laisser s'installer une situation qui est pire pour tout le monde. Encore faut-il que les deux parties aient ensuite intérêt à respecter l'accord trouvé. Si jamais au Canada, on suspecte que les États-Unis ne se sentiront pas liés par un accord, alors pourquoi négocier ? En juin 2025, on se souvient que pour satisfaire une demande américaine, Mark Carney avait aboli la taxe sur les services numériques. C'était une vraie concession, un geste de bonne foi pour relancer les discussions. Et en août 2026, pourtant, Donald Trump a tout de même imposé de nouveaux droits de douane et élevé ses exigences. Je crois que pour tout le monde, en Europe, au Canada, ailleurs dans le monde aujourd'hui, la leçon, elle est très claire. Les concessions que l'on fait à Donald Trump n'achètent rien. Parce que rien n'empêche les États-Unis derrière d'en redemander plus.
1: Bon, il y a ici un problème de confiance peut-être. La confiance, c'est ce qu'on voit dans toutes les négociations, c'est important. On a tous l'impression qu'on peut difficilement faire confiance à Donald Trump. Mais est-ce qu'on peut l'inverser aussi, cette méfiance? Pourquoi les États-Unis feraient-ils confiance à Mark Carney?
0: Oui, bon, il y a quand même une asymétrie dans cette négociation. Si on n'a pas d'accord, l'accord commercial, l'impact commercial sera probablement le même en termes nominaux hein, au Canada et aux États-Unis, c'est-à-dire on va perdre en ordre de grandeur à peu près un montant équivalent en milliards de dollars d'un côté et l'autre de la frontière. Mais pour Donald Trump qui négocie au nom des États-Unis, c'est un dossier parmi tant d'autres, alors que pour le Canada, c'est le dossier le plus important. C'est 3/4 de nos exportations qui vont vers les États-Unis, c'est vital pour le pays. Mais cette asymétrie, elle ne tient pas qu'à la personnalité de Donald Trump, elle est aussi en partie structurelle. Donc la politique commerciale américaine, elle est théoriquement dans les mains du Congrès américain et en pratique, largement déléguée au président depuis des décennies. Donc par le Congrès au président depuis des décennies. Au Canada, pendant ce temps, le fédéral doit composer avec les provinces dès qu'on touche à leur champ de compétences, comme notamment, ce qui est très important ici, les ressources naturelles.
1: On l'a vu très concrètement hein, ces derniers mois avec des secteurs traités très différemment. L'énergie est relativement épargnée par les droits de douane, l'aluminium est beaucoup moins épargné.
0: C'est une super illustration de plusieurs choses qui se passent en même temps. L'économie des secteurs en pratique est très différente. Washington sait très bien qu'une hausse du prix à la pompe se verra immédiatement dans les sondages, avec un impact politique évident. L'aluminium, lui, se dilue dans le prix d'une voiture ou d'une canette. C'est presque invisible politiquement pour le consommateur américain. Puis en pratique, malgré un tarif de 50% qui est en place depuis à peu près un an, les alumineries québécoises continuent d'exporter vers les États-Unis en absorbant une partie de la facture plutôt que de se retirer du marché, ce qui serait à terme probablement encore plus coûteux. Donc Rio Tinto et Alcoa, en pratique, ont perdu des centaines de millions de dollars cette année plutôt que d'arrêter de vendre aux Américains. Et donc, on se retrouve dans la situation où les provinces, parce que elles ont des économies de filières très différentes, ont des intérêts qui sont radicalement différents. On a d'un côté l'Alberta et la Saskatchewan, par exemple, qui ont catégoriquement refusé de faire de l'énergie un levier de négociation pour protéger leurs propres revenus. Et de l'autre côté, l'aluminium, lui, qui reste perçu comme un dossier avant tout québécois et sur lequel Ottawa a donc peu d'appui pour négocier. Donc, deux poids, deux mesures et le tout au détriment d'une position d'ensemble.
1: Alors, quelles leçons tirer de cet échec et surtout comment on peut aller de l'avant?
0: Alors, le premier élément, c'est qu'il faut, à mon avis, faire son deuil. Il faut accepter une chose. On ne contrôle pas les décisions de l'autre partie, surtout quand l'autre partie s'appelle Donald Trump. Le problème d'engagement, de crédibilité, de négocier avec Donald Trump, on ne le résoudra pas depuis Ottawa. L'asymétrie de taille entre le Canada et les États-Unis, non plus. La seule variable qui reste vraiment entre nos mains, c'est notre propre fragmentation. On fait face à un partenaire qui est 10 fois plus grand et qui négocie comme un bloc unique. Le Canada ne peut pas se permettre de raisonner secteur par secteur et province par province. L'énergie d'un côté protégée parce que l'Ouest la défend bec et ongle. L'aluminium qui est sacrifié parce que ça reste un dossier québécois. C'est facile pour Donald Trump d'exploiter la fragmentation. Mais il y a peut-être aujourd'hui une fenêtre pour changer ça. Les Canadiens dans toutes les régions refusent de nouvelles concessions. On a une unité populaire et cette unité populaire, comme vous le savez, elle est rare, elle est difficile à obtenir. Et maintenant, il faut décider ce qu'on en fait. Soit ça reste un moment fugace dont on se réjouit mais dont on ne fait rien, ou ça devient un vrai changement dans la façon

0: dont le Canada négocie avec l'extérieur. Donc la question pour l'avenir, à mon avis, c'est la suivante. Est-ce qu'on peut continuer à négocier comme 10 provinces qui s'entendent une partie du temps? Moi, je dirais que ce round de négociation a révélé où se situe notre principale marge de manœuvre. Le rapport de force avec Washington dépend de nombreux facteurs qui ne sont pas dans notre contrôle. Notre marge de manœuvre, elle est dans notre capacité ou notre incapacité à parler d'une seule voix. Et aujourd'hui, ça, c'est une vraie question de volonté politique.
1: Arthur Silve, merci beaucoup, Arthur. À bientôt.
0: Merci, Madame Rivard.
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1: La situation des droits de la personne en Birmanie, en particulier celle des minorités, est extrêmement préoccupante selon l'ONU. On a d'ailleurs dévoilé un nouveau rapport aujourd'hui. Une sensibilisation, hein, une volonté d'éveiller les consciences. Selon le Haut Commissaire aux droits de l'homme, un rapport qui couvre la période de juin 2025 à fin mai 2026 dresse un tableau déchirant de souffrance, de misère, de cruauté à de multiples niveaux et à travers tout le pays. On en parle avec Jean-François Rancourt, il est politologue spécialiste de la Birmanie à l'Observatoire des droits de la personne de l'Université de Montréal. Bonjour.
3: Bonjour, Madame Rivard.
1: Une guerre civile est en cours en Birmanie depuis le coup d'État de 2021 qui a renversé le gouvernement élu d'Aung San Suu Kyi. Donc, il faut en reparler. Ça dure encore là-bas et c'est pire que jamais. Quelle est la situation, dites-nous?
3: Oui, c'est une guerre civile qui a des apparences d'être interminable. En fait, on a plusieurs différents groupes armés qui se battent contre l'armée centrale, l'armée birmane qui a mené ce coup d'État en 2021. Ce qu'on voit sur le terrain, en fait, c'est que l'armée a perdu quand même du terrain au fil des années. En ce moment, elle contrôlerait environ 40% du territoire du pays, ce qui veut dire que le reste du pays est contrôlé par différentes organisations armées ou par des groupes de défense populaire formés de civils qui ont pris les armes pour résister. Ce qu'on apprend en fait dans le rapport qui a été publié ce matin, c'est qu'il y a eu une recrudescence de la violence au cours de la dernière année. Les militaires birmans ont intensifié leur campagne, notamment de bombardements contre des villages, contre des civils, aussi de brûler. En fait, on brûle des maisons par dizaines de milliers. Il y a vraiment, en ce moment, une guerre civile d'une cruauté, d'une violence extrême qui se déroule là-bas. Et malheureusement, on parvient toujours pas à en voir la fin.
1: Et donc, qui sont plus précisément ces groupes qui s'affrontent?
3: Ben, d'un côté, évidemment, on a les militaires birmans dirigés par une junte qui est au pouvoir. Mais de l'autre côté, on a différents groupes. C'est assez fragmenté. On a ce qu'on appelle le PDF, les People's Defense Force, ou les Forces de défense du peuple, qui sont formées de civils, donc qui ont été s'entraîner dans la jungle, un entraînement paramilitaire pour pouvoir se battre et mener des actions contre les militaires. On a aussi ce qu'on appelle des organisations ethniques armées, qui sont des groupes associés à des minorités ethniques qui contrôlent certaines régions du pays, qui sont lourdement armées, dans certains cas, qui sont en guerre contre le gouvernement central birman depuis jusqu'à 1948. On parle de la plus longue guerre civile de l'histoire moderne. Et donc, ces groupes ethniques armés, certains se battent pour des revendications d'autonomie, par exemple, pour des idéologies politiques. D'autres le font davantage pour pouvoir mettre la main sur différents marchés, souvent des marchés illicites très, très lucratifs, qui leur permettent donc de faire des profits très importants.
1: Ah, donc, c'est ce que dénonce le rapport de l'ONU, notamment. C'est ces activités illicites, ça peut être quoi? L'exploitation minière illégale, la production de drogue, la traite des êtres humains, des centres d'arnaque en ligne. C'est pour faire des profits, faire de l'argent et quoi? Continuer à s'alimenter en armes et autres?
3: C'est précisément ça. Ce qui est arrivé, c'est qu'avec la guerre civile, il y a eu un effondrement de l'ordre établi dans beaucoup de régions du pays. Un ordre qui était déjà fragile, soit dit en passant, mais on se retrouve avec vraiment des régions qui sont dans des situations qui se rapprochent de ce qu'on pourrait appeler l'anarchie.
1: Oui.
3: Donc, l'absence vraiment d'un pouvoir central qui administre, qui gère, qui s'assure que les lois sont respectées. Donc, ça a permis l'éclosion de toutes sortes d'activités illicites. Ce que vous venez de mentionner, c'est tout à fait juste. Il y a eu d'abord une augmentation de la production de drogue. La Birmanie, c'est un des premiers producteurs mondiaux de pavot, notamment, mais donc pour faire de l'héroïne et de l'opium, mais aussi de méthamphétamine et d'autres drogues synthétiques. Donc, il y a certaines organisations armées qui vont se financer par ce trafic de drogue qui est devenu plus facile

0: les mines illégales. Oui. La Birmanie, c'est un des pays avec les plus importantes réserves de terres rares au monde, qui servent notamment à fabriquer toutes sortes d'engins électroniques. Et donc, plusieurs groupes, ainsi que les militaires, vont exploiter les gisements de terres rares de manière un peu... excessive, sans prendre en considération les enjeux environnementaux et les conséquences pour les populations. Donc, en résumé, vraiment, l'économie légale en ce moment est à son plus fort dans le pays et cette même économie sert à financer la guerre qui lui permet d'exister. Donc, on a un cercle vicieux, la boucle est bouclée.
1: Et à l'international, il y a, on le comprend depuis les élections qui ont eu lieu plus tôt cette année, quoi, une division sur la manière dont on pourrait intervenir, comment la communauté internationale, quelles sont les positions et quelle est la position du Canada notamment?
0: Oui, ben c'est ça. Il y a eu des élections qui étaient absolument, c'était une vaste arnaque.
1: Oui.
0: Et donc, les militaires se sont placés au pouvoir. Sous ce vernis démocratique, certains pays, notamment la Thaïlande, par exemple, ont décidé de rétablir des contacts avec la Birmanie en disant, vous voyez, ils ont fait des efforts, ils vont dans la bonne direction. On a d'autres pays, des grandes puissances, je pense ici à la Chine ou à la Russie, qui n'ont jamais coupé contact avec la Birmanie parce que pour la Russie, c'est un marché important pour les armes, pour l'équipement militaire, donc des contrats très lucratifs. Pour la Chine, c'est de grands intérêts économiques qui sont la Birmanie, en fait. Donc, la Chine essaie toujours de garder un œil sur tout ce qui se passe. Mais pour les États occidentaux, dont le Canada, les États-Unis, les pays de l'Union européenne, on a condamné le coup d'État militaire, on a condamné les élections qui ont eu lieu il y a quelques mois, et on applique des sanctions économiques. Le Canada, d'ailleurs, a quand même appliqué plusieurs sanctions économiques contre différentes personnes et entreprises qui sont liées à la junte militaire, ce qui empêche les entreprises canadiennes, théoriquement, de faire affaire avec eux.
1: Bon, théoriquement, vous dites, dans la presse la semaine dernière, vous avez publié une lettre d'opinion, vous avez écrit une lettre d'opinion qui a été publiée dans ce journal en dénonçant le fait qu'une entreprise canadienne, Canadian Foresight Group, s'apprête à participer à l'exploitation d'un gisement de gaz naturel au large de la Birmanie, assez important gisement. C'est en partenariat avec une entreprise contrôlée par la junte. Pourquoi c'est possible? Puis les effets de ce projet-là, qu'est-ce que ça pourrait être?
0: Oui, c'est possible parce que moi, c'est ce que je vois comme une lacune du régime de sanctions imposé par le Canada, c'est que en Birmanie, il y a une entreprise qui est responsable de toute l'exploitation du gaz naturel et de l'essence, du pétrole, et cette entreprise est directement contrôlée par la junte militaire. Or, le Canada n'a pas imposé de sanctions à cette entreprise qui permet aux entreprises canadiennes de faire des affaires avec elle. Les conséquences de ça peuvent être assez catastrophiques, en fait, parce que ça veut dire plus de profits dans les poches des militaires, donc plus de financement pour continuer leur campagne de répression contre la population.
1: Et on est à combien de victimes, en terminant, jusqu'à maintenant, en Birmanie?
0: Depuis le début de la guerre civile, on parle de plus de 100 000 morts, déjà.
1: Ouf. Jean-François Rancourt, politologue spécialisé de la Birmanie à l'Observatoire des droits de la personne de l'Université de Montréal. Merci beaucoup d'avoir été avec nous.
0: Merci à vous.
1: Refoulement accru sur le boulevard Saint-Raymond, Mario.
2: Ça s'étire toujours là, les files d'attente sur Saint-Raymond, direction nord et sud de part et d'autre du boulevard Louise Campagna, qui se trouve un peu au sud du boulevard des Allumetières. En temps normal, c'est une zone de travaux là, ces temps-ci pour encore un certain temps. Normalement, on retire les entraves à 15 heures. Est-ce qu'il y a encore des entraves? N'hésitez pas à m'en faire part au 613-295-9610. On m'a aussi informé que le chemin Pink est fermé dans les deux sens entre les chemins Clock et Vanier jusqu'à environ 21h en raison d'un tournage qui a lieu de ce côté. Peu d'attente, boulevard Fournier pour le pont Lady Aberdeen. Par contre, sur Saint-Joseph-Nord, une file un peu plus marquée depuis le chemin Freeman jusqu'à la bretelle de virage vers le pont Alonzo-Wright et à peu près dans le même secteur, mais de l'autre côté de la rivière Gatineau. Il y a un refoulement inhabituel sur la rue Saint-Louis, direction nord et sud, de part et d'autre, de la rue du Loiret, là. Et ça, c'est dans le coin de, un peu au sud de la rue de Monte-Carlo, entre de Monte-Carlo et avenue Gatineau. Voilà, ça, c'est un segment plus dense. J'ignore ce qui se passe. Peut-être des travaux, mais c'est inhabituel en période de pointe. Accès à l'autoroute Guy-Lafleur par le pont McDonald-Cartier-Pulant dans les derniers

0: premier mètre sur King Edward jusqu'à l'arrivée à la 5 Nord par la 5 Sud, d'une file d'attente dans la bretelle en provenance des boulevards du Casino et Saint-Raymond. Ça déborde sur la 5 Sud avant le pont d'étagement du boulevard du Casino par des Ailes-Mathières et Montcalm, plus lent bien avant le pont d'étagement au-dessus de l'autoroute 5 et sur l'autoroute comme telle avant et après le pont des Draveurs. On sent que c'est un peu plus lent, mais toujours en mouvement.
1: 16h30, Patricia Nevac, de témoignages déferlent, oui, sur les réseaux sociaux et dans la communauté à la suite du féminicide survenu à Ottawa samedi.
2: Une jeune femme de 27 ans qui est morte au cours de la fin de semaine. Nombreux sont ceux qui lui rendent un dernier hommage. Voici ce qu'a préparé Mégane Mongeon.
3: Casey Février avait 27 ans. Aujourd'hui, son nom s'ajoute à la liste des victimes de féminicide à Ottawa, la troisième victime de l'année. Originaire de Sainte-Lucie dans les Caraïbes, elle s'est installée à Ottawa il y a quelques années, où elle a décroché son diplôme en biologie à l'Université Carleton en 2023. Ses proches et ses amis la décrivent comme un rayon de soleil. Une personne qui était toujours prête à épauler les autres, à faire rire, à danser, même quand les temps étaient plus difficiles. Autant ici qu'à Sainte-Lucie, les témoignages de sympathie pleuvent. La Sainte-Lucie Ottawa Association et l'ancienne école de la victime ont d'ailleurs tenu à lui rendre hommage sur les réseaux sociaux, soulignant la perte d'une jeune femme prometteuse qui marquait tous les gens sur son passage. La communauté d'Ottawa est également sous le choc. Voici quelques témoignages recueillis près des lieux du drame.
4: C'est terrible, c'est réellement affreux que des choses comme ça peuvent se passer ici à Ottawa. Vraiment dommage.
5: You know, it's awful that something like that is happening. I mean, especially inside the building. It's very, very sad.
3: Le service de police d'Ottawa a confirmé que l'homme de 34 ans impliqué dans l'affaire n'avait pas d'antécédents judiciaires. L'enquête se poursuit. Ici Mégane Mongeon, Radio-Canada, Ottawa.
2: Parlons politique. La campagne électorale approche à grands pas au Québec et les promesses électorales, elles font déjà surface. Le Parti libéral du Québec promet dans un premier mandat de déposer une loi pour atteindre la parité salariale avec l'Ontario pour le personnel soignant de l'Outaouais. On fait le point avec Félix Pilon. Félix, les libéraux croient que cette mesure est rendue nécessaire.
6: Notamment pour agir face à l'exode du personnel de la santé vers l'Ontario. Donc, dans un premier mandat, les libéraux s'engagent à déposer une loi pour atteindre la parité salariale avec l'Ontario. Cette loi prévoirait l'indexation nécessaire pour que les salaires demeurent compétitifs avec ceux de la rive ontarienne, dans le respect évidemment des conventions collectives en vigueur. On le sait, ce manque de personnel dans le réseau de la santé publique, ça a plusieurs répercussions. Ça fait plus de 10 ans qu'on en parle, je dirais même des décennies. Le retard dans les chirurgies, le temps d'attente à l'urgence, et les libéraux veulent vraiment régler ce problème-là une fois pour toutes. Donc, dans leur annonce aujourd'hui, ils ont montré du doigt la CAQ pour s'agir gestion du système de santé en Outaouais, notamment avec la loi 2 qui a fait beaucoup jaser, qui a provoqué le départ de dizaines de médecins de l'Outaouais du réseau de santé publique. Le député caquiste Mathieu Lévesque se défend en disant que l'Outaouais a été trop longtemps laissé pour compte sous les gouvernements libéraux précédents. Vouloir régler, selon lui, les enjeux de main-d'œuvre en Outaouais en imposant la parité salariale avec l'Ontario, c'est une réponse simpliste à un problème complexe. Selon le député libéral de Pontiac, André Fortin, il est maintenant en tant qu'un parti prenne action. On l'écoute.
7: Oui, ça coûte de l'argent, mais les gens de l'Outaouais, ils méritent un niveau de service qui est similaire à celui des autres régions du Québec. L'hôpital de Gatineau ici, là. L'hôpital de Gatineau, en 2018, il y avait 7 salles d'opération sur 7 qui fonctionnaient. Au moment où la CAQ est arrivée au pouvoir, il y avait 7 salles d'opération sur 7 qui fonctionnent. Aujourd'hui, il y a des journées, il y en a une, il y a des journées, il y en a deux.
2: Mais là, Félix, il y a certains qui croient qu'on devrait faire davantage pour le réseau de la santé.
6: Oui, parce que le manque de personnel, mais également le manque d'infrastructures, également le manque d'établissements de formation aussi, c'est ce que demande le groupe de mobilisation Action Santé Outaouais, qui salue cet engagement toutefois du Parti libéral. Le directeur d'Action Santé Outaouais, Mathieu Charbonneau, se questionne aussi sur la faisabilité d'une loi particulière pour la parité salariale du personnel soignant de l'Outaouais avec celui de l'Ontario. On l'écoute.
8: Le problème d'écart salarial, ben c'est aussi une des principales causes des problèmes d'accès aux services de santé pour les patients de l'Outaouais. Évidemment, le diable est dans les détails. Il y a plusieurs questions à se poser sur la mécanique d'une telle loi sur la parité salariale entre l'Outaouais et l'Ontario, sur la mise en application. Par exemple, il y a un risque de disparité avec d'autres régions. On peut penser aux Laurentides, qui sont limitrophes à l'Outaouais.
6: Le Parti libéral du Québec promet déjà d'autres annonces en santé.

0: pour l'Outaouais. La campagne électorale, elle, on le sait, elle approche à grands pas, vous le dis en introduction. Elle doit être déclenchée d'ici quelques jours, même peut-être d'ici la fin de la semaine.
1: À surveiller. Merci beaucoup, Félix.
0: Au revoir.
1: Et Pierre Gatineau, la vérificatrice générale de la Ville, dénonce une gestion déficiente de grands projets d'infrastructure dans un rapport qualifié de coup de poing et de robuste par des élus de la Ville. Le quartier général de la police, le complexe multifonctionnel de l'Ouest et le centre Slush Poppy sont parmi les projets qui sont passés au peigne fin par Joanne Beausoleil. Elle note un manque de communication, de l'information aux élus, des consultations publiques trop tardives et des dépassements de coûts qui auraient pu être évités. La mairesse, entend mettre en œuvre les recommandations de la vérificatrice générale, mais veut d'abord étudier plus en profondeur ce rapport qui est publié aujourd'hui et qui fait quand même 200 pages.
2: Merci bien, Patricia.
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2: Les candidats aux élections municipales en Ontario avaient jusqu'à vendredi 14h pour soumettre leur nom. Plusieurs personnes ont d'ailleurs été élues par acclamation, autant au poste de conseiller que de maire ou même de conseiller scolaire. Puisqu'il n'y avait pas d'opposition, l'Association des municipalités de l'Ontario analyse présentement les données de ces élections pour la province. Mais on sait déjà... Par rapport aux élections antérieures, il y a 4 ans, il y avait une tendance. 548 postes de conseillers pourvus par acclamation, plus qu'en 2018 où ça avait été 477. Et les données préliminaires suggèrent que ces élections, ben, ça devrait suivre la même tendance. On en discute avec Mark Tarnowski. Il est le maire sortant de Russell. Il a donc été élu par acclamation lui aussi. Bonjour, Monsieur Tarnowski.
4: Oui, bonjour, moi, ça va bien.
2: Ça va très bien. Donc, est-ce que vous auriez aimé avoir une campagne électorale en bonne et due forme ou pour vous, vous reprenez le travail?
4: Ben, écoutez, on n'a jamais délaissé le travail. On va continuer avec ardeur. Je suis très content d'avoir été élu par acclamation, mais je dois dire, c'est des sentiments partagés quand même parce que c'est sûr que avoir des candidats pour aller contre moi ou contre le poste pour avoir une élection comme telle. Je pense que ça fait partie d'une démocratie saine. Et alors, ça va nous manquer un petit peu à ce niveau-là. Par contre, on a une élection pour le conseil au complet parce qu'on a plus de conseillers qui se présentent qu'on a de poste.
2: Ah oui, d'accord. Donc, pour les conseillers, il y a quand même des gens qui ont levé la main, là.
4: C'est ça, absolument, oui.
2: L'échange d'idées, vous avez parlé de la démocratie aussi, là, ça peut être bon d'avoir quelques débats, quelques discussions sur certains qui mettent de l'avant des priorités et pour d'autres, on va ailleurs, puis ce sont les gens qui décident, qui votent. Comment on pourrait faire en sorte d'en avoir davantage de gens qui lèvent la main pour être conseiller, pour être maire également?
4: C'est ça, c'est pas évident comme emploi comme tel. Comme conseiller, c'est pour des municipalités rurales comme les nôtres, c'est peut-être pas un poste à temps plein. Alors, c'est quelqu'un qui doit avoir un petit peu assez de temps à l'extérieur de leur carrière régulière, si vous voulez. Et pour la mairie, c'est un petit peu plus, ça prend un peu plus de temps. Puis dans certains cas, c'est pas à temps plein. Pour nous autres, moi, j'ai décidé de faire ça à temps plein. Alors, c'est pas évident de trouver du monde qui sont en pleine carrière, de délaisser leur carrière pour 4 ans et prendre un poste comme ça. Alors, c'est la difficulté. Nous autres, on encourage, puis on a commencé ça aux dernières élections. C'est on a environ 8 comités consultatifs. Et puis ça, c'est des volontaires qui se présentent, des membres de la communauté, puis ils nous aident avec les décisions. Puis on a des comités pour les parcs et loisirs, pour l'environnement, l'inclusion, ainsi de suite. Et puis ces gens-là, ça leur donne un genre de goût pour du travail en gouvernance, puis travailler pour la communauté. Et puis ça, on s'attend que ça va pouvoir nous aider à recruter plus de personnes qui ont de l'intérêt, qui découvrent la valeur de pouvoir servir leur communauté à ce niveau-là.
2: OK, c'est par là que ça pourrait passer, comité consultatif, ouais. Comité citoyen. Est-ce que pour vous, ça a été justement la porte d'entrée?
4: Ben absolument. Moi, j'ai commencé d'ailleurs, moi j'ai déménagé en Brun dans la municipalité de Russell en 95. Je me suis impliqué, c'est ma personnalité. Moi, j'étais sur un comité consultatif pour les parcs et récréations. Et d'ailleurs, quand mes jeunes sont venus au monde, j'ai participé, j'ai été volontaire, une sorte de d'équipe sportive et tout ça. Et puis après ça, je me suis lancé avec le comité sur les bibliothèques. D'ailleurs, j'ai été le président. Alors, j'ai eu beaucoup de temps quand même à cheminer avant de prendre le pas en 2018 pour rentrer comme conseiller.
2: Oui, et puis il y a un pas à franchir aussi quand on veut devenir maire. Vous l'avez mentionné, vous avez décidé de faire le tout à temps plein puisque ça demande beaucoup d'heures, beaucoup d'investissement de temps et d'heures. Et ça, quand on pense aux gens autour de soi qui ont une carrière, des enfants, parfois des jeunes enfants, c'est quasi impossible de conjuguer tout ça. Donc, qu'est-ce que ça prendrait, d'après vous? Les salaires, on y revient souvent, mais en même temps, faut quand même le faire, le poste de maire et assister aux rencontres.
4: Ben c'est ça exactement. C'est pas évident pour quelqu'un qui est en pleine carrière d'arrêter leur cheminement où ce qu'ils sont pour 4 ans. Parce qu'on s'entend, c'est des postes de 4 ans, oui. 4 ans à la fois. Oui. Il faut réappliquer pour son poste, si vous voulez, à tous les 4 ans. Alors c'est pas évident à ce niveau-là pour les jeunes qui sont en pleine carrière parce que ça ralentit leur cheminement. Puis on s'entend, comme vous avez dit, c'est pas les gros salaires qui permettent une vie quand même de régulière, si vous voulez. Moi, je suis chanceux parce que j'ai pris ma retraite, alors j'ai une pension, alors ça aide à ce niveau-là. Mais c'est ça qu'on retrouve dans beaucoup de municipalités, c'est des gens un petit peu plus âgés, mm-hmm. qui ont déjà cheminé leur carrière, ils ont plus de jeunes enfants. Et je pense que c'est là qu'il y a un genre de bloc, mais ça, oui. me répondre à cette question, comment qu'on pourrait régler ça.
2: C'est une grande question.
4: C'est pas évident, ouais, c'est pas évident, absolument. Mais c'est pour ça que je trouve que c'est très important de, quand on n'a peut-être pas autant de temps, qu'on peut pas sacrifier autant pour la communauté, c'est de faire justement des comités consultatifs ou de faire du bénévolat dans toutes sortes d'organismes, communautaire. Puis ça donne vraiment beaucoup d'expérience. Puis je pense que ça aide beaucoup. Puis quand la personne est prête au niveau de leur famille, de leur situation de famille, de carrière, ben c'est là le bon moment de s'embarquer. Mm. Et déjà là, ils commencent avec beaucoup de d'expérience.
2: Il y a le contexte aussi qui est souvent nommé. Bon, je parlais des données là sur les candidats élus par acclamation depuis 2018, et ça va en augmentant. Il y a eu la pandémie aussi. On dit que parfois les incivilités sont plus nombreuses sur les réseaux sociaux. Est-ce que ça a changé l'ambiance depuis?
4: Ben écoutez, c'est sûr que moi je suis un élu depuis 2018, puis déjà depuis 2018, on a vu la différence à travers la COVID. On appelle ça les Facebook Warriors et tout ça. Alors au niveau des médias sociaux, c'est sûr que c'est pas évident. Ça dépend de la municipalité, ça dépend des enjeux qu'il y a présentement dans la municipalité. Nous autres, pour l'instant, tout va très bien. C'est sûr qu'on a des petits groupes quand même qui sont pas heureux sur certains points. Puis ça va sortir sur les médias sociaux. Puis je suis pas sûr comment on dirait en français, mais en anglais on dit echo chamber. Alors c'est du monde qui
2: des chambres d'écho. Exactement.
4: Moi, c'est ça exactement. Alors souvent il y en a un qui va commencer et puis ça part de là. Mais je dois dire, nous autres, notre maire, le maire précédent, Pierre Leroux, un maire formidable pour notre communauté, était super engagé au niveau des médias sociaux, puis c'était un de ses gros outils qu'il utilisait. Mais en même temps, quand ça a changé un petit peu l'environnement, ça aussi, comme ça l'a pris aussi sur le négatif.
2: Oui,
4: alors, parce qu'il
2: prenant.
4: Était tellement dévoué à ça, exactement.
2: Et ça peut être difficile, mais... ouais. À vivre.
4: Ben c'est ça exactement. Alors parce qu'on est quand même une communauté assez petite. Je veux dire, on est une 23 000 en ce moment. Alors quand on va au centre d'achat ou quoi que ce soit, quand on a s'il y a des attaques comme ça, on reconnaît le monde, on voit le monde. Alors c'est pas évident. Alors c'est sûr que il y a un petit côté qui est pas aussi le fun. Moi j'essaye de vraiment gérer ça d'une façon où ce que ma vie privée reste ma vie privée, puis ma vie communautaire reste ma vie communautaire. Et puis jusqu'à date, je veux dire que ça marche très bien. Alors moi, de mon côté, puis je dirais la même chose pour la plupart de nos membres de conseil en ce moment, ça va assez bien. Knock on wood, comme on dit, oui. On espère que ça continue.
2: Et vous l'avez dit, le travail n'a jamais arrêté. Donc, les dossiers prioritaires pour le prochain mandat, ça peut être quoi en terminant?
4: Oui, absolument. Ben, regardez, pour nous, la municipalité de Russell, on est en pleine croissance. Alors, c'est de gérer cette croissance pour s'assurer que nos nouveaux résidents qui arrivent ont ce qu'ils veulent, ce qu'ils cherchent dans notre communauté. Et s'assurer que les résidents de longue date, on garde quand même la culture et la façon que les petites choses de notre petite communauté qui reste. Oui. On a un gros complexe récréatif, le plus gros investissement qu'on a jamais fait, qui aboutit à la fin septembre, à la fin octobre, début novembre. Un projet de 105 millions. Alors, on est super excités. On a une piscine intérieure. Alors, ça, c'est le fun. Et puis, à part de ça, ben, c'est toujours la gestion financière, être complètement ouvert à la communauté, s'assurer qu'on est responsable avec les sous de la communauté. Ça, c'est toujours important. Et puis, le plus gros message que je dirais, puis le plus gros travail qu'on a à faire, c'est vraiment la collaboration, pas juste avec notre communauté, mais avec les municipalités à côté. On travaille beaucoup, on essaie de faire des projets ensemble pour justement sauvegarder les sous de nos contribuables, pour s'assurer qu'on fait ce qu'on peut avec le moins possible.
2: Oui, effectivement. Mike Tarnowski, maire sortant de Russell, élu par acclamation. Merci beaucoup d'avoir été avec nous. Bonne suite.
4: Merci, ça m'a fait plaisir et bonne journée à vous.
2: Collision près du pont Alexandra, Mario.
5: Oui, j'ai appris qu'il y a un peu moins de 30 minutes ou à peu près, là, il y aurait eu collision sur angle Laurier et des allumetières à l'extrémité gatinoise du pont Alexandra. Ça peut peut-être perturber la circulation. Il y aurait peut-être un autocar là d'impliqué. Rien de, comment dire, des dommages matériels seulement. Heureusement, c'est ce qu'on m'a dit, mais quand même. Je m'en vais à Ottawa, sur la route 174, c'est au ralenti, direction est sur le Queensway, depuis à peu près Promenade Riverside jusqu'au chemin de Montréal, mais aussi 174 avant d'arriver à Cumberland, là, à la rue Cameron. Et si vous avez opté pour le chemin Innes ou si vous comptez le faire, sachez que c'est plus dense et plus lent, direction est, avant Bantry jusqu'à Innes-Sirville. Queensway, depuis le centre-ville, à peu près à Bronson, vraiment plus lent, direction Kanata, jusqu'à Woodruff, alors qu'en sens inverse, c'est de Maitland jusqu'après de Parkdale. L'avenue Bronson, de part et d'autre, de Carling, beaucoup de refoulement en direction nord et sud, approche du pont Champlain sur la promenade de Kitchissibi, direction ouest, de Parkdale jusqu'au pont assez lent, sens inverse, au-delà d'un demi-kilomètre de refoulement. Sur la promenade d'Arlen Park pour le pont Champlain, une file depuis au moins l'avenue Byron. Et à Gatineau, je vous rappelle que Saint-Raymond est vraiment plus dense qu'il devrait l'être. Là, en temps normal, on aurait retiré les entraves de travaux à 15 heures. On approche 17 heures et de part et d'autre de Louise Campagna, le boulevard là sur Saint-Raymond, c'est vraiment très, très lent.
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2: Scène sportive, Jonathan, grande question, est-ce que les robots vont bientôt remplacer les athlètes?
7: On est peut-être très loin encore d'un remplacement des athlètes humains, mais en ce moment, il y a des choses quand même intéressantes qui se passent du côté de la World Humanoid Robot Games, les jeux des robots humanoïdes, si vous voulez. Il y a plus de 30 sports qui sont présentés cette année, le nombre d'événements qui a doublé, plus que doublé en un an. On avait eu ces mêmes jeux l'an dernier, en 2025, et il y a un total de 1300 compétitions, avec une cinquantaine d'événements qui mettent en scène quand même 2000 robots avec plus de 650 équipes de partout dans le monde. Et on peut dire que le futur est arrivé à Pékin en quelque sorte, parce que on bat des records là en ce moment humains. Le 100 mètres le plus rapide avait été couru l'an dernier en plus de 20 secondes. Cette année, on l'a fait en moins de 9 secondes pour battre le record donc humain de Usain Bolt. La marque au saut en hauteur a aussi été fracassée. Et la deuxième organisation de ces jeux, elle fait parler beaucoup, beaucoup plus que la première, parce qu'on a vu ces vidéos sur les réseaux sociaux, certains qui sont assez comiques, parce que par exemple au 100 mètres, les robots doivent freiner dans un mur matelassé, un matelas. Il y en a qui se désintègrent à l'arrivée, des problèmes pour freiner. Mais faut savoir que ces robots-là qui compétitionnent sont construits spécifiquement pour chaque épreuve à laquelle ils participent. Alors, c'est pour ça qu'on arrive à battre ces records-là, et très, très rapidement, en moins d'un an. Écoutons là-dessus le professeur à l'Université de Sherbrooke qui est expert en robotique, Xavier Garand.
8: J'ai vu des vidéos d'un robot qui sont extrêmement hauts, là. Puis, justement, tu sais, j'ai vu, en tant que spécialiste de la robotique, j'ai vu les moteurs qu'ils ont mis sur le robot. Ça pourrait pas, tu sais, c'est des moteurs qui sont immenses. C'est fait pour faire, tu sais, une vidéo, un saut, puis probablement que après ça, il n'y a plus de batterie, puis probablement que le robot, il serait inutile pour marcher sur une longue distance. C'est conçu pour le spectacle ou pour une application en particulier. C'est une vitrine, en quelque sorte, pour du développement technologique. Il y a un peu des deux. Tu sais, il y a une portion de divertissement. C'est clairement une relation publique, là. démontrer comme la puissance technologique de la Chine, puis montrer aussi, probablement aussi susciter un peu de compétition.
2: Et on pourrait éventuellement avoir des compétitions entre humains et robots?
7: Ben, on n'est pas encore là, mais vous savez, quand j'ai vu ces images-là, quand je lisais les documents sur tout ça, ça m'a rappelé un roman jeunesse que j'avais lu il y a très, très longtemps. J'ai retrouvé ça, c'est l'histoire qui met en vedette Michel Lenoir. C'est un prodige du hockey, âgé de 18 ans, qui éventuellement joue contre une équipe de robots. Et justement, les humains, à ce moment-là, se posent la question, est-ce qu'on est rendu justement à être surpassé par les athlètes? Robot par la machine, mais il y a la RoboCop, une et le cop pas comme le policier, non. Le film RoboCop comme un trophée, c'est une fédération internationale de robotique, oui, qui s'est donné comme objectif, Maud, de battre l'équipe championne du monde de soccer d'ici 2050 avec ces fameux robots humanoïdes. Est-ce que c'est possible? Écoutons là-dessus Xavier Garand encore une fois.
8: Peut-être des humanoïdes conçus pour le besoin en 2050. Peut-être qu'il pourrait donner un challenge intéressant à une équipe d'humains. Mais en même temps, l'équipe d'humains, si on regarde une puissance comme le Bayern, par exemple, à Munich, qui lésine pas sur les moyens, eux autres aussi ont 25 ans pour avancer, de raffiner, là.
7: Alors voilà, on est quand même assez loin. Il y a des choses qu'on peut faire chez les humains qu'on ne peut toujours pas faire chez les robots, évidemment. En attendant qu'ils intègrent la Ligue des champions, peut-être, il y a les Jeux mondiaux des robots humanoïdes, donc qui vont se conclure le 26 août. C'est pas encore confirmé s'ils seront de retour en 2027, mais ça rend ça très, très intéressant. Allez voir sur les réseaux sociaux toutes ces images-là. Il y a ce record de moins de 9 secondes qui est en vedette actuellement, mais aussi tous ces robots un peu sympathiques qui se...
2: désintègrent.
7: Pète la gueule dans un matelas et qui prennent feu des fois. Je l'ai dit. Voilà.
2: Merci bien, Jonathan. Bonne soirée.
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2: Face aux tarifs douaniers américains, Ottawa et Gatineau resserrent leurs liens. Le maire d'Ottawa et la mairesse de Gatineau ont signé aujourd'hui une entente de collaboration économique qualifiée d'historique entre les deux villes. On en parle avec Maxence Babin qui était sur place à l'annonce. Bonjour Maxence.
9: Bonjour.
2: Cette entente affirme qu'Ottawa et Gatineau font partie d'une même économie régionale intégrée.
9: Oui, exactement. Deux provinces, mais une même région économique, une même zone économique. C'est le message qui a été envoyé par les maires d'Ottawa et de Gatineau ce matin. Les deux villes vont donc également chercher, en fait, au-delà donc de cette zone économique, en fait, ce qu'on cherche, c'est de réduire les barrières interprovinciales par la même occasion au commerce en collaborant avec les différents paliers de gouvernement. La mairesse de Gatineau, Maud Marquis-Bissonnette, souligne l'importance de cet accord.
10: C'est une entente qui est importante et qui est historique parce que c'est la première fois qu'on vient reconnaître l'économie régionale entre Gatineau et Ottawa. C'est une entente économique qui touche trois aspects. Le développement économique, notamment le secteur de la défense, de la cybersécurité sur lequel on a beaucoup travaillé dans les deux dernières années déjà ensemble, mais d'autres secteurs aussi économiques. En matière de transport, parce qu'évidemment la mobilité, elle se fait des deux côtés de la région. On sait à quel point il y a des gens qui traversent la frontière d'un côté comme de l'autre, matin et soir, pour travailler, pour étudier, pour vivre, pour profiter de notre région. Et le troisième aspect qui est touché par l'entente, c'est le tourisme. Donc, entre autres, au niveau des centres-villes, on veut être capable de créer des parcours, d'amener des touristes d'un côté comme de l'autre, de créer des éléments de signalétique qui vont pouvoir en faire la promotion. Donc, c'est vraiment de reconnaître le travail qui s'est fait dans les dernières années entre Ottawa et Gatineau, puis de dire, bien, on veut amener ça à un niveau plus élevé.
9: Donc on vient de l'entendre, il y a déjà plusieurs axes de travail en fait qui reposent sur des bases assez solides qu'on avait construites des années auparavant. Le tourisme, en défense, Maud Marquis-Bissonnette évoquait la défense. On peut penser à la candidature commune d'Ottawa-Gatineau pour obtenir la banque de défense, oui. Notamment. Donc il y aura également un comité mixte Ottawa-Gatineau qui sera mis sur pied pour aider à coordonner en fait toute cette mise en œuvre avec les partenaires et trouver des idées à moyen, court et long terme. Le milieu des affaires également a été sur place à cette annonce et voit cette entente d'un bon œil. Le directeur général de la Chambre de commerce de Gatineau, Étienne Fredette.
11: Ce qui est bon pour Ottawa est bon pour Gatineau et vice-versa. Ce qui est bon pour Gatineau est bon pour Ottawa. C'est une économie qui est ouverte. Puis en ce moment, on le sait, on le répète depuis de nombreuses années, c'est difficile pour certains types de produits, certains types de services d'avoir les mêmes normes, d'avoir les mêmes sensibilités au niveau des provinces, au niveau des produits et services. Donc c'est certain que nos entreprises vont en bénéficier. Ça va être très très favorable de favoriser les échanges interprovinciaux, surtout à l'aube là, des nouveaux tarifs douaniers qu'on a avec nos voisins du Sud.
2: Oui, et les élus lancent d'ailleurs un appel aux provinces et au fédéral.
9: Oui, parce que ça ne ressort pas, ça ne tient pas du ressort, ce n'est pas du ressort des villes, en fait, les barrières interprovinciales, le commerce local, pour les commerçants d'Ottawa, au lieu d'aller à Brampton, commercer directement avec Gatineau, faut l'accord et faut l'aide des provinces de l'Ontario et du Québec, ainsi que du gouvernement fédéral. Donc, les deux villes souhaitent les sensibiliser, en fait, à cet écosystème, qui est notre région de la capitale nationale. On veut leur dire, écoutez, regardez, on est une zone économique, on veut commercer entre nous. Le maire d'Ottawa, Mark Sutcliffe, n'a pas encore abordé le sujet avec le premier ministre Doug Ford, mais il reste confiant du soutien de la province.
7: Je n'ai pas parlé avec le premier ministre Ford au sujet de cette entente, mais je sais que le premier ministre est prêt à soutenir toutes les initiatives économiques pour améliorer l'économie d'Ottawa et de l'Ontario. Alors, je ne pense pas que le gouvernement provincial sera un obstacle. Je pense qu'ils seront prêts à travailler avec nous pour enlever les barrières.
9: Du côté québécois, la mairesse de Gatineau, Maud Marquis-Bissonnette, espère faire comprendre à Québec les spécificités de la région de l'Outaouais.
10: C'est opportun de faire cette signature-là d'entente ce matin parce que à Gatineau, on se sent souvent loin de Québec. On sent souvent qu'ils comprennent pas tout à fait notre réalité de région métropolitaine avec Ottawa. Quand on parle à Québec de défense, de cybersécurité, de barrières interprovinciales, quand on reste à Québec, c'est difficile de comprendre à quel point on est interdépendant avec Ottawa. Donc, pour moi, un autre objectif qu'on atteint ce matin, dans le contexte de la campagne électorale provinciale, c'est de mettre de l'avant cette unicité-là qu'on a dans notre région, du moins du côté de Gatineau, où on forme une région économique avec une ville qui est dans une autre province, mais avec lesquelles on a tout intérêt à travailler.
2: Et rappelons aussi qu'aujourd'hui, le gouvernement fédéral a dévoilé sa riposte aux tarifs.
9: Oui, parce que cette entente entre Ottawa et Gatineau survient dans un contexte où les États-Unis et le Canada s'imposent des tarifs, des contre-tarifs. Il y a de la tension économique, de l'incertitude. On ne sait pas comment les entreprises de la région vont être impactées. Donc, le gouvernement Mark Carney a annoncé sa riposte aux droits de douane qui ont été imposés par l'administration Trump. Il y aura de nouveaux contre-tarifs canadiens, 15, 25 et 50% sur plusieurs produits, plusieurs centaines de produits américains qui entreront en vigueur dès le 8 septembre. Donc, Ottawa a aussi annoncé des mesures en fait pour soutenir les travailleurs et les entreprises, donc y compris celles de la région d'Ottawa-Gatineau. Et ça, le directeur d'export outaouais, Olivier Roy, lui, il estime que toutefois que la région n'est pas la plus impactée, bien que l'aide en fait est quand même la bienvenue, selon le directeur général de la Chambre de commerce de Gatineau, Étienne Fredette. On peut les écouter.
12: À mon avis, là, ceux qui ont l'impression que fait le plus mal pour la région, ce sont ceux sur le bois, entre autres, là, le bois et l'acier et l'aluminium. Ceux qui viennent d'arriver, ils ont très peu d'impact, à mon avis, pour la région, sauf mis à part peut-être ceux pour le bois qui viennent ajouter une couche.
11: Ouais, toute aide est la bienvenue pour nos entreprises. Vous savez, les entrepreneurs, c'est des gens organisés, c'est des gens qui planifient. En ce moment, on a beaucoup de difficultés à prévoir le futur, donc ça peut leur donner un coup de main.
9: Les mesures d'aide annoncées par Ottawa pour les entreprises et les travailleurs totalisent 7,5 milliards de dollars.
2: Maxence Babin, merci beaucoup.
9: Je vous en prie.
2: Je vous souligne d'ailleurs, si vous voulez aller lire ce qui s'est dit concernant les contre-tarifs et toutes ces réactions aux annonces d'Ottawa, tous les ministres où à peu près y étaient, il y a une couverture en direct qui est toujours en cours sur notre site. Nouvel aperçu des accès à l'autoroute Guy Lafleur, Mario.
5: Toujours de l'attente dans la bretelle en provenance des boulevards du Casino et Saint-Raymond si vous êtes sur la 5 Sud par le pont McDonald quartier. Grande amélioration sur le pont comme tel. Un peu de lenteur sur la 5 Nord par des Allumetières et Montcalm. C'est lent au pont d'étagement au-dessus de l'autoroute 5. Avant, il sur le pont des Draveurs, un peu plus lent aussi. Saint-Joseph-Nord, une file depuis Freeman pour la bretelle de virage vers le pont. Allons au right. Toujours cette congestion sur Saint-Raymond. L'avis de travaux de la ville de Gatineau dit qu'on doit libérer l'entrave là, dans le coin de Louise Campagna à 15h, bientôt 17h, et c'est toujours très dense direction nord-sud dans ce secteur.
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1: Aujourd'hui au Radio-Journal, des contre-tarifs de 15 à 50 Ottawa réplique aux nouveaux droits de douane décrétés par Donald Trump.
2: Notre objectif est de protéger les travailleurs tout en plaçant les produits fabriqués ici dans une meilleure position concurrentielle.
1: Le gouvernement Carney vient également en aide aux industries touchées. Plus d'un milliard de dollars pour un programme de bourse d'études voué à l'échec.
3: Tout le monde était d'accord pour dire que ça ne donnera pas les résultats escomptés.
1: Et une icône de la musique s'éteint. Dolly Parton laisse dans le deuil des millions d'admirateurs ici et partout dans le monde.
4: Il y avait une grande, grande force en cette femme-là qui m'inspirait énormément.
1: Bonjour, ici Jean-Sébastien Bernatché. Le gouvernement fédéral a expliqué aujourd'hui comment il procédera pour répliquer dollar pour dollar à compter du 8 septembre, comme l'avait promis le premier ministre Mark Carney, aux nouveaux droits de douane américains de 50 % entrés en vigueur en fin de semaine dernière. Un exercice délicat compte tenu des coûts supplémentaires que des contre-tarifs peuvent représenter pour les consommateurs et les entreprises d'ici. Ottawa a aussi annoncé des mesures d'aide pour les entreprises et invite la population à acheter des produits canadiens. Christian Noël.
5: Une riposte tarifaire pour calmer les inquiétudes en pleine guerre commerciale. L'objectif est simple, dit François-Philippe Champagne.
2: Défendre nos travailleurs, défendre nos entreprises et défendre notre souveraineté économique.
5: Avec des tarifs de 15 à 50 sur notamment la machinerie agricole, les électroménagers et les matériaux de construction, les produits de beauté et les consoles de jeux vidéo, les téléphones intelligents. Des contre-mesures de presque 28 milliards, équivalent aux tarifs américains.
2: Il faut être stratégique, il faut être mesuré.
5: Ottawa cherche l'équilibre entre projeter une image de force tout en évitant l'escalade tarifaire avec Donald Trump. La ministre de l'Industrie, Mélanie Joly.
6: On sait qu'on a plein de bonnes cartes dans notre jeu, mais on n'est pas prêt à les utiliser tout le temps lors de la première main. Il faut être intelligent.
5: Mais le chef conservateur s'inquiète des effets des contre-tarifs sur les familles canadiennes. Pierre Poilievre.
7: Alors, quel sera l'impact des mesures de rétorsion sur les factures d'épicerie, le prix de l'essence, le coût des biens et des services?
5: Quel sera l'effet réel sur les ménages? Le ministre Champagne élude la question.
2: On est dans les débuts de cette nouvelle ère tarifaire.
5: Dans sa riposte, Ottawa n'a pas ciblé directement des États républicains. Mark Carney évite donc une offensive politique, choisit plutôt la défensive économique, un signe peut-être qu'il s'attend à ce que le conflit s'éternise. Ici Christian Noël, Radio-Canada, Ottawa.
1: À Québec, la riposte du fédéral dollar pour dollar soulève des inquiétudes. La première ministre Christine Fréchette et le chef péquiste Paul-Saint-Pierre Plamondon craignent que cette stratégie affecte trop durement l'économie québécoise. Les autres partis proposent d'en faire davantage à quelques jours du déclenchement de la campagne électorale provinciale. Marie-Josée Paquette-Comeau a préparé ce qui suit.
8: Je suis contente qu'il pourrait y avoir de l'aide.
9: La première ministre salue l'aide d'Ottawa pour soutenir les entreprises frappées de plein fouet par les droits de douane américains.
8: Je suis contente de voir que les mesures, en fait, vont être conditionnelles au maintien en emploi.
9: Elle s'inquiète cependant de l'impact des contre-tarifs canadiens. Elle avait exigé des attaques ciblées. Non seulement une riposte dollar pour dollar.
8: Si jamais les mesures qu'ils mettent en place au fédéral ne font pas l'affaire et qu'ils veulent pas faire des modifications, ben je vais faire des représentations pour que les entreprises les plus impactées soient compensées.
10: Et voici l'équipe.
9: Entourée de candidats au profil économique, le chef péquiste déplore la riposte tous azimuts d'Ottawa. Cibler les attaques faisait pourtant consensus parmi la classe politique québécoise, souligne Paul-Saint-Pierre Plamondon.
10: Clairement, là, si vous voulez un exemple du fait que la voix du Québec n'est pas entendue, mais que ce sont nos intérêts qui vont en souffrir le plus parmi toutes les provinces.
9: De leur côté, le Parti libéral et Québec solidaire accueillent favorablement l'aide d'Ottawa. La porte-parole Ruba Gazal exige cependant une stratégie et non seulement des chèques, écrit-elle sur X. Le Parti libéral s'engage, quant à lui, à bonifier l'aide aux entreprises.
11: Et c'est important de rassurer les Québécois et de montrer qu'il y a une équipe qui existe, qui va démontrer de la stabilité.
9: Charles Meliard propose notamment de convertir 25 % des prêts d'urgence en aide non remboursable pour les entreprises ayant un chiffre d'affaires entre 1 et 2 millions de dollars. Ici Marie-Josée Paquette-Comeau, Radio-Canada, Québec.
1: Les enquêtes de l'unité permanente anti-corruption et du directeur général des élections du

0: Québec sur la campagne à la direction de Pablo Rodriguez en 2025 conclut que la distribution de brownies, surnom donné au billet de 100 $, n'aurait jamais existé au Parti libéral. C'est cette crise qui avait mené à la démission du chef libéral et ouvert la voie à l'arrivée de Charles Milliard à la tête du parti. Le scandale a éclaté après la publication d'un article dans le Journal de Montréal qui révélait que des textos laissaient entendre que des membres du PLQ auraient été payés pour voter en faveur de Pablo Rodriguez. Toujours au Québec, des étudiants au cégep et à l'université continueront de toucher des bourses d'études obtenues dans le cadre d'un programme aboli prématurément en raison de son inefficacité. La bourse Perspective Québec avait été lancée en 2021 pour attirer des étudiants dans des secteurs en pénurie de main-d'œuvre, mais ses retombées étaient insuffisantes. La mesure aura bientôt coûté 1,3 milliard de dollars aux contribuables québécois. Voici ce qu'a appris Fanny Bussière-McNicol.
1: Moi, mes études étaient déjà payées par mes parents. C'est pas de l'argent dont j'avais besoin.
2: Maxime Michelson a reçu 20 000 $ de bourse Perspective Québec. La mesure annoncée en 2021 avait pour but d'inciter les jeunes à étudier dans un secteur en pénurie de main-d'œuvre. Mais cet argent n'a eu que très peu d'impact sur le parcours du jeune homme, comme pour bien d'autres.
1: Comme je dis, j'ai toujours su que je voulais aller en informatique, fait que ça l'a pas influencer le choix de programme que j'allais faire en tant que tel.
2: Selon nos sources, ce programme a été lancé de façon précipitée, sans consultation ou étude préalable solide pour étayer le choix de la mesure. Le président de la Fédération des cégeps, Bernard Tremblay, faisait partie des sceptiques.
3: Tout le monde était d'accord pour dire que ça donnera pas les résultats escomptés, et surtout à la hauteur des sommes qui étaient annoncées.
2: D'ici 2030, le programme qui a été aboli de manière prématurée en 2025 aura coûté 1,3 milliard de dollars. Selon un bilan interne du ministère, la mesure était mal ciblée et a produit tout au plus des augmentations de cohorte de quelques centaines d'étudiants quand elles n'ont pas diminué. Voilà qui indigne l'ex-président de l'Union étudiante du Québec, Étienne Paré.
4: Les centaines de millions de dollars qu'on a mis annuellement dans le programme de bourse Perspective auraient assurément été mieux utilisés si on les avait mis en bonification de l'aide financière aux études, mais également dans la rémunération des stages.
2: La ministre de l'Enseignement supérieur, Martine Biron, répond que son gouvernement a misé sur l'amélioration des conditions de travail et des salaires dans les domaines visés par les bourses. Ici Fanny Bussière-McNicol, Radio-Canada, Montréal.
5: Art et spectacle.
0: C'est le film Nina Rosa réalisé par la Québécoise Geneviève Duluth-Decelle qui représentera le Canada aux Oscars. L'œuvre cinématographique qui a récolté de nombreux prix à travers le monde cette année raconte l'histoire d'une artiste bulgare de 8 ans, prodige de la peinture, qui voit sa vie chamboulée après la diffusion d'une vidéo devenue virale. Nina Rosa a été sélectionnée parmi 17 films canadiens pour représenter le pays à la 99e cérémonie des Oscars le 14 mars 2027. Et puis, la musique country perd l'une de ses plus grandes icônes. La célèbre et grande chanteuse Dolly Parton est morte à 80 ans. Parmi ses plus grands succès, 9 to 5, Jolene, I Will Always Love You, qu'on vient d'entendre. Au cours de sa carrière, Dolly Parton a enregistré plus de 65 albums qui se sont vendus à plus de 100 millions d'exemplaires dans le monde. Elle a aussi remporté 11 prix Grammy. La mort de la chanteuse, originaire du Tennessee, reconnue aussi pour sa personnalité colorée, suscite une vague de réactions. Andréane Williams est avec nous. Andréane, c'est une véritable légende qui s'est éteinte.
6: Oui, c'est une icône de la musique country qui s'est éteinte. On parle d'une carrière quand même là, qui s'est étalée sur presque 70 ans, puisque Dolly Parton, elle a commencé à chanter de manière professionnelle à l'âge de 10 ans seulement. Les gens à la maison se souviendront certainement de son look sulfureux avec ses gros cheveux blonds, son maquillage. Mais Dolly Parton, c'est surtout une grande artiste et une femme qui a su s'imposer dans l'industrie de la musique avec des centaines de titres. Parmi ses chansons les plus connues, on pense évidemment à Jolene, mais aussi à I Will Always Love You, qui a été reprise par Whitney Houston pour le film The Bodyguard en 1992. Et plus récemment, là, c'est avec la chanteuse Sabrina Carpenter qu'elle a collaboré pour la chanson Please, Please, Please.

0: Donc, évidemment, les réactions à son décès affluent. On peut écouter les chanteurs country Maxime Landry et Guylaine Tanguay.
1: Oui, c'était une immense autrice-compositrice, mais c'était aussi une philanthrope extraordinaire. C'est dès qu'elle le pouvait, elle redonnait à la communauté autour d'elle. C'est ce qui m'a inspiré depuis les dernières années.
2: Il y avait une grande force, en tout cas, que moi, je ressentais en cette femme-là, qui m'inspirait énormément, c'est-à-dire, quand on est une femme, on peut vivre notre féminité sur scène d'une façon très sexy, mais en restant très classe.
0: Le président américain Donald Trump a ordonné mardi que les drapeaux soient mis en berne à l'échelle nationale pendant une semaine pour lui rendre hommage.
3: Merci, Andréanne.
0: Merci, au revoir. Nationale pendant une semaine pour lui rendre hommage.
3: Merci, Andréanne.
0: Merci, au revoir. Nationale pendant une semaine pour lui rendre hommage.
4: Jusqu'à 18h, c'est votre rendez-vous d'information qui se poursuit. 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

0: Voici Maud Rivard.
1: Dans les prochaines minutes, on va accueillir la vérificatrice générale de la ville de Gatineau. Elle constate que l'administration municipale n'a pas fourni toute l'information dont le conseil avait besoin pour prendre des décisions éclairées sur des grands projets d'infrastructure. Donc, des lacunes. On a analysé 2 projets réalisés, 2 en cours de réalisation en planification. Donc, le centre Slush Poppy, la bibliothèque Lucie Farris à Aylmer. Et pour ce qui est de ceux en planification, le quartier général du service de police et le complexe multifonctionnel de l'Ouest. Donc, qu'est-ce qu'on avait comme manque d'informations, notamment sur les risques encourus, probablement des délais qui veulent dire des coûts supplémentaires. Et ce n'est pas une question de compétence, dit la vérificatrice générale. D'ailleurs, Joanne Beausoleil termine son mandat. En fait, elle est en poste depuis 2017. Elle termine son mandat en février. Ça veut dire 10 ans à titre de vérificatrice générale. Beaucoup de constats, je suppose. On va lui demander qu'est-ce qu'elle retient aussi de cette décennie dans les prochaines minutes. Et au prochain bulletin, à 17h30, Patricia.
2: Bien, votre question de, oui, ce rapport-là de la vérificatrice générale, mais également de politique. On parle de politique en réaction aux tarifs qui sont imposés par les États-Unis, notamment le maire Sutcliffe et la mairesse Maude Marquis-Bissonnette, qui se sont entendus aujourd'hui, qui ont signé une entente pour donner une meilleure cohésion, disons, économique dans la
1: belle
2: région.
1: Façon de dire.
2: Et ben il va être question également de politique provinciale au Québec. Il y a le Parti libéral du Québec qui, dans la région, a fait quelques promesses en matière de santé.
1: Et à la météo, eh bien, c'est quand même une journée acceptable. On a eu le droit à des percées de soleil. La fraîcheur est là.
3: On a même gagné 2 degrés.
1: Je vois ça. 2 degrés.
3: On est rendu à 22.
1: L'humidex est-il là?
3: Oui, 26.
1: Il est arrivé.
3: Avec l'humidex. Alors, finalement, on a atteint
1: le...
3: Ben, je sais pas. Je suis un peu frileuse.
1: Oui.
3: Je suis pas certaine que j'irai me baigner.
1: Vous êtes de ces gens qui ont besoin d'un chauffe-eau.
3: Oui, ben, pas tout le temps. Non. Je me suis baignée aux îles de la Madeleine où il était très froide.
1: Oui, oui, OK, je retire
3: mes
1: propos.
3: Mais je me suis pas restée dans l'eau très longtemps. Mais en tout cas, si vous avez envie de le faire, je vous encourage parce que ce sera quand même une belle soirée, mais faites-le pas trop tard parce que ça va descendre cette nuit. Et plus le mois avance, plus les normales de saison descendent. Évidemment, on s'en va vers l'automne. Alors, minimum la nuit prochaine, entre 9 et 12. Il y a encore des petites probabilités d'averses. Là, il reste un petit peu d'instabilité, mais vraiment pas grand-chose. Alors, je vous dirais, faites-vous-en pas trop avec ça. Le gros de cette instabilité, de ces averses isolées, c'est passé, c'est derrière nous. Et au cours de la nuit, la tendance sera au dégagement. Et quand on regarde l'imagerie satellite radar, là, on voit une belle zone dégagée derrière, justement, la bande d'instabilité. Alors, demain, c'est une belle journée qui nous attend. Et si aujourd'hui, on a eu droit à des vents ouest-nord-ouest, demain, vent du sud à une 20aine de kilomètres à l'heure. Alors, ça va donner un petit coup de pouce aux températures pour qu'elles grimpent. Maximum prévu entre 25 et 26. Et encore là, l'humidex sera présent là autour de 29-30. C'est pas énorme, mais ça rend la journée encore plus confortable. Donc, une belle journée sous le signe de la perfection pour le mois d'août. Jeudi, ben là, ce sera peut-être un petit peu coussi-coussa parce que les nuages reviennent, il y a une bande d'averses qui passe, les températures seront pas aussi élevées, ça redescend à 23 comme maximum prévu. Ça passe quand même rapidement, donc c'est pas un gros système très costaud, mais il faut s'attendre peut-être à un 5 à 10 mm de pluie qui va s'ajouter à tout ce qu'on a reçu au mois d'août et un peu comme ça a été le cas en juillet, on dépasse la moyenne là, du mois d'août. Je reviendrai avec les chiffres là, très précis vers la fin du mois, mais on est déjà bien au-delà là, de plusieurs millimètres de pluie, alors ça va s'ajouter à ça. Et par la suite, retour du beau temps, peut-être un peu plus frais, maximum à 20 pour vendredi, mais le beau temps va s'étirer là, pour tout le week-end. La prochaine fois qu'on aura de la pluie, probablement dimanche soir.
1: Oh! Quand même.
3: Donc, ça fut quelques jours.
1: C'est bon. Après cette
3: petite après le petit jeudi, là. Oui.
1: OK, bien noté. Camille va venir nous jaser Montgolfière après le bulletin de 17h30. Une première pour vous. Vous êtes envolée en Montgolfière,
4: Camille. Oui, parce que vous savez, le Festival de Montgolfière, ça s'en vient dès la semaine prochaine. Et on me dit, Camille, est-ce que tu aimerais ça vivre l'expérience?
1: Oui.
4: Étant native de la région, moi, toute ma vie, ça a été un moment marquant de voir les Montgolfières dans le ciel. Donc, j'avais vraiment hâte d'y aller. un petit peu craintif, veut pas, parce qu'on est quand même dans les airs, puis y a pas grand chose en dessous, là. Donc, mais c'est vraiment une belle expérience. J'ai hâte de tout vous raconter.
3: Ben là, moi, j'avais une question. Oui. Parce que moi, j'ai le vertige. J'ai fait une fois un vol attaché. Donc, j'étais pas allée très, très haut, là.
4: En montgolfière.
3: En montgolfière.
4: OK.
3: Mais là, je me disais, j'étais très nerveuse avant d'embarquer dans le ballon, mais je savais que le ballon était attaché, donc il y avait pas de danger.
2: Ah,
3: mais
2: un là, vol attaché. OK, un vol attaché. Le ballon est encore entré.
4: Il y a quelqu'un qui tenait la nacelle en bas, dans le fond.
3: Oui, c'est ça, exactement. Okay. Je sais qu'il y a quelques années, le Festival de Montgolfière faisait ça quand il n'y avait pas d'envolée possible. On faisait des petits vols attachés pour que les gens puissent essayer.
4: Aviez-vous eu peur?
3: Ben oui, j'étais très nerveuse. Mais là, je me dis, partir en montgolfière et on sait pas où on va atterrir, on sait pas où on va nous amener.
4: C'est ça qui est intéressant, hein, parce qu'on n'a aucune idée. Hein. C'est pas aussi précis qu'un vol d'avion. On part de tel aéroport jusqu'à tel aéroport. On y va selon les vents. Donc, on me dit, on devrait atterrir autour de ce champ-là. Oui. Donc, on le sait pas vraiment. Mais moi, j'ai pas trouvé ça trop vertigineux, mais j'ai pas vraiment peur non plus des hauteurs. Ce que j'ai trouvé, par contre, c'est que on montait très graduellement. Donc, c'est vraiment doux. Ça fait pas peur. Puis, mon atterrissage, c'est bien passé. D'ailleurs, Daniel Perrault, c'est lui qui était notre pilote de montgolfière. Il fait ça depuis 35 ans. Donc, peut-être que ça aide à avoir justement
0: la
4: une belle expérience.
0: Il est peut-être à l'écoute.
4: C'est un auditeur fidèle de Sur le Vif. Et il me disait d'ailleurs, j'aimerais ça avoir les petits systèmes que Marie-Lou a parce qu'elle peut voir des jours à l'avance à quoi ça va avoir l'air, les vents. Mais oui, ça se détermine juste avant de partir. J'ai vraiment aimé ça. J'en dis pas plus. Je vais vous en compter un petit peu plus vers quoi, 5h?
0: 40
4: à peu près. Mais à refaire peut-être, Marie-Lou. C'est pas si pire.
3: Ça fait des années que je suis dans la région, que je couvre le culturel. J'ai couvert le Festival de Montgolfière très souvent. Et je parlais justement à Patrice Bélanger récemment pour une entrevue. Et je lui disais, j'ai jamais fait de vol en montgolfière. Et il m'a dit, il faut absolument que tu essaies ça. Absolument.
4: Il y a quelque chose de très paisible quand on est dans les airs.
3: Okay, je vais vous écouter tout à l'heure.
0: Elle est sur le point d'être convaincue, cette Marie-Lou. Mais à tantôt, Camille. Des ennuis techniques en cours sur le Haut-Train, Mario?
5: Oui, c'est Isabelle, une fidèle auditrice et collègue là, qui m'a dit que c'était vraiment pas évident sur le Haut-Train, la ligne 1. On dit, il y a à peu près une heure de cela, en raison d'un train 1 immobilisé, le service circule uniquement sur les quais en direction ouest, quais en direction ouest seulement, pour les stations Bayview, Pimizi et Lyon, et on doit changer de train à la station Lyon ou Lyon là. Et ce qu'on me dit aussi, c'est peut-être pas bien indiqué là. Moi, je vous le dis comme ça, tel que ça apparaît dans l'avis sur le réseau X, mais quand même à certains endroits là, même dans les haut-parleurs, ce serait inaudible là, d'entendre les instructions. C'est très bondé dans le secteur. Alors, je le répète, service circule uniquement sur les quais en direction de l'ouest pour les stations du Haut-Train ligne 1, Bayview, Pimizi et Lyon. Et on doit changer de train à la station Lyon. Queensway plus lent dans les deux sens entre Woodruff et Rochester. Et en direction est, avant Saint-Laurent jusqu'à la 174 chemin de Montréal, c'est plus lent aussi. Approche du pont Champlain par Island Park, refoulement depuis l'avenue Byron sur la promenade Kitchissibi. Au-delà d'un demi-kilomètre de refoulement pour le virage à gauche vers le pont. Les deux voies du pont semblent bien occupées. À Gatineau, congestion sur Saint-Raymond. Jean-Pierre, un fidèle auditeur, me dit que les ouvriers qui doivent libérer le chantier à 15 heures sont toujours présents et remplissaient là une machine pour encore appliquer une couche d'asphalte sur Saint-Raymond de part et d'autre du boulevard Louise Campagna. Et accès à l'autoroute Guy Lafleur par la 5 Sud. Encore dans la bretelle dans des boulevards en provenance des boulevards du Casino et Saint-Raymond, mais des Allumatières et Montcalm, ça va.
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1: La vérificatrice générale de la ville de Gatineau constate que l'administration municipale n'a pas fourni toute l'information dont le conseil avait besoin pour prendre des décisions éclairées sur des projets d'infrastructure d'envergure. Dans son rapport 2025, elle s'est penchée sur 4 projets réalisés ou en cours de planification, le centre Slush Poppy, la bibliothèque Luciferis et le quartier général du service de police pour le volet planification, de même que le complexe multifonctionnel de l'Ouest. La vérificatrice générale souligne cependant que ce n'est pas une question de compétence de l'administration, mais de manque de ressources. Joanne Beausoleil est avec nous. Bonjour.
7: Bonjour.
1: Quelles sont les lacunes que vous avez constatées dans cet audit de performance?
7: Il y en a plusieurs. Le rapport, il y a plus de 50 pages, oui. Mais je vous dirais qu'il y a des lacunes à tous les niveaux dans tout le processus de gestion de projet. Alors, ça part de la définition des besoins, la documentation du dossier d'affaires, des chartes de projet, de la structure de gouvernance qui est absente ou parcellaire. C'est vraiment là du début à la fin là que il y a des petits bouts, mais il y a des gros bouts qui manquent. Et puis, ce qui fait que, comme vous disiez d'entrée de jeu, les élus n'ont pas toutes les informations en temps opportun pour pouvoir prendre les décisions. Alors, c'est un enjeu là, pour eux, là, parce qu'ils n'ont pas toute l'information nécessaire au fur et à mesure que le projet évolue.
0: Donc, manque d'informations, notamment par rapport aux risques. Risques de quel ordre? Est-ce qu'on pense ici à des risques de dépassement de coûts, par exemple?
7: Oui, entre autres, mais tous les risques qui peuvent affecter un projet. Alors oui, c'est dépassement de coûts, c'est des échéanciers retardés, c'est par exemple le sol qui permet pas de faire un stationnement étagé. Alors tous les risques auxquels on peut penser, dépendant de la nature du projet. Donc il faut les planifier, il faut les identifier, il faut les quantifier. Faut évaluer la réponse. Ce qu'on va donner à ces risques-là pour les surveiller et finalement pour les communiquer. Donc, à toutes les étapes de la gestion des risques, il manque des informations tout le long de la vie des projets là, d'infrastructures d'envergure.
0: Et ces risques-là, donc à quel point ça peut avoir cette exposition au risque, disons, une incidence sur la taxation ou la qualité des services rendus aux citoyens?
7: C'est certain que ça a un impact sur, évidemment, la taxation parce que ça les lacunes que j'ai identifiées dans le rapport, il y a toujours des coûts additionnels attachés à ça. Parce que quand vous parlez, par exemple, de retard dans les échéanciers, ça a un coût. Comme par exemple, une lacune dans la définition des besoins entraîne des répercussions sur les échéanciers et les coûts. On parle d'environ 2 millions de dollars pour une période de 6 mois. Alors, un autre exemple que je vais vous donner, là, c'est les analyses de valeur qui ne sont pas faites. Les analyses de valeur, ça vise à optimiser le rapport entre ce qu'on veut qu'une infrastructure atteigne comme objectif, donc les fonctions qu'on veut qu'elle remplisse et les coûts qui sont nécessaires pour les réaliser. Alors, si on ne fait pas ces analyses-là, ça risque encore là d'augmenter les coûts d'un projet entre 10 et 30 % qui représente à peu près entre 6 et 18 millions là, pour un projet comme la bibliothèque Luciferis. Alors, on a donné quelques exemples comme ça tout au long du rapport là, pour dire, oui, définitivement, si la gestion de projet avait été exemplaire, il y aurait eu des économies pour la ville de Gatineau.
0: Oui, justement, vous avez mentionné un des projets pour le centre Slush Poppy ou pour la bibliothèque Luciferis. Comment ça a varié, ce manque d'informations?
7: Ben, la bibliothèque Luciferis, c'est quand même un projet qui a bien été parce oui. que il y avait un comité de gestion de projet qui a été formé, donc il y avait un petit peu plus de suivi. Évidemment, les lacunes dont j'ai parlé, ça varie d'un projet à l'autre, je vous dirais qu'en conclusion, là, tous les projets avaient des lacunes notables qui représentent des économies quand même importantes là, pour la ville et les citoyens. Là.
0: Et on a des gros projets qui sont en cours de planification sur lesquels vous vous êtes penché aussi dans cet audit, le quartier général, dans cet audit, je devrais dire, quartier général du service de police de la ville de Gatineau, 187 millions de dollars approuvés en 2024, mais c'est en planification. Et complexe multifonctionnel de l'Ouest, on est à 239 millions de dollars. Comment on s'enligne, si je puis dire, dans ces deux projets-là?
7: Ben, ce qui est intéressant, c'est que les services de la ville concernés ont pris très au sérieux mon rapport, comme tous les autres rapports aussi, mais ont déjà mis en place certaines mesures pour ces deux projets-là qui,

0: conférencier retardé.
1: Et vous soulignez dans vos conclusions que ce n'est pas un manque de compétences, c'est vraiment un manque de ressources. Donc, il n'y avait pas assez de personnel pour se consacrer à la planification, à l'anticipation des risques. On était dans l'urgence?
0: Effectivement, parce que normalement, une équipe de gestion de projet de cette envergure-là, on parle de 4 personnes à peu près. Là, les 4 projets qu'on a audités, ben souvent, c'était une personne, un chef de projet ou un responsable de projet qui était seul à travailler sur ce projet-là. Il y a même des projets... les mêmes chefs de projet cumulent déjà 2 projets, 2 très gros projets. Alors, donc, c'est un manque d'affectation de ressources, je vous dirais. Mais les ressources sont compétentes. Mais évidemment, avec le temps qu'ils ont, ben, ils peuvent faire, ils font au maximum de leurs compétences et de leur temps disponible. Mais donc, il n'y avait pas assez de personnel d'impliquer sur les projets, là. Ça, c'est définitif.
1: Et dans les mesures mises en place dont vous avez parlé pour les projets en cours de planification, est-ce qu'il y a davantage de personnel aussi?
0: Oui, ça devrait être corrigé avec les recommandations que j'ai mises dans mon rapport et qui ont été considérées par les services et la direction de la ville. Là, ça devrait être considéré et ça devrait être corrigé.
1: C'est votre dernier rapport, Madame Beausoleil. Vous allez quitter vos fonctions en février. Votre mandat, il avait été renouvelé en 2024 pour 3 ans. Donc, au total, vous avez occupé ce poste pendant 10 ans. Globalement, votre constat sur ce qui devrait être amélioré à Gatineau, quel message vous aimeriez lancer?
0: J'en parle dans mon rapport sous le chapitre des observations. J'ai essayé de faire un petit bilan de mandat. Oui. Mais il y a des messages qui reviennent plus souvent qu'autrement dans mes rapports, dont par exemple que les services travaillent beaucoup en silo. Alors, il pourrait y avoir une meilleure collaboration entre les services, donc des processus transversaux, là, donc une meilleure communication au niveau des services. Il y a aussi le fait que les services centraux ont de la difficulté à jouer leur rôle de soutien des services qui sont plus opérationnels. Et puis, il y a d'autres éléments là que j'ai mentionnés également, là, mais c'est ceux qui me viennent à l'esprit pour le moment. Et il y a aussi peut-être quelque chose d'important là que je veux mentionner, oui. C'est peut-être le manque de planification. Alors, la Ville a une approche très réactive. Alors, quand on a une approche réactive, c'est qu'on corrige les erreurs ou les éléments qui fonctionnent pas. Donc, ça occasionne encore là des coûts additionnels. Alors, plus être en mode proactif et planification, alors c'est quelque chose qui bénéficierait à la Ville définitivement.
1: La vérificatrice générale de la Ville de Gatineau, Joanne Beausoleil, qui est avec nous. Merci beaucoup.
0: C'est moi qui vous remercie. Au revoir.
1: Une voix est bloquée sur le chemin. Walkley, Mario.
2: C'est Samantha, une fidèle auditrice, qui m'a envoyé un texto disant qu'il y avait un incident. Plusieurs véhicules, je l'ai vu à la caméra, sur Walkley, direction ouest, un peu après avoir dépassé là le chemin Russell. Jusqu'à il y a quelques minutes à peine, il y avait quand même 5-6 véhicules au moins, et dont un autobus municipal. Il ne reste qu'un véhicule de promenade et une autopatrouille avec ses gyrophares qui bloquent la voie de droite. Alors, prudence de ce côté. Chemin Innes, direction Est, encore un peu de lenteur après Bantry jusqu'à Innes-Sirville. Pour la 174, un changement de vitesse sur le Queensway Est à partir de Saint-Laurent là, jusqu'à près du chemin de Montréal, avec la vitesse qui peut changer par endroit dans ce segment. Queensway vers Kanata, de Rochester à Woodruff, plus lent. En direction Est, de Maitland à Parkdale, approche du pont Champlain, refoulement sur Allen Park depuis à peu près l'avenue Byron. Sur la promenade Kitchizibi, environ 1 demi-kilomètre de refoulement en direction ouest et est. À Gatineau, le boulevard Fournier, ça va très bien pour le pont Lady Aberdeen. Saint-Joseph-Nord, là, très peu d'attente là, dans la bretelle pour le pont Alonzo-Wright. Accès à l'autoroute Guy Lafleur, ça a débloqué par la 5 Nord, par des Allumetières et Montcalm. Par la 5 Sud, encore un peu de lenteur dans la bretelle en provenance des boulevards du Casino et Saint-Raymond. Il y a, hélas, encore des ouvriers présents qui bloquent des voies sur le boulevard Saint-Raymond. Ça fait un refoulement en direction Nord et Sud, là, dans le secteur au sud du boulevard des Allumetières, près du boulevard Louise Campagna. 1 demi-kilomètre de file d'attente sur des Allumetières direction secteur d'Aylmer avant le chemin Vanier. Et jusqu'à 21h, fermeture du chemin Pink en cours là, entre les chemins Vanier et Clark.

0: 7h30, Patricia, face aux tarifs douaniers américains, Ottawa et Gatineau veulent resserrer leurs liens.
1: Il y a le maire d'Ottawa, Mark Sutcliffe, et la mairesse de Gatineau, Maude Marquis-Bissonnette, qui ont signé aujourd'hui une entente. C'est une entente de collaboration économique qui est qualifiée d'historique entre les deux villes. Je vous laisse entendre les détails avec Maxence Babin.
2: C'est une entente qui est importante et qui est historique.
3: Maude Marquis-Bissonnette souligne une entente jamais vue auparavant, qui est bâtie sur une fondation solide, selon la mairesse de Gatineau.
2: C'est vraiment de reconnaître le travail qui s'est fait dans les dernières années entre Ottawa et Gatineau, puis de dire, ben, on veut amener ça à un niveau plus élevé.
3: L'accord affirme qu'Ottawa et Gatineau font partie d'une même économie régionale intégrée. Cela permettrait de faciliter la coopération entre Gatineau et Ottawa, notamment en matière de transport, de tourisme et de défense. Les deux villes vont également chercher à réduire les barrières interprovinciales au commerce. Le maire d'Ottawa, Mark Sutcliffe.
4: C'est de travailler ensemble pour attirer plus d'investissements, de travailler ensemble pour attirer plus de touristes, plus d'événements, pour enlever les barrières.
3: Une démarche qui est saluée par le directeur général de la Chambre de commerce de Gatineau, Étienne Fredette.
5: Qui est bon pour Ottawa et bon pour Gatineau et vice-versa.
3: Les deux villes devront toutefois obtenir la coopération des provinces de l'Ontario et du Québec, ainsi que du gouvernement fédéral. Ici Maxence Bahaban, Radio-Canada, Ottawa.
1: La ville de Gatineau a mal géré certains de ses projets d'infrastructure, ses grands projets. C'est selon la vérificatrice générale de la ville qu'on entendait il y a quelques minutes. Et dans son rapport annuel publié aujourd'hui, elle critique sur plusieurs aspects l'administration municipale. On fait le point avec la journaliste affectée aux affaires municipales, Anne-Charlotte Carignan. Anne-Charlotte, donc, qu'est-ce qui ressort le plus précisément de son rapport?
6: Je vous dirais, Patricia, qu'un grand élément qui ressort de ce rapport, c'est cette gestion de 4 grands projets d'infrastructure à la ville de Gatineau, soit le centre Slush Puppy, le complexe multifonctionnel dans l'ouest, le quartier général de la police et la bibliothèque Lucie Farris dans l'ouest de la ville. Elle note dans son rapport annuel, qui était publié aujourd'hui, des dépassements de coûts, des consultations publiques tardives, des informations incomplètes qui ont été transmises aux élus. Et pour elle, elle dit que ce n'est pas une question d'incompétence de la direction de l'administration municipale, mais plutôt c'est plutôt en raison d'un manque de mécanismes de gestion efficace. Et ça a des effets au niveau des services qui ont été offerts aux citoyens, au niveau de la taxation. Écoutons Joanne Beausoleil, la vérificatrice générale de Gatineau.
7: Les élus, ils ont pas assez d'informations pour dire, OK, là, tu me dis que tu as besoin de 5 millions pour la réserve cycle de vie. Pourquoi 5 millions? Pourquoi pas 8? Pourquoi pas 3? Alors, souvent, c'est pas supporté par des projections financières détaillées et établies. Donc, l'information qui est transmise aux élus pour approbation est souvent insuffisante et pas très claire et pas très complète, là.
1: Anne-Charlotte, qu'en pensent les élus de ce rapport?
6: Du côté de l'opposition, on décrit son rapport comme étant un coup de poing. Vraiment, on mange pas ses mots. La mairesse, elle aussi, parle d'un rapport robuste. Il faut dire qu'il fait plus de 200 pages. Donc, les élus disent ne pas avoir eu le temps de lire tous les détails. Là. Mais ils disent tous vouloir passer à l'action et gardent confiance aussi en la direction générale. Écoutons Timmy Jutra, le conseiller désigné de Gatineau Ensemble, suivi de la mairesse de Gatineau, Maude Marquis-Bissonnette.
8: C'est une douche froide. Les élus ensemble, on doit prendre cette responsabilité-là. On doit revoir notre manière de travailler ensemble autour de la table et ne pas avoir peur d'aller poser des questions, de créer des débats, de remettre en question les informations qui nous ont transmises par l'administration.
9: Je pense que la première étape, c'est vraiment de prendre le temps, de prendre la mesure du rapport. C'est quoi les recommandations? Qu'est-ce qui a déjà été mis en œuvre? Qu'est-ce qui nous reste à mettre en œuvre? Est-ce que tout est parfait? La réponse, c'est non. Mais je sens beaucoup de volonté d'améliorer les choses.
6: Alors, c'était le dernier rapport annuel de la vérificatrice générale qui va quitter après 10 ans de mandat. Et un petit mot pour vous dire que ce soir, c'est le conseil municipal à la Maison du citoyen à Gatineau. Certainement, on peut s'attendre à ce que les élus reviennent sur ce fameux rapport.
1: Et vous y serez. Merci beaucoup, Anne-Charlotte.
6: Je vous en prie.
1: Politique provinciale maintenant, le Parti libéral du Québec veut s'attaquer à la différence de salaire entre l'Outaouais et l'Ontario dans le réseau public de la santé. Les candidats libéraux de la région ont annoncé leur intention de proposer une loi pour aligner les salaires sur ceux de la province voisine. C'est une mesure qui vise à rendre l'Outaouais plus compétitif et retenir le personnel, selon le député sortant de Pontiac et candidat à sa réélection, André Fortin.
10: Oui, ça coûte de l'argent, mais les gens de l'Outaouais, ils méritent un niveau de service qui est similaire à celui des autres régions du Québec. L'hôpital de Gatineau ici, là. L'hôpital de Gatineau, en 2018, il y avait 7 salles d'opération sur 7 qui fonctionnaient. Au moment où la CAQ est arrivée au pouvoir, il y avait 7 salles d'opération sur 7 qui fonctionnaient.

0: fonctionne. Aujourd'hui, il y a des journées, il y en a une, il y a des journées, il y en a deux.
1: C'est une mesure qui pourrait coûter 90 millions de dollars par année, d'après M. Fortin.
2: Radio-Canada a appris que les avocats de l'aide juridique de l'Outaouais seront en grève dès lundi.
1: Ouais, les avocats qui représentent des centaines de personnes dans la région se disent dans l'impasse dans leurs négociations avec le gouvernement québécois. Le regroupement des avocats et des avocates de l'aide juridique du Québec affiliés à la CSN est donc sans contrat de travail depuis 3 ans. Ils réclament la parité salariale avec les procureurs aux poursuites criminelles et pénales. La rétention d'employés expérimentés et compétents là est aussi au cœur des revendications syndicales. Une vague de témoignages déferle sur les réseaux sociaux et dans la communauté à la suite du féminicide survenu à Ottawa samedi. Une jeune femme de 27 ans est morte et au cours de la fin de semaine, et nombreux sont ceux qui lui rendent un dernier hommage. Mégane Monjon.
3: Casey Février avait 27 ans. Aujourd'hui, son nom s'ajoute à la liste des victimes de féminicide à Ottawa, la 3e victime de l'année. Originaire de Sainte-Lucie dans les Caraïbes, elle s'est installée à Ottawa il y a quelques années, où elle a décroché son diplôme en biologie à l'Université Carleton en 2023. Ses proches et ses amis la décrivent comme un rayon de soleil. Une personne qui était toujours prête à épauler les autres, à faire rire, à danser, même quand les temps étaient plus difficiles. Autant ici qu'à Sainte-Lucie, les témoignages de sympathie pleuvent. La Sainte-Lucie Ottawa Association et l'ancienne école de la victime ont d'ailleurs tenu à lui rendre hommage sur les réseaux sociaux, soulignant la perte d'une jeune femme prometteuse qui marquait tous les gens sur son passage. La communauté d'Ottawa est également sous le choc. Voici quelques témoignages recueillis près des lieux du drame.
4: C'est terrible, c'est réellement affreux que des choses comme ça puissent se passer ici à Ottawa. Vraiment dommage.
5: You know, it's awful that something like that is happening. I mean, especially inside the building. It's very, very sad.
3: Le service de police d'Ottawa a confirmé que l'homme de 34 ans impliqué dans l'affaire n'avait pas d'antécédents judiciaires. L'enquête se poursuit. Ici Mégane Monjon, Radio-Canada, Ottawa.
1: Et puis le service de police de la ville de Gatineau a arrêté Paul Gauthier, un homme de 45 ans de Cantley, en lien avec un incident survenu dans un établissement scolaire. Les faits remontent au 3 février dernier. L'homme fait face à plusieurs accusations, dont agression sexuelle, contact sexuel, incitation à des contacts sexuels et exploitation sexuelle. On parle ici d'un enfant de moins de 16 ans qui est impliqué dans ces allégations en tant que victime. Il a comparu, Monsieur Gauthier, puis a été libéré avec une ordonnance de mise en liberté avec des conditions.
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2: Le festival de Montgolfière commence la semaine prochaine. Oh oui, on entend encore un autre coup. Je sais pas c'est comment la définition, un coup de feu. Non, c'est pas ça. Hein,
8: je sais pas exactement s'il y a un terme pour ça, mais c'est des brûleurs qui sont
2: oui,
8: activés.
2: Voilà. Bravo Camille, elle s'est envolée et Jules on l'accueille en studio justement. Et
9: vous avez brûlé notre invité surprise là. Je vais faire la surprise à nos auditeurs.
2: Mais c'est parce qu'on lui a parlé tantôt en début d'heure.
9: C'est vrai,
2: Jules,
9: la place,
2: voyons.
8: Mais oui, je suis venue. J'ai chauffé le siège.
9: Donc Camille, en chanceuse que vous avez le droit de vivre une envolée en Montgolfière. C'était votre première fois. Comment ça s'est passé?
8: Ben, première fois, oui, c'est ça que je disais. J'étais tellement fébrile parce que toute ma vie, j'ai vu les Montgolfières dans la région. Donc, c'était super spécial. Donc, j'ai pu voler avec Daniel Perrault, qui pilote des Montgolfières depuis 35 ans. Pendant le festival, on parle de environ 2 envolées par jour, donc une le matin, une le soir. Et évidemment, il me disait, pour voler, ça prend des conditions favorables. Et vendredi, on avait des conditions très favorables. Alors, ça s'est bien passé. Normalement, on dit qu'il faut des vents maximum de 15 à 16 km/h au décollage.
2: Oh, c'est pas beaucoup.
8: Non, c'est pas beaucoup. Ça en prend au moins 3 km/h pour décoller. Ah. Parce que s'il y a pas de vent, ben on vole pas, tout simplement. Mais nous, on avait autour de 12 à 15 km/h, donc c'était quand même tout en douceur.
9: Et on en parlait tout à l'heure, là, en hors d'onde. Ce qui est particulier, c'est que vous ne saviez pas où est-ce que vous alliez atterrir.
8: Faut vraiment faire confiance à son pilote, parce qu'un vol en Montgolfière, comme je le disais, c'est moins précis qu'en avion, là, parce que c'est pas une science exacte. En gros, l'équipe surveille la force des vents, la météo, mais c'est un ballon gonflé à l'hélium qui va déterminer notre itinéraire, qui est encore une fois un peu approximatif. Je vous propose d'entendre ce moment-là où Daniel Perrault m'expliquait, avec une carte géographique devant lui, une carte de la région, bien entendu, comment on allait planifier notre envolée.
10: Là, on a lancé un ballon à gonfler à l'hélium qui avait une trajectoire d'environ 140 degrés. Donc là, actuellement, donc ce qu'il faut faire, c'est essayer de se trouver un site de décollage où est-ce qu'il va nous permettre, va nous emmener dans un endroit où est-ce que ça va être sécuritaire et facile d'atterrir. Alors, moi, je pense que l'option qu'on va privilégier, c'est peut-être à partir du parc Saint-Cartier. Donc, le parc Saint-Cartier avec une direction de 140 va nous emmener justement dans toute cette zone-là au nord de la 50.
2: Fait que là, on part.
10: On
2: partirait puis on atterrit quelque part.
10: On devrait s'en aller à quelque part dans le coin de la Montée-Paiement. Dans le coin de la Montée-Paiement, l'avenue Gatineau, dans ces coins-là. Puis si jamais ça tourne un peu vers le sud, ce qui est prévu, selon les prévisions, à ce moment-là, on monterait vers le boulevard Lorrain, vers le nord.
2: Bonne vieille carte en papier.
8: Ah,
2: là,
8: oui,
2: on l'a bien entendu.
8: Il y avait raison. On a atterri, ça a dû être autour de Montée-Paiement, la Brosse, à peu près, là, le champ où on est atterri. Puis je vous avoue que quand j'avais la carte devant moi, j'ai compris que c'est pas évident de faire un voyage en montgolfière dans la région d'Ottawa-Gatineau parce qu'il y avait pas beaucoup de zones où on avait des champs vides où on pouvait atterrir en raison de la densité du secteur résidentiel dans la région. On peut écouter de nouveau mon pilote Daniel Perrault.
10: Et c'est très difficile. C'est très difficile parce que la zone bâtie, elle est immense. On a quand même un bassin de population avec Ottawa de près d'un 1,3, 1,4 million de personnes, qui est très étendu. Alors, les terrains, on est chanceux d'avoir au nord de la 50, ici, d'avoir encore des grands terrains, mais si ces terrains-là disparaissent, un jour, c'est fini, plus ballon dans le coin. Là. Alors, ça, c'est sûr que c'est la problématique et ça. D'ailleurs, il y a beaucoup de pilotes, même, qui sont habitués, par exemple, à Saint-Jean-sur-Richelieu, qui veulent pas venir ici, puis ils disent que t'es fou de voler là. Puis moi, je dis, non, c'est beau.
8: C'est vrai que c'est
10: beau. Regardez ça, c'est beau. Regarde. C'est la seule chance. Il n'y a pas aucune autre place au monde où tu peux survoler une capitale en ballon. T'as quatre rivières, t'as des montagnes, t'as un parc.
2: Ah, c'est vrai qu'il donne envie, lui.
1: Oui. Là, Camille, je me souviens, il y a quelques années, là, 4 ou 5 ans, toutes les montgolfières étaient parties en direction d'Orléans. C'est pas nécessairement ce qui était prévu.
8: Il
1: y a des équipes qui doivent aller chercher ces gens-là. Là.
8: Oui, parce que ça dépend vraiment du vent. Donc, ils nous disaient, bon, on s'en va à peu près par là. Et tout le long, on a ce qu'on appelle l'équipe de poursuite. Une équipe
2: sur
8: qui
2: terre.
8: Nous suit sur terre. Donc, on est en voiture avec eux. C'est eux autres qui vont nous aider aussi à déployer le ballon, l'installer avant qu'on puisse s'envoler. Ils vont d'ailleurs tenir le panier pour pas qu'on parte juste comme ça. et eux autres vont nous observer dans le ciel et nous suivre autant que possible en voiture. Et lorsqu'on arrive, disons qu'on voit un terrain où on pourrait atterrir, ben eux autres, leur responsabilité, c'est d'aller voir les propriétaires du terrain, dire « Hey, est-ce qu'on peut atterrir là? Puis est-ce qu'on peut amener notre voiture pour aller les chercher dans le champ? » Parce qu'évidemment, ben, c'est un terrain privé souvent. Donc, on a vraiment cette équipe-là qui est super importante et c'est eux aussi qui vont ranger tout le matériel. Et je vous dirais que nous, on est atterri dans un champ un petit peu mouillé, pour ne pas dire marécageux. Alors vraiment, là, je lève mon chapeau à l'équipe de poursuite qui a tout rangé ça dans les moustiques qui étaient très, très voraces.
9: Oh. Ouais. Mais là, calmez-vous. Vous parlez de l'atterrissage. Là, mais moi, je veux savoir comment vous l'avez vécu, le vol. Là. Comment est-ce que ça se passe? Est-ce que c'est vertigineux? On est haut quand même. Est-ce que c'était chaud avec les brûleurs juste à côté de vous?
8: Ben, au départ, j'étais comme excitée. Là, mon chum puis ma mère m'ont fait peur. Ils m'ont dit, ben là, t'es dans les airs. Il n'y a pas grand-chose pour t'attraper si jamais vous tombez ou si
2: arrive. Ah, ben merci
8: ouais,
2: du commentaire.
8: C'est un scénario catastrophe. Alors là, tout d'un coup, je suis devenue un petit peu inquiète. Mais vraiment, ça monte tellement doucement. Je comparerais ça un petit peu au sentiment quand on est dans un remonte-pente. C'est doux, c'est graduel. Et quand on est dans les airs, contrairement aux remontantes, là, tout d'un coup, on a vraiment comme un grand sentiment de liberté. Ah. C'est super paisible. Et la descente aussi, dans mon cas, elle a été douce. On me disait que selon le sol où on atterrit, parce que ça pourrait être, par exemple, un grand stationnement vide. Donc là, ça pourrait être un peu plus rough à l'atterrissage. Mais nous, on a vraiment glissé sur l'herbe. Et moi aussi, j'avais peur que ce soit brûlant ou froid parce qu'on monte dans l'atmosphère. Ce que Daniel m'expliquait, c'est qu'en altitude, là, on est entre 500 ou 1500 pieds de haut, on peut perdre 1-2 degrés, donc il faisait pas froid. Et pour ce qui est du brûleur, hein, parce qu'on l'active très souvent pour pouvoir monter plus haut. Je comparerais ça à quand on ouvre la porte du four puis on a le visage un petit peu trop proche. Là, l'impression de chaleur qu'on a, c'est pas de là brûler, mais si vous avez des fossiles, ils vont peut-être courber un petit peu.
2: Oui, oui. Les lunettes vont embuer peut-être.
8: Mais en même temps, c'est pas constant, c'est vraiment quand on veut monter. Donc, c'est très, très tolérable. Puis, moi, je me suis posé la question, mais là, s'il y a des oiseaux qui s'en viennent ou quoi que ce soit, est-ce qu'ils pourraient percer le

0: ballon parce que évidemment j'avais mes scénarios de catastrophe de ma mère et de mon chum. Il m'a dit bon, il y a beaucoup de coutures, donc même s'il y avait un trou, ce serait pas assez pour que il y a trop d'air qui rentre puis que là, tout d'un coup, le ballon se met à tomber. Et les oiseaux, généralement, quand ils arrivent, ben c'est un gros objet. Donc, on va généralement juste l'éviter. Ah. Il disait que des fois, il y a des petits curieux qui s'approchent. Okay. Mais là, on donne un petit coup de chaleur. Ça fait quand même du bruit, donc ça les éloigne. Et donc, moi, je me suis jamais sentie en danger parce que ça descend très tranquillement aussi. Donc, j'avais pas peur de foncer dans quoi que ce soit. J'ai quand même demandé à Daniel des petites anecdotes, là, des petits scénarios un petit peu plus inquiétants. Il m'en a donné un. C'est quoi l'anecdote la plus incroyable que vous avez vécue?
1: Dormir dans le parc, la gâteau.
0: Dormir dans le parc?
1: Oui, effectivement. Où est-ce que les vents ont comme changé, etc., etc. Et puis, finalement, j'ai pas réussi à survoler le parc, mais pas capable d'en sortir. Alors, avant de plus avoir de propane, on s'est posé dans le parc, et puis on a couché là, en attendant que les agents de conservation de la faune viennent nous sortir de là.
0: Aucun blessé dans cette histoire et donc aucune blessure et ben je sais qu'il y a des gens des fois qui ont le mal de l'air, il m'a dit ça arrive mais somme toute moi j'ai passé une très belle expérience. On a filmé le tout, donc la semaine prochaine au Téléjournal on va certainement vous présenter des images. C'est pas comme le vivre mais c'est quand même très spécial.
2: Ah puis on va voir un peu la vue que vous aviez.
0: Oui, oui
2: ah,
0: certainement.
2: Génial. Ben on a hâte de s'envoler avec vous puis on l'a vécu, je pense.
1: On l'a vécu.
2: Procuration. Julie Camille, merci beaucoup.
0: Merci.
2: Foulement présent sur Saint-Raymond, Mario.
3: Encore, oui. On semble avoir dépassé de 2h45 minutes à peu près l'entrave, la permission de la ville de Gatineau de créer une entrave dans la zone de travaux du boulevard Saint-Raymond, près du boulevard Louise-Campagna. Donc, c'est refoulé encore, là, direction nord et sud dans ce secteur. Il y a encore à peu près 1 kilomètre de refoulement sur des allumetières direction ouest avant les feux au chemin Vanier. Les accès à l'autoroute Guy Lafleur quasi instantanés par la 5 Sud 5 Nord, Montcalm des Allumetières et également le Queensway lui à Ottawa, un peu de lenteur, ben je dirais dans les deux sens entre Woodruff et Parkdale, route 174 c'est en train de s'améliorer là, considérablement entre le Queensway et le chemin de Montréal, bonne présence mais presque à la vitesse maximale permise. Sur la promenade Island Park, un refoulement depuis à peu près la rue Helena pour aller rejoindre le pont Champlain et sur la promenade Kitchisibi direction est, à peu près 1/2 kilomètre de refoulement pour le virage à gauche vers le pont.
2: Plus tôt à l'émission, on a accueilli un maire élu par acclamation, Mike Tarnowski, maire sortant de Russell. Il n'est pas le seul à avoir été élu par acclamation dans ces élections municipales ontariennes. Plusieurs qui ont brigué les postes de conseiller, maire, oui, conseiller scolaire également, ont été élus tout simplement parce qu'ils n'avaient pas d'opposition. Et c'est une tendance qu'on constate. Il y a 4 ans, 548 postes de conseiller avaient été pourvus par acclamation en Ontario. En 2018, c'était 477 et l'Association des municipalités de l'Ontario est toujours en train d'analyser les données pour l'élection qui nous occupe, mais ça se pourrait que la tendance soit la même. Ça se pourrait fort bien. Alors, qu'est-ce qu'il en pense, le maire élu par acclamation? Est-ce qu'il aurait aimé avoir une vraie campagne électorale? Oui, mais en même temps, le travail n'a jamais cessé. Puis lui, il veut poursuivre les défis qu'il s'est lancés pour Russell, qui est en, comme d'autres villes et municipalités autour, qui est en augmentation. Mais on veut garder l'esprit de la municipalité. Et pour avoir davantage de candidats, de candidatures dans ces élections, il estime que ça passe par l'engagement citoyen dans des comités, par exemple, bibliothèques ou autres. Ça a été, d'ailleurs, sa porte d'entrée. Le voici.
4: On a commencé ça aux dernières élections, on a environ 8 comités consultatifs. Et puis ça, c'est des volontaires qui se présentent, des membres de la communauté, puis ils nous aident avec les décisions. Puis on a des comités pour les parcs et loisirs, pour l'environnement, l'inclusion, ainsi de suite. Et puis ces gens-là, ça leur donne un genre de goût pour du travail en gouvernance, puis travailler pour la communauté. Et puis ça, on s'attend que ça va pouvoir nous aider à recruter plus de personnes qui ont de l'intérêt, qui découvrent la valeur de pouvoir servir leur communauté à ce niveau-là. Et d'ailleurs, quand mes jeunes sont venus au monde, j'ai participé, j'ai été volontaire à une sorte d'équipe sportive et tout ça. Et puis après ça, je me suis lancé avec le comité sur les bibliothèques. D'ailleurs, j'ai été le président.

0: Alors, j'ai eu beaucoup de temps quand même à cheminer avant de prendre le pas en 2018 pour rentrer comme conseiller.
1: Le maire sortant de Russell est élu par acclamation puisqu'il n'avait pas d'opposition. Mike Ternowski, qui était avec nous, c'était à 16h35. Entretien très pertinent à réentendre sur audio. Et qu'est-ce qu'on surveille dans l'actualité, Patricia?
2: On avait une Charlotte Carnian tout à l'heure qui était à l'Hôtel de Ville, à la Maison du Citoyen. C'est qu'il y a un comité, c'est le conseil municipal ce soir, oui. Mais demain, évidemment, on va revenir là-dessus, il y a un comité exécutif de la ville également. Et le maire d'Ottawa également qui prévoit déposer une motion favorisant la local. C'est dans l'air du temps, évidemment, exact. Avec les tarifs et les contre-tarifs et tout ce qui s'est discuté aujourd'hui. Et puis, il y a en Outaouais les représentants des centres de services scolaires de la région qui vont discuter avec les médias des enjeux pour cette rentrée scolaire qui, en Outaouais, se fait du moins pour le primaire et le secondaire la semaine prochaine.
1: Oui, ça s'en vient. Les rencontres de parents, là, ça doit être ces jours-ci.
2: Ah oui, c'est vrai, faut pas oublier.
1: C'est jeudi.
2: Ah.
1: Oui, il faut que le matériel soit prêt, donc.
2: Hein, oh là là,
1: oui. À la météo, Marie-Lou, une journée qui s'achève, qui a été en augmentation sur le plan du mercure.
3: Oui, des températures là, qui ont finalement atteint le maximum prévu, même si on a été très légèrement sous les normales de saison. Et cette remontée des températures va se poursuivre demain. Et si, depuis deux jours, on sent un petit peu l'instabilité, les nuages qui se baladent, les petites cellules d'averse, bien là, sachez qu'au cours de la nuit, la tendance sera au dégagement. Et demain, ma foi, ça s'annonce magnifique. Une belle journée du mois d'août, fin août, maximum prévu à 26. Là, on est au-delà des normales de saison. Il y aura un petit peu d'humidité dans l'air, mais pas trop. Indice humidex autour de 29-30. Les vents du sud qui vont souffler, qui donnent un petit coup de pouce justement aux températures pour grimper. Et des conditions du ciel qui seront beaucoup moins instables que ce qu'on a connu au cours des deux derniers jours. Alors, c'est une journée sous le signe de la perfection. Jeudi, un peu moins agréable, c'est-à-dire qu'on surveille une petite bande d'averse qui va passer. Pas grand-chose à recevoir, mais on pourrait être arrosé là à un certain moment dans la journée.
1: On sera là au téléjournal. Merci beaucoup, Marie-Lou.
2: Bye bye.
1: Qu'est-ce que vous faites de bon ce soir, Jules?
4: Je m'en vais sous le pont Plaza là, à l'intersection des rues Rideau, Elgin et Wellington pour avoir un aperçu du festival de musique Soundscape. Ça, c'est un festival qui va se tenir pendant 4 semaines à partir de ce jeudi 27 août et qui va transformer cet espace-là en une espèce d'expérience immersive qui va être dédiée à la musique et aux arts, à la fine pointe de la technologie. C'est organisé pour célébrer le 200e anniversaire d'Ottawa. Je vais être là pour parler avec des porte-paroles de l'événement et je vais pouvoir vous rapporter ce qu'ils m'auront raconté demain après-midi à notre émission.
1: Génial, on compte là-dessus. C'est Brad Pitt, hein? C'est de sa faute, la fermeture du chemin Pink?
5: Oui, le tournage qui a lieu, oui, c'est ça, sur le chemin Pink, jusqu'à 21h selon la ville de Gatineau, fermé entre les chemins Vanier et Clark. Mais là, attention, là, Maud blaguait,
1: c'est
5: là.
1: C'est une blague.
5: Si un Brad Pitt en ville, c'est un pur hasard. Maud ne le sait pas. Et moi non plus, là. J'ignore totalement quel genre de tournage se fait là. Mais c'est ça. Il y a encore à peu près 1 kilomètre de refoulement sur le boulevard des Allumetières, direction secteur d'Aylmer, avant les feux au chemin Vanier. Et il y a encore un bon refoulement direction nord et sud sur Saint-Raymond dans la zone de travaux. Normalement, on doit quitter les lieux selon la permission de la ville de Gatineau à 15h. On approche 18h et les ouvriers sont toujours présents à peu près à la hauteur du boulevard Louise Campagna qui se trouve au sud du boulevard des Allumetières. Alors, si on part d'Alexandre Taché au chemin d'Aylmer, qu'on monte vers le nord sur Saint-Raymond, c'est très chargé, sens inverse à partir du boulevard du Plateau. Queensway direction Canada, plus lent depuis Parkdale jusqu'à environ, je dirais, Greenbank, Pinecrest, et sens inverse là de Maitland jusqu'à Parkdale. Et la 174, tout semble revenu à la normale. Je terminerai avec les approches du pont Champlain sur Allen Park, une file encore depuis à peu près Wellington West pour le pont Champlain. Et au-delà d'un demi-kilomètre de refoulement là sur la promenade Kitchissibi, direction Est, pour virer à gauche vers le pont, à ce que je sache, il y a encore des ennuis là sur la ligne 1 du haut train là qui touche, fait en sorte qu'on doit prendre, se diriger vers la voie ouest là, pour les stations Pimizi, B, voilà pour l'instant.
1: Merci bien, Mario.
6: Demain, au matin du soir.
1: Demain, Mélanie, il sera question d'économie. Il sera beaucoup question d'économie, d'ailleurs.
7: Oui. D'abord, cette riposte canadienne aux droits de douane. On s'est tourné vers le professeur de l'Université d'Ottawa là, en affaires publiques et internationales, Patrick Leblond, qui va être avec nous à 6h50, si vous êtes des lève-tôt là, dans la première heure, pour parler de ça, il y avait l'approche Doug Ford, hein, vous pouvez embrasser mon postérieur.
1: Oui, ah oui, c'est bien traduit.
7: puis qui disait hydroélectricité, les minéraux critiques, on est prêt à couper n'importe quoi. Et il y avait des gens un petit peu plus modérés, par exemple Christine Fréchette, la première ministre du Québec, qui disait on pourrait-tu y aller stratégique, puis oui, dollar pour dollar, mais tu sais, soyons intelligents là, tu sais, faisons mal mais pas mal à nous-mêmes. Et donc Patrick Leblond va pouvoir y plus chez ça et nous dire cette riposte-là, finalement, est-ce que c'était le meilleur de ce qu'on pouvait faire, pas se laisser intimider, mais en même temps, ultimement, ça restera toujours un important partenaire. Faudrait bien trouver une façon de s'entendre. Carl Rétineau-Paratelli, qui exceptionnellement va être avec nous là dans les prochaines semaines, le mercredi en plus du vendredi, il fait la chronique économique dans l'actualité, va lui aussi revenir là-dessus. Puis ce matin, on avait un rapport intéressant qui nous montrait que le panier d'épicerie, particulièrement ce qu'on met dans la boîte à lunch, par exemple des crudités, les prix avaient baissé de presque 3 %.
1: Oui.
7: Donc, je vous dis pas qu'on fait des économies à tout casser avec ça, mais même si on parle toujours souvent de l'inflation, puis l'inflation à l'épicerie plus qu'ailleurs, il y avait une forme de bonne nouvelle. On continue un petit peu dans la même veine parce qu'on a l'économiste principal de l'Institut du Québec qui a fait une étude sur le pouvoir d'achat au Québec. Depuis la pandémie, notre pouvoir d'achat s'est amélioré. L'inflation puis la quantité de dollars qu'on peut mettre, finalement, on a un peu plus d'argent dans nos poches. Mais si vous sondez les gens autour de vous, les gens sentent que les gens sont très pessimistes. Alors, il y a comme une distorsion.
1: Oui, par notre rapport pouvoir à la d'achat, réalité.
7: Oui, l'inflation est moindre, mais on a encore l'impression qu'on court après nos sous. Alors, très hâte d'entendre Anthony Mignot là-dessus, là, puis sur notre pessimisme, peut-être pessimisme excessif.
1: Et c'est compliqué de se faire soigner en Outaouais, on le sait. Il y a eu des engagements aujourd'hui.
7: Oui. Puis c'était pas du tout prévu, mais on va avoir un cas. C'est Nicole Richard. Elle habite à Otter Lake, dans le Pontiac. Déjà, bon, je vous dis Pontiac, c'est déjà une coche plus difficile de se faire soigner des fois par rapport à Gatineau. Et qui, elle, a un cancer de l'ovaire. À la fin de la saison dernière, au mois de juin, j'avais interviewé une docteure là-dessus et disait c'est un cancer mortel, 2 femmes sur 3 vont mourir parce que silencieux, difficile. Et Nicole est obligée d'aller à Montréal, de se taper 4 heures de route pour aller se faire soigner. Donc, on va lui parler, on va essayer de voir comment elle vit ça. C'est ben pas évident, on peut dire ça comme ça.
1: Oui, effectivement, entendre demain dès 5h30, vous serez là, fidèle au poste.
7: Et oui, toujours fidèle au poste. Bonne fin d'émission.
1: Merci bien, Mélanie. Bonne soirée.
7: Merci.
1: Et donc, le Téléjournal Ottawa-Gatineau, ça s'en vient avec Frédéric Pepin et son équipe. Je crois qu'ils sont prêts à cette heure-ci. Marie-Lou aussi, elle est en poste. Et puis, demain, je peux vous dire, ah oui, qu'on aura Chantal Lamarche de la MRC de la Vallée de la Gatineau. Elle fait part de ses priorités pour ce qui est de la campagne électorale provinciale qui pourrait être déclenchée cette semaine. Là, je crois que ça s'en vient possiblement jeudi. Oui, demain, c'est mercredi. Priorités assez nombreuses, merci. Mais on sait du même souffle qu'on s'est retiré de la table des préfets de l'Outaouais. Donc, est-ce qu'on veut se faire entendre et est-ce qu'on peut se faire entendre de la même façon? Chantal Lamarche sera avec nous. Alors,
5: sur
1: ça se termine
5: X,
1: comme ça, Mario?
5: Oui, bien sur X, je vois encore là alerte en raison d'un train immobilisé. Le service circule uniquement sur les quais en direction de l'ouest aux stations dû au train ligne 1, là, Bayview, Pimizy et Lyon. Et on ajoute, vous devrez changer de train à la station Lyon.
1: Ah, merci de la précision, Mario. Merci à toute cette belle équipe de Sur le Vif. Passez une excellente soirée. Et à demain!
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0: Bon mardi soir à tous. Comme promis, le gouvernement Carney a annoncé aujourd'hui ses mesures de représailles, dollar pour dollar, puisque les nouveaux droits de douane américains sont imposés sur 28 milliards d'exportations canadiennes, la riposte vise 28 milliards de produits américains. C'est un exercice qui est délicat parce que l'objectif, c'est de lancer un signal aux Américains en limitant le plus possible les effets sur le portefeuille des Canadiens. J'en parle dans un instant à Philippe-Antoine Saunier à la chronique économique, mais je retrouve d'abord mon collègue Christian Noël à Ottawa. Bonsoir, Christian.
1: Bonsoir, Madeleine.
0: Les contre-tarifs qui ont été annoncés aujourd'hui vont toucher vraiment un large éventail de produits américains.
1: Ça va de la machinerie agricole au canne à pêche, 15 % de tarifs sur la machinerie agricole, 25 % sur les électroménagers, comme les machines à laver, les réfrigérateurs, les fromages, les produits de la mer, comme le poisson, le homard, le papier hygiénique, 50 % sur les produits de beauté, les matériaux de construction, le boissier, le contreplaqué, les consoles de jeux vidéo, les téléphones intelligents. Le gouvernement parle d'une réponse mesurée et stratégique, dit le ministre des Finances, François-Philippe Champagne.
2: On est dans un conflit commercial qu'on n'a pas choisi. Mais il y a une chose qui est claire, qu'on a démontré, c'est qu'on va se tenir debout. On va se tenir debout pour nos travailleurs, pour nos industries, pour nos entreprises. Il faut être stratégique, il faut être mesuré.
1: Et pour aider les entreprises à survivre la tempête Trump, il y a un programme d'aide, en fait, il y a des programmes d'aide de 7,5 milliards de dollars qui ont été annoncés. Il faut faire attention, il y a seulement 2 milliards d'argent de neuf annoncés aujourd'hui. Le reste, tout ça, ça date de l'automne dernier.
0: Oui, parce qu'on n'est pas à notre premier tarif là imposé sur les produits canadiens. Et on n'est pas non plus à notre première mesure de représailles. À chaque fois, on a l'impression, Christian, qu'Ottawa marche un peu sur un fil de fer.
1: Mais cette fois-ci, c'est trouver l'équilibre entre avoir l'air fort et se tenir debout devant Donald Trump, sans trop lui piler sur les pieds et l'irriter encore plus. C'est pour ça qu'on ne met pas trop l'accent dans les communications du gouvernement aujourd'hui sur l'aspect politique de cette riposte. On ne se vante pas d'avoir ciblé directement des États républicains comme Justin Trudeau l'avait fait dans le passé lors de la première administration Trump quand on disait on vise le bourbon du Kentucky ou le jus d'orange de la Floride, etc. Aujourd'hui, le gouvernement n'est pas entré dans cette rhétorique politique. Il a plutôt choisi de miser sur une mission un peu plus défensive de protéger les entreprises d'ici pour qu'elles puissent concurrencer à armes égales avec celles des États-Unis. On a visé des tarifs sur des produits que les Canadiens peuvent acheter au Canada pour remplacer les produits tarifés américains, si vous me passez l'expression. Et ce qui est clair aussi, c'est que le Canada se garde des munitions pour plus tard. Voici la ministre de l'Industrie, Mélanie Joly.
3: On est en guerre tarifaire. On a des lignes de front. Qu'on les défend. On joue aux cartes. On sait qu'on a plein de bonnes cartes dans notre jeu. Mais on n'est pas prêt à les utiliser tout le temps lors de la première main. Il faut être intelligent. C'est ce qu'on fait.
1: Et quand on se garde des cartes dans une main, c'est parce qu'on sait que la partie va être longue et on risque probablement de voir une crise qui s'éternise. C'est pour ça qu'Ottawa se prend son temps, probablement.
0: Mm-hmm. Et vous disiez, Christian, que Ottawa est pas en train de chercher à piquer Donald Trump au vif. Même Doug Ford, aujourd'hui, le premier ministre de l'Ontario, on aurait dit qu'il calmait le ton un peu.
1: Oui, en fait, il y a eu un échange de mots durs hier entre Ford et Donald Trump avec un langage assez coloré, disons-le comme ça, on en parlait hier. Aujourd'hui, Doug Ford faisait sa tournée dans les médias américains pour défendre la position canadienne, mais aussi pour avouer qu'hier, peut-être que les esprits se sont un peu échauffés. Et il dit, ça sert à personne ça n'est bénéfique pour personne, c'est mieux de rester calme. Alors, qu'a fait Donald Trump aujourd'hui? Quelques sorties sur ses réseaux sociaux en disant qu'il songeait à renommer le lac Ontario le lac de l'Amérique, comme il voulait le faire avec le golfe du Mexique dans le passé. Et il a aussi trouvé une façon d'accuser Mark Carney de mentir à propos de la réticence des Américains dans le dossier de la protection du français et des négociations, notamment dans les compagnies de visionnement en ligne. Il a dit, je n'ai jamais voulu empêcher les Canadiens de parler français. J'adore les Canadiens français. C'est pas clair que c'est ce que lui reprochait le gouvernement canadien, mais il trouvait important, M. Trump, d'aborder cette question-là et par le biais d'accuser Mark Carney d'être un menteur.
0: Ouais. Et sur cette question de rebaptiser le lac Ontario, plus tard à l'émission, nous, on verra une entrevue à ce sujet. Est-ce que Donald Trump peut le faire? Il a déjà voulu le faire avec le golfe du Mexique et dans Google Maps, c'est inscrit. Alors, on reviendra là-dessus plus tard à l'émission, mais avant de vous laisser, Christian, les partis d'opposition, ils en pensent quoi?
1: Mais ils ont eu des conversations téléphoniques avec Mark Carney ce matin, et ils ont voulu parler de leurs préoccupations. Le chef conservateur Pierre Poilievre est à Windsor. Il a dit, je parlais aux travailleurs de l'auto, j'ai vu la peur dans les yeux de ces gens-là. Le gouvernement doit être honnête et leur dire que oui, ces contre-tarifs-là vont leur faire mal aux familles canadiennes. Le chef du Bloc québécois, lui, trouve que les mesures d'aide sont insuffisantes. Voici ce qu'avaient à dire les deux chefs.
4: Alors, quel sera l'impact des mesures de rétorsion sur les factures d'épicerie, le prix de l'essence, le coût des biens et des services, si le premier ministre applique les tarifs qu'il propose?
5: Alors, pourquoi est-ce que l'aide aux entreprises en tout ou en partie devrait être des prêts? Les entreprises, en particulier les PME, de l'ensemble des parcs industriels, de partout au Québec et vraisemblablement au Canada, sont déjà endettés à la gorge.
1: Alors, on a demandé aujourd'hui au ministre Champagne, quel sera l'effet négatif des tarifs et contre-tarifs sur les Canadiens? Est-ce que votre ministère n'a pas calculé ça avant de les mettre en vigueur? Il a un peu évité la question en disant, vous savez, on est au début de la crise, c'est une nouvelle guerre tarifaire, il est trop tôt pour le savoir. Donc, c'est un autre signe qu'on s'attend à ce que le conflit dure longtemps.
6: Merci, Christian.
1: Je vous en prie, au revoir.
6: Au revoir.
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6: Avec qui on va voir ce qu'elle contient, cette liste de produits américains qui seront frappés par des contre-tarifs du gouvernement Carney à partir du 8 septembre? Et surtout, comment ça va faire grimper le coût de certains intrants pour les entreprises manufacturières canadiennes? Philippe-Antoine, bonsoir.
8: Bonsoir, Madeleine.
6: En fait, quand on regarde la liste, elle est très longue, oui. Là, et il y a de nombreux produits de consommation courante.
8: Des produits que les gens connaissent, des produits alimentaires, par exemple, comme du poisson, des fruits de mer, qu'ils soient frais, surgelés, fumés, séchés, ils vont être frappés de droits de douane de 25%. Il y a divers types de fromages et de produits laitiers américains qui sont aussi touchés par des contre-tarifs. Mais là, ces importations-là sont déjà assez faibles, là, probablement à cause de la gestion de l'offre. Le miel et la mélasse en provenance des États-Unis, on sait que le miel faisait partie de la liste américaine. Ça va être frappé de droits de douane de 50%. Des produits du bois et des pâtes et papiers, comme les mouchoirs, les serviettes de table, le papier hygiénique, les meubles à usage domestique, les meubles de cuisine aussi, la vaisselle, restons dans la cuisine, les ustensiles de cuisine également, certains appareils électroménagers, des réfrigérateurs, des produits de beauté, du maquillage, des parfums, des crèmes solaires, des produits capillaires aussi, et de nombreux types de vêtements, des robes, des t-shirts, des vêtements de sport, qui sont l'objet d'un droit de douane de 50%, et aussi d'autres sortes de tissus, comme des tapis, des revêtements de sol, des appareils, des objets pour s'amuser, des consoles de jeux vidéo, des téléphones intelligents, des bâtons de golf pour répondre peut-être aux bâtons de hockey, des cannes à pêche, tout ça à 50%, des motocyclettes, des luminaires également. Mais pour bien de ces produits de consommation-là, les consommateurs canadiens ne devraient pas se retrouver au dépourvu, estime Jimmy Jean, qui est économiste en chef au Mouvement des Jardins.
9: Il y a quand même l'idée de vouloir cibler des articles, par exemple, des articles de consommation qui soient relativement, en général, faciles à substituer. Par exemple, bon, il y a les bâtons de golf. Bon, est-ce que les Canadiens vont pouvoir trouver des bâtons de golf qui sont faits ailleurs qu'aux États-Unis? On peut y présumer. Sinon, ils se mettront au tennis, peut-être.
6: Ça, c'est pour les produits de consommation courante. On entendait hier à l'émission, là, pour ceux qui étaient à l'écoute, ces entreprises qui se disaient, on veut pas être pénalisé deux fois, avoir des tarifs imposés par les États-Unis et des contre-tarifs qui seraient finalement des intrants qui entrent dans notre production. Donc, les entreprises qui importent des matériaux, est-ce qu'ils vont devoir refaire leur plan, Philippe-Antoine?
8: Dans certains cas, oui, c'est sûr, parce que la liste des contre-tarifs canadiens, ça inclut certains produits américains qui servent d'intrants pour certaines entreprises. Par exemple, divers produits laitiers qui servent aux entreprises de transformation alimentaire, des préparations pour la boulangerie aussi dans ce domaine-là, l'acier et l'aluminium sous différentes formes. Et l'acier, des produits d'acier, on en importe pour des milliards de dollars chaque année. Des produits de bois, le carton, des fournitures de bureaux, des outils de la machinerie, c'est important pour les manufactures, des fils électriques, du matériel ferroviaire aussi. Et certaines entreprises vont voir le coût de leurs intrants augmenter, explique Francis Prévost, de Manufacturier Exportateur du Québec.
10: c'est sûr que ce qui vient toucher là aux matériaux comme l'acier par exemple, ça va faire mal là, aux entreprises d'ici qui l'utilisent dans leur production. Il y a certains types d'acier là pour lesquels on n'a pas d'alternative au Canada puis qu'on se doit d'importer des États-Unis. Donc c'est sûr là que ce genre d'exemple là va venir nuire là à des entreprises manufacturières d'ici.
8: Il y a plusieurs produits qui peuvent être achetés ailleurs qu'aux États-Unis, c'est sûr, mais ça va prendre un certain temps avant de trouver ces nouveaux fournisseurs là.
6: Alors qu'on comprend très bien là, il y a certains consommateurs qui vont être touchés, il y a certaines entreprises qui vont être touchées de façon très précise. Mais est-ce qu'on peut mesurer l'impact plus général sur l'économie?
8: C'est sûr que les contre-tarifs vont faire grimper l'inflation. Là, de combien? Bon, là, si on se base sur l'effet des contre-tarifs de 2025, la dernière vague, les économistes de Desjardins et de la Banque de Montréal s'attendent à ce que le taux d'inflation grimpe d'un à trois dixièmes de points de pourcentage. Et ça va aussi affecter la croissance économique. Les droits de douane américains qui sont entrés en vigueur samedi matin vont, quant à eux, faire baisser la croissance économique canadienne, en particulier en 2027. Le mouvement Desjardins a révisé à la baisse, d'ailleurs, ses prévisions de croissance. L'économie canadienne devrait croître de 0,7% cette année, plutôt que de 0,8%. Et l'an prochain, d'1,8% plutôt que de 2,1%. On voit qu'il y a quand même une diminution par rapport à ce qui était prévu. Au Québec, l'effet va être plus important. Cette année, la croissance devrait être de seulement 0,1%.
6: On est proche du zéro.
8: On est proche du zéro. Et l'an prochain, d'1% seulement. Et c'est 0,3 de point de moins que ce qui était prévu avant l'entrée en vigueur des tarifs américains. Encore une fois, Jimmy Jean, économiste en chef du mouvement Desjardins.
9: Le Québec est la province la plus touchée avec un taux effectif tarifaire de 10%. Et donc, en vertu de ça, c'est la province qui encaisse le plus. Et aussi, le Québec avait un point de départ en termes de croissance économique qui était plus faible. Donc, ça nous amène proche de la stagnation, en fait, en 2026 et une reprise qui est encore plus laborieuse que prévu auparavant l'année prochaine.
8: Et on voit que la guerre commerciale pèse déjà sur l'économie québécoise depuis de nombreux mois. Selon l'Institut de la statistique du Québec qui a publié les chiffres du mois de mai aujourd'hui, l'économie québécoise s'est contractée d'un dixième de point de pourcentage au cours des cinq premiers mois de l'année, comparativement à l'an dernier. Alors que l'économie canadienne, elle a été en croissance de 0,9% pendant la même période. Et c'est surtout l'industrie de la fabrication, donc les manufactures, qui ont tiré l'économie québécoise vers le bas avec une baisse de près de 3% en 5 mois, pendant que l'industrie de la finance et de l'assurance, par exemple, a connu une hausse de plus de 3%.
6: Et c'est justement le secteur manufacturier qui sera encore une fois touché par ces tarifs.
8: Voilà.
6: Philippe-Antoine, merci.
8: Merci beaucoup.

I Will Always Love You. Certains d'entre vous pensaient peut-être que c'était une chanson de Whitney Houston. Non, elle a été écrite par Dolly Parton. Le country perd sa plus grande ambassadrice, donc la célèbre chanteuse, est morte à l'âge de 80 ans. Avec sa carrière prolifique, elle aura marqué la chanson à jamais. David Savoie revient sur sa vie.

0: Ses chansons sont connues de tous. Dolly Parton, avec ses cheveux blonds platine et sa voix de soprano unique, a incarné le country dans l'imaginaire collectif. Née dans le Tennessee rural en 1946, Dolly Rebecca Parton grandit au sein d'une famille pauvre de 12 enfants. La musique fait rapidement partie de sa vie. Elle chante à l'église puis à la radio locale dès l'enfance. À 13 ans, elle enregistre déjà sa première chanson, Puppy Love. À 18 ans, elle quitte son village pour Nashville, déterminée à faire carrière.
1: I figured I couldn't get any poorer than we already were.
0: En entrevue, il explique qu'elle était déjà si pauvre, elle n'avait pas grand-chose à perdre en tentant sa chance dans la capitale de la musique country. Elle chante d'abord en duo avec Porter Wagoner, mais c'est avec sa carrière solo qu'elle va enchaîner les pièces à succès comme Coat of Many Colors. Devient l'une des premières femmes à s'imposer dans un milieu musical qui est alors largement dominé par les hommes, signant ses propres chansons et organisant la production de sa musique. Ses 60 ans de carrière seront prolifiques. 3000 chansons, des dizaines d'albums, plus de 100 millions de disques vendus à travers le monde et des titres qui resteront dans les mémoires.

0: Dans ses chansons, il explore les thèmes de la foi, de la famille, de ses racines dans les Appalaches, mais aussi des luttes de la classe ouvrière américaine, des sujets qui vont résonner dans l'Amérique des années 80. Le magazine Billboard la classe comme la première artiste de country de tous les temps, rien de moins.
1: And I'm very funny, but I don't like it when people give back my presents.
2: Oh, you are rotten, Mr. Hart. Did anybody ever tell you that?
0: Dans les années 80, elle conquiert aussi Hollywood, notamment avec le film 9 to 5, dont elle signe la chanson thème, un hymne féministe avant l'heure. Parallèlement à sa carrière artistique, elle bâtit un véritable empire, studio d'enregistrement, en production et surtout son parc d'attractions Dollywood, qui devient un moteur économique pour sa région natale. À l'abri des projecteurs, elle a aussi contribué à la société américaine. Depuis les années 80, elle soutient de nombreux organismes communautaires, entre autres pour encourager la littératie dans de nombreux pays. À travers les années, elle va aussi donner de l'argent à diverses causes.
3: Dolly Parton, 9 to 5.
0: Son parcours a été émaillé de récompenses, Emmy, Grammy, Oscar, Tony et un prix pour son travail humanitaire.
4: It is my pleasure to induct you into the Rock and Roll Hall of Fame.
0: En 2022, Dolly Parton entre dans le Rock and Roll Hall of Fame. Et malgré toute la gloire, l'artiste est toujours demeuré humble et a fait preuve d'autodérision. Ici David Savoie, Radio-Canada, Montréal.
5: Dolly Parton, elle a eu une réelle influence ici. Avec nous ce soir, l'auteur, compositrice et interprète de musique country, Cindy Bédard. Cindy Bédard, bonsoir.
6: Bonsoir, Madeleine.
5: Cindy Bédard, vous avez grandi dans l'univers country depuis que vous êtes née.
6: Oui.
5: Bon, vous êtes originaire d'un Saint-Tite, on peut le dire.
6: Oui.
5: À quel point Dolly Parton faisait partie de votre univers enfant et quand vous avez grandi?
6: Ben, Dolly était partout parce que, tu sais, elle incarne, pour vrai, c'est comme l'âme country. C'est ça, j'entendais ses succès quand j'étais toute petite, puis je me promenais au Festival Western de Saint-Tite chez nous. Mm-hmm. J'ai découvert son vinyle, mon père avait ça, j'écoutais, puis sa voix cristalline, il y avait quelque chose. Mais là où Dolly a vraiment changé mon parcours, c'est quand j'ai su qu'elle écrivait ses chansons.
5: Mmh.
6: Puis quand j'ai lu sur elle, puis j'ai justement entendu toute cette détermination-là, puis quelque part, je m'identifiais, puis je me dis, elle aussi, elle vient d'un milieu modeste. Puis là, elle est allée dans le berceau du country à la Nashville, puis elle a travaillé fort, puis elle a cru. Puis là, on se dirait que, je sais pas, c'est comme si, à chaque fois que j'écris une toune, je me disais, OK, Dolly dira, let's go la petite, t'es capable, plus que ça. Il y a quelque chose de franchement inspirant dans tout ce qu'elle est là, comme femme.
5: Une inspiration. Et vous dites comme femme, et on l'entendait dans le reportage, comme une femme dans un monde dominé par les hommes. Avez-vous l'impression que c'était une figure féministe?
6: Ah, complètement. Pour moi, c'est même une des plus belles figures féministes, Dolly. Puis encore aujourd'hui, je trouve ça tellement d'actualité parce que le milieu country, on le sait, gagne en popularité.
5: Mm-hmm.
6: Puis je trouve qu'on a besoin de Dolly ici au Québec aussi, tu sais, des femmes comme ça qui sont entrepreneurs, multi-instrumentistes, qui savent, qui connaissent leurs valeurs aussi, puis qui sont prêtes à prendre leur place parce que c'est encore un milieu dominé par les hommes, là, même si tranquillement ça change. Il faut continuer à s'inspirer de Dolly. C'est vraiment. Elle avait quelque chose d'avant-gardiste, puis ce cran-là de dire « oui, je suis une belle blonde sexy, mais attention, là, tu sais, mon talent est encore pas mal plus grand que bon, ben, ça, oui, là, sa poitrine prédominante, tout ça, là, mais ce qu'elle avait à offrir, c'était incroyable, puis elle y croyait, ça fait que ça, c'est vraiment la plus belle inspiration pour toutes les femmes, peu importe le domaine, je pense.
5: Est-ce que vous l'écoutez encore?
6: Ah ben oui, toujours. Dolly vient et repart. Là, évidemment, bon, cette nouvelle-là aujourd'hui, ça bouscule. J'écoutais son documentaire « Here I Am » qui est sorti là, il y a quelques années. Puis elle raconte justement sa vie. Puis on la voit en dessous de son personnage, à quel point elle est authentique, généreuse. Puis c'est là aussi toutes les valeurs que je pense, peu importe les générations, peu importe notre amour pour la musique country, Dolly Parton, c'est ça, elle incarne quelque chose de plus grand. C'est comme un... Ben là, c'est pas, j'allais dire Jésus country, là, mais c'est comme une figure féminine, justement, mais qui est une grandeur d'âme dans tout ce qu'elle a à donner, au-delà de la musique même. Donc, je pense que c'est ça. C'est oui, il faut l'écouter.
5: C'est quand même impressionnant. 60 ans de carrière.
6: Ouais.
5: Vous l'expliquez comment Cindy Bédard, cette longévité-là?
6: Ben justement, je pense que c'est ça. La différence des artistes qui perdurent dans le temps, ce sont à la base des humains qui réussissent à connecter avec tous les autres humains. C'est peu importe, justement, elle a touché les partout, elle a réussi à rassembler les gens au-delà des genres, au-delà de tout. C'est pour ça qu'une personne dure, puis on parlait, ben, elle est brillante, évidemment, il y a tout le talent, c'est une songwriter extraordinaire, il y a des grands succès, mais c'est aussi une femme sensible et profondément humaine. Je pense que c'est ça qui fait la différence. Les valeurs, on le dirait, c'est une philanthropique aussi qui donnait beaucoup. Puis moi, en tout cas, je pense que cette lumière-là qui se dégage de Dolly Parton et des autres grands noms, c'est là où ça dure dans le temps. Puis on a le goût, c'est ça, d'être près d'eux le plus longtemps possible. Puis ça perdure même après, justement, qui nous quitte, mais on ressent encore tout ce qu'ils ont à nous offrir, je pense.
5: Oui, c'est intéressant parce que, si j'ai bien compris, parce qu'on vous a parlé, Cindy Bédard, en préparation de cette entrevue, au début, lorsque vous avez été en contact avec le personnage Dolly Parton, peut-être que vous avez été refroidi par son style. Puis là, quand vous avez commencé à comprendre qui elle était, là, vous vous êtes dit, oh non, cette personne-là, elle est véritablement authentique, c'est ça?
6: Oui, parce que, tu sais, pour être honnête, au début, quand j'ai trouvé le vinyle avec, bon, cette pochette-là, avec une Dolly comme on la connaît, là, très, très flamboyante, au début, la jeune femme que j'étais, le début vingtaine, ben un peu avant ça, je me disais, ben voyons, pourquoi tout ça? Pourquoi être obligée? Tu sais, même on avait entendu, là, enlever des côtes pour être plus mince, puis là, les perruques, puis je trouvais ça d'une grande tristesse, parce que je me disais, ben, on est supposé d'être naturel, les femmes, on n'est pas supposé de jouer toujours avec ce côté-là sexy. Puis au début, ça m'a rebuté un peu. Puis comme si, avec les années, j'ai compris qu'au contraire, c'était vraiment une force féminine parce que elle se foutait vraiment de, ben, pensez ce que vous voulez. Puis moi, là, je fais ce que je veux, puis je suis bien là-dedans. Puis elle, tu sais, elle avait une vision très, très claire. Justement, elle avait rien à prouver. Elle l'assumait complètement. Puis ça, en tout cas, j'ai beaucoup à apprendre personnellement, puis je pense qu'on a tout à apprendre de ça. C'est que même si cette image-là était très flamboyante, c'était pas ça qui était important. Au fond, c'est son talent, puis elle a réussi à le prouver. Ça fait que ça, je trouve ça extraordinaire. C'est comme c'est une leçon de vie encore aujourd'hui, parce que c'est quand même une dualité d'être justement cette blonde sexy-là qui peut dire, qui
5: s'assumer totalement sexy, mais... en même temps. Ouais.
6: Oui, vraiment. C'est vraiment ça.
5: S'il y a une chanson que vous voudriez qu'on écoute, du moins un petit bout ensemble, parce qu'on pourra pas tout l'écouter, ce serait quoi?
6: Ah, ma chanson fétiche, c'est Coat of Many Colors, pour la façon, le texte, à quel point il est dentelé, l'histoire qui, justement, on comprend toute l'authenticité, puis l'amour qu'elle a pour sa famille, pour sa mère, pour toute cette grandeur.

0: Peut-être qu'on pourrait demander aux auditeurs, avez-vous un souvenir de Dolly Parton? Vous pouvez nous écrire en vous rendant sur l'application Radio-Canada Audio maintenant. Cliquez sur la bulle de conversation de notre émission. Sinon, l'adresse, ça nous regarde, @radio-canada.ca. Cindy Bédard, merci beaucoup pour ce témoignage.
1: Merci, Madeleine.
0: Merci. Et pour honorer la mémoire de Dolly Parton, il y a François Lemay qui va animer ce soir une émission spéciale de 20h à 22h sur Ici Musique Country. Il va présenter les plus grands succès de cette reine du country. Et l'émission sera évidemment en rattrapage demain sur Audio.

0: Restez à l'écoute plus tard à l'émission, le programme de bourse d'études de la CAQ pour inciter des jeunes à se diriger vers des métiers en manque de main-d'œuvre a coûté plus $1 milliard. On vous présentera un reportage qui dit que le Québec n'en a pas eu pour son argent. Mais d'abord, le prochain sujet, mesdames et messieurs, va remettre à l'avant-plan tout le débat sur la gestion des commotions cérébrales dans le sport. Il y a une nouvelle étude qui présente un portrait alarmant parmi les joueurs de football de la NFL aux États-Unis de la prévalence de l'encéphalopathie traumatique chronique. C'est une maladie dégénérative du cerveau. Il y a des chercheurs qui ont conclu qu'au moins un ancien joueur sur quatre parmi ceux qui sont décédés entre 2016 et 2021 qui en était atteint. On revient sur les conclusions de cette étude avec Olivier Tremblay, mon collègue. Bonsoir, Olivier.
1: Bonsoir, Madeleine.
0: Comment les chercheurs sont venus à cette conclusion?
1: Ouais. Donc, l'encéphalopathie traumatique chronique, on la connaît sous son sigle ETC. C'est une maladie qui est entrée dans l'imaginaire collectif, vous le disiez, Madeleine. On en a déjà parlé auparavant, particulièrement avec le film Commotion. Vous vous en souviendrez, avec Will Smith qui interprétait le docteur Bennett Omalu, qui, lui, a établi le lien entre les coups répétés à la tête et cette maladie-là, particulièrement dans le milieu du football américain. Là, c'est un groupe associé au centre hospitalier Mass General Brigham et à l'Université de Boston qui, ce groupe-là, s'est façonné une banque de cerveau. Il y a plusieurs groupes comme ça aux États-Unis qui enquêtent là-dessus. Ils ont construit une banque de cerveau après les décès de joueurs de la NFL de 2008 à 2021. 338 des 1712 joueurs de la NFL qui sont décédés pendant cette période-là, ils ont fait don de leur cerveau. Mm-hmm. C'est 19,7% donc des joueurs décédés pendant ce moment-là. 70 ans l'âge médian au décès, puis 5 ans et demi de durée médiane de carrière. Par contre, dans cette période-là, vous le disiez en introduction, 2016 à 2021, là, les dons de cerveau sont devenus plus fréquents. Donc, cette période-là, on s'est penché particulièrement sur celle-là. 878 décès au cours de cette période-là parmi les joueurs de la NFL. 235 cerveaux qui ont été recueillis. Mm-hmm. 215 cerveaux, Madeleine, présentaient une ETC, une encéphalopathie traumatique chronique. On a parlé aujourd'hui de notre côté au docteur Dave Ellenberg. Il est neuropsychologue, chercheur associé à l'Université de Montréal, les professeurs là-bas. Il reconnaît bien, il y a un biais de sélection forcément, parce que une famille ou un joueur qui sent ces symptômes-là va être plus
0: porté à donner son cerveau
1: à la science. Exactement. Mais il est impressionné par la méthodologie de l'étude quand même, parce que selon lui, habituellement dans ce genre d'études-là, on a tendance à surestimer certaines données.
2: Ça nous donne pas un chiffre précis, mais ce que ça nous dit, c'est que le chiffre n'est pas plus bas, mais s'il est différent, il est plus haut. Déjà, en établissant une borne inférieure en laquelle on peut avoir confiance, c'est un point de départ clair. Parce qu'avant, on se disait, mais c'est quoi les risques? Est-ce que c'est rare finalement? Est-ce que c'est peut-être juste un athlète sur 10, un athlète sur 20? Mais là, on réalise, non, c'est quelque chose qui est beaucoup plus fréquent qu'on le pensait.
1: Cela dit, Madeleine, dans le milieu scientifique, forcément, la question qui vient après chaque étude, c'est quoi la suite? Et là, dans cette optique-là, l'étude qui est publiée aujourd'hui, ça nous rapproche pas nécessairement du moment où on saura comment diagnostiquer l'ETC quand les gens sont en vie. Hein, parce que pour l'instant, on la diagnostique seulement après leur décès. C'est un dépôt de protéines dans leur cerveau qui est observable au microscope. Donc, il faut découper le cerveau de la personne. Et il n'est question ici que de la

0: prévalence, même si, bon, c'est un chiffre qui frappe. Dr. Lemberg, il avait dirigé la thèse de doctorat de William Archambault, qui est aujourd'hui professeur adjoint à l'Université McGill. Il avait fait son doctorat sur les commotions et particulièrement leur divulgation, parce qu'il y a toujours cet enjeu-là, n'est-ce pas? Je vous propose de l'écouter, William Archambault.
1: Je trouve ça plus ou moins important de savoir, tu sais, c'est-tu 20%, c'est-tu 15%, c'est-tu 25%, c'est-tu 30%, c'est-tu... Honnêtement, je trouve que c'est un peu un débat futile dans le sens que peu importe c'est combien de personnes, il faut essayer de trouver une façon de les aider, même s'il y en avait juste 2%. Et après ça, que ce soit 25% ou 20%, honnêtement, ça changera pas grand-chose à notre approche de traitement, en fait.
2: Parce que c'est associé aussi à une série de symptômes comportementaux. Paranoïa, agressivité, dépression, des symptômes qui sont graves. Alors, comment aider les athlètes à prévenir la maladie? Quelles mesures proposent les auteurs de l'étude?
0: Ben déjà, faut dire que la NFL, qui bien sûr, on marche sur des œufs quand il s'agit de la NFL et de sa perception de l'ETC. Il y a depuis 2022, donc c'est à partir du moment où ça n'est plus couvert par l'étude. Il y a des couvre-casques qui ont été ajoutés dans la NFL, puis on limite aussi le nombre d'entraînements avec contact pendant la saison. Mais selon les auteurs, la majorité des impacts à la tête par ces anciens joueurs-là de la NFL, ils sont produits avant qu'ils atteignent la NFL. Donc la réduction des entraînements à tous les niveaux là avec contact, ça demeure un gros chantier.
2: Est-ce que les chercheurs remettent en question la pratique même du football?
0: Non, et le Dr. Ellenberg, lui, il insiste beaucoup là-dessus. Il ne faut pas faire peur aux gens. Il rappelle que la pratique du sport, ça demeure important. Et il suggère d'ailleurs de regarder ce que la Fédération québécoise a fait pour encadrer la notion de plaquage, pour l'interdire dans certaines situations aussi. De la même manière qu'Hockey Québec, vous en souviendrez, avait encadré les mises en échec à une certaine époque, puis c'est devenu une forme d'exemple dans le milieu du hockey. Mm-hmm. Voici de nouveau le Dr. Ellenberg.
3: Le Québec le fait, Football Québec le fait, de jouer ce sport-là de façon plus sécuritaire, un peu plus intelligemment. Faut se rappeler qu'il y a eu un autre fléau au Québec qui nous a touchés dans les années 80-90. Encore un peu aujourd'hui, un peu moins, c'est le décrochage scolaire. Puis un des facteurs qui a le plus contribué à diminuer, à ralentir le décrochage scolaire, c'est l'intégration de certains sports dans les écoles, dont le football. Hey, c'est pas négligeable.
0: Cela dit, Madeleine, récemment, de quoi est-ce qu'on a entendu parler beaucoup en matière de football au Québec, au Canada? Le flag football, football drapeau, comme on nous dit de l'appeler. Donc, peut-être que la médiatisation de cette forme-là du football va permettre d'un peu réévaluer comment on voit la pratique de ce sport-là.
2: Pratiquer un sport, ça, oui, des avantages. On n'est peut-être pas obligé d'y associer tous les risques qui vont avec, surtout quand ils sont si graves.
0: C'est une maladie évitable.
2: Olivier Tremblay, merci beaucoup.
0: Je vous en prie.
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2: Après l'été le plus chaud de l'histoire de la France, le pays vit maintenant une sécheresse inédite. La consommation d'eau est restreinte dans de nombreux départements, même le nord du pays est en état d'alerte. À la chaleur s'ajoute un manque de pluie qui met les sols et les cultures à rude épreuve, des conditions qui lance une grande réflexion sur l'avenir de l'agriculture en France. De Normandie, Tamara Alteresco.
5: Il n'y a que des champs arides à perte de vue, ne serait-ce des quelques buissons et des arbres qu'on se croirait par endroits dans les steppes de la Mongolie. Sauf que nous sommes dans le nord de la France, en Normandie. Dans cette terre d'élevage, le paysage est méconnaissable aujourd'hui.
6: C'est jaune partout, oui. On n'a jamais vu ça, un déficit de pousses d'herbe.
5: Les vaches ne broutent que par réflexe, dit l'éleveur Charles de Paris. L'herbe est si sèche qu'elle peine à la mâcher.
6: Donc on tape sur les stocks qui sont prévus pour l'hiver. Et le risque, c'est qu'en janvier-février, on n'ait plus grand-chose à leur donner à manger. Et puis elles produisent beaucoup moins, forcément.
5: Au moins 20% de moins de lait qu'à l'habitude, et ça, personne n'y échappe. À quelques kilomètres, son voisin Cyril, lui aussi éleveur de vaches laitières, peine à trouver les mots pour décrire les dernières semaines.
7: Avoir des températures à 38-40 degrés, ça c'est lunaire, c'est la première fois qu'on voit ça. Et c'est pas une canicule, c'est trois canicules.
5: Si les vaches ont survécu de peine et de misère à l'insoutenable chaleur, la traite a été pénible. Et aujourd'hui, le comble, c'est le sol qui manifeste sa détresse. Il n'y a presque pas plu en Normandie depuis le mois de juin. Du jamais vu pour les climatologues.
8: De toute façon, c'est une eau qui, dès qu'elle tombe, elle est évaporée.
5: Comme Olivier Cantat qui a fait le calcul, il est tombé 3 000.

0: mm depuis le 1er juin, au lieu des 86, qui est la moyenne en été.
1: Et 3 mm, c'est 3 litres d'eau au mètre carré. C'est-à-dire que sur un mois et demi, c'est comme si vous versiez 2 bouteilles d'eau minérale. Donc, c'est rien. La végétation ne peut pas en bénéficier.
0: Il a fait tellement chaud que même les champs de maïs, principale source d'énergie pour les vaches laitières, sont grillés.
2: C'est démoralisant parce que là, c'est tout le travail d'une année pour avoir une récolte à 50, moins 50, moins 60%. Non, c'est triste.
0: Max Villiers, comme tous ses collègues, a sorti l'ensileuse 3 mois plus tôt que prévu pour sauver ce qu'il reste de ses récoltes.
3: Hop. Les poupées ne sont pas fournies du tout par le manque d'eau. Vous voyez, c'est ridicule par rapport à ma maman, c'est ridicule.
0: Des rivières à sec, la plupart des ruisseaux amassent les feuilles. C'est tout le système qui souffre.
1: Et dans ce cadre-là, si on a une dérive de l'ensemble du système, on peut avoir à terme une baisse des niveaux d'eau dans les nappes. Bien, concrètement, ça veut dire que la gestion de l'eau, c'est un problème majeur. Et on peut parler, le terme est peut-être un peu fort, mais de future guerre de l'eau.
0: De plus en plus d'agriculteurs sont même obligés de se brancher au système d'eau potable qui peine déjà à fournir. Un désastre, dit la maire adjointe de Louvigny.
4: Elle arrive là. Voyez-vous, là, il y a une digue.
0: Debout sur un quai, elle nous montre le niveau de l'Orne qui est anormalement bas alors que le fleuve est connu pour ses débordements.
4: Et là, donc, compte tenu du contexte, on est en crise, en vigilance crise qui ne nous est jamais arrivée. C'est-à-dire qu'on peut, on ne peut plus rien faire sauf boire et se laver.
0: Fini l'arrosage des plantes, le lavage des voitures, jusqu'à nouvel ordre. Au moins 90 départements sur 100 dans toute la France sont en état d'alerte ou de vigilance. Une mesure exceptionnelle qui pourrait devenir la norme, préviennent les scientifiques comme Olivier Cantin.
1: Voilà, ça pourrait être un été normal dans une cinquantaine d'années. C'est-à-dire que les contraintes que l'on voit aujourd'hui, ben elles devront être intégrées dans nos comportements, dans l'aménagement du territoire, dans toutes les politiques qui font finalement la vie du territoire et de ses habitants.
0: Cyril dit qu'il songe déjà à se tourner vers le sorgho, une céréale originaire de l'Afrique, pour remplacer le maïs.
5: Ça pousse jusqu'à 40 degrés. Donc peut-être que on va être obligé de planter du sorgho pour que les vaches pâturent.
6: Des plantes d'Afrique en Bretagne et en Normandie.
5: Et en Normandie, oui, peut-être, oui.
7: De toute façon, nous, on n'a pas le choix. On est obligé de se dire comment on va réfléchir, pouvoir continuer à produire du lait, des fromages, maintenir l'identité agricole de la France.
0: Les agriculteurs, comme Charles de Paris, ne tiennent plus rien pour acquis. Même pas ces quelques gouttes de pluie passagères qui nous ont pris par surprise en quittant sa ferme.
8: Même les vaches sont plus habituées à ce qu'il pleuve. Elles courent partout. Youhou!
0: Il y aura un avant et un après 2026. Ici Tamara Alteresco, Radio-Canada, en Normandie.

0: Est-ce qu'on pourrait réduire de moitié les émissions de gaz à effet de serre du secteur de l'aviation en s'attaquant, imaginez, aux traînées qui sont laissées par les avions dans le ciel? Vous savez, ces traînées blanches qui suivent les avions. En tout cas, c'est l'espoir que soulève un grand projet de recherche dévoilé par le gouvernement britannique en partenariat avec Google. Et c'est la chronique scientifique de Marianne Desautels cette semaine, qui est à la chronique Environnement. Bonsoir Marianne.
1: Bonsoir Madeleine.
0: Cette étude va scruter en détail donc ces fameux nuages. Pourquoi s'attaquer à ces traînées de condensation?
1: Ben, on aimerait bien les éliminer parce qu'elles représentent une part importante du bilan climatique de l'aviation. Donc on sait, les avions fonctionnent au carburant fossile, ils émettent du CO2, mais il faut savoir qu'il y a seulement un tiers du réchauffement qui est attribué aux avions qui vient du CO2 directement. Mm-hmm. Tout le reste provient d'autres types de gaz, mais surtout de l'eau, donc vraiment de cette humidité, de cette vapeur qui va se condenser. Et les traînées de condensation donc se forment à la sortie des moteurs d'avion, à des kilomètres d'altitude. Madeleine, il fait froid, donc les particules fines, la vapeur issue de la combustion, ça va former des petits cristaux de glace. Et quand l'humidité ambiante est assez élevée, là, ça prend des conditions propices, mais il y a une réaction en chaîne qui se produit, les cristaux entraînent la formation de nuages, et c'est ça qui forme les longues traînées là qu'on peut voir, qui peuvent persister pendant plusieurs heures dans le ciel. Alors, ce sont des nuages artificiels qui réfléchissent une partie de la chaleur à l'extérieur vers l'espace, mais qui en gardent aussi une partie dans l'atmosphère, donc il y a un potentiel réchauffant. Le hic, c'est que les estimations de leur importance dans ce réchauffement climatique-là, ça varie énormément d'une étude à l'autre. On peut lire des fois 30 à 50 % du potentiel de réduction.
0: Quand c'est même extrêmement
1: difficile à évaluer. Mm-hmm. Oui, voilà, il y a une belle fourchette. Donc, on ne sait pas précisément à quel point on peut éviter leur formation ni les gains climatiques qui se trouveraient à la clé.
0: Vous parlez de cette fourchette-là, le potentiel donc est grand, mais il y a quand même une part d'incertitude. Est-ce que le projet de recherche va nous permettre d'en apprendre plus sur le phénomène et sur le potentiel de réduction?
1: Ben oui, ce projet-là, il s'appelle Operation Blue Skies, ou Opération Ciel Bleu, on comprend pourquoi. C'est la première étude de cette ampleur-là. On parle pas seulement d'une compagnie aérienne, mais de tout un corridor aérien qui se trouve à l'ouest de l'Irlande. Puis c'est pendant des mois qu'on va étudier les vols. Environ 10 000 vols vont être concernés. Et c'est 8 mois séparés en deux périodes. Deux hivers, donc l'hiver prochain, l'autre ensuite. Ensuite, on analysera les données et c'est là qu'intervient Google. C'est un partenaire dans cette étude-là. Donc, ils vont fournir des services d'intelligence artificielle pro bono. Il y a des chercheurs et des chercheuses de l'Université Cambridge qui sont impliqués. Le gouvernement britannique finance le tout. Donc, c'est un très grand projet et ça va générer énormément de données. Parce qu'on parle de systèmes vraiment complexes, Madeleine. La météo, au premier chef, on sait à quel point c'est compliqué, la modélisation des nuages. On souhaite ici mieux détecter les zones qui sont propices à la formation de ces traînées-là en haute altitude, donc les zones chargées d'humidité. Et on veut demander aux contrôleurs aériens de demander à certains pilotes une petite proportion là de changer leur itinéraire, surtout leur altitude de vol, pour éviter les zones d'humidité. Et parfois, ça peut impliquer de voler en plus basse, c'est ça, en plus basse altitude, et ça peut nécessiter de brûler plus de carburant. Oui. Avec un bilan climatique tout de même positif, mais c'est juste pour vous montrer à quel point c'est complexe et il y a beaucoup de facteurs à calculer dans tout ça.
0: Quand on parle de l'aviation, on sait que c'est un secteur qui est difficile de décarboner. On pense pas à des avions électriques encore là. Mais est-ce que on pourrait réussir à réduire les émissions provenant de l'aviation avec des nouvelles technologies?
1: Ben, c'est ce qu'on espère. Puis il y a plein de chercheurs et de chercheuses qui travaillent sur cette question-là, mais en ce moment, c'est pas encore possible. J'ai discuté de tout ça avec François Garnier. Il est à l'École de technologie supérieure à Montréal. Il travaille sur ces problèmes-là depuis plusieurs décennies et il me disait que le plus simple, ça reste encore de moins prendre l'avion. Mm-hmm. Plus simple théoriquement, on s'entend, socialement, c'est peut-être un peu plus compliqué. Et ce qu'il faut savoir aussi, c'est que même si on arrive à éviter complètement la formation de ces nuages-là, c'est que la vapeur qui est créée par les avions a un pouvoir réchauffant qui est très éphémère. Donc, si on réussit à les éliminer, l'effet va être immédiat et non négligeable. Sauf que le CO2 qui provient de la combustion, lui, ça reste un problème parce qu'il reste dans l'atmosphère pendant des millénaires. C'est pourquoi on peut lire dans le dernier rapport du GIEC que si la demande ne décroît pas, ce sont les biocarburants qui sont vraiment la meilleure des avenues. Mm-hmm. On entend souvent dire aussi que l'aviation, c'est seulement 4 % des émissions humaines totales, mais selon une estimation qui a été publiée dans Nature Communications il y a quelques mois, ça représente près de 20 % du budget du réchauffement entre les températures qu'on connaît maintenant et la limite sécuritaire de 2 degrés de l'accord de Paris. Autrement dit, la marge qu'il nous reste est tellement mince que les scientifiques disent qu'on peut pas se passer du moindre dixième de degré, d'où la nécessité aussi d'envisager des scénarios de diminution de la demande. Il faut savoir aussi que sur une empreinte individuelle, un aller-retour transatlantique, ça peut représenter de 25 à 50 du carbone qui est émis annuellement par un Canadien ou une Canadienne. Donc, miser sur le tourisme local, en ce moment, ça reste la solution qui est certainement la plus efficace.
0: Marianne Desautels, merci.
1: Merci à vous.
0: On se retrouve dans 2 semaines.
1: Salut.

Vous vous souvenez peut-être qu'au lendemain de la pandémie, Québec avait lancé en grande pompe le programme de bourse d'études perspectives. C'était pour inciter les jeunes à se diriger vers les métiers qui sont en manque de main-d'œuvre. L'expérience a donné des résultats décevants. Le gouvernement y a mis fin précipitamment. Mais cette mesure aura bientôt coûté 1,3 milliard de dollars aux contribuables québécois et des milliers d'étudiants qui retournent sur les bancs des cégeps et des universités en ce moment

0: continue à recevoir ces bourses-là. Le reportage de Fanny Bussière-McNicole.
1: Le fait que j'ai reperçu cet argent-là a fait en sorte que mes parents n'ont pas eu besoin de payer mes études.
2: Je connais du monde qui sont partis en voyage, qui se répètent, puis du monde qui se sont achetés des voitures.
3: Charles-Étienne Leblanc et Maxime Michelson sont parmi les 120 000 étudiants québécois qui ont reçu des bourses d'études Perspective Québec. Étudiants en génie et en informatique, ils ont reçu chacun au moins 15 000 $ de ce programme.
4: On lance des bourses d'études très importantes.
3: Perspective Québec faisait partie de l'opération main-d'œuvre lancée par François Legault à la fin 2021. Son but était d'inciter les jeunes à choisir un des programmes menant à des secteurs en pénurie de main-d'œuvre, comme l'enseignement, la petite enfance, la santé et les services sociaux, le génie et l'informatique. Les étudiants recevaient 1 500 $ au collégial et 2 500 $ à l'université à chaque session à temps plein réussie.
2: Non. En un mot, non, ça n'aurait pas changé ma carrière.
3: Le hic, c'est que cette mesure qui aura coûté d'ici 2030 1 300 000 000 $ aux Québécois n'a pas eu l'effet souhaité chez bien des boursiers, comme en témoignent nos échanges avec Maxime et Charles-Étienne.
2: J'aurais fait le même programme, probablement dans le même temps. À aucun moment, ça a influencé quoi que ce soit.
1: Ça aide la vie d'un étudiant, recevoir de l'argent comme ça. Mais je comprenais pas nécessairement pourquoi je la recevais. J'avais pas vraiment besoin d'incitatif de rester en ingénierie nécessairement.
3: Mais qu'est-ce qui a mené le gouvernement à miser autant sur cette mesure? L'ancien président de la Fédération des cégeps, Bernard Tremblay, avait eu une conversation plutôt révélatrice dès 2019 avec nul autre que François Legault.
5: Où on sentait là son souci de dire, là, moi, je veux amener des gens dans certains secteurs d'activité. Vous venez des cégeps. Comment on fait? Là? Si on leur donne un ordinateur, ils vont-tu aller en génie? Alors moi, quand j'entends M. Legault me dire ça, ben c'est sûr qu'après ça, quand je vois des bourses apparaître 2 ans plus tard, je fais un lien. Là.
3: Dès l'annonce des bourses en 2021, des acteurs importants du milieu de l'enseignement supérieur sont sceptiques. Et selon nos sources, ce programme est lancé de manière précipitée, sans consultation ou études préalables solides pour étayer le choix de la mesure. Ce programme était donc voué à l'échec dès le départ, selon Bernard Tremblay.
5: C'était une bonne nouvelle d'avoir de l'argent pour l'enseignement supérieur, mais c'était clair pour nous que c'était pas le bon moyen. Et tout le monde était d'accord pour dire que ça donnera pas les résultats escomptés, et surtout à la hauteur des sommes qui étaient annoncées. C'est des conditions de travail qui devraient être bonifiées pour attirer plus de jeunes. C'est ces éléments-là sur lesquels il aurait fallu travailler.
3: Le recteur de l'Université de Montréal, Daniel Jutras, et le président de l'Union étudiante du Québec, Loïc Goyette, abondent dans le même sens.
6: On peut bien ajouter une bourse de 2 500 $ par trimestre pour ses étudiants et ses étudiantes, mais si nous, on n'a pas la capacité d'accueil dans ce programme très contingenté, ça allait pas vraiment changer de choses. Moi, j'avais le sentiment que ça, c'était un coup d'épée dans l'eau.
2: C'est des bourses qui étaient mises mur à mur sans évaluer les besoins. On voit qu'il y a une hausse de l'insécurité alimentaire étudiante. Donc, ça montre que les programmes actuels sont insuffisants. Plutôt que d'investir de l'argent dans le programme Bourse Perspective, l'argent aurait été mieux mis dans des programmes comme l'aide financière aux études ou pour pallier à la non-rémunération des stages.
3: En février 2025, la ministre de l'Enseignement supérieur de l'époque, Pascale Derry, met fin au programme Perspective de manière prématurée en parlant de résultats inégaux.
7: Je me dis, est-ce que je vais maintenir un programme qui ne nous donne pas les résultats escomptés? Ben, la réponse est non.
3: Des données internes du ministère de l'Enseignement supérieur sont éloquentes au sujet du manque d'efficacité du programme. Au cégep, par exemple, entre 2021 et 2024, l'augmentation des nouvelles inscriptions a été près de 3 fois moins importante dans les programmes avec bourse que dans ceux sans bourse. Et à l'université, les cohortes des programmes ciblés ont augmenté de tout au plus quelques centaines d'étudiants quand elles n'ont pas diminué. Les Québécois continuent malgré tout de payer pour ce programme en raison d'une clause de droits acquis. L'ex-président de l'Union étudiante du Québec, Étienne Paré.
8: Je dirais la CAQ en général, sur beaucoup de sujets, c'est ça. On est capable d'identifier un problème. Si on est capable de consulter les groupes de la société civile qui sont directement touchés, on décide nous-mêmes de la solution. Puis souvent, la solution, c'est on va pitcher du cash sur le problème, puis il va se régler de lui-même. Dans ce cas-ci, c'est ça, les bourses perspectives.
3: Le post-mortem de ce coûteux programme était important, selon Daniel Jutras de l'Université de Montréal et Bernard Tremblay.
6: Oui, je pense que c'est utile que la population soit au courant que ces sommes-là ont été dépensées, peut-être en pure perte.
5: C'est payer très cher des expérimentations qui sont financées par l'argent de tous les Québécois et toutes les Québécoises.
8: Puis bien, à la place de frapper un coup de sifflet, ils ont frappé une fausse balle.
3: L'ex-leader étudiant Étienne Paré envoie un message à l'aube de cette période électorale.
8: Quelques années plus tard, on est encore dans le même problème qu'il nous manque d'enseignants, il nous manque d'infirmières, il nous manque de travailleurs sociaux. Moi, je lance la balle à tous les partis politiques qui aspirent à gouverner le Québec. Parlez-en. Parlez-en d'enseignement supérieur. Parlez-en de la réalité des étudiants. C'est l'avenir. C'est le futur.
3: François Legault, les ex-ministres de l'enseignement supérieur Daniel

0: Daniel Mécan et Pascal Derry n'ont pas accepté de commenter ce dossier. La ministre actuelle, Martine Biron, a répondu par écrit que, je cite, « mettre fin aux bourses perspectives était un choix difficile » et que son gouvernement a misé sur l'amélioration des conditions de travail et des salaires dans les domaines visés par ces bourses. Ici Fanny Bussière-McNicol, Radio-Canada, Montréal.
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0: he posted, and I'm quoting him now, the United States is giving serious consideration to changing the name of Lake Ontario to Lake America.
1: Sur les ondes de CNN ce matin, le premier ministre ontarien Doug Ford a été questionné sur cette idée de Donald Trump de renommer le lac Ontario lac de l'Amérique. Avec en toile de fond, on comprend la guerre tarifaire entre le Canada et les États-Unis. Doug Ford a contourné la question, mais nous, à ça nous regarde, on plonge. Vous me direz, rebaptiser une étendue d'eau, c'est pas une nouvelle idée chez le président américain. Rappelez-vous l'affaire du golfe du Mexique, mais sachez que sur Google Maps, le golfe du Mexique porte maintenant aussi le nom de Golfe d'Amérique, entre parenthèses. Est-ce que le même sort attend le lac Ontario? Avec nous ce soir, Yaïv Ferland, il est chargé de cours à l'Université Laval et il est président de la Société canadienne d'onomastique. L'onomastique, c'est la discipline qui s'intéresse aux noms propres. Monsieur Ferland, bonsoir.
2: Oui, bonsoir.
1: Monsieur Ferland, Donald Trump dit envisager sérieusement cette question-là. Là, il n'y a pas eu de décret de la part du président américain, mais est-ce qu'il a le pouvoir de nommer le lac Ontario lac de l'Amérique, sachant que c'est un lac qui est partagé entre le Canada et les États-Unis?
2: Il a le pouvoir d'essayer, en tout cas. Il a le pouvoir de, par décret, de forcer son organisme fédéral de toponymie, le Geographical Names Board des États-Unis, a procédé. C'est déjà arrivé qu'il a fait changer des noms, mais cela ne peut avoir de pouvoir au-delà des limites des États-Unis comme telles.
1: Mais si le lac Ontario s'appelle lac de l'Amérique côté États-Unis et lac de l'Ontario côté canadien, disons que c'est pas très pratique, là.
2: Le côté pratique, évidemment pas. Seulement, un problème que ça pose, c'est que les lacs, les grands lacs, font partie de la voie navigable du Saint-Laurent. Et cette voie est couverte par des lois, des conventions, des ententes entre les deux gouvernements. Depuis, je pense, l'ouverture de la voie maritime, c'est 1960 à peu près. À ce moment-là, vouloir changer le nom, ça voudrait dire changer des lois canadiennes et états-uniennes, et ça voudrait dire tout ce qui est toute la documentation qui a été faite là-dessus. Fait que changer le nom de Ontario en Amérique, physiquement, ça peut prendre une éternité, parce qu'il faudrait changer tous les noms, tous les endroits où c'est que c'est marqué dans des documents qui sont eux légaux et internationalement reconnus.
1: Alors, vous dites, si je vous comprends bien, Yaïv Ferland, que Donald Trump a le pouvoir de changer les documents fédéraux américains, mais ça ne veut pas dire que du même coup, tout ce qui se passe au-delà de sa juridiction fédérale, il va pouvoir l'appliquer. Parlez-nous de l'exemple du Golfe du Mexique, parce que là, le Golfe du Mexique, je le disais, le nom Golfe d'Amérique apparaît entre parenthèses. Comment on peut l'expliquer, ça?
2: Tous les États qui sont qui bordent le golfe du Mexique continuent de l'appeler le golfe du Mexique et ça s'appelle le golfe du Mexique ou à quelques nuances près depuis les années 1550. Là. Fait que il y a une habitude, c'est le nom officiellement reconnu internationalement et tout ça. Alors, ce qui est arrivé avec Google Maps et peut-être d'autres organismes, c'est que ça va apparaître entre parenthèses en dehors des États-Unis. Et si je suis aux États-Unis, que je pianote puis que je vais sur Google Maps, il va probablement y avoir que Golfe d'Amérique.
1: Est-ce que c'est le géant numérique Google qui a été persuadé

0: par Donald Trump de rajouter le nom?
1: C'est difficile à préciser de cette façon-là, comme vous le faites, parce que il y a d'autres endroits dans le monde où c'est que les Américains ont poussé pour avoir un changement de nom ou une variante, pour des raisons strictement politiques. Et les forces armées, par exemple, continuent d'appeler, américaines, continuent d'appeler le Golfe Persique « Golfe Arabique ». Mais internationalement, tout le monde sait que c'est le Golfe Persique, puis on parle encore des États comme Oman puis les Émirats Arabes Unis, qui sont les États du Golfe Persique. Alors, mais pour l'armée américaine, il n'est pas question d'appeler ça Persique, parce que Persique, c'est l'ennemi, d'une certaine façon. C'est l'Iran. C'est un autre nom. Alors là, ce qui arrive, c'est que sur Google Maps, vous allez avoir Golfe Persique, en parenthèse, Golfe Arabique. Ce qui est une absurdité, parce que juste à côté, un peu plus au sud, il y a une mer d'Arabie.
0: Et quelle est l'importance du nom Lac Ontario, Yaïf Ferland?
1: La première des choses, c'est que c'est un nom autochtone. C'est un nom de la famille linguistique iroquoienne. Et le mot Ontario, avant de devenir le nom de la province, c'était justement le nom du lac. Donc on appelle ça Ontario depuis le 17e siècle. Ça n'a pas bougé. C'est comme le lac voisin, Érié, qui était de la nation des Ériers, qui demeurait là, plus ou moins en Pennsylvanie. Alors, l'importance, c'est que la désignation, il y a une recherche international, le groupe d'experts des Nations Unies pense là-dessus, c'est que un endroit, un nom, un endroit. Alors, l'importance ici de première chose, c'est de reconnaître que c'est un nom autochtone, puis que ça a son importance déjà en soi, c'est que on s'y réfère, puis on s'y réfère pour énormément de choses, comme la voie maritime de Saint-Laurent, là, tous les bateaux passent par là. Cela a des fonctions administratives, a des fonctions légales, a des fonctions sociologiques.
0: Et d'héritage aussi.
1: Etc. Mm-hmm. L'héritage, ce qu'on appelle un héritage, mais c'est patrimonial, oui. Mm-hmm.
0: Yaïf Ferland, je rappelle que vous êtes le président de la Société canadienne d'onomastique. J'avoue que c'est un mot que j'ai appris aujourd'hui. Merci beaucoup.
1: Au revoir.
0: Au revoir. Et c'est ce qui m'a fait à l'émission ce soir. Demain, on va vous parler, entre autres, du Japon, qui veut se doter d'une capitale de secours. Une capitale de secours en cas de catastrophe naturelle. Il y a plusieurs villes qui se disputent le titre. C'est tout pour ce soir. Si vous avez des suggestions, des commentaires, écrivez-nous. Ça nous regarde, @radio-canada.ca. Ici Madeleine Desmorin. Bonne soirée à tous. À demain.

0: Bonsoir, ici Mathieu Dugal. Dans quelques minutes, un moteur de recherche après le bulletin de nouvelles. Le recours à des stimulants peut-il atténuer le fonctionnement du système de récompense de la dopamine? Pourrait-on avoir de meilleurs indices pour calculer la température ressentie? Comment on calcule l'impact environnemental de l'utilisation d'eau de nos jeans? Les Montréalais sont-ils tous à 8 minutes d'une ambulance? Et on souligne les 40 ans du jeu Zelda. À tout à l'heure.
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2: Bonsoir, ici Louis de Belval. Voici les informations. Après l'échec des négociations pour un accord commercial avec les États-Unis, le Canada veut protéger son économie. Ottawa riposte avec des contre-tarifs de 15 à 50% qui toucheront plus de 27 milliards de dollars de produits américains à compter du 8 septembre. Les secteurs visés sont les mêmes que ceux touchés par les nouveaux droits de douane de 50% imposés par Washington. La ministre de l'Industrie, Mélanie Joly, défend son gouvernement face aux craintes de voir des entreprises et des Canadiens payer pour cette réplique. Elle affirme que la stratégie du fédéral cible des États américains clés pour mettre de la pression sur l'administration Trump qui se prépare en vue des élections de mi-mandat.
3: On a toujours été clair qu'on allait être stratégique et qu'on

0: on allait cibler des États. On l'avait fait à l'époque. Et vous savez quoi? On pense aussi que les tarifs qui ont été mis en place ciblent aussi des entreprises stratégiques, des régions du pays stratégiques. Et donc, dans les circonstances, on doit être capable de pas agir de façon impromptue, rapide. Non, on a pensé cette liste de contre-tarifs.
1: Le fédéral a également annoncé 7,5 milliards de dollars d'aide pour appuyer les travailleurs et les entreprises touchées par les tarifs américains. Par ailleurs, élus et acteurs de l'économie ont été nombreux à encourager l'achat local en réaction à cette guerre commerciale. Et des applications sont disponibles pour accompagner les Canadiens pour faire les bons choix et mieux s'y retrouver à l'épicerie, par exemple. Éric Plouffe a préparé ce qui suit.
2: On peut choisir d'acheter canadien et on doit choisir d'acheter canadien.
3: Le ministre fédéral des Finances, François Beaugrand-Champagne, a encouragé les consommateurs à acheter des produits d'ici alors qu'il livrait les détails de la réponse canadienne aux droits de douane imposés par les États-Unis. Des applications sur le web existent pour tenter de les guider dans leurs achats. C'est le cas de Buy Beaver, lancé il y a un an, qui permet de numériser le code-barre d'un produit alimentaire pour en connaître sa provenance. Entre autres. Arnaud Maheu est cofondateur de l'initiative montréalaise.
4: Grâce à nos bases de données, on va pouvoir te déterminer si le produit, la maison mère de l'entreprise, vient du Canada. Ensuite, les usines où est-ce que ça a été produit viennent aussi du Canada. Et finalement, les ingrédients achetés aussi pour en usine produire ces produits-là viennent également du Canada.
5: Ces outils-là font partie de la solution.
3: Pour Pascal Thériault, agronome et économiste à l'Université McGill, ces applications ont toutefois des limites.
5: Ça demeure très difficile pour le consommateur de toujours faire le meilleur choix. Ça peut être une compagnie canadienne qui est délocalisée ou une compagnie américaine qui est locale. Donc, il y a quand même des choix à faire comme consommateur.
3: Il ajoute que les produits qui affichent un logo des producteurs laitiers canadiens ou Aliments du Québec, par exemple, peuvent aussi aider les consommateurs à les guider dans leur choix. Éric Plouffe, Radio-Canada, Montréal.
1: Le gouvernement du Nouveau-Brunswick investit 1,5 million de dollars dans l'entreprise de cybersécurité Last Wall. Dans le contexte des nouveaux tarifs douaniers américains, la province souhaite diversifier son économie et devenir un pôle de la cyberdéfense. Les explications de Charles-Étienne Drouin.
6: Last Wall est une entreprise de cybersécurité basée à Fredericton. Elle vend à plusieurs instances gouvernementales des solutions informatiques destinées à des environnements hautement sensibles. Voici le vice-président de la sécurité informatique de Last Wall, Julien Richard.
7: Nos clients sont surtout sur le côté gouvernemental, donc le département de la défense, le département de la guerre aux États-Unis. Ici au Canada, on se focus un peu sur le gouvernement du Canada.
6: Il se réjouit que la Fondation de l'innovation du Nouveau-Brunswick investissent 1,5 million de dollars dans son entreprise. Il considère que cette somme d'argent a contribué à ce que Last Wall ait reçu récemment un total de 16 millions de dollars provenant également d'autres organisations incluant la Banque de développement du Canada.
7: Notre mission est de protéger la démocratie.
8: Et ça démontre notre leadership dans la cyberdéfense.
6: La première ministre Susan Holt souhaite que davantage d'entreprises dans le domaine de la cybersécurité choisissent de s'établir au Nouveau-Brunswick.
8: On a besoin d'une croissance économique pour aider les Néo-Brunswickois à payer leurs factures, avoir une vie abordable ici.
6: Rappelons que la province est aux prises avec des déficits historiques d'1,4 milliard de dollars pour l'exercice financier de 2026 et 2027. Ici Charles-Étienne Drouin, Radio-Canada, Fredericton.
1: Et puis enfin, la musique country perd l'une de ses plus grandes icônes. La célèbre chanteuse Dolly Parton est morte à 80 ans. Parmi ses grands succès, I Will Always Love You et Jolene. Elle a vendu plus de 100 millions d'albums à travers le monde pendant sa carrière qui s'est étalée sur plus de 6 décennies. Dolly Parton avait une santé fragile ces dernières années et elle avait été contrainte d'annuler de nombreux concerts. La chanteuse québécoise de country, Guylaine Tanguay, a souligné son apport pour les femmes dans l'industrie. Alors, nous ne sommes pas en mesure, malheureusement, d'avoir cet extrait. Nous y reviendrons un peu plus tard. Là-dessus, en guise d'hommage, les drapeaux seront mis en berne sur les bâtiments publics des États-Unis pendant une semaine. Alors voilà, c'est là-dessus que se conclut ce bulletin d'information. 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

Bonsoir tout le monde. Je ne sais pas si vous y étiez il y a 40 ans. Moi, oui, j'y étais. Il y a 40 ans, naissait un jeu vidéo qui allait devenir un véritable phénomène. Oui, on est en 1986 et c'est Zelda. On souligne donc ce 40e anniversaire un peu partout dans le monde ces jours-ci, ces mois-ci. Il y a un magazine que j'admire beaucoup d'ailleurs qui y consacre un numéro spécial. Ça a été publié un peu plus tôt cet été, là, c'est fin juillet. Ça fait partie de mes lectures d'été. C'est le magazine Le 1. Et dans ce magazine, oui, c'est le nom, Le 1. Dans ce magazine, il y a plein de monde à qui on parle. Et il y a notamment un spécialiste des jeux vidéo qui raconte cette anecdote liée au créateur du jeu Zelda, Shigeru Miyamoto. Et donc, ce spécialiste, c'est Mehdi Al-Kanafi. Et vous allez voir, cette anecdote-là, elle est très mignonne, mais aussi très liée à ce qui fait le plaisir de ce jeu-là. Shigeru Miyamoto, il grandit dans la campagne, donc autour de Kyoto, donc une des grandes villes du Japon, et il fait ce que font beaucoup d'enfants. Donc, il passe beaucoup de temps dehors, dans les bois, les champs, puis il explore. Chose un peu plus rare pour les enfants ici, cela dit, pas loin de chez lui, il y a des grottes. Et il aime beaucoup les grottes. Mais tu sais, quand t'es un enfant, t'arrives à côté d'une grotte, tu te sens peut-être pas super, à l'aise. Et il raconte d'ailleurs, Shigeru Miyamoto, qu'un jour, il est tombé sur l'entrée d'une caverne. Puis, il a vraiment très hésité très, très longtemps avant d'y entrer. Et étant moi-même un grand joueur de Zelda depuis 40 ans, on ressent cette sensation-là quand on joue à Zelda, un genre de mélange de curiosité, de peur, de découverte, qui va devenir véritablement le cœur de cette saga. 40 ans plus tard, imaginez, 21 déclinaisons au compteur, des ventes stratosphériques, 50 millions de ventes pour les deux derniers opus, imaginez. Zelda est de moins en moins, on pourrait dire, game over. Donc, on va parler notamment de cet anniversaire ce soir à Moteur de Recherche.

Et ce soir, à Moteur de recherche, on répond à vos questions en sciences, santé, technologie, environnement, consommation, le recours à des stimulants. Comment le recours à des stimulants peut atténuer le fonctionnement du système de récompense de la dopamine, dans un cas notamment de TDAH? Est-ce qu'on pourrait avoir un meilleur indice pour calculer la température ressentie? On en parle beaucoup, ça, évidemment, l'été et l'hiver. Comment on calcule l'impact environnemental en termes de litres d'eau utilisés par la fabrication de nos jeans? Et on va parler d'une étude qui s'intéresse aux gens de Montréal qui sont à 8 minutes d'une ambulance ou pas.

0: et ces auditeurs qui prêtaient l'oreille devant votre petit transistor en faisant la vaisselle. On est très heureux de vous savoir à l'écoute. Et c'est la semaine, et en fait, ce sont les semaines où j'accueille de nouveau toutes ces belles personnes qui reviennent faire de la radio ici avec moi pour une autre saison. Véronique Raymond. Bonsoir.
1: Bonsoir Mathieu.
0: On a Dave Lemberg aussi. Bonsoir Dave.
2: Salut Mathieu.
0: On a Fabien Durif qui revient. Très content de vous accueillir encore.
3: Bonsoir Mathieu.
0: Ouais, c'est un grand plaisir. Quel bonheur de partager ces heures comme ça avec vous depuis toutes ces saisons. Véronique, on va parler notamment d'une étude qui s'intéresse. Et là, on va parler dans un contexte montréalais,
1: oui.
0: Mais ça peut quand même s'appliquer à la disponibilité des ambulances ailleurs parce que on va s'intéresser à qu'est-ce qui nous permet de comprendre si l'ambulance est loin ou proche de nous.
1: Effectivement, la couverture ambulancière de la ville de Montréal, mais évidemment, ces modèles-là qui sont développés par le chercheur que j'ai rencontré peuvent s'appliquer ailleurs.
0: Ouais, effectivement. Fabien, on va parler de gros nombres, notamment ces litres d'eau qui seraient utilisés pour la

0: confection de nos jeans. Et quand je dis qui serait, c'est que de plus en plus, on se rend compte que quand on dit, par exemple, 11 000, 12 000, 15 000 litres d'eau, c'est qu'on ne fait, on fait pas référence nécessairement à des types d'eau bien précis. Il faut bien, détailler, là.
1: Ouais, ce à quoi on va se rendre compte que c'est un petit peu plus compliqué que ça, mais au moins, ce qui est intéressant dans la question de l'eau, c'est qu'on n'est pas juste sur l'empreinte environnementale au niveau des gaz à effet de serre. C'est généralement, c'est le chiffre qu'on entend le plus. Là, on va vraiment réfléchir à la consommation d'eau d'un article textile qui est quand même beaucoup utilisé.
0: Ouais. Et on va parler de chaleur aussi ce soir avec Daniel Gagnon, qui est professeur à l'École de kinésiologie et des sciences de l'activité physique de l'Université de Montréal et les chercheurs au Centre EPIC de l'Institut de cardiologie de Montréal. Daniel Gagnon, bonsoir.
2: Bonsoir, Mathieu.
0: Est-ce qu'on peut dire de manière générale que vous, ce qui vous intéresse, là, c'est notre rapport à la chaleur?
2: Absolument.
0: C'est vraiment ça, là.
2: Dans toutes ses formes.
0: Qu'est-ce qui vous a donné l'impulsion d'aller vers ça comme chercheur?
2: Oui, ben en fait, ça a commencé à mes études supérieures à la maîtrise. J'ai eu la chance de travailler avec un chercheur qui s'intéressait aux effets de la chaleur pendant l'exercice physique, dans un contexte militaire, en fait.
0: Ah oui.
2: Puis là, depuis quelques années, ben on vire un peu plus vers les enjeux climatiques, chaleur extrême, santé, bien-être.
0: Et on va voir que ce fameux degré humidex qu'on utilise souvent, il est peut-être pas si précis que ça. Des gens pestent d'ailleurs beaucoup contre son utilisation, parce qu'on se rend compte que c'est assez limité. C'est une mesure aussi qui semble, en tout cas, assez relative à bien ce que des gens ressentent individuellement. Puis on va voir s'il y a d'autres méthodes qu'on pourrait, d'autres métriques qu'on pourrait utiliser et qui seraient peut-être plus précises pour exprimer ce sentiment-là, n'est-ce pas?
2: Absolument.
0: Voilà. Et on va commencer avec notre ami Dave Ellenberg, avec un sujet qui touche bien des gens, le TDAH, et comment la dopamine joue dans la manière dont on ressent ce trouble-là. Alors, David Lemberg, il est neuropsychologue, il est professeur à la faculté de médecine de l'Université de Montréal, et on a reçu une question relative à des stimulants que l'on utilise pour traiter le TDAH. Et la personne nous demande, le recours à des stimulants, est-ce que ça peut atténuer le fonctionnement du système de récompense de la dopamine? Ça vous connaît bien, ces questions-là, Dave, n'est-ce pas?
3: Mais écoutez, c'est intéressant de poser la question par rapport aux stimulants. Il faut se rappeler que comme traitement pharmacologique du TDAH, il y a aussi des non-stimulants. Si on pourrait peut-être en reparler plus tard. Et c'est aussi une question, je crois, qui fascine de plus en plus, parce que on parle de plus en plus de dopamine, ce rapport à la dopamine qui est souvent vu comme la molécule du plaisir, mais en fait, c'est pas tout à fait le cas. Donc, c'est bien important de remettre la question initialement, dans un premier temps, dans le contexte du TDAH, et pour faire cela, bien, faut se rappeler c'est quoi.
0: Oui,
3: le trouble du déficit de l'attention, bien, évidemment, c'est dans le nom, la première chose à laquelle on pense, c'est l'attention. Mais en fait, le TDAH, c'est pas juste un problème d'attention. Je dirais même que c'est à peine la pointe de l'iceberg.
0: Ah oui,
3: oui. En dessous de cela, mais c'est plutôt des enjeux d'organisation, de gestion du temps, contrôle des impulsions, motivation, régulation des émotions. En fait, selon un modèle théorique qui est largement accepté, ce qui est à l'origine du TDAH, c'est plutôt un trouble des fonctions exécutives. On va parler d'un enjeu de flexibilité, d'attention sélective ou de mémoire de travail et d'inhibition. Donc, autrement dit, penser au TDAH seulement sous l'angle de l'attention, mais c'est un peu comme tu sais essayer d'écouter une symphonie mais en portant attention à juste un instrument.
0: Okay.
3: Tu sais, on passe quand même à côté là d'une bonne partie de la musique.
0: Oui, c'est ça. Mais comment on inclut par exemple le fameux circuit de la récompense dans cette dynamique là qui semble être un peu déréglée là quand on parle du TDAH?
3: Déréglée puis oubliée, négligée complètement,
0: ouais.
3: C'est parce qu'il faut comprendre justement que dans le TDAH, il y a deux système important. Le premier, on l'a mentionné un peu, c'est les fonctions exécutives. Un peu comme le chef d'orchestre dans notre cerveau nous permet d'organiser, de passer d'une idée à la mettre en action, puis après ça, de mettre le frein sur nos impulsions, régulation des émotions. Mais le deuxième système, justement, qui nous rapproche à la question de l'auditeur, ben c'est le fameux système de motivation et de récompense. Et il est réellement important parce que c'est lui, en fait, qui va faire en sorte qu'on va accroché sur quelque chose. Ça, c'est important comme mécanisme de survie.
0: Ce que vous nous dites, c'est que on a un déficit de l'attention dans certains cas, mais c'est pas nécessairement dans toutes les situations. On peut avoir des situations où il n'existe pas, là. On s'accroche, notre attention, elle est peut-être même trop présente, là, d'une certaine manière.
3: Oui, tout à fait. Ce qu'on peut voir, c'est que l'enjeu est plutôt avec la régulation de la tension. Mmh, mmh.

0: Et c'est ça qui a été, je crois, longuement mal compris, peut-être, que parfois, en effet, on a du mal à être attentif, mais d'autres fois, on reste trop accroché, puis on a du mal à se désengager. Puis ça, c'est le fameux jeu du système de récompense. Puis c'est important dans notre vie, le système de récompense, hein, parce que c'est ce qui va faire en sorte qu'on va aller chercher de la nourriture, même quand on n'a pas faim, qu'on va poursuivre un objectif au travail, à l'école, ou qu'on va avoir le goût de répéter un comportement qui, dans le passé, ben, a eu un impact positif pour nous. Et donc, dans l'attention, son rôle particulier, bien, c'est de pouvoir choisir quand que plusieurs choses qui se passent autour de nous, mais je vais mettre la priorité sur quoi? Ce sur quoi je vais pouvoir porter mon attention. Puis ça nous amène justement à un fameux paradoxe dans le TDAH. Ça, là, c'est l'enjeu de tous les parents qui nous consultent, là. C'est comment ça se fait que c'est si difficile de se concentrer sur quelque chose, des fois, qui prend pas de temps, mais qui est bien plate, comme remplir un formulaire, pire encore, faire ses impôts. Mais par contre, on peut passer des heures accrochés à un jeu vidéo ou, par exemple, faire du macramé.
1: Véronique m'a regardé très intensément, là, je dois vous dire, là, ouais.
0: Je te regarde, Mathieu. Ou, par exemple, je regarde Véro et puis faire du crochet avec des mailles complexes puis trouver ça bien trippant.
1: Ouais.
0: Mais là, la question qu'on se pose, c'est comment ça se fait qu'il est capable de rester concentré pendant des heures là-dessus, mais en même temps avoir un problème d'attention?
1: Ouais, effectivement. Et pour ça, faut bien comprendre le rôle de la dopamine, Dave. On l'associe souvent à la molécule du plaisir et il semble que ce soit un petit peu plus complexe que ça.
0: C'est plutôt la molécule de l'anticipation. La dopamine, donc, c'est elle qui va faire en sorte qu'on va avoir le goût de faire une recherche, de mettre l'effort pour aller vers quelque chose, même si j'ai pas une récompense immédiatement. Puis des fois, ben, il y en a jamais de récompense. Mais ultimement, pour la survie, et je dois le faire, je dois m'y intéresser et je dois m'y mettre. Donc, si on prend un simple exemple, je découvre un exemple de la vie de tous les jours, je découvre un nouveau restaurant, un repas extraordinaire, là, je prends du plaisir quand je mange, bien sûr. Mais la fois suivante, ça peut être, tu sais, un indice, je vois l'enseigne ou je vois quelque chose passer sur mes réseaux sociaux qui me font penser au resto. Ouais. Mais là, j'ai le goût, là, ça me crée des attentes. Puis là, ça va me donner envie d'y retourner. Et c'est cette partie-là, en fait, de la dopamine qui nous intéresse parce qu'elle contribue associer des indices à une expérience positive. C'est ça qui va faire en sorte que ça va attirer et engager notre attention.
1: Et donc, pour ça, il faut que la dopamine soit là. Il faut qu'elle soit disponible. Est-ce que ça veut donc dire que les gens qui souffrent de ce trouble-là, la dopamine est juste pas là ou est utilisée différemment? Comment est-ce qu'on doit, comment dire, concevoir la manière dont leurs systèmes sont organisés, ces gens-là?
0: Ça, c'est une distinction vraiment, là, un point super important. C'est pas qu'elle est pas là, c'est qu'elle est mal calibrée dans le système. Donc, ce qu'on comprend, c'est que le système de récompense, ce fameux système de récompense, qui est un des deux systèmes importants dans le TDAH, fonctionne différemment. Plus concrètement, bien, on sait que c'est plus difficile de rester accroché et de rester engagé sur des tâches qui sont moins stimulantes, pour lesquelles aussi on n'arrive pas à avoir une récompense tout de suite. Mais c'est dans ce contexte-là, justement, que la question de l'auditeur prend son sens. Parce que les médicaments, les psychostimulants font pas juste augmenter la disponibilité de dopamine dans le cerveau, puis on fait pas juste
1: inonder le cerveau de dopamine.
0: C'est ça. On vient plutôt moduler ce qui est déjà là. Donc, dans le système de récompense, ça peut faire en sorte qu'une tâche qui est plus stimulante, bien, avec un ajustement de la dopamine, bien, on va rester accroché. On va se mettre en action, même quand c'est pas si intéressant que ça. Puis bonus par rapport à la dopamine, ça fait pas juste activer le système de récompense qui est un peu défectueux en TDAH, mais ça l'active aussi le réseau frontal, les fonctions exécutives, ce qui fait en sorte que, bien, ça nous aide à garder le cap, à mieux contrôler nos impulsions, puis à résister aux distractions.
1: Très intéressant tout ça, mais est-ce qu'il n'y a pas un danger en stimulant? Vous dites que on va pas là comme ouvrir la fontaine de la dopamine là, puis inonder nos terminaisons de cette molécule-là, mais est-ce qu'il n'y a pas un danger faire en sorte que à créer une forme de dépendance qu'il y en aurait trop?
0: Comment beaucoup de gens s'inquiètent de cela. Avec raison, tu sais, quand on prend quelque chose, on change quelque chose au niveau biochimique, faut se poser la question. Puis c'est justement que c'est pour ça que l'intervention thérapeutique, tu sais, c'est calculé, c'est dosé, donc à des doses thérapeutiques utilisées pour traiter le TDAH, qui

0: est très, très bien étudiée, ben, on sait que ça n'arrive pas, le médicament, bien, il fait pas juste pousser la machine. Au contraire, comme on a dit, il fait plutôt le réguler, le recalibrer. Donc, non, on n'a pas à s'inquiéter avec les doses qu'on utilise.
1: Voilà. Ben, ce sont de sages paroles. Puis en même temps, ben, ça donne aussi des clés, pour éventuellement permettre à des gens qui sont aux prises avec ça, évidemment, faut avoir un bon diagnostic, de pouvoir avoir une prise, hein, sur leur vie. Parce que ça peut devenir très handicapant.
0: Ça, c'est un enjeu. Trouver le diagnostic, donc, et après cela aussi, de comprendre que le TDAH, c'est pas juste un problème d'attention. Ça aussi, ça peut causer des soucis.
1: Oui, ouais. Effectivement. Puis c'est de l'attention, vous l'avez dit, là, qui des fois est mal dirigée. Là. On en a beaucoup pour certaines choses, pas du tout pour d'autres.
0: Donc, on se fait accuser. Ben, quand tu veux, tu peux.
1: Ouais.
0: C'est pas tout à fait le cas.
1: Oui, effectivement. Des fois, c'est plus compliqué que ça. David Lemberg, merci encore de faire partie de cette belle famille de moteurs pour une nouvelle saison. C'est un grand plaisir de vous accueillir à nouveau.
0: Toujours
1: dans cette
0: plaisir,
1: équipe.
0: Mathieu.
1: Et à très bientôt, mon cher.
0: À bientôt.
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1: Question de Catherine Morin de Montréal. Pourriez-vous expliquer l'humidex, le facteur vent nuancé et le nuancé avec le ressenti, nous dit-elle, entre guillemets, d'une personne moyenne? Elle nous parle de l'indice UTCI, qui, selon elle, semble être un meilleur indicateur global. Pourrait-on le mettre au goût du jour en remplacement des autres qu'on utilise déjà? Puis, elle nous dit, en terminant, merci, entre guillemets, d'une personne qui a froid avec un humidex 30 et pour qui le facteur vent existe aussi à 30 degrés. Donc, peut-être que Catherine est un lézard, sait-on jamais. On va essayer d'y voir plus clair avec Daniel Gagnon, qui est professeur à l'École de kinésiologie et des sciences de l'activité physique de l'Université de Montréal, chercheur au Centre EPIC de l'Institut de cardiologie de Montréal. Rebonsoir, Daniel Gagnon.
3: Rebonsoir, Mathieu.
1: Qu'est-ce que c'est l'indice humidex?
3: Ben, en fait, c'est un indice qui est relativement simple. On prend la température de l'air, puis on ajoute un facteur de correction pour la quantité de vapeur d'eau, donc d'humidité qu'il y a dans l'air. Puis l'idée, c'est de créer un index de ressenti. Donc, par exemple, je prends des conditions au hasard. Donc, il fait 30 degrés Celsius dehors avec 60 % d'humidité. Ça nous donnerait un humidex d'environ 45. Ce que ça veut dire, c'est qu'on ressentirait la même chose si on était à 45 degrés Celsius de température d'air, mais avec peu d'humidité. Puis ça vise vraiment le ressenti. Donc, comment on se sentirait notre sensation de confort dans cet environnement-là?
1: Pourquoi on dit que c'est une métrique qui est incomplète?
3: Mais je pense que c'est à la base, c'est parce que c'est une métrique qui est simple. Donc, ça considère juste deux facteurs qui pourraient affecter notre confort thermique. Donc, la température de l'air, puis l'humidité. Ce qu'il faut savoir, c'est que d'un point de vue environnemental, il y en a en fait quatre. Donc, il faut rajouter le rayonnement solaire, puis la vitesse du vent. Puis, en plus de ça, il faut rajouter deux facteurs personnels. L'exercice physique ou notre métabolisme, donc la quantité de chaleur qu'on va générer. Puis également les vêtements qu'on va porter, à quel point ils sont isolants ou imperméables.
1: Est-ce que c'est ça que tente de corriger l'indice UTCI?
3: L'UTCI, en quelque sorte, oui. C'est un autre type d'indice, d'index. L'UTCI, lui, en fait, ce qu'il essaie de calculer, c'est un équivalent, mais physiologique cette fois-ci. Donc, l'humidex essaie de quantifier un peu comment on va se ressentir dans un environnement donné. Je me sens bien, pas bien, confortable, inconfortable. L'UTCI va vraiment essayer de modéliser nos réponses physiologiques, notre température corporelle, notre fréquence cardiaque, la quantité de transpiration. Donc, c'est pas vraiment juste de les mettre sur le même pied de comparaison, parce que les deux visent quand même un résultat final qui est différent entre les deux.
1: On va peut-être expliquer cet acronyme. Donc, UTCI, c'est Universal Thermal Climate Index. Donc, voilà pour l'acronyme. Mais, écoutez, je vais revenir avec la distinction parce que je suis pas certain de bien la comprendre. Parce que quand on dit, par exemple, il fait 30, puis avec l'humidité, ça donne un ressenti de 45, ben ça veut dire que moi, je le sens comme ça. L'UTCI dit, on essayait d'imaginer quel est notre sentiment physiologique si on va suer. C'est pas un peu la même affaire?
3: Oui et non, c'est que il faut faire la distinction entre les réponses physiologiques et ce qu'on ressent.
1: Ah, OK.
3: Donc, on pourrait, par exemple, être toi et moi dans deux environnements, le même environnement, avoir des réponses physiologiques. Donc, disons qu'on transpire la même chose, notre rythme cardiaque augmente de la même ampleur. mais pour une raison quelconque, moi, je trouve ça horrible. Puis toi, tu es parfaitement confortable.
0: Okay.
3: Donc, il y a quand même une distinction à faire entre comment qu'on perçoit un environnement puis comment le corps y réagit à cet environnement-là.
0: Donc, l'humidex, c'est subjectif.
3: Oui, c'est subjectif. Puis en fait, ce qui est intéressant en creusant,

0: 300 qu'on pourrait utiliser.
1: Pardon?
0: Il y en a 300 qui sont disponibles dans la littérature, ouais, qui vont de très simple à très complexe. Hein. Il y en a qui visent le confort, il y en a qui visent les réponses physiologiques. Hein. Ça dépend ce qu'on veut en faire avec notre indice. Mm-hmm. Donc, par exemple, avec l'humidex, le but, c'est vraiment de sensibiliser la population générale. Hein. Peut-être qu'aujourd'hui, vous devriez faire attention à ce que vous allez faire, ajuster vos activités physiques, vos vêtements, etc. Puis, c'est simple à calculer. C'est basé sur la température de l'air. Mm-hmm. Puis, l'humidité, qui sont des données qui sont collectées par les stations météorologiques. Dès qu'on sort de ces valeurs-là, ben soit c'est pas mesuré, soit ça prend plusieurs valeurs qui vont être entrées dans un modèle, puis ça prend beaucoup de temps à calculer. Donc, il y a quand même des limites à, ouais, à avoir plus de précision aussi.
1: Oui, puis aussi les stations météorologiques. Puis on va y revenir d'ailleurs parce que vous travaillez sur un projet de recherche qui tente d'aller beaucoup plus loin que ce qu'on mesure à l'extérieur, c'est d'aller notamment à l'intérieur. Est-ce qu'on pourrait dire que d'une certaine manière, leur configuration même, Daniel Gagnon, sont déjà biaisées par rapport à ce que nous allons ressentir en fonction de leur lecture?
0: Oui, puis je pense que c'est le cas. Mais enfin, en même temps, les stations météorologiques essaient de prédire est-ce qu'il va faire X degrés Celsius avec tant d'humidité demain, de la pluie ou pas de pluie. Ça vise pas nécessairement à prédire comment que nous, on va se ressentir dans cet environnement-là.
1: Ne serait-ce qu'à leur altitude. C'est souvent, ça. Ils sont pas au niveau du sol.
0: Exactement.
1: Juste ça, oui, ça donne des lectures qui sont pas nécessairement celles qu'on ressentirait. Si on était, par exemple, soit à 10 mètres d'altitude ou à 2 mètres. Là.
0: Exactement. Ça, c'est surtout pour la vitesse du vent. Donc, la vitesse du vent qu'on a sur les prévisions météorologiques sont mesurées à 10 mètres de hauteur. Mais évidemment, nous, quand on se promène dans la rue, on n'est pas à 10 mètres de hauteur. Donc, même dans un index comme l'UTCI, ça va aller chercher des données météorologiques, puis ça va ajouter des facteurs de correction pour, par exemple, calculer quelle serait la vitesse du vent à la hauteur d'une personne qui marcherait sur la rue. Mm-hmm. Ça, c'est la première chose. La deuxième chose, ben, il faut pas oublier que quand on a la prévision météorologique, quand on voit la température de l'air, c'est la température de l'air à l'ombre. Donc, ça tient pas compte du rayonnement solaire. Puis, je pense que tous ici, on l'a déjà ressenti. S'il fait 30 degrés, mais c'est nuageux, versus 30 degrés plein soleil, ben, c'est pas le même ressenti, évidemment.
1: Ouais. Vous disiez qu'il y a des centaines de 300 mesures qu'on peut utiliser. Il y en a une dont on va peut-être parler davantage, je sais pas, au cours des prochaines années, ce fameux wet bulb, donc cette température du bulbe humide, mm-hmm, donc c'est le wet bulb globe temperature. Est-ce que avec le fait que la Terre va se réchauffer de plus en plus, les taux d'humidité vont devenir de plus en plus élevés, est-ce qu'on pourrait de plus en plus utiliser une température du bulbe mouillé pour décider si on va faire quelque chose ou pas à l'extérieur?
0: Ben possiblement, c'est déjà utilisé dans des contextes surtout de travail à l'extérieur, puis les contextes sportifs. Donc, entre autres, on avait l'Omnium Banque Nationale là, il y a quelques semaines à Montréal. Donc, l'ATP utilise cet index-là pour décider, bon, ben est-ce qu'on implémente des temps de pause supplémentaires, est-ce qu'on annule carrément le jeu? Lui aussi a ses limites, donc ça a été dérivé à la base pour prédire des coups de chaleur chez des recrues de l'armée qui font leur entraînement physique dans le sud-est des États-Unis. Mmh. Donc évidemment, on peut s'imaginer pendant l'été, c'est ultra humide.
1: On parle, mettons, là, je sais pas, l'Alabama ou la Géorgie au mois de juillet. Là,
0: exactement.
1: Qui, paraît-il, est un enfer.
0: Exactement. Mmh. Donc très, très, très humide. Donc, ils ont regardé les conditions qui prédisaient à quel point les recrues allaient faire un coup de chaleur pendant leur entraînement physique. Mm-hmm. Puis vu qu'il faisait très humide dans l'environnement, ben cet index-là est très biaisé vers l'humidité. Donc, c'est la valeur qu'on obtient à la fin, c'est 70%, c'est l'humidité qui compte vers la valeur finale. Donc, probablement que ça fonctionne bien dans des environnements qui sont humides, mais quand c'est des environnements qui sont plus secs, ben là, ça fonctionne moins bien. Mm-hmm. Puis encore une fois, c'est pas fait à la base pour prédire comment on va se ressentir ou comment on va réagir. Surtout pas dans des populations autres que des soldats qui risquent de faire un coup de chaleur.
1: Mais est-ce que dans le fond, si on porte cette logique-là là, à son paroxysme, Daniel Gagnon, on va pas se retrouver avec des indices qui sont fonction de l'individu lui-même? Parce que quelqu'un qui est bien entraîné, qui a une bonne santé, qui a un gros VO2 max, va pas réagir comme quelqu'un qui est pas en forme puis qui a de la misère à se traîner ou qui est peut-être en surpoids. Donc dans un même ressenti donné là, vous l'avez mentionné tout à l'heure là, on va pas réagir deux personnes vont avoir des ressentis complètement différents.
0: Absolument. Puis je pense que le travail doit être fait justement pour valider un des index qui est disponible ou un nouveau pour justement mieux prédire ce qu'on veut prédire, qui serait dans ce cas-ci ben qui irait

0: risque d'avoir des malaises quand il fait chaud à l'extérieur, mm-hmm. se retrouver à l'hôpital, en décédé. Donc ça n'a pas encore été fait, mais c'est un mouvement dans la littérature qui s'en vient, puis je pense que ça va se faire bientôt.
1: D'ailleurs, vous travaillez là-dessus. Mm-hmm. Vous travaillez sur un projet de recherche pour aller mesurer la température, non pas à l'extérieur, mais dans des environnements, dans les logements où les gens vivent. Parlez-nous de ce projet-là.
0: Oui, exactement. Donc, quand on regarde le lien entre la chaleur puis la santé, ben c'est toujours fait, évidemment, avec des études épidémiologiques, mais ils utilisent des conditions environnementales extérieures. Hein. Évidemment, c'est accessible, on peut avoir beaucoup de données. Puis, on est capable de démontrer des relations. Il fait plus que tant de degrés Celsius, ben les hospitalisations augmentent ou la mortalité augmente. Mais ça ne nous dit rien vraiment de ce à quoi les gens sont vraiment exposés, parce que, surtout pour les populations qui sont plus vulnérables, entre autres les personnes âgées, ben ils peuvent passer jusqu'à 90 % de leur temps à l'intérieur de leur logement. Donc, l'objectif du projet, c'est vraiment d'aller mesurer les conditions environnementales à l'intérieur du logement des gens, puis d'associer ça avec des réponses perceptuelles, mais également physiologique.
1: Donc, vous avez vraiment des gens qui vont, ils ont des sondes dans leur appartement pour leur demander de répondre à des questionnaires en temps réel, pas en temps réel, ouais. mais au moment où il y a une telle température, ben de parler de leur ressenti. Là, ça ressemble un peu à ça.
0: Ça ressemble un peu à ça. Puis en fait, c'est plus que ça. Donc, on est très chanceux d'avoir des participants motivés. Donc, on les recrute du 1er juin jusqu'au 30 septembre. On met effectivement des capteurs qui mesurent les paramètres environnementaux dans leur logement. Donc, ça le fait automatiquement, ils n'ont rien à faire. Mais après ça, on leur demande de faire des tâches 3 fois par jour à chaque jour. Ça prend environ 10 à 12 de minutes. Donc, remplir à des questionnaires, puis c'est fait sur une montre intelligente. Mm-hmm. Prendre la pression artérielle, mesurer leur fréquence cardiaque, puis prendre leur poids le matin également.
1: Ça va sortir quand, cette étude-là?
0: Donc là, on a du financement, on le fait cet été, on le fait l'été prochain. Puis après ça, on analyse, puis ça devrait sortir au cours de l'année 2027-2028.
1: Ben écoutez, Daniel Gagnon, ça fera d'autres bonnes raisons de vous réinviter. Puis je rappelle d'ailleurs qu'on est spécialiste du ressenti face à la chaleur, une question qui va devenir évidemment éminemment de plus en plus d'actualité avec ce climat qui change. On remercie Catherine Morin. J'espère que ça répond bien à votre question, Catherine. Daniel Gagnon, vous êtes professeur à l'École de kinésiologie et des sciences de l'activité physique de l'Université de Montréal, chercheur au Centre EPIC de l'Institut de cardiologie de Montréal. Merci beaucoup d'être passé en studio.
0: Merci de l'invitation.
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1: Alors, les amateurs de Zelda vont reconnaître cette musique. Ça donne le goût d'aller jouer. Donc, fermez pas votre radio. Allez pas sur votre console tout de suite. C'est la musique de la dernière itération de Zelda qui fête. C'est le chiffre du jour. C'est un gros nombre quand même pour un jeu vidéo. Mais imaginez 40 ans pour une série. C'est énorme. On compte une vingtaine d'itérations à ce jour. C'est un jeu qui fait dorénavant partie d'un club très sélect hein, de sagas. De manière générale, dont le succès ne cesse de se perpétuer dans le temps. Je pense au Seigneur des Anneaux, hein, évidemment, qu'en est une qui est bien connue. Si on remonte au 19e siècle, on a des opéras. Je pense à la tétralogie de Richard Wagner. Imaginez 4 opéras qui font plus d'une dizaine d'heures au total et donc qui, encore aujourd'hui, suscitent beaucoup d'interprétations. Le mois passé, le très bon magazine français hebdomadaire, Le 1, donc c'est le nom du magazine, qui a fait paraître un numéro spécial consacré donc à cette saga hypnotisante, vertigineuse, hein, qui a suscité autant le succès critique que populaire. Je le disais tout à l'heure, 50 millions de ventes pour les 2 derniers opus seulement. S'il faut juger une œuvre aussi à la qualité des analyses qu'elle suscite, disons que ça ne fait que renforcer l'aura qui entoure hein, ces histoires tentaculaires, qui relient, on va le dire, hein, Zelda, c'est vraiment quelque chose d'intéressant, c'est des traditions autant européennes que japonaise. Et selon le spécialiste du jeu vidéo, Mehdi El-Kanafi, un des secrets de la longévité de Zelda, c'est le fait que le personnage principal, Link, ne parle jamais. Et donc, selon le spécialiste, il constitue, selon lui, une page blanche dans laquelle le joueur ou la joueuse peut se projeter. La série repose donc moins, dit-il, sur un récit très écrit que sur une sensation. Celle de découvrir un monde inconnu et d'y trouver sa place. Hein, vous vous rappelez tout à l'heure que Shigeru Miyamoto, il a pensé aux grottes qu'il allait visiter quand il était petit, quand il a créé Zelda. C'est aussi un jeu qui a bénéficié d'une direction artistique, on va le dire, cohérente, et ce, même si son développement a suivi celui d'une technologie qui s'est raffinée au fil du temps, parce que les jeux des années 80 sont aussi envoûtants que les derniers à leur manière. Pas étonnant que Zelda ait même inspiré un spécialiste des jardins japonais. Imaginez-vous donc, Victor

Victor Moisan, qui lui a consacré un essai intitulé « Le jardin et le monde », ou encore une chercheuse en littérature de l'Université de Lille, Buntani Suvilai, qui a étudié l'évolution de la construction des personnages très complexes hein, qu'on retrouve dans cette série-là, mais sur des décennies, parce qu'évidemment, la manière dont on les construit socialement, ben, sont différents entre 1986 et 2026. Autre domaine où ce jeu a innové, ben dans Zelda, on combat, oui, des ennemis, mais on passe aussi énormément de temps, tout simplement, à explorer, à résoudre des énigmes, à expérimenter. Ça, c'était une grande nouveauté, ça, quand le jeu est arrivé dans les années 80. C'est un monde ouvert aussi, on va le redire. On peut presque tout y faire, hein, dans des décors qui rappellent autant les traditions picturales japonaises que le romantisme allemand, par exemple, en peinture. Et Zelda, c'est aussi la rencontre de temporalités et de cultures diverses dans un tout qui, on va le redire, a du sens. On est dans un monde, puis on y croit à ce monde-là. Tous les joueurs auront d'ailleurs expérimenté ce sentiment de curiosité intense qui les habite quand ils vont se lancer, par exemple, pour la première fois du haut d'une grande falaise avec un parapente dans un monde qui s'offre à nous. Et là, tout ce monde-là est à découvrir et on le voit. On dit, on rapporte aussi dans ce spécial-là que en fait on y fait contribuer un grand écrivain français, Aurélien Bélanger, qui signe un papier très touchant où, comme le créateur de Zelda, Shigeru Miyamoto, ben il se rappelle de la manière dont Zelda lui est arrivé dans sa vie, dans son enfance bretonne, lorsque lui aussi s'enfonçait dans les fourrés avec son petit couteau et il voyait un lien avec ce qu'il faisait dans le jeu vidéo. Et Aurélien Bélanger écrit ceci, c'est très beau, il dit qu'il y a des milliards d'heures de vie humaine retenues dans ce labyrinthe et ses itérations successives me fascinent et me charment. L'humanité, au temps de mon enfance, a accosté sur les rivages d'Hyrule, ça c'est le nom du royaume là dans Zelda. Il dit, par la trappe grise de la Nintendo, nous avons passé notre tête sur la scène de un gigantesque opéra sensoriel, opéra qui, je le rappelle, va connaître encore de nouvelles itérations. Il y en a une autre qui sort très, très bientôt. On peut lire tout ça et bien plus. C'est un spécial qui est très touffu avec, vous l'avez vu, des regards qui sont extrêmement diversifiés, très éclectiques. C'est dans le magazine Le 1, numéro du 29 juillet 2026 et qui s'intitule « Le Japon selon Zelda ».

0: avec Fabien Durif, qui est professeur titulaire au département de marketing de l'ESG UQAM, entre autres choses, de retour pour une nouvelle saison avec nous. Très heureux de vous accueillir en ce studio, mon cher Fabien. On a une question d'une auditrice qui veut savoir comment on calcule l'impact environnemental en litres d'eau de nos jeans. Et là, donc, la personne a fait un calcul très complexe. Là, je vous épargne les détails, mais elle est arrivée à un chiffre énorme, un nombre énorme en termes de volume d'eau utilisée. Puis elle dit, ça se peut pas, là. On peut pas utiliser autant d'eau. Je veux dire, on peut pas prendre 11 000 litres. Par exemple, si on dit qu'un jeans utilise 11 000 litres, puis multiplié par le nombre de jeans dans le monde, les colonnes ne balancent pas. Voilà, c'est ce que je cherchais comme métaphore. Alors, Fabien, on va revenir sur la manière dont on compte ces litres d'eau-là. On va commencer donc avec ce fameux 11 000 litres d'eau qui serait utilisé pour un jean. Est-ce que ça tient la route?
1: Ben, ça peut faire peur, mais oui et non, en fait. Parce qu'en fait, on retrouve effectivement dans la littérature scientifique des estimations qui sont à peu près de cet ordre-là. Il y a un article publié cette année dans la revue Environmental Science and Pollution Research qui fait le bilan de plusieurs analyse antérieure de cycle de vie, hein, comme on parle assez classiquement. Les estimations vont de 5 700 à plus de 15 000 litres d'eau uniquement pour produire une paire de jeans. Les consommations moyennes se situeraient entre 9 000 et 11 000 litres. Donc on s'approche à peu près de ce que dit notre auditrice. Il y a deux indices de cycle de vie qui ont été faits notamment pour des grands industriels comme Levi's qui arrivent plutôt à un peu moins de 4 000 litres. Donc si on regarde tout ce qui se fait dans la littérature, il n'y a pas un chiffre unanime sur ce qui serait la quantité d'eau nécessaire à la fabrication d'un jeans. On va se rendre compte que les résultats dépendent de ce qu'on mesure réellement, de la région où le coton est cultivé, des procédés industriels retenus, et surtout de la méthode qui est utilisée pour comptabiliser l'eau. C'est là qu'est l'enjeu principal.
0: Okay, il y a beaucoup de détails. Puis vous l'avez mentionné, là, c'est des estimations qui vont quand même de 5 700 à 15 000 litres. C'est donc dire que là,

0: soit qu'il y en a qui sont vraiment plus écologiques que d'autres, ou bien c'est juste qu'on n'a pas compté la même chose. Mais est-ce que ce 11 000 litres-là dont on parle, est-ce que c'est un 11 000 litres là, qui sort d'un robinet, on l'ouvre, on compte le 11 000 litres? Est-ce que c'est comme ça qu'on le calcule?
1: Non, pas vraiment. C'est là que le chiffre devient un peu difficile à interpréter. C'est un petit peu ce que mentionne notre auditrice. Elle dit qu'on n'essaye pas de faire peur. Mm-hmm. Les environnementalistes n'essayent pas de faire peur. Oui et non, parce qu'en fait, on ne doit pas imaginer que ces 11 000 litres d'eau potable auraient été pompés, utilisés une seule fois pour produire une paire de jeans, puis détruits. C'est pas vraiment ça. En fait, si on regarde les travaux sur l'empreinte hydrique, on a une classification qui est basée sur trois catégories d'eau. On entend souvent parler. L'eau verte, c'est l'eau de pluie qui va tomber sur les terres agricoles, qui reste dans le sol, qui est utilisée pour les plantes. L'eau bleue, c'est celle qui est prélevée dans les rivières, les lacs ou les nappes souterraines. C'est par exemple celle-ci qui est utilisée pour irriguer les champs de coton. On va en reparler parce que c'est la matière première pour la fabrication d'une paire de jeans. Et l'eau grise qui est le volume théorique d'eau nécessaire pour diluer une pollution jusqu'à un niveau qui est jugé acceptable. Donc dans les 11 000 litres théoriques que mentionne l'auditrice, on va se retrouver avec un mélange d'eau verte, d'eau bleue et d'eau grise, et on ne le mentionne jamais parce que c'est extrêmement difficile à calculer.
0: Ouais. Et notre auditrice aussi souligne ce qui semble quand même assez juste, qui est dit qu'une partie de cette eau, de toute façon, va retourner dans le cycle de l'eau. C'est pas de l'eau qu'on capture puis qu'on enlève complètement. Est-ce qu'elle a raison de mentionner ça?
1: Oui, elle a raison parce qu'en fait, une partie de l'eau qui est prélevée, elle va retourner naturellement dans un cours d'eau ou une nappe. Une autre partie va s'évaporer. Elle revient ensuite sous forme de précipitation. Et il y a une partie qui est temporairement contenu dans les plantes ou les produits mais qui va être relâché. Mais ça ne signifie pas que, malgré ce processus-là, que l'eau n'a pas d'impact. Donc là, en fait, la question qu'il faut se poser, c'est est-ce que l'eau qui est utilisée, est-ce qu'elle était disponible au bon endroit, au bon moment pour les autres usages humains et pour les écosystèmes?
0: Ouais.
1: C'est pour ça aujourd'hui que les analyses de cycle de vie vont distinguer le prélèvement d'eau de la consommation d'eau. Donc le chiffre que nous mentionne l'auditrice, c'est la consommation. Là, on va réfléchir finalement, est-ce que la consommation, elle n'est plus immédiatement disponible dans le même bassin. Donc la norme ISO 14046 sur l'empreinte d'eau, elle va insister sur cette logique. On cherche à évaluer les impacts potentiels liés à l'utilisation de l'eau sur l'ensemble du cycle de vie et pas seulement additionner des volumes d'eau. Parce que les chiffres qu'on nous donne, souvent, c'est l'addition de volumes d'eau et on ne distingue pas prélèvement consommation.
0: Ouais, c'est ça. Parce que dans son calcul, notre auditrice, elle faisait le lien entre tout ce volume d'eau utilisé par les jeans, la fabrication de jeans, à l'eau qu'on a comptabilisée, là, qu'on trouve sur notre planète. C'est pas comme ça qu'on doit faire le calcul, si je comprends bien.
1: Non, mais son calcul, mathématiquement, il est pas mauvais, mais scientifiquement, c'est pas le bon point de comparaison.
0: En fait, elle nous soulignait en fait l'incongruité de ce calcul-là.
1: Ouais,
0: c'est pas elle là, qui était dans le champ, là, mais elle disait que donc il me semble que ça balance pas. Là.
1: Oui, parce qu'en fait, imaginez 2 litres d'eau qui sont les mêmes. Le premier peut être prélevé au printemps dans une région où les lacs sont pleins, où les ressources sont abondantes. Le second est prélevé pendant une sécheresse dans une région où les agriculteurs, les villes se disputent une ressource très limitée. Physiquement, ce sont les deux mêmes litres d'eau, mais en matière d'impact environnemental, ils sont pas du tout équivalents. Et un article qui a été publié en 2003 dans une revue à ses côtés a montré que les impacts du coton, ils vont varier selon la localisation, l'irrigation, les rendements, l'utilisation de fertilisants et les pesticides et bien entendu les technologies de production. Donc en fait, le problème, c'est pas la quantité totale d'eau dont on va mentionner, c'est l'accessibilité de la ressource au lieu et au moment où on en a besoin. Donc le lieu de fabrication va être extrêmement important.
0: Oui, effectivement, parce que là, un litre d'eau qu'on va prendre quand il y a une crise de l'eau, c'est pas le même que celui qu'on prend dans une grande rivière où il y a presque pas de prélèvement.
1: Surtout
0: là,
1: qu'on sait à peu près d'où viennent la plupart des jeans qui sont fabriqués dans le monde.
0: Oui, c'est ça. Donc, est-ce qu'il y a des indicateurs qui s'intéressent à cet aspect-là du calcul?
1: Oui, en fait, aujourd'hui, on va utiliser des indicateurs qu'on appelle des indicateurs de rareté de l'eau. Ça va permettre de donner une information plus pertinente pour les citoyens. Une des méthodes de référence, elle a été développée d'ailleurs par nos collègues du CIREG ici à Montréal, c'est la méthode AWARE, Available Water Remaining. En fait, ils vont attribuer un poids différent à l'eau consommée selon la rareté locale de la ressource. Donc, le résultat principal de leur étude, ça montre qu'un même litre d'eau peut peser jusqu'à 1000 fois plus dans l'indicateur selon l'endroit où il est consommé. Donc, on a cette idée de production, d'utilisation et de consommation. Et là, on se rend compte qu'on a peut-être, avec ces indicateurs de rareté de l'eau, un meilleur indice finalement de l'utilisation de l'eau pour la fabrication du jeans.
0: Retenez l'acronyme AWARE, donc qui permet, c'est facile à retenir, qui permet de bien comprendre là le lien de ce litre d'eau là avec sa disponibilité là où il a été utilisé. Dans le cas précis du jeans, Fabien, d'où vient la plus grande partie de cette eau là justement?
1: Ben le principe dans toutes les études d'analyse de vie du jeans, on arrive à peu près au même résultat. C'est que le principal enjeu hydrique se situe du côté de la culture du coton. Donc c'est surtout là, surtout lorsqu'il est

0: et reggae. Donc là, on se doute bien qu'on est dans des productions qui vont être en Asie, un petit peu dans le sud des États-Unis, mais on va se retrouver surtout en Asie. Ensuite viennent les procédés industriels, teinture, blanchiment, finition, lavage du jeans. Donc en fait, on se rend compte dans la littérature que certaines études ne considèrent que l'impact de la partie industrielle. C'est pourquoi on obtient des résultats qui vont varier entre 4000 et 15000 litres, comme on a mentionné. Donc l'idéal, en fait, ça serait que l'industriel nous indique le type d'eau, la localisation, le niveau de stress hydrique et le périmètre du cycle de vie, ce qu'on ne verra jamais sur une étiquette au niveau du jeans.
1: Oui, mais cela dit, il y a déjà des fabricants qui tentent un peu de court-circuiter en fait cet aspect-là en disant nous là, on va aller en chercher le moins possible du coton nouveau en réutilisant ce qui est déjà un peu partout là dans nos friperies. Et Dieu sait qu'il y en a beaucoup. Là.
0: Oui, mais j'ai cité trois marques, sans favoriser une ou sur l'autre. La marque suédoise New D Jeans, je ne sais pas si vous l'avez déjà vue. Elle utilise un coton biologique pour ses jeans, mais elle mise surtout sur l'allongement de la durée de vie. Réparation gratuite, trousse de réparation, reprise, recyclage, etc. Vous avez une marque en France qui s'appelle 1083. Elle travaille sur la relocalisation et la circularité. C'est fabriqué en France notamment. Coton recyclé, qui proviennent d'anciens jeans qui sont utilisés. Et aux Pays-Bas, on a une marque assez connue qui s'appelle New Jeans, qui va encore plus loin. Elle utilise du coton recyclé, elle récupère les vieux jeans, et elle a même un système de location pour récupérer puis finalement les matières premières. Donc là, on sort de la logique.
1: Ouais, hein. Ça s'appelle, c'est Mud Jeans.
0: Ouais,
1: donc
0: M-U-D Jeans.
1: Mud donc, Jeans aux
0: donc
1: Pays-Bas.
0: Donc là, on sort de la logique, mon jeans consomme en moyenne 1 litre d'eau. On regarde d'où vient le coton, comment il est fabriqué, combien de temps on va le porter, s'il peut être réparé, et qu'est-ce qu'on va faire de sa fin de vie. Et là, on a peut-être une utilisation plus pertinente.
1: Très intéressant. Puis ça revient souvent. Hein. C'est souvent l'étape de fabrication des produits qu'on utilise qui vont générer soit davantage de GES, soit davantage d'utilisation de l'eau et de matières premières. C'est souvent là.
0: C'est toujours la même chose, Fabien. Donc en fait, au lieu d'acheter un nouveau jean, qui même s'il est entre guillemets meilleur pour l'environnement, si on va chercher une bonne marque, peut-être qu'on peut aller regarder d'un côté d'un jean qui existe déjà, seconde main, ou peut-être en acheter moins aussi.
1: Oui, en acheter moins et peut-être utiliser ce qui est déjà disponible dans les filières, bien évidemment. On remercie notre auditrice pour ce calcul quand même assez
0: complexe.
1: Assez complexe que nous envoyer. Puis on rappelle que les analyses de cycle de vie, c'est vraiment là où on va être capable de bien évaluer l'impact des produits de consommation que l'on utilise au jour le jour. Un très juste rappel, comme toujours, de Fabien Durif qui est de retour pour une nouvelle saison avec nous. Je rappelle Fabien, entre autres, que vous êtes professeur titulaire au département de marketing de l'ESG UQAM. Rebienvenue parmi nous.
0: Merci Mathieu.
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1: J'aime beaucoup les chroniques de Véronique Raymond pour plusieurs raisons, mais notamment pour les parcours qu'elle nous fait découvrir des gens dont elle nous parle des recherches. Et là, on va s'intéresser au parcours de Jean-François Turgeon. Bonsoir Véronique.
3: Bonsoir Mathieu.
1: Qui est à la maîtrise en géographie à l'UQAM. Et lui, voulait devenir arpenteur géomètre. Il s'est romancé paramédic.
3: Exactement.
1: Qui est quand même assez pratique. On l'en remercie. Oui, pas qu'on n'aime pas les arpenteurs, c'est pratique aussi.
3: Non,
1: ouais.
3: Mais depuis 21 ans, il roule en ambulance, essentiellement dans les rues de Montréal. Il a commencé en Gaspésie, ensuite il est en Outaouais, mais vraiment l'essentiel de son parcours s'est fait à Montréal, puis c'est parce qu'il était patrouilleur de ski qui a donné des soins, bref, il y a eu la piqûre. Et puis là, comme ça arrive parfois dans un chalet, il y a un ami qui lui a lancé un défi et qui lui a dit « Tu devrais t'inscrire au DESS en résilience, risque et catastrophe à l'UQAM, dans le département de géographie. » Et il l'a fait, comme ça, sur un coup de tête, un dimanche soir, mais avec sa conjointe.
1: Ah ouais.
3: Et ils ont tellement aimé ça qu'ils ont tous les deux fait leur DESS et ils sont tous les deux en train de terminer leur maîtrise.
1: C'est donc bien intéressant.
3: Tout en travaillant, bien sûr. Alors, on va l'écouter nous présenter ce qui est au cœur de son mémoire de maîtrise qu'il fait sous la direction de Yannick Aymon.
4: Ma question de recherche s'intéresse sur l'organisation spatiale de l'offre qui influence la morbidité sur le territoire montréalais. Je me suis intéressé à ce sujet-là, parce que je crois que peu importe où ce qu'on est sur l'île de Montréal, on doit avoir la même chance de recevoir son ambulance. J'ai passé des entrevues sur 27 paramédics de l'île de Montréal. J'ai essayé de voir comment que les gens percevaient leur travail, comment qu'ils le vivaient.
3: Alors, vous l'entendez, il a parlé d'avoir la même chance de recevoir son ambulance. Mm-hmm. Donc, il s'est intéressé à la couverture ambulancière. Puis évidemment, ça partait d'une expérience personnelle. Et il a utilisé un chiffre bien particulier qui est la fameuse cible de 8 minutes. Et ça, c'est une cible qui est censée être le temps visé pour que les premiers secours arrivent auprès de nous dans un appel très urgent. Alors là, on est vraiment dans des situations, par exemple, de haut risque d'arrêt cardio-respiratoire ou risque de mortalité. D'accord? Mm-hmm. Il y a d'autres cibles qui existent pour les appels urgents et non urgents, mais ce qui est intéressant, c'est qu'on n'a pas adopté de cible pour les appels très urgents. Mais depuis 1992, qu'on dit que ça devrait être 8 minutes. Ça a sorti dans un premier rapport qui s'appelait « Chaque minute compte ». En 2000, ça a été repris par le rapport du Comité national sur la révision des services préhospitaliers. Et en 2025, le vérificateur général du Québec a publié un audit et a dit « C'est toujours pas en place ». Pourquoi on voudrait 8 minutes? Eh bien, c'est que dans un arrêt cardio-respiratoire, chaque minute sans intervention fait perdre entre 7 et 10 % des chances de survie. Donc, après 10 minutes, c'est pratiquement nul.
0: Mmh, ouais.
3: Donc, vous comprenez le chiffre. La première chose qu'il a fait, c'est qu'il a utilisé, il a créé des cartes. Alors, j'ai pu voir ces cartes-là. Il a fait des cartes d'isochrone. Je vous avoue que je savais pas ce que c'était. Les isochrones, c'est la surface de tout ce qu'on peut atteindre depuis un point donné dans un temps donné. Et donc, ça suit les routes réelles de Montréal, les sens uniques, les limites de vitesse. C'est pas un cercle qu'on a fait avec un compas, un vol d'oiseau, vous comprenez? Et là, il a fait les calculs à partir de trois types de points de départ. Le premier, c'est les 25 points d'attente où sont censées être les ambulances sur l'île de Montréal. Donc, il y a 25 endroits désignés, on appelle ça les 10-12, quand ils sont en attente à ces points-là. Il a ensuite fait les calculs à partir des 21 hôpitaux qui accueillent les ambulances. Et il a fait le calcul aussi pour les centres opérationnels. Il y en a deux sur l'île. Il a exclu celui de Laval. Bon, ben si on regarde les résultats, c'est super pour les 25 points d'attente. 95,9% des intersections de l'île de Montréal sont atteignables en 8 minutes à partir de ces 25 points-là.
0: Bon, c'est une bonne nouvelle.
3: C'est une super bonne nouvelle, hein? Donc, mais ça tient juste compte du moment où on roule, d'accord? Fait que là, déneigement, monter au 24e étage avec une civière, tout ça, il y a des facteurs qui s'ajoutent.
0: Et là, je vais rajouter ce à quoi tout le monde pense actuellement. Je vais prononcer les deux mots, cône orange.
3: Mais ça, c'est étonnant. Il a intégré les fermetures de rue et ça affectait très peu ses résultats.
0: Pardonnez-moi, mais je veux dire, ça parle au yard.
3: Ça parle au yard, certain. Mais l'enjeu n'est pas là. Parce que dans la réalité, lui, il savait bien que le 8 minutes, il n'est pas facile à atteindre. La grande question qu'il s'est posée ensuite, c'est ben les hôpitaux dans ça. Et les hôpitaux, ben vous le savez, géographiquement, ils sont concentrés au centre de l'île. Quelques exceptions, là, les Lakeshore, mettons, mais... Donc, la plupart du temps, les gens, les ambulanciers, partent des hôpitaux pour leur prochain appel. Et c'est ce qui est ressorti à la fois de ces entrevues avec les 27 paramédicaux, mais également d'un rapport du vérificateur général. Je vais vous dire, pour l'ensemble du Québec, là, de 2020 à 2024, les techniciens ambulanciers paramédicaux ont passé en moyenne près de la moitié du temps de leurs interventions dans les urgences.
0: Ah ouais.
3: Certains répondants lui ont même dit qu'il faut carrément qu'ils prennent un numéro à l'urgence.
0: Eux aussi.
3: Et oui, et attendent pour pouvoir faire le transfert de leurs patients. Plus de 45 minutes dans plus de la moitié des cas et plus d'une heure dans près du quart des cas, c'est ce qu'a trouvé le vérificateur général.
0: Ah ouais.
3: Donc ça, c'est ce qu'on a pu mesurer au niveau du territoire. Mais il a intégré deux autres dimensions dans ses entrevues avec les paramédicaux. Il leur a demandé de parler du territoire perçu et du territoire vécu. Donc, le territoire conçu, c'est la carte. Le territoire perçu, c'est tout ce qu'on sait par rapport aux raccourcis, puis où est-ce qu'on stationne.
0: Dieu sait qu'on a les truelles, puis oui, hein, c'est ça.
3: C'est la connaissance là vraiment perçue. Et le vécu, c'est l'émotion qu'ils associent au territoire. Et dans ces entrevues, ce qui est intéressant et qui ressort et qui est même peut-être un peu troublant, c'est que d'une part, les gens ne savaient pas c'était quoi la norme, donc ils n'arrivaient pas à s'évaluer. Il y a certains répondants qui lui disaient « Oh, je devrais être là en 6 minutes. » D'autres disaient « Non, je devrais être là en 15 minutes. » Donc, évidemment, c'est difficile quand on n'a pas une norme directement précisée de s'évaluer. Et là, comment ça se traduisait? C'est que quand on leur demandait s'ils estimaient bien desservir leur territoire, la réponse était majoritairement non. Donc, évidemment, si on veut améliorer ça, une des choses qui ressort, et ça ressort de ces travaux, mais ça ressort aussi de d'autres publications que j'ai lues, c'est qu'il faudrait réduire ce qu'on appelle la rétention hospitalière. Il faudrait faire en sorte que les ambulances soient plus souvent dans les points d'attente désignés qui, eux,
1: permettent... En plus, de libérer rapidement des patientes et des

0: façon qu'ils vont de reconduire à l'hôpital.
1: Exactement.
0: Pour ensuite justement retourner là,
1: sur le territoire sur le terrain. Aller servir. Donc il y a évidemment une petite limite qu'il faut mentionner. Il n'y a pas mesuré des séquelles. Il se demandait pas c'est quoi la conséquence de ce délai-là sur ce patient précis-là. Ce qu'il regardait, c'était l'exposition au risque sur le territoire. Et là, ben sa prochaine étape, c'est qu'il souhaite poursuivre au doctorat. Il voudrait le faire pour l'ensemble du Québec, avec une attention particulière pour les régions éloignées, le Grand Nord, parce que là, des fois, des évacuations par avion, ça peut prendre deux ou trois jours.
0: Ouais, effectivement. Donc, ouais, puis on sait qu'il y a bien d'autres endroits au Québec, au Canada, qui sont pas mal moins bien lotis que nous. Hein, quand je dis nous ici à Montréal, avec notre 8 minutes, quand même,
1: oui,
0: vous le dites, est quand même assez souvent atteint, même si on le sait, ces gens-là ont des conditions de travail qui sont pas faciles. D'ailleurs, j'en profite pour saluer tous ces paramédics qui nous écoutent. Il y en a deux qui m'ont sauvé, entre guillemets, cet été. Et j'apprécie ce travail-là. Ouais. Disons que on les aime quand on les voit arriver. Merci beaucoup, Véronique. Vous nous faisiez découvrir le travail de Jean-François Turgeon, qui est à la maîtrise en géographie à l'UQAM.
1: Merci.
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0: Fabien, vous allez nous parler d'un article qui nous fait revoir les bibliothèques et les musées d'une manière complètement différente et avec ce titre « The coolest places in town ».
3: Oui, je trouvais ça vraiment intéressant. C'est les villes européennes qui commencent à faire la promotion de leurs lieux culturels comme des refuges climatiques. Donc en fait, finalement, on dit que de venir dans ces espaces, non plus pour consommer de la culture, mais ça devient une infrastructure d'adaptation climatique. Venez chez nous, il fait frais.
0: Très intéressant. On va mettre le lien sur la page de Moteur Dave. Pour ceux qui veulent aller plus loin sur le TDAH, vous avez discuté pendant 2 heures de la chose.
4: Oui, avec Hugo Le Cavalier, dans le dernier épisode de son balado qui est sorti cette semaine. Donc, on parle de la génétique, possiblement du surdiagnostic, des interventions, comment aussi venir en aide aux personnes avec un TDAH. Donc, pour en connaître plus, c'est le balado d'Hugo Le Cavalier.
0: Merci beaucoup, Dave. Véronique, les conférences des belles heures de l'Université de Montréal.
1: Oui, si vous pouvez pas retourner à l'université cette année, vous pouvez tout de même suivre des conférences extrêmement intéressantes avec des contenus universitaires en français de grande qualité à très petit prix. Allez voir ça en ligne.
0: Les belles heures de l'Université de Montréal. Un excellent contenu en ligne, effectivement. Véronique Raymond, merci beaucoup. Merci à vous toutes et tous qui nous écoutez chaque soir. La vie bien faite. On est là demain, 19h. Soyez-y. Bye-bye.
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10: Bonsoir, ici Louis de Belleval, voici les informations. Le gouvernement fédéral a expliqué comment il procédera pour répliquer dollar pour dollar aux nouveaux droits de douane américains. Il s'agit d'un exercice délicat compte tenu des coûts supplémentaires que les contre-tarifs pourraient représenter pour les consommateurs et les entreprises d'ici. Ottawa a aussi annoncé des mesures d'aide pour les entreprises et invite la population à acheter des produits canadiens. Christian Noël.
11: Une riposte tarifaire pour calmer les inquiétudes en pleine guerre commerciale. L'objectif est simple, dit François-Philippe Champagne.
12: Défendre nos travailleurs, défendre nos entreprises et défendre notre souveraineté économique.
11: Avec des tarifs de 15 à 50 sur notamment la machinerie agricole, les électroménagers et les matériaux de construction, les produits de beauté et les consoles de jeux vidéo, les téléphones intelligents. Des contre-mesures de presque 28 milliards, équivalent aux tarifs américains.
12: Il faut être stratégique, il faut être mesuré.
11: Ottawa cherche l'équilibre entre projeter une image de force tout en évitant l'escalade tarifaire avec Donald Trump. La ministre de l'Industrie, Mélanie Joly.
13: On sait qu'on a plein de bonnes cartes dans notre jeu, mais on n'est pas prêt à les utiliser tout le temps lors de la première main. Il faut être intelligent.
11: Mais le chef conservateur s'inquiète des effets des contre-tarifs sur les familles canadiennes. Pierre Poilievre.